0: Bonjour, dans Lumière intérieure aujourd'hui, j'ai la joie et l'honneur d'accueillir une comédienne, dramaturge et romancière, Véronique Holmy. Bonjour Véronique
1: Holmy. Bonjour.
0: Merci de nous rejoindre sur KTO.
1: Je suis enchantée à l'idée de dialoguer avec vous.
0: Et nous, enchantés et puis aussi impressionnés. Moi, je dois dire que je suis très impressionnée de vous rencontrer parce que j'ai évidemment lu Bakita, votre très grand roman, et je suis sûre que beaucoup des téléspectateurs qui regardent cette émission ont été, comme moi, bouleversés par ce roman et ce personnage de Bakita, dont on aura l'occasion de parler plus avant dans l'émission. Mais je voulais déjà vous remercier.
1: Merci.
0: Pour ce magnifique voyage que vous nous avez fait faire.
1: Et KTO m'avait beaucoup soutenue. J'avais fait des émissions et ça avait été un des nombreux partenaires, mais c'était une présence importante.
0: Ah, ouais. Très bien. Alors, vous avez commencé votre carrière dans le théâtre. Mm-hmm. Est-ce que vous avez envie de nous en dire un mot ?
1: Oui, en fait, je suis venue à l'écriture par le jeu, parce que j'ai suivi des cours d'art dramatique, notamment chez Jean-Laurent Cochet. Et puis, en sortant de ces années de cours, j'ai fait comme font les apprentis comédiennes. J'ai frappé aux portes. On avait dans des journaux les castings qui se préparaient pour tel ou tel film avec telle ou telle vedette. Et je n'étais jamais prise. Et un jour, je me suis dit, je vais me servir moi-même, je vais écrire. J'ai écrit un monologue sur La femme de Modigliani. Et puis, les critiques sont venues. Et ils ont dit que j'écrivais bien. Et à l'époque, ça m'avait outragée. Parce que moi, je voulais pas... Je ne me présentais pas en tant qu'auteur. Je voulais...
0: Être comédienne.
1: Voilà, être comédienne. Donc je me suis dit, je vais continuer, mais avec... je ne vais pas écrire. Et donc j'ai pris un texte de Marina Tsvetaeva, la poétesse russe, qui s'appelait Le Diable. Qui était, c'est une sorte de monologue. Enfin, c'était pas pour le théâtre, mais j'en ai fait une adaptation scénique. Et là, on a dit que Marina Tsvetaeva écrivait bien, qui n'était pas un scoop.
0: Donc vous étiez enragée parce que c'était la même affaire que
1: mais c'était
0: pour
1: pareil.
0: La femme de Modigliani.
1: Et puis en fait, en allant jouer ce monologue en Russie, où vraiment le public russe a été gentil de venir écouter en français une Française dire l'un des textes de leur plus grande poétesse avec Anna Akhmatova.
0: Des personnes parlant français qui sont venues.
1: C'était certains parlaient français, en tout cas ils étaient vraiment charmants. Et il se trouve que, parce que la petite histoire rentre toujours dans nos parcours, il se trouve que j'étais enceinte quand j'ai tourné cette pièce en Russie, et que dans l'avion retour, j'ai failli perdre mon bébé. Et donc, quand je suis rentrée, je suis arrivée à Paris, le docteur m'a dit, si vous bougez, c'est fini. Donc, je ne bougeais plus, et donc j'ai écrit. Et voilà, et ça s'est enchaîné comme ça. C'est-à-dire que les accidents de la vie sont toujours des vraies pierres posées sur le parcours.
0: Donc ce bébé n'aurait pas été là, vous n'auriez pas écrit.
1: Peut-être
0: pas. Mais on le remercie, ce bébé.
1: Mais je le remercie tous les jours.
0: Mais nous, on le remercie aussi. Ah, c'est incroyable. Et alors, votre premier roman, c'était Bord de mer, en 2011 ?
1: 2001.
0: Ah, 2001, ouais, je me suis souvenue du 1, j'ai mélangé. Oui.
1: En fait, mes textes de théâtre, dans ces années-là, étaient édités chez Actes Sud Papier. Et une éditrice d'Actes Sud m'a demandé d'écrire un roman. Et moi, j'entendais tout le temps dire que les dramaturges n'étaient pas des romanciers. Donc, vous savez, comme toutes les injonctions ou les pseudo-vérités, vous l'intégrez.
0: Et on est bloqué.
1: Et on est bloqué, et voilà. Et ça s'arrête là. Donc, j'avais écrit de mon côté une petite nouvelle sur un fait divers qui m'avait beaucoup secouée, qui est cette histoire du double infanticide. Parce que j'avais refusé une fois, deux fois, trois fois. Je me dis, mon Dieu, quel luxe, refuser trois fois d'écrire un roman pour Actes Sud. Et un jour, à bout d'arguments, j'ai quand même montré cette nouvelle à l'éditrice. Et je me souviens qu'elle a tapé comme ça sur le papier. Elle a dit, ça, c'est un roman. Et je me suis dit, je vais lui montrer que je ne peux pas écrire un roman puisque je suis dramaturge. Donc, j'ai écrit un monologue. Et il a été écrit comme un monologue. Et je ne l'ai pas donné, évidemment, à l'éditrice, en me disant, de toute façon, ça n'est pas possible. Et au bout d'un moment, elle m'a dit, je m'impatiente un peu, est-ce que, quand même, il y a quelque chose? Et je lui ai dit, attends, et je me suis dit, c'est trop court, je vais le présenter avec autre chose. Donc j'essayais d'écrire d'autres choses, mais ça ne marchait jamais. Et puis, à un moment, il fallait bien le rendre. Et elle m'a dit, mais c'est formidable.
0: Et donc, c'est ça que vous avez rendu.
1: Et je l'ai rendu, monologue. Je me suis décidée à le rendre.
0: Alors, et qu'est-ce qui fait que c'est un monologue ou un roman? Qu'est-ce qui fait qu'on passe d'un roman?
1: C'est un roman. Alors, il est beaucoup joué au théâtre, mais dans une version évidemment beaucoup adaptée, c'est-à-dire beaucoup moins vaste, parce que le roman, si on devait le lire en entier, ça serait des heures. Mais ce que le théâtre m'a apporté pour le roman, et notamment celui-là, c'est qu'au théâtre, quand vous écrivez les personnages, vous devez vraiment à chaque fois vous demander qui ils sont. C'est-à-dire, au-delà du genre, c'est quel milieu, quelle profession, et donc comment ils parlent. Par exemple, ma pièce Chaos debout, qui avait été montée par Jacques Lassalle, avec Anouk Grimbert dans le rôle principal, se passait dans une communalka russe, pendant la guerre de Tchétchénie. Et il y avait vraiment des personnages très différents, et je m'étais dit, il faut que chacun, selon son âge, son milieu, sa profession, parle différemment. Et le théâtre apporte ça, c'est comme un diapason. Et là, pour Bord de mer, alors au début, les gens étaient un peu rebutés, parce qu'il n'y a pas de négation. C'est un livre qui parle comme cette femme, la première personne. Et ce qui était intéressant, c'était le travail sur le langage. Parce qu'elle a très peu de mots, c'est une femme démunie, dont je n'explique jamais le pourquoi. De cet état
0: de précarité.
1: On sait qu'elle n'a pas beaucoup d'argent, mais il n'y a pas de causalité pour son acte. Il n'y a rien qui explique son acte, qui pourrait l'excuser. Il y a vraiment, c'est une femme qui parle et qui nous dit ce qu'elle a fait. Et elle a très peu de mots. Et ça, c'était très intéressant parce que ça m'a aidée ensuite pour Bakita. Et on en parlera.
0: Alors, ça ne m'étonne pas, vous dites, on va en parler dans votre livre sorti en octobre, là.
1: Oui.
0: Une enfance catholique, qui est votre actualité. Vous dites que vous avez beaucoup aimé Dostoïevski.
1: Oui.
0: Et je trouve que, comme Dostoïevski, vous osez, et c'est ça qui est assez impressionnant, affronter des personnages extrêmement sombres et des personnages. Et être dans des univers. Vous osez demeurer dans des univers sombres. Et ça, c'est quand même...
1: Parce que on est tous extrêmement ébranlés, perturbés aussi par la violence dont on a connaissance chaque jour. Il y a des articles dans les journaux qu'on peut plus ou moins lire ou dont on se protège.
0: Oui, dont on se protège. Mais c'est ça qui est impressionnant avec vous, c'est que... On a le sentiment que vous y allez, vous osez être pendant des heures, parce que c'est long d'écrire, donc on est pendant des heures dans un univers très marquant.
1: Les livres comme Bakita ou Le Courage des Innocents ou Le Gosse, qui sont tous les trois dans des univers durs, me prennent à chaque fois des années. Et c'est une immersion c'est très paradoxal, parce que si j'écris sur ces sujets-là, c'est parce qu'ils me hantent, ils m'empêchent de dormir. Ouais. Et je ne pourrais pas écrire sur quelque chose qui ne me soit pas tellement, dans ces moments-là, constitutif de ce que je suis. Ça devient un état obsessionnel. Bakita, on en parlera, c'était un état ultra obsessionnel. C'est-à-dire, je me suis rendu compte après les années d'écriture, que lorsque mes amis me demandaient comment j'allais, à chaque fois je leur répondait ce qu'elle faisait, ce que j'avais découvert, ce que j'allais écrire. Et ils ont eu l'extrême délicatesse de ne jamais me le souligner. Ouais. Je m'en suis rendu compte après. Ça a été très dur de... Je n'ai pas vraiment quitté Bakita, mais de quitter l'écriture de ce roman. Et pour Le Courage des Innocents, qui se passe à la fois dans l'aide sociale à l'enfance et en Ukraine auprès des enfants, donc vraiment la population la plus précieuse et la plus fragile, c'était, une hantise. Et je voulais comprendre, je voulais savoir, mais j'ai pas compris.
0: Donc à la fin, vous vous identifiez à ces personnages, puisque ça, vous dites, quand on vous
1: demande comment vous alliez. Il y a une identification, mais il y a surtout un gros travail stylistique. Comment construire une histoire, quel est le personnage qui va la mener, quel est le narrateur, donc quel est le temps de narration, quel est le rythme du livre. Donc il y a... C'est pas une envolée, c'est

0: ne trouvait pas qui parlait et à quel temps. Est-ce que c'était elle? Est-ce que c'était au passé? Mais elle, elle avait très peu de mots et c'est une histoire très ample qui, contrairement à Bord de mer, prend 500 pages et traverse pas seulement ce que traverse intérieurement Bakita, mais la traite arabo-musulmane.
1: Et puis à la fin, donc, le fascisme de Mussolini.
0: Enfin, il y a la Première Guerre mondiale, il y a l'ascension de Mussolini, il y a la Seconde Guerre mondiale. Donc je ne pouvais pas... Bakita était quelqu'un qui avait un langage, comme je le dis très vite au début du livre, qui était fait de beaucoup de dialectes, parce qu'elle avait été... Il y a les dialectes africains, il y a les dialectes italiens, qui à l'époque étaient encore très, très forts. Et puis il y a le latin, il y a l'italien pur, si on peut dire, enfin officiel, disons, surtout pas pur, officiel. Et c'était quelqu'un d'humble, comme vous l'avez souligné, d'à la fois complexé, pour beaucoup de choses dont on pourrait parler, mais aussi par ce manque de mots officiels. Et donc, le travail sur Bakita, ça a été comment le raconter, à la fois en disant les choses, mais sans offense. C'est-à-dire, Bakita est une personne qui, comme beaucoup de victimes de violence, avait une honte à dire. Et donc, elle a dit à quelques personnes, parce que j'ai rencontré les religieuses de Skio, elle a dit à quelques personnes les trois secrets, trois outrages. Et ensuite, m'a dit la sœur qui m'a reçue longuement à Skio, où elle a donc vécu les 40 dernières années de sa vie, ça a disparu, ce papier a été détruit. Bon, dans le bureau où elle avait raconté. Et moi, je me suis dit, j'ai rencontré une spécialiste du Soudan, une historienne, je ne voulais pas faire d'erreur sur ce qui avait pu se passer. Les petites filles qui se font enlever sont hélas maltraitées, violentées par les ravisseurs. Bakita était toujours choisie, elle le dit, pour sa beauté. Mm. Et Bakita raconte un événement traumatique quand elle était toute jeune chez ses premiers maîtres, où elle dit, et ça c'est dans le livre officiel du Vatican, qu'elle était promise à Samir, le jeune maître, pour ses nuits avant son mariage. C'est tout de même assez explicite. Et donc je me suis dit, il y a plein d'indices de violence sexuelle. Mm-hmm. Mais elle a du mal à en parler. Mm. Elle ne veut pas en parler. Mm. Mais moi, je raconte son histoire. Oui. Alors le défi, c'était comment ne pas rajouter d'offense à l'offense. Oui, comment dire...
1: Comment respecter sa pudeur.
0: Voilà. Et c'était à la fois un défi et à la fois extrêmement intéressant pour un écrivain de se dire, voilà, moi j'ai cette charge-là, dans tous les sens du terme. J'ai cette personne, je ne veux pas qu'elle naisse sainte. Je veux qu'elle ait son parcours.
1: Ouais.
0: Voilà, exactement. Mmh. Et je veux l'accompagner, je veux accompagner le... C'était comme une transmission, Bakita. C'est-à-dire, ce qu'elle m'avait donné, je me sentais comme un médium, comme celle qui recevait cette histoire, même si c'est énormément de recherche. Ben, ça ne m'est pas tombé dessus. Mais je crois que je travaillais très en lien avec elle. Mmh. Mais ça, on pourra en parler plus tard.
1: Oui, on va en parler encore. Alors maintenant, nous allons passer à la seconde partie de cette émission qui va nous permettre d'entrer aussi plus avant dans votre actualité Une enfance catholique. Donc, vous allez rester là et vous allez entendre ma voix qui va vous présenter quatre mots. Et à partir de ces quatre mots, vous nous direz ce que ça vous inspire.
0: OK.
1: Et on se laissera emporter par vous. Merci beaucoup.
0: Merci.
1: Nous sommes sur KTO, dans Lumière intérieure, et nous avons l'honneur d'entendre aujourd'hui Véronique Holmy. Alors, comme premier mot, Véronique Holmy, vous ne serez pas étonnée du premier mot, parce que le premier mot, c'est enfance.
0: Mmh. Enfance, c'est tout. C'est nous. Je ne sais pas si on mesure à quel point l'enfance est profondément et pour toujours et pour chacun enraciné en nous. Je ne sais pas si on se rend compte à quel point il faut respecter cela et que si on respecte cette part d'enfance qui nous a et qui nous construit, qui

0: est notre socle. Si on n'a pas ce respect-là, alors on a un regard qui est biaisé sur les enfants qui nous entourent, sur la façon dont ce sont... L'enfance, c'est vraiment la quintessence de ce que la vie a de plus beau. C'est à la fois une extrême ouverture, une envie de savoir, de venir dans notre monde, de nous rejoindre, de découvrir, et une envie de joie. Les enfants sont toujours aptes et partants pour la joie, pour l'émerveillement, pour la fantaisie. Et puis, il y a cette innocence qui est à double tranchant, comme on sait, qui est... si on ne la respecte pas, on commet le plus grand des crimes. Et l'enfance, c'est un sujet qui me tient de plus en plus à cœur, je dois dire. Plus moi, j'avance dans l'âge, plus je me rends compte que c'est ça, notre trésor intérieur, c'est ça.
1: Et aujourd'hui, donc vous avez écrit votre roman qui est peut-être le plus autobiographique de vos écrits, Une enfance catholique. Vous diriez que vous avez aimé votre enfance ?
0: Alors, juste, c'est totalement autobiographique, c'est absolument pas romancé, hein, à aucun moment. J'ai aimé mon enfance, oui. J'ai aimé mon enfance, j'ai eu des parents qui étaient des gens engagés, qui étaient des gens d'une foi profonde et qu'ils tentaient chaque jour de mettre en pratique et d'interroger. C'est-à-dire, il y avait beaucoup de discussions autour des textes, autour de la foi. Dans ma famille, j'avais beaucoup d'oncles et de tantes qui étaient soit religieuses, soit prêtres. Il y avait un vrai attachement à la paroisse, un dialogue qui était souvent combatif. Hein. Je me souviens surtout de ma mère qui interrogeait beaucoup l'Église officielle, et on pourra parler de l'origine de ce questionnement qui est dans le fil rouge du livre. Mmh. Et mon enfance, elle était à la fois joyeuse, parce qu'on était 5 enfants et qu'il y avait, enfin, on n'était jamais 7 à la maison, on était 7 multipliés par 77, diraient les textes. On était très nombreux. C'était joyeux. Mais il y avait aussi une vraie menace, une vraie peur liée à un certain enseignement, un certain catéchisme de la parole évangélique.
1: On reparlera de cette peur, mais on peut peut-être quand même déjà dire quelques mots de cette histoire qui fonde votre famille, l'histoire de Catherine.
0: Oui, c'est ça, c'est un fondement. Mes parents se sont mariés vers la vingtaine, hein, 20-22 ans, et leur souhait était d'avoir une famille, et très vite, ils ont attendu un bébé. Ce bébé est né à terme, c'était une petite fille très jolie qui s'appelait Catherine et qui n'avait aucun problème de santé, mais maman a accouché sur une table non stérilisée, on ne parlait pas d'infection nosocomiale à l'époque, et cette petite fille est morte à la maternité. Drame absolu auquel s'est rajouté une tragédie, parce que cette petite fille à la maternité, on a reproché à mes parents de ne pas avoir vérifié la bénédiction et elle n'avait pas reçu le sacrement du baptême par un prêtre. Elle avait été ondoyée par une sage-femme, comme cela se faisait beaucoup. Or, l'ondoiement ne donnait pas à l'enfant, au bébé, l'accès à Dieu. Il était privé de Dieu. Saint Augustin avait dit que ces enfants-là, morts sans baptême, allaient en enfer. Puis, au XIIIe siècle, il y avait beaucoup, la mortalité infantile était très forte, il y avait donc de plus en plus d'enfants ondoyés. Il a été décidé que ces enfants-là n'iraient pas en enfer, mais quand même, ils n'iraient pas au paradis, puisqu'ils étaient porteurs du péché originel. Alors, il a été décrété qu'ils iraient dans un lieu qui n'était ni l'enfer ni le paradis, qu'ils ne tomberaient jamais en enfer, mais qu'ils n'accéderaient jamais au paradis, comme les âmes du purgatoire. Ils étaient dans ce qu'on appelle les limbes pour enfants. Et c'est dans ces lignes

0: femmes, les enfants erraient, coupés de Dieu et coupés des autres, coupés de toute humanité. Ce qui voulait dire que nous, les enfants, on est 5 enfants à être nés après Catherine, à tous porter, sauf mon frère, en plus de notre prénom, le sien. On savait que notre famille était bâtie sur la mort d'un bébé, que nous ne pourrions jamais retrouver, jamais dire notre amour, jamais consoler. C'était une sorte de, on pourrait dire, de rideau de fer, de privation, de punition. Et mes parents ne s'en sont jamais remis.
1: Donc c'est une grande violence qui vous a été faite à travers cet enseignement.
0: Pas seulement à nous, parce qu'on n'est pas les seuls à y avoir cru. Oui. Ça a été mondial.
1: Oui. Aujourd'hui, l'ondoiement, peut-être qu'on peut en dire un mot quand même, l'ondoiement, c'est mettre l'eau du baptême sur le front du bébé et dire les paroles. Je te baptise au nom du Père, du Fils, du Saint-Esprit. Ça peut être fait par n'importe qui, par une sage-femme comme par un prêtre. Et donc aujourd'hui, on sait que Catherine a été baptisée, en fait. Parce que l'ondoiement, c'est le baptême.
0: Oui, je ne crois pas que la question soit là. Pour moi.
1: Pour vous, la question n'est pas là.
0: Pas du tout.
1: En plus, cette peur était fondée sur un enseignement erroné, en réalité.
0: C'est-à-dire que si on prend les textes, si on prend la parole christique, puisque nous sommes chrétiens, citez-moi un endroit où Jésus le dit. Où Jésus dit que les enfants non baptisés vont...
1: Jamais, voilà. Ouais, évidemment.
0: Donc
1: cet enseignement était faux.
0: Totalement inventé et cruel.
1: Cruel, oui.
0: Et qui fait partie de ces cruautés de certains dogmes qui ont, à mon avis, perverti, empoisonné le message christique, qui est un message, on va en parler, d'amour absolu.
1: Alors peut-être que ça nous permet, Véronique Olmy, de passer au second mot. Et justement, en pensant à tout cet itinéraire douloureux pour votre famille, j'ai pensé au mot « peur ».
0: Elle est constitutive, la peur, de l'enseignement tel que je l'ai reçu, même si chez nous, on riait de la représentation du diable avec sa fourche, son chaudron, on riait de cette tante qui nous a dit que le bras de Dieu, je me souviens, on était à table, je reverrai toujours la scène, elle nous regardait tous les 5, c'était une adulte, elle avait donc parole d'autorité et de savoir, telle que le croient tous les enfants, que le bras de Dieu était retenu par la Vierge, mais qu'elle n'allait pas pouvoir tenir longtemps, tellement nous étions impurs, et qu'il allait tout simplement nous s'abattre sur nous, et qu'il fallait vraiment qu'on se repente. On ne savait pas vraiment de quoi on devait se repentre. On savait simplement que nous étions en faute permanente, que nous étions impurs. Donc il y avait cette peur du châtiment qui était tellement bien illustrée par Catherine, cette peur du faux pas plus que de la faute. Parce que la faute, voilà, c'était un héritage, n'est-ce pas? On essaie, avec le péché originel, qu'une fois de plus Jésus-Christ n'a jamais évoqué, on essaie impur, il fallait... Alors, il y avait le baptême, mais après, il y avait la première communion, la profession de foi, la confirmation. Il y avait des étapes qui ne nous aidaient pas à nous libérer, à être heureux de cette bonne nouvelle, mais à confirmer et à asseoir ces sortes de garde-fous, n'est-ce pas? Et la peur était l'opposé de la joie, qui est pour moi le message christique.
1: Alors, vous racontez un épisode... qui fait quand même sourire et qui est touchant, tellement touchant. Vous avez, petite fille, du coup, vous aviez la terreur d'avoir des apparitions. Et finalement, alors on ne sait pas trop, dans votre livre, c'est comme une sorte d'énigme. Vous dites que vous en avez une, vous l'avez vue, la Sainte Vierge, et que vous avez été tellement terrorisée à cette idée, parce que vous vous étiez dit que Fatima, on avait persécuté après les petits-enfants qui avaient dû être traînés devant les grands, dire ce qu'ils avaient vu, être méprisés. Et donc... Ouais. Après, finalement, vous l'avez vue, la Sainte Vierge?
0: Moi, je ne sais pas ce que j'ai vu dans la vie. Je suis quelqu'un qui est en lien avec l'invisible. Je pense que j'ai été très fort en lien avec Bakita. C'est toujours difficile d'en parler, parce que c'est très fragile. C'est très, ça tient du mystère et c'est ce qui est beau.

0: mots aussi. Je crois qu'il n'y a pas d'affirmation. C'est vrai que nous, on avait fait un pèlerinage à la Salette, à Notre-Dame de la Salette, qu'on avait des iconographies et des livres et des représentations, des apparitions, Sainte Bernadette ou Fatima. C'était toujours des enfants bergers dans des grottes. Et après, ils étaient exposés, statufiés, interrogés, mondialement connus. On fouillait leur vie. Et ils étaient redevables, finalement, porteurs de ça pour toute leur vie. Ils étaient crus ou pas crus. Il y avait un monde fou. Il y avait... Moi, je ne voulais pas ça. Et une nuit, effectivement, mais il y a plusieurs endroits, je crois, où le livre est prêt à sourire, ou parfois même à rire. D'ailleurs, à la fin du livre, je dis, mais pourquoi ? Pourquoi n'avons-nous pas ri plus souvent devant les bêtises qu'on a pu nous dire et qui était comme un voile posé sur l'Évangile, mais...
1: Ouais, là, on ne rit pas, en revanche, on sourit avec tendresse.
0: Là, on sourit parce que moi, j'ai eu vraiment très peur. C'était une nuit, mon frère dormait à côté, dans le lit d'à côté, et je n'étais pas malade, je n'avais pas la fièvre, je n'ai pas déliré. J'ai cru voir une personne blanche, voilée, les mains jointes, robe longue, qui s'approchait, qui venait vraiment à moi, et j'étais dans un état de terreur. C'était pas seulement de refus, c'était je voulais pas aller là, et je pouvais pas parler, mais intérieurement je lui ai dit beaucoup de grossièreté, oui,
1: pour qu'elle s'en aille.
0: Et elle est partie. Elle a senti que je ne serais pas un bon relais.
1: Et aujourd'hui, vous diriez que vous avez peur de Marie ?
0: Marie, dans le livre, je dis que c'est une halte.
1: Mmh. Un
0: dans
1: refuge,
0: toute cette
1: vous dites
0: peur
1: aussi.
0: Qu'on avait, c'était une halte. Mmh. Marie, elle ne... Je crois que c'est pour ça qu'elle est tellement aimée. Mmh. C'est qu'avec elle, on craignait rien. Elle ne maudissait personne. Mmh. Elle est tout le temps représentée soit portant un enfant, en l'occurrence Jésus-Christ, soit les mains ouvertes. Elle ne brandit aucune menace. C'est vraiment l'image qui fait du bien, la personne qui fait du bien.
1: Au fond, on a le sentiment que vous reprochez à l'Église d'avoir été ce visage, enfin d'avoir transmis un visage effrayant de Dieu. Et vous parlez de sa sévérité sans tendresse, donc l'inverse de la Sainte Vierge.
0: Oui, elle était celle qui avait tout vécu. Elle avait vécu la mort, le calvaire, la mort de son fils en direct. Elle l'a vu agoniser dans des pires souffrances qui soient, dans les pires conditions qui soient, parce que maintenant la crucifixion est un symbole christique, un symbole divin. Mais on le sait qu'à l'époque, la crucifixion, c'était pour les larrons, pour les mauvais, c'était le pire des châtiments qu'on lui avait réservé, pour rajouter justement de l'indignation à la condamnation. Et elle a vu son fils, elle l'a porté, elle l'a pleuré, et ses Pietà sont l'emblème de toutes les mères qui, à travers le monde, et pas seulement dans les guerres évidemment, mais qui sont, et au-delà de la mort, bien sûr les mères qui perdent un enfant, mais aussi les mères qui se battent toute leur vie pour leur enfant. Et Marie, elle représente cette force-là, c'est pas... Quand je dis c'est une halte, c'est pas parce que, tout d'un coup, on a un peu de douceur, non, pas du tout. Marie, dans le film de Pasolini, l'Évangile selon Matthieu, elle est représentée, pas toute jeune, mais plus âgée, au moment de 30 ans après avoir eu son fils. C'est la mère de Pasolini qui le joue. Et c'est une femme âgée. Et c'est une femme qui porte en elle beaucoup de force, beaucoup de lutte. C'est ça, Marie. C'est pas
1: une figure éthérée qui
0: non.
1: flotte.
0: Non, sans ça, elle ne serait pas tellement aimée encore aujourd'hui.
1: Elle ne nous rejoindrait pas.
0: Non, elle ne nous parlerait de rien. Elle n'est pas passive du tout.
1: Et l'Église aurait dû être une mère, et elle ne l'a pas été.
0: Mon Dieu, l'Église, je ne sais pas pourquoi, elle est braquée comme ça sur le patriarcat. Je ne sais pas. Je ne comprends pas. Je ne sais pas pourquoi elle refuse toutes ces femmes engagées dans l'Église, ces religieuses, qui voudraient vraiment participer totalement. Quelle est cette peur ? Alors là, quelle est cette peur de tous ces hommes ? Je ne sais pas. Je ne sais pas.
1: Alors, peut-être que ça nous donne une bonne transition pour passer à notre troisième mot, puisque ce troisième mot, évidemment, je n'ai pas résisté. C'est Bakita.
0: Bakita. Alors, on dit Barita,
1: en vrai. D'accord.
0: Quand j'étais au Moyen-Orient, je faisais très attention.
1: Alors peut-être que, comme vous en avez déjà parlé tout à l'heure,
0: oui.
1: Moi j'ai deux choses à vous demander. La première, je vais vous dire tout de suite, la première c'est peut-être quel était le souvenir des religieuses de Bakita, et puis la seconde c'est plutôt votre lien avec elle, votre lien vous aujourd'hui avec cette femme extraordinaire. Mais peut-être qu'on peut quand même vous demander quel était le souvenir de ces femmes qui l'avaient connue en chair et en os.
0: Alors, les religieuses que j'ai rencontrées, même si elles avaient un certain âge, n'avaient pas connu directement Bakita. Elles avaient le souvenir de la parole, de la transmission orale, ce qui est très beau aussi. Quand je suis allée à Skio, j'avais tout simplement besoin d'un aspirine. Je suis allée à la pharmacie et tout de suite, évidemment, on a remarqué mon accent français. On m'a demandé pourquoi j'étais là. J'ai dit pour Bakita. Et la pharmacienne m'a dit « Ah, ma maman était une de ses élèves. » Alors moi, je n'en revenais pas. J'étais vraiment... Je me disais « C'est un signe, c'est incroyable. » Et les religieuses m'ont calmée en disant « Attention, ici... » Tout le monde va vous dire qu'il a connu Bakita ou que son enfant. Ou que... Alors voilà, en même temps, c'est beau parce que finalement, peut-être qu'ils ont l'impression de l'avoir connu et que par transmission...
1: Elle est à eux. Elle est à eux.
0: Bien sûr, je trouve ça assez touchant. C'est pas... Mais le souvenir, ce qui m'avait marqué, parce que je ne m'y attendais pas, parce que quand j'y suis allée, j'étais déjà nourrie de beaucoup, beaucoup de documentation, évidemment. Ce qui m'avait marqué, c'est une parole toute simple d'une religieuse, non, de cette pharmacienne, justement, qui m'avait dit « Maman disait qu'elle était sévère ». Et ça, je me suis dit « Waouh !» Je m'attendais à tout sauf à ça, c'est intéressant. Et en fait, je pense qu'elle avait cette image, elle était noire dans un monde... qui était blanc, qui n'avait pas encore les guerres d'Afrique de Mussolini, avec toute l'iconographie que cela représentait. Et elle l'a effrayé les gens par sa couleur de peau. Et elle parlait peu. Et elle avait une voix très grave, Bakita.
1: Ah oui.
0: Elle avait une voix très grave. Et je pense qu'il y avait une attirance, alors ça tout le monde le dit, une attirance folle des enfants vers elle, parce qu'elle les soignait. Parce qu'elle les nourrissait trop, disait-on, mais arrêtez de les nourrir. Elle disait non, les enfants ont faim, les enfants ont toujours faim. Surtout que ceux qui venaient à Skio étaient des enfants qui, effectivement, avaient faim. C'était très intéressant, cette information inattendue qui allait à contre-courant de tout ce que je savais, parce qu'il fallait l'intégrer et la repenser à travers une petite fille qui trouve qu'elle est sévère. Et cette femme qui leur sert les doubles rations à table et qui va... petit à petit, leur raconter l'histoire de la petite fille dans les arbres. Voilà, c'est... La transmission de Bakita, elle est intéressante à plein de niveaux, et c'est souvent les plus inattendus qui sont les plus interrogeants.
1: Et alors, comment vous l'avez vous-même rencontrée, cette femme étonnante?
0: Alors, quand on écrit, c'est toujours difficile de savoir avec quel monde on est en lien. La nuit. Pour moi, la nuit est un monde vraiment à part. Hein. C'est le monde de l'inconscient, c'est le monde des rêves auquel je suis très attachée, que j'écris souvent, que j'ai souvent essayé de décrypter. Il y a une très jolie phrase de Toby Nathan qui dit « Ne pas décrypter un de ses rêves, c'est comme ne pas ouvrir une lettre qui vous est adressée. » Alors, Bakita, j'avais commencé l'écriture du roman, je ne m'en sortais pas, vraiment pas. Ça butait, ça n'allait pas. Et j'ai commencé toutes les nuits à 4 heures du matin à... Est-ce que c'est mon inconscient? Est-ce que c'est elle? À l'entendre. Et à prendre sur mon ordinateur, sans ouvrir la lumière, parce que J'avais quand même sommeil.

0: Tout ce qu'elle disait, et le lendemain matin, je mettais au propre parce que les mots étaient accolés, enfin bon. À chaque fois, j'étais obligée de réécrire ce que j'avais écrit dans la journée. Et puis, hop, la nuit venait avec ces messages et j'avais encore faux. Au bout d'un moment, j'ai dit, bon, ok, je vais plus réécrire puisque je vais écouter et puis je verrai après. Et ce qui a été fondateur, j'ai gardé évidemment, après j'ai imprimé toutes ces transcriptions. Ce qui a été fondateur, c'est cette parole, si tu n'as pas compris, que je suis pour toujours cette petite fille qui crie dans un village en feu, qui appelle sa mère, et sa mère ne vient pas parce qu'elle cherchait sa sœur aînée. Si tu n'as pas compris que je suis pour toujours cette petite fille qui crie en appelant sa mère dans son village en feu, tu ne sais pas qui je suis. Alors, ça a guidé tout le livre. Mmh. Et ça m'a guidée dans la façon de l'écrire. Je me suis dit, alors, parce qu'au départ, c'était un flashback. Je prenais Bakita mourante. Et tout s'est ordonné avec cette phrase-là. Mmh. C'est-à-dire, comment on grandit quand
1: et c'est
0: on
1: vrai
0: vient
1: qu'on
0: de
1: entend
0: là.
1: Ce cri tout au long du livre.
0: Bah, c'est ça, merci.
1: Est-ce que il y a un passage qui m'a énormément touchée et qui, figurez-vous, me marque beaucoup, même dans mon lien avec mes propres enfants. C'est le passage où vous dites qu'elle a un souvenir, donc elle se souvient de rien, elle se souvient même pas de son prénom, mais elle a gardé en mémoire comme une sorte de, moi je dis ça avec mes mots, mais comme une sorte de paravent contre la violence, contre sa propre violence, le souvenir d'une parole positive de sa maman sur elle qui lui dit « tu es belle et tu es bonne ».
0: Alors ça, c'est elle hein, qui le disait
1: Ah, ça,
0: vraiment.
1: c'est elle. Ok,
0: Oui.
1: donc ça, c'est vraiment
0: Qu'elle était
1: autobiographique.
0: douce et bonne. C'est autobiographique, douce et bonne. Et je pense que ça fait partie, vous savez, il y a ces contes où il y a la sorcière qui donne une malédiction au-dessus du berceau.
1: Ça, c'est une bénédiction.
0: C'est une
1: Ouais.
0: bénédiction et c'est ce qu'on devrait tous avoir. Au lieu de nous dire tu es impur, tu portes le péché originel, on devrait nous dire tu es unique. Tu es la meilleure nouvelle qui soit, tu es un miracle, c'est un miracle, la vie.
1: Et c'est très émouvant de voir qu'alors du coup, je suis d'autant plus émue de savoir que c'était vraiment autobiographique. C'est parce qu'on sent que c'est comme une sorte de digue qui empêche que la violence des autres la contamine complètement.
0: Oui, parce que ce qui est interrogeant chez Bakita, effectivement, c'est la non-violence, la non-victimisation, la non-vengeance, et surtout, au-delà de ça, il n'y a pas d'effacement. Il y a une participation totale à la vie, quelle qu'elle soit, où qu'elle soit présentée. La vie qu'on lui propose, elle y va, elle s'y engage avec. On parle de son rire aussi, hein, qui allait avec sa voix, un rire profond, guttural. Et il y a cette présence inaltérable et joyeuse au monde. Et c'est vrai que je pense qu'elle s'est. Comme vous dites, cette parole de la mère qui est restée, c'est comme une corde qu'elle tient et qui la relie à ce village. Quand le consul italien lui dit « Je t'affranchis, dis-moi d'où tu viens, tu vas y retourner », c'est atroce.
1: Elle
0: Elle
1: se
0: ne
1: souvient
0: sait
1: de rien.
0: pas, elle ne sait pas. Je trouvais ça terrible. Et donc, il y a à la fois la culpabilité, elle, d'être une survivante, la culpabilité de s'être laissée kidnapper, puisqu'on sait qu'on est toujours, les victimes se sentent toujours coupables, la culpabilité de ne pas se souvenir où c'est, la culpabilité de ne pas pouvoir sauver les siens. Et il y a cette parole-là qui signe une non-trahison, qui les tient ensemble.
1: Alors, je voudrais qu'on passe au dernier mot. On pourrait vous entendre des heures parler de Bakita, c'est très frustrant, mais il faut qu'on passe au dernier mot. Et ce mot va très bien avec Bakita. Ce mot, c'est Jésus-Christ.
0: Alors, on pourrait le scinder, hein? Il y a Jésus et puis il y a le Christ. Alors maintenant, il est unifié. Ben, je ne sais pas, parce qu'alors là, on pourrait en parler des heures. Ça fait des siècles qu'on en parle dans toutes les cultures, que
1: Oui, alors
0: croyant.
1: peut-être que je peux
0: Oui.
1: orienter la question et dire
0: D'accord.
1: pour
0: Ah,
1: vous
0: pour moi.
1: Jésus-Christ.
0: Oui,
1: Oui, pour vous
0: ça va
1: Jésus.
0: restreindre, parce
1: Comme
0: que
1: dans
0: là,
1: l'Évangile.
0: j'allais partir.
1: Oui, non, non.
0: Oui,
1: Pour vous,
0: on n'a
1: qui
0: pas.
1: est-ce?
0: Oui. Pour moi, c'est. Ben, c'est à la fois, pardon, un mystère, une utopie, ça c'est ce que pensait Camus, pour moi, c'est une promesse. C'est l'homme qui a osé révéler ce qu'il y a de plus divin en l'homme. C'est l'homme qui a osé nous dire la vie est plus vaste que ça. Vous êtes plus vaste que ça. Vous êtes le royaume. Vous êtes la bonne nouvelle. Alors soyez à la hauteur de ça. N'ayez pas peur, justement. Et c'est un appel à la joie, à l'altérité, à l'inclusion. C'est révolutionnaire. C'est fou, en fait. C'est complètement fou. Et pour moi, pour répondre, je sais que ça a été possible, cet homme-là. Alors, c'est que ça doit l'être. On doit pouvoir continuer. Et il est là, quoi. C'est une consolation aussi. Hein. C'est une rassurance. C'est un. C'est pas un copain. Hein. C'est pas un compagnon de vie. C'est ça et pas ça. C'est pour ça que c'est Jésus-Christ. Il y a Jésus et il y a le Christ. Et le Christ, il dit le sacrifice. Il nous dit, mais jusqu'où faut-il aller pour que vous voyez, pour que vous entendiez? S'il faut aller jusque-là, j'y vais. Le Christ, c'est un appel au divin. Voilà. Mm-hmm. Donc Jésus-Christ, c'est vraiment l'homme divin.
1: Une promesse aussi de ce que l'être humain est capable de devenir.
0: Et oui.
1: Oui. Alors, vous parlez d'une expérience très touchante encore au Jardin des Oliviers. Mmh. Et vous avez écrit « J'aurais voulu être à ses côtés la dernière nuit, la nuit de la trahison au Jardin des Oliviers. » Et je me suis demandé, en vous entendant raconter cette expérience que vous-même vous avez vécue au Jardin des Oliviers, si ce n'était pas une réponse de la part de Jésus, vous vouliez être à ses côtés et il vous faisait un signe, justement, dans ce jardin.
0: Ah, merci. Merci. Parce que jusque-là, je ne savais pas quoi en faire. J'en ai parlé à un ami qui est très croyant. Et je lui ai dit, voilà ce qui m'est arrivé. Donc, je vais le dire pour les spectateurs. C'est, je participe à un voyage d'auteur... en Israël, on va à Jérusalem et je demande à aller au Jardin des Oliviers, qui est pour moi le passage le plus beau de l'Évangile. Il n'y a pas de vent. Je marche, un temps clément, je marche jusqu'au jardin et quand j'y arrive, mais une tempête se lève et secoue les oliviers, me secoue, je me tenais à la petite rampe. Et je suis là, dans cette tourmente, au bout d'un moment, je rejoins les autres sur le parking. Il n'y avait pas de vent. Et donc, je m'en ouvre à cet ami, je dis, mais je fais quoi avec ça? Et il me dit, c'est une expérience mystique. Je dis, mais une expérience mystique. Et je fais quoi avec cette expérience mystique? Il me dit, tu te débrouilles. Et je vous remercie.
1: Merci beaucoup.
0: Merci à vous.
1: Vous parlez du regard tendre et pénétrant de Jésus, selon une expression de Dostoïevski. C'est un regard que vous avez croisé?
0: On le croise tous les jours, si on regarde bien. On le croise par étincelle, par fulgurance. Il est dans beaucoup, beaucoup de gens autour de nous. Mais il faut savoir regarder calmement. Moi, je le retrouve beaucoup dans les personnes fragiles, quand je vois une personne, une vieille personne cassée en deux, et qui s'acharne avec sa canne, et qui s'acharne à marcher, le cou cassé, le regard sur le trottoir. Et qui, je ne vois pas son regard, mais je sens son amour pour la vie, parce qu'elle s'acharne, elle y va. Pour moi, Jésus, il est là, il est bien sûr dans cet amour que nous donnent les enfants, qui est un amour total, total, trop parfois.
1: Livré, oui.
0: Ouais. Et Jésus, il est partout, ouais.
1: Et vous dites que Jésus, pour vous, est joyeux.
0: Ça, c'est très important, parce que je pense que, d'abord, il a une parole de joie.

0: c'est une bonne nouvelle. C'est quelqu'un qui aimait rassembler, partager. On disait que c'était un glouton. Il aimait manger avec ce que ce repas signifiait de partage. Il aimait la vie, célébrer la vie. On le sait, quand on attend des amis chez nous, on ne leur dit pas, voilà, une biscotte et un peu d'eau. On est heureux de préparer le repas, de partager du vin, s'ils aiment le vin, de célébrer. La célébration, c'est joyeux. Et je pense que c'est même un devoir. Je pense que dans tout... ces tragédies qui nous entourent ou que l'on traverse, dont on a connaissance, on a un devoir de joie. Moi, quand j'écris des livres qui sont assez douloureux à écrire, peut-être aussi à lire, j'équilibre toujours, je ne veux pas me victimiser, je veux faire une césure quand l'écriture est terminée. Je vais dans la vie. Je vais avec les amis, je vais au théâtre puisque j'ai le privilège de pouvoir y aller. Je vais rire, je vais voir des enfants. Voilà. Et je pense que c'est respecter la vie, c'est être joyeux. Il faut accéder à la joie. C'est un respect.
1: Merci Véronique.
0: Merci.
1: On va passer maintenant à la dernière partie de l'émission, mais c'était beau de finir sur la joie. Merci beaucoup.
0: Merci.
1: Nous sommes sur KTO avec Véronique Olmy. Alors, comment vous avez vécu ce moment ?
0: C'est intense. Et puis, vous m'avez dit une parole révélatrice et libératrice qui est très éclairante sur le chemin des Oliviers et ce signe, ce possible signe christique. Ça fait quand même... ça fait plus de 20 ans que c'est une énigme pour moi.
1: Alors ça doit pas être moi, ça doit être le Saint-Esprit qui a encore un peu soufflé. Ouais,
0: on doit être reliés.
1: Oui. Peut-être qu'on peut conclure en vous interrogeant encore sur qu'est-ce qui vous a fait passer de la peur à l'amour du visage de Jésus, comme vous nous l'avez si bien
0: contemplé. Mais parce qu'il a toujours été plus fort. C'était très séparé en fait. Dieu tel qu'on nous le présentait et Jésus tel qu'on nous le présentait. C'était pas facile, mais c'était plus vrai de lâcher la fausse image divine et d'aller près des textes, près des témoignages, près des évangiles, et pour le rejoindre lui vraiment.
1: Vous ne parlez pas beaucoup de la résurrection dans votre
0: Mais
1: livre.
0: Mais j'ai tort. C'est vrai que je ne parle pas beaucoup de la résurrection, alors que c'est le cœur même du christianisme. Et puis c'était une parole très nouvelle. Jésus-Christ, Rabbi, qui annonce la résurrection. Ça, c'était vraiment totalement inédit.
1: Oui.
0: Et c'est en ça aussi qu'il est révolutionnaire. Et c'est vrai que je n'en parle sûrement pas assez. Parce que je me suis attachée vraiment dans le livre à parler de l'enfance, parce que c'était la commande. L'enfance et un tout petit peu l'adolescence.
1: Oui.
0: Et je dis que c'était une nouvelle... il y avait beaucoup d'espoir, puisqu'il y avait cet espoir de la résurrection, mais c'est une question qu'on pourrait aborder plus largement dans la vie adulte, en fait.
1: Oui, peut-être aussi dans l'idée de revoir Catherine à la résurrection.
0: Ben, je ne pense pas qu'on l'ait perdue de vue, donc, parce que c'est une résurrection, je pense, qui n'est pas une résurrection de la chair, mais une résurrection spirituelle. C'est une résurrection de l'esprit. Et on le sent, croyant ou non, beaucoup de personnes sentent avec les personnes décédées des énergies.
1: Comme vous avez senti avec Bakita d'ailleurs.
0: Oui, ce sont des énergies qui passent comme ça, c'est spirituel. Et donc je pense que Catherine, on est déjà en lien avec elle. Ouais, ouais.
1: Et d'ailleurs vous lui faites un très bel hommage.
0: Merci.
1: Oui, très touchant.
0: Ouais.
1: Mais j'aime moi la fin des frères Karamazov que vous aimez beaucoup, avec cette espèce de cri d'Alyosha, nous nous reverrons.
0: Ah oui, c'est beau.
1: Ouais.
0: C'est une parole qui se rattache aussi à celle de Tchekhov, la dernière réplique d'Oncle Vania.
1: Nous nous reposerons.
0: Nous nous reposerons, petit père.
1: Eh bien, peut-être que ce sera le mot de la fin. Nous
0: Merci.
1: Nous reposerons, parce qu'on est quand même bien fatigués.
0: On a bien travaillé.
1: Vous avez bien travaillé, vous, en tout cas. On vous remercie
0: Merci.
1: Beaucoup de ce magnifique entretien.
0: Merci.
1: Si vous avez forcément aimé ce bel entretien, vous pouvez le retrouver sur KTO TV.

0: 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Il est 3h.
1: Cette semaine à l'émission, on lève le voile sur la réalité des familles d'accueil au Québec, sur les zones d'ombre, bien sûr, mais surtout sur des histoires lumineuses qui s'y vivent. Bref, on n'est pas du monde. Bonjour à tous et bienvenue à votre magazine Foi et culture. Ici Antoine Malenfant, votre animateur pour cet épisode dédié à un phénomène, à une réalité assez peu connue, mais pourtant bien réelle.

0: bien répandu aussi autour de nous, sur le territoire du Québec et peut-être ailleurs, on le verra, celui des familles d'accueil. Ça fait les manchettes de temps en temps. On voit des histoires un peu tristes, hein, même très tristes parfois, faire les manchettes. Il y a des histoires d'enfants abandonnés, maltraités. Parfois, l'État ou le système réussit à éviter des drames, parfois non. Jamais bien loin de ces histoires-là, il y a des familles qui sont prêtes à accueillir des enfants qui vivent des situations difficiles, à soutenir, justement, à accueillir toutes sortes d'histoires. On a décidé de se pencher là-dessus. C'est parti, disons-le, d'emblée d'un reportage que notre collègue Stéphanie a fait. Bonjour Stéphanie.
1: Bonjour Antoine.
0: Un reportage qu'on peut lire sur leverbe.com qui a été diffusé sur notre site web. T'as aimé ça, faire ce
1: reportage? Oui, j'ai beaucoup aimé ça. J'ai découvert des femmes dévouées, des belles histoires, avec son lot de défis aussi, mais c'est justement ce que j'ai aimé découvrir, c'est qu'à travers les difficultés puis les parties plus... c'est ça, les plus gros défis, il y avait beaucoup, comme tu dis, de lumière qui se dégageait de ça, beaucoup d'amour, un don de soi qui est impressionnant. Ouais.
0: Il y a beaucoup de préjugés, il y a beaucoup d'idées reçues, en tout cas, peut-être pas beaucoup, mais quelques idées reçues sur les familles d'accueil. On est content d'avoir quelqu'un qui a été famille d'accueil, qui a été père de famille d'accueil, père de famille biologique aussi. Yves Saint-Maurice, bonjour.
2: Bonjour.
0: On va pouvoir démystifier un peu tout ça. C'est une réalité que tu as vécue pendant plusieurs années quand même.
2: Je dirais pendant une quinzaine d'années, jusqu'à temps que l'enfant qu'on avait gardé à 4 ans est arrivé à 18 ans. Alors, il est arrivé à maturité,
0: ouais.
2: Et puis il a volé ses propres ailes. Alors, notre travail n'est pas terminé là, parce qu'on est toujours... Son père et sa mère. Dans les faits, on ne l'a pas adopté d'enfant.
0: C'est pas mais le lien s'est maintenu.
2: Le lien est encore plus fort
0: qu'avant. Ah oui? Oui. Okay, c'est intéressant.
2: Oui.
0: On prendra le temps de plonger dans cette histoire, très belle histoire d'ailleurs, que tu pourras nous partager dans une minute. Le temps que je présente aussi James Langlois. Bonjour James.
3: Salut Antoine, ça fait longtemps.
0: Non, c'est ça j'allais dire, tu viens souvent ces temps-ci.
3: Encore une autre tranche de ma vie à exploiter pour une émission.
0: C'est toujours à propos.
3: On va finir par faire le tour un moment donné.
0: De ce kaléidoscope, de cette boule disco multifacette que tu es, James. Fait que, qu'est-ce que tu fais ici?
3: Ouais, ben moi, j'ai vécu en famille d'accueil de 1 an à 7 ans.
0: Quand même.
3: Oui, ça a été un passage, évidemment, certains disent que c'est les années les plus importantes de notre vie, là, puis d'une manière, on peut dire ça, ouais. Non, c'est pas vrai. Ce qui venait après a été aussi très important, mais on s'entend que ça marque une vie, quoi.
0: Ben ouais, c'est clair. Tu gardes des souvenirs quand même flous ou bien nets?
3: Ah non, beaucoup
0: bien
3: de, net. Beaucoup de souvenirs, okay. Ouais.
0: Parce que t'étais jeune.
3: Ouais, j'étais jeune. Ben, c'est sûr que peut-être là, les premières années, j'ai pas beaucoup de souvenirs, là, mais mm-hmm. On dit que la mémoire d'un enfant, là, c'est à partir d'à peu près de 2 ans. Là, fait que, ouais. C'est ça. Je commence à avoir des souvenirs à ce moment-là, mais c'est ça qui. Les principaux souvenirs de mon enfance, c'est ça. Bien que j'ai eu des moments aussi avec ma mère biologique. Là,
0: ouais.
3: C'est ça. Fait que, non, c'est...
0: Le lien s'est maintenu avec. Et ta mère biologique et la famille d'accueil jusqu'à ce jour.
3: Oui, tout à fait.
0: OK, j'ai hâte de t'entendre là-dessus, sur ton histoire. Je connais déjà des choses, mais j'escompte bien en découvrir de nouvelles. Merci, James.
3: De rien.
0: Revenons à Yves. Yves Saint-Maurice, tu as d'abord eu un premier enfant avec ton épouse. Vous avez eu un enfant et là, ça ne fonctionnait pas pour en avoir d'autres. C'est bien ça.
2: C'est ça. Alors, on a fait des démarches d'adoption.
0: OK.
2: Il faut se revenir à l'époque. L'adoption, c'était au niveau international. On pouvait aller au Pérou, en Colombie, au Vietnam, en Chine.
0: On parle de quelles années, là, à peu
2: près? On parle des années, je dirais, début des années 90.
0: Okay.
2: Fin des années 80. Cette époque-là, là,
0: ouais.
2: Où c'était effervescent, l'adoption internationale était vraiment le Klondike, entre guillemets.
0: Mm-hmm.
2: Alors, à chaque fois qu'on avait une démarche qui était sur le point d'aboutir pour... aller faire une démarche ultime, ça se fermait. Là, il y avait une fermeture. Le pays fermait. Bon. Alors, la dernière étape, ça a été au mois d'août, je me souviens encore, août 92. les services sociaux nous disent, écoutez, pourquoi vous adoptez pas un Québécois? J'ai dit, avec des Québécois.

0: Ouais, écoutez, moi, un enfant qui a passé dans 32 familles avant d'arriver chez nous, puis qui a 7 ans, puis qui est déjà déformé ou formé, peu importe, c'est un risque qu'on ne veut pas prendre.
1: Qui arrive avec tout son bagage de traumatisme,
0: Alors là, ils m'ont dit, vous êtes prêt à aller en Russie? Puis j'ai dit, oui, on est rendu là. Et bon, ben, c'est bien. Alors, écoutez, en Russie, 4 mois, vous revenez avec l'enfant, on a déjà le dossier, tout est prêt. Ça, c'est formidable. Elle dit, avez-vous pensé qu'un enfant russe, ça pouvait être un peu différent de ce que vous imaginez? Ben, j'ai dit...
2: C'est certainement différent, oui, vu qu'il est russe.
0: Non? Oui, ben, en partant, hein? J'ai dit, il va arriver à 2 ans, peut-être. Mais on dit, pensez-vous que les Russes vous laissent leurs meilleurs enfants ou leurs pires? Oh, j'ai dit, ça, c'est une question à laquelle on n'a pas songé. Mais probablement que l'enfant ne sera pas dans l'élite russe, là. Et puis, c'était des bouleversements aussi, l'appareil Troïka. Tout était en bouleversement. C'était facile d'avoir un enfant russe, mais c'était facile d'avoir un enfant russe perturbé, peut-être alcoolo-fœtal. On peut s'imaginer toutes sortes de choses. Elle dit, vous voulez pas avoir de Québécois. Ben, j'ai dit, savez-vous, là, avec ce que vous me dites, là, mon épouse était avec moi, j'ai dit, regardez, on prend le dossier de Yves et de Yolaine, on le déchire, on le met à la poubelle, puis on dit, au revoir. C'est ce qu'on a fait. Histoire très courte maintenant. Dans le même mois, dans les jours qui ont suivi, j'ai une amie d'enfance qui est arrêtée pour meurtre. Crapuleux. C'est un meurtre. Pour voler une carte de crédit.
1: C'est pas joli.
0: Non, c'est pas joli. Puis c'est un couple de truands, là, la fille avec le gars.
1: Bonnie and Clyde.
0: Oui. Puis alors, je me reporterai dans le journal, affiché, recherché, arrêté en Nouvelle-Écosse. Toute beauté. Alors, ça, c'est arrivé au mois de septembre. Au mois de novembre, on s'en va à Blainville chez ma mère. Et mon père aussi. Et puis, on demande, avez-vous des nouvelles du procès de Michel? Oui, on a des nouvelles. Ça va se faire bientôt. La première audience va passer. Mais là, ils cherchent activement une famille d'accueil d'urgence parce qu'il y a une famille de dépannage à Saint-Luc, en région de Montréal, qui a accueilli un des deux enfants. Le deuxième enfant, étant la plus vieille, est resté avec la grand-mère, qu'on connaissait très bien, etc. Ouais. Donc, pour la fille, c'était réglé. Pour le gars, il était en foyer d'urgence. Depuis 3 mois qu'il était en foyer d'urgence. Alors...
1: Parce que sa mère était en prison, ou en tout cas,
0: sur le
1: point d'être condamnée.
0: Elle n'était pas jugée.
1: Mais elle était déjà incarcérée.
0: Elle n'était pas libérée.
1: Mais non, c'est ça.
0: Elle n'était pas libérée sur parole.
1: Hein? Mais non.
0: Bon. Alors, ce qui est arrivé, c'est que, dans le fond, ma mère nous dit exactement tous les critères qu'il recherche pour... Et ma mère répète mot à mot ce que les services sociaux nous ont dit 2 mois plus tôt, sans savoir de quoi il s'agissait. Alors, pour nous, ça a été un signe de Dieu. C'était clairement un appel. C'est clair. C'est ce qu'on voulait pas. Finalement, c'est ce qu'on devra faire et ce qu'on va faire avec plaisir. Parce que là, ça reste un peu comme dans la famille. T'sais. On était des amis d'enfance, etc. Alors, on a fait la démarche le lendemain. DPJ de Québec, DPJ de Montréal... Les deux DPJ se parlent.
1: La DPJ, la Direction de la protection de la jeunesse.
0: Oui, pour exactement. C'est toujours qui avait des enfants ça leur était confié.
1: Oui.
0: Alors, les deux centres se sont parlé. Ça, c'est judiciarisé, on se comprend bien. Ça prend un juge aussi de la cour.
1: Ça ne s'organise pas sur le coin d'une table.
0: Ça a été au mois, à la mi-novembre, à la mi-décembre, l'enfant était chez nous. Avec toutes sortes de... Je ne dirais pas dans les détails, parce que... Mais, ça a été instantané. Notre plus vieux, lui, notre garçon...
1: Il avait quel âge à ce moment-là?
0: Il avait à ce moment-là, Charles avait autour de 10 ans. Okay. Autour de 10 ans.
1: Et là, vous accueillez un petit gars de...
0: 4 ans.
1: 4 ans.
0: 4 ans, avec ses travers. Mais lui, il a fait 15 familles d'accueil avant d'arriver chez nous.
1: Ben non.
0: Oui.
1: En quelques semaines seulement?
0: Non, en plusieurs mois. Okay. Depuis la naissance. Parce que, écoutez, c'est des polytoxicomanes qui ont conçu cet enfant-là. Le père de Raphaël... inconnu. La mère, bien connue, elle a fini d'être en prison. Alors, puis, ça a été la polytoxicomanie. On disait à Raphaël, attention, t'as en toi des gènes qui peuvent... Mais ça ne faisait pas peur, ça. Je disais, à la grâce de Dieu, hein? Bon.
2: Mais quand même, 14 familles d'accueil de 0 à 4 ans, c'est
0: de 0 à 4
1: énorme.
0: Ans.
1: C'est énorme.
0: Le dossier à la DPJ était... J'ai

0: enfants à un foyer d'urgence. Mais c'était les deux enfants légitimes de ces adultes-là qui faisaient de la famille d'accueil d'urgence, seulement ouais. d'urgence. Alors, on a vu qu'ils mettaient sur le dos de Raphaël beaucoup, beaucoup de méfaits qui n'étaient pas vrais. Et c'était... Et j'ai expliqué ça à la DPJ. Après, j'ai dit, écoutez, il y a un petit pattern là, que vous devriez vérifier avec cette famille-là, parce que moi, j'ai assez d'expérience en éducation pour savoir qu'on met sur le dos de l'enfant tout ce qu'il faut lui mettre pour se débarrasser de lui.
1: C'est un bon bouc émissaire, finalement.
0: Ben oui, parce que les parents ne s'occupent pas assez de leurs propres enfants, qui sont très bons, mais les enfants réclament de l'attention, ben réclament oui. de l'affection. Ah, ils ont fait une petite enquête là-dessus, ça a l'air, puis j'avais pas tout à fait tort.
1: Mm-hmm.
0: Alors, mais nous, Raphaël est arrivé avec la bonté. Il faut comprendre, dans une histoire très courte aussi, que Raphaël, ce prénom-là, vient du fait que sa mère aimait beaucoup mon père. Elle respectait beaucoup mon père, qui s'appelait?
2: Raphaël.
0: Bien sûr. Alors, c'est resté une histoire intime. Mais, alors.
2: Qui veut dire Dieu guérit.
0: Oui, et dans son cas, c'était tout à fait pertinent. Alors, ça s'est fait très, très bien, parce que notre plus vieux était à un âge assez raisonnable pour comprendre la situation.
1: Ouais.
0: Désirait avoir des frères et des sœurs, il n'y en avait pas. Donc, il a pris ça comme étant une belle solution.
1: Wow.
0: Un petit gars quand même, peut-être, un petit gars curieux. Raphaël était un petit gars curieux, etc. Puis, il s'est très bien intégré. Ça a été surprenamment très, très bien.
1: Quelle belle histoire.
0: Oui. Puis la demi-sœur est arrivée à la fin de l'année scolaire, donc au mois de juin.
1: Donc sa petite sœur, sa petite demi-sœur à Raphaël.
0: Oui, parce qu'il y avait deux pères différents. Un père inconnu, puis l'autre, c'est un père italien qu'on a rencontré.
1: Okay.
0: Un monsieur plus âgé, pas mal, mais un vrai italien. Alors, elle avait un caractère, Edith avait un caractère très italien. C'est le sentiment, puis la colère, puis la Madone. La Madone, elle était tout
2: tragique un peu.
0: Oui, mes références à la Madone. Dans les tragédies, la Madone. La Madone, c'était... Mais elle faisait beaucoup de théâtre, un peu. Alors, mais avec Yolaine, c'était une opposante. Une opposante.
1: Avec ton épouse, oui.
0: Oui. Alors, ce qui fait qu'elle est arrivée en juin, parce que Yolaine avait perdu un autre enfant entre-temps, donc on avait décidé de garder notre plan, qui était de prendre Edith.
1: Ouais.
0: Et Yolaine est retombée enceinte. Et est arrivée la naissance de notre fille Héloïse en avril. Donc, tout s'est fait rapidement. Et puis, tout s'est bien passé. Parce que le stress de grossesse est passé dans le stress avec Edith. C'est ma théorie. Bon. Puis après, Yolaine est retombée enceinte. Puis le stress de grossesse est passé encore à travers l'animosité avec Edith. Et j'ai décidé qu'Edith ne pouvait pas continuer chez nous. C'était trop tendu. C'était difficile à vivre. Alors, quand Thomas, notre deuxième de cette petite série-là, est arrivé, Edith était déjà partie. Mais elle a rendu un grand service. Et on lui a dit, etc. Et nos relations...
1: Vous êtes resté en contact avec...
0: On est resté en contact. Les premiers mois qu'elle est partie, elle a trouvé une famille d'accueil à Lauzon. Pas à Lauzon, mais à Beaumont. Et puis, elle a été adoptée dans cette famille-là. Puis, elle s'est mariée maintenant. Mais elle est restée... Elle pensait qu'on lui en voulait. C'est assez curieux. Je ne compterai pas l'anecdote non plus, parce que ça va être trop long. Mais elle est restée en contact avec nous accidentellement après. On a rétabli le contact, puis on lui a dit, écoute, si tu penses qu'on t'en veut, ben nous, on pense vraiment que toi, tu nous en veux de t'avoir fait décoller de la maison, hein, parti. Alors,
1: tout a pu se réconcilier.
0: Oui, oui, oui. Puis elle a un beau parcours maintenant, puis...
1: Alors, on reviendra sur certains détails assurément dans les prochaines minutes parce que on a plein de questions pour toi, Yves. Des questions très précises, même dans le deuxième segment. Juste avant de terminer ce premier segment, James, j'aimerais entendre ton expérience de famille.
2: Oui, bien, c'est drôle parce que moi, il y a certains points qui recoupent l'histoire d'Yves, mais moi aussi, années 90, ma mère et mon père sont dans une relation pas très stable et puis ma mère vit avec ma grand-mère dans un immeuble 4 logements à Val-Bélair.
1: En banlieue de Québec.
2: Puis une des voisines, c'est une amie de ma grand-mère, Mimi. Et puis Mimi qui est séparée de son mari, etc., qui a deux enfants plus vieux. Bon. Et puis là, ma mère qui accouche de moi, qui vivait toujours avec ma grand-mère, arrive chez elle. Et puis tout de suite, Mimi me voit dans les bras de ma mère, bébé naissant. Puis elle monte en elle ce cri qui dit « Seigneur, un jour, si cet enfant-là a besoin de moi, faites que ce soit moi qui s'en occupe. » Et puis là, elle commence à devenir ma baby-sitter.

0: animatrice, ma gardienne de temps à autre. Bon, maman lui confie, elle travaille dans la restauration, tout ça. Et puis donc déjà, j'ai un lien qui se crée avec Mimi. Donc j'ai un an et demi à peu près. Mon père décède, est assassiné. Donc là, on imagine la vie de ma mère qui est complètement bouleversée.
1: Ben ouais.
0: Ma grand-mère décide, voyant cela, la misère dans laquelle était maman, demande à Mimi si elle peut s'ouvrir en tant que famille d'accueil. Et puis font les démarches avec les GPJ. Je suis officiellement transféré chez Mimi comme enfant de famille d'accueil. Donc, puis j'y suis resté jusqu'à 7 ans. Puis dans cette période-là, ma mère quand même avait des droits de visite. Tu sais, je pouvais aller chez elle la fin de semaine. Des fois, ça n'arrivait pas tout le temps. Fait que ça a été quand même une... Je dirais... j'étais déjà habitué avec Mimi, mais ça a été un élément de tension pour elle. Puis c'est ça qui créait quand même beaucoup de souffrance chez moi parce que, dans le fond, souvent, je voulais... être avec ma mère, mais elle avait ses responsabilités, tout ça. Souvent, elle ne pouvait pas toujours venir. Puis, moi, ça me mettait en crise. Puis donc, Mimi devait aussi gérer un peu mes crises par rapport à ça. Mais somme toute, ça s'est vraiment bien passé. Puis pour moi, j'ai goûté avec elle un amour inconditionnel, vraiment. Là. Elle m'a aimé comme une... Ben que c'est ça, comme une mère peut aimer d'une manière inconditionnelle. Puis j'ai eu somme toute une enfance heureuse. Puis tu sais, évidemment que bon à 7 ans, tu sais, je suis retourné vivre avec ma mère. Puis il y a eu des hauts puis des bas. Effectivement, j'ai eu beaucoup de beaux moments aussi avec ma mère quand j'étais plus jeune, tout ça. Mais tu sais, il y a quelque chose de la relation primordiale qui s'est plus créée au début avec Mimi. Puis plus tard que j'ai dû aussi quand même rebâtir avec ma mère. Puis là, après, il y a toute la question de... Parce qu'à 7 ans, quand je suis retourné vivre avec ma mère biologique, ben là, les services sociaux, en tout cas, peut-être on reviendra un peu là-dessus sur ces détails-là, mais les services sociaux essaient quand même de séparer, tu sais, faut que ce soit une relation qui soit vraiment remise à sa place. Là.
1: Mm-hmm.
0: Donc, il y a eu un mois ou deux, si je me rappelle bien, là, dans lequel on ne pouvait plus avoir de contact. Ne plus
2: avec
0: parler.
2: La famille d'accueil?
0: Avec ma famille d'accueil, mais c'est quand même...
1: Comme couper le cordon un peu. Là.
0: Couper le cordon, mais tu sais, c'est quand même... bon, c'est questionnable, tu sais, tout ça. Mais ça n'a pas été long que la relation a été rétablie tout de suite après.
1: Parce que t'es encore en contact avec Mimi, là.
0: Encore aujourd'hui, ben oui, on est toujours resté. Même que plus tard dans ma vie, je suis retourné vivre avec elle une courte période, là, mais là, c'était vraiment de manière officieuse. Puis même encore, les mois qui ont suivi, quand ma mère avait besoin, je retournais me faire garder chez Mimi. T'sais, fait que ça a toujours été...
1: Là, quand il y a une fête de famille ou quelque chose chez Mimi, tu fais partie de la famille.
0: Exactement. Encore aujourd'hui, ses enfants, je les considère comme mes frères.
1: S'est passé quand tu es arrivé là? Est-ce que tu sentais que tu les dérangeais, ces plus vieux enfants qui étaient déjà là?
0: Il y en avait. Ben, la plus vieille était déjà partie.
1: OK.
0: Mais il y avait encore son garçon qui était là, qui lui était, tu sais, vieil adolescent peut-être. Là. Je me rappelle bien. Mais c'est sûr que lui, ça l'a sans doute un peu dérangé, mais je pense que lui aussi, ça l'a aidé à sortir de lui-même puis à créer une relation avec une autre personne. Mais lui aussi, il avait l'adolescence, pas toujours un bon moment, mais je suis certain que ça a dû être profitable. Puis encore aujourd'hui, on a une très belle relation.
1: Wow. On prend une petite pause, puis on revient avec un peu, c'est quoi le contexte des familles d'accueil au Québec? Stéphanie, je te ferai la belle part. À tout de suite.
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1: De retour à On n'est pas du monde avec Antoine Malenfant, j'ai avec moi mes collègues journalistes James Langlois, Stéphanie Grimard et notre invité Yves Saint-Maurice qui a été pendant 14 ans.
4: Il y aurait une quinzaine d'années, oui.
1: Quinzaine d'années, famille d'accueil. Stéphanie, t'as fait, je le disais plus tôt, un reportage sur la situation des familles d'accueil au Québec. T'as interviewé des familles.
2: Oui, trois familles.
1: C'est quoi le portrait qu'on peut dresser de ce phénomène-là?
2: Bien, c'est sûr que c'est des gens qui ont beaucoup de courage parce que ça prend. C'est pas n'importe qui, je pense, qui peut s'ouvrir à ce point-là face à des enfants dont on ne connaît pas nécessairement le passé. Il y en a une qui disait, il y a des chapitres de leur vie qu'on connaît.

0: connais pas. Mm. C'est évidemment dépendamment à quel âge on les reçoit. Là. Puis ça, on peut faire la demande en fonction de nos préférences. Mais en général, il y a comme une espèce d'abandon là, là-dedans de dire, ben je vais prendre ce à quoi je suis appelée à...
1: Ce qu'on m'offre.
0: Ce qu'on m'offre, ce qui se présente à mon chemin. Puis donc, fait qu'il y a cet aspect-là qui est quand même assez difficile de dire, ben il y a des enfants, quand ils sont plus jeunes, c'est sûr qu'on peut mieux les accompagner, ben justement, plus les... peut-être les aider à changer, à évoluer. Quand ils sont plus vieux, ben il y en a une de Sylvie qui me disait, on peut que les accompagner, rendus à un certain âge, il faut les accepter comme ils sont, puis les faire cheminer, oui, mais peut-être moins, de façon moins significative que quand ils arrivent plus jeunes.
1: Il y a une portion d'éducation ou de formation qu'on pas trop tard, mais disons.
0: Ben c'est ça. Disons qu'il y a des plis qui sont pris.
1: Exact.
0: Puis c'est un encore peut-être un plus grand défi là, de simplement dire ben tout ce que je peux faire, c'est être là, les accompagner.
1: Les écouter.
0: Ouais. Puis j'ai remarqué aussi que c'est sûr que c'est souvent des enjeux avec la famille biologique, tu sais, c'est ça, des fois, des tensions ou ça peut très bien se passer. Là. Il y a des cas parmi les trois que j'ai découvert où ça se passait très bien, mais d'autres où il y avait quand même certaines tensions. Là, des mères, par exemple, très blessées, puis qui vont dire, ben regarde, là, qui vont avoir des conversations ou même des lettres, là, où est-ce qu'ils vont blâmer des fois la famille d'accueil ou la DPJ, de dire, ah, regarde, c'est eux qui font qu'on ne peut pas être ensemble. T'sais. Donc, ça peut devenir très difficile, très lourd aussi de bien naviguer dans cette relation-là avec les parents d'origine. Là.
1: Parce qu'il y a une réelle souffrance là, de ces parents-là qui doivent être séparés de leur enfant pour toutes sortes de raisons qu'on s'imagine.
0: Mais ce que j'ai découvert aussi, c'est que la DPJ, même depuis le début, là, depuis la première loi, la loi sur la protection de la jeunesse, met beaucoup l'emphase sur... Idéalement, ce qui est visé, c'est un retour dans la famille biologique. Mm. C'est ce qui est
1: quand privilégié. C'est
0: quand c'est possible. Ouais. Bon, il y a des critères pour ça, mais évidemment, il ne faut pas que la sécurité ou le développement de l'enfant soit compromis. Mais ils sont capables, ils vont toujours laisser une chance de dire, ben si vous pouvez vous prendre en main, tu sais, on vous donne, quand les enfants sont plus jeunes, c'est un délai de un an qu'on leur donne pour dire, vous avez un an pour vous ressaisir, pour vous prendre en main, démontrer que vous êtes capable de vous impliquer aussi auprès de votre enfant, etc. Quand ils sont plus vieux, c'est deux ans, mais donc, ils laissent toujours un peu cette chance-là parce que idéalement, c'est de garder ce lien-là.
1: Ben
0: mais
1: oui.
0: Évidemment, parfois, c'est pas possible. Puis, à ce moment-là, les milieux d'accueil, les familles d'accueil, ça devient vraiment une solution qui peut donner lieu à de très, très belles histoires aussi. Là.
1: Une vraie bouée dans bien des cas, James?
2: Ben, tu l'as nommé un peu, Stéphanie, mais je pense de fait, moi, j'ai entendu aussi des parents de familles d'accueil dire que ce qu'ils trouvaient difficile, c'était après d'avoir aimé un enfant aussi longtemps, puis que du jour au lendemain, la relation se brise. Bon, ça, c'est des cas aussi qui existent dans des familles biologiques, mais c'est, tout le monde n'est pas comme... mettons, les enfants de Yves ou moi par rapport à ma mère de famille d'accueil où il y a un lien qui se maintient dans le temps. C'est-à-dire, on a beaucoup, ça passe, puis merci, bonsoir, c'est terminé. Alors que, donc, je comprends qu'il peut y avoir une souffrance aussi reliée à ça.
0: Oh oui, c'est ça, mais encore là, c'est laisser, lâcher prise un peu, de laisser aller à ce qui va arriver. Valérie, elle me disait souvent, nous, on fait confiance, on prie pour que, on sait que le meilleur va arriver pour cet enfant-là. Puis si ça implique de... devoir s'en séparer, ben ce sera... Donc, c'est encore là, c'est une espèce de grande confiance qu'ils ont en la vie. Ou en
1: un grand don.
0: Un grand don.
1: T'as évoqué la loi sur la protection de la jeunesse. On parle de la DPJ ou du DPJ, là, du directeur de la protection de la jeunesse ici au Québec. C'est pas arrivé de nulle part. Là. Il y a toute une histoire, il y a tout un contexte. Les grandes lignes de cette histoire-là
0: au
1: Québec,
0: c'est quoi? Oui, c'est ça. Je me suis un peu intéressée à ça. À l'origine, avant, nous, on est habitués de dire, bon, ben l'État les prend en charge, tout ça. Mais il faut savoir qu'au début, dès la fin du 17e siècle, il y avait le séminaire Saint-Sulpice à Montréal qui accueillait les enfants de tous âges, ben, en fait de 14 ans et moins.
2: Je pensais pas que tu remontrais aussi loin.
0: C'est vrai que c'est un des plus vieux édifices à Montréal, d'ailleurs. Mais donc,
1: Yves, t'étais pas là à ce moment-là.
2: J'arrivais.
0: Puis ensuite de ça, au 18e siècle, c'est Marguerite Dieuville et les Sœurs de la Charité qui prennent la relève, donc s'occupent des enfants dans le besoin. Ensuite, il y a des lois qui vont encadrer un peu ce qu'on appelait à l'époque les orphelinats. C'était comme ça que... Donc, il y avait du financement public, oui, mais qui provenait beaucoup de la charité aussi. Puis c'est en 1954 qu'on commence vraiment à placer à faire des placements en famille substituts qu'on appelle les foyers nourriciers à l'époque.
1: Okay.
0: Puis c'est en 71 qu'on crée l'entité juridique appelée famille d'accueil. Mais là, ça incluait aussi les gens qui accueillaient des personnes âgées. Donc, c'était pas propre à la jeunesse.
1: Okay.
0: Puis donc, 1977, loi de la protection de la jeunesse. Puis comme je disais, qui place un peu les balises, mais encore là, quand on voit, quand on applique cette loi-là, on voit à quel point c'est difficile de... On peut pas vraiment s'appuyer sur de la jurisprudence non plus, parce que chaque cas est tellement différent. Oui. Mais il y avait quand même eu une tentative d'établir une loi. Puis c'est à suite à cette loi-là que 2 ans plus tard est née la Direction de la protection de la jeunesse. Il y a eu une mise à jour en 91 de la loi qui, là, a vraiment fait la séparation entre familles d'accueil pour les enfants et ce qu'on appelle maintenant les résidences d'accueil pour les personnes âgées.
1: Qui est autre chose,
0: complètement. Oui, qui est autre chose.
1: Puis, il y a différents types de familles d'accueil. On l'entendait dans l'histoire de Dave un peu plus tôt. Il y a des familles d'accueil d'urgence, là, ça presse, il faut accueillir quelqu'un. Des fois, c'est un appel au milieu de la nuit. Pour quelques heures, des fois seulement, c'est quoi les types là,
0: On appelle ça les foyers d'urgence, les familles d'accueil d'urgence. Ça, c'est entre 24 et 48 heures en général.
1: OK. Puis,
0: comme tu dis, c'est des besoins immédiats. Là. Il faut
1: c'est
0: trouver
1: du
0: quelqu'un.
1: Dépannage,
0: c'est sûr qu'au début, ils vont essayer de voir est-ce qu'il y a une tante ou est-ce qu'il y a quelqu'un de proche de la famille, un grand-parent qui peut en prendre soin. Mais sinon, ils ont recours à. Puis ça, il y a beaucoup de besoins pour ça. Là. C'est sûr qu'il y a des gens qui. À qui ça convient, parce que, bon, justement, il n'y a pas vraiment d'attachement qui se crée. Puis moi, ça m'a quand même fait réaliser ça. Même si c'est quelques heures, une journée ou deux, c'est tellement significatif dans la vie d'un enfant.
1: Un moment où il y a une détresse.
0: Ce besoin, ce moment-là où il peut venir de vivre quelque chose d'effroyable.
1: C'est sûr.
0: Puis là, il y a besoin de bras, il y a besoin d'amour pour passer au travers de ça. Donc, c'est une sorte de famille d'accueil. Ensuite, il y a ce qu'on appelle les familles d'accueil régulières. Puis ça va de quelques mois à 2 ans, les placements. Mais c'est toujours avec, dans la perspective d'un retour à la famille d'origine. Puis en fait, il y a ce qu'on appelle les banques mixtes. La banque mixte, et là, il y a 3 options qui s'offrent. C'est soit il y a un placement à majorité, un peu comme dans votre cas. Donc, on dit on va placer l'enfant jusqu'à sa majorité. Mais ce qui est différent d'une adoption, ça, c'est pas la même chose, parce que il y a aussi la tutelle légale et l'adoption.
1: Okay.
0: Mais donc, c'est simplement dans le cas d'une adoption où là, tu obtiens vraiment tous les droits légaux. Sinon,
1: il n'y a pas de retour en arrière possible.
0: Oui, exactement. Avec l'adoption, il n'y a plus de retour en arrière. Puis c'est vraiment, là, tu peux changer le nom, tu peux obtenir tous les droits parentaux, alors que dans les 2 autres options, ça prend souvent encore le consentement du parent biologique, des parents ou du parent biologique, pour, par exemple, tout ce qui est partir en voyage ou le choix des écoles, etc. Donc, c'est toujours ce lien-là dans les autres cas.
1: Très éclairant. Avec vous, votre situation, Yves, à ton épouse et toi, c'était avec Raphaël, c'était un placement à majorité?
3: C'était un placement, au départ, c'était un placement à l'urgence. Hein, ça a duré 3 mois, donc l'urgence était vraiment plus que débordée, là. Nous, c'était un placement. Écoutez, le fait que la mère soit en prison, condamnée à prison à vie, puis pas de père connu, ça faisait un placement jusqu'à majorité. Mm. Il y a eu la possibilité d'avoir, il appelle ça l'adoption biologique, là. C'est possible avec le renoncement de la mère.
0: Les parents sont d'accord, si j'ai bien compris.
3: Oui, la mère était d'accord, parce que même si elle était en prison, elle avait un droit biologique. Okay? Au début, il fallait visiter la mère en prison, à Montréal, partir de Québec, aller visiter à tous les mois la maman en prison avec la prison des femmes à Montréal. Là, c'était lugubre. Hein? Puis jaune, puis la fumée. Puis... Alors, on a obtenu du juge de cour supérieure d'arrêter ça. Là. C'est absolument... Les enfants revenaient de là. Il n'y avait aucun intérêt. Il n'y avait aucun intérêt pour leur mère non plus. Parce que, dans le fond, c'est pas elle qui s'en était occupée. C'était la grand-mère pour la fille. Puis c'était la protection de la jeunesse pour le gars. Donc... Tout ça s'est fait. Alors nous, finalement, on aurait pu adopter Raphaël, mais on ne l'a pas adopté. On ne l'a pas adopté parce qu'à 14 ans, on avait la possibilité, puis on a demandé à Raphaël, puis il dit « Ouais, ça pourrait être intéressant, mais moi, j'avais un petit côté noir que je n'étais pas sûr, parce qu'on ne connaît pas l'histoire biologique du père. Hein? » Bon, puis on connaît l'histoire de la mère, on la connaissait très bien. Alors, d'un commun accord avec lui, on a dit « On ne t'adoptera pas, Raphaël. » Mais il dit « Dans le fond, je suis content. » Parce que je vais garder mon nom de famille qui est Brouillette. Je suis le dernier. Je suis le dernier mâle descendant. Donc, il dit ça. Il était content de ça. Alors, dans le fond, on ne l'a pas adopté. Après ça, à 18 ans, il est devenu la majorité. Donc, il devenait protégé, entre guillemets, par des foyers de groupe. Mais on l'a laissé aller. Mais on a toujours gardé le contact. Mais là, ça a été difficile. C'était l'époque difficile parce qu'il n'y avait plus d'encadrement. Il n'y avait plus d'encadrement. On lui donnait un encadrement, peut-être de la peur, je ne sais pas, mais à partir du moment où il a quitté la maison, il est devenu libre comme l'air. Parce qu'il m'avait dit, moi, j'ai 18 ans, pap. Il m'appelait pas. Il m'appelait encore pas. Hein? J'ai 18 ans, je peux faire ce que je veux. Mais quand tu restes dans la maison, tu ne fais pas ce que tu veux. je vais faire avec les règles de maison. Je monte.

0: je peux partir d'abord. T'es libre. Alors, on l'a laissé partir, ça servait à rien d'étirer de plaisir, entre guillemets. Et là, c'était des années difficiles pour lui. Mais il a toujours travaillé. Il a eu son diplôme en boucherie à 17 ans. Il était boucher diplômé, à DEP, diplôme d'études secondaires. Un enfant tout à fait normal, régulier. Ouais. Donc, il y avait des belles... Et on a toujours été là quand même. On a toujours été là. Et on est devenu de plus en plus tricoté, serré. Il nous a toujours appelé paiement. Il nous a toujours... il est à toutes les fêtes. Il appelle pour toutes les circonstances. C'est vraiment un lien rendu... Il y a 38 ans, là. Ce lien-là est plus fort qu'avant.
1: Est-ce qu'il y a déjà eu ce moment où il voulait reconnecter avec sa mère biologique et son père?
0: Jamais, au contraire.
1: Ah ouais.
0: Au contraire, parce que lui, dans sa conscience, ma mère, elle a juste voulu du mal pour moi. C'est comme ça qu'il l'a vu, là. Il ne dira pas comme ça, mais il ne veut rien savoir. La mère, nous, on garde le contact avec la mère parce que la mère veut garder le contact. Elle est sortie de prison, là. Son 25 ans est fini. À un moment donné, elle a marié un ex-prisonnier. Elle est très heureuse. Elle a changé de nom. Mais Raphaël ne veut rien savoir. Et la fille, elle, c'est pas rien savoir. C'est strictement rien savoir. Elle ne veut même pas qu'on lui donne l'information à la mère qu'elle a eu deux enfants. Alors, la mère, de temps en temps, et puis là, il dit, est-ce que tu es enceinte? Bon, pas au courant, moi, là. Je sais pas. Puis quand elle pose des questions... Mm-hmm. À l'heure qu'elle la pose la question, elle n'est pas enceinte, mais elle l'a été. Puis pour notre gars, c'est parce que je parlais à un moment donné de notre garçon qui, lui, vient d'adopter un enfant.
2: Votre fils biologique.
0: Notre fils biologique, le plus vieux,
2: okay.
0: A décidé de devenir famille d'accueil parce qu'il avait aimé
1: votre affaire.
0: Il avait aimé l'expérience avec Raphaël, puis il trouvait que c'était un geste que lui aussi pouvait rendre.
2: Wow.
0: Alors lui, il a trois enfants. Le plus jeune a 11 ans présentement. Il a décidé de faire une demande pour être famille d'accueil pour un enfant de 0-3 ans. Il a fait la démarche, etc. Ils ont fait l'évaluation. Ils sont allés inspecter la maison, puis papa avec sa conjointe. Tout a bien été, etc. Mais après ça, il a reçu un téléphone le 20 décembre, à peu près le 20 décembre, il y a deux ans, pour dire, monsieur, c'est un enfant de Drummondville. Il n'y a personne dans la région qui peut l'accueillir. Est-ce que vous êtes prêt à accueillir un enfant aujourd'hui, là, etc. Aujourd'hui, là, il faut aller chercher à Drummondville à 4 heures. Il est où? Il est à l'hôpital à Drummondville. Bon, il y a un enfant malade. Non. Non, il y a deux jours. Ah! Oh. Deux jours. Alors, ça fait un lien avec ce que vous avez dit tout à l'heure. C'est le quatrième enfant d'une famille où les trois premiers enfants sont placés en famille d'accueil.
1: Les parents sont déjà fichés, là.
0: Ils sont fichés, mais ils sont toujours ensemble. Ils sont toujours ensemble. Mais on fait un quatrième enfant. Et là, la DPJ a dit, une minute, là, on ne recommencera pas encore la même procédure. C'est bouleversant pour les enfants parce que probablement, on ne les connaît pas, les parents. Mais ce qui m'a allumé, c'est que le petit gars qui a été pris, il a porté à la naissance le nom du père et non pas le nom de la mère. Ça veut dire que les deux parents étaient encore ensemble.
2: Ben oui, c'est ça.
0: Alors là, ils ont pris l'enfant à la mère aussitôt qu'il est né. Elle n'a pas revu. Elle a quitté l'hôpital une journée après, puis c'était fini. Après, c'est allé en cours. Là, ça a déboulé en cours. Mais en cours, c'est allé très rapidement parce que l'enfant a été adopté en septembre l'an dernier.
2: Là, c'est un cas d'adoption.
0: Il était adopté, oui. D'abord, placement de 3 mois. Ouais. Après ça, placement d'un an. Après ça, placement jusqu'à la majorité. Puis après, et là, les parents n'ont pas eu le choix de dire qu'on est d'accord. Ils étaient d'accord, mais ils n'étaient pas contents. Il n'était pas content, mais il n'aurait jamais eu la garde de ses enfants-là. Alors, c'est une belle histoire, dans le fond. Lui, ça a été rapide. C'est Jules. Il s'appelle Jules. Mais il ne s'appelait pas Jules au début. Il s'appelait Jason. Il a changé de prénom. Puis, regardez, mon gars a gardé son nom de famille, notre nom à nous, mais entre les deux, il a mis le nom de famille pour garder un certain lien pour l'enfant, etc. Mais c'est très respectueux. Les enfants, écoute, ont accueilli cet enfant-là. À 11 ans, tu peux encore faire un geste volontaire. C'est lui qui s'en occupe le plus, c'est Hubert. Mais cet enfant-là, à 2 ans maintenant, il parle. Il va vous sortir des mots que des adultes vont sortir, etc. Ça vient pas des nuages, ça vient de la stimulation qu'il y a dans la famille,
2: ben
0: etc.
2: Ouais.
0: Mais il n'y a pas de... Il n'y a rien d'anormal. L'enfant croit normalement, etc. Mm-hmm. Parce que, il va y avoir des choses familiales, probablement, mais il n'y a pas de... Alors, c'est... Pour Charles, c'était un bel accomplissement. Lui est directeur d'un camp de vacances, puis il est professeur à l'école Saint-François, un centre psychopédagogique qu'on appelait. Alors, des enfants à difficulté, là, ils baignent là-dedans.
1: Oui, c'est ça.
0: Il y a un don pour ça. Il est bon, il est généreux. Puis sa conjointe aussi, ils sont généreux. Puis les enfants acceptent tout. C'est beau.
3: Mais le fait de vous avoir eu comme exemple aussi, parce que c'est le cas d'une des personnes que j'ai rencontrées, qui, elle aussi, sa tante était famille d'accueil. Elle avait déjà côtoyé ces réalités-là. Puis ça
2: fait
3: l'a
2: moins
3: inspirée,
2: peur dans ce
3: temps-là.
2: C'est ça. Mmh. Il y a une question qui revient souvent quand on aborde la question des familles d'accueil, c'est... C'est-tu payant? Hein? Il y en a qui pensent même qu'on fait ça pour avoir de l'argent, pour avoir un revenu. Est-ce que ce mythe-là tient la route?
1: Dans certains cas, je pense que c'est vrai. Il y en a qui font ça comme un travail, comme des gens décident de s'ouvrir une garderie pour... Est-ce que ça veut dire qu'ils maltraitent et qu'ils ne sont pas gentils avec
2: les enfants? Non, pas du tout.
0: Moi, je n'avais pas été payé. J'aurais été obligé de travailler dans les dépanneurs. Non, c'est pas vrai. C'est pas vrai. Mais écoutez,
2: de faire travailler là.
0: Moi, je pense que c'est une très bonne chose qu'il y ait d'octrois qui sont consacrés à toutes sortes de choses. Ils veulent pas que la famille d'accueil pénalise l'enfant. Alors, si ça coûte des couches, puis ça coûte des frais de garde, puis si ça coûte du linge, puis si ça coûte des frais de loisirs, puis si
2: tout ça est couvert.
0: Tout est couvert.
2: Ouais.
0: Tout est couvert. Alors, quelqu'un qui est famille d'accueil peut pas dire, parce que ma famille d'accueil est là, moi, je suis obligé de faire souffrir mes enfants, c'est pas vrai.
2: Mm-hmm.
0: Mais de là, est-ce qu'on fait de l'argent? On fait pas d'argent avec ça. Mais
2: c'est pas une business.
0: C'est pas une business. Mais il y en a qui le font pour la... Il y en a pour qui c'est leur seul revenu, là,
2: c'est
0: on comprend bien. Ils peuvent avoir trois ou quatre enfants en famille d'accueil. C'est des placements temporaires, souvent. Dans ces cas-là. Là.
2: C'est le cas d'une des femmes que t'as interviewée,
3: ouais,
2: qui était à la maison,
3: ouais.
2: Qui était une femme seule, qui avait trois ou quatre enfants à la fois pendant plusieurs
3: c'est
2: années.
3: C'est ça, puis elle en a accueilli au total, je pense, 45 qui sont passés dans sa vie. Là,
2: mais elle n'aurait pas pu faire ça avec un emploi. J'imagine ton épouse était à la maison pour s'occuper des enfants.
0: On a eu une petite service de garde à la maison, mais Yolaine a été, avant d'avoir Héloïse, elle travaillait technicienne dans le laboratoire dans nos écoles.
2: OK.
0: Et puis la dernière année, elle travaillait dans mon école. Alors j'ai dit, c'est une bonne chose que tu t'en ailles. Là. Donc, va accoucher. Puis... Alors elle n'est pas revenue au marché du travail après.
2: Okay.
0: On a fait un petit milieu de garde en milieu familial.
2: Ça lui permettait d'être avec les enfants.
0: Exactement. Okay. Puis... avec des normes et tout, c'est bien d'être développé là-dedans. Et le bonheur, tu sais, faut garder la stabilité. L'important, c'est garder la stabilité pour ce qui existe. Tu sais, faut pas que tu stabilises pour stabiliser d'autres.
2: Ah ouais.
0: Faut vraiment que ce soit un tout. Alors, il y a probablement des familles d'accueil qui vivent des échecs pour différentes raisons, ou qui sont familles d'accueil peut-être pas pour les bonnes raisons. Mais en général, je dirais que c'est des gens qui sont altruistes. Qui veulent. Moi, c'est arrivé de même parce que les circonstances le faisaient. Mais on le faisait aussi pour nos propres familles parce que les enfants qu'on a pris étaient un peu dans notre famille
2: de voisinage.
0: Pour nous autres, la grand-mère des enfants, c'était ma tante. Moi, c'était
1: Mais l'auriez-vous fait si c'était pas de ça?
0: Non.
1: C'est difficile à dire.
0: Je crois pas. Je pense que les circonstances nous ont dicté la ligne.
2: Il y a une providence là-dedans. Hein.
0: Oui, bon, la providence, absolument. On était croyants.
1: Maman de famille d'accueil, même
2: aussi,
1: chose,
2: finalement.
0: Je pense. C'est ça. C'était marqué dans le ciel.
2: C'est vraiment
0: le cas de dire. Puis, ça nous a sûrement aidé la foi, etc.
2: Puis, à faire le saut. Là. On y reviendra dans quelques instants. Juste avant, Stéphanie, pour conclure ce deuxième segment. Il y a une association, il y a une fédération des familles d'accueil.
3: Oui, la FARIC.
2: OK.
3: La Fédération des familles d'accueil et ressources intermédiaires du Québec depuis 1974, donc plus de 50 ans. Puis il y a juste un peu comme un syndicat aussi pour faire valoir leurs droits, pour les accompagner aussi à toutes sortes de niveaux. Puis ils font des rassemblements aussi où les familles d'accueil peuvent échanger. Puis on m'a dit qu'en tout cas, pour celles que j'ai rencontrées, c'était très important pour eux de surtout pouvoir partager avec d'autres familles puis connaître un peu, être accompagné dans tout ce cheminement-là.
2: C'est le porte-voix des familles aussi auprès des instances gouvernementales.
3: Ouais.
2: Donc, on fait une petite pause, puis on revient justement, Yves a bien ouvert la porte là, aux aspects plus spirituels, hein, parce qu'il y en a, pour plusieurs familles, mais on tissera quelques liens là, de ce côté-là. À tout de suite.
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2: De retour à On n'est pas du monde avec Antoine Malenfant, James Langlois, Stéphanie Grimard et Yves Saint-Maurice. Yves, juste avant de se quitter pour la petite pause, t'évoquais l'aspect spirituel, la foi, comment ça, tout ça s'est placé de manière un peu providentielle dans ton histoire, dans l'histoire de votre famille. J'aimerais savoir, est-ce que ça aide et comment ça aide, parce que tu as la foi, ton épouse a la foi, comment ça aide de vivre, d'avoir la foi? Je vais reprendre ma phrase. Le fait d'avoir la foi, comment ça vous a aidé à vivre cette expérience-là de famille d'accueil?
0: Bien, ça nous aide à prier pour que ça aille bien, parce que des difficultés, il y en a. Hein, c'est pas... Et puis, on fait affaire avec des enfants qui ne sont pas les nôtres. Hein? Alors, on a un mandat, même si ce n'est pas le mandat des parents qui nous s'est délégué, on a un mandat de la société. Et puis, donc, il faut faire comme il faut. Il faut accepter les contrariétés qui vont en découler. Il faut accepter aussi les interventions sociales qui ne sont pas nécessairement dans le même sens que nous, on veut.
2: Il y a une forme d'intrusion, ou en tout cas, c'est
0: ouais. Si ça ne va pas, ouvert, c'est toi le problème, comprends-tu?
2: Ah ouais, c'est
0: pas l'enfant, c'est toi. On a vu différentes choses là-dessus. Là. Puis, nous, on avait une petite fille qui était très, très axée sur la Madone. Hein, alors, inculquer de la piété, puis inculquer des... Alors, on le faisait d'une façon naturelle, d'une façon normale. Puis, mais les enfants ne sont pas à l'abri des influences externes. Mm-hmm. Mais une fois qu'ils sont rendus adultes, on continue à travailler de la même façon qu'on travaille avec nos propres enfants. Et puis, alors le témoignage qu'on peut leur donner, c'est pas nécessairement ce qu'ils vont garder dans leur pratique, mais ils vont au moins savoir que la foi nous a permis de garder ça à un niveau où il n'y a pas de chicane. On ne lève pas le ton pour rien. Ça peut arriver qu'on lève le ton. À un moment donné, ça va faire. Mais c'est tout. T'sais? Et puis, on fait nos vacances. Quand on faisait les vacances, n'importe quoi, on le faisait en fonction de tous les enfants, y incluant ceux qui n'étaient pas avec nous. Puis, tout évolue. De façon naturelle, je dirais. Mais si Dieu est présent, ça facilite les choses. Ça nous donne un éclairage qui est un peu différent. Puis, on parle de charité, bien... Charité bien accomplie, c'est de donner tout ce qu'on peut pour ces enfants-là. Puis en espérant que quand ils vont quitter la maison, ils aient en main tous les atouts qu'il faut pour faire des choix. Puis on ne peut pas les faire pour eux, mais on va les aider à faire des choix. Puis c'est vrai, mais même nos propres enfants, on leur laisse des choix.
2: Ah ouais, c'est...
0: Alors pour des enfants en famille d'accueil aussi. Mais en famille d'accueil, tu ne peux pas faire tout ce que tu veux, maintenant en tout cas, par rapport à l'éducation religieuse. Hein.
3: Ah
0: oui? Ah oui, parce que l'enfant ne t'appartient pas. Alors, supposons le petit dont on parle, baptisé, ça ne t'appartient pas de décider qu'on peut le baptiser.
3: Ça prend le consentement des parents, à ce moment-là?
0: Oui, puis c'est la démarche de la DPJ aussi. Alors, alors, le meilleur moyen de résoudre le problème, c'est de l'adopter.
1: Mais c'est vrai que ça doit amener un point de tension, mais je ne sais pas comment la DPJ aujourd'hui, ben, peut-être c'était différent dans les années 90, mais tu sais, vu qu'on... On vit dans une société québécoise qui tend à vouloir se laïciser davantage. Est-ce que la DPJ cherche à omettre certaines familles parce qu'elle sait
2: que... Je pense pas qu'elle en a les moyens.
1: Non, d'une part.
3: Il y a tellement de besoins criants.
2: Ben d'ailleurs, toi, tu as rencontré trois familles qui sont des gens croyants, pratiquants, qui accueillent vraisemblablement des enfants en famille d'accueil. Exact. Comment ça se passait chez les gens que tu as interviewés?
3: Ben, je sais qu'il y a une des familles, entre autres, ils font partie de la communauté de la famille Myriam.
2: Oui.
3: Puis ils allaient dans les événements avec les enfants, puis ça posait pas problème. Ils étaient très transparents par rapport à ça. La famille biologique était au courant. Les familles, puisque c'est différents enfants, différentes familles, mais ils étaient toujours au courant, puis ça se passait bien. Même qu'ils ont découvert un peu par hasard que finalement, ils voulaient faire cheminer les enfants dans les sacrements. Puis ils ont découvert que les enfants étaient déjà baptisés, puis ça a été comme une grande joie, puis ils ont pu tous continuer dans les sacrements. Sylvie aussi, celle qui en a eu là, une 40, là, elle a accompagné plusieurs enfants aussi dans les sacrements. Donc, ça, c'est possible de combiner les deux.
2: Dans la liberté et la transparence, j'imagine que c'est ça la clé, c'est que ça soit pas en catimini c'est ça, en toute transparence.
3: Puis c'était beau de voir comment justement la foi était une ressource de force pour elle.
2: Ah oui.
3: De dire, de demander à Dieu, aime-moi pour que je puisse les aimer à mon tour, s'en remettre un peu à cette force-là, parce que ça n'en prend de la force, là, ça prend quand même. Il y a beaucoup de moments de découragement parfois, d'impuissance face à la souffrance des enfants. Donc, puis encore là, l'espèce d'abandon, une des femmes que j'ai rencontrées qui me disait, c'est comme quand je regarde mon petit garçon presque manquer de tomber quand il marche sur la table, mais il est en confiance, il sait qu'on va le rattraper, bien, c'est comme ça qu'on doit se mettre dans les bras de Dieu aussi, dans l'espèce d'abandon, parce qu'on ne sait pas ce qui va arriver nécessairement, on ne sait pas qui on va accueillir, on ne sait pas quand ils vont peut-être repartir. C'est toute cette lâcher-prise-là aussi qui était beau à voir.
2: James, dans ton cheminement de foi, même si tu étais très jeune, ça a été quand même déterminant, ce passage-là en famille d'accueil.
1: Absolument, parce que ben, ma mère de famille d'accueil, Mimi, elle est une génération, les baby-boomers, tu sais, qui vivaient, ben, en tout cas pour plusieurs encore, là, mais une relation, c'est ça, une forme de lien avec Dieu qui n'était pas très ancré dans l'Église, mais quand même, tu sais, populaire, culturelle. Donc, moi, j'étais déjà baptisé par mes parents, donc elle n'a pas eu à se poser cette question-là. Mais c'est quand même elle qui, très jeune, me parlait du bon Dieu, m'a montré aussi à prier simplement le soir, à penser à Jésus, tout ça. Puis, qui, évidemment, je suis la dernière génération à avoir eu l'association école, catéchèse, Église. Là, donc, puis l'initiation sacramentelle, c'est elle qui même poussé aussi pour que je sois initié sacramentellement quand j'étais jeune, mais sans doute avec l'accord de ma mère. Là, je ne sais pas comment ça s'est déroulé dans les faits. Donc, pour moi, c'est clair que ces germes de foi qui ont été semés quand j'étais enfant viennent beaucoup de ma mère de famille d'accueil. Tu sais, mes parents n'avaient rien contre, mais je ne pense pas qu'eux m'auraient transmis la foi. Et puis, aussi, mais tout ce... Je dirais même à un niveau plus profond, tu sais, tout ce... Ce chambardement d'enfance, tantôt aussi je parlais un peu de la souffrance que cette situation-là familiale a pu me causer, même si dans les faits elle a été très profitable et très paisible, bien, il y a une souffrance qui est là, tu sais, quand il y a une instabilité qui se vit, puis un questionnement aussi par rapport de l'attachement avec ta mère, etc. Donc c'est comme une croix que le Seigneur a permis, qu'il a plantée dans ma vie, en fait, pour que je puisse le rencontrer, tu sais. Puis quand je regarde ma vie, quand je repense aussi à ce souhait qui a été semé dans le cœur de Mimi, de dire, Seigneur, si cet enfant-là a besoin de moi, confie-le-moi. Comme je le disais, j'ai goûté là un amour inconditionnel. Je pense que cet amour-là qu'elle m'a donné, en fait, venait clairement de Dieu pour moi. Puis je pense que si je ne l'avais pas eu, j'ai failli me prendre des chemins complètement de travers dans ma vie. Et je pense que si je n'avais pas eu cet ancrage affectif ou cet amour-là qu'elle me donnait, j'aurais complètement basculé ailleurs, en fait. Puis c'est grâce à tout ce cheminement-là, grâce à cette croix que j'ai pu, un jour plus tard, après une certaine crise, mais quand même revenir à Dieu, à l'Église, puis me rendre compte que Dieu avait permis tous ces événements-là pour que je puisse le rencontrer.
2: Parce que malgré tes dérapes à l'adolescence, malgré, comme tu dis, les chemins de traverse que tu as pu prendre ou que tu aurais pu prendre, il y avait cette assurance-là fondamentale ou cette expérience-là primordiale d'être aimé, d'être accueilli, d'être aimé inconditionnellement par quelqu'un qui s'est complètement donné pour te recevoir.
1: Exactement.
3: Non, c'est vraiment un don de soi total. Tu sais, c'est pas... C'est... Sylvie disait, c'est donner sa vie pour donner la vie d'une autre manière que de façon charnelle, biologique, mais c'est un don de soi tout aussi grand. Parce
2: ben
3: que
2: oui.
3: C'est 24 heures sur 24, 7 jours sur 7, évidemment, là, mais je veux dire, c'est un engagement complet et total envers quelqu'un d'autre.
1: Puis on le dit, il y a quelque chose d'un peu difficile, je pense, pour la plupart des... Je ne sais pas vous comment vous avez vécu ça, mais en tout cas, pour moi, qui à 7 ans, à cette époque-là, ça se déroulait comme ça, mais moi, j'avais un suivi constant avec les services sociaux, bien, la DPJ, puis j'ai rencontré, il y avait une évaluation constante, puis je me rappelle qu'ils m'ont demandé à un moment donné, est-ce que tu veux retourner vivre avec ta mère biologique? C'est sûr que la réponse d'un enfant, je connaissais ma mère, elle vivait quand même, elle était dans mon environnement, donc c'est oui, je veux retourner vivre avec ma mère, puis... Je pense qu'on m'a dit que maintenant, ça ne fonctionnait plus comme ça, mais ils ont quand même écouté ce désir-là de l'enfant. Puis ça a été un déchirement quand même pour ma mère de famille d'accueil de savoir que je l'aimais énormément, mais que fondamentalement, mon désir, c'était de retourner vivre avec ma mère. Puis que peut-être que elle savait peut-être que ça n'allait pas nécessairement être tout rose tout le temps non plus, là, que ma mère avait des limites qui étaient encore présentes puis auxquelles j'allais être confronté.
2: Ben ouais,
1: donc,
2: c'est ça.
1: Ça demandait une espèce de renoncement, puis de dire, ben cet enfant-là m'appartient pas. Tu sais,
2: Clairement. Est-ce qu'il y a un accompagnement psychologique que pour les familles d'accueil elles-mêmes, avec tous ces détachements-là, c'est...
0: Je peux te dire que... je ne sais pas aujourd'hui quelle est la situation, mais moi, je retiens que les services étaient débordés. Alors, dans notre cas, ils ont dit Saint-Maurice, commission scolaire, puis on ne s'occupe pas de lui.

0: comme ça que je l'ai vu, là, que je l'ai vécu. On ne s'occupe pas de lui.
1: Parce que tu avais un bon poste dans une commission scolaire.
0: Bagage, le rock, etc. J'étais comme un peu...
1: Une famille stable.
0: Ouais, un bon garçon, tu sais. Bon. Ah ouais. Puis il me connaissait bien. Puis moi, j'avais des interventions que je faisais aussi avec des services sociaux, puis la DPJ par rapport à l'ensemble des écoles du territoire. Puis je dirais que, fondamentalement, c'est la relation mère-enfant qui est au cœur de tout. C'est là-dessus qu'il faut que les gens travaillent. C'est là-dessus, je pense, que les services vont se préoccuper. Le rôle de la mère, parce que le rôle de la mère est pratiquement continu. C'est elle, la figure continue. Le rôle du père, lui, il doit représenter un peu c'est quoi une figure paternelle. En étant moins présent, c'est souvent le cas, en étant moins présent. C'est la mère qui est vraiment, vraiment la bougie d'allumage de toute la relation. Alors, oui, il va y avoir du support, mais on l'a vécu, nous autres. La relation tendue entre la petite fille et ma femme, qui a fait en sorte que la fille est restée finalement un an et demi ou presque deux ans, là, mais pas plus, c'était de dire que si la petite fille a besoin de besoins psychologiques, c'est vous, madame, qui en êtes les responsables. Mm. C'est vous qui avez besoin d'aide psychologique. Ça, c'était avec goutte d'eau que j'ai dit, cette journée-là, j'ai dit à Yodan, demain matin, c'est terminé, j'appelle, je demande qu'il reprenne l'enfant. Mm. Et on n'avait pas le choix, c'était... Parce que là, c'était comme si tout ce qui se passait en termes de relations acrimonieuses, c'était la faute d'une personne. On disait, mais c'est pas exactement comme ça.
1: OK, c'est éminemment complexe. Là.
0: Mais c'est ça. Il y a des ressources qui existent, effectivement. Ouais. C'est pas tous les cas qu'on... Mais c'est quand même... Il faut pas oublier qu'on est dans un... Les familles d'accueil, c'est un service, mais c'est un service pour des enfants en difficulté, ou des familles en difficulté, et ça élimine pas les difficultés. Hmm. Ça les atténue, ça peut les corriger, ça peut arriver avec une belle... Tu sais, dans le cas, nous autres, ils n'ont jamais demandé, ils retourneront pas vivre avec la mère.
1: C'est évident.
0: C'est un cas facile, là. Tu sais, alors nous autres, c'est nous autres ou bien rien.
1: Rapidement, 30 secondes.
2: Ben, c'est ça que les intervenants sont présents, mais sont débordés aussi, comme tu disais, puis sont épuisés souvent, fait qu'il y a un grand roulement. Je sais que c'est ce que les familles me disaient, qui sont accompagnés, mais que... Souvent, ça change d'intervenant rapidement, puis que pour les enfants, ça peut être déstabilisant aussi. Mmh.
1: Merci à vous trois. James Langlois, Stéphanie Grimard, journaliste pour Le Verbe Média, Yves Saint-Maurice, père de famille d'accueil pendant une quinzaine d'années. Très généreux partage de ton expérience, de votre expérience de famille. Merci à vous trois. Et merci à Marianne Martin, Barthélémy Rieux, qui font un travail exceptionnel à la technique. Et on se dit à très bientôt pour un autre épisode d'On n'est pas du monde.

Bonsoir et bienvenue dans ce nouvel épisode d'Église du Monde sur KTO. Ce soir, nous prenons la direction de Cuba, une île des Caraïbes marquée par plus de 60 ans de régime communiste, marquée aussi par une profonde crise économique et donc un quotidien de plus en plus difficile pour sa population. Et pourtant, Cuba reste une terre de foi où l'Église catholique continue d'accompagner, de soutenir, de vivre au cœur d'une société sous tension. Pour en parler ce soir, nous recevons le père Régis Morel en mission à Cuba depuis 2019. Mais avant cela, je vous propose quelques repères. Alors Cuba, c'est la plus grande île des Caraïbes. On la surnomme aussi le Caïman des Caraïbes en raison de sa forme qui ressemble à un crocodile. La République de Cuba se définit comme un régime socialiste à parti unique et ce, depuis la fin de la Révolution.

0: quand Fidel Castro a accédé au pouvoir. Son frère, Raúl Castro, a pris sa suite jusqu'en 2018. Et c'est aujourd'hui Miguel Díaz-Canel qui dirige le pays, la capitale et la Havane. Il y a à Cuba environ 10 millions d'habitants. Dans un rapport publié en septembre dernier, l'Observatoire cubain des droits de l'homme indique que l'extrême pauvreté a atteint 89% de la population et que 78% des Cubains souhaiteraient émigrer. Du côté des religions, et je vous précise qu'il s'agit d'estimations car il n'existe aucune source officielle sur l'appartenance religieuse à Cuba, mais les chrétiens seraient majoritaires, ils représenteraient plus de la moitié de la population. Plus de 15% appartiennent aux religions afro-cubaines. Tout de suite, je retrouve mon invité. Père Régis Morel, bonsoir.
1: Bonsoir Marion.
0: Merci d'être avec nous sur le plateau d'Église du Monde. Alors pour faire un peu connaissance, vous êtes donc prêtre de la communauté Saint-Martin, en mission à Cuba depuis 2019, précisément à la paroisse de Placetas. Racontez-nous un peu comment est-ce qu'un prêtre de la communauté de Saint-Martin, comment est-ce que vous êtes retrouvé à Cuba ?
1: Alors ça, c'est un peu un coup de la Providence. Ne parlant pas espagnol, je pensais que ce n'était pas dans mes cordes. Et puis, les supérieurs n'ont pas pensé la même chose. Donc, on m'a demandé d'y penser. Et discernant, ben, j'ai fini par l'accepter. Puis, j'ai fait comme tout le monde. J'ai regardé la Casa de Papel et j'ai appris l'espagnol.
0: Alors, pour commencer et bien comprendre le contexte, justement, racontez-nous un peu comment les Cubains expriment-ils leur foi au quotidien ?
1: Alors, les Cubains, d'abord, sont très religieux. Très, très religieux, parfois un peu trop, ils sont prêts à croire beaucoup de choses. Mais donc beaucoup de piété populaire à la maison, mais bien sûr à l'église. Les processions aussi, ils sont très attachés aux fêtes des saints. Et donc ça s'exprime en particulier de cette manière, les pèlerinages. Lorsqu'on peut partir, c'est pas toujours facile de bouger à Cuba, mais les pèlerinages au sanctuaire national du Cobre sont très suivis par les Cubains.
0: Et quel est l'impact des croyances afro-cubaines dans la dévotion populaire? Je disais en introduction, à peu près 15% de la population.
1: Oui. Et on dit en riant que il y a ce que vous avez dit, 60% hein, et 100% de syncrétistes. C'est-à-dire que vraiment, c'est très imprégné dans la culture cubaine. Et donc, il y a pour nous, en tant que catholiques, un vrai défi, parce que dans la culture cubaine, derrière des saints catholiques, sont cachés bien souvent ce qu'on appelle les orishas, des divinités païennes issues des croyances africaines. Et donc, il faut parfois démêler cela.
0: Ça passe par une formation auprès des...
1: C'est ça, alors, auprès des fidèles dans la catéchèse, etc., les homélies, mais c'est souvent dans les fêtes des saints qu'il faut aider les gens, par exemple, à dire, ben non, on ne va pas offrir des cigares et du rhum à Sainte-Barbe, par exemple. Donc il faut leur dire ça, vous laissez à l'entrée de l'église, si vous lui mettez un cierge et des bougies, oui, et puis on les amène, on essaie de les emmener jusqu'à Jésus, jusqu'à la foi au Christ, ce qui n'est pas toujours le cas à cause de ce mélange, ce syncrétisme.
0: Alors l'histoire entre l'église et le parti, elle a été jonchée de tensions hein, au fil de la grande histoire, on ne va pas tout réexpliquer ici, mais il y a un véritable tournant. C'était en janvier 1998, quand Jean-Paul II, premier pape, qui foule le sol cubain. Quel héritage, 28 ans plus tard ?
1: Alors l'héritage, c'est d'abord des relations normalisées avec l'État, ce qui est très précieux. C'était l'entrée de missionnaires étrangers, de religieux, des visas, donc une normalisation des relations. Et ça, c'est très précieux. L'Église catholique à Cuba est un interlocuteur valable. On l'a vu tout récemment, on va en parler sans doute sur le cyclone Mélissa qui a frappé. Les États-Unis ont envoyé 3 millions de dollars de donations, mais à l'Église catholique, pour qu'il soit réparti. Et l'État l'a accepté. Donc pour l'État cubain, c'est un interlocuteur valable. Et ça, c'est très important dans la vie de Cuba.
0: Et donc ça, c'est l'héritage de cette visite. Et sur le...
1: C'était le moment où on a recommencé à évangéliser. On a arrêté de voir des comportements d'ostracisation des chrétiens. Et donc, les églises se sont remplies. On a reconstruit des églises, des chapelles dans la campagne. Et l'église, c'est des baptêmes en grande quantité. Vraiment, tous ceux qui y attendaient sont ont accouru à l'église, c'était vraiment un fleurissement merveilleux. C'est vraiment, il y a un avant et un après, ça, il n'y a pas de doute.
0: Et sur le visage de l'église aujourd'hui, un mot, donc il y a 11 diocèses à Cuba.
1: Oui, 11 diocèses avec un vrai défi, puisque nous avons actuellement 7 évêques qui ont atteint la limite d'âge. Et donc, il y a une visite, la visite ad limina des évêques de Cuba a lieu en février, dans quelques semaines. Et donc, ça va certainement redessiner le paysage ecclésial avec une nouvelle génération d'évêques. Et comme l'émigration touche aussi les prêtres cubains, c'est encore un peu un des mystères ou des fragilités de l'Église à Cuba, c'est pas facile de trouver des candidats pour l'épiscopat à Cuba. Donc, qu'est-ce qui va en sortir ? On est dans un moment charnière. Pour l'Église à Cuba, à ce moment-là.
0: Alors, je le disais, vous êtes prêtre au sein de la communauté Saint-Martin. Vous allez nous expliquer plus en détail votre mission au quotidien. Mais juste avant de développer, je vous propose de découvrir les différentes missions quotidiennes des membres de la communauté Saint-Martin à Cuba, de la mission à Placetas à la mission à Cienfuegos. Et c'est à travers les images d'Antoine Soubrier qui est allé à la rencontre de ces prêtres engagés auprès des plus fragiles sur l'île.
2: Au cœur de l'île, j'ai rejoint la mission Cuba de la communauté Saint-Martin. Placetas, Fomento, Baez, Cabaiguan, Cienfuegos, autant de lieux parfois perdus au milieu des champs de canne à sucre ou de leurs vestiges, où ils font désormais partie du paysage depuis bientôt 20 ans. Les prêtres y parcourent chaque semaine des kilomètres de pistes pour célébrer, visiter, enseigner, prendre soin. Dans une chapelle de fortune, 7 enfants reçoivent le baptême entourés de leur famille, pour la plupart ayant redécouvert la foi par le témoignage des prêtres missionnaires français. Les voix s'élèvent, des visages s'illuminent, la joie se lit sur chacune des personnes présentes malgré les souffrances évoquées à demi-voix.

0: frères visitent une garderie qu'ils ont créée eux-mêmes pour permettre aux enfants d'accéder à un minimum d'éducation et aux parents d'aller travailler parfois. À Placetas, un internat permet à des jeunes collégiens et lycéens de grandir dans un cadre chaleureux et bienveillant, où ils apprennent à travailler, à vivre ensemble, à servir et bénéficient d'un soutien scolaire. Sur la paroisse de Cienfuegos, une équipe de jeunes cyclistes s'entraîne avec leur curé pour apprendre à se dépasser. Partout, j'ai vu des signes d'espérance.
1: Père Régis Morel, vous partagez cette conclusion d'Antoine Soubrier. Partout, vous voyez vous aussi des signes d'espérance?
2: Oui, absolument. À Cuba, nous manquons de tout, mais pas d'espérance. Et je crois que c'est la principale mission de l'Église. L'Église était, comme nous l'avons dit, un moment de grand florissement. Maintenant, elle suit la vie du peuple cubain et un moment de grande difficulté, d'émigration massive depuis quelques années et puis de désespérance, il faut le dire, hein, de désespérance parce que la vie quotidienne est extrêmement compliquée et on ne voit pas d'issue positive. Et donc l'Église, elle accompagne. Et c'est vrai que c'est l'espérance. Au milieu de toutes ces difficultés dont on a parlé, c'est l'espérance, la présence que le Christ nous abandonne jamais et nous sommes là pour le manifester.
1: Les difficultés, ça passe donc par cette extrême pauvreté qui touche les habitants de l'île. Vous partagez ces souffrances. Concrètement, comment est-ce que ça se traduit dans la vie des habitants et dans votre mission à vous au quotidien?
2: Concrètement, imaginez que tout d'un coup, la lumière s'éteint dans ce studio. Paf, voilà, c'est une coupe de courant. Et ça, c'est quotidien. À Cuba, en moyenne, il y a 20 heures de coupure de courant par jour. Donc, un peu moins dans les villes, bien sûr, mais donc c'est un quotidien extrêmement compliqué. Souvent, le courant revient à 2 heures du matin, donc les gens se lèvent, mettent vite la turbine pour remplir le réservoir d'eau sur le toit, font vite la lessive avec la machine à laver qui existe un peu rudimentaire, vite se mettent à cuisiner, et le courant s'en va de nouveau. Sinon, il faut cuisiner avec du charbon, du bois. Le gaz, il n'y en a presque plus. Donc, c'est un quotidien extrêmement compliqué.
1: Éprouvant.
2: Extrêmement éprouvant, là.
1: Et on parle aussi de pénurie en tout genre, de médicaments, de nourriture, d'essence.
2: Exactement.
1: Et comment vous faites-vous pour aller... Pour être proche des gens, si vous n'avez pas d'essence, vous ne pouvez pas vous déplacer non plus?
2: Alors, effectivement, nous essayons de répondre autant que possible. Vous parliez des médicaments, par exemple, la paroisse, les deux paroisses ont une pharmacie qui s'alimente par les voyages, voilà, c'est peu, mais c'est déjà quelque chose. Les gens viennent et peuvent recevoir avec un certificat médical, ils peuvent recevoir si nous en avons. Et

0: C'est 8 prêtres sur plus de 200 000 habitants. C'est 4 volontaires Fidesco. Donc ça fait presque 15 ans que Fidesco travaille avec la mission Cuba. C'est aussi, il y a les, à Placetas des Sœurs qui ont effectivement une maison de retraite de jour, un accueil de jour, qui est un signe d'espérance aussi très fort au cœur, parce que les personnes âgées souffrent beaucoup. Dans les migrations, ceux qui partent, c'est les plus jeunes. Et donc, on voit beaucoup de personnes âgées qui restent seules et la retraite n'est pas du tout suffisante. Vous ne pouvez pas, avec votre retraite, vous acheter 25 œufs. Vous n'avez pas assez d'argent pour acheter 25 cartons d'œufs. Ce n'est pas possible de l'acheter avec votre retraite. Donc, si vous n'avez pas de l'aide de la famille de l'étranger, vous êtes dépendant de tout. De tout.
1: Donc, on comprend bien qu'il y a deux missions, une à Placetas et
0: une à Cienfuegos. Voilà. Mais ça fait vraiment une belle équipe, effectivement. À Cienfuegos, il y a d'autres sœurs aussi qui ont d'autres missions.
1: Alors, on a beaucoup parlé de Cuba aussi, touché fin octobre dernier par le passage de l'ouragan Mélissa. Vous en parliez également. Plusieurs provinces de l'Est qui ont subi des dégâts considérables. Comment est-ce qu'elle s'est organisée, cette aide, cette distribution de l'aide?
0: Alors, au niveau de la mission Cuba, nous avons lancé un appel aux dons pour nos amis de France, et il y a une grande générosité qui s'est manifestée en quelques semaines, et nous avons envoyé autour de 5 tonnes principalement d'aliments. Nous avons fait 2 voyages pour aller les apporter là-bas, dans les diocèses, donc Santiago et Guantanamo, et notamment passer une journée à distribuer ces colis alimentaires dans les familles, et donc nous rendre compte nous-mêmes de ce qui s'est passé et partager sur ce qu'ils ont vécu, sur l'église et le toit à moitié arraché, les maisons dévastées, etc. Donc c'était très très touchant, une fraternité toute simple comme les Cubains savent la vivre.
1: Et je rappelle que la conférence des évêques catholiques de Cuba qui confirmait avoir reçu cette aide humanitaire de 3 millions de dollars, donc de la part des États-Unis, on en parlait un petit peu plus tôt. Parmi les autres défis, les nombreux défis, il y a celui de l'éducation. Comment est-ce que vous accompagnez les jeunes ?
0: Alors l'éducation, en effet, comme beaucoup des obligations de l'État, est en nette régression. Beaucoup de professeurs ont émigré à cause des salaires très bas. Et donc on se retrouve avec un niveau d'éducation difficile de maintenir. Et alors nous avons plusieurs projets éducatifs. Donc le plus petit, c'est pour les garderies. Donc là, on essaie de faire croître ces enfants avec des. On suit à peu près les programmes éducatifs du développement de l'enfant. Nous avons des cours du soir. Donc là, pour compenser, aider les jeunes à pouvoir travailler et avoir un bon niveau. Ce qui repose sur leur volonté, parce que sinon, ils ont plein d'autres choses à faire. Donc, c'est un bel effort de leur part. Et puis, nous avons un internat sans l'école, bien sûr, puisque l'école est d'État, hein, mais un internat avec une quinzaine de garçons pour c'est l'éducatif plus intensif en lien avec les familles et puis toute une équipe. À chaque fois, ce sont des équipes de laïcs, hein, c'est pas les prêtres qui donnent des cours ou qui sommes avec directement les enfants. C'est tout un réseau éducatif avec des professionnels et des éducateurs que nous essayons de former. Donc effectivement, c'est une part très importante de notre mission à Cuba.
1: Et alors dans ce rôle auprès des jeunes, et on parlait de ce pourcentage très élevé de Cubains qui souhaitent quitter l'île, comment est-ce que vous, au quotidien, quels sont vos mots pour ces jeunes qui, on imagine, certains peuvent être démotivés, voire désespérés face à la situation ?
0: Effectivement, par exemple, par rapport aux carrières, aux études, les jeunes ont devant eux un choix, soit je vais m'embêter à l'université avec un système d'internat sur place très défaillant, il n'y a pas d'eau, c'est terrible la nourriture, etc. Et plus c'est coupé de courant, soit je vais aller faire des biscuits dans une entreprise privée et je vais gagner tout de suite beaucoup d'argent, beaucoup plus, suffisamment pour vivre. Exactement, parce que c'est dans le domaine privé, les micro-entreprises privées sont celles qui actuellement fonctionnent bien. Donc, déjà, notre langage, c'est de dire, prends le temps d'investir pour ton avenir. C'est ce qui est difficile à penser, parce que leur avenir, pour eux, c'est en dehors de Cuba. Et ensuite, c'est le présent. En fait, c'est-à-dire qu'on va vivre des choses dans le présent, pour les faire grandir, pour vivre la communauté. Les Cubains sont très joyeux, hein, malgré tout l'abattement un peu qu'ils vivent actuellement dans leur situation. C'est un peuple très joyeux, très heureux. Et donc, on vive cette communauté, cette joie de la communauté. et dans le service. Évidemment, le service.

0: Service ne manque pas, donc on a emmené, par exemple, distribuer les colis après l'ouragan, ou bien tout simplement visiter des personnes malades, faire animation pour le groupe de personnes handicapées qu'on a. Voilà, les mettre au service. Et ça, c'est une joie, et c'est le présent en fait. Hein. On peut pas, si on se projette trop sur le futur, vient tout de suite la question de l'émigration. Donc on essaie de vivre l'instant présent.
1: Ces jeunes qui constituent également, on l'entend un peu, un ferment d'engagement pour l'Église à Cuba. L'année dernière, le jubilé des enfants de cœur a été célébré au séminaire de San Carlos et San Ambrosio à La Havane. C'est un moment festif, convivial et spirituel pour mettre à l'honneur justement les servants d'hôtel. Je vous propose de regarder cet extrait vidéo réalisé par le diocèse de La Havane. On y voit l'engagement, les motivations de ces jeunes à servir Dieu et l'Église.
2: Ma plus grande envie en devenant enfant de cœur était d'être le plus près possible de l'autel, où Jésus est présent dans l'Eucharistie à chaque célébration. Cela fait plus de 10 ans que je suis enfant de cœur et je ressens vraiment la même émotion et le même amour à chaque procession d'entrée, à chaque messe.
3: Je suis devenu enfant de cœur en raison de ma foi et aujourd'hui je suis acolyte. C'est ma façon d'aider l'Église.
4: Je veux aider davantage l'Église et me rapprocher un peu plus de Dieu en étant proche de l'autel. Il me manque encore des choses et je dois continuer à apprendre. Je veux mettre à contribution tout ce que j'ai à offrir. Je veux aider davantage, me rapprocher un peu plus des gens de l'Église qui sont tous mes amis, ma famille, mais surtout pour me rapprocher davantage du Seigneur.
1: Est-ce que le fait d'être chrétien, ça transforme les Cubains ?
0: Ça devrait, en tout cas. Et oui, oui, oui. Parce qu'ils ont, encore une fois, un rapport très, très naturel. Alors, ça vient toucher des choses. Il y a moins de protection que chez nous. Oui, je pense déjà sur le fait de la joie. Et du service, qui sont dans un moment difficile, on peut avoir tendance, les jeunes, à se replier sur mon petit confort ou mes difficultés. Voilà, les mettre en communauté, ensemble, au service. Et ça, c'est un témoignage merveilleux.
1: Alors, Monseigneur Gallagher, c'est le secrétaire pour les relations avec les États et les organisations internationales du Saint-Siège. Il était à Cuba en juin dernier pour le 90e anniversaire des relations diplomatiques entre le Vatican et le pays des Caraïbes. N'ayez pas peur d'ouvrir vos cœurs au Christ. Laissez-le entrer dans vos vies, dans vos familles, dans la société, pour que tout soit renouvelé. Il a repris ces paroles de Jean-Paul II prononcées en 98. On le disait, ce passage de Jean-Paul II qui a vraiment marqué les esprits. Et ce lien dans la diplomatie, l'Église catholique sur le plan diplomatique, qui a régulièrement servi de médiateur, notamment entre Cuba et les États-Unis, par exemple. Comment les déclarations du président américain Donald Trump, elles sont perçues à Cuba?
0: Alors, c'est sûr
1: on doit remettre un petit peu de contexte.
0: Exactement. Là, depuis le 3 janvier, les choses sont différentes parce que Cuba est depuis 20 ans, très, 25 ans, très lié au Venezuela. Et donc là, ce changement suscite d'abord de la crainte parce que s'il n'y a plus le pétrole du Venezuela, il y aura en commande d'électricité. L'électricité à Cuba étant fournie principalement par des usines avec du pétrole.
1: Oui.
0: Et par contre, ça suscite aussi une espérance, parce que le peuple attend un changement. Le peuple attend un changement. Et donc, il y a cette espérance d'un changement. Avec le risque, c'est que les Cubains sont habitués à tout attendre, donc que ça leur tombe un peu du ciel. Il y a beaucoup de déresponsabilisation. Et Jean-Paul II, justement, l'avait dit quand il est venu, « Cuba, prends en main ton avenir ». Et donc là, il y a un vrai défi, c'est de dire que les Cubains ne pensent pas « Tiens, ça va nous tomber du ciel, mais il faut qu'on le construise, cet avenir ». Et donc, c'est ça aussi notre témoignage, notre espérance, c'est qu'on aide à construire. Ce qu'on fait, parfois une goutte d'eau dans l'océan et on se dit à quoi ça sert, mais en fait je crois vraiment à la dimension prophétique de ce que l'on fait, notamment dans le domaine éducatif. On sème quelque chose et voilà, quand Dieu voudra, ça portera du fruit. Et c'est ce que nous essayons de vivre humblement dans la mission Cuba.
1: Alors, j'ai quelques petites questions, Père Régis, avant de se quitter. Je vous propose donc de passer à cette partie de l'entretien. Des questions, des réponses plutôt courtes. Quelle figure catholique marquante à Cuba vous inspire particulièrement et pourquoi ?
0: Le père Félix Varela. Il l'appelle le premier qui nous a appris à penser après du 19e siècle.

0: qui était en faveur de l'indépendance et qui a donc dû s'exiler, il est mort en exil, et qui a écrit des lettres notamment pour les jeunes Cubains, pour les préparer au jour de l'indépendance où ils devront prendre en main le futur de leur pays. Et c'est d'une actualité brûlante pour aujourd'hui, pour les jeunes.
1: Quel sanctuaire ou lieu de pèlerinage dans lequel vous aimez vous ressourcer à Cuba ?
0: Le grand sanctuaire de Cuba, c'est le sanctuaire La Vie et la Charité, qui attire tous les Cubains. Tous, quelle que soit leur croyance ou pas. Il est un petit peu loin, donc il est tout à fait à l'est de l'île, mais c'est beaucoup d'heures de transport par des routes très mauvaises. Donc il y a un sanctuaire que j'aime beaucoup, c'est le sanctuaire de la nature, dans la montagne de l'Escambray, qui est un plus proche de chez nous. Et là, c'est vrai que je respire la nature cubaine et d'une beauté extraordinaire.
1: Et enfin, une intention de prière pour les Cubains en conclusion.
0: Alors, oui. Un peu, c'est un défi pour l'Église à Cuba, avec toutes les urgences qu'il y a à laquelle il faut pallier. Le risque de l'Église à Cuba, c'est de tomber dans l'activisme. On n'a pas assez de prêtres, il y a besoin de ça, et donc on a un besoin criant d'intériorité. Et donc, mon intention de prière, c'est vraiment de demander de la vie contemplative pour Cuba. Il nous faut, je lance un appel, un monastère d'hommes prêts à défricher, parce qu'il faut être costaud, mais être un signe prophétique et de pouvoir donner de l'intériorité. J'avoue que bien égoïstement, je pense d'abord à nous les prêtres, pouvoir nous ressourcer. C'est quelque chose qui manque beaucoup à Cuba, pour pouvoir donner la source, c'est de même au vivre aux Cubains, et ça s'étend. Mais vraiment, c'est une vraie intention de prière à porter l'intériorité et la vie contemplative des contemplatifs à Cuba.
1: Merci beaucoup, Père Régis Morel, d'avoir
0: Merci
1: été avec nous.
0: Merci beaucoup, Marion.
1: Merci pour votre témoignage. Et tout de suite, on continue avec la chronique du monde. Cette semaine, nous prenons la direction du Liban. Et on retrouve le Père Michel Aboud.
2: Bonjour à tous. Dans un temps où nous vivons les guerres et les menaces de toutes parts, particulièrement au Liban et au Moyen-Orient, une question s'impose à nous. Comment croire encore quand la violence semble plus forte que la paix et la mort plus visible que la vie? Chaque jour, les images nous submergent. Des villes détruites, des familles déplacées, des enfants privés d'avenir et un peuple fatigué d'attendre des jours meilleurs. Dans ce contexte, la foi peut vaciller. La prière peut devenir lourde et le silence de Dieu peut sembler assourdissant. Pourtant, c'est précisément là que la foi chrétienne devient prophétique. Elle ne nie pas la réalité. Elle ne ferme pas les yeux sur la souffrance des peuples, mais elle ose affirmer que Dieu est présent. Croire aujourd'hui au Liban et au Moyen-Orient, ce n'est pas être naïf, c'est résister intérieurement au désespoir. C'est croire que la paix commence dans le cœur de celui qui refuse à céder à la haine. C'est croire que Dieu continue d'écrire l'histoire, même lorsque nous n'en voyons pas encore la fin. Et peut-être que notre mission aujourd'hui n'est pas de tout comprendre, mais de tenir debout, de garder la lumière allumée et de rappeler au monde humblement mais fermement que l'amour aura le dernier mot.
1: Et c'est la fin de cette édition. Merci d'avoir été avec nous. 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Je vous souhaite une très belle semaine. Prenez soin de vous et à jeudi prochain.

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2: 21e dimanche du temps ordinaire de l'année A. Première lecture, lecture du livre du prophète Isaïe, chapitre 22, versets 19 à 23.
3: Parole du Seigneur adressée à Shebna, le gouverneur. Je vais te chasser de ton poste, t'expulser de ta place. Et ce jour-là, j'appellerai mon serviteur Eliakim, fils d'Elkias. Je le revêtirai de ta tunique, je le ceindrai de ton écharpe, je lui remettrai tes pouvoirs. Il sera un père pour les habitants de Jérusalem et pour la maison de Juda. Je mettrai sur son épaule la clé de la maison de David. S'il ouvre, personne ne fermera. S'il ferme, personne n'ouvrira. Je le planterai comme une cheville dans un endroit solide. Il sera un trône de gloire pour la maison de son père. Aujourd'hui, on parlerait de remaniement ministériel. Nous sommes à la cour de Jérusalem, sous le règne d'Ézéchias, c'est-à-dire vers 700 avant Jésus-Christ. Shebna, dont il est question ici, fut donc gouverneur du palais de Jérusalem au cours de ce règne d'Ézéchias. Le poste de gouverneur du palais était certainement important, puisqu'il y avait un véritable rituel d'intronisation au moment de sa nomination, et on en devine des bribes à travers le texte d'aujourd'hui. En particulier, le gouverneur recevait une tunique et une écharpe qui étaient les insignes de sa fonction. Concrètement, parmi les attributions du gouverneur de Jérusalem figurait ce qu'on appelait le pouvoir des clés. Au moment de la remise solennelle des clés du palais royal,

0: Il recevait plein pouvoir sur les entrées au palais et donc sur la possibilité d'être mis en présence du roi. Et l'on disait sur lui la formule rituelle. Je mets sur son épaule la clé de la maison de David. S'il ouvre, personne ne fermera. S'il ferme, personne n'ouvrira. C'était donc un symbole d'autorité sur le royaume et la marque d'une très grande confiance de la part du roi. Mais Shebna s'est mal comportée. En relisant un peu plus largement le contexte qui entoure le passage retenu pour aujourd'hui, on s'aperçoit que le prophète Isaïe, de la part de Dieu bien sûr, lui fait deux reproches. D'une part, Shebna est de très mauvais conseils pour le roi. La confiance marquée par celui-ci l'autorisait très certainement à prendre position sur les affaires politiques. Et on devine que Shebna faisait partie du clan pro-égyptien. Je m'explique. Le père d'Ézéchias, le roi Akaz, avait dû accepter, de mauvais gré, la tutelle de l'Empire assyrien. Le prophète ne l'avait pas souhaité, mais il estimait que la faiblesse du royaume de Jérusalem interdisait toute révolte. Ézéchias, au contraire, tout au long de son règne, cherchera à recouvrer son indépendance, quitte à s'allier avec l'Égypte. Cela lui coûtera très cher à lui et à son peuple, car chaque tentative de révolte contre le suzerain assyrien, chaque marque d'insoumission est durement réprimée. En 701, par exemple, l'empereur assyrien, Sennachérib, envahit toute la région, mata très durement les insoumis et annexa purement et simplement la plupart des villes qui composaient le royaume de Jérusalem. Et il aggrava considérablement les conditions financières de sa tutelle. Ézéchias fut bien obligé de se soumettre, définitivement. Les conseils d'alliance avec l'Égypte prodigués par Shebna à Ézéchias étaient donc fort mal inspirés. C'est le premier reproche que lui faisait Isaïe. Et il y en avait visiblement un second. Toujours entre les lignes, on devine que Shebna se préoccupait de ses propres intérêts et non de ceux du peuple de Dieu. Or, il lui avait été clairement précisé le jour de sa prise de fonction qu'il devait être un père pour les habitants de Jérusalem et pour la maison de Juda. La décision du prophète Isaïe est donc prise. Il annonce à Shebna sa destitution et son remplacement par un nouveau gouverneur du palais, Eliakim, un véritable serviteur du peuple. Ce texte a probablement été composé pour nous délivrer plusieurs messages. Premièrement, on peut s'étonner que la Bible, livre dans lequel nous cherchons fondamentalement une révélation sur Dieu, se complaise à tant de récits historiques, plus ou moins touffus d'ailleurs, et aux intrigues de palais, dont celle de Shebna et Eliakim, par exemple. Première leçon, Dieu n'est pas à chercher ailleurs que dans le creux même de notre vie. Et rien dans nos vies n'est trop insignifiant à ses yeux. Il se révèle au jour le jour dans notre histoire. Et c'est là qu'il nous faut apprendre à lire sa présence et son action. Deuxièmement, nous découvrons le rôle des prophètes. Tout d'abord, on devine que le roi était assez docile à ses conseils pour qu'Isaïe puisse se permettre d'intervenir dans les histoires du palais. Et on ne peut qu'admirer la véhémence du prophète, tout occupé, lui, des véritables intérêts du peuple de Dieu. C'est peut-être l'une des caractéristiques d'un véritable prophète. Troisièmement, la grande, l'unique préoccupation de Dieu, et qui doit être celle de ses serviteurs, c'est le service du peuple. Dans la Bible, on ne manque jamais une occasion de rappeler cela aux responsables et de leur dire que la seule raison d'être de tout pouvoir, celui du roi ou du gouverneur ou de tout autre pouvoir, est l'intérêt du peuple. À tel point que dès que l'avenir de son peuple est gravement en danger, Dieu intervient. Ici, par exemple, Dieu ne laissera pas son roi privé trop longtemps des collaborations indispensables. Enfin, dernière remarque, pour les auteurs du Nouveau Testament, il ne fait pas de doute que Jésus-Christ est le vrai maître des clés. C'est lui qui réellement nous met en présence du roi. L'Apocalypse en particulier en parle à plusieurs reprises. Dans la lettre à Philadelphie, par exemple, « Ainsi parle le Saint, le véritable, qui tient la clé de David, qui ouvre et nul ne fermera, qui ferme et nul ne peut ouvrir. » L'auteur de l'Apocalypse ici a littéralement décalqué la phrase rituelle de l'Ancien Testament.
1: Le psaume 137.
0: De tout mon cœur, Seigneur, je te rends grâce. Tu as entendu les paroles de ma bouche. Je te chante en présence des anges. Vers ton temple sacré, je me prosterne. Je rends grâce à ton nom pour ton amour et ta vérité, car tu élèves au-dessus de tout ton nom et ta parole. Le jour où tu répondis à mon appel, tu fis grandir en mon âme la force. Si haut que soit le Seigneur, il voit le plus humble. De loin, il reconnaît l'orgueilleux. Seigneur, éternel est ton amour. N'arrête pas l'œuvre de tes mains. Ce psaume est très court, puisque nous venons de l'entendre presque en entier. Mais chacun de ces versets, chacun de ces mots est chargé de toute une histoire. Cette histoire, toujours la même, bien sûr, que nous retrouvons dans tous les psaumes, celle de l'alliance entre Dieu et Israël. C'est Israël qui a été le peuple choisi par Dieu pour être son confident, son prophète. Confident de Dieu, il a eu cette révélation que Dieu est amour. Prophète de Dieu, il est chargé de le dire au monde entier. C'est, je crois, exactement le sens de ce psaume 137. Encore une fois, c'est Israël tout entier qui parle. Le « je » est un sujet collectif, comme dans tous les psaumes. Je le reprends tout simplement dans l'ordre, mais vous verrez qu'il est moins limpide qu'il ne paraît, d'autant plus que la traduction ne simplifie pas du tout les choses. Notre liturgie a choisi le texte grec, mais le psaume a été originellement écrit en hébreu, il ne faut pas l'oublier. Or, le texte primitif hébreu et sa traduction en grec sont par moments assez différents. Comme un certain nombre de psaumes, celui-ci commence par les deux mots « de David » que l'on pourrait traduire « à la manière de David ». Il est bien certain que David avait le cœur plein d'actions de grâce. Je reprends le premier verset. « De tout mon cœur, Seigneur, je te rends grâce. » Le texte hébreu ne dit pas la raison de cette action de grâce. Sans doute est-elle évidente. Mais le texte grec explicite « Je te rends grâce car tu as entendu les paroles de ma bouche ». N'est-ce pas justement la caractéristique du croyant que d'être assuré en toutes circonstances que Dieu entend ses cris ? Pour le peuple d'Israël, c'est une conviction bien ancrée depuis l'épisode du buisson ardent. Ce jour-là, Dieu avait dit à Moïse « Oui, vraiment, j'ai vu ». La souffrance de mon peuple en Égypte. Je l'ai entendu crier sous les coups de ses chefs de corvée. Oui, je connais ses souffrances. Dieu sait, Dieu entend, Dieu connaît nos difficultés, nos souffrances. Et il nous donne la force de tenir debout, de ne pas nous laisser submerger par le mal. Si haut que soit le Seigneur, il voit le plus humble, avons-nous dit dans ce psaume. Beaucoup plus tard, Ben Sira, le sage, écrira « La prière du pauvre traverse les nuées », sous-entendu « Elle atteint Dieu ». Et plus tard encore, un autre fils d'Israël, vous allez deviner lequel, dira « Je sais, Père, que tu m'exauces toujours ». Vous avez reconnu la prière de Jésus lorsqu'il se rendit devant le tombeau de Lazare. Je continue le psaume. « Je te chante en présence des anges ». Là encore une difficulté, au moins une différence entre les deux textes hébreux et grecs. Le mot traduit ici par « ange » en grec était en hébreu « Elohim » qui veut dire « les dieux ». Voilà donc deux formulations franchement différentes. Dans ces cas-là, il ne faut pas jouer une traduction contre l'autre. Les deux sont inspirés, les deux doivent nous inspirer. « Je te chante en présence des anges » C'est la phrase du croyant déjà transportée dans la liturgie céleste, où les serviteurs de Dieu chantent sans fin. Saint, Saint, Saint le Seigneur, Dieu de l'univers. Vous avez reconnu là le chant des séraphins, au cours de la grande vision d'Isaïe qui détermina sa vocation. L'autre traduction possible, je te chante devant les Elohim, c'est la profession de foi d'Israël. Dieu seul est Dieu. Les Elohim, c'est-à-dire les idoles, les dieux des autres peuples, ne sont que néant. Et si vous avez la curiosité de poursuivre votre recherche, vous verrez que le texte syriaque ou araméen, lui, a traduit « les rois », ce qui veut dire encore autre chose. « Je te chante en présence des rois ». Cette fois, c'est l'engagement missionnaire qui est dit. Israël n'oublie pas sa vocation de témoin au milieu des nations. Tous ces sens s'ajoutent les uns aux autres, car cette parole de Dieu, elle est vivante dans le cœur de ceux qui la scrutent de génération en génération. Je rends grâce à ton nom pour ton amour et ta vérité. L'expression « ton amour et ta vérité », c'est l'une des formules préférées pour rappeler l'alliance de Dieu et son œuvre en faveur de son peuple. Voilà encore un écho de l'événement de l'Exode, car c'est la définition que Dieu a donnée de lui-même à Moïse au Sinaï. « Je suis le Seigneur, Dieu miséricordieux et bienveillant, lent à la colère, plein d'amour et de vérité. » Et cette expression « amour et vérité » est devenue très habituelle dans la religion juive. Elle rappelle à tous la fidélité absolue de Dieu à l'alliance qu'il a lui-même proposée à son peuple au Sinaï. À la fin du psaume, nous retrouverons ce thème de l'amour de Dieu. « Éternel est ton amour ». C'est encore une autre manière de dire la fidélité de Dieu. On retrouve cette formule dans plusieurs psaumes. En particulier, c'est le refrain du psaume 135. Enfin, notre psaume se termine par une demande. « N'arrête pas l'œuvre de tes mains », ce qui veut dire « continue, s'il te plaît, malgré nos infidélités répétées ». Et il faut lire ensemble les deux phrases. « Seigneur, éternel est ton amour, n'arrête pas l'œuvre de tes mains. » C'est parce que l'amour de Dieu est éternel que nous savons qu'il n'arrêtera pas l'œuvre de ses mains.
1: Deuxième lecture, lecture de la lettre de saint Paul apôtre aux Romains, chapitre 11, versets 33 à 36.
0: « Quelle profondeur dans la richesse, la sagesse et la connaissance de Dieu !» Ses décisions sont insondables, ses chemins sont impénétrables. Qui a connu la pensée du Seigneur? Qui a été son conseiller? Qui lui a donné en premier et mériterait de recevoir en retour? Car tout est de lui, et par lui, et pour lui. À lui la gloire pour l'éternité. Amen. Ces lignes clôturent une méditation de Paul sur une situation historique et religieuse à proprement parler bouleversante. Toute l'histoire de ce peuple était celle de l'alliance que Dieu avait scellée avec lui au cours des événements de l'Exode. D'une troupe de fuyards évadés de l'Égypte, pays de leur servitude, Dieu avait fait un peuple libre. Il lui avait donné des règles de vie et lui avait promis une fidélité sans faille et un avenir resplendissant. Les prophètes avaient, de siècle en siècle, et surtout au pire moment, rappelé à Israël qu'il était le peuple élu et qu'il pouvait compter sur la solidité du pacte que Dieu avait fait avec lui et sur le lumineux avenir qu'il lui avait promis. « Je t'ai destiné à être la lumière des nations, afin que mon salut soit présent jusqu'aux extrémités de la terre », disait Isaïe. Et voilà que tout avait basculé. La naissance de la communauté chrétienne a représenté pour Israël un déchirement de toutes les certitudes. Au sein même du peuple juif et émanant de lui est né un nouveau groupe de croyants, les fidèles de Jésus. Paul est l'un d'eux. Il est à la charnière de ces deux communautés, la juive et la chrétienne. Lui-même au début a ressenti comme une trahison de la cause juive la fidélité des disciples de Jésus à leur maître. Devenu chrétien à son tour, il éprouve au plus profond de son cœur un nouveau déchirement. Nous avons lu depuis deux dimanches la souffrance qu'il éprouve et les questions qu'il se pose. Le peuple élu va-t-il être écarté? L'alliance entre Dieu et Israël peut-elle être rompue au bénéfice d'un autre peuple? Pour méditer sur ce problème, Paul, en bon juif qu'il est toujours, fait appel à toutes les ressources de l'Écriture, ce que nous appelons aujourd'hui l'Ancien Testament. Il y trouve plusieurs motifs d'espérance. Tout d'abord, Dieu est fidèle à son alliance. Aucun juif ne saurait en douter. Le Dieu d'amour et de vérité, au sens de fidélité, tel qu'il s'est révélé lui-même, ne saurait se renier. Les prophètes avaient été jusqu'à comparer cette alliance entre Dieu et son peuple à un lien d'amour tel que celui des fiançailles ou du mariage. Dans un moment de grande infidélité du peuple, oser

0: affirmait que Dieu déployait toutes les ressources de son amour pour ramener la fiancée infidèle. C'est moi qui vais la séduire, je la conduirai au désert et je parlerai à son cœur. Et là, elle répondra comme au temps de sa jeunesse. Et vous vous souvenez des promesses du prophète Isaïe, qui comparait l'amour de Dieu pour Israël à celui d'un époux, qu'aucune infidélité ne peut lasser. Par exemple, je cite, « Mon alliance de paix jamais ne sera branlante, dit celui qui te manifeste sa tendresse, le Seigneur. » Et c'est pour cela que Paul a pu affirmer un peu plus tôt, « Les dons de Dieu et son appel sont sans repentance. » C'est dans ce même chapitre 11 de la lettre aux Romains. C'était notre lecture de dimanche dernier. Deuxième motif d'espérance, Dieu sait tirer le bien de tous les événements et même du mal. Paul l'a affirmé un peu plus haut dans cette même lettre aux Romains, je vous rappelle. Dieu fait tout concourir au bien de ceux qui l'aiment, c'est-à-dire de ceux qui lui font confiance. Et ce peuple continue à croire en Dieu. Paul en est sûr. Dans un premier temps, c'est le refus des Juifs devant l'Évangile qui est devenu, grâce à Dieu, la chance des païens qui ont été accueillis dans l'Église du Christ. Seul un petit nombre de Juifs, un reste d'Israël, pour parler comme l'Ancien Testament, y est entré aussi. Dans un deuxième temps, c'est ce reste d'Israël qui sauvera l'ensemble du peuple, qui n'a jamais cessé d'être le peuple de l'Alliance. Comment cela se fera-t-il? Paul n'en sait rien. Mais cet avenir lui apparaît absolument certain. Devant cette certitude, il tombe en admiration. Quelle profondeur dans la richesse, la sagesse et la connaissance de Dieu. Humblement, il retrouve les versets des contemplatifs de l'Ancien Testament. L'auteur du psaume 138, par exemple, qui chantait « Mystérieuse connaissance qui me dépasse, si haute que je ne puis l'atteindre. Dieu, que tes projets sont difficiles pour moi. » Ou bien le livre de la sagesse. Ses décisions sont insondables, ses chemins sont impénétrables. Et quand Paul s'exclame « Qui a connu la pensée du Seigneur ? Qui a été son conseiller ?» il cite en fait les propos du prophète Isaïe. « Qui a mesuré l'esprit du Seigneur ? De qui donc a-t-il pris conseil ? Qui puisse l'éclairer ? Lui enseigner la voie du jugement ? Lui enseigner la science ? Lui indiquer le chemin de l'intelligence ?» Et c'est au livre de Job encore qu'il emprunte un autre verset. « Qui lui a donné en premier et mériterait de recevoir en retour ?» Rappel salutaire pour les chrétiens auxquels il s'adresse, qui sont majoritairement de culture grecque et donc amoureux de la philosophie. Elle était à leurs yeux la plus haute vertu. Manière aussi de ramener ses lecteurs à une saine humilité. Les Juifs les précèdent sur le chemin de la sagesse. La découverte de la sagesse de Dieu, c'est à Israël que les chrétiens la doivent. Et dans cette foi même qu'il a héritée du judaïsme, Paul ne perd pas espoir. Les desseins de Dieu sont impénétrables. Il saura sauver son alliance.
1: Évangile de Jésus-Christ selon saint Matthieu, chapitre 16, versets 13 à 20.
0: En ce temps-là, Jésus, arrivé dans la région de Césarée de Philippe, demandait à ses disciples, « Au dire des gens, qui est le Fils de l'homme ?» Ils répondirent, « Pour les uns, Jean le Baptiste, pour d'autres, Élie, pour d'autres encore, Jérémie ou l'un des prophètes. » Jésus leur demanda, « Et vous, que dites-vous ? Pour vous, qui suis-je ? » Alors Simon-Pierre prit la parole et dit, « Tu es le Christ, le Fils du Dieu vivant. » Prenant la parole à son tour, Jésus lui dit, « Heureux es-tu, Simon, fils de Jonas. Ce n'est pas la chair et le sang qui t'ont révélé cela, mais mon Père qui est aux cieux. Et moi, je te le déclare, tu es Pierre, et sur cette pierre, je bâtirai mon Église, et la puissance de la mort ne l'emportera pas sur elle. Je te donnerai les clés du royaume des cieux. Tout ce que tu auras lié sur la terre sera lié dans les cieux, et tout ce que tu auras délié sur la terre sera délié dans les cieux. » Alors, il ordonna aux disciples de ne dire à personne que c'était lui, le Christ. Dans ce passage, deux titres sont donnés à Jésus, mais aucun des deux n'est nouveau. Jésus s'attribue le titre de fils de l'homme, ce qu'il a déjà fait 9 fois dans l'évangile de Matthieu auparavant. Et Pierre lui attribue celui de Messie, fils de Dieu, et il n'est pas non plus le premier à le dire. Premier titre, le fils de l'homme. Une expression sortie tout droit du livre de Daniel au chapitre 7. Je cite. Je regardais dans les visions de la nuit, et voici que sur les nuées du ciel venait comme un fils d'homme. Il arriva jusqu'au vieillard, et on le fit approcher en sa présence. Et il lui fut donné souveraineté, gloire et royauté. Les gens de tout peuple, nations et langues le servaient. Sa souveraineté est une souveraineté éternelle qui ne passera pas, et sa royauté, une royauté qui ne sera jamais détruite. Et quelques versets plus loin, Daniel précise que ce fils d'homme n'est pas un individu solitaire, mais un peuple. Je cite encore, « Les saints du Très-Haut recevront la royauté et ils posséderont la royauté pour toujours et à tout jamais. La royauté, la souveraineté et la grandeur de tous les royaumes qu'il y a sous tous les cieux, elles ont été données au peuple des saints du Très-Haut. Sa royauté est une royauté éternelle. Toutes les souverainetés le serviront et lui obéiront. » Quand Jésus s'applique à lui-même ce titre de fils de l'homme, il se présente donc comme celui qui prend la tête du peuple de Dieu. Le deuxième titre qui lui est donné ici, c'est celui de fils de Dieu. En langage du temps, c'était exactement synonyme de Messie-Roi. Vous vous rappelez qu'à la fin de l'épisode de la marche sur les eaux, ceux qui étaient dans la barque s'étaient prosternés devant Jésus et lui avaient dit « Vraiment, tu es fils de Dieu ». Ce jour-là, les disciples ne se sont pas trompés sur le titre. Ils ont bien deviné la véritable identité de Jésus. Mais cela ne veut pas dire qu'ils ont parfaitement compris la mission de ce Messie. C'est la puissance de Jésus sur la mer qui les a impressionnés. Il leur reste toute une étape à franchir pour découvrir qui est réellement Jésus. À Césarée, ce qui est nouveau, c'est que Pierre ne dit pas cela devant une manifestation de puissance de Jésus. Au contraire, dans les versets qui précèdent cette profession de foi de Pierre, Jésus vient de refuser de donner un signe convaincant aux pharisiens et aux sadducéens qui le lui demandaient. Mais maintenant, une étape est franchie. Pierre est en marche vers la foi. Heureux es-tu, Simon, fils de Jonas. Ce n'est pas la chair et le sang qui t'ont révélé cela, c'est-à-dire tu ne l'as pas trouvé tout seul. Mais c'est mon Père qui est aux cieux. Ce qui est nouveau aussi à Césarée, ce n'est pas l'usage de l'un ou l'autre des deux titres de Jésus, mais c'est leur jonction. « Qui est le Fils de l'homme ?» demande Jésus. Et Pierre répond « Il est le Fils de Dieu. » Et Jésus fera le même rapprochement au moment de son interrogatoire par le grand prêtre. Celui-ci lui demande « Je t'adjure, par le Dieu vivant, de nous dire si tu es toi le Messie, le Fils de Dieu. » Et Jésus répond, « Tu le dis. Seulement, je vous le déclare, désormais vous verrez le Fils de l'homme siégeant à la droite du Tout-Puissant et venant sur les nuées du ciel. » Dès que Pierre a découvert qui est Jésus, celui-ci aussitôt l'envoie en mission pour l'Église. « Tu es Pierre, et sur cette pierre je bâtirai mon Église. » Cette Église qui sera son corps et constituera avec lui le Christ total, le peuple des saints du Très-Haut, dont parlait le prophète Daniel. Et sur quoi le Christ construit-il son Église? Sur la personne d'un homme dont la seule vertu est d'avoir écouté ce que le Père lui a révélé. Et Jésus ajoute, « Ce que tu auras lié sur la terre sera lié dans les cieux. Tout ce que tu auras délié sur la terre sera délié dans les cieux. » C'est ce que l'on appelle le pouvoir des clés. Cela ne veut pas dire que Pierre et ses successeurs sont désormais tout-puissants, mais cela veut dire que Dieu promet de s'engager auprès d'eux. Et pour nous, il nous faut et il nous suffit d'être en communion avec notre Église pour être en communion avec Dieu. Si l'on se souvient de la première lecture, cela veut dire aussi que la mission de l'Église est d'introduire les hommes auprès du Père. Dernier motif pour nous rassurer, Jésus dit « Je bâtirai mon Église ». C'est lui, Jésus, qui bâtit son Église. Nous ne sommes pas chargés de bâtir son Église, mais simplement d'écouter ce que le Dieu vit.

vivant veut bien nous révéler. Et parce que c'est le Christ ressuscité, fils du Dieu vivant qui bâtit, nous pouvons en être certains. La puissance de la mort ne l'emportera pas.

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2: Chers auditeurs de KTO Radio, bonjour. Nous sommes heureux de vous retrouver pour notre émission mensuelle Dialogue au présent. Dialogue entre juifs et chrétiens, animé par le père Alexandre Comte, délégué national pour les relations avec le judaïsme. Bonjour père.
3: Bonjour Guillaume.
2: Je rappelle l'objet de cette émission, il s'agit d'un dialogue fraternel entre juifs et chrétiens. Pour mieux nous connaître, mieux nous estimer, c'est une manière de mettre en œuvre la déclaration Nostra Aetate du Concile Vatican II. C'était en 1965. Alors chaque mois, père, vous recevez donc un représentant de la communauté juive. Et aujourd'hui, nous avons la joie d'accueillir dans ce studio de KTO le rabbin Michael Azoulay. Bonjour monsieur le rabbin.
4: Bonjour.
2: Alors je vais vous présenter rapidement pour nos éditeurs. Vous êtes rabbin de la communauté de Neuilly-sur-Seine depuis 2009. Vous avez une formation de juriste. Vous êtes spécialiste des questions de bioéthique. Vous êtes ancien membre du comité consultatif national d'éthique. C'était entre 2009 et 2013. Vous avez fait un mandat. Et vous êtes toujours chargé des affaires dites sociétales auprès du grand rabbin de France, et vous animez sur France 2, vous êtes un homme de médias, l'émission À l'origine, le dimanche matin. Alors vous êtes aussi un auteur, et je vais citer au moins deux livres. Le dernier en date, c'est Un arbre de vie pour la cité, judaïsme et société, aux éditions Lichma, je ne sais pas si je le prononce bien.
4: Oui, c'est ça.
2: Oui, c'était en 2024, et en 2019, vous aviez publié Éthique du judaïsme, c'était aux éditions, la maison d'édition, et Éthique du judaïsme. Alors cela rejoint le thème du jour, père Alexandre Comte, puisque nous allons parler précisément avec le rabbin Azoulay des questions éthiques.
3: Oui, merci

0: Monsieur le rabbin, d'être venu nous parler de ce sujet. C'est un sujet d'actualité parce que les parlementaires français discutent en ce moment des lois qui concernent la fin de vie. Mais fondamentalement, même en dehors d'une actualité politique, c'est un sujet qui concerne tout homme, et notamment ceux qui croient en Dieu, et notamment au Dieu d'Abraham, d'Isaac et de Jacob. La rencontre du Dieu vivant, elle a pour fin de faire vivre les hommes, de les faire vivre pleinement, et de savoir comment se comporter dans une vie qui est troublée, qui est faite d'inconnus, d'épreuves. Alors, je voudrais d'abord commencer ce dialogue en vous posant cette question qui est fondamentale. Comment est-ce que un homme, et particulièrement un juif, peut savoir ce qui est bon de faire? Comment est-ce que on peut s'orienter pour savoir le bien qui est à faire?
1: Alors écoutez, je dirais qu'il y a deux sources, on va dire, voilà, deux sources d'inspiration pour savoir qu'est-ce qui est bien, qu'est-ce qui est bon de faire. Vous avez d'ailleurs raison de souligner le bon ou bien, c'est intéressant aussi cette notion de bon ou bien, puisqu'on parle notamment dans le livre de la Genèse que nous avons en commun, juifs et chrétiens, on parle de cet arbre avec le fruit de la connaissance. On traduit du bien et du mal, bien que ce soit écrit du bon, tov, en hébreu, ça veut dire non pas bien, mais ce qui est bon. Et ra, c'est mal. Alors déjà, c'est intéressant parce que dans la Genèse, on a déjà cette notion. Exactement le sujet que vous me proposez de traiter aujourd'hui, cette question, la question de bien et de mal. Alors comment est-ce qu'on connaît le bien et le mal? C'est une très bonne question. Je dirais qu'il y a, comme je disais, il y a deux sources. Il y a d'abord une sorte de morale, morale humaine, comme une sorte de droit naturel qui fait que déjà on peut percevoir ce qui est bien ou ce qui est mal, puisque avant même la révélation, avant même le décalogue, on a déjà dans le livre de la Genèse qui précède cette révélation, des personnes qui... Ben, quand on prend l'exemple du déluge, par exemple, où Dieu qui va punir l'homme ou la femme d'avoir consommé, d'avoir transgressé un interdit, la tour de Babel, le déluge, les rabbins disent, mais comment se fait-il que Dieu les punisse alors que, a priori, la révélation n'a pas encore eu lieu? Et la réponse qu'est Caïn et Abel, premier fratricide, un frère qui tue son frère. Pourquoi punir? C'est comme en droit français d'ailleurs, on ne peut pas punir s'il n'y a pas un texte de loi. Principe de l'égalité des et des peines. Et la réponse, c'est de dire, ben, écoutez, pas besoin de la révélation pour savoir que tuer son frère, c'est mal. Ou que voler son frère, puisque dans la génération du déluge, les rabbins qui interprètent la Bible disent qu'on ne respectait pas la propriété de son prochain. Et donc finalement, il y a une sorte de morale humaine, élémentaire, intuitive, qu'il faut déjà respecter. Et puis dans un second temps, il y a eu la révélation dont je viens de parler, et notamment le décalogue, très important, cette notion de loi hétéronome, c'est-à-dire qui vient non pas loi autonome qui vient de soi-même, que l'homme va créer, mais une loi qui vient de l'extérieur, qui vient de Dieu, d'une transcendance. Et là, on a le décalogue. Donc finalement, pour répondre à votre question, et pour conclure peut-être de manière un peu rapide, je dirais qu'il y a deux sources. Il y a à la fois cette sorte de morale naturelle, ce que l'on ressent de manière empirique, dans l'expérience de nos vies tous les jours, que cela est bien ou mal. Et en même temps, il y a une sorte de deuxième niveau, qui est celui de la révélation. Ça veut dire en quelque sorte que Dieu nous aide aussi, quelque part, avec des repères, et c'est peut-être ça le trésor des religions, c'est qu'aujourd'hui on est dans un monde où l'homme a cette prétention de vouloir décider de ce qui est bien et ce qui est mal, et quelque part Dieu nous dit, je peux peut-être vous aider à définir ce qui est bien et ce qui est mal, et c'est probablement l'objet même de la révélation, et notamment du décalogue qui en est un petit peu la quintessence. Donc voilà en quelques mots comment un juif se détermine par rapport au choix du bien et du mal dans sa vie.
0: Mais cette boussole intérieure de la conscience, cette loi naturelle qui guide tout homme créé à l'image de Dieu, elle peut aussi être déboussolée. Cette intuition naturelle de ce qui est bon, de ce qui est mal, peut être faussée. Et il me semble que si on le reconnaît, ça pose aussi une difficulté pour accueillir la loi révélée, c'est-à-dire que si ma loi intérieure n'est pas très ajustée.

0: curiosité. Comment est-ce que je peux accueillir clairement la parole qui m'est adressée par un autre?
1: Ben, c'est peut-être là qu'elle vient aider, justement, précisément. C'est-à-dire que parce que... c'est ce que dit Maïmonide, d'ailleurs. Maïmonide a un très beau texte où Maïmonide dit... finalement, à quoi sert la révélation? Prenons le décalogue. À quoi sert le décalogue? Si déjà on peut par soi-même trouver que ces lois, donc notamment ne pas tuer, ne pas voler, etc., sont des lois finalement, j'ai pas besoin de révélation. Je peux le savoir par moi-même que c'est pas bien. Et Maïmonide dit une chose très intéressante. Il dit qu'en vérité, la révélation, elle vient aider précisément, comme ce que vous l'avez dit, quand je suis déboussolé, que j'ai pas conscience justement de manière claire de ce qui est bien et mal. Et la révélation, elle vient m'aider. Maïmonide dit d'ailleurs, parce que parfois, quand on veut découvrir par soi-même ce qui est bien et ce qui est mal, on pourrait passer toute une vie sans parvenir à le faire. On perdait son temps quelque part, parce que c'est très compliqué. Et la révélation, elle vient en quelque sorte nous permettre de gagner du temps. Et de nous dire, voilà, je prends encore l'exemple du décalogue, parce que je crois qu'il est vraiment intéressant, parce que ce n'est pas à toutes les époques, par exemple, qu'on a considéré que tuer était mal. Il y a dans certains, je pense à des religions, on pouvait faire des sacrifices humains, et on trouvait ça moral. Donc les choses évoluent. Donc finalement, la révélation, elle vient donner une sorte de socle moral très, très important. Et pour répondre à votre question, c'est précisément parce qu'il y a ce risque d'être déboussolé et de ne pas être en tant qu'être humain, d'être capable de définir le bien et le mal, que la révélation vient se porter à mon secours. Et du coup, elle peut faire violence aussi au fait que moi-même, je peux être tenté de dire ben ça, c'est bien alors que c'est mal. Et c'est ça l'intérêt d'ailleurs du commandement auquel le judaïsme est tellement attaché, vous savez, la notion de commandement qui parfois gêne, parce que pourquoi on a des, surtout aujourd'hui, on a envie de faire parce qu'on vit, mener sa vie comme on le veut, et on a des devoirs, ce qu'on appelle des mitzvot, mitzvah en hébreu, un commandement, mitzvot au pluriel, et l'intérêt du commandement, c'est précisément d'aller contre, de s'imposer en fait au désir qui est le mien, qui ferait que je pense que ce qui est mon désir est bien, ben pas forcément. Et le commandement vient me dire, ben non, peut-être que ce que toi tu penses être bien ne l'est pas. Et la mitzvah va aller à l'encontre, finalement, de ce désir que j'ai envie de définir comme étant le bien, alors que c'est peut-être pas le cas.
0: Et est-ce que entre ces deux sources, la loi naturelle, c'est comme ça que vous l'avez...
1: Je l'appelais comme ça, oui.
0: C'est comme ça que vous l'avez désigné, et la loi révélée, est-ce que entre ces deux sources, on peut placer l'enseignement rabbinique à la fois dans le souci qui est le sien d'expliquer le fondement des mitzvot, des commandements, mais aussi pour proposer des réponses à des questions que la Bible ne se pose pas, qui ne se présente pas à l'époque de la révélation.
1: Alors vous avez tout à fait raison, parce que dans la tradition juive, l'herméneutique, tout ce qui est interprétation, est quelque chose d'essentiel. Vous savez, il y a cette formule qu'on trouve dans le Coran, qui parle des juifs et des chrétiens, qui les présente comme le peuple du livre. Il y a quelqu'un que je considère comme un de mes maîtres, le professeur Armand Bekassis, qui disait toujours, le peuple juif n'est pas le peuple du livre, il est le peuple de l'interprétation du livre. Et notamment grâce à l'interprétation rabbinique. Et vous avez tout à fait raison. Je vais donner un exemple très clair. Par exemple, on dit que Dieu est créé à l'image de Dieu. L'homme a été créé à l'image de Dieu. Le Talmud dit, mais Dieu n'a pas d'image. Donc ça veut dire quoi, Dieu? C'est d'ailleurs, on parlait des 10 commandements. Ça fait partie des 10 commandements. On dit qu'il ne faut pas représenter Dieu par des images. Et le Talmud dit qu'en fait, être à l'image de Dieu, c'est comme d'ailleurs en français, hein, être à l'image de quelqu'un, c'est l'imitatio dei. C'est-à-dire, imite Dieu dans son comportement, et notamment dans son comportement moral. Vous voyez, donc par exemple, si je prends l'exemple de Dieu, je sais pas, qui va enterrer Moïse à la fin du Deutéronome, donc occupe-toi des morts. Si je prends Dieu qui rend visite à Abraham, qui est malade après la circoncision, rend visite aux malades. Et le Talmud donne des exemples comme ça, pour dire qu'être à l'image de Dieu, finalement, c'est imiter Dieu dans son comportement, et notamment dans son comportement moral. Donc vous avez tout à fait raison, l'interprétation va venir aussi m'aider à voir dans la Bible, justement, cette éthique, qui n'est pas toujours très, très apparente, et qui va pouvoir se dévoiler grâce à l'interprétation rabbinique.
2: Alors, nous allons marquer la première pause musicale de cette émission. Monsieur le rabbin, vous avez choisi Yehoram Gaon pour ce premier titre. Pouvez-vous nous présenter ce titre, nous dire pourquoi vous l'avez choisi, s'il vous plaît ?
3: Alors, Yehoram Gaon, c'est un des plus grands chanteurs israéliens, d'accord, mais de l'ancienne génération. C'est considéré aujourd'hui un peu comme un vieux, mais il y chante toujours. Alors, moi, j'ai choisi ce titre, je vais vous expliquer pourquoi, parce qu'il y a eu un tremblement de terre en Israël et aussi pour les Juifs dans le monde, ça a été le 7 octobre. Mm.

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1: Vous êtes à l'écoute de KTO Radio, le dialogue au présent entre juifs et chrétiens, et le père Alexandre Comte reçoit le rabbin Michael Azoulay, et nous parlons des questions éthiques. Alors on a fait la première partie sur la question du bien ou du bon, et du mal ou du mauvais.
2: Mais oui, et monsieur le rabbin, vous avez bien souligné la perspective de la révélation de Dieu aux hommes et à son peuple, qui est celui d'une imitation de sa propre vie, l'imitatio Dei. La connaissance de Dieu, l'alliance avec lui, appelle en fait une vie qui soit à son image. Alors, ça pose des questions nouvelles à mesure que la technique prend de plus en plus de place dans nos vies, notamment au début de la vie comme à la fin. Il y a des questions nouvelles qui se posent et on les connaît depuis le milieu du XXe siècle, en tout cas, elles occupent une place importante dans la vie des uns et des autres. On peut peut-être évoquer les questions d'abord liées au début de la vie. Comment est-ce que le judaïsme réfléchit à la question, par exemple, de la contraception pour les couples mariés ou comment le judaïsme se positionne par rapport aux techniques médicales d'assistance à,

0: à la fécondité.
1: Alors c'est intéressant parce que la contraception ou tout ce qui est ce qu'on appelle assistance médicale à la procréation, dans le judaïsme, elles sont quand même appréhendées à travers le prisme du premier commandement biblique qui est d'avoir des enfants. Ça, c'est important de le rappeler. Je parlais tout à l'heure, dans la partie précédente de l'émission, d'Adam et Ève, et Dieu leur donne comme commandement de procréer. Donc il y a un commandement d'avoir des enfants. Alors si on dit qu'il y a un commandement d'avoir des enfants, ça veut dire, si je prends l'exemple de la contraception, qu'elle est a priori interdite, prohibée, tant qu'on n'a pas eu des enfants. Enfin, ce qui est intéressant, c'est qu'une fois qu'une personne a accompli le commandement de la procréation, on peut commencer à discuter de la question de savoir si la contraception est autorisée ou pas, mais pas avant. Il y a une sorte de préalable. Parce que sinon, la contraception va à l'encontre de l'accomplissement du premier commandement. Première chose. Et du coup, ça a un lien aussi avec la PMA. Puisqu'en fait, pendant très longtemps, au XXe siècle, les rabbins étaient très, très, vraiment très opposés à la PMA. Et puis, il y a eu un changement qui s'est fait. Alors, avec un argument qui est assez intéressant, c'est de dire, oui, mais attends, il y a une mitzvah, un commandement d'avoir des enfants. Sans PMA, des couples ne peuvent pas avoir d'enfants. Et donc, ça a permis aux rabbins d'autoriser la PMA au nom, avec une sorte d'argument téléologique, ça veut dire au nom d'une finalité, qui est d'avoir des enfants. Il y a eu aussi la Shoah, c'est-à-dire le fait que le peuple juif a été décimé en grande partie, ça a créé une sorte d'obsession de survie. Et avoir des enfants, évidemment, permet cette survie du peuple juif. Donc il y a eu comme ça à la fois des facteurs historiques, mais aussi religieux, consistant à dire, finalement, on va autoriser la PMA parce qu'elle permet d'accomplir la mitzvah de la procréation, bien qu'on va passer parfois par une démarche transgressive. Parce que je rappelle, par exemple, que dans la PMA, le fait qu'on soit obligé de concevoir un enfant en dehors d'une relation charnelle est problématique au vu du judaïsme. Mais dans la mesure où le but, c'est d'avoir des enfants, eh bien, c'est comme si le but rendait licite le moyen qui ne devrait pas l'être, mais en même temps, je ne peux pas faire autrement que passer par ce moyen. Vous voyez comment ça fonctionne ? Et du coup, on a par exemple à Jérusalem un institut qui s'appelle PUA, qui est un institut qui aide les couples orthodoxes, donc qui suivent vraiment la loi à la lettre, à avoir des enfants grâce à la PMA en conformité avec la loi juive. Voilà, pour donner quelques exemples. Et ce sont des questions nouvelles, mais vous aurez remarqué qu'elles mettent en jeu des questions anciennes, parce que c'est la question de la vie, c'est la question de la fin de vie aussi, donc tout ce qui est rapport à la vie, et on sait que dans la Bible également, on a en commun, il y a une sacralité de la vie. L'homme créé à l'image de Dieu, rappelons aussi, c'est cette dignité de l'homme, et la dignité de sa vie, qui fait que je ne peux pas porter atteinte à la vie de l'homme. Et en même temps, mettre au monde, c'est magnifique, puisque c'est créer un monde, créer un être humain à travers la procréation.
0: C'est très intéressant d'entendre ces positions rabbiniques, d'autant plus pour les auditeurs catholiques qui sont familiers du raisonnement moral, et notamment sur les questions de bioéthique de l'Église catholique, parce que la position de l'Église catholique est beaucoup plus restrictive sur la plupart de ces sujets que...
2: Elle examine les moyens, notamment, pour eux-mêmes.
0: Oui, la hiérarchie que vous évoquez, on comprend bien le principe, la finalité l'emporte sur les moyens qui ne seraient pas justes. Et là, les catholiques font un raisonnement différent. On ne peut jamais, même en vue d'un bien, utiliser un moyen qui est mauvais. Mais sur la question de la PMA, il me semble que la motivation de l'Église catholique pour dire que cette pratique est illicite vient essentiellement du fait qu'elle entraîne nécessairement la fécondation de plusieurs ovules et qu'on doit, détruire d'une manière ou d'une autre certains des ovules qui ont été fécondés. Et donc il y a comme une contradiction, au moment même où on veut promouvoir la vie, on l'empêche ou on la nie en même temps. Comment est-ce que cette question-là est abordée ?
1: Écoutez, c'est bien que c'est exactement cette question, on l'a posée au CCNE à l'époque où j'étais au comité national d'éthique, le problème des embryons surnuméraires. Alors, il y a une vision ici qui est très différente dans la tradition juive, c'est de considérer que tant que l'embryon est in vitro, il n'a pas été encore, en fait, ce qu'on appelle transféré, transplanté dans l'utérus de la femme, c'est pas encore une, c'est là qu'il y a une différence entre chrétien et juif, c'est qu'on considère pas que c'est pas, c'est une vie potentielle, mais cet embryon pourra jamais donner la vie, pourra jamais devenir un enfant tant qu'il sera pas transplanté chez une femme. Du coup, à partir de là, le judaïsme n'interdit pas la destruction des embryons surnuméraires, parce qu'en quelque sorte, le problème commence dès qu'il y a possibilité de que cet embryon devienne un fœtus, puis ensuite puisse donner une naissance. Mais tant que c'est impossible, or ça l'est tant que, pour l'instant, on n'a pas encore réalisé l'utérus artificiel du professeur Henri Atlan, on n'en est pas là, mais tant que pour l'instant c'est impossible. Et donc à partir de là, c'est de là que vient le fait qu'il n'y a pas d'interdiction de détruire les embryons surnuméraires. Donc c'est vrai que là, il y a quelque chose, effectivement, qui diffère.
0: Oui, mais c'est très intéressant. D'entendre l'argument qui permet de mener ce raisonnement. On comprend bien aussi, je pense, l'accord sur l'avortement, sur l'interdit de tuer qui s'étend jusqu'à l'enfant qui est à naître. Mais est-ce que, par exemple, sur la question de l'avortement, les réflexions des rabbins envisagent des cas où c'est tout de même possible de l'envisager ?
1: Alors, il y a un cas classique, si je peux dire, qui relève de la... Il vient de la tradition orale. Vous parliez tout à l'heure, mon père, de la tradition écrite, biblique, et de la tradition talmudique. Il y a ce qu'on appelle la Mishnah. Il y a une Mishnah très connue, dans la tradition orale, qui a été couchée par écrit au IIe siècle, qui dit que si le fœtus, met en danger la vie de la mère, la vie de la mère prime sur celle de l'enfant. Et c'est vraiment le cas le plus connu. Alors après, il faudrait réfléchir quel cas concrètement. Mais en fait, c'est le cas de figure, c'est une femme qui conduirait sa grossesse à terme, qui pourrait en mourir. L'enfant, eh bien, la vie de la mère a priorité sur celle de l'enfant. C'est le cas le plus connu, mais sinon la Mishnah d'ailleurs dit que si l'enfant est en train de sortir du ventre de la mère, et qu'il y a une sorte de dilemme, là on ne peut plus intervenir, parce qu'en fait on ne peut plus considérer qu'il y a cette priorité de la vie de la mère, une fois que l'accouchement a commencé. Mais tant qu'on est au stade fœtal, c'est la vie de la mère qui prime sur celle de l'enfant. Du coup, il y a plein de questionnements autour de savoir si une maman... ce qu'on appelle la vie de la mère, c'est la vie... physique, concrète, ou est-ce que, par exemple, si une femme ne veut pas porter un enfant, elle a été violée, par exemple, pour elle, ça lui est insupportable de porter cet enfant, et psychologiquement, ça la perturbe énormément, est-ce qu'on est encore dans la notion de vie ou pas? Et est-ce qu'on pourrait avorter dans ce cas-là? Et ça, c'est un grand débat entre les sages, vous voyez, alors c'est là qu'on entre dans les débats entre les rabbins, c'est ceux qui ont une vision plutôt restrictive dans la vie au sens premier, et d'autres qui vont étendre cela. Mais voilà, mais c'est le cas le plus connu. Mais pour revenir à notre sujet, quand j'étais au CCNE, j'avais été frappé du paradoxe où on défendait l'embryon in vitro avec beaucoup de vigueur, et par contre, l'avortement était considéré comme quelque chose de normal. Et je trouvais ça paradoxal.
0: C'est un peu le même paradoxe pour la fin de vie, où on a des sociétés qui font tout, et heureusement pour éviter les risques de suicide et soutenir toutes les personnes qui sont dans des situations psychologiques difficiles. Et en même temps, on discute sur la possibilité d'étendre ce droit. Avant de parler de cette question de la fin de vie, vous avez là évoqué le fait qu'il y a des discussions rabbiniques et les positions ne sont pas forcément les mêmes. Là aussi, c'est une question... Un point qui est un point de différence avec l'Église catholique, où l'Église s'exprime d'une seule voix quand elle le fait, de façon très claire, et la décision s'impose à tous les catholiques. Comment un juif fait avec des positions rabbiniques différentes? Comment est-ce qu'il trouve son chemin? À quelle parole il se fie?
1: Alors vous avez, je parlais de la Mishnah dans la tradition orale, vous avez un traité qui s'appelle les Maximes des Pères. C'est un traité d'ailleurs qui parle que de morale, d'éthique juive, essentiellement, alors qu'en général c'est plutôt de tout ce qui est législation, c'est des lois, vous voyez, des règles. Et dans ce traité, vous avez une phrase, « Assez lecha rav », je traduis littéralement, « Fais-toi un rabbin, choisis-toi un rabbin ». Et ça répond à votre question. C'est-à-dire qu'en principe... chaque juif doit avoir une sorte de référent religieux,

0: Et quand il est dans ce type de situation avec des questionnements si importants, eh ben il faut qu'il se réfère à ce rabbin, en fait décisionnaire en quelque sorte, qui va trancher dans ce type de questions. Parce que sinon, vous avez tout à fait raison, je pourrais avoir un autre qui aura une autre position, et puis si je peux choisir, tant qu'à faire, celle qui m'arrange. Donc ça ne fonctionne pas comme ça, l'idée c'est choisis-toi un référent, et c'est lui effectivement que tu iras voir dans les cas comme ça aussi pointus, aussi difficiles, qui t'aidera à décider, parce que vous avez raison, sinon on ne s'en sortirait pas, on aurait plein d'avis différents, et l'idée c'est de choisir un avis. Si je prends un exemple pour être très concret aujourd'hui, par exemple on a à Paris ce qu'on appelle des dayanim. Alors les dayanim c'est plus que des rabbins, hein, c'est des juges rabbiniques qui ont des compétences encore plus élevées que les rabbins, puisqu'ils ont une connaissance des textes extrêmement très grande connaissance des textes, et c'est eux qui se penchent sur ces questions qui sont finalement les plus importantes, parce que ça touche à la vie, à la mort, etc. Mmh. Et c'est vers eux qu'on se tourne, moi, très régulièrement, quand on me demande, on pose des questions, c'est vers ces personnes que je dirige, que j'oriente les fidèles qui m'interrogent.
1: Mmh. Alors, abordons maintenant la question de la fin de vie, qui est une question d'actualité, une question importante, qui engage non seulement la vie de ceux qui se posent la question, qui sont confrontés à ces difficultés, mais qui engage la vie de tous, la vie de toute la communauté, quelles que soient ses croyances, ses convictions. Quelle est la réflexion rabbinique sur la souffrance des personnes malades? Quelle réponse apporter à quelqu'un qui trouve que sa vie devient insupportable?
0: Écoutez, en un mot, l'accompagnement. Je crois que c'est ça qui est important, l'accompagnement. Le contraire de l'abandon. Dans la tradition juive, par exemple, il est dit qu'on n'a pas le droit, qu'on doit tout faire pour accompagner une personne en fin de vie jusqu'au bout. On ne doit pas la laisser seule. Quand je disais qu'on n'a pas le droit, je pensais qu'on ne doit pas la laisser seule. Donc, être à ses côtés. Et ça, c'est important. C'est important, ça veut dire, en fait, l'idée, c'est que, effectivement, la mort fait peur. C'est normal, ça fait peur. Et il faut vraiment être aux côtés de la personne et être dans l'accompagnement de la personne en fin de vie. La solution, c'est pas de donner la mort. Et là, on sait beaucoup, avec les chrétiens, on était vraiment en phase. Moi, j'ai pas trop la langue de bois, donc je vais dire un peu ce que je pense, mais je pense que quand j'ai été auditionné souvent au nom du rabbin de France, au Sénat, etc., j'ai eu le sentiment qu'on auditionne un peu les religions parce qu'il faut le faire, mais qu'au fond, leur avis compte peu, on sait déjà ce qu'on va faire. C'est un peu ce côté, c'était un peu désabusé, c'est-à-dire que j'avais l'impression qu'on nous écoute, mais en vérité, bon, on sait déjà que cette loi, on la fera passer, et on est obligé quand même, parce qu'il y a quand même des millions de croyants en France, et on va les auditionner. Mais je n'ai pas senti qu'on était vraiment écoutés. Alors qu'on avait des arguments, qui n'étaient pas seulement des arguments religieux, puisque ça touche quand même à la définition du soin. Est-ce qu'un médecin est là pour donner la mort? Est-ce que c'est son rôle? Dans la tradition juive, il y a la seule ouverture qu'il y a, c'est peut-être éventuellement le laisser mourir. C'est-à-dire qu'on peut imaginer de ne pas commencer un traitement qui va prolonger une vie sans espoir thérapeutique au prix de grandes souffrances. Ça ne sert à rien. Mais arrêter ce qu'on appelle le suicide assisté, l'aide active à mourir, c'est quelque chose qui, dans la tradition juive, et c'est vrai aussi chez vous chrétiens, c'est considéré comme un meurtre. Parce qu'en fait, la vie a une valeur infinie. Alors, vous savez qu'il y a des situations très, très, très difficiles de fin de vie. On a beaucoup insisté, évidemment, sur les soins palliatifs, sur l'accès aux soins palliatifs, qui n'est pas encore, en France, on va dire, généralisé, malheureusement. Mais ce qui est sûr, c'est que le suicide assisté, etc., c'est considéré dans la tradition juive très clairement comme une forme de meurtre. Le grand rabbin de France a eu cette phrase qu'on a retrouvée ensuite un petit peu partout, cette expression de rupture anthropologique. C'est-à-dire qu'on touche vraiment ici à l'humain et à la vie, quoi. C'est quand même assez fort.
1: Oui, en fait, ce sont toujours des situations extraordinaires qui sont mises en avant, des situations dramatiques. Mais qui appelle un changement qui affectera la vie de tous. Et c'est ça qui est en question. Quand on y réfléchit, comme on imagine, et quand on a l'habitude de visiter des maisons de retraite ou des EHPAD, les choses deviennent très concrètes. On imagine assez facilement le changement très concret pour tous ceux qui sont en fin de vie, qu'ils soient malades ou non, qui sont fragilisés, qui sont en situation de dépendance, à partir du moment où la possibilité de mettre un terme à leur vie. Se

0: serait une possibilité. Les familles sont déjà tellement fragilisées par le soutien de leurs proches fragilisés que ne plus avoir cette assurance d'une vie et d'un soin jusqu'au bout chamboule en fait la vie de toute la société.
1: Mais vous avez dit quelque chose d'important, c'est la notion de collectif. Parce que le problème aujourd'hui, justement, et pourquoi nous ne sommes pas entendus les religions ? Parce qu'on parle souvent de cette notion de normes collectives. Aujourd'hui, on est dans un monde où les gens veulent de plus en plus définir leurs propres normes. Et au détriment, malheureusement, de cette notion de collectif. Et c'est ça c'est pour ça qu'on n'est pas entendu. C'est que les gens vous disent, moi je veux mener ma vie comme je veux et je veux mourir quand je veux. Sans penser que ce que tu veux, toi, à titre individuel, va être quelque chose qui va devenir une sorte de norme. Et la norme, ce n'est pas l'individu. La norme, elle concerne la collectivité. Et c'est là qu'il y a une sorte de hiatus entre ces deux approches de la vie et de la société.
2: Eh bien, nous allons marquer une deuxième pause musicale. Monsieur le rabbin, vous avez choisi Mozart l'Égyptien. Pourquoi donc ?
1: Ça fait suite un peu à tout à l'heure, parce que j'ai parlé du 7 octobre et de tout ce qui a eu comme conséquence dans cet affrontement. Parce qu'il y a une sorte d'affrontement quand même aujourd'hui, qu'on le veuille ou pas, c'est peut-être un peu schématique ce que je vais dire, entre l'Occident et l'Orient. Et ce que j'aime dans Mozart l'Égyptien, c'est que je ne suis pas un grand spécialiste de musique, mais ce qui m'a frappé, c'est que ce grand orchestre philharmonique est capable finalement de réconcilier la musique orientale et la musique occidentale. Et je trouve ça très beau parce que ça montre finalement que la réconciliation est possible au niveau musical. Et c'est un petit peu en forme de souhait. J'aimerais bien que très prochainement, on puisse vivre la réconciliation dans le monde et qu'on voit enfin la paix advenir, soit au Proche-Orient ou ailleurs, mais dans le monde entier, et que l'Orient et l'Occident cessent de s'affronter pour qu'on puisse tous vivre en harmonie. Donc cette chanson, elle est un petit peu... C'est un peu une forme de souhait, de désir que j'exprime, peut-être de l'époque messianique, où les nations ne s'affronteront plus et la paix régnera enfin dans le monde.
2: Excellent. On écoute Mozart aux accents orientaux, en quelque sorte.
1: C'est ça.

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1: Oui, et les questions éthiques ne se limitent pas au début ou à la fin de vie. Elles concernent la vie tout entière et tous les aspects de la vie, notamment de la vie sociale, de la vie économique. Et pour repartir de la Bible et de la Torah, à la fin du livre du Deutéronome, au chapitre 26, dans le rituel de l'offrande de la dîme, il est prescrit d'offrir la dîme, 10% de ce que l'on possède, aux plus pauvres, avec cette motivation que Dieu a pris soin de son peuple et des plus pauvres, des plus petits, pendant tout le chemin au désert. Et donc, maintenant, c'est à chacun d'assumer cette responsabilité. Et on retrouve ce que vous disiez tout à l'heure, cette perspective de l'imitation de Dieu. Il s'agit de vivre comme Dieu le veut. Alors, ça touche des questions qui sont aussi essentielles que les questions liées au début et à la fin de vie. Par exemple, c'est aussi un sujet d'actualité, l'égalité entre l'homme et la femme. Qu'est-ce qu'en dit le judaïsme ?
2: C'est un large sujet. Large sujet. Écoutez, ce qu'en dit le judaïsme ? Alors, il y a égalité entre l'homme et la femme. Parfois, on a l'impression que ce n'est pas forcément vrai parce qu'il y a des obligations qui ne sont pas les mêmes. Ça, c'est intéressant de savoir que dans la tradition juive, dans la législation juive, vous avez par exemple des commandements qui s'appliquent à l'homme, que l'homme doit accomplir, et pas la femme. Alors, malheureusement, souvent, c'est perçu comme une forme de supériorité, d'infériorité, mais alors, ce n'est pas du tout le cas. C'est plutôt une forme de complémentarité. Alors ça, j'insiste beaucoup là-dessus, c'est-à-dire que dans la tradition juive, on considère que si Dieu a créé l'homme et la femme, au départ, et donc il y a une humanité qui est faite avec des hommes et des femmes, c'est finalement une tradition qui est très attachée à la différenciation sexuelle. L'homme n'est pas une femme et la femme n'est pas un homme. Et ça se traduit, ça se reflète même dans les commandements. C'est-à-dire le fait que l'homme et la femme, pas tous, mais certains commandements qui concernent l'un et pas l'autre, c'est aussi une manière de dire que l'homme et la femme, alors, sont égaux, mais ne sont pas identiques. Et ça, c'est quelque chose d'important, parce qu'en fait, ça n'aurait pas d'intérêt. Si l'homme et la femme étaient identiques, pourquoi est-ce qu'il y a un homme et pourquoi est-ce qu'il y a une femme ? Donc, c'est l'intérêt, justement, c'est que dans la tradition juive, on va considérer que l'homme et la femme ont chacun une identité, une manière de voir la vie, de voir le monde, etc., qui sont différentes. La femme peut faire des choses que l'homme ne peut pas faire, la femme peut mettre au monde, c'est extraordinaire, ce qu'un homme ne peut pas faire. Donc il y a des choses comme ça, et donc si vous voulez, il y a cette idée très importante dans la tradition juive de vraiment s'attacher à la différenciation sexuelle et de considérer que l'homme et la femme ont chacun une identité propre. Donc on n'est pas du tout dans la notion de savoir qui est, c'est pas la question de savoir qui est inférieur ou supérieur, c'est pas ça la question, c'est plutôt que nous sommes différents, et que par cette différence, finalement, on apporte au monde quelque chose qui nous est propre, que l'autre ne peut pas apporter parce qu'il n'est pas ce que je suis, et que moi je peux apporter parce que je ne suis pas ce qu'il est. Et ça, on le retrouve notamment, y compris dans les commandements, les commandements qui s'appliquent à l'un et pas à l'autre, par exemple.
1: C'est important de le redire, que la révélation biblique n'institue pas une infériorité de la femme par rapport à l'homme. Souvent, quand des critiques sont faites sur la tradition biblique, c'est bien souvent parce que les personnes ne lisent pas ou lisent mal, ou pas avec assez d'attention.
2: C'est souvent des mauvaises traductions. Je donne un exemple. La côte de l'homme, la femme crée la côte de l'homme. Le Talmud dit c'est pas la côte, c'est le côté. Le Talmud présente l'être humain au départ, originel, comme androgyne. Donc il n'y a pas un qui sort de l'autre. C'est deux, un homme qui est masculin et féminin, qui se donnent le dos, qui sont dos à dos. Et le Talmud dit que Dieu les a séparés pour qu'ils soient l'un face à l'autre.

0: Du coup, le mot tsela qu'on traduit en hébreu par côte, c'est mauvaise traduction. Ça désigne un côté. Donc, c'est intéressant de voir que la traduction, elle peut amener à penser que l'un est supérieur à l'autre.
1: Oui, et notamment la traduction de Adam ou de Ish, qu'on traduit en français par le même terme, homme, et qui sont deux termes différents. Et c'est vrai que la traduction est un filtre qui rend plus difficile la compréhension du sens du texte biblique. Et donc, cette égalité de l'homme et de la femme, elle se joue dans la vie conjugale, familiale, des relations affectives, amicales, mais elle se joue aussi dans la vie économique. Moi, je suis toujours étonné du fait que l'inégalité salariale, aujourd'hui, en France, ne soit pas un combat porté plus haut par les uns ou les autres. C'est quand même un scandale en soi que, à égalité de compétences, les femmes soient moins payées que les hommes, comme si on leur faisait payer leur capacité à donner la vie et qu'on leur faisait payer leur maternité à venir ou les maternités passées.
0: Vous avez raison. Mais ce que je constate quand même, c'est que très souvent, ce qu'on attribue aux religions est en fait le fait des mœurs sociales. Ce que je veux dire par là, c'est que des fois, on va dire que la femme est inférieure à l'homme selon les religions. Ce qui est faux, c'est que c'est une question de société. Je donne un exemple, parce que j'ai un exemple que je donne souvent. C'est Maïmonide qui a vécu en monde arabo-musulman, qui dit qu'il ne faut pas laisser sortir sa femme de chez soi plus qu'une fois par mois. Donc quelqu'un qui lit ça dans le texte, le code de loi de Maïmonide, va dire, ben ça c'est une loi. Mais Maïmonide ne parle pas de nulle part. Il parle dans un monde où, effectivement, la femme était, ce qu'on appelait la claustration, était cloîtrée. Mais ne va pas en déduire que c'est une loi. Donc aujourd'hui, quelqu'un qui prend Maïmonide, il va dire, il ne laisse pas sa femme sortir plus d'un mois. Ça ne veut rien dire. Mais comme c'est dans un code de loi, on va dire, ah tu vois, bah, c'est la loi juive qui veut ça. Bah, pas du tout. C'est une influence de la société. Ce que je veux dire, bah, là, c'est que très souvent, on va attribuer à la religion ce qui est en fait un problème d'ordre social et d'évolution de la société.
1: On touche là du doigt, en fait, la grande question, c'est comment est-ce qu'on met en pratique la parole que l'on reçoit. Il s'agit toujours de l'incarner, de la mettre en pratique. Exactement. Et ça se fait toujours dans une société donnée, qui a sa culture, ses mœurs, ses habitudes. Et on voit bien que chaque communauté croyante met en pratique, d'une certaine manière, en fonction des lieux et des temps, la parole qui la fait vivre. Donc, vous avez raison de souligner cet écart, cette tension entre la culture et la révélation. La révélation reçue par une communauté religieuse. Sur les questions aujourd'hui qui sont aussi très importantes de migration, c'est des questions qui sont quand même nouvelles par l'ampleur des vagues de migration. Comment est-ce que le judaïsme réfléchit à ces questions de communauté locale, nationale, les questions d'identité et comment gérer le droit des personnes à voyager et à s'installer là où elles le veulent et les droits légitimes des personnes du pays d'accueil à vivre selon leur propre volonté.
0: Je crois qu'il y a deux versets qui répondent à votre question. Alors, il y a un premier verset, mais qui est cité plusieurs fois, qui dit qu'il faut aimer l'étranger. D'ailleurs, c'est intéressant, la motivation qui est donnée, c'est parce que vous avez été étranger en terre d'Égypte. Je trouve ça intéressant parce que ça veut dire que comme on a connu la condition d'exilé d'étranger, on peut d'autant plus faire preuve d'empathie et de compassion à l'égard de celui qui souffre, comme on a soi-même souffert. Parce que c'est plus facile de s'identifier à une personne quand on a connu son sort que quand on parle comme ça, de manière théorique. Première chose. Donc il faut aimer l'étranger. Maintenant, à l'étranger, on demande quand même, vous voyez, si je prends l'exemple de l'étranger dans la Bible qui venait s'installer dans le pays d'Israël, dans le pays de Canaan, il fallait quand même qu'il respecte, alors on ne lui demandait pas de se convertir au judaïsme, mais on lui demandait quand même de respecter les fondamentaux,

0: notamment de rejeter le paganisme, etc. Donc il y avait quand même, c'est intéressant, ça veut dire que finalement, il faut aimer l'étranger, il faut l'accueillir, mais en même temps, l'étranger doit quand même accepter de se soumettre aux lois du pays dans lequel il vient. Et ça, c'est d'actualité, ça veut dire que c'est la question de l'assimilation, l'assimilation des personnes qui viennent dans un pays. Donc à la fois, il faut bien les recevoir, et on doit les recevoir, c'est important. Mais en même temps, eux-mêmes doivent savoir qu'ils doivent accepter et finalement de se soumettre à la loi et de finalement de partir aussi à la découverte de la culture du pays et d'accepter cette culture. Donc c'est dans ce double mouvement que l'étranger est perçu dans la tradition biblique.
1: Et ce trait qui est vraiment un leitmotiv, en tout cas dans la Torah, vous avez été étranger. C'est aussi ce que la tradition chrétienne reçoit, avec la perception que notre place sur la terre est celle d'étrangers, de voyageurs, parce que nous ne sommes pas propriétaires de la terre que nous habitons. Et c'est encore la Torah qui le souligne fortement. Dieu seul est le propriétaire de la terre et de ses ressources. Finalement, la Bible et la tradition rabbinique, je l'imagine, sont d'une actualité très vive pour les questions écologiques. Contrairement à ce que l'on peut penser, et c'est la même chose que ce qu'on disait tout à l'heure sur les questions de l'égalité homme-femme, on a en tête que la tradition biblique, juive et chrétienne, encourage un rapport de consommation à la création, on peut faire ce que l'on veut, et finalement c'est assez différent, non ?
0: Vous avez tout à fait raison, et en parlant de justice sociale, vous avez, par rapport à la propriété de ma terre, vous avez une... Alors d'abord, il y avait plein... À l'époque, on était agriculteur, il fallait laisser une partie du champ aux pauvres. La glane, on laissait des épis pour les pauvres. Et surtout, par rapport à ce que vous avez dit sur le rapport à la terre, tous les 7 ans, il y a ce qu'on appelle la shemita, c'est-à-dire que le propriétaire de sa terre, l'agriculteur, pendant 1 an, la terre ne lui appartient plus. C'est-à-dire n'importe qui peut venir se servir dans votre champ, c'est plus à vous. Et la raison qui est donnée, justement, Dieu dit, parce que la terre m'appartient. Et ça permettait, en fait, à la personne, notamment au sédentaire, qui, par définition, pense que ça lui appartient. Ah ben non, c'est un peu comme le Shabbat. Il y a un Shabbat des hommes tous les 7 jours, où on arrête de travailler, de s'accaparer le monde. Eh bien, il y a tous les 7 ans un Shabbat de la terre. C'est-à-dire que la terre elle-même, elle n'est plus à toi. Et alors, en termes écologiques, d'abord, servir, ça veut dire que j'arrête d'exploiter la terre de manière infinie. Mmh. Mais ce que je dis souvent, c'est que dans le récit de la Genèse, où Dieu crée l'homme, il les met dans le jardin d'Éden, qui est une forme de... dans le monde terrestre, on a beaucoup dit qu'il fallait... Parce qu'il lui dit, il l'a mis dans le jardin d'Éden pour le travailler... Non, pour le travailler et le garder. Alors, on a beaucoup insisté sur le travailler, exploiter la terre, mais on a oublié le deuxième verbe, ou le shomra, en hébreu, qui veut dire qu'il faut aussi le garder, c'est-à-dire le protéger. Et ça, pendant très très longtemps, on a oublié en fait cette deuxième partie, enfin cette deuxième mission qui a été confiée à l'homme, pas seulement d'exploiter la terre, mais aussi de la protéger. Mmh. Et donc vous avez tout à fait raison de souligner cela.
1: Et donc il y a le Shabbat hebdomadaire, il y a le Shabbat de la terre, tous les 7 ans, avec la Shemitah, et il y a aussi le jubilé, dans le livre du Lévitique, tous les 50 ans, c'est non seulement un repos de la terre, mais une remise à zéro de toutes les inégalités qui s'accumulent dans la vie sociale. Est-ce que cette ressource biblique et la tradition rabbinique qui la prolonge, est-ce que ce n'est pas une ressource pour un programme révolutionnaire, écologique, plus radical que tous ceux qui peuvent être présentés par les hommes politiques?
0: Vous avez raison, bien sûr, ça devrait. Mais encore une fois, par rapport à ce qu'on a dit tout à l'heure, c'est que ces textes-là, on les interprète aussi en fonction de l'évolution des mœurs. Vous voyez, pendant très longtemps, on ne s'était pas préoccupé d'écologie, donc ces textes n'étaient pas explorés de cette manière. Aujourd'hui, on se rend compte effectivement qu'ils peuvent être lus de cette manière. Le jubilé, vous avez raison, c'est le jubilé, un propriétaire, quelqu'un qui avait des serviteurs, des esclaves, était obligé de les libérer à ce moment-là.

0: Donc je ne suis ni propriétaire de la terre et pas non plus propriétaire des êtres humains. Puisque vient un moment où je suis obligé de les libérer, c'était obligatoire. Alors en vérité, c'était déjà tous les la Shemitah dont j'ai parlé tout à l'heure, tous les 7 ans, il fallait libérer ses serviteurs. Mais si le serviteur voulait rester auprès de son maître, il restait. Mais quand venait le jubilé, obligation de le libérer. Donc vous avez raison, la Bible est pleine de ressources et d'une source d'inspiration dans les relations entre les humains. Mais encore une fois, ça dépend de la manière dont on va appréhender ces textes dans nos sociétés, parce qu'on peut aussi les interpréter de manière, à conforter la structure sociale qui est la nôtre, quoi. Et il faut avoir le courage de voir qu'elle bouscule cet ordre social.
1: Mais ce que je trouve intéressant, c'est que ces paroles de la révélation biblique, elles soutiennent la vie et la liberté, elles sont pleines de réalisme, parce qu'on voit bien que au fil des années, au fil des générations, des inégalités peuvent se creuser et qu'il est très difficile à un certain point de renverser ces inégalités. D'où ces mesures, on va faire cet acte fort de remettre les dettes, de repartir à zéro. Comme le demandent certaines associations ou militants politiques dans la vie des États, quand un État est trop endetté, il ne peut pas de lui-même retrouver sa capacité. Il faut faire un geste fort pour lui remettre sa dette ou une partie de sa dette. Mais il y a sans doute beaucoup, beaucoup pour les croyants juifs ou chrétiens encore à découvrir. Et je souligne une chose. On a commencé l'émission avec cette idée que comme vous le disiez, chacun d'entre nous a la capacité de savoir ce qui est bon ou mal. Et que quand cette boussole intérieure est perturbée, la loi révélée vient lui donner un chemin sûr pour sa vie. Mais c'est aussi la vie sociale qui nous aide à entendre cette loi révélée. Comme vous le disiez, la sensibilité écologique nous fait redécouvrir aussi la portée de ces paroles divines.
0: C'est dans les deux sens, vous avez tout à fait raison. C'est vrai. À la fois, ça peut nous aider, et puis effectivement, c'est vrai que c'est un double mouvement, vous avez tout à fait raison. Et aujourd'hui, comme vous l'avez très bien dit, on peut retourner vers ces textes et y découvrir énormément de sens pour faire que le monde s'oriente dans des directions différentes. Tout à fait.
2: Très bien. Et cette émission touche à son terme. Merci beaucoup, Rabbin Michaël Azoulay, d'avoir participé et nous avoir éclairé sur l'éthique juive. Merci, Père Alexandre Comte, de l'avoir animé. Et merci, chers auditeurs, de l'avoir suivi. Et je remercie également à la technique Aymeric et Thibault qui ont assurer la réalisation de cette émission. Nous nous retrouverons donc dans un mois pour une nouvelle édition de Dialogue au présent dans le cadre de nos conversations du week-end.
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0: Bonjour et bienvenue sur KTO et KTO Radio dans notre rendez-vous dédié à la doctrine sociale de l'Église. Nous ouvrons aujourd'hui un nouveau thème, celui de la sauvegarde de l'environnement, un thème dont on a beaucoup entendu parler depuis une dizaine d'années avec notamment l'encyclique Laudato Si du pape François. Mais les papes avaient déjà parlé d'environnement avant et c'est ce que nous allons découvrir avec nos invités. Paola de Wailly, bonjour.
1: Bonjour.
0: Vous êtes chargée de formation au CERAS, le Centre de Recherche et d'Action Sociale, qui est une institution rattachée à la famille jésuite. Et puis Audrey Anouil, bonjour. Vous êtes viticultrice, au domaine de la Bénisson Dieu. Merci à toutes les deux d'avoir répondu à notre invitation. Vous êtes engagées l'une et l'autre sur ce sujet de la sauvegarde de l'environnement qui est au cœur de la doctrine sociale de l'Église, avec cette première idée selon laquelle la nature est vraiment un don de Dieu. Et cette idée, Paola de Wailly, on la retrouve dès la Genèse, presque, en tout cas tout au long de la tradition biblique. Sur quel passage peut-être biblique s'appuie la doctrine sociale pour enraciner sa pensée sur l'environnement et l'écologie?
1: En effet, comme vous le disiez, d'abord sur la Genèse, sur ce récit de la création du monde, où jour après jour, Dieu fait ce constat que c'est bon, la création est donc profondément bonne, elle participe à ce projet d'amour qu'a Dieu, et donc elle est tout à fait voulue par lui. Et l'autre chose que peut-être que nous disent les papes, c'est que la création aussi participe à louer le Créateur. Et là, il s'appuie beaucoup sur les psaumes, où il y a énormément d'images très belles sur les fleuves qui battent des mains, les arbres aussi qui applaudissent le Seigneur. Donc voilà, il y a aussi une sorte de joie, de louange qui vient de la création.
0: On retrouve effectivement des propos très en lien avec le cosmos, l'univers créé, offert, et avec la nature, effectivement, qui participe à cette louange. On peut penser peut-être aussi dans les épîtres aux Romains, avec la nature qui gémit. On pourra en reparler. Je donne juste une phrase du pape Benoît XVI dans Caritas in Veritate. La nature est à notre disposition, non pas comme un amas de déchets dispersés au hasard, mais comme un don du Créateur. Alors, Audrey, vous êtes viticultrice. Vous avez vécu une forme de conversion écologique, puisque vous n'étiez pas du tout dans cet univers avant. Est-ce que dans cette bascule, il y a aussi tel ou tel verset, passage de la Bible, qui a participé de cette conversion et qui vous inspire encore aujourd'hui dans votre engagement ?
2: Oui, bien sûr. Il y en a beaucoup, mais il y en a un qui nous accompagne encore aujourd'hui, c'est « Avance en eau profonde ». Parce que ce changement qui était effectivement au début écologique, c'est vraiment sortir de sa zone de confort, et souvent on est confronté à des abîmes, à des difficultés, à des angoisses, et on se raccroche, avance en eau profonde, le Seigneur est avec toi, Jésus, j'ai confiance en toi. Ça, c'est vraiment le fil rouge de notre changement de vie.
0: Et aujourd'hui, ce que dit Paola sur le fait que la louange, la nature est une louange à Dieu, vous l'expérimentez.
2: Je rends grâce tous les jours dans la vie. J'ai la chance d'être parmi, Régis est plutôt administratif, commercial, et moi plutôt dans les vignes. Et véritablement, c'est un miracle de découvrir, par exemple, le printemps, la renaissance. Le fait vraiment d'être les pieds dans la terre, je pense que ça nous donne une énergie incroyable que je ne connaissais pas auparavant.
0: Paola, dans la doctrine sociale, il y a cette idée fondamentale que l'homme est co-créateur. Donc là, on parle de la création. Avec Dieu comme créateur, il nous confie cette création, on en est co-créateur. Et du coup, comment entendre cet appel et comment est-ce que la doctrine sociale en parle sur le fait d'être cette invitation à co-créer quand, par exemple, on parlait de la Genèse tout à l'heure, Dieu dit, soumettez la terre ou soyez le maître des animaux. Comment entendre cette invitation que Dieu fait à l'homme à propos de la création et sur laquelle s'appuie la doctrine sociale?
1: Oui, c'est vrai que ces récits de la Genèse et ces mots-là de soumettez la terre ou dominez la, ont fait couler beaucoup d'encre et ont aussi été le fondement d'une critique qui a été faite à la pensée chrétienne, à la théologie chrétienne, qui aurait permis en fait une exploitation de la nature comme simple ressource. Et le pape François, et je pense la doctrine sociale en général, y répond en essayant de réorienter cette question du dominé, en disant on domine comme Dieu domine. Paul VI disait déjà en 1979, l'heure est maintenant venue de dominer notre domination. Donc voilà, il y a vraiment l'idée aussi que cette domination, ce n'est pas une exploitation sans mesure, c'est une responsabilité. C'est dominer à l'image de Dieu qui domine, et donc
0: Vous citiez Jean-Paul II, Paul VI, pardon, je cite Jean-Paul II aussi, dans Sollicitudo Rei Socialis, une de ses grandes encycliques, il faut tenir compte de la nature de chaque être et de ses liens mutuels dans un système ordonné qui est le cosmos. Donc cette idée aussi entendre la responsabilité qui nous est confiée d'un ensemble ordonné et dont il faut prendre soin.
1: Oui, et le pape François nous réoriente aussi vers Genèse 2, où on parle plutôt de cultiver et garder. Ce sont des verbes qui expriment davantage notre responsabilité. Mmh.
0: Sur cette idée d'un cosmos ordonné dont on doit prendre soin, on voit derrière ça, par exemple, le sujet de la biodiversité. Audrey, comment est-ce que ce sujet de la biodiversité, vous l'appréhendez? Est-ce que vous avez fait des choix particuliers dans votre exploitation, dans votre domaine, pour prendre soin de cette biodiversité?
2: D'abord, je pense qu'il faut se dire qu'on prend soin de la nature, de la création dans son ensemble. C'est pas on va faire effectivement telle ou telle petite chose, mais c'est l'attitude que l'on a par rapport à la nature qui est importante. Vous voyez, on fait partie des Journées Paysannes, qui est une association de paysans chrétiens, et ils insistent sur la triple alliance, c'est-à-dire l'alliance de l'homme avec Dieu, de l'homme et de la femme, et de l'homme avec la terre. Tout est lié. Mmh. Et d'une certaine manière, cette savoir que nous sommes nous-mêmes créatures, que la terre est créature, eh bien, ça va nous donner une attitude vis-à-vis d'elle qui est à la fois de gardien, comme vous disiez. C'est vrai que la nature sauvage ne donne pas à manger comme on le souhaiterait, donc il y a vraiment une action de l'homme, mais d'écoute de la nature. C'est-à-dire, on va se mettre à l'école de la nature. Et on a de la chance de vivre de notre temps aujourd'hui, car le progrès technologique, le progrès scientifique sur le fonctionnement de la nature a été exceptionnel ces dernières décennies. Et on sait maintenant comment

0: s'appuyer sur le fonctionnement de la Terre pour qu'elle soit féconde. Mmh. Vous voyez, et donc, comme vous disiez, par exemple, la biodiversité, pour nous, il est évident que... On refuse un peu les clones, on refuse la monoculture, on refuse tout ce qui n'est pas de la nature. Vous ne trouvez pas de clones dans la nature. Chaque être est exceptionnel et est unique, même les plantes. C'est quand même assez incroyable. Et il n'y a pas de monoculture non plus, il y avait une diversité. Et c'est là où on essaye de rentrer dans cette compréhension et de se dire comment, dans ce qui nous a été donné, à savoir une vigne qui est plantée avec des lignes tout droites, vous ne trouvez pas de lignes tout droites dans la nature non plus, mais bon, voilà, c'est vrai que c'est pour les machines, c'est plus simple. Et comment, avec ce donné, on va essayer justement de remettre un peu de vie, un peu de fantaisie, un peu de... Oui, le souffle, en fait, de souffle. Donc, qu'est-ce qu'on fait ? Ben, on plante des arbres dans nos vignes, c'est de l'enherbement permanent, c'est-à-dire qu'on ne laboure pas les sols, on met des nichoirs pour permettre aux mésanges de venir et donc aussi participer à la
1: biodiversité.
0: Toutes
1: ces techniques et ce souci de la biodiversité, Paola, dans les textes même de la doctrine sociale, c'est évoqué, on le trouve, cette invitation à prendre soin et s'il faut, à corriger des comportements.
2: Oui, tout à fait. Le lien entre l'être humain et notamment l'animal est tout à fait évoqué dans Laudato Si. Et le pape François nous donne d'ailleurs comme modèle Saint François. Saint François qui vivait une réelle fraternité avec les animaux, avec tout le créé. Et donc, voilà, c'est une question qui est posée aujourd'hui à notre société. Comment est-ce qu'on peut vivre cette fraternité avec des créatures aussi différentes que nous ? Qu'est-ce que ça veut dire ?
1: Et je vais citer aussi, on parle de biodiversité, le sujet du climat qu'on retrouve aussi à plusieurs reprises dans les textes du magistère. Et alors là, je vais citer non pas Laudato Si, mais un texte de 1987, enfin en tout cas inspiré directement de Jean-Paul II en 1987 et qu'on trouve dans le compendium de la doctrine sociale au paragraphe 470. Étant donné leur extrême complexité, les rapports entre l'activité humaine et les changements climatiques doivent être opportunément et constamment suivis au niveau scientifique, politique et juridique, national et international. Le climat est un bien qu'il faut protéger et il faut que dans leur comportement, les consommateurs et les agents d'activité industrielle développent un plus grand sens des responsabilités. On est en 1987, donc pour montrer que cette préoccupation du climat, elle fait partie aussi des textes de la doctrine sociale, Paola.
2: Oui, tout à fait. Et puis on peut se souvenir que Laudato Si a été écrit en amont de la COP21, donc la conférence des parties qui se concentre justement sur cette question du climat. Et donc, oui, tout à fait, c'est un des éléments très importants pour les papes. Ils se sont vraiment engagés dans les questions de gouvernance internationale sur cette question du climat.
1: Comment est-ce que vous, Audrey, quand vous êtes, comme vous disiez tout à l'heure, les pieds dans la terre, comment est-ce que ce sujet du climat, peut-être du changement climatique aussi, vous le percevez ? Qu'est-ce que ça vient bousculer ? Et comment est-ce que vous essayez aussi de vous adapter à cette donnée qu'est le climat et qui, à bien des égards, nous échappe ?
0: Alors, c'est vrai qu'on entend beaucoup parler du climat. Je pense que les problématiques actuelles dans l'agriculture, il y en a de bien plus urgentes. Et c'est vrai que je suis désolée souvent de voir ce focus unique sur le climat, sur la transition énergétique, sur comment le zéro carbone. Parce que... aujourd'hui, moi, ça fait 7 ans qu'on est, installé. C'est vrai qu'il a fait beau, il a plu, il a fait froid. Je ne vois pas aujourd'hui de problème climatique, en tout cas à notre échelle. En revanche, il n'y a plus de vie dans les sols, il n'y a plus d'insectes, il y a la pollution de l'eau, la pollution de l'air. Ça, ce sont des choses aujourd'hui extrêmement présentes et sur lesquelles nous, on essaye de se battre. Parce qu'on a encore une action là-dessus.
1: Paola.
2: Simplement, oui, une réaction. Il me semble que, en tout cas, cette question du climat, elle est aussi chère au pape parce qu'elle est très importante à l'international. Alors peut-être qu'aujourd'hui, en France, c'est des choses qu'on ressent moins. Pour autant, c'est des réalités très concrètes aujourd'hui en termes de déplacement de population, de famine, etc., dans certaines régions du monde.
1: Merci beaucoup, Paola De Wailly, Audrey, pour cette introduction à notre thème de la sauvegarde de l'environnement. On vous retrouve dans des prochaines émissions. Et juste, je voudrais renvoyer en concluant vers le site du CERATS. l'adresse s'affiche, www.ceras-projet.org, sur lequel il y a une proposition de parcours de formation, le parcours Kairos, une formation à la doctrine sociale de l'Église. Vous pouvez

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2: XXIe dimanche du temps ordinaire de l'année A. Première lecture, lecture du livre du prophète Isaïe, chapitre 22, versets 19 à 23.
3: Parole du Seigneur adressée à Shebna, le gouverneur. Je vais te chasser de ton poste, t'expulser de ta place. Et ce jour-là, j'appellerai mon serviteur Eliakim, fils d'Elkias. Je le revêtirai de ta tunique. Je le ceindrai de ton écharpe, je lui remettrai tes pouvoirs. Il sera un père pour les habitants de Jérusalem et pour la maison de Juda. Je mettrai sur son épaule la clé de la maison de David. S'il ouvre, personne ne fermera. S'il ferme, personne n'ouvrira. Je le planterai comme une cheville dans un endroit solide. Il sera un trône de gloire pour la maison de son père. Aujourd'hui, on parlerait de remaniement ministériel. Nous sommes à la cour de Jérusalem, sous le règne d'Ézéchias, c'est-à-dire vers 700 avant Jésus-Christ. Shebna, dont il est question ici, fut donc gouverneur du palais de Jérusalem au cours de ce règne d'Ézéchias. Le poste de gouverneur du palais était certainement important, puisqu'il y avait un véritable rituel d'intronisation au moment de sa nomination. Et on en devine des bribes à travers le texte d'aujourd'hui. En particulier, le gouverneur recevait une tunique et une écharpe qui étaient les insignes de sa fonction. Concrètement, parmi les attributions du gouverneur de Jérusalem figurait ce qu'on appelait le pouvoir des clés. Au moment de la remise solennelle des clés du palais royal, il recevait plein pouvoir sur les entrées au palais et donc sur la possibilité d'être mis en présence du roi. Et l'on disait sur lui la formule rituelle: je mets sur son épaule la clé de la maison de David. S'il ouvre, personne ne fermera. S'il ferme, personne n'ouvrira. C'était donc un symbole d'autorité sur le royaume et la marque d'une très grande confiance de la part du roi. Mais Shebna s'est mal comporté. En relisant un peu plus largement le contexte qui entoure le passage retenu pour aujourd'hui, on s'aperçoit que le prophète Isaïe, de la part de Dieu bien sûr, lui fait deux reproches. D'une part, Shebna est de très mauvais conseil pour le roi. La confiance marquée par celui-ci l'autorisait très certainement à prendre position sur les affaires politiques. Et on devine que Shebna faisait partie du clan pro-égyptien. Je m'explique. Le père d'Ézéchias, le roi Akaz, avait dû accepter, de mauvais gré, la tutelle de l'Empire assyrien. Le prophète ne l'avait pas souhaité, mais il estimait que la faiblesse du royaume de Jérusalem interdisait toute révolte. Ézéchias, au contraire, tout au long de son règne, cherchera à recouvrer son

0: dépendance, quitte à s'allier avec l'Égypte. Cela lui coûtera très cher à lui et à son peuple, car chaque tentative de révolte contre le suzerain assyrien, chaque marque d'insoumission est durement réprimée. En 701, par exemple, l'empereur assyrien, Sennachérib, envahit toute la région, mata très durement les insoumis et annexa purement et simplement la plupart des villes qui composaient le royaume de Jérusalem. Et il aggrava considérablement les conditions financières de sa tutelle. Ézéchias fut bien obligé de se soumettre, définitivement. Les conseils d'alliance avec l'Égypte prodigués par Shebna à Ézéchias étaient donc fort mal inspirés. C'est le premier reproche que lui faisait Isaïe. Et il y en avait visiblement un second. Toujours entre les lignes, on devine que Shebna se préoccupait de ses propres intérêts et non de ceux du peuple de Dieu. Or, il lui avait été clairement précisé le jour de sa prise de fonction qu'il devait être un père pour les habitants de Jérusalem et pour la maison de Juda. La décision du prophète Isaïe est donc prise. Il annonce à Shebna sa destitution et son remplacement par un nouveau gouverneur du palais, Éliakim, un véritable serviteur du peuple. Ce texte a probablement été composé pour nous délivrer plusieurs messages. Premièrement, on peut s'étonner que la Bible, livre dans lequel nous cherchons fondamentalement une révélation sur Dieu, se complaise à tant de récits historiques, plus ou moins touffus d'ailleurs, et aux intrigues de palais, dont celle de Shebna et Éliakim, par exemple. Première leçon, Dieu n'est pas à chercher ailleurs que dans le creux même de notre vie. Et rien dans nos vies n'est trop insignifiant à ses yeux. Il se révèle au jour le jour dans notre histoire. Et c'est là qu'il nous faut apprendre à lire sa présence et son action. Deuxièmement, nous découvrons le rôle des prophètes. Tout d'abord, on devine que le roi était assez docile à ses conseils pour qu'Isaïe puisse se permettre d'intervenir dans les histoires du palais. Et on ne peut qu'admirer la véhémence du prophète, tout occupé, lui, des véritables intérêts du peuple de Dieu. C'est peut-être l'une des caractéristiques d'un véritable prophète. Troisièmement, la grande, l'unique préoccupation de Dieu, et qui doit être celle de ses serviteurs, c'est le service du peuple. Dans la Bible, on ne manque jamais une occasion de rappeler cela aux responsables et de leur dire que la seule raison d'être de tout pouvoir, celui du roi ou du gouverneur ou de tout autre pouvoir, est l'intérêt du peuple. À tel point que dès que l'avenir de son peuple est gravement en danger, Dieu intervient. Ici, par exemple, Dieu ne laissera pas son roi privé trop longtemps des collaborations indispensables. Enfin, dernière remarque, pour les auteurs du Nouveau Testament, il ne fait pas de doute que Jésus-Christ est le vrai maître des clés. C'est lui qui réellement nous met en présence du roi. L'Apocalypse en particulier en parle à plusieurs reprises. Dans la lettre à Philadelphie, par exemple, « Ainsi parle le Saint, le véritable, qui tient la clé de David, qui ouvre et nul ne fermera, qui ferme et nul ne peut ouvrir. » L'auteur de l'Apocalypse ici a littéralement décalqué la phrase rituelle de l'Ancien Testament.
1: Le psaume 137.
0: De tout mon cœur, Seigneur, je te rends grâce. Tu as entendu les paroles de ma bouche. Je te chante en présence des anges. Vers ton temple sacré, je me prosterne. Je rends grâce à ton nom pour ton amour et ta vérité, car tu élèves au-dessus de tout ton nom et ta parole. Le jour où tu répondis à mon appel, tu fis grandir en mon âme la force. Si haut que soit le Seigneur, il voit le plus humble. De loin, il reconnaît l'orgueilleux. Seigneur, éternel est ton amour. N'arrête pas l'œuvre de tes mains. Ce psaume est très court, puisque nous venons de l'entendre presque en entier. Mais chacun de ces versets, chacun de ces mots est chargé de toute une histoire. Cette histoire, toujours la même, bien sûr, que nous retrouvons dans tous les psaumes, celle de l'alliance entre Dieu et Israël. C'est Israël qui a été le peuple choisi par Dieu pour être son confident, son prophète. Confident de Dieu, il a eu cette révélation que Dieu est amour. Prophète de Dieu, Il est chargé de le dire.

au monde entier. C'est, je crois, exactement le sens de ce psaume 137. Encore une fois, c'est Israël tout entier qui parle. Le « je » est un sujet collectif, comme dans tous les psaumes. Je le reprends tout simplement dans l'ordre, mais vous verrez qu'il est moins limpide qu'il ne paraît, d'autant plus que la traduction ne simplifie pas du tout les choses. Notre liturgie a choisi le texte grec, mais le psaume a été originellement écrit en hébreu, il ne faut pas l'oublier. Or, le texte primitif hébreu et sa traduction en grec sont par moments assez différents. Comme un certain nombre de psaumes, celui-ci commence par les deux mots « de David » que l'on pourrait traduire « à la manière de David ». Il est bien certain que David avait le cœur plein d'actions de grâce. Je reprends le premier verset. « De tout mon cœur, Seigneur, je te rends grâce. » Le texte hébreu ne dit pas la raison de cette action de grâce. Sans doute est-elle évidente. Mais le texte grec explicite « Je te rends grâce car tu as entendu les paroles de ma bouche ». N'est-ce pas justement la caractéristique du croyant que d'être assuré en toutes circonstances que Dieu entend ses cris ? Pour le peuple d'Israël, c'est une conviction bien ancrée depuis l'épisode du buisson ardent. Ce jour-là, Dieu avait dit à Moïse « Oui, vraiment, j'ai vu la souffrance de mon peuple en Égypte. Je l'ai entendu crier sous les coups de ses chefs de corvée. Oui, je connais ses souffrances. » Dieu sait, Dieu entend, Dieu connaît nos difficultés, nos souffrances. Et il nous donne la force de tenir debout, de ne pas nous laisser submerger par le mal. Si haut que soit le Seigneur, il voit le plus humble, avons-nous dit dans ce psaume. Beaucoup plus tard, Ben Sira le sage écrira « La prière du pauvre traverse les nuées », sous-entendu « Elle atteint Dieu ». Et plus tard encore, un autre fils d'Israël, vous allez deviner lequel, dira « Je sais, Père, que tu m'exauces toujours ». Vous avez reconnu la prière de Jésus lorsqu'il se rendit devant le tombeau de Lazare. Je continue le psaume. Je te chante en présence des anges. Là encore une difficulté, au moins une différence entre les deux textes hébreux et grecs. Le mot traduit ici par « ange » en grec était en hébreu « Elohim » qui veut dire « les dieux ». Voilà donc deux formulations franchement différentes. Dans ces cas-là, il ne faut pas jouer une traduction contre l'autre. Les deux sont inspirés. Les deux doivent nous inspirer. « Je te chante en présence des anges », c'est la phrase du croyant déjà transportée dans la liturgie céleste où les serviteurs de Dieu chantent sans fin « Saint ». Saint, Saint le Seigneur, Dieu de l'univers. Vous avez reconnu là le chant des séraphins au cours de la grande vision d'Isaïe qui détermina sa vocation. L'autre traduction possible, je te chante devant les Elohim, c'est la profession de foi d'Israël. Dieu seul est Dieu. Les Elohim, c'est-à-dire les idoles, les dieux des autres peuples, ne sont que néant. Et si vous avez la curiosité de poursuivre votre recherche, vous verrez que le texte syriaque ou araméen, lui, a traduit « les rois », ce qui veut dire encore autre chose. « Je te chante en présence des rois ». Cette fois, c'est l'engagement missionnaire qui est dit. Israël n'oublie pas sa vocation de témoin au milieu des nations. Tous ces sens s'ajoutent les uns aux autres, car cette parole de Dieu, elle est vivante dans le cœur de ceux qui la scrutent de génération en génération. « Je rends grâce à ton nom pour ton amour et ta vérité. » L'expression « ton amour et ta vérité », c'est l'une des formules préférées pour rappeler l'alliance de Dieu et son œuvre en faveur de son peuple. Voilà encore un écho de l'événement de l'Exode. Car c'est la définition que Dieu a donnée de lui-même à Moïse au Sinaï. « Je suis le Seigneur, Dieu miséricordieux et bienveillant, lent à la colère, plein d'amour et de vérité. » Et cette expression « amour et vérité » est devenue très habituelle dans la religion juive. Elle rappelle à tous la fidélité absolue de Dieu à l'alliance qu'il a lui-même proposée à son peuple, au Sinaï. À la fin du psaume, nous retrouverons ce thème de l'amour de Dieu. « Éternel est ton amour ». C'est encore une autre manière de dire la fidélité de Dieu. On retrouve cette formule dans plusieurs psaumes, en particulier

0: C'est le refrain du psaume 135. Enfin, notre psaume se termine par une demande. N'arrête pas l'œuvre de tes mains. Ce qui veut dire, continue s'il te plaît, malgré nos infidélités répétées. Et il faut lire ensemble les deux phrases. Seigneur éternel est ton amour, n'arrête pas l'œuvre de tes mains. C'est parce que l'amour de Dieu est éternel que nous savons qu'il n'arrêtera pas l'œuvre de ses mains.
1: Deuxième lecture, lecture de la lettre de saint Paul apôtre aux Romains, chapitre 11, versets 33 à 36.
0: Quelle profondeur dans la richesse, la sagesse et la connaissance de Dieu. Ses décisions sont insondables, ses chemins sont impénétrables. Qui a connu la pensée du Seigneur? Qui a été son conseiller? Qui lui a donné en premier et mériterait de recevoir en retour? Car tout est de lui, et par lui, et pour lui. À lui la gloire pour l'éternité. Amen. Ces lignes clôturent une méditation de Paul sur une situation historique et religieuse à proprement parler bouleversante. Toute l'histoire de ce peuple était celle de l'alliance que Dieu avait scellée avec lui au cours des événements de l'Exode. D'une troupe de fuyards évadés de l'Égypte, pays de leur servitude, Dieu avait fait un peuple libre. Il lui avait donné des règles de vie et lui avait promis une fidélité sans faille et un avenir resplendissant. Les prophètes avaient, de siècle en siècle, et surtout au pire moment, rappelé à Israël qu'il était le peuple élu et qu'il pouvait compter sur la solidité du pacte que Dieu avait fait avec lui et sur le lumineux avenir qu'il lui avait promis. « Je t'ai destiné à être la lumière des nations, afin que mon salut soit présent jusqu'aux extrémités de la terre », disait Isaïe. Et voilà que tout avait basculé. La naissance de la communauté chrétienne a représenté pour Israël un déchirement de toutes les certitudes. Au sein même du peuple juif et émanant de lui est né un nouveau groupe de croyants, les fidèles de Jésus. Paul est l'un d'eux. Il est à la charnière de ces deux communautés, la juive et la chrétienne. Lui-même au début a ressenti comme une trahison de la cause juive la fidélité des disciples de Jésus à leur maître. Devenu chrétien à son tour, il éprouve au plus profond de son cœur un nouveau déchirement. Nous avons lu depuis deux dimanches la souffrance qu'il éprouve et les questions qu'il se pose. Le peuple élu va-t-il être écarté? L'alliance entre Dieu et Israël peut-elle être rompue au bénéfice d'un autre peuple? Pour méditer sur ce problème, Paul, en bon juif qu'il est toujours, fait appel à toutes les ressources de l'Écriture, ce que nous appelons aujourd'hui l'Ancien Testament. Il y trouve plusieurs motifs d'espérance. Tout d'abord, Dieu est fidèle à son alliance. Aucun juif ne saurait en douter. Le Dieu d'amour et de vérité, au sens de fidélité, tel qu'il s'est révélé lui-même, ne saurait se renier. Les prophètes avaient été jusqu'à comparer cette alliance entre Dieu et son peuple à un lien d'amour, tel que celui des fiançailles ou du mariage. Dans un moment de grande infidélité du peuple, Osée affirmait que Dieu déployait toutes les ressources de son amour pour ramener la fiancée infidèle. « C'est moi qui vais la séduire, je la conduirai au désert et je parlerai à son cœur. » Et là, elle répondra comme au temps de sa jeunesse. Et vous vous souvenez des promesses du prophète Isaïe qui comparait l'amour de Dieu pour Israël à celui d'un époux qu'aucune infidélité ne peut lasser. Par exemple, je cite, « Mon alliance de paix jamais ne sera branlante, dit celui qui te manifeste sa tendresse, le Seigneur. » Et c'est pour cela que Paul a pu affirmer un peu plus tôt, « Les dons de Dieu et son appel sont sans repentance. » C'est dans ce même chapitre 11 de la lettre aux Romains. C'était notre lecture de dimanche dernier. Deuxième motif d'espérance, Dieu sait tirer le bien de tous les événements et même du mal. Paul l'a affirmé un peu plus haut dans cette même lettre aux Romains, je vous rappelle. Dieu fait tout concourir au bien de ceux qui l'aiment, c'est-à-dire de ceux qui lui font confiance. Et ce peuple continue à croire en Dieu. Paul en est sûr. Dans un premier temps, c'est le refus des Juifs devant l'Évangile qui est devenu, grâce à Dieu, la chance des païens qui ont été accueillis dans l'Église du Christ. Seul un petit nombre de Juifs, un reste d'Israël, pour parler comme l'Ancien Testament, y est entré aussi. Dans un deuxième temps, c'est ce reste d'Israël qui sauvera l'ensemble du peuple, qui n'a jamais cessé d'être le peuple de l'Alliance. Comment cela se fera-t-il ? Paul n'en sait rien. Mais cet avenir lui apparaît absolument certain. Devant cette certitude, il tombe en admiration. Quelle profondeur dans la richesse, la sagesse et la connaissance de Dieu. Humblement, il retrouve les versets des contemplatifs de l'Ancien Testament. L'auteur du psaume 138, par exemple, qui chantait « Mystérieuse connaissance qui me dépasse, si haute que je ne puis l'atteindre. Dieu, que tes projets sont difficiles pour moi. » Ou bien le livre de la sagesse. Ses décisions sont insondables, ses chemins sont impénétrables. Et quand Paul s'exclame « Qui a connu la pensée du Seigneur ? Qui a été son conseiller ?» il cite en fait les propos du prophète Isaïe. « Qui a mesuré l'Esprit du Seigneur ? De qui donc a-t-il pris conseil ? Qui puisse l'éclairer ? Lui enseigner la voie du jugement ? Lui enseigner la science ? Lui indiquer le chemin de l'intelligence ?» Et c'est au livre de Job encore qu'il emprunte un autre verset. « Qui lui a donné en premier et mériterait de recevoir en retour ?» Rappel salutaire pour les chrétiens auxquels il s'adresse, qui sont majoritairement de culture grecque et donc amoureux de la philosophie. Elle était à leurs yeux la plus haute vertu. Manière aussi de ramener ses lecteurs à une saine humilité. Les Juifs les précèdent sur le chemin de la sagesse. La découverte de la sagesse de Dieu, c'est à Israël que les chrétiens la doivent. Et dans cette foi même qu'il a héritée du judaïsme, Paul ne perd pas espoir. Les desseins de Dieu sont impénétrables. Il saura sauver son alliance.
1: Évangile de Jésus-Christ selon saint Matthieu, chapitre 16, versets 13 à 20.
0: En ce temps-là, Jésus, arrivé dans la région de Césarée de Philippe, demandait à ses disciples, « Au dire des gens, qui est le Fils de l'homme ?» Ils répondirent, « Pour les uns, Jean le Baptiste, pour d'autres, Élie, pour d'autres encore, Jérémie ou l'un des prophètes. » Jésus leur demanda, « Et vous, que dites-vous ? Pour vous, qui suis-je ? » Alors Simon-Pierre prit la parole et dit, « Tu es le Christ, le Fils du Dieu vivant. » Prenant la parole à son tour, Jésus lui dit, « Heureux es-tu, Simon, fils de Jonas. Ce n'est pas la chair et le sang qui t'ont révélé cela, mais mon Père qui est aux cieux. Et moi, je te le déclare, tu es Pierre, et sur cette pierre, je bâtirai mon Église, et la puissance de la mort ne l'emportera pas sur elle. Je te donnerai les clés du royaume des cieux. Tout ce que tu auras lié sur la terre sera lié dans les cieux, et tout ce que tu auras délié sur la terre sera délié dans les cieux. » Alors, il ordonna aux disciples de ne dire à personne que c'était lui, le Christ. Dans ce passage, deux titres sont donnés à Jésus, mais aucun des deux n'est nouveau. Jésus s'attribue le titre de Fils de l'homme, ce qu'il a déjà fait 9 fois dans l'évangile de Matthieu auparavant, et Pierre lui attribue celui de Messie, Fils de Dieu, et il n'est pas non plus le premier à le dire. Premier titre, le Fils de l'homme. Une expression sortie tout droit du livre de Daniel au chapitre 7. Je cite. « Je regardais dans les visions de la nuit, et voici que sur les nuées du ciel venait comme un fils d'homme. Il arriva jusqu'au vieillard, et on le fit approcher en sa présence. Et il lui fut donné souveraineté, gloire et royauté. Les gens de tout peuple, nations et langues le servaient. Sa souveraineté est une souveraineté éternelle qui ne passera pas, et sa royauté, une royauté qui ne sera jamais détruite. » Et quelques versets plus loin, Daniel précise que ce fils d'homme n'est pas un individu solitaire, mais un peuple. Je cite encore, « Les saints du Très-Haut recevront la royauté et ils posséderont la royauté pour toujours et à tout jamais. » La royauté, la souveraineté et la grandeur de tous les royaumes qu'il y a sous tous les cieux, elles ont été données au peuple des saints du Très-Haut. Sa royauté est une royauté éternelle. Toutes les souverainetés le servent.

viront et lui obéiront. Quand Jésus s'applique à lui-même ce titre de fils de l'homme, il se présente donc comme celui qui prend la tête du peuple de Dieu. Le deuxième titre qui lui est donné ici, c'est celui de fils de Dieu. En langage du temps, c'était exactement synonyme de Messie-Roi. Vous vous rappelez qu'à la fin de l'épisode de la marche sur les eaux, ceux qui étaient dans la barque s'étaient prosternés devant Jésus et lui avaient dit « Vraiment, tu es fils de Dieu ». Ce jour-là, les disciples ne se sont pas trompés sur le titre. Ils ont bien deviné la véritable identité de Jésus. Mais cela ne veut pas dire qu'ils ont parfaitement compris la mission de ce Messie. C'est la puissance de Jésus sur la mer qui les a impressionnés. Il leur reste toute une étape à franchir pour découvrir qui est réellement Jésus. À Césarée, ce qui est nouveau, c'est que Pierre ne dit pas cela devant une manifestation de puissance de Jésus. Au contraire, dans les versets qui précèdent cette profession de foi de Pierre, Jésus vient de refuser de donner un signe convaincant aux pharisiens et aux sadducéens qui le lui demandaient. Mais maintenant, une étape est franchie. Pierre est en marche vers la foi. « Heureux es-tu, Simon, fils de Jonas. Ce n'est pas la chair et le sang qui t'ont révélé cela, c'est-à-dire tu ne l'as pas trouvé tout seul. Mais c'est mon Père qui est aux cieux. » Ce qui est nouveau aussi à Césarée, ce n'est pas l'usage de l'un ou l'autre des deux titres de Jésus, mais c'est leur jonction. « Qui est le Fils de l'homme ?» demande Jésus. Et Pierre répond « Il est le Fils de Dieu. » Et Jésus fera le même rapprochement au moment de son interrogatoire par le grand prêtre. Celui-ci lui demande « Je t'adjure, par le Dieu vivant, de nous dire si tu es toi le Messie, le Fils de Dieu. » Et Jésus répond « Tu le dis. » Seulement, je vous le déclare, désormais vous verrez le Fils de l'homme siégeant à la droite du Tout-Puissant et venant sur les nuées du ciel. Dès que Pierre a découvert qui est Jésus, celui-ci aussitôt l'envoie en mission pour l'Église. « Tu es Pierre, et sur cette pierre je bâtirai mon Église. » Cette Église qui sera son corps et constituera avec lui le Christ total, le peuple des saints du Très-Haut, dont parlait le prophète Daniel. Et sur quoi le Christ construit-il son Église? Sur la personne d'un homme dont la seule vertu est d'avoir écouté ce que le Père lui a révélé. Et Jésus ajoute, « Ce que tu auras lié sur la terre sera lié dans les cieux. Tout ce que tu auras délié sur la terre sera délié dans les cieux. » C'est ce que l'on appelle le pouvoir des clés. Cela ne veut pas dire que Pierre et ses successeurs sont désormais tout-puissants, mais cela veut dire que Dieu promet de s'engager auprès d'eux. Et pour nous, il nous faut et il nous suffit d'être en communion avec notre Église pour être en communion avec Dieu. Si l'on se souvient de la première lecture, cela veut dire aussi que la mission de l'Église est d'introduire les hommes auprès du Père. Dernier motif pour nous rassurer, Jésus dit « Je bâtirai mon Église ». C'est lui, Jésus, qui bâtit son Église. Nous ne sommes pas chargés de bâtir son Église, mais simplement d'écouter ce que le Dieu vivant veut bien nous révéler. Et parce que c'est le Christ ressuscité, Fils du Dieu vivant qui bâtit, nous pouvons en être certains. La puissance de la mort ne l'emportera pas.

Psaume 3. Seigneur, qu'ils sont nombreux mes adversaires, nombreux à se lever contre moi, nombreux à déclarer à mon sujet, pour lui, pas de salut auprès de Dieu. Mais toi, Seigneur, mon bouclier, ma gloire, tu tiens haute ma tête. À pleine voix, je crie vers le Seigneur. Il me répond de sa montagne sainte. Et moi, je me couche et je dors. Je m'éveille, le Seigneur est mon soutien. Je ne crains pas ce peuple nombreux qui me cerne et s'avance contre moi. Lève-toi, Seigneur, sauve-moi, mon Dieu. Tous mes ennemis, tu les frappes à la mâchoire. Les méchants, tu leur brises les dents. Du Seigneur vient le salut, vienne ta bénédiction sur ton peuple.

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2: Bonne fête aux roses, romies et rosaines. Nous sommes au XVIIe siècle, à Lima, la capitale du Pérou, où vit Isabelle de Flores, de son vrai nom, dixième enfant d'une famille modeste. Sa mère la renomme finalement Rose, après avoir vu une rose s'épanouir sur son doux visage. Par la suite, la Sainte Vierge apparaît à la petite fille pour confirmer ce prénom et l'invite à y ajouter le sien. L'enfant est particulièrement pieuse et aime offrir des sacrifices à Jésus, comme le jour où sa mère l'orne d'une couronne de fleurs et que Rose préfère y ajouter une épine. À 4 ans et demi, elle demande la grâce de savoir lire et est exaucée. Ainsi, elle commence à lire des livres saints, comme la vie de Sainte Catherine de Sienne, qui devient son modèle. Puis, elle décide de consacrer sa vie à Dieu malgré les protestations de sa mère qui souhaite la marier. À 20 ans, elle devient tertiaire dominicaine et se fait appeler Rose de Sainte-Marie. Elle s'installe dans un petit ermitage qu'elle appelle la Maison de Dieu au fond du jardin de ses parents et y vit dans une grande austérité, consacrant sa vie à la prière. Toujours au service des autres, Rose se dévoue aux Indiens, soutenant les pauvres, les malades et les orphelins de Lima. Pour aider financièrement sa famille, elle brode également des vêtements. En contrepartie de sa vie offerte à Dieu, Rose reçoit de grandes grâces et des visions mystiques. Rose termine sa vie en ne se nourrissant plus que de pain et d'eau, offrant sans cesse des sacrifices. Le 24 août 1617, à l'âge de 31 ans, elle rend son dernier soupir. Sainte Rose de Lima est la sainte patronne du Pérou et de tout le continent américain, étant la première sainte d'Amérique. Un jour, Rose écrit des messages que Jésus est venu lui-même lui transmettre. Nous nous recueillons ce matin à l'écoute de l'une de ses paroles. Tous doivent savoir qu'après l'épreuve vient la grâce. Hors de la croix, on ne trouve pas de chemin pour monter au ciel.

0: 400 ans sous le regard de Notre-Dame de Rocamadour.
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2: Je m'appelle Henri, je suis contre-amiral et je suis à la retraite depuis 16 ans. Il y a un lien entre la mer très fort et Notre-Dame de Rocamadour qui est historique. Il existe ici une tradition qui est la chapelle Notre-Dame de Rocamadour, dans laquelle il y a une cloche, que l'on appelle la cloche miraculeuse, et qui a eu la vertu de sonner quand il se passait des événements dramatiques en mer et que la Vierge était invoquée et les marins venaient ici déposer en ex voto quand ils avaient été sauvés par l'intercession de la Vierge.
0: À l'Assomption, les marins ont pris leur quartier à Rocamadour pour célébrer les 400 ans de la marine et prier Notre-Dame, vénérée ici depuis le XIIe siècle par les gens de mer. Alors que près de 70 s'étaient inscrits, une vingtaine est finalement présente aux côtés des anciens marins, la majorité étant mobilisée par des opérations en mer. Le capitaine de vaisseau Arthur est l'un des organisateurs du pèlerinage.
3: Dans le cadre des 400 ans, on est venu ici à la fois avec une démarche militaire, c'est-à-dire qu'on a fait des journées jeunesse et territoire, telles qu'elles ont été faites partout en France cette année par la marine. Et pour la partie pèlerinage, c'est l'aumônerie aux armées qui a amené les marins qu'ils souhaitaient faire ce pèlerinage à Rocamadour. Et donc c'est une démarche absolument personnelle, individuelle, qui est liée à la foi ou qui est liée au lien qu'on a avec la ville de Rocamadour, la Vierge Marie, et qui est très personnelle mais qui est beau.
0: Ce lien entre les marins et Rocamadour est ancien. Dans les sanctuaires, les traces de cette histoire sont encore bien visibles, comme l'explique Monseigneur Laurent Camillade, évêque de Cahors.
4: Dans la chapelle Notre-Dame, là où il y a la statue de la Vierge Noire, il y a des maquettes de bateaux, et ça depuis des temps immémoriaux, et c'est lié à l'histoire en fait, du sanctuaire. Un des moments importants, ça a été dès le XIIe siècle, quand le curé de Camaret-sur-Mer est venu en pèlerinage à Rocamadour, et il est revenu chez lui, il a créé dans son église une chapelle dédiée à Notre-Dame de Rocamadour. Beaucoup de marins ont fait ce lien avec Rocamadour, et on sait qu'il y a eu beaucoup de miracles de gens sauvés en mer par l'intercession de Notre-Dame de Rocamadour.
0: L'histoire se raconte aussi aux visiteurs du sanctuaire à travers cette conférence de Monseigneur Camillade sur Notre-Dame de Rocamadour et la mer.
4: La mer apparaît comme un lieu où l'être humain prend particulièrement conscience de sa fragilité et de ses limites. Notre-Dame de Rocamadour est présentée comme une figure maternelle et protectrice des marins, associée à l'espérance dans les situations désespérées.
0: Un film sur la marine est projeté, tandis que 14 maquettes de bateaux sont exposées par l'Amicale des anciens marins de Limoges. Daniel se consacre depuis plus de 40 ans à reproduire ces navires en miniature.
5: Cette maquette, qui s'appelle Amiral Remarque, est la maquette du dernier bâtiment de la Marine nationale. C'est une frégate multimission qui est spécialisée anti-aérienne. Cette frégate a un canon à concentration d'énergie, genre laser très puissant.
0: Le chœur équipage fait résonner les chants marins.

0: Et pour certains marins, Notre-Dame de Rocamadour est invoquée au fil de leurs affectations, sans même connaître le lieu de pèlerinage, comme l'explique Valérie, maître principale dans la marine nationale.
1: J'ai fait à peu près une dizaine d'années en Bretagne. Et en Bretagne, donc, où il y a énormément de marins, de gens de la mer, on a aussi une chapelle qui s'appelle Rocamadour. Donc dans notre activité, on voit régulièrement Rocamadour, du coup, puisque nous avons une chapelle de Rocamadour en Bretagne.
0: À la tombée du jour, les pèlerins se mettent en marche depuis l'hospitalet pour rejoindre le sanctuaire. Une procession sans flambeaux sur le parcours, en raison des fortes chaleurs et du risque d'incendie. Et ce n'est qu'à l'intérieur du sanctuaire que les cierges peuvent être allumés.
2: C'est à l'occasion des 400 ans de la marine que j'ai connu l'histoire de Rocamadour qui est liée à la marine. Moi, je suis un ancien militaire, un ancien marin, mais j'ai prié pour ma famille, pour mes anciens collègues, pour des collègues en activité.
3: Eh bien, j'ai été très content et fier d'effectuer cette procession en l'honneur de la Vierge Marie. J'avais consacré à la Vierge Marie un de mes amis, maintenant qui est parti la rejoindre. Et je pensais à lui pendant toute cette procession.
0: Le lendemain, à la messe de l'Assomption, présidée par Monseigneur Benoît Gschwint, évêque de Pamiers, rassemble à nouveau les pèlerins autour de Notre-Dame de Rocamadour.
4: Dieu se met en route avec nous comme il s'est mis en route avec Marie, avec Élisabeth, et avec tant d'autres jusque dans cet accompagnement des marins, loin d'ici et sur lesquels Notre-Dame de Rocamadour ne cesse de veiller.
0: À la fin de la célébration, il est temps pour les marins de reprendre la mer sous la protection de la Vierge Noire, Notre-Dame de Rocamadour.

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1: Commandé anonymement par le comte Franz von Walseck, qui avait l'habitude de s'attribuer les œuvres des autres, à l'été 1791, le Requiem de Mozart avait vocation à rendre hommage à l'épouse du comte Walseck, récemment disparue. Seulement, Mozart, souffrant déjà pris par l'écriture d'autres œuvres, dont la flûte enchantée, tarda. À sa mort le 5 décembre 1791, il avait uniquement écrit la première partie du Requiem, l'introit, orchestre et chœur compris. Le Kyrie et une partie du Dies Irae ne comprennent quant à eux que le chœur et la basse continue. Pour le reste, le compositeur n'a pu qu'esquisser quelques passages d'orchestre. C'est cette œuvre, laissée inachevée par le compositeur et terminée par son élève Franz Xaver Süssmayer, sur commande de Constance Mozart, après la mort de son mari, qui va se jouer au Palau de la Musica Catalana sous la direction de Raphaël Pichon. Entre les différentes parties du Requiem, le chef d'orchestre ouvre des mondes en insérant des petits trésors méconnus. On entend ainsi passer un extrait de la messe en ut mineur, mais sous l'humble forme d'une esquisse pour solfège destinée originellement à sa femme Constance. Un extrait de la célèbre Gran Partita dans une version de parodie pour chœur sur un texte poétique religieux en latin et des fragments de la liturgie grégorienne. Écoutons donc, capté dans la très belle salle du Palais de la Musique de Catalogne à Barcelone, le Requiem de Mozart. Les solistes, l'orchestre, le chœur et l'ensemble Pygmalion sont placés sous la direction de Raphaël Pichon. Bon concert et à tout à l'heure.

0: Ce qui frappe dans ce Requiem, c'est évidemment son caractère funèbre, reflet d'une spiritualité torturée et austère. Mais c'est aussi cette intimité, cette familiarité avec la mort qui nous touche au plus profond. Une œuvre prophétique et spirituelle qui nous introduit directement dans la méditation sur le Christ mort. Merci de nous avoir suivis pour ce Requiem original et à très bientôt pour un nouveau concert de musique sacrée sur KTO.
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3: XXIe dimanche du temps ordinaire de l'année A. Première lecture, lecture du livre du prophète Isaïe, chapitre 22, versets 19 à 23.
4: Parole du Seigneur adressée à Shebna, le gouverneur. Je vais te chasser de ton poste, t'expulser de ta place. Et ce jour-là, j'appellerai mon serviteur Eliakim, fils d'Elkias. Je le revêtirai de ta tunique, je le ceindrai de ton écharpe, je lui remettrai tes pouvoirs. Il sera un père pour les habitants de Jérusalem et pour la maison de Juda. Je mettrai sur son épaule la clé de la maison de David. S'il ouvre, personne ne fermera. S'il ferme, personne n'ouvrira. Je le planterai comme une cheville dans un endroit solide. Il sera un trône de gloire pour la maison de son père. Aujourd'hui, on parlerait de remaniement ministériel. Nous sommes à la cour de Jérusalem, sous le règne d'Ézéchias, c'est-à-dire vers 700 avant Jésus-Christ. Shebna, dont il est question ici, fut donc gouverneur du palais de Jérusalem au cours de ce règne d'Ézéchias. Le poste de gouverneur du palais était certainement important, puisqu'il y avait un véritable rituel d'intronisation au moment de sa nomination. Et on en devine des bribes à travers le texte d'aujourd'hui. En particulier, le gouverneur recevait une tunique et une écharpe qui étaient les insignes de sa fonction. Concrètement, parmi les attributions du gouverneur de Jérusalem figurait ce qu'on appelait le pouvoir des clés. Au moment de la remise solennelle des clés du palais royal, il recevait plein pouvoir sur les entrées au palais et donc sur la possibilité d'être mis en présence du roi. Et l'on disait sur lui la formule rituelle « Je mets sur son épaule la clé de la maison de David. S'il ouvre, personne ne fermera. S'il ferme, personne n'ouvrira. » C'était donc un symbole d'autorité sur le royaume et la marque d'une très grande confiance de la part du roi. Mais Shebna s'est mal comporté. En relisant un peu plus largement le contexte qui entoure le passage retenu pour aujourd'hui, on s'aperçoit que le prophète Isaïe, de la part de Dieu bien sûr, lui fait deux reproches. D'une part, Shebna est de très mauvais conseil pour le roi. La confiance marquée par celui-ci l'autorisait très certainement à prendre position sur les affaires politiques. Et on devine que Shebna faisait partie du clan pro-égyptien. Je m'explique. Le père d'Ézéchias, le roi Akaz, avait dû accepter, de mauvais gré, la tutelle de l'Empire assyrien. Le prophète ne l'avait pas souhaité, mais il estimait que la faiblesse du royaume de Jérusalem interdisait toute révolte. Ézéchias, au contraire, tout au long de son règne, cherchera à recouvrer son indépendance, quitte à s'allier avec l'Égypte. Cela lui coûtera très cher à lui et à son peuple, car chaque tentative de révolte contre le suzerain assyrien, chaque marque d'insoumission est durement réprimée. En 701, par exemple, l'empereur assyrien, Sennachérib, envahit toute la région, mata très durement les insoumis et annexa purement et simplement la plupart des villes qui composaient le royaume de Jérusalem. Et il aggrava considérablement les conditions financières de sa tutelle. Ézéchias fut bien obligé de se soumettre, définitivement. Les conseils d'alliance avec l'Égypte prodigués par Shebna à Ézéchias étaient donc fort mal inspirés. C'est le premier reproche que lui faisait Isaïe. Et il y en avait visiblement un second. Toujours entre les lignes, on devine que Shebna se préoccupait de ses propres intérêts et non de ceux du peuple de Dieu. Or, il lui avait été clairement précisé le jour de sa prise de fonction qu'il devait être un père pour les habitants de Jérusalem et pour la maison de Juda. La décision du prophète Isaïe est donc prise. Il annonce à Shebna sa destitution et son remplacement par un nouveau gouverneur du palais, Eliakim, un véritable serviteur du peuple. Ce texte a probablement été composé pour nous délivrer plusieurs messages. Premièrement, on peut s'étonner que la Bible, livre dans lequel nous cherchons fondamentalement une révélation sur Dieu, se complaise à tant de récits historiques, plus ou moins touffus d'ailleurs, et aux intrigues de palais, dont celle de Shebna et Eliakim, par exemple. Première leçon, Dieu n'est pas à chercher ailleurs que dans le creux même de notre vie. Et rien dans nos vies n'est trop insignifiant à ses yeux. Il se révèle au jour le jour dans notre histoire. Et c'est là qu'il nous faut apprendre à lire sa présence et son action. Deuxièmement, nous découvrons le rôle des prophètes. Tout d'abord, on devine que le roi était assez docile à ses conseils pour qu'Isaïe puisse se permettre d'intervenir dans les histoires du palais. Et on ne peut qu'admirer la véhémence du prophète, tout occupé, lui, des véritables intérêts du peuple de Dieu. C'est peut-être l'une des caractéristiques d'un véritable prophète. Troisièmement, la grande, l'unique préoccupation de Dieu, et qui doit être celle de ses serviteurs, c'est le service du peuple. Dans la Bible, on ne manque jamais une occasion de rappeler cela aux responsables et de leur dire que la seule raison d'être de tout pouvoir, celui du roi ou du gouverneur ou de tout autre pouvoir, est l'intérêt du peuple. À tel point que dès que l'avenir de son peuple est gravement en danger, Dieu intervient. Ici, par exemple, Dieu ne laissera pas son roi privé trop longtemps des collaborations indispensables. Enfin, dernière remarque, pour les auteurs du Nouveau Testament, il ne fait pas de doute que Jésus-Christ est le vrai maître des clés. C'est lui qui réellement nous met en présence du roi. L'Apocalypse en particulier en parle à plusieurs reprises. Dans la lettre à Philadelphie, par exemple, « Ainsi parle le Saint, le véritable, qui tient la clé de David, qui ouvre et nul ne fermera, qui ferme et nul ne peut ouvrir. » L'auteur de l'Apocalypse ici a littéralement décalqué la phrase rituelle de l'Ancien Testament.
3: Le psaume 137.
4: De tout mon cœur, Seigneur, je te rends grâce. Tu as entendu les paroles de ma bouche. Je te chante en présence des anges. Vers ton temple sacré, je me prosterne. Je rends grâce à ton nom pour ton amour et ta vérité. Car tu élèves au-dessus de tout ton nom et ta parole. Le jour où tu répondis à mon appel, tu fis grandir en mon âme la force. Si haut que soit le Seigneur, il voit le plus humble. De loin, il reconnaît l'orgueilleux. Seigneur, éternel est ton amour. N'arrête pas l'œuvre de tes mains. Ce psaume est très court, puisque nous venons de l'entendre presque en entier. Mais chacun de ces versets, chacun de ces mots est chargé de toute une histoire. Cette histoire, toujours la même, bien sûr, que nous retrouvons dans tous les psaumes, celle de l'alliance entre Dieu et Israël. C'est Israël qui a été le peuple choisi par Dieu pour être son confident, son prophète. Confident de Dieu, il a eu cette révélation que Dieu est amour. Prophète de Dieu, il est chargé de le dire au monde entier. C'est, je crois, exactement le sens de ce psaume 137. Encore une fois, c'est Israël tout entier qui parle. Le « je » est un sujet collectif, comme dans tous les psaumes. Je le reprends tout simplement dans l'ordre, mais vous verrez qu'il est moins limpide qu'il ne paraît, d'autant plus que la traduction ne simplifie pas du tout les choses. Notre liturgie a choisi le texte grec, mais le psaume a été originellement écrit en hébreu, il ne faut pas l'oublier. Or, le texte primitif hébreu et sa traduction en grec sont par moments assez différents. Comme un certain nombre de psaumes, celui-ci commence par les deux mots « de David » que l'on pourrait traduire « à la manière de David ». Il est bien certain que David avait le cœur plein d'actions de grâce. Je reprends le premier verset. « De tout mon cœur, Seigneur, je te rends grâce. Le texte hébreu ne dit pas la raison de cette action de grâce. Sans doute est-elle évidente. Mais le texte grec explicite « Je te rends grâce car tu as entendu les paroles de ma bouche ». N'est-ce pas justement la caractéristique du croyant que d'être assuré en toutes circonstances que Dieu entend ses cris ? Pour le peuple d'Israël, c'est une conviction bien ancrée depuis l'épisode du buisson ardent. Ce jour-là, Dieu avait dit à Moïse « Oui, vraiment, j'ai vu la souffrance de mon peuple en Égypte. Je l'ai entendu crier sous les coups de ses chefs de corvée. Oui, je connais ses souffrances. » Dieu sait, Dieu entend, Dieu connaît nos difficultés, nos souffrances. Et il nous donne la force de tenir debout, de ne pas nous laisser submerger par le mal. Si haut que soit le Seigneur, il voit le plus humble, avons-nous dit dans ce psaume. Beaucoup plus tard, Ben Sira le sage écrira « La prière du pauvre traverse les nuées », sous-entendu « Elle atteint Dieu ». Et plus tard encore, un autre fils d'Israël, vous allez deviner lequel, dira « Je sais, Père, que tu m'exauces toujours ». Vous avez reconnu la prière de Jésus lorsqu'il se rendit devant le tombeau de Lazare. Je continue le psaume. « Je te chante en présence des anges ». Là encore une difficulté, au moins une différence entre les deux textes hébreux et grecs. Le mot traduit ici par « ange » en grec était en hébreu « Elohim », qui veut dire « les dieux ». Voilà donc deux formulations franchement différentes. Dans ces cas-là, il ne faut pas jouer une traduction contre l'autre. Les deux sont inspirés. Les deux doivent nous inspirer. « Je te chante en présence des anges », c'est la phrase du croyant déjà transportée dans la liturgie céleste, où les serviteurs de Dieu chantent sans fin « Saint ». Saint, Saint le Seigneur, Dieu de l'univers. Vous avez reconnu là le chant des séraphins au cours de la grande vision d'Isaïe qui détermina sa vocation. L'autre traduction possible, je te chante devant les Elohim, c'est la profession de foi d'Israël. Dieu seul est Dieu. Les Elohim, c'est-à-dire les idoles, les dieux des autres peuples, ne sont que néant. Et si vous avez la curiosité de poursuivre votre recherche, vous verrez que le texte syriaque ou araméen, lui, a traduit « les rois », ce qui veut dire encore autre chose. « Je te chante en présence des rois ». Cette fois, c'est l'engagement missionnaire qui est dit. Israël n'oublie pas sa vocation de témoin au milieu des nations. Tous ces sens s'ajoutent les uns aux autres, car cette parole de Dieu, elle est vivante dans le cœur de ceux qui la scrutent de génération en génération. Je rends grâce à ton nom pour ton amour et ta vérité. L'expression « ton amour et ta vérité », c'est l'une des formules préférées pour rappeler l'alliance de Dieu et son œuvre en faveur de son peuple. Voilà encore un écho de l'événement de l'Exode. Car c'est la définition que Dieu a donnée de lui-même à Moïse au Sinaï. « Je suis le Seigneur, Dieu miséricordieux et bienveillant, lent à la colère, plein d'amour et de vérité. » Et cette expression « amour et vérité » est devenue très habituelle dans la religion juive. Elle rappelle à tous la fidélité absolue de Dieu à l'alliance qu'il a lui-même proposée à son peuple, au Sinaï. À la fin du psaume, nous retrouverons ce thème de l'amour de Dieu. « Éternel est ton amour ». C'est encore une autre manière de dire la fidélité de Dieu. On retrouve cette formule dans plusieurs psaumes. En particulier, c'est le refrain du psaume 135. Enfin, notre psaume se termine par une demande. « N'arrête pas l'œuvre de tes mains », ce qui veut dire « continue, s'il te plaît, malgré nos infidélités répétées ». Et il faut lire ensemble les deux phrases. « Seigneur éternel est ton amour, n'arrête pas l'œuvre de tes mains ». C'est parce que l'amour de Dieu est éternel que nous savons qu'il n'arrêtera pas l'œuvre de ses mains.
3: Deuxième lecture. Lecture de la lettre de saint Paul, apôtre aux Romains, chapitre 11, versets 33 à 36.
4: Quelle profondeur dans la richesse, la sagesse et la connaissance de Dieu. Ses décisions sont insondables, ses chemins sont impénétrables. Qui a connu la pensée du Seigneur? Qui a été son conseiller? Qui lui a donné en premier et mériterait de recevoir en retour? Car tout est de lui, et par lui, et pour lui. À lui la gloire pour l'éternité. Amen. Ces lignes clôturent une méditation de Paul sur une situation historique et religieuse à proprement parler bouleversante. Toute l'histoire de ce peuple était celle de l'alliance que Dieu avait scellée avec lui au cours des événements de l'Exode. D'une troupe de fuyards évadés de l'Égypte, pays de leur servitude, Dieu avait fait un peuple libre. Il lui avait donné des règles de vie et lui avait promis une fidélité sans faille et un avenir resplendissant. Les prophètes avaient, de siècle en siècle, et surtout au pire moment, rappelé à Israël qu'il était le peuple élu et qu'il pouvait compter sur la solidité du pacte que Dieu avait fait avec lui et sur le lumineux avenir qu'il lui avait promis. « Je t'ai destiné à être la lumière des nations, afin que mon salut soit présent jusqu'aux extrémités de la terre », disait Isaïe. Et voilà que tout avait basculé. La naissance de la communauté chrétienne a représenté pour Israël un déchirement.

0: de toutes les certitudes. Au sein même du peuple juif, et émanant de lui, est né un nouveau groupe de croyants, les fidèles de Jésus. Paul est l'un d'eux. Il est à la charnière de ces deux communautés, la juive et la chrétienne. Lui-même, au début, a ressenti comme une trahison de la cause juive la fidélité des disciples de Jésus à leur maître. Devenu chrétien à son tour, il éprouve au plus profond de son cœur un nouveau déchirement. Nous avons lu depuis deux dimanches la souffrance qu'il éprouve et les questions qu'il se pose. Le peuple élu va-t-il être écarté? L'alliance entre Dieu et Israël peut-elle être rompue au bénéfice d'un autre peuple? Pour méditer sur ce problème, Paul, en bon juif qu'il est toujours, fait appel à toutes les ressources de l'Écriture, ce que nous appelons aujourd'hui l'Ancien Testament. Il y trouve plusieurs motifs d'espérance. Tout d'abord, Dieu est fidèle à son alliance. Aucun juif ne saurait en douter. Le Dieu d'amour et de vérité, au sens de fidélité, tel qu'il s'est révélé lui-même, ne saurait se renier. Les prophètes avaient été jusqu'à comparer cette alliance entre Dieu et son peuple à un lien d'amour, tel que celui des fiançailles ou du mariage. Dans un moment de grande infidélité du peuple, Osée affirmait que Dieu déployait toutes les ressources de son amour pour ramener la fiancée infidèle. « C'est moi qui vais la séduire, je la conduirai au désert et je parlerai à son cœur. » Et là, elle répondra comme au temps de sa jeunesse. Et vous vous souvenez des promesses du prophète Isaïe, qui comparait l'amour de Dieu pour Israël à celui d'un époux, qu'aucune infidélité ne peut lasser. Par exemple, je cite, « Mon alliance de paix jamais ne sera branlante, dit celui qui te manifeste sa tendresse, le Seigneur. » Et c'est pour cela que Paul a pu affirmer un peu plus tôt, « Les dons de Dieu et son appel sont sans repentance. » C'est dans ce même chapitre 11 de la lettre aux Romains. C'était notre lecture de dimanche dernier. Deuxième motif d'espérance, Dieu sait tirer le bien de tous les événements et même du mal. Paul l'a affirmé un peu plus haut dans cette même lettre aux Romains, je vous rappelle. Dieu fait tout concourir au bien de ceux qui l'aiment, c'est-à-dire de ceux qui lui font confiance. Et ce peuple continue à croire en Dieu. Paul en est sûr. Dans un premier temps, c'est le refus des Juifs devant l'Évangile qui est devenu, grâce à Dieu, la chance des païens qui ont été accueillis dans l'Église du Christ. Seul un petit nombre de Juifs, un reste d'Israël, pour parler comme l'Ancien Testament, y est entré aussi. Dans un deuxième temps, c'est ce reste d'Israël qui sauvera l'ensemble du peuple qui n'a jamais cessé d'être le peuple de l'Alliance. Comment cela se fera-t-il? Paul n'en sait rien. Mais cet avenir lui apparaît absolument certain. Devant cette certitude, il tombe en admiration. Quelle profondeur dans la richesse, la sagesse et la connaissance de Dieu. Humblement, il retrouve les versets des contemplatifs de l'Ancien Testament. L'auteur du psaume 138, par exemple, qui chantait « Mystérieuse connaissance qui me dépasse, si haute que je ne puis l'atteindre, Dieu, que tes projets sont difficiles pour moi. » Ou bien le livre de la sagesse, « Ses décisions sont insondables, ses chemins sont impénétrables. » Et quand Paul s'exclame « Qui a connu la pensée du Seigneur? Qui a été son conseiller ?» Il cite en fait les propos du prophète Isaïe. Qui a mesuré l'esprit du Seigneur? De qui donc a-t-il pris conseil? Qui puisse l'éclairer? Lui enseigner la voie du jugement? Lui enseigner la science? Lui indiquer le chemin de l'intelligence? Et c'est au livre de Job encore qu'il emprunte un autre verset. Qui lui a donné en premier et mériterait de recevoir en retour? Rappel salutaire pour les chrétiens auxquels il s'adresse, qui sont majoritairement de culture grecque et donc amoureux de la philosophie. Elle était à leurs yeux la plus haute vertu. Manière aussi de ramener ses lecteurs à une saine humilité. Les Juifs les précèdent sur le chemin de la sagesse. La découverte de la sagesse de Dieu, c'est à Israël que les chrétiens la doivent. Et dans cette foi même qu'il a héritée du judaïsme, Paul ne perd pas espoir. Les desseins de Dieu sont impénétrables. Il saura sauver son alliance.
1: Évangile de Jésus-Christ selon saint Matthieu, chapitre 16,

0: versets 13 à 20.
1: En ce temps-là, Jésus, arrivé dans la région de Césarée de Philippe, demandait à ses disciples, « Au dire des gens, qui est le Fils de l'homme ?» Ils répondirent, « Pour les uns, Jean le Baptiste, pour d'autres, Élie, pour d'autres encore, Jérémie ou l'un des prophètes. » Jésus leur demanda, « Et vous, que dites-vous ? Pour vous, qui suis-je ?» Alors Simon-Pierre prit la parole et dit, « Tu es le Christ, le Fils du Dieu vivant. » Prenant la parole à son tour, Jésus lui dit, « Heureux es-tu, Simon, fils de Jonas. Ce n'est pas la chair et le sang qui t'ont révélé cela, mais mon Père qui est aux cieux. Et moi, je te le déclare, tu es Pierre, et sur cette pierre, je bâtirai mon Église, et la puissance de la mort ne l'emportera pas sur elle. Je te donnerai les clés du royaume des cieux. Tout ce que tu auras lié sur la terre sera lié dans les cieux. » Et tout ce que tu auras délié sur la terre sera délié dans les cieux. » Alors, il ordonna aux disciples de ne dire à personne que c'était lui, le Christ. Dans ce passage, deux titres sont donnés à Jésus, mais aucun des deux n'est nouveau. Jésus s'attribue le titre de Fils de l'homme, ce qu'il a déjà fait 9 fois dans l'évangile de Matthieu auparavant, et Pierre lui attribue celui de Messie, fils de Dieu, et il n'est pas non plus le premier à le dire. Premier titre, le fils de l'homme. Une expression sortie tout droit du livre de Daniel au chapitre 7. Je cite, « Je regardais dans les visions de la nuit, et voici que sur les nuées du ciel venait comme un fils d'homme. Il arriva jusqu'au vieillard, et on le fit approcher en sa présence. Et il lui fut donné souveraineté, gloire et royauté. Les gens de tout peuple, nations et langues le servaient. Sa souveraineté est une souveraineté éternelle qui ne passera pas, et sa royauté, une royauté qui ne sera jamais détruite. » Et quelques versets plus loin, Daniel précise que ce fils d'homme n'est pas un individu solitaire, mais un peuple. Je cite encore, « Les saints du Très-Haut recevront la royauté et ils posséderont la royauté pour toujours et à tout jamais. La royauté, la souveraineté et la grandeur de tous les royaumes qu'il y a sous tous les cieux, elles ont été données au peuple des saints du Très-Haut. Sa royauté est une royauté éternelle. Toutes les souverainetés le serviront et lui obéiront. » Quand Jésus s'applique à lui-même ce titre de fils de l'homme, il se présente donc comme celui qui prend la tête du peuple de Dieu. Le deuxième titre qui lui est donné ici, c'est celui de « Fils de Dieu ». En langage du temps, c'était exactement synonyme de « Messie-Roi ». Vous vous rappelez qu'à la fin de l'épisode de la marche sur les eaux, ceux qui étaient dans la barque s'étaient prosternés devant Jésus et lui avaient dit « Vraiment, tu es Fils de Dieu ». Ce jour-là, les disciples ne se sont pas trompés sur le titre. Ils ont bien deviné la véritable identité de Jésus. Mais cela ne veut pas dire qu'ils ont parfaitement compris la mission de ce Messie. C'est la puissance de Jésus sur la mer qui les a impressionnés. Il leur reste toute une étape à franchir pour découvrir qui est réellement Jésus. À Césarée, ce qui est nouveau, c'est que Pierre ne dit pas cela devant une manifestation de puissance de Jésus. Au contraire, dans les versets qui précède cette profession de foi de Pierre, Jésus vient de refuser de donner un signe convaincant aux pharisiens et aux sadducéens qui le lui demandaient. Mais maintenant, une étape est franchie. Pierre est en marche vers la foi. « Heureux es-tu, Simon, fils de Jonas. Ce n'est pas la chair et le sang qui t'ont révélé cela, c'est-à-dire tu ne l'as pas trouvé tout seul, mais c'est mon Père qui est aux cieux. » Ce qui est nouveau aussi à Césarée, ce n'est pas l'usage de l'un ou l'autre des deux titres de Jésus, mais c'est leur jonction. « Qui est le Fils de l'homme ?» demande Jésus. Et Pierre répond, « Il est le Fils de Dieu. » Et Jésus fera le même rapprochement au moment de son interrogatoire par le grand prêtre. Celui-ci lui demande, « Je t'adjure, par le Dieu vivant, de nous dire si tu es toi le Messie, le Fils de Dieu. » Et Jésus répond, « Tu le dis. » Seulement, je vous le déclare, désormais vous verrez le Fils de l'homme siégeant à la droite du Tout-Puissant et venant sur les nuées du ciel.

Dès que Pierre a découvert qui est Jésus, celui-ci aussitôt l'envoie en mission pour l'Église. Tu es Pierre, et sur cette pierre je bâtirai mon Église. Cette Église qui sera son corps et constituera avec lui le Christ total, le peuple des saints du Très-Haut, dont parlait le prophète Daniel. Et sur quoi le Christ construit-il son Église ? Sur la personne d'un homme dont la seule vertu est d'avoir écouté ce que le Père lui a révélé. Et Jésus ajoute, « Ce que tu auras lié sur la terre sera lié dans les cieux. Tout ce que tu auras délié sur la terre sera délié dans les cieux. » C'est ce que l'on appelle le pouvoir des clés. Cela ne veut pas dire que Pierre et ses successeurs sont désormais tout-puissants, mais cela veut dire que Dieu promet de s'engager auprès d'eux. Et pour nous, il nous faut et il nous suffit d'être en communion avec notre Église pour être en communion avec Dieu. Si l'on se souvient de la première lecture, cela veut dire aussi que la mission de l'Église est d'introduire les hommes auprès du Père. Dernier motif pour nous rassurer, Jésus dit « Je bâtirai mon Église ». C'est lui, Jésus, qui bâtit son Église. Nous ne sommes pas chargés de bâtir son Église, mais simplement d'écouter ce que le Dieu vivant veut bien nous révéler. Et parce que c'est le Christ ressuscité, Fils du Dieu vivant qui bâtit, nous pouvons en être certains. La puissance de la mort ne l'emportera pas.

0: Bonjour, dans Lumière intérieure aujourd'hui, j'ai la joie et l'honneur d'accueillir une comédienne, dramaturge et romancière, Véronique Holmy. Bonjour Véronique Holmy.
1: Bonjour.
0: Merci de nous rejoindre sur KTO.
1: Je suis enchantée à l'idée de dialoguer avec vous.
0: Et nous, enchantée et puis aussi impressionnée. Moi, je dois dire que je suis très impressionnée de vous rencontrer parce que j'ai évidemment lu Bakita, votre très grand roman, et je suis sûre que beaucoup des téléspectateurs qui regardent cette émission ont été comme moi bouleversés par ce roman et ce personnage de Bakita, dont on aura l'occasion de parler plus avant dans l'émission. Mais je voulais déjà vous remercier.
1: Merci.
0: Pour ce magnifique voyage que vous nous avez fait faire.
1: Et KTO m'avait beaucoup soutenue. J'avais fait des émissions et ça avait été un des nombreux partenaires, mais c'était une présence importante.
0: Ah, ouais. Très bien. Alors, vous avez commencé votre carrière dans le théâtre.
1: Mm-hmm.
0: Est-ce que vous avez envie de nous en dire un mot ?
1: Oui, en fait, je suis venue à l'écriture par le jeu. Parce que j'ai suivi des cours d'art dramatique, notamment chez Jean-Laurent Cochet. Et puis, en sortant de ces années de cours, j'ai fait comme font les apprentis comédiennes. J'ai frappé aux portes. On avait dans des journaux les castings qui se préparaient pour tel ou tel film avec telle ou telle vedette. Et je n'étais jamais prise. Et un jour, je me suis dit, je vais me servir moi-même, je vais écrire. J'ai écrit un monologue sur la femme de Modigliani. Et puis, les critiques sont venues. Et ils ont dit que j'écrivais bien. Et à l'époque, ça m'avait outragée. Parce que moi, je voulais pas... Je ne me présentais pas en tant qu'auteur. Je voulais...
0: Être comédienne.
1: Voilà, être comédienne. Donc, je me suis dit, je vais continuer, mais je ne vais pas écrire. Et donc, j'ai pris un texte de Marina Tsvetaeva, la poétesse russe, qui s'appelait « Le diable ». C'est une sorte de monologue. Enfin, ce n'était pas pour le théâtre, mais j'en ai fait une adaptation scénique. Et là, on a dit que Marina Tsvetaeva écrivait bien, qui n'était pas un scoop.
0: Donc vous étiez enragée parce que c'était la même affaire que
1: mais c'était
0: pour
1: pareil.
0: La femme de Modigliani.
1: Et puis en fait, en allant jouer ce monologue en Russie, où vraiment le public russe a été gentil de venir écouter en français une Française dire l'un des textes de leur plus grande poétesse.
0: Donc c'était que des personnes parlant français qui sont venues.
1: C'était certains parlaient français, en tout cas ils étaient vraiment charmants. Et il se trouve que, parce que la petite histoire rentre toujours dans nos parcours, il se trouve que j'étais enceinte quand j'ai tourné cette pièce en Russie, et que dans l'avion retour, j'ai failli perdre mon bébé. Et donc, quand je suis rentrée, je suis arrivée à Paris, le docteur m'a dit, si vous bougez, c'est fini. Donc, je ne bougeais plus, et donc j'ai écrit. Et voilà, et ça s'est enchaîné comme ça. C'est-à-dire que les accidents de la vie sont toujours des vraies pierres posées sur le parcours.
0: Donc ce bébé n'aurait pas été là, vous n'auriez pas écrit.
1: Peut-être
0: mais on le
1: pas.
0: Remercie, ce bébé.
1: Mais je le remercie tous les jours.
0: Mais nous, on le remercie aussi. Ah, c'est incroyable. Et alors, votre premier roman, c'était Bord de mer, en 2011 ?
1: 2001.
0: Ah, 2001, ouais, je me suis souvenue du 1, j'ai mélangé. Oui.
1: En fait, mes textes de théâtre, dans ces années-là, étaient édités chez Actes Sud Papier. Et une éditrice d'Actes Sud m'a demandé d'écrire un roman. Et moi, j'entendais tout le temps dire que les dramaturges n'étaient pas des romanciers. Donc, vous savez, comme toutes les injonctions ou les pseudo-vérités, vous l'intégrez.
0: Et on est bloqué.
1: Et on est bloqué, et voilà. Et ça s'arrête là. Donc, j'avais écrit de mon côté une petite nouvelle sur un fait divers qui m'avait beaucoup secouée, qui est cette histoire du double infanticide. Parce que j'avais refusé une fois, deux fois, trois fois. Je me dis, mon Dieu, quel luxe, refuser trois fois d'écrire un roman pour Actes Sud. Et un jour, à bout d'arguments, j'ai quand même montré cette nouvelle à l'éditrice. Et je me souviens qu'elle a tapé comme ça sur le papier. Elle a dit, ça, c'est un roman. Et je me suis dit, je vais lui montrer que je ne peux pas écrire un roman puisque je suis dramaturge. Donc, j'ai écrit un monologue. Et il a été écrit comme un monologue. Et je ne l'ai pas donné, évidemment, à l'éditrice, en me disant, de toute façon, ça n'est pas possible. Et au bout d'un moment, elle m'a dit, je m'impatiente un peu, est-ce que, quand même, il y a quelque chose? Et je lui ai dit, attends. Et je me suis dit, c'est trop court, je vais le présenter avec autre chose. Donc, j'essayais d'écrire d'autres choses, mais ça marchait jamais. Et puis, à un moment, il fallait bien le rendre. Et elle m'a dit, c'est formidable.
0: Et donc, c'est ça que vous avez rendu.
1: Et je l'ai rendu, je me suis décidée à le rendre.
0: Alors, et qu'est-ce qui fait que c'est un monologue ou un roman? Qu'est-ce qui fait qu'on passe d'un roman?
1: C'est un roman. Alors, il est beaucoup joué au théâtre, mais dans une version évidemment beaucoup adaptée, c'est-à-dire beaucoup moins vaste. Parce que le roman, si on devait le lire en entier, ça serait des heures. Mais ce que le théâtre m'a apporté pour le roman, et notamment celui-là, c'est qu'au théâtre, quand vous écrivez les personnages, vous devez vraiment à chaque fois vous demander qui ils sont. C'est-à-dire, au-delà du genre, c'est quel milieu, quelle profession, et donc comment ils parlent. Par exemple, ma pièce « Chaos debout », qui avait été montée par Jacques Lassalle, avec Anouk Grimbert dans le rôle principal, se passait dans une communale K russe, pendant la guerre de Tchétchénie. Et il y avait vraiment des personnages très différents, et je m'étais dit, il faut que chacun, selon son âge, son milieu, sa profession, parle différemment. Et le théâtre apporte ça, c'est comme un diapason. Et là, pour Bord de mer, alors au début, les gens étaient un peu rebutés, parce qu'il n'y a pas de négation. C'est un livre qui parle comme cette femme, la première personne. Et ce qui était intéressant, c'était le travail sur le langage. Parce qu'elle a très peu de mots, c'est une femme démunie, dont je n'explique jamais le pourquoi de cet état
0: de précarité.
1: On sait qu'elle n'a pas beaucoup d'argent, mais il n'y a pas de causalité pour son acte. Il n'y a rien qui explique son acte, qui pourrait l'excuser. Il y a vraiment, c'est une femme qui parle et qui nous dit ce qu'elle a fait. Et elle a très peu de mots. Et ça, c'était très intéressant parce que ça m'a aidée ensuite pour Bakita. Et on en parlera.
0: Alors, ça ne m'étonne pas, vous dites, on va en parler dans votre livre sorti en octobre, là.
1: Oui.
0: Une enfance catholique, qui est votre actualité. Vous dites que vous avez beaucoup aimé Dostoïevski.
1: Oui.
0: Et je trouve que comme Dostoïevski, vous osez, et c'est ça qui est assez impressionnant, affronter des personnages extrêmement sombres et des personnages... et être dans des univers... Vous osez demeurer dans des univers sombres. Et ça, c'est quand même...
1: On est tous extrêmement ébranlés, perturbés aussi par la violence dont on a connaissance chaque jour. Il y a des articles dans les journaux qu'on peut plus ou moins lire ou dont on se protège.
0: Oui, dont on se protège. Mais c'est ça qui est impressionnant avec vous, c'est qu'on a le sentiment que vous y allez, vous osez être pendant des heures, parce que c'est long d'écrire, donc on est pendant des heures dans
1: des
0: un univers très marquant.
1: Les livres comme Bakita ou Le Courage des Innocents ou Le Gosse, qui sont tous les trois dans des univers durs, me prennent à chaque fois des années. Ah. Et c'est une immersion qui... C'est très paradoxal parce que si j'écris sur ces sujets-là, c'est parce qu'ils me hantent, ils m'empêchent de dormir. Ouais. Et je ne pourrais pas écrire sur quelque chose qui ne me soit pas tellement, dans ces moments-là, constitutif de ce que je suis. C'est se vient un état obsessionnel. Bakita, on en parlera, c'était un état ultra-obsessionnel. C'est-à-dire, je me suis rendu compte après les années d'écriture, que lorsque mes amis me demandaient comment j'allais, à chaque fois je leur répondait ce qu'elle faisait, ce que j'avais découvert, ce que j'allais écrire. Et ils ont eu l'extrême délicatesse de ne jamais me le souligner. Ouais. Je m'en suis rendu compte après. Ça a été très dur de... Je n'ai pas vraiment quitté Bakita, mais de quitter l'écriture de ce roman. Et pour Le Courage des Innocents, qui se passe à la fois dans l'aide sociale à l'enfance et en Ukraine auprès des enfants, donc vraiment la population la plus précieuse et la plus fragile, c'était, une hantise. Et je voulais comprendre, je voulais savoir, mais j'ai pas compris.
0: Donc à la fin, vous vous identifiez à ces personnages.

0: Puisque ça, vous dites, quand on vous
1: il y a une identification, mais il y a surtout un gros travail stylistique. Comment construire une histoire? Quel est le personnage qui va la mener? Quel est le narrateur, donc? Quel est le temps de narration? Quel est le rythme du livre? Donc, c'est pas une envolée, c'est pas quelque chose qui surgit et « Ah, voilà, ça y est, c'est arrivé ». C'est un gros travail sur le style, parce que c'est le style qui va réellement écrire dans le sens de du plus proche de la parole.
0: Bah d'ailleurs, Bakita, c'est un personnage d'une simplicité extrême. Enfin, d'une espèce, oui. Et votre écriture est assez nue. Enfin, il y a quelque chose d'assez...
1: Parce que justement, comme je vous le disais, par rapport à Bord de mer, le gros travail avec Bakita, les 250 premières pages, j'ai recommencé trois fois le roman. Je ne trouvais pas qui parlait et à quel temps. Est-ce que c'était elle? Est-ce que c'était au passé? Mais elle avait très peu de mots et c'est une histoire très ample qui, contrairement à Bord de mer, prend 500 pages et traverse pas seulement ce que traverse intérieurement Bakita, mais la traite arabo-musulmane.
0: Et puis à la fin, donc, le fascisme de Mussolini. Enfin,
1: y a bah, voilà, il y a la Première Guerre mondiale, il y a l'ascension de Mussolini, il y a la Seconde Guerre mondiale. Donc je pouvais pas... Bakita était quelqu'un qui avait un langage, comme je le dis très vite au début du livre, qui était fait de beaucoup de dialectes, parce qu'elle avait été... Il y a les dialectes africains, il y a les dialectes italiens, qui à l'époque étaient encore très, très forts. Et puis, il y a le latin, il y a l'italien pur, si on peut dire, enfin officiel, disons, surtout pas pur, officiel. Et c'était quelqu'un d'humble, comme vous l'avez souligné, d'à la fois complexé, pour beaucoup de choses dont on pourrait parler, mais aussi par ce manque de mots officiels. Et donc, le travail sur Bakita, ça a été comment le raconter ? À la fois en disant les choses, mais sans offense. C'est-à-dire, Bakita est une personne qui, comme beaucoup de victimes de violence, avait une honte à dire. Et donc, elle a dit à quelques personnes, parce que j'ai rencontré les religieuses de Skio, elle a dit à quelques personnes les trois secrets, trois outrages. Et ensuite, m'a dit la sœur qui m'a reçue longuement à Skio, où elle a donc vécu les 40 dernières années de sa vie, ça a disparu, ce papier a été détruit. Bon, dans le bureau où elle avait raconté. Et moi, je me suis dit, j'ai rencontré une spécialiste du Soudan, une historienne, je ne voulais pas faire d'erreur sur ce qui avait pu se passer. Les petites filles qui se font enlever sont hélas maltraitées, violentées par les ravisseurs. Bakita était toujours choisie, elle le dit, pour sa beauté. Et Bakita raconte un événement traumatique quand elle était toute jeune chez ses premiers maîtres, où elle dit, et ça c'est dans le livre officiel du Vatican, qu'elle était promise à Samir, le jeune maître, pour ses nuits avant son mariage. C'est tout de même assez explicite. Et donc je me suis dit, il y a plein d'indices de violence sexuelle. Mais elle a du mal à en parler. Elle ne veut pas en parler. Mais moi, je raconte son histoire. Alors le défi, c'était comment ne pas rajouter d'offense à l'offense. Comment dire...
0: Comment respecter sa pudeur.
1: Voilà. Et c'était à la fois un défi et à la fois extrêmement intéressant pour un écrivain de se dire, voilà, moi j'ai cette charge-là, dans tous les sens du terme. J'ai cette personne, je ne veux pas qu'elle naisse sainte. Je veux qu'elle ait son
0: itinéraire.
1: Ouais. Voilà, exactement. Et je veux l'accompagner, je veux accompagner le... c'était comme une transmission, Bakita. C'est-à-dire, ce qu'elle m'avait donné, je me sentais comme un médium, comme celle qui recevait cette histoire, même si c'est énormément de recherches. Ben, ça ne m'est pas tombé dessus. Mais je crois que je travaillais très en lien avec elle. Mais ça, on pourra en parler plus tard.
0: Oui, on va en parler encore. Alors maintenant, nous allons passer à la seconde partie de cette émission qui va nous permettre d'entrer aussi plus avant dans votre actualité, une enfance catholique. Donc, vous allez rester là et vous allez entendre ma voix qui va vous présenter quatre mots. Et à partir de ces quatre mots, vous nous direz ce que ça vous inspire.

0: profondément et pour toujours et pour chacun enracinée en nous. Je ne sais pas si on se rend compte à quel point il faut respecter cela et que si on respecte cette part d'enfance qui nous a et qui nous construit, qui est notre socle, si on n'a pas ce respect-là, alors on a un regard qui est biaisé sur les enfants qui nous entourent, sur la façon dont ce sont... L'enfance, c'est vraiment la quintessence de ce que la vie a de plus beau. C'est à la fois une extrême ouverture, une envie de savoir, de venir dans notre monde, de nous rejoindre, de découvrir, et une envie de joie. Les enfants sont toujours aptes et partants pour la joie, pour l'émerveillement, pour la fantaisie. Et puis, il y a cette innocence qui est à double tranchant, comme on sait, qui est... si on ne la respecte pas, on commet le plus grand des crimes. Et l'enfance, c'est un sujet qui me tient de plus en plus à cœur, je dois dire. Plus moi, j'avance dans l'âge, plus je me rends compte que c'est ça, notre trésor intérieur, c'est ça.
1: Et aujourd'hui, donc vous avez écrit votre roman qui est peut-être le plus autobiographique de vos écrits, Une enfance catholique. Vous diriez que vous avez aimé votre enfance ?
0: Alors, juste, c'est totalement autobiographique, c'est absolument pas romancé, hein, à aucun moment. J'ai aimé mon enfance, oui. J'ai aimé mon enfance, j'ai eu des parents qui étaient des gens engagés, qui étaient des gens d'une foi profonde et qu'ils tentaient chaque jour de mettre en pratique et d'interroger. C'est-à-dire, il y avait beaucoup de discussions autour des textes, autour de la foi. Dans ma famille, j'avais beaucoup d'oncles et de tantes qui étaient soit religieuses, soit prêtres. Il y avait un vrai attachement à la paroisse, un dialogue qui était souvent combatif. Hein. Je me souviens surtout de ma mère qui interrogeait beaucoup l'Église officielle, et on pourra parler de l'origine de ce questionnement qui est dans le fil rouge du livre. Mmh. Et mon enfance, elle était à la fois joyeuse, parce qu'on était 5 enfants et qu'il y avait, enfin, on n'était jamais 7 à la maison, on était 7 multipliés par 77, diraient les textes. On était très nombreux. C'était joyeux. Mais il y avait aussi une vraie menace, une vraie peur liée à un certain enseignement, un certain catéchisme. De la parole évangélique.
1: On reparlera de cette peur, mais on peut peut-être quand même déjà dire quelques mots de cette histoire qui fonde votre famille, l'histoire de Catherine.
0: Oui, c'est ça, c'est un fondement. Mes parents se sont mariés vers la vingtaine, hein, 20-22 ans, et leur souhait était d'avoir une famille, et très vite, ils ont attendu un bébé. Ce bébé est né à terme, c'était une petite fille très jolie qui s'appelait Catherine et qui n'avait aucun problème de santé, mais maman a accouché sur une table non stérilisée, on ne parlait pas d'infection nosocomiale à l'époque, et cette petite fille est morte à la maternité. Drame absolu, auquel s'est rajoutée une tragédie, parce que cette petite fille à la maternité, on a reproché à mes parents de ne pas avoir vérifié la bénédiction et elle n'avait pas reçu le sacrement du baptême par un prêtre. Elle avait été ondoyée par une sage-femme, comme cela se faisait beaucoup. Or, l'ondoiement ne donnait pas à l'enfant, au bébé, l'accès à Dieu. Il était privé de Dieu. Saint Augustin avait dit que ces enfants-là, morts sans baptême, allaient en enfer. Puis, au XIIIe siècle, il y avait beaucoup, la mortalité infantile était très forte, il y avait donc de plus en plus d'enfants ondoyés. Il a été décidé que ces enfants-là n'iraient pas en enfer, mais quand même, ils n'iraient pas au paradis, puisqu'ils étaient porteurs

0: du péché originel. Alors il a été décrété qu'ils iraient dans un lieu qui n'était ni l'enfer ni le paradis, qu'ils ne tomberaient jamais en enfer, mais qu'ils n'accéderaient jamais au paradis, comme les âmes du purgatoire. Ils étaient dans ce qu'on appelle les limbes pour enfants. Et c'est dans ces limbes, les enfants erraient, coupés de Dieu et coupés des autres, coupés de toute humanité. Ce qui voulait dire que nous, les enfants, on est 5 enfants à être nés après Catherine, à tous porter, sauf mon frère, en plus de notre prénom, le sien. On savait que notre famille était bâtie sur la mort d'un bébé, que nous ne pourrions jamais retrouver, jamais dire notre amour, jamais consoler. C'était une sorte de, on pourrait dire, de rideau de fer, de privation, de punition. Et mes parents ne s'en sont jamais remis.
1: Donc c'est une grande violence qui vous a été faite à travers cet enseignement.
0: Seulement à nous, parce qu'on n'est pas les seuls à y avoir cru. Oui. Ça a été mondial.
1: Oui. Aujourd'hui, l'ondoiement, peut-être qu'on peut en dire un mot quand même. L'ondoiement, c'est mettre l'eau du baptême sur le front du bébé et dire les paroles. Je te baptise au nom du Père, du Fils, du Saint-Esprit. Ça peut être fait par n'importe qui, par une sage-femme comme par un prêtre. Et donc aujourd'hui, on sait que Catherine a été baptisée, en fait. Parce que l'ondoiement, c'est le baptême.
0: Oui, je ne crois pas que la question soit là. Pour moi.
1: Pour vous, la question n'est pas là.
0: Pas du tout.
1: En plus, cette peur était fondée sur un enseignement erroné, en réalité.
0: Ça a été, c'est-à-dire que si on prend les textes, si on prend la parole christique, puisque nous sommes chrétiens, citez-moi un endroit où Jésus le dit.
1: Où Jésus dit ?
0: Où Jésus dit que les enfants non baptisés vont...
1: Ah ben jamais, jamais, voilà. Ouais, évidemment.
0: Donc
1: cet enseignement était faux.
0: Totalement inventé,
1: ouais.
0: Et cruel.
1: Cruel, oui.
0: Et qui fait partie de ces cruautés de certains dogmes qui ont, à mon avis, perverti, empoisonné le message christique, qui est un message, on va en parler, d'amour absolu.
1: Alors peut-être que ça nous permet, Véronique Olmy, de passer au second mot. Et justement, en pensant à tout cet itinéraire douloureux pour votre famille, j'ai pensé au mot peur.
0: Elle est constitutive, la peur, de l'enseignement tel que je l'ai reçu. Même si chez nous, on riait de la représentation du diable avec sa fourche, son chaudron, on riait de cette tante qui nous a dit que le bras de Dieu... Je me souviens, on était à table. Je reverrai toujours la scène. Elle nous regardait tous les 5. C'était une adulte. Elle avait donc parole d'autorité et de savoir, telle que le croient tous les enfants. Que le bras de Dieu était retenu par la Vierge, mais qu'elle n'allait pas pouvoir tenir longtemps, tellement nous étions impurs, et qu'il allait tout simplement nous s'abattre sur nous. Et qu'il fallait vraiment qu'on se repente. On ne savait pas vraiment de quoi on devait se repentre. On savait simplement que nous étions en faute permanente, que nous étions impurs. Donc il y avait cette peur du châtiment, qui était tellement bien illustrée par Catherine, cette peur du faux pas plus que de la faute. Parce que la faute, voilà, c'était un héritage, n'est-ce pas ? On essaie avec le péché originel... qu'une fois de plus, Jésus-Christ n'a jamais évoqué. On essaie impur, il fallait... Alors, il y avait le baptême, mais après, il y avait la première communion, la profession de foi, la confirmation. Il y avait des étapes qui ne nous aidaient pas à nous libérer, à être heureux de cette bonne nouvelle, mais à confirmer et à asseoir ces sortes de garde-fous, n'est-ce pas ? Et la peur était l'opposé... de la joie, qui est pour moi le message christique.
1: Alors, vous racontez un épisode qui fait quand même sourire et qui est touchant, tellement touchant. Vous avez, petite fille, du coup, vous aviez la terreur d'avoir des apparitions. Et finalement, alors on ne sait pas trop, dans votre livre, c'est comme une sorte d'énigme. Vous dites que vous en avez une, vous l'avez vue, la Sainte Vierge, et que vous avez été tellement terrorisée à cette idée, parce que vous vous étiez dit que Fatima, on avait persécuté après les petits-enfants qui avaient dû... être traîné devant les grands, dire ce qu'ils avaient vu, être méprisé. Et donc, ouais. Après, finalement, vous l'avez vu, la Sainte Vierge ?
0: Moi, je ne sais pas ce que j'ai vu dans la...

0: ma vie, je suis quelqu'un qui est en lien avec l'invisible. Je pense que j'ai été très fort en lien avec Bakita. C'est toujours difficile d'en parler parce que c'est très fragile. C'est très, ça tient du mystère et c'est ce qui est beau aussi. Je crois qu'il n'y a pas d'affirmation. C'est vrai que nous, on avait fait un pèlerinage à la Salette, à Notre-Dame de la Salette, qu'on avait des iconographies et des livres et des représentations, des apparitions, Sainte Bernadette ou Fatima. Ou... C'était toujours des enfants bergers dans des grottes. Et après, ils étaient exposés, statufiés, interrogés, mondialement connus. On fouillait leur vie. Et ils étaient redevables, finalement, porteurs de ça pour toute leur vie. Ils étaient crus ou pas crus. Il y avait un monde fou. Il y avait... Moi, je ne voulais pas ça. Et une nuit, effectivement, mais il y a plusieurs endroits, je crois, où le livre est prêt à sourire, ou parfois même à rire. D'ailleurs, à la fin du livre, je dis, mais pourquoi ? Pourquoi n'avons-nous pas ri plus souvent devant les bêtises qu'on a pu nous dire et qui étaient comme un voile posé sur l'Évangile ? Mais,
1: ouais, là, on ne rit pas, en revanche, on sourit avec tendresse.
0: Là, on sourit parce que moi, j'ai eu vraiment très peur. C'était une nuit, mon frère dormait à côté, dans le lit d'à côté. Et je n'étais pas malade, je n'avais pas la fièvre, je n'ai pas déliré. J'ai cru voir une personne blanche, voilée, les mains jointes, robe longue, qui venait vraiment à moi. Et j'étais dans un état de terreur. Ce n'était pas seulement de refus. C'était... Je ne voulais pas aller là. Et je ne pouvais pas parler. Mais intérieurement, je lui ai dit beaucoup de grossièreté, oui.
1: Pour qu'elle s'en aille.
0: Et elle est partie. Elle a senti que je ne serais pas un bon relais.
1: Et aujourd'hui, vous diriez que vous avez peur de Marie ?
0: Marie, dans le livre, je dis que c'est une halte.
1: Mmh. Un
0: dans
1: refuge,
0: toute cette
1: vous dites
0: peur
1: aussi.
0: Qu'on avait, c'était une halte. Mmh. Marie, elle ne... Je crois que c'est pour ça qu'elle est tellement aimée. Mmh. C'est qu'avec elle, on craignait rien. Elle ne maudissait personne. Mmh. Elle est tout le temps représentée soit portant un enfant, en l'occurrence Jésus-Christ, soit les mains ouvertes. Elle ne brandit aucune menace. C'est vraiment l'image qui fait du bien, la personne qui fait du bien.
1: Au fond, on a le sentiment que vous reprochez à l'Église d'avoir été ce visage, enfin d'avoir transmis un visage effrayant de Dieu. Et vous parlez de sa sévérité sans tendresse, donc l'inverse de la Sainte Vierge.
0: Oui, elle était celle qui avait tout vécu. Elle avait vécu la mort, le calvaire, la mort de son fils en direct. Elle l'a vu agoniser dans des pires souffrances qui soient, dans les pires conditions qui soient, parce que maintenant la crucifixion est un symbole christique, un symbole divin. Mais on le sait qu'à l'époque, la crucifixion, c'était pour les larrons, pour les mauvais, c'était le pire des châtiments qu'on lui avait réservé, pour rajouter justement de l'indignation à la condamnation. Et elle a vu son fils, elle l'a porté, elle l'a pleuré, et ses Pietà sont l'emblème de toutes les mères qui, à travers le monde, et pas seulement dans les guerres évidemment, mais qui sont, et au-delà de la mort, bien sûr les mères qui perdent un enfant, mais aussi les mères qui se battent toute leur vie pour leur enfant. Et Marie, elle représente cette force-là, c'est pas... Quand je dis c'est une halte, c'est pas parce que, tout d'un coup, on a un peu de douceur, non, pas du tout. Marie, dans le film de Pasolini, l'Évangile selon Matthieu, elle est représentée, pas toute jeune, mais plus âgée, au moment de 30 ans après avoir eu son fils. C'est la mère de Pasolini qui le joue. Et c'est une femme âgée. Et c'est une femme qui porte en elle beaucoup de force, beaucoup de lutte. C'est ça, Marie. C'est pas
1: une figure éthérée qui flotte.
0: Non, sans ça, elle ne serait pas tellement

0: Mais, encore aujourd'hui...
1: Elle ne nous rejoindrait pas.
0: Non, elle ne nous parlerait de rien. Elle n'est pas passive du tout.
1: Et l'Église aurait dû être une mère, et elle ne l'a pas été.
0: Mon Dieu, l'Église, je ne sais pas pourquoi, elle est braquée comme ça sur le patriarcat, je ne sais pas. Je ne comprends pas. Je ne sais pas pourquoi elle refuse toutes ces femmes engagées dans l'Église, ces religieuses, qui voudraient vraiment participer totalement. Quelle est cette peur ? Alors là, quelle est cette peur de tous ces hommes ? Je ne sais pas. Je ne sais pas.
1: Alors, peut-être que ça nous donne une bonne transition pour passer à notre troisième mot, puisque ce troisième mot, évidemment, je n'ai pas résisté, c'est Bakita.
0: Bakita. Alors, on dit Barita,
1: en vrai. D'accord.
0: Quand j'étais au Moyen-Orient, je faisais très attention.
1: Alors peut-être que, comme vous en avez déjà parlé tout à l'heure, moi j'ai deux choses à vous demander. La première, je vais vous dire tout de suite, la première c'est peut-être quel était le souvenir des religieuses de Bakita, et puis la seconde c'est plutôt votre lien avec elle, votre lien vous aujourd'hui avec cette femme extraordinaire. Mais peut-être qu'on peut quand même vous demander quel était le souvenir de ces femmes qui l'avaient connue en chair et en os.
0: Alors, les religieuses que j'ai rencontrées, même si elles avaient un certain âge, n'avaient pas connu directement Bakita. Elles avaient le souvenir du souvenir, le souvenir de la parole, de la transmission orale, ce qui est très beau aussi. Quand je suis allée à Skio, j'avais tout simplement besoin d'un aspirine. Je suis allée à la pharmacie et tout de suite, évidemment, on a remarqué mon accent français. On m'a demandé pourquoi j'étais là. J'ai dit pour Bakita. Et la pharmacienne m'a dit « Ah, ma maman était une de ses élèves. » Alors moi, je n'en revenais pas. J'étais vraiment... Je me disais « C'est un signe, c'est incroyable. » Et les religieuses m'ont calmée en disant « Attention, ici... » Tout le monde va vous dire qu'il a connu Bakita ou que son enfant. Ou que... Alors voilà, en même temps, c'est beau parce que finalement, peut-être qu'ils ont l'impression de l'avoir connue et que par transmission...
1: Elle est à eux. Elle est à eux.
0: Bien sûr, je trouve ça assez touchant. C'est pas... Mais le souvenir, ce qui m'avait marqué, parce que je ne m'y attendais pas, parce que quand j'y suis allée, j'étais déjà nourrie de beaucoup, beaucoup de documentation, évidemment. Ce qui m'avait marqué, c'est une parole toute simple d'une religieuse, non, de cette pharmacienne, justement, qui m'avait dit « Maman disait qu'elle était sévère. » Et ça, je me suis dit « Waouh !» Je m'attendais à tout sauf à ça, c'est intéressant. Et en fait, je pense qu'elle avait cette image, elle était noire dans un monde... qui était blanc, qui n'avait pas encore les guerres d'Afrique de Mussolini, avec toute l'iconographie que cela représentait. Et elle l'a effrayé les gens par sa couleur de peau. Et elle parlait peu. Et elle avait une voix très grave, Bakita.
1: Ah oui.
0: Elle avait une voix très grave. Et je pense qu'il y avait une attirance, alors ça tout le monde le dit, une attirance folle des enfants vers elle, parce qu'elle les soignait. Parce qu'elle les nourrissait trop, disait-on, mais arrêtez de les nourrir. Elle disait non, les enfants ont faim, les enfants ont toujours faim. Surtout que ceux qui venaient à Skio étaient des enfants qui, effectivement, avaient faim. C'était très intéressant, cette information inattendue qui allait à contre-courant de tout ce que je savais, parce qu'il fallait l'intégrer et la repenser à travers une petite fille qui trouve qu'elle est sévère. Et cette femme qui leur sert les doubles rations à table et qui va... petit à petit, leur raconter l'histoire de la petite fille dans les arbres. Voilà, c'est... La transmission de Bakita, elle est intéressante à plein de niveaux et c'est souvent les plus inattendus qui sont les plus interrogeants.
1: Et alors, comment vous l'avez vous-même rencontrée, cette femme étonnante?
0: Alors, quand on écrit, c'est toujours difficile de savoir avec quel monde on est en lien. La nuit. Pour moi, la nuit est un monde vraiment à part. C'est le monde de l'inconscient, c'est le monde des rêves auxquels je suis très attachée, que j'écris souvent, que j'ai souvent essayé de décrypter. Il y a une très jolie phrase de Toby Nathan qui dit « Ne pas décrypter un de ses rêves, c'est comme ne pas ouvrir une lettre qui vous est adressée. » Alors, Bakita, j'avais commencé l'écriture du roman, je ne m'en sortais pas, vraiment pas. ça butait, ça n'allait pas. Et j'ai commencé toutes les nuits à 4 heures du matin à... Est-ce que c'est mon inconscient? Est-ce que c'est elle? À l'entendre. Et à prendre sur mon ordinateur, sans ouvrir la lumière, parce que j'avais quand même sommeil. Tout ce qu'elle disait, et le lendemain matin, je mettais au propre, parce que les mots étaient accolés, enfin bon. Et à chaque fois, j'étais obligée de réécrire ce que j'avais écrit dans la journée. Et puis, hop, la nuit venait avec ces messages, et j'avais encore faux. Au bout d'un moment, j'ai dit, bon, ok, je vais plus réécrire, puisque je vais écouter, et puis je verrai après. Et ce qui a été fondateur, j'ai gardé évidemment, après j'ai imprimé toutes ces transcriptions. Ce qui a été fondateur, c'est cette parole, si tu n'as pas compris que je suis pour toujours cette petite fille qui crie dans un village en feu, qui appelle sa mère, et sa mère ne vient pas parce qu'elle cherchait sa sœur aînée. Si tu n'as pas compris que je suis pour toujours cette petite fille qui crie en appelant sa mère dans son village en feu, tu ne sais pas qui je suis. Alors, ça a guidé tout le livre. Mmh. Et ça m'a guidée dans la façon de l'écrire. Je me suis dit, alors, parce qu'au départ, c'était un flashback. Je prenais Bakita mourante. Et tout s'est ordonné avec cette phrase-là. Mmh. C'est-à-dire, comment on grandit quand
1: et c'est on vrai vient qu'on entend là. Ce cri tout au long du livre.
0: C'est ça. Merci.
1: Est-ce que il y a un passage qui m'a énormément touchée et qui, figurez-vous, me marque beaucoup, même dans mon lien avec mes propres enfants. C'est le passage où vous dites qu'elle a un souvenir, donc elle se souvient de rien, elle se souvient même pas de son prénom, mais elle a gardé en mémoire comme une sorte de, moi je dis ça avec mes mots, mais comme une sorte de paravent contre la violence, contre sa propre violence, le souvenir d'une parole positive de sa maman sur elle qui lui dit tu es belle et tu es bonne.
0: Alors ça c'est elle qui le disait vraiment.
1: Ah ça c'est elle, ok, oui. Donc ça c'est vraiment autobiographique.
0: Qu'elle était douce et bonne, c'est autobiographique, douce et bonne. Et je pense que ça fait partie, vous savez, il y a ces contes où il y a la sorcière qui donne une malédiction au-dessus du berceau.
1: Ça c'est une bénédiction.
0: C'est une bénédiction, ouais. Et c'est ce qu'on devrait tous avoir. Au lieu de nous dire tu es impure, tu portes le péché originel, on devrait nous dire tu es unique. Tu es la meilleure nouvelle qui soit, tu es un miracle, c'est un miracle, la vie.
1: Et c'est très émouvant de voir que, alors du coup, je suis d'autant plus émue de savoir que c'était vraiment autobiographique, ouais. C'est parce qu'on sent que c'est comme une sorte de digue qui empêche que la violence des autres la contamine complètement.
0: Oui, parce que ce qui est interrogeant chez Bakita, effectivement, c'est la non-violence, la non-victimisation, la non-vengeance, et surtout, au-delà de ça, il n'y a pas d'effacement. Il y a une participation totale à la vie, quelle qu'elle soit, où qu'elle soit présentée. La vie qu'on lui propose, elle y va, elle s'y engage avec... On parle de son rire aussi, qui allait avec sa voix, un rire profond, guttural. Et il y a cette présence inaltérable et joyeuse au monde. Et c'est vrai que je pense qu'elle s'est... Comme vous dites, cette parole de la mère qui est restée, c'est comme une corde qu'elle tient et qui la relie à ce village. Quand le consul italien lui dit « Je t'affranchis, dis-moi d'où tu viens, tu vas y retourner », c'est atroce.
1: Elle ne sait pas.
0: Je trouvais ça terrible. Et donc, il y a à la fois la culpabilité, elle, d'être une survivante, la culpabilité de s'être laissée kidnapper, puisqu'on sait qu'on est toujours, les victimes se sentent toujours coupables, la culpabilité de ne pas se souvenir où c'est, la culpabilité de ne pas pouvoir sauver les siens, et il y a cette parole-là qui signe une non-trahison, qui les tient ensemble.
1: Alors, je voudrais qu'on passe au dernier mot. On pourrait vous entendre des heures parler de Bakita, c'est très frustrant, mais il faut qu'on passe au dernier mot. Et ce mot va très bien avec Bakita. Ce mot, c'est Jésus-Christ.
0: Alors, on pourrait le scinder, hein ? Il y a Jésus et puis il y a le Christ. Alors maintenant, il est unifié. Ben, je ne sais pas, parce qu'alors là, on pourrait en parler des heures. Ça fait des siècles qu'on en parle dans toutes les cultures.
1: Alors peut-être que je peux orienter la question et
0: d'accord.
1: Dire, pour vous, pour moi, Jésus-Christ.
0: Oui, ça va, ça va restreindre. Parce
1: comme dans l'Évangile.
0: Là, j'allais partir.
1: Non, non.
0: Oui,
1: pour vous,
0: on
1: n'a
0: pas. Oui, pour moi, c'est c'est à la fois, pardon, un mystère, une utopie. Ça, c'est ce que pensait Camus. Pour moi, c'est une promesse. C'est l'homme qui a osé révéler ce qu'il y a de plus divin en l'homme. C'est l'homme qui a osé nous dire la vie est plus vaste que ça. Vous êtes plus vaste que ça. Vous êtes le royaume. Vous êtes la bonne nouvelle. Alors soyez à la hauteur de ça. N'ayez pas peur, justement. Et c'est un appel à la joie, à l'altérité, à l'inclusion. C'est révolutionnaire. C'est fou, en fait. C'est complètement fou. Et pour moi, pour répondre, je sais que ça a été possible, cet homme-là. Alors, c'est que ça doit l'être. On doit pouvoir continuer. Et il est là, quoi. C'est une consolation aussi. Hein. C'est une rassurance. C'est un. C'est pas un copain. Hein. C'est pas un compagnon de vie. C'est ça et pas ça. C'est pour ça que c'est Jésus-Christ. Il y a Jésus et il y a le Christ. Et le Christ, il dit le sacrifice. Il nous dit, mais jusqu'où faut-il aller pour que vous voyez, pour que vous entendiez? S'il faut aller jusque-là, j'y vais. Le Christ, c'est un appel au divin. Voilà. Mm-hmm. Donc Jésus-Christ, c'est vraiment l'homme divin.
1: Une promesse aussi de ce que l'être humain est capable de devenir.
0: Et oui.
1: Oui. Alors, vous parlez d'une expérience très touchante encore au Jardin des Oliviers. Mmh. Et vous avez écrit « J'aurais voulu être à ses côtés la dernière nuit, la nuit de la trahison au Jardin des Oliviers. » Et je me suis demandé, en vous entendant raconter cette expérience que vous-même, vous avez vécue au Jardin des Oliviers, si ce n'était pas une réponse de la part de Jésus, vous vouliez être à ses côtés et il vous faisait un signe justement dans ce jardin.
0: Ah, merci. Merci. Parce que jusque-là, je ne savais pas quoi en faire. J'en ai parlé à un ami qui est très croyant. Je lui ai dit, voilà ce qui m'est arrivé. Donc, je vais le dire pour les spectateurs. C'est, je participe à un voyage d'auteur en Israël. On va à Jérusalem et je demande à aller au Jardin des Oliviers, qui est pour moi le passage le plus beau de l'Évangile. Il n'y a pas de vent. Je marche, un temps clément, je marche jusqu'au jardin et quand j'y arrive, mais une tempête se lève et secoue les oliviers, me secoue, je me tenais à la petite rampe. Et je suis là dans cette tourmente. Au bout d'un moment, je rejoins les autres sur le parking. Il n'y avait pas de vent. Et donc, je m'en ouvre à cet ami. Je lui dis, mais je fais quoi avec ça? Et il me dit, c'est une expérience mystique. Je lui dis, mais une expérience mystique. Et je fais quoi avec cette expérience mystique? Il me dit, tu te débrouilles. Et je vous remercie.
1: Merci beaucoup.
0: Merci à vous.
1: Vous parlez du regard tendre et pénétrant de Jésus, selon une expression de Dostoïevski. C'est un regard que vous avez croisé?
0: On le croise tous les jours, si on regarde bien. On le croise par étincelle, par fulgurance. Il est dans beaucoup, beaucoup de gens autour de nous. Mais il faut savoir regarder calmement. Moi, je le retrouve beaucoup dans les personnes fragiles. Quand je vois une personne, une vieille personne cassée en deux et qui s'acharne avec sa canne et qui s'acharne à marcher, le cou cassé, le regard sur le trottoir. Je vois pas son regard, mais je sens son amour pour la vie parce qu'elle s'acharne, elle y va. pour moi, Jésus, il est là, il est bien sûr dans cet amour que nous donnent les enfants, qui est un amour total.

0: total, trop parfois.
1: Livré, oui.
0: Ouais. Et Jésus, il est partout, ouais.
1: Et vous dites que Jésus, pour vous, est joyeux.
0: Ça, c'est très important parce que je pense que d'abord, il a une parole de joie, c'est une bonne nouvelle. Il c'est quelqu'un qui aimait rassembler, partager. On disait que c'était un glouton. Il aimait manger avec ce que ce repas signifiait de partage. Il aimait la vie, célébrer la vie. On le sait, quand on attend des amis chez nous, on ne leur dit pas, voilà, une biscotte et un peu d'eau. On est heureux de préparer le repas, de partager du vin, s'ils aiment le vin, de célébrer. La célébration, c'est joyeux. Et je pense que c'est même un devoir. Je pense que dans tout... ces tragédies qui nous entourent ou que l'on traverse, dont on a connaissance, on a un devoir de joie. Moi, quand j'écris des livres qui sont assez douloureux à écrire, peut-être aussi à lire, j'équilibre toujours, je ne veux pas me victimiser, je veux faire une césure quand l'écriture est terminée. Je vais dans la vie. Je vais avec les amis, je vais au théâtre puisque j'ai le privilège de pouvoir y aller. Je vais rire, je vais voir des enfants. Voilà. Et je pense que c'est respecter la vie, c'est être joyeux. Il faut accéder à la joie. C'est un respect.
1: Merci Véronique. Merci. On va passer maintenant à la dernière partie de l'émission, mais c'était beau de finir sur la joie. Merci beaucoup.
0: Merci.
1: Nous sommes sur KTO avec Véronique Olmy. Alors, comment vous avez vécu ce moment ?
0: C'est intense. Et puis, vous m'avez dit une parole révélatrice et libératrice qui est très éclairante sur le chemin des Oliviers et ce signe, ce possible signe christique. Ça fait quand même... ça fait plus de 20 ans que c'est une énigme pour moi.
1: Alors ça doit pas être moi, ça doit être le Saint-Esprit qui est encore un peu soufflé. Ouais,
0: on doit être reliés.
1: Oui. Peut-être qu'on peut conclure en vous interrogeant encore sur qu'est-ce qui vous a fait passer de la peur à l'amour du visage de Jésus, comme vous nous l'avez si bien.
0: Mais parce qu'il a toujours été plus fort. C'était très séparé en fait. Dieu tel qu'on nous le présentait et Jésus tel qu'on nous le présentait. C'était pas facile, mais c'était plus vrai de lâcher la fausse image divine et d'aller près des textes, près des témoignages, près des évangiles, et pour le rejoindre lui vraiment.
1: Vous ne parlez pas beaucoup de la résurrection dans votre
0: Mais
1: livre.
0: J'ai tort. C'est vrai que je ne parle pas beaucoup de la résurrection, alors que c'est le cœur même du christianisme. Et puis c'était une parole très nouvelle. Jésus-Christ, Rabbi, qui annonce la résurrection. Ça, c'était vraiment totalement inédit.
1: Oui.
0: Et c'est en ça aussi qu'il est révolutionnaire. Et c'est vrai que je n'en parle sûrement pas assez. Parce que je me suis attachée vraiment dans le livre à parler de l'enfance, parce que c'était la commande. L'enfance et un tout petit peu l'adolescence.
1: Oui.
0: Et je dis que c'était une nouvelle... il y avait beaucoup d'espoir, puisqu'il y avait cet espoir de la résurrection, mais c'est une question qu'on pourrait aborder plus largement dans la vie adulte, en fait.
1: Oui, peut-être aussi dans l'idée de revoir Catherine à la résurrection.
0: Mais je ne pense pas qu'on l'ait perdue de vue, donc, parce que c'est une résurrection, je pense, qui n'est pas une résurrection de la chair, mais une résurrection spirituelle. C'est une résurrection de l'esprit. Et on le sent, croyant ou non, beaucoup de personnes sentent avec les personnes décédées des énergies.
1: Comme vous avez senti avec Bakita d'ailleurs.
0: Oui, ce sont des énergies qui passent comme ça, c'est spirituel. Et donc je pense que Catherine, on est déjà en lien avec elle. Ouais, ouais.
1: Et d'ailleurs vous lui faites un très bel hommage.
0: Merci.
1: Oui, très touchant.
0: Ouais.
1: Mais j'aime moi la fin des frères Karamazov que vous aimez beaucoup, avec cette espèce de cri d'Alyosha, nous nous reverrons.
0: Ah oui, c'est beau.
1: Ouais.
0: C'est une parole qui se rattache aussi à celle de Tchekhov, la dernière réplique, donc le Vania.
1: Nous nous reposerons.
0: Nous nous reposerons, ouais.

0: père.
1: Eh bien, peut-être que ce sera le mot de la fin. Nous
0: Merci.
1: Nous reposerons, parce qu'on est quand même bien fatigués.
0: On a bien travaillé.
1: Vous avez bien travaillé, ouais. Vous, en tout cas. On vous remercie
0: Merci.
1: Beaucoup de ce magnifique entretien.
0: Merci.
1: Si vous avez forcément aimé ce bel entretien, vous pouvez le retrouver sur kateotv.com. Merci, Véronique Olmi.
0: Merci.
1: De nous avoir
0: Merci
1: fait voyager beaucoup. Avec Bakita et dans votre jolie enfance.
0: Merci.
1: Merci beaucoup.

0: Bienvenue dans le Quesaco, ravi de vous retrouver pour cette pénultième émission de la saison, ça veut dire l'avant-dernière, tout à fait. Et pour nous accompagner, comme d'habitude, eh bien, j'ai le plaisir d'accueillir le père Bernard Clazen, bonjour.
1: Bonjour.
0: Alors, cette semaine, comme nous approchons de l'été, nous allons évoquer le mot « récollection ». Quel rapport avec le soleil et les vacances, me direz-vous? Vous allez le découvrir dans quelques instants, mais juste avant, évidemment, notre traditionnel micro-trottoir. Regardez.
2: Collection, à la rigueur, ça oui. Collecter quelque chose, oui, très très bien. Mais alors, récollection, non, ça je vois pas.
3: Non, non, non, rien, pas du tout.
4: Rétro-collection. Récollection.
5: Collection de quoi?
6: Recollection, oui, mais ré, non. Il y a la récréation, il y a la...
4: Ouais, amener du bien-être, partager, peut-être, élever, s'élever, amener du bonheur aux autres, partager, peut-être des choses comme ça.
0: Eh bien, c'est ce qu'on appelle faire chou blanc. Aucune bonne réponse de nos répondants. Alors, père Clazen, on compte évidemment sur vous pour nous éclairer. Et d'ailleurs, je vais vous le poser comme une petite question personnelle. Vous allez aller en recollection dans les jours à venir?
1: Oui, oui, oui, mais ça m'arrive souvent. Alors, récollection, ça vient d'un mot latin qui veut dire recueillir. Mais recueillir comme s'il fallait rassembler ce qui était dispersé. Donc, recueillir aussi comme s'il fallait recentrer. C'est une sorte de mini-retraite qui consiste à faire l'inverse de ce que les jeunes font bien volontiers, s'éclater.
0: Oui, alors vous l'avez compris, hein, chers amis, le rapport avec l'été, il est là. Hein, c'est simplement qu'à l'approche des grandes vacances, en fait, beaucoup de communautés proposent des week-ends de récollection. Mais qu'est-ce qu'on y fait alors concrètement?
1: Alors, en effet, il y a beaucoup de communautés qui le font, et ça depuis très longtemps. Hein, c'est une tradition dans l'Église que de faire ces moments de retraite. Sauf que le mot « retraite », dans la tradition de l'Église, par exemple, c'est très lié à Saint Ignace de Loyola, c'est quelque chose de plus radical, c'est des retraites...
0: C'est des exercices spirituels,
1: oui,
0: hein, c'est
1: avec
0: ça.
1: Une sorte d'élection, c'est-à-dire il y a une grande décision dans votre vie, il faut prendre le temps d'y réfléchir, une retraite. Recollection, c'est un format moindre, si j'ose dire. Voilà, c'est une micro-retraite plus distrayante, plus récréative, plus on se repose. Voilà, dans tous les sens du terme.
0: Qu'est-ce qu'on y fait? Alors, on prie, bien sûr, mais on se balade, on visite des abbayes.
1: Exactement, on fait de la randonnée, on prie, on vit en communauté. Très important, la vie en communauté. Et quantité d'organismes le proposent aujourd'hui. Pour les jeunes, pour les moins jeunes, pour les familles.
0: Bon, et si vous aviez un argument pour les gens qui nous regardent, pour leur dire oui, faites des récollections, quel est vraiment le bénéfice pour eux?
1: Se recueillir. Il faut ramasser les miettes. Nous avons une vie extraordinairement dispersante. Et de temps en temps, il faut réunir tout ce qui a été émietté, dispersé. Il faut rassembler, il faut recréer en nous notre unité.
0: Eh bien, merci beaucoup, père Clazen, pour tous ces conseils. Et maintenant, chers amis, eh bien, c'est à vous de jouer. Comme je vous le disais, il y a beaucoup de communautés qui proposent des récollections tout au long de l'été. Alors, si vous n'en avez jamais fait, c'est peut-être la bonne année pour se lancer. Voilà. Merci en tout cas de nous avoir suivis. Et à la semaine prochaine pour le dernier épisode de la saison. Soyez là. Ciao.

0: Au nom du Père, du Fils et du Saint-Esprit, Amen. Amen. La grâce de notre Seigneur Jésus-Christ, l'amour de Dieu le Père et la communion de l'Esprit Saint soient toujours avec vous.
1: Et avec votre esprit.
0: Voilà, soyez tous et bienvenus pèlerins du diocèse d'Auch. Diocèse d'Auch est un diocèse voisin de Lourdes. Et donc, c'est notre pèlerinage diocésain avec les malades et tous ceux qui sont handicapés. Nous prions pour eux. Et bienvenue à vous tous aussi, autres pèlerins de l'Église universelle. Et à tous ceux qui se joignent à nous par les divers moyens de communication. Au début de cette célébration, comme nous venons tout à l'heure de vivre le chemin de croix qui se termine par la résurrection, dont nous fêtons la résurrection du Christ. Et au début de cette célébration, nous reconnaissons que nous sommes pécheurs.

0: Prions ensemble. Seigneur Dieu, toi qui unis les cœurs des fidèles dans une seule volonté, donne à ton peuple d'aimer ce que tu commandes et de désirer ce que tu promets, pour qu'au milieu des changements de ce monde, nos cœurs s'établissent fermement là où se trouvent les vraies joies. Par Jésus-Christ, ton Fils, notre Seigneur, qui vit et règne avec toi dans l'unité du Saint-Esprit, Dieu, pour les siècles des siècles.
1: Amen.

0: Première lecture. Lecture du prophète Isaïe. Parole du Seigneur. Parole du Seigneur adressée à Chebda, le gouverneur. Je vais te chasser de ton poste, t'expulser de ta place. Et ce jour-là, j'appellerai mon serviteur, Eliakim, fils d'Élisas. Je le revêtirai de ta tunique, je le ceindrai de ton écharpe. Je lui remettrai tes pouvoirs. Il sera un père pour les habitants de Jérusalem et pour la maison de Juda. Je mettrai sur son épaule la clé de la maison de David. S'il ouvre, personne ne fermera. S'il ferme, personne n'ouvrira. Je le planterai comme une cheville dans un endroit solide. Il sera un trône de gloire pour la maison de son père. Parole du Seigneur.
1: Amen.

De tout mon cœur, Seigneur, je te rends grâce. Tu as entendu les paroles de ma bouche. Je te chante en présence des anges. Vers ton temple sacré, je me prosterne.

Je rends grâce à ton nom pour ton amour et ta vérité. Car tu élèves au-dessus de tout ton nom et ta parole. Le jour où tu répondis à mon appel, tu fis grandir en mon âme la force.

tous les rois de la terre te rendent grâce. Quand ils entendent les paroles de ta bouche, ils chantent les chemins du Seigneur. Quelle est grande la gloire du Seigneur !»

ta droite me rend vainqueur. Le Seigneur fait tout pour moi. Seigneur, éternel est ton amour. N'arrête pas l'œuvre de tes mains.

Lecture de la lettre de Saint Paul apôtre aux Romains. Quelle profondeur dans la richesse, la sagesse et la connaissance de Dieu. Ses décisions sont insondables, ses chemins sont impénétrables. Qui a connu la pensée du Seigneur? Qui a été son conseiller? Qui lui a donné en premier et mériterait de recevoir en retour? Car tout est de lui, et par lui, et pour lui. À lui la gloire pour l'éternité. Amen. Parole du Seigneur. Amen.

Pendant ce temps-là, Jésus, arrivé dans la région de Césarée de Philippe, demandait à ses disciples, au dire des gens, « Qui est le Fils de l'homme ?» Ils répondirent, « Pour les uns, Jean le Baptiste, pour d'autres, Élie, pour d'autres encore, Jérémie ou l'un des prophètes. » Jésus leur demanda, « Et vous, que dites-vous ? Pour vous, qui suis-je ? » Alors Simon-Pierre prit la parole et dit, « Tu es le Christ, le Fils du Dieu vivant. » Prenant la parole à son tour, Jésus lui dit, « Heureux es-tu, Simon, fils de Jonas. Ce n'est pas la chair et le sang qui t'ont révélé cela, mais mon Père qui est aux cieux. Et moi, je te le déclare. Tu es Pierre, et sur cette pierre je bâtirai mon église, et la puissance de la mort ne l'emportera pas sur elle. Je te donnerai les clés du royaume des cieux. Tout ce que tu auras lié sur la terre sera lié dans les cieux, et tout ce que tu auras délié sur la terre sera délié dans les cieux. » Alors, il ordonna aux disciples de ne dire à personne que c'était lui le Christ. Acclamons.

est Jésus pour nous ? Jésus a longuement cheminé avec ses disciples. Il leur a beaucoup parlé du royaume des cieux. Il a guéri des malades, rencontré de nombreuses personnes. Et aujourd'hui, nous le voyons d'abord demander l'opinion des autres. Que dit-on de moi autour de vous ? Les avis sont partagés. Pour les uns, Saint Jean-Baptiste, revenu à la vie. Pour d'autres, c'est Élie, dont on attendait le retour. Ou encore Jérémie, ou l'un des prophètes qui pourrait être Moïse. Aujourd'hui, beaucoup reconnaissent en Jésus une personnalité hors du commun. Il a marqué l'histoire du monde d'une manière exceptionnelle. Pourtant, il n'a rien écrit. Vient ensuite une deuxième question de Jésus. Pour vous, qui suis-je ? Nous pouvons imaginer le silence gêné des disciples. Heureusement, il y a Pierre, qui est toujours très spontané. Tu es le Christ, le Fils du Dieu vivant. Pierre a vécu des expériences fortes. Il a eu l'événement de la multiplication des pains, la tempête apaisée, de nombreuses guérisons. Il en a été profondément marqué. Aujourd'hui, il est proclamé heureux parce qu'il a reçu la lumière de la foi. Ce que dit Pierre vient d'une inspiration du fond de sa foi. Quand on sait que la foi est un don de Dieu, cette inspiration de dire « Tu es le Christ, le Fils du Dieu vivant » ne peut venir que de Dieu. Mais pour que Dieu puisse s'exprimer à travers la bouche de Pierre, il faut que Pierre ait une sacrée confiance en Dieu et entretienne avec Dieu un dialogue, un commerce d'amitié, comme dit sainte Thérèse d'Avila. C'est un commerce comme vous en avez aussi, quand vous allez au marché. Ce n'est pas uniquement pour des questions économiques. Vous rencontrez aussi des amis. C'est ce que j'ai connu dans mon enfance, les marchés. Les gens allaient au marché pour rencontrer aussi les gens. Et en dialoguant avec eux, des paroles vous viennent et vous apprenez des choses. Eh bien, vous aussi. Nous devons entretenir un dialogue d'amitié avec Dieu et vous allez apprendre des choses sur la vie de Dieu avec l'aide, bien sûr, de la lecture de la Bible. Dans le même langage, Jésus s'adresse à chacun de nous aujourd'hui. Qui suis-je pour vous ? Quelle est votre profession de foi ? Il ne s'agit pas de

réciter une réponse apprise au catéchisme ou trouvée dans un livre, le plus important, c'est de nous demander quelle place Jésus tient dans notre vie. Est-il vraiment au centre de tout ce qui est important pour nous? Est-il notre chemin, notre vérité et notre vie? Qu'en est-il de notre bonheur de croire? Nous sommes invités à témoigner par notre vie de tous les jours de ce qui nous habite, non pas en forçant notre comportement, mais en vivant en vérité ce qui nous habite et aussi nous laisser conduire par l'Esprit de Dieu. Pour Pierre, reconnaître en Jésus le Christ équivaut à un engagement à sa suite. Un jour, il a dit « À qui irions-nous ? Tu as les paroles de la vie éternelle. » Cet engagement n'est pas à sens unique. Le Seigneur s'est engagé envers Pierre. « Tu es Pierre et sur cette pierre je bâtirai mon Église. » Non pas notre Église, mais celle de Jésus. Il affirme même que la puissance de la mort ne l'emportera pas sur elle. C'est donc un appel à l'espérance. Le Christ, vainqueur de la mort et du péché, est toujours présent et agissant dans son Église. Certes, l'Église est vieille, comme nos églises de campagne, du moins dans le Gers. Les pierres ont quelquefois souffert avec le temps, mais on répare et on les aime bien. Il en est de même de l'Église. Il y a des conflits, des divisions, des violences et des scandales. Mais Jésus nous assure que le mal n'aura pas le dernier mot. Un jour, il disparaîtra définitivement ce mal qui nous accable. Le Christ veut le porter avec nous. C'est dans cette espérance que nous nous engageons, comme Pierre et ses compagnons, à la suite du Christ ressuscité. À nous aussi, le Seigneur nous appelle à sa suite pour nous embaucher à son chantier. Il compte sur nous pour témoigner de l'espérance qui nous anime. Aujourd'hui à Lourdes, nous sommes venus à la grotte car c'est un lieu d'espérance. Bernadette y est venue espérant trouver un peu de bois pour se chauffer et c'est la Vierge Marie qu'elle a rencontrée qui lui a donné la chaleur de l'amour de Dieu pour toute sa vie et pour tous ceux qui viendront ici dans l'espérance d'une vie meilleure. Jésus nous envoie aussi vers les autres, vers tous ceux qui souffrent à cause du chômage, de l'exclusion, de la violence, tous ceux qui ont la vie n'a plus aucun sens parce qu'ils se sentent inutiles. C'est dans ce monde-là que nous avons à témoigner de la foi qui nous anime et leur donner une lueur d'espérance. Mais au bout du compte, nous découvrons qu'il nous précède dans le cœur de ceux qu'il met sur notre route. Nous ne devons pas bâtir sans lui. Nous ne sommes pas à notre compte. Le Seigneur est présent avec nous tous les jours et jusqu'à la fin du monde. Si nous croyons vraiment en lui, nous ne nous laisserons pas aller au découragement. Nous croirons à l'avenir de l'Église et à l'avenir de l'homme aimé de Dieu. Merci Seigneur de venir à nous dans le mystère de l'Eucharistie. En te faisant nourriture, tu entretiens en nous la vie divine. Fais-nous vivre notre condition humaine et notre mission en véritable Fils du Père. Amen.

0: Et ensemble, nous proclamons notre foi, la foi de l'Église. Je crois en Dieu, le Père Tout-Puissant, Créateur du ciel et de la terre, et en Jésus-Christ, son Fils unique, notre Seigneur, qui a été conçu du Saint-Esprit, est né de la Vierge Marie, a souffert sous Ponce Pilate, a été crucifié, est mort et a été enseveli, est descendu aux enfers, le troisième jour est ressuscité des morts, est monté aux cieux, est assis à la droite de Dieu, le Père Tout-Puissant, d'où il viendra juger les vivants et les morts. Je crois en l'Esprit Saint, à la Sainte Église catholique, à la communion des saints, à la rémission des péchés, à la résurrection de la chair, à la vie éternelle. Amen. Dans une prière unanime, faisons monter vers le Seigneur notre supplication pour tous les hommes, afin que tous puissent mener une vie calme et paisible et parvenir au bonheur éternel.
1: Non ? Tu es Pierre, et sur cette pierre je bâtirai mon église, et la puissance de la mort ne l'emportera pas sur elle. Prions pour le pape, les évêques et les prêtres, ainsi que pour toutes les communautés chrétiennes, plus particulièrement celles qui sont meurtries. Seigneur, donne-leur la force de témoigner toujours de l'espérance.

Si haut que soit le Seigneur, il voit le plus humble. Seigneur, nous te prions, aide-nous à rester des témoins humbles et disponibles au service de nos frères.

Pour vous, qui suis-je ? Seigneur, nous te prions. Aide-nous à mieux te connaître et à te reconnaître en chacun de nos frères et en tout homme qui te cherche.

Tout est de lui, et par lui, et pour lui. Prions pour que nos frères, dans les épreuves, soient éclairés par la passion de ton Fils Jésus-Christ, et que tous les hommes, sur leur chemin de conversion, soient illuminés par ton amour inconditionnel.

0: regarde avec bonté, Seigneur, le peuple qui se confie en ta miséricorde. Et comme il ne peut subsister sans toi, soutiens-le maintenant de tes bienfaits pour qu'il progresse jusqu'à l'éternité par le Christ notre Seigneur.
1: Amen.

0: Fils qui est aussi le vôtre, soit agréable à Dieu le Père Tout-Puissant.
1: Que le Seigneur reçoive de vos mains ce sacrifice, à la demande et à la gloire de son nom, pour notre bien et celui de toute l'Église.
0: Par l'unique sacrifice offert une fois pour toutes, tu t'es donné, Seigneur, le peuple que tu as adopté. En ta bienveillance, accorde-nous la grâce de l'unité et de la paix dans ton Église par le Christ notre Seigneur.
1: Amen.
2: Le Seigneur.

Toi qui es vraiment saint, toi qui es la source de toute sainteté, Dieu notre Père, nous voici rassemblés devant toi, et dans la communion de toute l'Église, nous célébrons le jour où le Christ est ressuscité d'entre les morts. Par lui que tu as élevé à ta droite, nous te prions. Sanctifie ces offrandes en répandant sur elles ton esprit, qu'elles deviennent pour nous le corps et le sang de Jésus, le Christ, notre Seigneur. Au moment d'être livré et d'entrer librement dans sa passion, il prit le pain, il rendit grâce, il le rompit et le donna à ses disciples en disant, « Prenez et mangez-en tous, ceci est mon corps livré pour vous. »

De même, après le repas, il prit la coupe. De nouveau, il rendit grâce et la donna à ses disciples en disant « Prenez et buvez-en tous, car ceci est la coupe de mon sang, le sang de l'Alliance nouvelle et éternelle, qui sera versé pour vous et pour la multitude en rémission des péchés. Vous ferez cela en mémoire de moi. »

0: En faisant ainsi mémoire de la mort et de la résurrection de ton Fils, nous t'offrons, Seigneur, le pain de la vie et la coupe du salut, et nous te rendons grâce car tu nous as estimés dignes de nous tenir devant toi pour te servir. Humblement, nous te demandons qu'en n'ayant pas au corps et au sang du Christ, nous soyons rassemblés par l'Esprit Saint en un seul corps.
1: Souviens-toi, Seigneur, de ton Église répandue à travers le monde. Fais-la grandir dans ta charité, en union avec notre pape Léon, notre évêque Jean-Marc et tous les évêques, les prêtres et les diacres.
2: Souviens-toi aussi de nos frères et sœurs qui se sont endormis dans l'espérance de la résurrection. Souviens-toi des défunts de nos familles. Souviens-toi de tout ce que nous avons connu et aimé. Et dans ta miséricorde, Seigneur, souviens-toi de tous les défunts. Accueille-les dans la lumière de ton visage.
3: Sur nous tous enfin, et tout particulièrement sur notre petit frère Tuc Duhal et tous nos frères et sœurs malades, nous implorons ta bonté. Permets qu'avec la Vierge Marie, la bienheureuse Mère de Dieu, avec Saint Joseph, son époux, les apôtres et tous les saints qui ont fait ta joie au long des âges, nous ayons part à la vie éternelle et que nous chantions ta louange et ta gloire par ton Fils Jésus, le Christ.

0: Et unis ensemble dans un même esprit, avec confiance, nous disons la prière que nous avons reçue du Sauveur. Notre Père, qui es aux cieux, que ton nom soit sanctifié, que ton règne vienne, que ta volonté soit faite sur la terre comme au ciel. Donne-nous aujourd'hui notre pain de ce jour. Pardonne-nous nos offenses, comme nous pardonnons aussi à ceux qui nous ont offensés. Et ne nous laisse pas entrer en tentation, mais délivre-nous du mal.
1: Délivre-nous de tout mal, Seigneur, et donne la paix à notre temps. Soutenus par ta miséricorde, nous serons libérés de tout péché, à l'abri de toute épreuve, nous qui attendons que se réalise cette bienheureuse espérance, l'avènement de Jésus-Christ, notre Sauveur.
2: Grâce à cette foi, le règne, la puissance et la gloire, pour les siècles des siècles. Amen.
0: Seigneur Jésus-Christ, tu as dit à tes apôtres, je vous laisse la paix, je vous donne ma paix. Ne regarde pas nos péchés, mais la foi de ton Église. Pour que ta volonté s'accomplisse, donne-lui toujours cette paix et conduis-la vers l'unité parfaite, toi qui vis et règnes pour les siècles des siècles.
2: Amen.
0: Que la paix du Seigneur soit toujours avec vous.
3: Frères et sœurs, dans la charité du Christ, donnez-vous la paix.
4: La paix du Christ. La paix du Christ. La paix du Christ. La paix du Christ. La paix du Christ.

0: Voici l'agneau de Dieu. Voici celui qui enlève les péchés du monde. Heureux les invités au repas des noces de l'agneau.
1: Seigneur, je ne suis pas digne de te recevoir, mais dis seulement une parole et je serai guéri.

0: prions ensemble. Que ta miséricorde agisse en nous, Seigneur, nous t'en prions, et qu'elle nous guérisse entièrement. Par ta bonté, transforme-nous et rends-nous si fervents que nous puissions te plaire en toutes choses par le Christ notre Seigneur.
1: Amen.
0: Voilà, merci à tous ceux qui ont préparé cette célébration, le groupe de musique, et à tous et à chacun qui ont fait que cette célébration se passe merveilleusement bien. Notre évêque me charge de vous donner sa bénédiction. Il n'a pu être là aujourd'hui, mais il est bien avec nous par sa prière. Le Seigneur soit avec vous. Et que Dieu Tout-Puissant vous bénisse, le Père, le Fils et le Saint-Esprit.
1: Amen.

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2: XXIe dimanche du temps ordinaire de l'année A. Première lecture, lecture du livre du prophète Isaïe, chapitre 22, versets 19 à 23.
3: Parole du Seigneur adressée à Shebna, le gouverneur. Je vais te chasser de ton poste, t'expulser de ta place. Et ce jour-là, j'appellerai mon serviteur Eliakim, fils d'Elkias. Je le revêtirai de ta tunique, je le ceindrai de ton écharpe, je lui remettrai tes pouvoirs. Il sera un père pour les habitants de Jérusalem et pour la maison de Juda. Je mettrai sur son épaule la clé de la maison de David. S'il ouvre, personne ne fermera. S'il ferme, personne n'ouvrira. Je le plante.

Le gouverneur recevait une tunique et une écharpe qui étaient les insignes de sa fonction. Concrètement, parmi les attributions du gouverneur de Jérusalem figurait ce qu'on appelait le pouvoir des clés. Au moment de la remise solennelle des clés du palais royal, il recevait plein pouvoir sur les entrées au palais et donc sur la possibilité d'être mis en présence du roi. Et l'on disait sur lui la formule rituelle « Je mets sur son épaule la clé de la maison de David. S'il ouvre, personne ne fermera. S'il ferme, personne n'ouvrira. » C'était donc un symbole d'autorité sur le royaume et la marque d'une très grande confiance de la part du roi. Mais Shebna s'est mal comportée. En relisant un peu plus largement le contexte qui entoure le passage retenu pour aujourd'hui, on s'aperçoit que le prophète Isaïe, de la part de Dieu bien sûr, lui fait deux reproches. D'une part, Shebna est de très mauvais conseils pour le roi. La confiance marquée par celui-ci l'autorisait très certainement à prendre position sur les affaires politiques. Et on devine que Shebna faisait partie du clan pro-égyptien. Je m'explique. Le père d'Ézéchias, le roi Akaz, avait dû accepter, de mauvais gré, la tutelle de l'Empire assyrien. Le prophète ne l'avait pas souhaité, mais il estimait que la faiblesse du royaume de Jérusalem interdisait toute révolte. Ézéchias, au contraire, tout au long de son règne, cherchera à recouvrer son indépendance, quitte à s'allier avec l'Égypte. Cela lui coûtera très cher à lui et à son peuple, car chaque tentative de révolte contre le suzerain assyrien, chaque marque d'insoumission est durement réprimée. En 701, par exemple, l'empereur assyrien, Sennachérib, envahit toute la région, mata très durement les insoumis et annexa purement et simplement la plupart des villes qui composaient le royaume de Jérusalem. Et il aggrava considérablement les conditions financières de sa tutelle. Ézéchias fut bien obligé de se soumettre, définitivement. Les conseils d'alliance avec l'Égypte prodigués par Shebna à Ézéchias étaient donc fort mal inspirés. C'est le premier reproche que lui faisait Isaïe. Et il y en avait visiblement un second. Toujours entre les lignes, on devine que Shebna se préoccupait de ses propres intérêts et non de ceux du peuple de Dieu. Or, il lui avait été clairement précisé le jour de sa prise de fonction qu'il devait être un père pour les habitants de Jérusalem et pour la maison de Juda. La décision du prophète Isaïe est donc prise. Il annonce à Shebna sa destitution et son remplacement par un nouveau gouverneur du palais, Éliakim, un véritable serviteur du peuple. Ce texte a probablement été composé pour nous délivrer plusieurs messages. Premièrement, on peut s'étonner que la Bible, livre dans lequel nous cherchons fondamentalement une révélation sur Dieu, se complaise à tant de récits historiques, plus ou moins touffus d'ailleurs, et aux intrigues de palais, dont celle de Shebna et Éliakim, par exemple. Première leçon, Dieu n'est pas à chercher ailleurs que dans le creux même de notre vie. Et rien dans nos vies n'est trop insignifiant à ses yeux. Il se révèle au jour le jour dans notre histoire. Et c'est là qu'il nous faut apprendre à lire sa présence et son action. Deuxièmement, nous découvrons le rôle des prophètes. Tout d'abord, on devine que le roi était assez docile à ses conseils pour qu'Isaïe puisse se permettre d'intervenir dans les histoires du palais. Et on ne peut qu'admirer la véhémence du prophète, tout occupé, lui, des véritables intérêts du peuple de Dieu. C'est peut-être l'une des caractéristiques d'un véritable prophète. Troisièmement, la grande, l'unique préoccupation de Dieu, et qui doit être celle de ses serviteurs, c'est le service du peuple. Dans la Bible, on ne manque jamais une occasion de rappeler cela aux responsables et de leur dire que la seule raison d'être de tout pouvoir, celui du roi ou du gouverneur ou de tout autre pouvoir, est l'intérêt du peuple. À tel point que dès que l'avenir de son peuple est gravement en danger, Dieu intervient. Ici, par exemple, Dieu ne laissera pas son roi privé trop longtemps des collaborations indispensables. Enfin, dernière remarque, pour les auteurs du Nouveau Testament, il ne fait pas de doute que Jésus-Christ est le vrai maître des clés. C'est lui qui réellement nous met en présence du roi. L'Apocalypse en particulier en parle à plusieurs reprises. Dans la lettre à Philadelphie,

0: qui par exemple « Ainsi parle le Saint, le véritable, qui tient la clé de David, qui ouvre et nul ne fermera, qui ferme et nul ne peut ouvrir. » L'auteur de l'Apocalypse ici a littéralement décalqué la phrase rituelle de l'Ancien Testament.
1: Le psaume 137.
0: De tout mon cœur, Seigneur, je te rends grâce. Tu as entendu les paroles de ma bouche. Je te chante en présence des anges. Vers ton temple sacré, je me prosterne. Je rends grâce à ton nom pour ton amour et ta vérité, car tu élèves au-dessus de tout ton nom et ta parole. Le jour où tu répondis à mon appel, tu fis grandir en mon âme la force. Si haut que soit le Seigneur, il voit le plus humble. De loin, il reconnaît l'orgueilleux. Seigneur, éternel est ton amour. N'arrête pas l'œuvre de tes mains. Ce psaume est très court, puisque nous venons de l'entendre presque en entier. Mais chacun de ces versets, chacun de ces mots est chargé de toute une histoire. Cette histoire, toujours la même, bien sûr, que nous retrouvons dans tous les psaumes, celle de l'alliance entre Dieu et Israël. C'est Israël qui a été le peuple choisi par Dieu pour être son confident, son prophète. Confident de Dieu, il a eu cette révélation que Dieu est amour. Prophète de Dieu, il est chargé de le dire au monde entier. C'est, je crois, exactement le sens de ce psaume 137. Encore une fois, c'est Israël tout entier qui parle. Le « je » est un sujet collectif, comme dans tous les psaumes. Je le reprends tout simplement dans l'ordre, mais vous verrez qu'il est moins limpide qu'il ne paraît. D'autant plus que la traduction ne simplifie pas du tout les choses. Notre liturgie a choisi le texte grec, mais le psaume a été originellement écrit en hébreu, il ne faut pas l'oublier. Or, le texte primitif hébreu et sa traduction en grec sont par moments assez différents. Comme un certain nombre de psaumes, celui-ci commence par les deux mots « de David » que l'on pourrait traduire « à la manière de David ». Il est bien certain que David avait le cœur plein d'actions de grâce. Je reprends le premier verset. « De tout mon cœur, Seigneur, je te rends grâce. » Le texte hébreu ne dit pas la raison de cette action de grâce. Sans doute est-elle évidente. Mais le texte grec explicite « Je te rends grâce car tu as entendu les paroles de ma bouche ». N'est-ce pas justement la caractéristique du croyant que d'être assuré en toutes circonstances que Dieu entend ses cris ? Pour le peuple d'Israël, c'est une conviction bien ancrée depuis l'épisode du buisson ardent. Ce jour-là, Dieu avait dit à Moïse « Oui, vraiment, j'ai vu la souffrance de mon peuple en Égypte. Je l'ai entendu crier sous les coups de ses chefs de corvée. Oui, je connais ses souffrances. » Dieu sait, Dieu entend, Dieu connaît nos difficultés, nos souffrances. Et il nous donne la force de tenir debout, de ne pas nous laisser submerger par le mal. Si haut que soit le Seigneur, il voit le plus humble, avons-nous dit dans ce psaume. Beaucoup plus tard, Ben Sira le sage écrira « La prière du pauvre traverse les nuées », sous-entendu « Elle atteint Dieu ». Et plus tard encore, un autre fils d'Israël, vous allez deviner lequel, dira « Je sais, Père, que tu m'exauces toujours ». Vous avez reconnu la prière de Jésus lorsqu'il se rendit devant le tombeau de Lazare. Je continue le psaume. Je te chante en présence des anges. Là encore une difficulté, au moins une différence entre les deux textes hébreux et grecs. Le mot traduit ici par « ange » en grec était en hébreu « Elohim » qui veut dire « les dieux ». Voilà donc deux formulations franchement différentes. Dans ces cas-là, il ne faut pas jouer une traduction contre l'autre. Les deux sont inspirés, les deux doivent nous inspirer. « Je te chante en présence des anges », c'est la phrase du croyant déjà transportée dans la liturgie céleste où les serviteurs de Dieu chantent sans fin « Saint ». Saint, Saint le Seigneur, Dieu de l'univers. Vous avez reconnu là le chant des séraphins au cours de la grande vision d'Isaïe qui détermina sa vocation. L'autre traduction possible, je te chante devant les Elohim, C'est la

0: Confession de foi d'Israël. Dieu seul est Dieu. Les Elohim, c'est-à-dire les idoles, les dieux des autres peuples, ne sont que néant. Et si vous avez la curiosité de poursuivre votre recherche, vous verrez que le texte syriaque ou araméen, lui, a traduit « les rois », ce qui veut dire encore autre chose. Je te chante en présence des rois. Cette fois, c'est l'engagement missionnaire qui est dit. Israël n'oublie pas sa vocation de témoin au milieu des nations. Tous ces sens s'ajoutent les uns aux autres, car cette parole de Dieu, elle est vivante dans le cœur de ceux qui la scrutent de génération en génération. Je rends grâce à ton nom pour ton amour et ta vérité. L'expression « ton amour et ta vérité », c'est l'une des formules préférées pour rappeler l'alliance de Dieu et son œuvre en faveur de son peuple. Voilà encore un écho de l'événement de l'Exode. Car c'est la définition que Dieu a donnée de lui-même à Moïse au Sinaï. « Je suis le Seigneur, Dieu miséricordieux et bienveillant, lent à la colère, plein d'amour et de vérité. » Et cette expression « amour et vérité » est devenue très habituelle dans la religion juive. Elle rappelle à tous la fidélité absolue de Dieu à l'alliance qu'il a lui-même proposée à son peuple au Sinaï. À la fin du psaume, nous retrouverons ce thème de l'amour de Dieu. « Éternel est ton amour ». C'est encore une autre manière de dire la fidélité de Dieu. On retrouve cette formule dans plusieurs psaumes. En particulier, c'est le refrain du psaume 135. Enfin, notre psaume se termine par une demande. « N'arrête pas l'œuvre de tes mains », ce qui veut dire « continue, s'il te plaît, malgré nos infidélités répétées ». Et il faut lire ensemble les deux phrases. « Seigneur, éternel est ton amour, n'arrête pas l'œuvre de tes mains. » C'est parce que l'amour de Dieu est éternel que nous savons qu'il n'arrêtera pas l'œuvre de ses mains.
1: Deuxième lecture, lecture de la lettre de saint Paul, apôtre aux Romains, chapitre 11, versets 33 à 36.
0: « Quelle profondeur dans la richesse, la sagesse et la connaissance de Dieu !» Ses décisions sont insondables, ses chemins sont impénétrables. Qui a connu la pensée du Seigneur? Qui a été son conseiller? Qui lui a donné en premier et mériterait de recevoir en retour? Car tout est de lui, et par lui, et pour lui. À lui la gloire pour l'éternité. Amen. Ces lignes clôturent une méditation de Paul sur une situation historique et religieuse à proprement parler bouleversante. Toute l'histoire de ce peuple était celle de l'alliance que Dieu avait scellée avec lui au cours des événements de l'Exode. D'une troupe de fuyards évadés de l'Égypte, pays de leur servitude, Dieu avait fait un peuple libre. Il lui avait donné des règles de vie et lui avait promis une fidélité sans faille et un avenir resplendissant. Les prophètes avaient, de siècle en siècle, et surtout au pire moment, rappelé à Israël qu'il était le peuple élu et qu'il pouvait compter sur la solidité du pacte que Dieu avait fait avec lui et sur le lumineux avenir qu'il lui avait promis. « Je t'ai destiné à être la lumière des nations, afin que mon salut soit présent jusqu'aux extrémités de la terre », disait Isaïe. Et voilà que tout avait basculé. La naissance de la communauté chrétienne a représenté pour Israël un déchirement de toutes les certitudes. Au sein même du peuple juif et émanant de lui est né un nouveau groupe de croyants, les fidèles de Jésus. Paul est l'un d'eux. Il est à la charnière de ces deux communautés, la juive et la chrétienne. Lui-même au début a ressenti comme une trahison de la cause juive la fidélité des disciples de Jésus à leur maître. Devenu chrétien à son tour, il éprouve au plus profond de son cœur un nouveau déchirement. Nous avons lu depuis deux dimanches la souffrance qu'il éprouve et les questions qu'il se pose. Le peuple élu va-t-il être écarté? L'alliance entre Dieu et Israël peut-elle être rompue au bénéfice d'un autre peuple? Pour méditer sur ce problème, Paul, en bon juif qu'il est toujours, fait appel à toutes les ressources de l'Écriture, ce que nous appelons aujourd'hui l'Ancien Testament. Il y trouve plusieurs motifs d'espérance. Tout d'abord, Dieu est fidèle à son alliance. Aucun juif ne saurait en douter. Le Dieu d'amour et de vérité, au sens de fidélité,

0: tel qu'il s'est révélé lui-même, ne saurait se renier. Les prophètes avaient été jusqu'à comparer cette alliance entre Dieu et son peuple à un lien d'amour, tel que celui des fiançailles ou du mariage. Dans un moment de grande infidélité du peuple, Osée affirmait que Dieu déployait toutes les ressources de son amour pour ramener la fiancée infidèle. « C'est moi qui vais la séduire, je la conduirai au désert et je parlerai à son cœur. » Et là, elle répondra comme au temps de sa jeunesse. Et vous vous souvenez des promesses du prophète Isaïe, qui comparait l'amour de Dieu pour Israël à celui d'un époux, qu'aucune infidélité ne peut lasser. Par exemple, je cite, « Mon alliance de paix jamais ne sera branlante, dit celui qui te manifeste sa tendresse, le Seigneur. » Et c'est pour cela que Paul a pu affirmer un peu plus tôt, les dons de Dieu et son appel sont sans repentance. C'est dans ce même chapitre 11 de la lettre aux Romains. C'était notre lecture de dimanche dernier. Deuxième motif d'espérance, Dieu sait tirer le bien de tous les événements et même du mal. Paul l'a affirmé un peu plus haut dans cette même lettre aux Romains, je vous rappelle. Dieu fait tout concourir au bien de ceux qui l'aiment, c'est-à-dire de ceux qui lui font confiance. Et ce peuple continue à croire en Dieu. Paul en est sûr. Dans un premier temps, c'est le refus des Juifs devant l'Évangile qui est devenu, grâce à Dieu, la chance des païens qui ont été accueillis dans l'Église du Christ. Seul un petit nombre de Juifs, un reste d'Israël, pour parler comme l'Ancien Testament, y est entré aussi. Dans un deuxième temps, c'est ce reste d'Israël qui sauvera l'ensemble du peuple, qui n'a jamais cessé d'être le peuple de l'Alliance. Comment cela se fera-t-il? Paul n'en sait rien. Mais cet avenir lui apparaît absolument certain. Devant cette certitude, il tombe en admiration. Quelle profondeur dans la richesse, la sagesse et la connaissance de Dieu. Humblement, il retrouve les versets des contemplatifs de l'Ancien Testament. L'auteur du psaume 138, par exemple, qui chantait « Mystérieuse connaissance qui me dépasse, si haute que je ne puis l'atteindre, Dieu, que tes projets sont difficiles pour moi. » Ou bien le livre de la sagesse « Ses décisions sont insondables, ses chemins sont impénétrables. » Et quand Paul s'exclame « Qui a connu la pensée du Seigneur ? Qui a été son conseiller ?» Il cite en fait les propos du prophète Isaïe. Qui a mesuré l'esprit du Seigneur? De qui donc a-t-il pris conseil? Qui puisse l'éclairer? Lui enseigner la voie du jugement? Lui enseigner la science? Lui indiquer le chemin de l'intelligence? Et c'est au livre de Job encore qu'il emprunte un autre verset. Qui lui a donné en premier et mériterait de recevoir en retour? Rappel salutaire pour les chrétiens auxquels il s'adresse, qui sont majoritairement de culture grecque et donc amoureux de la philosophie. Elle était à leurs yeux la plus haute vertu. Manière aussi de ramener ses lecteurs à une saine humilité. Les Juifs les précèdent sur le chemin de la sagesse. La découverte de la sagesse de Dieu, c'est à Israël que les chrétiens la doivent. Et dans cette foi même qu'il a héritée du judaïsme, Paul ne perd pas espoir. Les desseins de Dieu sont impénétrables. Il saura sauver son alliance.
1: Évangile de Jésus-Christ selon saint Matthieu, chapitre 16, versets 13 à 20.
0: En ce temps-là, Jésus, arrivé dans la région de Césarée de Philippe, demandait à ses disciples, « Au dire des gens, qui est le Fils de l'homme ?» Ils répondirent, « Pour les uns, Jean le Baptiste, pour d'autres, Élie, pour d'autres encore, Jérémie ou l'un des prophètes. » Jésus leur demanda, « Et vous, que dites-vous? Pour vous, qui suis-je? » Alors Simon-Pierre prit la parole et dit, « Tu es le Christ, le Fils du Dieu vivant. » Prenant la parole à son tour, Jésus lui dit, « Heureux es-tu, Simon, fils de Jonas. Ce n'est pas la chair et le sang qui t'ont révélé cela, mais mon Père qui est aux cieux. Et moi, je te le déclare, tu es Pierre, et sur cette pierre, je bâtirai mon église, et la puissance de la mort ne l'emportera pas sur elle. Je te donnerai les clés du royaume des cieux. Tout ce que tu auras lié sur la terre sera lié dans les cieux, et tout ce que tu auras délié sur la terre sera délié dans les cieux. » Alors, Il ordonna aux

disciples de ne dire à personne que c'était lui, le Christ. Dans ce passage, deux titres sont donnés à Jésus, mais aucun des deux n'est nouveau. Jésus s'attribue le titre de fils de l'homme, ce qu'il a déjà fait 9 fois dans l'évangile de Matthieu auparavant, et Pierre lui attribue celui de Messie, fils de Dieu, et il n'est pas non plus le premier à le dire. Premier titre, le fils de l'homme. Une expression sortie tout droit du livre de Daniel au chapitre 7, je cite « Je regardais dans les visions de la nuit, et voici que sur les nuées du ciel venait comme un fils d'homme. Il arriva jusqu'au vieillard, et on le fit approcher en sa présence. Et il lui fut donné souveraineté, gloire et royauté. Les gens de tout peuple, nations et langues le servaient. Sa souveraineté est une souveraineté éternelle qui ne passera pas, et sa royauté, une royauté qui ne sera jamais détruite. » Et quelques versets plus loin, Daniel précise que ce fils d'homme n'est pas un individu solitaire, mais un peuple. Je cite encore, « Les saints du Très-Haut recevront la royauté et ils posséderont la royauté pour toujours et à tout jamais. La royauté, la souveraineté et la grandeur de tous les royaumes qu'il y a sous tous les cieux, elles ont été données au peuple des saints du Très-Haut. Sa royauté est une royauté éternelle. Toutes les souverainetés le serviront et lui obéiront. » Quand Jésus s'applique à lui-même ce titre de fils de l'homme, il se présente donc comme celui qui prend la tête du peuple de Dieu. Le deuxième titre qui lui est donné ici, c'est celui de fils de Dieu. En langage du temps, c'était exactement synonyme de Messie-Roi. Vous vous rappelez qu'à la fin de l'épisode de la marche sur les eaux, ceux qui étaient dans la barque s'étaient prosternés devant Jésus et lui avaient dit « Vraiment, tu es fils de Dieu ». Ce jour-là, les disciples ne se sont pas trompés sur le titre. Ils ont bien deviné la véritable identité de Jésus. Mais cela ne veut pas dire qu'ils ont parfaitement compris la mission de ce Messie. C'est la puissance de Jésus sur la mer qui les a impressionnés. Il leur reste toute une étape à franchir pour découvrir qui est réellement Jésus. À Césarée, ce qui est nouveau, c'est que Pierre ne dit pas cela devant une manifestation de puissance de Jésus. Au contraire, dans les versets qui précèdent cette profession de foi de Pierre, Jésus vient de refuser de donner un signe convaincant aux pharisiens et aux sadducéens qui le lui demandaient. Mais maintenant, une étape est franchie. Pierre est en marche vers la foi. « Heureux es-tu, Simon, fils de Jonas. Ce n'est pas la chair et le sang qui t'ont révélé cela, c'est-à-dire tu ne l'as pas trouvé tout seul, mais c'est mon Père qui est aux cieux. » Ce qui est nouveau aussi à Césarée, ce n'est pas l'usage de l'un ou l'autre des deux titres de Jésus, mais c'est leur jonction. « Qui est le Fils de l'homme ?» demande Jésus. Et Pierre répond « Il est le Fils de Dieu. » Et Jésus fera le même rapprochement au moment de son interrogatoire par le grand prêtre. Celui-ci lui demande « Je t'adjure, par le Dieu vivant, de nous dire si tu es toi le Messie, le Fils de Dieu. » Et Jésus répond « Tu le dis. Seulement je vous le déclare, désormais vous verrez le Fils de l'homme siégeant à la droite du Tout-Puissant et venant sur les nuées du ciel. » Dès que Pierre a découvert qui est Jésus, celui-ci aussitôt l'envoie en mission. Pour l'Église, tu es Pierre, et sur cette pierre je bâtirai mon Église. Cette Église qui sera son corps et constituera avec lui le Christ total, le peuple des saints du Très-Haut, dont parlait le prophète Daniel. Et sur quoi le Christ construit-il son Église? Sur la personne d'un homme dont la seule vertu est d'avoir écouté ce que le Père lui a révélé. Et Jésus ajoute, « Ce que tu auras lié sur la terre sera lié dans les cieux. Tout ce que tu auras délié sur la terre sera délié dans les cieux. » C'est ce que l'on appelle le pouvoir des clés. Cela ne veut pas dire que Pierre et ses successeurs sont désormais tout-puissants, mais cela veut dire que Dieu promet de s'engager auprès d'eux. Et pour nous, il nous faut et il nous suffit d'être en communion avec notre Église pour être en communion avec Dieu. Si l'on se souvient de la première lecture, cela veut dire aussi que la mission de l'Église

est d'introduire les hommes auprès du Père. Dernier motif pour nous rassurer. Jésus dit « Je bâtirai mon Église ». C'est lui, Jésus, qui bâtit son Église. Nous ne sommes pas chargés de bâtir son Église, mais simplement d'écouter ce que le Dieu vivant veut bien nous révéler. Et parce que c'est le Christ ressuscité, Fils du Dieu vivant qui bâtit, nous pouvons en être certains. La puissance de la mort ne l'emportera pas.

Bonjour, je perçois les choses de la façon dont je suis disposé. Connaissez-vous cette maxime d'Aristote ? Elle m'éclaire énormément depuis des années. Je perçois les choses de la façon dont je suis disposé. Qu'est-ce à dire ? Il s'agit d'admettre humblement que notre interprétation de la réalité tient largement à nos présupposés, conscients ou inconscients. Un même fait sera perçu par l'un d'une façon et par l'autre d'une façon inverse, car nous ne sommes pas tous disposés de la même façon. Selon que nous souhaitons qu'une manifestation soit réussie ou ratée, nous surévaluerons ou sous-évaluerons le nombre des manifestants. Prendre conscience de cette tendance à biaiser la réalité permet de comprendre la raison d'opposition irréductible. L'intérêt de la maxime est surtout d'inciter chacun à prendre du recul par rapport à sa propre tendance à déformer les faits selon ses conditionnements. J'insiste, soyons honnêtes. Pour justifier une opinion, nous tendons à relativiser ou nier les informations qui semblent la contredire et n'accorder du prix qu'à ce qui paraît la corroborer. On parle de biais de confirmation. La nouvelle que je vais partager maintenant a ainsi généré des interprétations contradictoires qui illustrent la maxime d'Aristote. La revue Nature Plants vient de rendre publique une étude effectuée depuis 30 ans sur les plus grands arbres d'Amazonie. Il s'agit de ceux dont le diamètre du tronc dépasse 4 mètres. Surprise, ils se sont épaissis de 3,3% en moyenne par décennie. C'est considérable. Ces arbres parfois immenses, l'un d'entre eux dépasse les 88 mètres pour 10 mètres de diamètre, ont donc résisté au bouleversement climatique que les experts relient à la forte augmentation de nos rejets de CO2 dans l'atmosphère. Selon les auteurs de l'étude, c'est même cette surproduction de CO2 qui est l'explication la plus probable de la croissance exceptionnelle des arbres géants, car ils se nourrissent de ce gaz, confirmant leur rôle de puits de carbone. Les grands arbres assurent à eux seuls la moitié du cycle du carbone de la forêt primaire. L'étude confirme que l'Amazonie, précieuse réserve de biodiversité, constitue plus que jamais un rempart vivant contre la crise climatique. La résilience de la nature est souvent surprenante. Cependant, des voix se sont élevées pour nier la gravité de la crise climatique en s'appuyant sur cette étude. À les entendre, il suffit de tabler sur les arbres pour absorber notre excédent de CO2. Les auteurs de l'étude leur ont répondu. Ils ont souligné que leur travail est réalisé sur des parcelles intactes de forêt primaire. Or, la seule forêt amazonienne du Brésil a perdu en 40 ans une superficie comparable à celle de l'Espagne. Leur étude, insiste-t-il, ne plaide pas pour laisser faire en comptant sur la nature pour s'auto-réparer. Il faut agir pour enrayer la déforestation avant un point de bascule à partir duquel ce phénomène deviendrait irréversible. La découverte vient certes atténuer un péril couru par l'humanité, mais elle se retournerait contre nous si elle nous conduisait à nier la gravité, voire l'existence du péril. Il reste que les grands arbres d'Amazonie semblent pour le moment appliquer l'adage de Nietzsche « ce qui ne te tue pas te rend plus fort ». C'est indéniablement une bonne nouvelle.

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Laudetur Jesus Christus, loué soit Jésus-Christ. Bonjour et bienvenue à toutes celles et tous ceux qui nous suivent sur les ondes de Radio Vatican, Vatican News. Nous sommes en direct de la place Saint-Pierre en ce dimanche 23 août, 21e dimanche du temps ordinaire de l'année liturgique A, pour suivre la prière mariale de l'Angélus du pape Léon XIV. Et c'est Marie-Josée Moindo-Boisboile qui vous accompagne. Au nom de Vatican Média, je suis heureuse de saluer les personnes connectées à travers ces différents canaux. Bienvenue à tous ceux et toutes celles qui nous suivent sur ces médias partenaires, notamment sur KTO Radio, sur Radio RCF Notre-Dame, sur Radio Espérance, sur Radio Salve Regina en Corse, sur Radio Chrétienne Associée, c'est les Lumières TV, Radio et TV Catholique Elika Kinshasa, Radio Notre-Dame Bangui Centrafrique, Radio Maria République démocratique du Congo, ainsi que sur Ecclesia TV de Côte d'Ivoire. Nous attendons l'arrivée du Saint-Père à la fenêtre du palais apostolique pour initier la prière mariale de l'Angélus. En ce dimanche 23 août, 21e dimanche du temps ordinaire de l'année liturgique A, l'évangile du jour que le pape va bientôt méditer est tiré de Saint Matthieu chapitre 16, versets de 13 à 20. Il décrit la confession de foi de Pierre à Césarée de Philippe et la promesse de Jésus de fonder son Église sur lui. Répondant à l'invitation officielle des capitaines régents de Saint-Marin, la plus ancienne république du monde, le pape s'est rendu en visite pastorale le samedi 22 août. Dans ce micro-état, la visite du Saint-Père en République de Saint-Marin a été un moment historique de cohésion nationale, 15 ans après la dernière visite papale effectué par Benoît XVI le 19 juin 2011 au sein du diocèse de San Marino Montefeltro. Ce déplacement, marqué par une affluence nombreuse, a été aussi conduit par une autre rencontre du pape, cette fois sur le territoire italien, au meeting de Rimini organisé par le mouvement Communion et Libération dédié à l'amitié entre les peuples et au dialogue interculturel. Un déplacement qui s'est articulé autour des trois grands piliers pastoraux, à savoir la culture de la rencontre, de la paix, l'autorité au sein de l'Église, qui est un service, et la proximité avec les plus fragiles. Nous attendons l'arrivée du Saint-Père à la fenêtre du palais apostolique pour la prière mariale de l'Angélus. Et on peut toujours dire que la visite du pape à Saint-Marin s'est aussi inscrit dans un contexte international marqué par les conflits, une occasion pour le Saint-Père d'adresser un plaidoyer universel pour la recherche de la liberté de conscience et de la démocratie en mettant au centre du débat le lien indissociable entre la liberté religieuse, la liberté de conscience et la cohésion sociale. Le volet pastoral de cette visite avait également comme point de référence l'établissement formel des relations diplomatiques officielles entre le Saint-Siège et la République de Saint-Marin en 1926. Le rideau est tiré et le pape s'affiche à la fenêtre du palais apostolique pour la prière mariale de l'Angélus. Il est accueilli par les applaudissements place Saint-Pierre. Chers frères et sœurs, bon dimanche. L'évangile de ce dimanche nous confronte à une question qui interpelle chacun d'entre nous sur le chemin de notre foi. Qui est vraiment Jésus pour moi? Le récit évangélique nous montre à quel point cette question est décisive pour l'expérience de disciples. En effet,
Bien que les 12 apôtres aient déjà partagé une grande partie de la vie et du ministère du Maître, Jésus n'a pas voulu tenir pour acquis qu'ils le connaissaient vraiment et qu'ils avaient saisi le mystère du royaume de Dieu. Alors, après avoir demandé ce que les gens pensaient de lui, il s'adresse directement à eux. Et vous, que dites-vous? Pour vous, qui suis-je? Frères et sœurs, ce passage est fondamental pour les disciples de tous les temps, pour chacun d'entre nous. En effet, la foi ne nous est pas donnée une fois pour toutes. Nous devons au contraire sans cesse

0: découvrir le visage du Christ et son évangile, approfondir son message et renouveler les choix de notre vie afin qu'il soit cohérent avec ce que nous professons en surmontant la tentation de tout savoir déjà et de faire de la foi une simple habitude. La question qui nous est posée chaque jour, qui est Jésus pour moi et quel est le sens de sa présence dans ma vie, se pose surtout dans la prière et lorsque nous méditons l'Évangile, mais aussi lorsque nous sommes confrontés aux souffrances et aux besoins de nos frères et sœurs, ou encore dans les relations et les situations qui interpellent le plus notre conscience. Dans notre vie quotidienne, nous pouvons vérifier si le Seigneur Jésus n'est pour nous qu'un grand personnage historique qui a dit et fait des choses importantes, ou s'il est le Christ de Dieu, celui qui a été envoyé pour nous faire entrer dans l'amour du Père et transformer notre vie ainsi que le monde dans lequel nous vivons. Chers amis, apprenons à ne pas nous enfermer dans nos convictions et nos certitudes religieuses afin de rester ouverts à une relation authentique avec le Christ. En matière de foi chrétienne, on se contente parfois de ce qu'on a entendu dire, des lieux communs, de ce qui nous a été transmis, peut-être même avec de bonnes intentions. Mais Jésus nous appelle à une réponse personnelle, à le connaître de près, à nous laisser transformer par l'amitié avec lui, dans une rencontre toujours nouvelle, qui peut aussi nous demander d'emprunter des chemins inédits et de faire des choix différents de ceux que nous avions imaginés. Cela vaut tant pour notre cheminement personnel que pour celui de l'Église et pour les choix pastoraux, là où nous pensons parfois qu'il suffit de continuer comme nous l'avons toujours fait. Il est toutefois important de se demander régulièrement « Qui est le Seigneur pour moi ? Est-ce que je le connais vraiment ?» Que me demande son Évangile aujourd'hui ? Quelle démarche et quel choix dois-je faire ? Invoquons la Vierge Marie qui, dans son cœur, cherchait la volonté de Dieu à travers son Fils, pour qu'elle nous guide toujours sur le chemin de la foi. À présent, la prière mariale de l'Angélus en latin.
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2: À présent, la bénédiction apostolique.
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2: Que le Dieu Tout-Puissant vous bénisse, lui qui est Père, Fils et Saint-Esprit. Amen. À présent, les appels du Pape. Chers frères et sœurs, dans ma prière, je me rappelle souvent la République démocratique du Congo, surtout pour le virus Ebola qui impacte actuellement ce pays et cause beaucoup de victimes. J'appelle la communauté internationale et la communauté locale pour sauver les vies humaines. Je suis proche de la population de la République centrafricaine qui pleure les victimes de l'effondrement tragique de la mine d'or de Zambouillé. Que le Seigneur accueille ceux qui ont perdu leur vie et soutienne l'engagement de sécuriser les sites de mines. Demain, le 24 août, 10e anniversaire du tremblement de terre qui a frappé l'Italien, je prie pour les victimes et leurs familles ainsi que les communautés frappées, que la foi et la prière continuent à soutenir les œuvres de reconstruction. Je salue vous tous présents ici, les Romains et les pèlerins venant de plusieurs pays. En particulier, la chorale de la cathédrale de Gniezno en Pologne, saluée par le pape, les séminaristes, et les supérieurs d'un collège de l'Amérique du Nord, les pèlerins de Valacurva, et je salue à vous tous et vous souhaite un bon dimanche. Voilà le pape dans sa prière quotidienne se souvient de la crise sanitaire que connaît la République démocratique du Congo. Selon l'Organisation mondiale de la santé, le virus qui impacte ce pays a déjà causé au moins 2516 décès. Le pape a fait aussi allusion au manque de sécurité dans les mines artisanales en République centrafricaine ainsi que du tremblement de terre.

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2: Bonne fête aux roses, Romy et Rosaine. Nous sommes au XVIIe siècle, à Lima, la capitale du Pérou, où vit Isabelle de Flores, de son vrai nom, dixième enfant d'une famille modeste. Sa mère la renomme finalement Rose, après avoir vu une rose s'épanouir sur son doux visage. Par la suite, la Sainte Vierge apparaît à la petite fille pour confirmer ce prénom et l'invite à y ajouter le sien. L'enfant est particulièrement pieuse et aime offrir des sacrifices à Jésus, comme le jour où sa mère l'orne d'une couronne de fleurs et que Rose préfère y ajouter une épine. À 4 ans et demi, elle demande la grâce de savoir lire et est exaucée. Ainsi, elle commence à lire des livres saints, comme la vie de Sainte Catherine de Sienne, qui devient son modèle. Puis, elle décide de consacrer sa vie à Dieu malgré les protestations de sa mère qui souhaite la marier. À 20 ans, elle devient tertiaire dominicaine et se fait appeler Rose de Sainte-Marie. Elle s'installe dans un petit ermitage qu'elle appelle la Maison de Dieu au fond du jardin de ses parents et y vit dans une grande austérité, consacrant sa vie à la prière. Toujours au service des autres, Rose se dévoue aux Indiens, soutenant les pauvres, les malades et les orphelins de Lima. Pour aider financièrement sa famille, elle brode également des vêtements. En contrepartie de sa vie offerte à Dieu, Rose reçoit de grandes grâces et des visions mystiques. Rose termine sa vie en ne se nourrissant plus que de pain et d'eau, offrant sans cesse des sacrifices. Le 24 août 1617, à l'âge de 31 ans, elle rend son dernier soupir. Sainte Rose de Lima est la sainte patronne du Pérou et de tout le continent américain, étant la première sainte d'Amérique. Un jour, Rose écrit des messages.

message que Jésus est venu lui-même lui transmettre. Nous nous recueillons ce matin à l'écoute de l'une de ses paroles. Tous doivent savoir qu'après l'épreuve vient la grâce. Hors de la croix, on ne trouve pas de chemin pour monter au ciel.

0: Bonjour et bienvenue sur KTO et KTO Radio dans notre rendez-vous dédié à la doctrine sociale de l'Église. Nous ouvrons aujourd'hui un nouveau thème, celui de la sauvegarde de l'environnement, un thème dont on a beaucoup entendu parler depuis une dizaine d'années avec notamment l'encyclique Laudato Si du pape François. Mais les papes avaient déjà parlé d'environnement avant et c'est ce que nous allons découvrir avec nos invités. Paola de Wailly, bonjour.
1: Bonjour.
0: Vous êtes chargée de formation au CERAS, le Centre de Recherche et d'Action Sociale, qui est une institution rattachée à la famille jésuite. Et puis Audrey-Anne Anouilh, bonjour. Vous êtes viticultrice, au domaine de la Bénissons Dieu. Merci à toutes les deux d'avoir répondu à notre invitation. Vous êtes engagées l'une et l'autre sur ce sujet de la sauvegarde de l'environnement qui est au cœur de la doctrine sociale de l'Église, avec cette première idée selon laquelle la nature est vraiment un don de Dieu. Et cette idée, Paola de Wailly, on la retrouve dès la Genèse, presque, en tout cas tout au long de la tradition biblique. Sur quel passage peut-être biblique s'appuie la doctrine sociale pour enraciner sa pensée sur l'environnement et l'écologie?
1: En effet, comme vous le disiez, d'abord sur la Genèse, sur ce récit de la création du monde, où jour après jour, Dieu fait ce constat que c'est bon, la création est donc profondément bonne, elle participe à ce projet d'amour qu'a Dieu, et donc elle est tout à fait voulue par lui. Et l'autre chose peut-être que nous disent les papes, c'est que la création aussi participe à louer le Créateur. Et là, il s'appuie beaucoup sur les psaumes, où il y a énormément d'images très belles sur les fleuves qui battent des mains, les arbres aussi qui applaudissent le Seigneur. Donc voilà, il y a aussi une sorte de joie, de louange qui vient de la création.
0: On retrouve effectivement des propos très en lien avec le cosmos, l'univers créé, offert, et avec la nature effectivement qui participe à cette louange. On peut penser peut-être aussi dans les épîtres aux Romains avec la nature qui est gémie. On pourra en reparler. Je donne juste une phrase du pape Benoît XVI dans Caritas in Veritate: la nature est à notre disposition, non pas comme un amas de déchets dispersés au hasard, mais comme un don du Créateur. Alors Audrey-Anne, vous êtes viticultrice, vous avez vécu une forme de conversion écologique, puisque vous n'étiez pas du tout dans cet univers avant. Est-ce que dans cette bascule, il y a aussi tel ou tel verset, passage de la Bible, qui a participé de cette conversion et qui vous inspire encore aujourd'hui dans votre engagement ?
2: Oui, bien sûr, il y en a beaucoup, mais il y en a un qui nous accompagne encore aujourd'hui, c'est « Avance en eau profonde ». Parce que ce changement qui était effectivement au début écologique, c'est vraiment sortir de sa zone de confort. Et souvent, on est confronté à des abîmes, à des difficultés, à des angoisses, et on se raccroche. Voilà, avance en eau profonde, le Seigneur est avec toi, Jésus, j'ai confiance en toi. Mmh. Ça, c'est vraiment le fil rouge de notre changement de vie.
0: Et aujourd'hui, ce que dit Paola sur le fait que la louange, la nature est une louange à Dieu, vous l'expérimentez.
2: Je rends grâce tous les jours dans la vie. J'ai la chance d'être parmi, Régis est plutôt administratif, commercial, et moi plutôt dans les vignes. Et véritablement, c'est un miracle de découvrir, par exemple, le printemps, la renaissance. Le fait vraiment d'être les pieds dans la terre, je pense que ça nous donne une énergie incroyable que je ne connaissais pas auparavant. Mmh.
0: Paola, dans la doctrine sociale, il y a cette idée fondamentale que l'homme est co-créateur. Donc là, on parle de la création, avec Dieu comme créateur. Il nous confie cette création, on en est co-créateur. Et du coup, comment entendre cet appel et comment est-ce que la doctrine sociale en parle sur le fait d'être cette invitation à co-créer quand, par exemple, on parlait de la Genèse tout à l'heure, Dieu dit soumettez la terre ou soyez le maître des animaux. Mmh. Comment entendre cette invitation que Dieu fait à l'homme à propos de la création et sur laquelle s'appuie la doctrine sociale.
1: Oui, c'est vrai que ces récits de la Genèse et ces mots-là de « soumettez la terre » ou « dominez-la », ont fait couler beaucoup d'encre et ont aussi été le fondement d'une critique qui a été faite à la pensée chrétienne, à la théologie chrétienne, qui aurait permis en fait une exploitation de la nature comme simple ressource. Et le pape François, et je pense la doctrine sociale en général, y répond en essayant de réorienter cette question du dominé, en disant on domine comme Dieu domine. Paul VI disait déjà en 1979, l'heure est maintenant venue de dominer notre domination. Donc voilà, il y a vraiment l'idée aussi que cette domination, ce n'est pas une exploitation sans mesure, c'est une responsabilité. C'est dominer à l'image de Dieu qui domine, et donc,
0: Vous citiez je cite Jean-Paul II aussi dans Sollicitudo Rei Socialis, une de ses grandes encycliques. Il faut tenir compte de la nature de chaque être et de ses liens mutuels dans un système ordonné qui est le cosmos. Donc cette idée aussi entendre la responsabilité qui nous est confiée d'un ensemble ordonné et dont il faut prendre soin.
1: Oui, et le pape François nous réoriente aussi vers Genèse 2, où on parle plutôt de cultiver et garder. Des verbes qui expriment davantage notre responsabilité. Mmh.
0: Sur cette idée d'un cosmos ordonné dont on doit prendre soin, on voit derrière ça, par exemple, le sujet de la biodiversité. Audrey, comment est-ce que ce sujet de la biodiversité, vous l'appréhendez? Est-ce que vous avez fait des choix particuliers dans votre exploitation, dans votre domaine, pour prendre soin de cette biodiversité?
2: D'abord, je pense qu'il faut se dire qu'on prend soin de la nature, de la création dans son ensemble. C'est pas on va faire effectivement telle ou telle petite chose, mais c'est l'attitude que l'on a par rapport à la nature qui est importante. Vous voyez, on fait partie des Journées Paysannes, qui est une association de paysans chrétiens, et ils insistent sur la triple alliance, c'est-à-dire l'alliance de l'homme avec Dieu, de l'homme et de la femme, et de l'homme avec la terre. Tout est lié. Et d'une certaine manière, savoir que nous sommes nous-mêmes créatures, que la terre est créature, eh bien, ça va nous donner une attitude vis-à-vis d'elle qui est à la fois de gardien, comme vous disiez. C'est vrai que la nature sauvage ne donne pas à manger comme on le souhaiterait, donc il y a vraiment une action de l'homme, mais d'écoute de la nature. C'est-à-dire, on va se mettre à l'école de la nature. Et on a de la chance de vivre de notre temps aujourd'hui, car le progrès technologique, le progrès, pas technologique, le progrès scientifique sur le fonctionnement de la nature a été exceptionnel ces dernières décennies. Et on sait maintenant comment s'appuyer sur le fonctionnement de la Terre pour qu'elle soit féconde. Vous voyez, et donc, comme vous disiez, par exemple, la biodiversité, pour nous, il est évident que on refuse un peu les clones, on refuse la monoculture, on refuse tout ce qui n'est pas de la nature. Vous ne trouvez pas de clones dans la nature. Chaque être est exceptionnel et est unique, même les plantes. C'est quand même assez incroyable. Et il n'y a pas de monoculture non plus, il y avait une diversité. Et c'est là où on essaye de rentrer dans cette compréhension et de se dire comment, dans ce qui nous a été donné, à savoir une vigne qui est plantée avec des lignes tout droites. Vous ne trouvez pas de lignes tout droites dans la nature non plus, mais bon, voilà, c'est vrai que pour les machines, c'est plus simple. Et comment, avec ce donné, on va essayer justement de remettre un peu de vie, un peu de fantaisie, un peu de... Oui, le souffle, en fait, de souffle. Donc, qu'est-ce qu'on fait? On plante des arbres dans nos vignes, c'est de l'enherbement permanent, c'est-à-dire qu'on ne laboure pas les sols. On met des nichoirs pour permettre aux mésanges de venir et donc aussi participer à la
0: biodiversité. Toutes ces techniques et ce souci de la biodiversité, Paola, dans les textes même de la doctrine sociale, c'est évoqué, on le trouve, cette invitation à prendre soin et s'il faut à corriger des comportements.
1: Oui, tout à fait. Le lien entre l'être humain et notamment l'animal est tout à fait évoqué dans Laudato Si. Et le pape François nous donne d'ailleurs comme modèle Saint François qui vivait une réelle fraternité avec les animaux, avec les en tout cas tout le créé. Et donc, voilà, c'est une question.

0: question qui est posée aujourd'hui à notre société. Comment est-ce qu'on peut vivre cette fraternité avec des créatures aussi différentes que nous? Qu'est-ce que ça veut dire?
1: Et je vais citer aussi, on parle de biodiversité, le sujet du climat qu'on retrouve aussi à plusieurs reprises dans les textes du magistère. Et alors là, je vais citer non pas Laudato aussi, mais un texte de 1987, enfin en tout cas inspiré directement de Jean-Paul II en 1987 et qu'on trouve dans le compendium de la doctrine sociale au paragraphe 470. Étant donné leur extrême complexité, les rapports entre l'activité humaine et les changements climatiques doivent être opportunément et constamment suivis au niveau scientifique, politique et juridique, national et international. Le climat est un bien qu'il faut protéger et il faut que dans leur comportement, les consommateurs et les agents d'activité industrielle développent un plus grand sens des responsabilités. On est en 1987, donc pour montrer que cette préoccupation du climat, elle fait partie aussi des textes de la doctrine sociale, Paola.
0: Oui, tout à fait. Et puis on peut se souvenir que Laudato aussi a été écrit en amont de la COP21, donc la conférence des parties qui se concentre justement sur cette question du climat. Et donc, oui, tout à fait, c'est un des éléments très importants pour les papes. Ils se sont vraiment engagés dans les questions de gouvernance internationale sur cette question du climat.
1: Comment est-ce que vous, Audrey, quand vous êtes, comme vous disiez tout à l'heure, les pieds dans la terre, comment est-ce que ce sujet du climat, peut-être du changement climatique aussi, vous le percevez? Qu'est-ce que ça vient bousculer? Et comment est-ce que vous essayez aussi de vous adapter à cette donnée qu'est le climat et qui, à bien des égards, nous échappe?
2: Alors, c'est vrai qu'on entend beaucoup parler du climat. Je pense que les problématiques actuelles dans l'agriculture, il y en a de bien plus urgentes. Et c'est vrai que je suis désolée souvent de voir ce focus unique sur le climat, sur la transition énergétique, sur comment le zéro carbone. Parce que aujourd'hui, moi, ça fait 7 ans qu'on est installé. C'est vrai qu'il a fait beau, il a plu, il a fait froid. Je ne vois pas aujourd'hui de problème climatique, en tout cas à notre échelle. En revanche, il n'y a plus de vie dans les sols, il n'y a plus d'insectes, il y a la pollution de l'eau, la pollution de l'air. Ça, ce sont des choses aujourd'hui extrêmement présentes et sur lesquelles nous, on essaye de se battre. Parce qu'on a encore une action là-dessus.
1: Paola.
0: Simplement, oui, une réaction. Il me semble que, en tout cas, cette question du climat, elle est aussi chère au pape parce qu'elle est très importante à l'international. Alors peut-être qu'aujourd'hui, en France, c'est des choses qu'on ressent moins. Pour autant, c'est des réalités très concrètes aujourd'hui en termes de déplacement de population, de famine, etc., dans certaines régions du monde.
1: Merci beaucoup, Paola de Wailly, Audrey, pour cette introduction à notre thème de la sauvegarde de l'environnement. On vous retrouve dans des prochaines émissions. Et juste, je voudrais renvoyer en concluant vers le site du CERAT. L'adresse s'affiche www.ceras-projet.org sur lequel il y a une proposition de parcours de formation, le parcours Kairos, une formation à la doctrine sociale de l'Église. Vous pouvez même le suivre de chez vous, en petit groupe, c'est encore mieux. Rendez-vous donc sur le site du CERAS pour le découvrir, vous inscrire, puis ça permet de creuser ce sujet de la doctrine sociale. 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À bientôt.

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2: Amis et fidèles, jeux d'auteurs, bienvenue à l'écoute de ce programme. De la République de Saint-Marin au diocèse de Rimini, en passant par Panabeli et le meeting pour l'amitié entre les peuples, c'est l'itinéraire de la journée pastorale du pape Léon XIV ce samedi 22 août. Durant cette visite papale, le Saint-Père s'est fait porteur d'un message de paix, de liberté et d'affermissement de foi. Cette journée pleine d'activités s'est conclue avec une célébration eucharistique présidée par le pape sur la place du port de Rimini. Nous y reviendrons juste après les titres. L'actualité de l'Église en Afrique aujourd'hui nous conduit à Sangmélimo dans le sud du Cameroun, où l'Église catholique renforce son engagement en faveur de la formation et de l'insertion socio-professionnelle des jeunes. Les détails dans quelques instants. L'actualité sociale et politique sur le continent africain nous conduira au Nigeria, en République démocratique du Congo et au Mali, entre autres. Et en fin d'édition, nous écouterons la méditation de ce 21e dimanche du temps ordinaire de l'année liturgique à bonne condition d'écoute.
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2: Comme annoncé dans les titres, Léon XIV a célébré ce samedi la messe à la place du port de Rimini au terme de sa journée de visite pastorale dans ce diocèse du nord de l'Italie. Dans son homélie, le pape a invité les fidèles à renouveler leur profession de foi en Jésus-Christ, le Fils du Dieu vivant, venu pour servir et donner sa vie en rançon pour la multitude, appelant les chrétiens à conformer leur vie à l'amour du Christ. Et après la rencontre avec les autorités civiles et religieuses dans la matinée en République de Saint-Marin, le pape s'est rendu dans l'après-midi dans le diocèse de Rimini, ville voisine, où il a participé au meeting pour l'amitié entre les peuples. Dans son discours, le pape a appelé les participants à ce meeting à faire de la rencontre et du dialogue des chemins de paix. Face aux divisions, aux conflits et aux logiques de pouvoir, il a invité à opposer le réalisme de la miséricorde en reconnaissant en chaque personne un frère ou une sœur et en construisant une civilisation de l'amour. Myriam Sanduno.
1: Rencontre d'amitié, amitié entre les peuples, ces mots revêtent une signification particulière en ces heures souvent dramatiques de l'histoire du monde, a déclaré le souverain pontife. C'est précisément au cœur des bouleversements d'une époque en mutation, dans ce monde déchiré par de multiples crises, que nous pouvons redécouvrir le goût spirituel d'être le peuple de Dieu, a dit le pape, rassemblé de toutes tribus, langues, peuples et nations, vivant dans des contextes et des cultures différentes. Le Saint-Père les a encouragés à s'impliquer, à s'ouvrir à une véritable catholicité en élargissant leurs liens au-delà de toute appartenance trop étroite.
3: Contrastate ciò che vorrebbe allontanarvi da fratelli e sorelle di culture, sensibilità e provenienze diverse, specialmente dai più poveri. Uscite invece incontro a tutti.
1: Combattez ceux qui voudraient vous éloigner de vos frères et sœurs, de culture, de sensibilité et d'origine différentes, en particulier des plus pauvres. Sortez, en revanche, à la rencontre de tous, a conseillé le pape. Pour le souverain pontife, la jeunesse est le signe que l'avenir est une promesse et non une menace, a-t-il affirmé, invitant tant au sein du mouvement Communion et Libération que dans les églises particulières à vivre cette expérience de cheminer ensemble.
2: Myriam Sanduno. Dans la matinée à Saint-Marin, le pape Léon XIV a placé la liberté au cœur de son discours aux autorités et à la société civile. Le Saint-Père a rappelé qu'il ne peut y avoir de véritables libertés civiles sans le respect de la dignité et de la conscience de chaque personne. Il a également souligné que la liberté ne se réduit pas à l'indépendance, mais se réalise dans le don de soi, la communion, la rencontre et le dialogue à l'image d'une plante qui grandit pour porter du fruit et donner la vie. On l'écoute.
3: Desidero sottolineare che non c'è vera libertà civile senza libertà personale.
0: Je voudrais souligner qu'il n'y a pas de véritable liberté civile sans liberté personnelle, c'est-à-dire sans respect et promotion de la dignité de la personne humaine, dont la liberté est une composante essentielle. Cette liberté est donnée et garantie, en fin de compte, par Dieu, dont la voix résonne dans la conscience de chaque être humain. Promouvoir la liberté implique de défendre les espaces de conscience. Et ici, notre pensée se tourne vers les nombreux hommes et femmes qui, à chaque époque et en tout lieu, sont des martyrs de la liberté parce qu'ils témoignent de la primauté de la conscience. Solidement formés par la recherche de la vérité, ils sont pleinement responsables de leurs propres décisions et donc libres de tout lien autre que celui de la créature qui les lie à Dieu. De plus, la liberté se réalise dans le don, dans la communion, dans la rencontre et dans le dialogue. C'est comme une plante qui grandit et produit des branches et des feuilles pour offrir à chacun de l'oxygène, de l'ombre, du parfum, des fruits et de nouvelles graines.
3: Et c'est comme une pianta qui cresce et produit rami et foglies pour offrir à tous oxygène, ombra, profumo, frutti et nouveaux semis.

0: À présent, l'actualité de l'Église nous parvenant du continent. À Sangmélimon, dans le sud du Cameroun, l'Église catholique renforce son engagement en faveur de la formation et de l'insertion socio-professionnelle des jeunes. Après près de 20 années d'initiatives orientées notamment vers le travail manuel, l'agriculture et l'élevage, Mgr Christophe Njoa, évêque de Sangmélimon, ouvre un nouveau chantier, celui de la formation au métier du numérique. Dès octobre 2026, un centre de l'Institut africain d'informatique IAI Cameroun accueillera à Sangmélimon ses premiers apprenants, Paul Valéry Mandogo.
1: Monseigneur Christophe Zoa a obtenu l'ouverture à Sangmélima d'un centre de l'Institut africain d'informatique, en abrégé IAI Cameroun, à régime spécial. Une implantation particulièrement attendue dans le département qui ne disposait jusque-là d'aucune structure de formation de cette envergure dans le secteur informatique. Le bâtiment R+2 qui accueille le centre a été réalisé avec l'appui de la conférence épiscopale italienne. Selon Monseigneur Christophe Zoa, l'État camerounais devrait également contribuer à l'équipement de la structure, notamment par la mise à disposition du mobilier.
2: Nous faisons un apostolat de promotion humaine intégrale. Et Dieu seul sait combien on en a besoin au Cameroun et surtout ici dans l'Odja et le Bon. Mais plus bas, nous avons aussi ces formations qui sont beaucoup plus centrées, n'est-ce pas, la promotion de la jeune fille mère. La jeune fille mère, c'est une problématique. La jeune fille n'a pas sa place dans le partage de l'héritage. Soyons concrets. Cela fait un problème social.
1: À cette précarité peuvent s'ajouter l'exode rural, le chômage et pour certains jeunes, la tentation de l'immigration clandestine. Face à ces réalités, le diocèse veut agir à la racine en donnant aux bénéficiaires les moyens de construire eux-mêmes leur autonomie. Paul Valéry Mandogo depuis Sangmélima pour Radio Vatican.
0: Monseigneur Miroslaw Ngewa, évêque du diocèse de Boa en République centrafricaine, a exprimé sa tristesse après un accident survenu mardi sur le site minier à Zamboa qui aurait fait plus de 107 morts. Dans une déclaration publiée ce jeudi 20 août, l'évêque a décrit la tragédie comme une perte dévastatrice pour les familles et les communautés diocésaines.
3: Dans quelques instants, l'actualité sociopolitique.
0: Au Nigeria, des djihadistes ont enlevé et tué des dizaines de personnes lors d'une attaque perpétrée pendant la prière du vendredi dans l'état du Niger. Au centre du Nigeria, ont déclaré samedi un habitant de la région et un député. Les militants de l'Akurawa ont massacré certains des nôtres et ont enlevé beaucoup d'autres, a déclaré Jibril Ahmad du village de Dikera, ajoutant que certains avaient pu s'échapper quand un autre groupe djihadiste connu sous le nom de Mahamouda a commencer à s'attaquer aux militants. Et un lot de 16 250 doses de vaccin Ervebo est arrivé dans la nuit de vendredi à Sangmélimon en République démocratique du Congo, pays qui fait face à la flambée d'Ebola la plus meurtrière de son histoire. La RDC a déclaré le 15 mai, avec plusieurs semaines de retard, sa 17e épidémie d'Ebola dans les régions du nord et de l'est où la présence de l'État est fragile, les infrastructures de santé démunies et la riposte dépassée par l'explosion des cas. Et au Mali, deux anciens combattants de l'ancien groupe paramilitaire russe Wagner, capturés il y a 2 ans dans le nord du pays lors des combats contre les rebelles Touareg, alliés à des djihadistes, ont été libérés jeudi, a-t-on appris samedi des sources sécuritaires et diplomatiques. Les deux hommes avaient été faits prisonniers en juillet 2024 lors des combats de Tinzaouaten près de la frontière algérienne. Et à présent, le père jésuite Martin Bahati nous introduit à la méditation avec les textes du 21e dimanche du temps ordinaire de l'année liturgique A.
4: Mes chers frères et sœurs, en ce 21e dimanche du temps ordinaire, le Christ pose une double question. Qui est-il pour les gens ? Et qui est-il pour nous? Qui est le Christ pour moi personnellement? La confession de foi de Simon Pierre nous révèle la vraie identité de Jésus qui est au cœur de notre foi chrétienne. Jésus est le Christ, le Fils de Dieu. cette confession de foi est à accepter, à vivre et à assumer personnellement. Il ne s'agit pas de répéter des formules, les on-dit, les prières ou les écritures, mais répondre à la question « Qui est Jésus pour moi dans l'aujourd'hui de ma vie ?» L'Évangile définit l'unité de l'Église qui doit se faire autour de Pierre ou de son successeur, le pape. Jésus y révèle son projet de construire son Église sur le solide fondement de Pierre, à qui il remettra les clés de l'autorité d'enseignement et de gouvernement. Ainsi, Simon Pierre reçoit une nouvelle mission symbolisée par un changement de nom. S'efface Pierre, le rocher Petros, sur lequel Jésus bâtira son Église, que la puissance du mal ne pourra vaincre. Pierre recevra les clés du royaume et le pouvoir de lier et de délier sous la terre, décision que le ciel ratifiera. Ainsi, Jésus confie à Pierre l'autorité et la direction de l'Église. Comme Simon-Pierre et les autres apôtres, la réponse au sondage de Jésus nous confère des responsabilités. La possibilité de continuer à bâtir l'Église sur notre profession de foi sans faille dans le monde d'aujourd'hui. Que la Vierge Marie intercède pour nous.

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1: C'est donc par ici que nous mettons un point final à notre programme aujourd'hui. Merci de l'avoir suivi et à la prochaine.

du psaume 32. Criez de joie pour le Seigneur, homme juste. Homme droit, à vous la louange. Rendez grâce au Seigneur sur la cithare, jouez pour lui sur la harpe à 10 cordes. Chantez-lui le cantique nouveau, de tout votre art soutenez l'ovation. Oui, elle est droite, la parole du Seigneur. Il est fidèle en tout ce qu'il fait. Il aime le bon droit et la justice. La terre est remplie de son amour. Le Seigneur a fait les cieux par sa parole, l'univers par le souffle de sa bouche. Il amasse, il retient l'eau des mers, les océans, il les garde en réserve. Il parla et ce qu'il dit exista. Il commanda et ce qu'il dit survint. Le Seigneur a déjoué les plans des nations, anéanti les projets des peuples. Le plan du Seigneur demeure pour toujours, les projets de son cœur subsistent d'âge en âge. La joie de notre cœur vient de lui, notre confiance est dans son nom très saint.

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1: Cette semaine à l'émission, on lève le voile sur la réalité des familles d'accueil au Québec, sur les zones d'ombre, bien sûr, mais surtout sur des histoires lumineuses qui s'y vivent. Bref, on n'est pas du monde. Bonjour à tous et bienvenue à votre magazine Foi et culture. Ici Antoine Malenfant, votre animateur pour cet épisode dédié à un phénomène, à une réalité assez peu connue, mais pourtant bien réelle, bien répandue aussi autour de nous, sur le territoire du Québec et peut-être ailleurs, on le verra, celui des familles d'accueil. Ça fait les manchettes de temps en temps. On voit des histoires un peu tristes, hein, même très tristes parfois, faire les manchettes. Liées à des histoires d'enfants abandonnés, maltraités. Parfois, l'État ou le système réussit à éviter des drames, parfois non. Et jamais bien loin de ces histoires-là, il y a des familles qui sont prêtes à accueillir des enfants qui vivent des situations difficiles, à soutenir, justement, à accueillir toutes sortes d'histoires. Et on a décidé de se pencher là-dessus. C'est parti, disons-le, d'emblée d'un reportage que notre collègue Stéphanie a fait. Bonjour Stéphanie.
2: Bonjour Antoine.
1: Un reportage qu'on peut lire sur leverbe.com qui a été diffusé sur notre site web. T'as aimé ça, faire ce
2: reportage-là? Oui, j'ai beaucoup aimé ça. J'ai découvert des femmes dévouées, des belles histoires, avec son lot de défis aussi, mais c'est justement ce que j'ai aimé découvrir, c'est qu'à travers les difficultés puis les parties plus... les plus gros défis, il y avait beaucoup, comme tu dis, de lumière qui se dégageait de ça, beaucoup d'amour, un don de soi qui est impressionnant. Ouais.
1: Il y a beaucoup de préjugés, il y a beaucoup d'idées reçues, en tout cas, peut-être pas beaucoup, mais quelques idées reçues sur les familles d'accueil. On est content d'avoir quelqu'un qui a été famille d'accueil, qui a été père de famille biologique aussi. Yves Saint-Maurice, bonjour.
3: Bonjour.
1: On va pouvoir démystifier un peu tout ça. C'est une réalité que tu as vécue pendant plusieurs années quand même.
3: Je dirais pendant une quinzaine d'années, jusqu'à temps que l'enfant qu'on avait gardé à 4 ans est arrivé à 18 ans. Alors, il est arrivé à maturité, ouais. Puis il a volé ses propres ailes. Alors, notre travail n'est pas terminé là, parce qu'on est toujours... Son père et sa mère. Dans les faits, on n'a pas adopté d'enfant.
1: Mais le lien s'est maintenu.
3: Le lien est encore plus fort qu'avant.
1: Oui? Oui. Okay, c'est intéressant.
3: Oui.
1: On prendra le temps de plonger dans cette histoire, très belle histoire d'ailleurs, que tu pourras nous partager dans une minute. Le temps que je présente aussi James Langlois. Bonjour James.
4: Salut Antoine, ça fait longtemps.
1: Non, c'est ça j'allais dire, tu viens souvent ces temps-ci.
4: Encore une autre tranche de ma vie à exploiter pour
2: un
4: une émission.
1: C'est toujours à propos.
4: On va finir par faire le tour un moment donné.
1: De ce kaléidoscope, de cette boule disco multifacette que tu es, James. Fait que, qu'est-ce que tu fais ici?
4: Ouais, ben moi, j'ai vécu en famille d'accueil de 1 an à 7 ans.
1: Quand même.
4: Ouais, ça a été un passage, évidemment, certains disent que c'est les années les plus importantes de notre vie, là, puis d'une manière, on peut dire ça, ouais. Non, c'est pas vrai, ce qui venait après était aussi très important, mais on s'entend que ça marque une vie, quoi.
1: Ben ouais, c'est clair. Tu gardes des souvenirs quand même flous ou bien nets?
4: Ah non, beaucoup
1: bien
4: de,
1: net.
4: Beaucoup de souvenirs, okay. Ouais.
1: Parce pour t'étais
4: moi,
1: jeune.
4: Ouais, j'étais jeune, c'est sûr que peut-être là, les premières années, j'ai pas beaucoup de souvenirs, là, mais mm-hmm. On dit que la mémoire d'un enfant, là, c'est à partir d'à peu près de 2 ans. Là, fait que, ouais. C'est ça. Je commence à avoir des souvenirs à ce moment-là, mais c'est ça qui. Les principaux souvenirs de mon enfance, c'est ça. Bien que j'ai eu des moments aussi avec ma mère biologique. Là,
1: ouais.
4: C'est ça. Fait que, non, c'est...
1: Le lien s'est maintenu avec. Et ta mère biologique et la famille d'accueil jusqu'à ce jour.
4: Oui, tout à fait.
1: OK, j'ai hâte de t'entendre là-dessus, sur ton histoire. Je connais déjà des choses, mais j'escompte bien en découvrir de nouvelles. Merci, James.
4: De rien.
1: Revenons à Yves. Yves Saint-Maurice, tu as d'abord eu un premier enfant avec ton épouse. Vous avez eu un enfant et là, ça ne fonctionnait pas pour en avoir d'autres. C'est bien ça.
3: C'est ça. Alors, on a fait des démarches d'adoption.
1: OK.
3: Il faut se revenir à l'époque, l'adoption, c'était au niveau international. On pouvait aller au Pérou, en Colombie, au Vietnam, en Chine.
1: On parle de quelles années, là, à peu
3: près? On parle des années, je dirais, début des années 90,
1: okay.
3: fin des années 80. Cette époque-là, là,
1: ouais.
3: où c'était effervescent, on pouvait... l'adoption internationale était vraiment le Klondike, entre guillemets.
1: Mm-hmm.
3: Alors, à chaque fois qu'on avait une démarche qui était sur le point d'aboutir pour aller faire une démarche ultime, ça se fermait. Là, il y avait une fermeture. Le pays fermait. Bon. Alors, la dernière étape, ça a été au mois d'août, je me souviens encore, août 92. les services sociaux nous disent... écoutez, pourquoi vous adoptez pas un Québécois? J'ai dit, des Québécois, là. Écoutez, moi, un enfant qui a passé dans 32 familles avant d'arriver chez nous, puis qui a 7 ans, puis qui est déjà déformé ou formé, peu importe, c'est un risque qu'on veut pas prendre.
1: Qui arrive avec tout son bagage de traumatisme, de
3: alors, là, ils m'ont dit, vous êtes prêt à aller en Russie? J'ai dit, oui, on est rendu là. Et bon, ben, c'est bien. Alors, écoutez, en Russie, 4 mois, vous revenez avec l'enfant, on a déjà le dossier, tout est prêt. Ah, c'est formidable. Elle dit, avez-vous pensé qu'un enfant russe, ça pouvait être un peu différent de ce que vous imaginez? Ben, j'ai dit...
4: c'est certainement différent, oui, vu qu'il est russe.
3: Là, oui, ben, en partant, hein? J'ai dit, il va arriver à 2 ans, peut-être. Mais on dit, pensez-vous que les Russes vous laissent leurs meilleurs enfants ou leurs pires? Oh, j'ai dit, ça, c'est une question à laquelle on n'a pas songé. Mais probablement que l'enfant... ne sera pas dans l'élite russe. Là. Et puis, c'était des bouleversements aussi, l'appareil Troïka. Tout était en bouleversement. C'était facile d'avoir un enfant russe, mais c'était facile d'avoir un enfant russe perturbé,
1: mm-hmm.
3: peut-être alcoolo-fœtal. Mm-hmm. On peut s'imaginer toutes sortes de choses. Elle dit, vous voulez pas avoir de Québécois. Ben, j'ai dit, savez-vous, là, avec ce que vous me dites, là, mon épouse était avec moi, j'ai dit, regardez, on prend le dossier de Yves et de Yolaine, on le déchire, on le met à la poubelle, puis on dit au revoir. C'est ce qu'on a fait. Histoire très courte maintenant. Dans le même mois, dans les jours qui ont suivi, j'ai une amie d'enfance qui est arrêtée pour meurtre. Crapuleux, mais crapuleux. C'est un meurtre.
1: Un meurtre.
3: Pour voler une carte de crédit.
1: C'est pas joli.
3: Non, c'est pas joli.

0: joli, puis c'est un couple de truands, là, la fille avec le gars.
1: Bonnie and Clyde.
0: C'est pas, oui. Puis d'ailleurs, je me reporterai dans le journal, affiché, recherché, arrêté en Nouvelle-Écosse. Toute beauté. Alors, ça, c'est arrivé au mois de septembre. Au mois de novembre, on s'en va à Blainville chez ma mère. Et mon père aussi. Et puis, on demande, avez-vous des nouvelles du procès de Michel? Oui, on a des nouvelles. Ça va se faire bientôt. La première audience va passer. Mais là, ils cherchent activement une famille d'accueil d'urgence parce qu'il y a une famille de dépannage à Saint-Luc, en région de Montréal, qui a accueilli un des deux enfants. Le deuxième enfant, étant la plus vieille, est resté avec la grand-mère, qu'on connaissait très bien, etc. Ouais. Donc, pour la fille, c'était réglé. Pour le gars, il est en foyer d'urgence. Depuis 3 mois qu'il est en foyer d'urgence. Hein. Alors,
1: il y a des mois... Parce que sa mère était en prison, ou en tout cas, sur le point d'être condamnée.
0: Elle n'était pas jugée.
1: Mais elle était
0: en
1: déjà incarcérée.
0: Elle n'était pas libérée.
1: Mais non, c'est ça.
0: Elle n'était pas libérée sur parole.
1: Hein? Mais non.
0: Bon. Alors, ce qui est arrivé, c'est que, dans le fond... ma mère nous dit exactement tous les critères qu'il recherche pour ta-ta-ta. Et ma mère répète mot à mot ce que les services sociaux nous ont dit 2 mois plus tôt, sans savoir de quoi il s'agissait. Mm-hmm. Alors, pour nous, ça a été un signe de Dieu. C'était clairement un appel. C'est clair. C'est ce qu'on voulait pas. Finalement, c'est ce qu'on devrait faire. Et ce qu'on va faire avec plaisir, parce que là, ça reste un peu comme dans la famille, tu sais. On était des amis d'enfance, etc. Alors, on a fait la démarche le lendemain. DPJ de Québec, DPJ de Montréal, les deux DPJ se parlent.
1: La DPJ, la Direction de la protection de la jeunesse,
0: oui, là, pour exactement. Ceux qui connaissent le contexte. C'est toujours qui avait des enfants ça leur était confié.
1: Ouais.
0: Alors, les deux centres se sont parlé. Ça, c'est judiciarisé, on se comprend bien. Ça prend un juge aussi de la cour.
1: Ça ne s'organise pas sur le coin d'une table. Là, ça
0: mais écoutez, ça a été au mois, à la mi-novembre, à la mi-décembre, l'enfant était chez nous. Avec toutes sortes de... Je ne mesurerai pas dans les détails, parce que... mais ça a été instantané. Notre plus vieux, lui, notre garçon...
1: Il avait quel âge à ce moment-là?
0: Il avait à ce moment-là, Charles avait autour de 10 ans. Okay. Autour de 10 ans.
1: Et là, vous accueillez un petit gars de...
0: 4 ans.
1: 4 ans.
0: 4 ans. Avec ses travers, mais lui, il a fait 15 familles d'accueil avant d'arriver chez nous.
1: Ben non.
0: Oui.
1: En quelques semaines seulement?
0: Non, en plusieurs mois, depuis la naissance. Parce que, écoutez, c'est des polytoxicomanes qui ont conçu cet enfant-là. Le père de Raphaël, inconnu. La mère, bien connue, elle a fini d'être en prison. Mm-hmm. Alors, puis, ça a été un polytoxicomanie. On disait à Raphaël, attention, là. T'as en toi des gènes qui peuvent... Mais ça ne faisait pas peur, ça. Je disais, à la grâce de Dieu, hein? Bon.
2: Mais quand même, 14 familles d'accueil de 0 à 4 ans, c'est
0: de 0 à 4
1: c'est
0: ans.
1: Énorme.
0: C'est
1: énorme.
0: Écoutez, le dossier à la DPJ était, de cette j'exagère pas, là, de cette épaisseur-là. Hein, c'est... Hein?
1: Et c'est cet enfant-là que vous accueillez à ce moment-là, chez vous, dans votre famille déjà constituée, déjà commencée. Comment ça se passe? Comment peut se faire l'attachement avec un enfant qui a été détaché, arraché aussi souvent?
0: Oui. Bien, d'abord, il faut comprendre qu'un enfant, c'est pas bête. Hein? Lui, dans la famille d'urgence, il y avait deux filles dans cette famille-là qui recevaient continuellement des enfants en foyer d'urgence. Mais c'était les deux enfants légitimes de ces adultes-là qui faisaient de la famille d'accueil d'urgence, seulement d'urgence. Alors, on a vu qu'ils mettaient sur le dos de Raphaël beaucoup, beaucoup de méfaits qui n'étaient pas vrais. Et j'ai expliqué ça à la DPJ. Après, j'ai dit, écoutez, il y a un petit pattern là, que vous devriez vérifier avec cette famille-là, parce que moi, j'ai assez d'expérience en éducation pour savoir qu'on met sur le dos de l'enfant tout ce qu'il faut lui mettre pour se débarrasser de lui.
1: C'est un bon bouc émissaire, finalement.
0: Ben oui, parce que les parents s'occupent pas assez de leurs propres enfants, qui sont très bons, mais les enfants réclament de l'attention, de l'affection. Alors, ils ont fait une petite enquête là-dessus, ça a l'air, puis j'avais pas tout à fait tort. Mm-hmm. Alors, mais nous, Raphaël est arrivé avec la bonté. Il faut comprendre, dans une histoire très courte aussi, que Raphaël, ce prénom-là, vient du fait que sa mère aimait beaucoup mon père. Elle respectait beaucoup mon père, qui s'appelait...
2: Raphaël.
0: Raphaël, bien sûr. Alors, c'est resté une histoire une histoire intime. Mais alors.
2: Qui veut dire Dieu guérit.

0: Oui, et dans son cas, c'était tout à fait pertinent. Alors, ça s'est fait très, très bien, parce que notre plus vieux était un âge assez raisonnable pour comprendre la situation.
1: Ouais.
0: Désirait avoir des frères et des sœurs, il n'y en avait pas. Donc, il a pris ça comme étant une belle solution.
1: Wow.
0: Un petit gars quand même, peut-être, un petit gars curieux. Raphaël, t'es un petit gars curieux, etc. Puis, il s'est très bien intégré. C'était surprenamment très, très bien.
1: Quelle belle histoire.
0: Oui. Puis la demi-sœur est arrivée à la fin de l'année scolaire, donc au mois de juin.
1: Donc sa petite sœur, sa petite demi-sœur à Raphaël.
0: Oui, parce qu'il y avait deux pères différents. Un père inconnu, puis l'autre, c'est un père italien qu'on a rencontré.
1: Okay.
0: Un monsieur plus âgé, pas mal, puis, mais un vrai italien. Alors, elle avait un caractère, Edith avait un caractère très italien. Le sentiment, là, puis la colère, puis la Madone. La Madone, elle faisait... Elle était tout
2: tragique
0: temps...
2: un peu.
0: Oui, mais mes références à la Madone. Dans les tragédies, la Madone... La Madone, c'était... Mais elle faisait beaucoup de théâtre, un peu. Alors, mais avec Yolaine, c'était une opposante. Une opposante.
1: Avec ton épouse, oui.
0: Oui. Alors, ce qui fait qu'elle est arrivée en juin, parce que Yolaine avait perdu un autre enfant entre-temps, donc on avait décidé de garder notre plan, qui était de prendre Edith.
1: Ouais.
0: Et Yolaine est retombée enceinte. Et est arrivée la naissance de notre fille Héloïse en avril. Donc, tout s'est fait rapidement. Et puis, tout s'est bien passé. Parce que le stress de grossesse est passé dans le stress avec Edith. C'est ma théorie. Bon. Puis après, Yolaine est retombée enceinte. Puis le stress de grossesse est passé encore à travers l'animosité avec Edith. Et j'ai décidé qu'Edith ne pouvait pas continuer chez nous. C'était trop tendu. C'était difficile à vivre. Alors, quand Thomas, notre deuxième de cette petite série-là, est arrivé, Edith était déjà partie. Mais elle a rendu un grand service. Et on lui a dit, etc. Nos relations...
1: Vous êtes resté en contact avec...
0: On est resté en contact. Les premiers mois qu'elle est partie, elle a trouvé une famille d'accueil à Lauzon. Pas à Lauzon, mais à Beaumont. Et puis, elle a été adoptée dans cette famille-là. Puis, elle s'est mariée maintenant. Mais elle est restée... Elle pensait qu'on lui en voulait. C'est assez curieux. Je ne compterai pas l'anecdote non plus, parce que ça va être trop long. Mais elle restait en contact avec nous accidentellement après. On a rétabli le contact, puis on lui a dit, écoute, si tu penses qu'on t'en veut, bien, nous, on pense vraiment que toi, tu nous en veux de t'avoir fait décoller de la maison, hein, parti. Alors, tout s'est...
1: Toi, pu se réconcilier.
0: Oui, oui, oui. Puis elle a un beau parcours maintenant, puis...
1: Alors, on reviendra sur certains détails assurément dans les prochaines minutes parce que on a plein de questions pour toi, Yves. Des questions très précises, même dans le deuxième segment. Juste avant de terminer ce premier segment, James, j'aimerais entendre ton expérience de famille.
2: Oui, bien, c'est drôle parce que moi, il y a certains points qui recoupent l'histoire d'Yves, mais moi aussi, années 90, ma mère et mon père sont dans une relation pas très stable. Et puis, ma mère vit avec ma grand-mère dans un immeuble 4 logements à Val-Bélair.
1: En banlieue de Québec.
2: Puis, une des voisines, c'est une amie de ma grand-mère, Mimi. Et puis, Mimi qui est séparée de son mari, etc., qui a deux enfants plus vieux. Bon. Et puis là, ma mère qui accouche de moi, qui vivait toujours avec ma grand-mère, arrive chez elle. Et puis, tout de suite, Mimi me voit dans les bras de ma mère, bébé naissant. Puis, monte en elle ce cri qui dit « Seigneur, un jour, si cet enfant-là a besoin de moi, faites que ce soit moi qui s'en occupe. » Et puis là, elle commence à devenir ma baby-sitrice, ma gardienne de temps à autre. Bon, maman lui confie, elle travaille dans la restauration, tout ça. Et puis donc, déjà, j'ai un lien qui se crée avec Mimi. Donc, j'ai un an et demi à peu près. Mon père décède, est assassiné. Donc là, on imagine la vie de ma mère qui est complètement bouleversée.
1: Ben ouais.
2: Ma grand-mère décide, voyant cela, la misère dans laquelle était ma mère, demande à Mimi si elle peut s'ouvrir en tant que famille d'accueil. Et puis, font les démarches GPJ. Je suis officiellement transféré chez Mimi comme enfant de famille d'accueil. Donc, puis j'y suis resté jusqu'à 7 ans. Puis dans cette période-là, ma mère quand même avait des droits de visite. Tu sais, je pouvais aller chez elle la fin de semaine. Des fois, ça n'arrivait pas tout le temps. Fait que ça a été quand même une... Je dirais... j'étais déjà habitué avec Mimi, mais ça a été un élément de tension pour elle. Puis c'est ça qui créait quand même beaucoup de souffrance chez moi parce que, dans le fond, souvent, je voulais... être avec ma mère, mais elle avait ses... En tout cas, ses responsabilités, tout ça, souvent, elle ne pouvait pas toujours venir.

0: Bon, à 7 ans, tu sais, je suis retourné vivre avec ma mère, puis il y a eu des hauts puis des bas. Effectivement, j'ai eu beaucoup de beaux moments aussi avec ma mère quand j'étais plus jeune, tout ça. Mais, tu sais, il y a quelque chose de la relation primordiale qui s'est plus créée au début avec Mimi. Puis plus tard, que j'ai dû aussi quand même rebâtir avec ma mère. Puis là, après, il y a toute la question de... Parce qu'à 7 ans, quand je suis retourné vivre avec ma mère biologique, ben là, les services sociaux, en tout cas, peut-être on reviendra un peu là-dessus sur ces détails-là, mais les services sociaux essaient quand même de séparer, tu sais, qu'il y ait que ce soit une relation qui soit vraiment remise à sa place. Là. Mm-hmm. Donc, il y a eu un mois ou deux, si je me rappelle bien, là, dans lequel on ne pouvait plus avoir de contact, ne plus
1: avec
0: parler.
1: Avec la famille d'accueil, tu
0: avec ma famille d'accueil, mais c'est quand même...
2: Comme couper le cordon un peu, là.
0: Couper le cordon, mais tu sais, c'est quand même... bon, c'est questionnable, là, tu sais, tout ça. Mais ça n'a pas été long que la relation a été rétablie tout de suite après.
2: Ben, c'était encore en contact avec Mimi.
0: Encore aujourd'hui, ben oui, on est toujours resté. Même que plus tard dans ma vie, je suis retourné vivre avec elle une courte période, là, mais là, c'était vraiment de manière officieuse. Puis même encore, les mois qui ont suivi, quand ma mère avait besoin, je retournais me faire garder chez Mimi. T'sais, fait que ça a toujours été...
2: Là, quand il y a une fête de famille ou quelque chose chez Mimi, tu fais partie de la famille.
0: Exactement. Encore aujourd'hui, ses enfants, je les considère comme mes frères.
2: S'est passé quand tu es arrivé là? Est-ce que tu sentais que tu les dérangeais, ces plus vieux enfants qui étaient déjà là?
0: Il y en avait. Ben, la plus vieille était déjà partie.
2: OK.
0: Mais il y avait encore son garçon qui était là, qui lui était, tu sais, vieil adolescent peut-être, là. Je me rappelle bien. Mais c'est sûr que lui, tu sais, ça l'a sans doute un peu dérangé, mais je pense que lui aussi, ça l'a aidé à sortir de lui-même puis à créer une relation avec une autre personne. Mais lui aussi, il avait l'adolescence, pas toujours un bon moment. Mais je suis certain que ça a dû être profitable. Puis encore aujourd'hui, on a une très belle relation.
2: Wow. On prend une petite pause, puis on revient avec un peu c'est quoi le contexte des familles d'accueil au Québec. Stéphanie, je te ferai la belle part. À tout de suite.
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2: De retour à On n'est pas du monde avec Antoine Malenfant, j'ai avec moi mes collègues journalistes James Langlois, Stéphanie Grimard et notre invité Yves Saint-Maurice qui a été pendant 14 ans.
4: Il y aurait une quinzaine d'années, oui.
2: Quinzaine d'années, famille d'accueil. Stéphanie, t'as fait, je le disais plus tôt, un reportage sur la situation des familles d'accueil au Québec. T'as interviewé des familles.
1: Oui, trois familles.
2: C'est quoi le portrait qu'on peut dresser de ce phénomène-là?
1: Bien, c'est sûr que c'est des gens qui ont beaucoup de courage parce que ça prend. C'est pas n'importe qui, je pense, qui peut s'ouvrir à ce point-là face à des enfants dont on ne connaît pas nécessairement le passé. Ils arrivent avec... Il y en a une qui disait il y a des chapitres de leur vie qu'on ne connaît pas. Mm. C'est évidemment, dépendamment à quel âge on les reçoit. Là. Puis ça, on peut faire la demande en fonction de nos préférences. Mais en général, il y a comme une espèce d'abandon là, là-dedans, de dire, ben je vais prendre ce à quoi je suis appelée à...
2: Ce qu'on m'offre.
1: Ce qu'on m'offre, ce qui se présente à mon chemin. Puis donc, il y a cet aspect-là qui est quand même assez difficile de dire, bien, il y a des enfants, quand ils sont plus jeunes, c'est sûr qu'on peut mieux les accompagner, bien, justement, plus peut-être les aider à changer, à évoluer. Quand ils sont plus vieux, bien, il y en a une de Sylvie qui me disait, on ne peut que les accompagner, rendu à un certain âge, il faut les accepter comme ils sont, puis les faire cheminer, oui, mais peut-être moins de façon moins significative que quand ils arrivent plus jeunes.
2: Il y a une portion d'éducation ou de formation qu'on peut... pas trop tard, mais disons...
1: Bien, c'est ça. Disons qu'il y a des plis qui sont pris.
2: Exact.
1: Puis donc, c'est encore peut-être un plus grand défi là, de simplement dire, bien, tout ce que je peux faire, c'est être là, les accompagner.
2: Les écouter.
1: Oui. Puis j'ai remarqué aussi que c'est sûr que c'est souvent des enjeux avec la famille biologique, tu sais, c'est ça, des fois, des tensions ou des ça peut très bien se passer. Là. Il y a des cas parmi les trois que j'ai que j'ai découvert qui, où ça se passait très bien, mais d'autres où il y avait quand même certaines tensions. Là, des mères, par exemple, très blessées, puis qui vont dire, ben regarde, là, qui vont avoir des conversations ou même des lettres, là, où est-ce qu'ils vont blâmer des fois la famille d'accueil ou la DPJ de dire, ah, regarde, c'est eux qui font qu'on ne peut pas être ensemble. Donc, ça peut devenir très difficile, très lourd aussi de bien naviguer dans cette relation-là avec les parents d'origine. Là.
2: Parce qu'il y a une réelle souffrance là, de ces parents-là qui...
1: Ben oui.

0: qui doivent être séparés de leur enfant pour toutes sortes de raisons qu'on s'imagine.
1: Mais ce que j'ai découvert aussi, c'est que la DPJ, même depuis le début, là, depuis la première loi, la loi sur la protection de la jeunesse, met beaucoup l'emphase sur... Idéalement, ce qui est visé, c'est un retour dans la famille biologique. C'est ce qui est
0: quand privilégié. C'est possible.
1: Quand c'est possible. Ouais. Si, bon, il y a des critères pour ça, mais évidemment, il ne faut pas que la sécurité ou le développement de l'enfant soit compromis. Mais si ils sont capables, ils vont toujours laisser une chance de dire, bien, si vous pouvez vous prendre en main, on vous donne... Quand les enfants sont plus jeunes, c'est un délai de 1 an qu'on leur donne pour dire, vous avez 1 an pour vous ressaisir, pour vous prendre en main, démontrer que vous êtes capable de vous impliquer aussi auprès de votre enfant, etc. Quand ils sont plus vieux, c'est 2 ans. Mais donc, ils laissent toujours un peu cette chance-là parce que idéalement c'est de garder ce lien-là. Ben mais oui. Évidemment, parfois, c'est pas possible. Puis, à ce moment-là, les milieux d'accueil, les familles d'accueil, ça devient vraiment une solution qui peut donner lieu à de très, très belles histoires aussi. Là.
0: Une vraie bouée dans bien des cas, James?
2: Ben, tu l'as nommé un peu, Stéphanie, mais je pense de fait, moi, j'ai entendu aussi des parents de familles d'accueil dire que ce qu'ils trouvaient difficile, c'était après d'avoir aimé un enfant aussi longtemps puis que du jour au lendemain, la relation se brise. Bon, ça, c'est des cas aussi qui existent dans des familles biologiques, mais c'est, tout le monde n'est pas comme... mettons, les enfants de Yves ou moi par rapport à ma mère de famille d'accueil où il y a un lien qui se maintient dans le temps. C'est-à-dire, on a beaucoup, ça passe, puis merci, bonsoir, c'est terminé. Alors que, donc, je comprends qu'il peut y avoir une souffrance aussi reliée à ça.
1: Oh oui, c'est ça, mais encore là, c'est laisser, lâcher prise un peu, de laisser aller à ce qui va arriver. Valérie, elle me disait souvent, nous, on fait confiance, on prie pour que... on sait que le meilleur va arriver pour cet enfant-là. Puis si ça implique de... devoir s'en séparer, ben ce sera... Donc, c'est encore là, c'est une espèce de grande confiance qu'ils ont en la vie.
0: Un grand don. T'as évoqué la loi sur la protection de la jeunesse. On parle de la DPJ ou du DPJ, là, du directeur de la protection de la jeunesse ici au Québec. C'est pas arrivé de nulle part. Il y a toute une histoire, il y a tout un contexte. Les grandes lignes de cette histoire-là
1: au
0: Québec,
1: c'est quoi? Oui, c'est ça. Je me suis un peu intéressée à ça. À l'origine, avant, nous, on est habitués de dire, bon, ben l'État les prend en charge, tout ça. Mais il faut savoir qu'au début, dès la fin du 17e siècle, il y avait le séminaire Saint-Sulpice à Montréal qui accueillait les enfants de tous âges, ben, en fait, de 14 ans et moins.
2: Je pensais pas que tu remonterais aussi loin.
1: Il paraît que c'est un des plus vieux édifices à Montréal, d'ailleurs. Mais, donc,
0: Yves, t'étais pas là à ce moment-là.
2: J'arrivais.
1: Puis ensuite de ça, au 18e siècle, c'est Marguerite Dieuville et les Sœurs de la Charité qui prennent la relève, donc s'occupent des enfants dans le besoin. Ensuite, il y a des lois qui vont encadrer un peu ce qu'on appelait à l'époque les orphelinats. C'était comme ça que... Donc, il y avait du financement public, oui, mais qui provenait beaucoup de la charité aussi. Puis c'est en 1954 qu'on commence vraiment à placer à faire des placements en famille substitut qu'on appelle les foyers nourriciers à l'époque. Okay. Puis c'est en 71 qu'on crée l'entité juridique appelée famille d'accueil. Mais là, ça incluait aussi les gens qui accueillaient des personnes âgées. Donc, c'était pas propre à la jeunesse.
0: Okay.
1: Puis donc, 1977, loi de la protection de la jeunesse. Puis comme je disais, qui place un peu les balises, mais encore là, quand on applique cette loi-là, on voit à quel point c'est difficile de... On peut pas vraiment s'appuyer sur de la jurisprudence non plus, parce que chaque cas est tellement différent. Oui. Mais il y avait quand même eu une tentative d'établir une loi. Puis c'est suite à cette loi-là que 2 ans plus tard est née la Direction de la protection de la jeunesse. Il y a eu une mise à jour en 91 de la loi qui, là, a vraiment fait la séparation entre familles d'accueil pour les enfants et ce qu'on appelle maintenant les résidences d'accueil pour les personnes âgées.
0: Qui est autre chose, complètement.
1: Oui, qui est autre chose.
0: Puis, il y a différents types de familles d'accueil. On l'entendait dans l'histoire d'Yves un peu plus tôt. Il y a des familles d'accueil d'urgence, là, ça presse, il faut accueillir quelqu'un. Des fois, c'est un appel au milieu de la nuit. Pour quelques heures, des fois seulement, c'est quoi les types là,
1: On appelle ça les foyers d'urgence, les familles d'accueil d'urgence. Ça, c'est entre 24 et 48 heures en général.
0: Okay. Puis,
1: comme tu dis, c'est des besoins immédiats. Là. Il faut trouver
0: du
1: quelqu'un.
0: Dépannage.
1: C'est sûr qu'au début, ils vont essayer de voir est-ce qu'il y a une tante ou est-ce qu'il y a quelqu'un de proche de la famille, un grand-parent qui peut en prendre soin. Mais sinon, ils ont recours à... Puis ça, il y a beaucoup de besoins pour ça. Là. C'est sûr qu'il y a des gens à qui ça convient, parce que, bon, justement, il n'y a pas vraiment d'attachement qui se crée. Puis moi, ça m'a quand même fait réaliser ça. Même si c'est quelques heures, une journée ou deux, c'est tellement significatif dans la vie d'un enfant.
0: Un moment où il y a une détresse.
1: Ce besoin, ce moment-là où il peut venir de vivre quelque chose d'effroyable.
0: C'est sûr.
1: Puis là, il y a besoin de bras, il y a besoin d'amour pour passer au travers de ça. Donc, c'est une sorte de famille d'accueil. Ensuite, il y a ce qu'on appelle les familles d'accueil régulières. Puis ça, ça va de quelques mois à 2 ans, les placements. Mais c'est toujours avec, dans la perspective d'un retour à la famille d'origine. Puis en fait, ensuite, il y a ce qu'on appelle les banques mixtes. La banque mixte. Et là, il y a 3 options qui s'offrent. C'est soit il y a un placement à majorité, un peu comme dans votre cas. Donc, on dit on va placer l'enfant jusqu'à sa majorité. Mais ce qui est différent d'une adoption, ça, c'est pas la même chose, parce que il y a aussi la tutelle légale et l'adoption. Okay. Mais donc, c'est simplement dans le cas d'une adoption où là, tu obtiens vraiment tous les droits légaux. Sinon,
0: il n'y a pas de retour en arrière possible.
1: Oui, exactement. Avec l'adoption, il n'y a plus de retour en arrière. Puis c'est vraiment, là, tu peux changer le nom, tu peux obtenir tous les droits parentaux, alors que dans les 2 autres options, ça prend souvent encore le consentement du parent biologique, des parents ou du parent biologique, pour, par exemple, tout ce qui est partir en voyage ou le choix des écoles, etc. Donc, c'est toujours ce lien-là là, dans les autres cas.
0: Très éclairant. Fait que vous, votre situation, Yves, à ton épouse et toi, c'était avec Raphaël, c'était un placement à majorité?
3: C'était un placement... au départ, c'était un placement à l'urgence. Hein, ça a duré 3 mois, donc l'urgence était vraiment plus que débordée, là. Nous, c'était un placement... Écoutez, le fait que la mère soit en prison et condamnée à prison à vie, ça, puis pas de père connu, ça faisait un placement jusqu'à majorité. Il y a eu, à un moment donné... Il y a eu la possibilité d'avoir... Ils appellent ça l'adoption biologique, là. C'est possible avec le renoncement de la mère.
1: C'est même ça, si quand les parents sont d'accord, hein, si j'ai bien compris.
3: Oui, la mère était d'accord, parce que même si elle était en prison, elle avait un droit biologique. OK? Au début, il fallait visiter la mère en prison à Montréal, partir de Québec, aller visiter à tous les mois la maman en prison, avec la prison des femmes à Montréal. Là, c'était lugubre, hein? Puis jaune, puis la fumée. Puis... Alors, on a obtenu du juge de la Cour supérieure d'arrêter ça. Là. C'est absolument... Les enfants revenaient de là. Il n'y avait aucun intérêt.
0: Ben ouais.
3: Puis il n'y avait aucun intérêt pour leur mère non plus. Parce que, dans le fond, c'est pas elle qui s'en était occupée. C'était la grand-mère pour la fille, puis c'était la protection de la jeunesse pour le gars. Donc... Tout ça, c'est fait. Alors, nous, finalement, on aurait pu adopter Raphaël, mais on ne l'a pas adopté. On ne l'a pas adopté parce qu'à 14 ans, on avait la possibilité, puis on a demandé à Raphaël, puis il dit, ouais, ça pourrait être intéressant, mais moi, j'avais un petit côté noir que je n'étais pas sûr, parce qu'on ne connaît pas l'histoire biologique du père. Hein? Bon, puis on connaît l'histoire de la mère, on la connaissait très bien. Alors, d'un commun accord avec lui, on a dit, on ne t'adoptera pas, Raphaël, on va... Mais il dit, dans le fond, je suis content. Parce que je vais garder mon nom de famille qui est Brouillette. Je suis le dernier. Je suis le dernier mâle descendant. Donc, il dit ça. Il était content de ça. Alors, dans le fond, on ne l'a pas adopté. Après ça, à 18 ans, il est devenu la majorité. Donc, il devenait protégé, entre guillemets, par des foyers de groupe. Mais on l'a laissé aller. Mais on a toujours gardé le contact. Mais là, ça a été difficile. C'était l'époque difficile parce qu'il n'y avait plus d'encadrement. Il n'y avait plus d'encadrement. On lui donnait un encadrement, peut-être de la peur, je ne sais pas, mais à partir du moment où il a quitté la maison, il est devenu libre comme l'air. Parce qu'il m'avait dit, moi, j'ai 18 ans, pap. Il m'appelait pas. Il m'appelle encore pas. Hein? Je sais pas. J'ai 18 ans, je peux faire ce que je veux. Mais je dis, quand tu restes dans la maison, tu ne fais pas ce que tu veux. Tu vas faire avec les règles de la maison. Je vais partir d'abord. T'es libre. Alors, on l'a laissé partir. Ça ne sert à rien d'étirer le plaisir, entre guillemets. Et là, c'était des années difficiles pour lui. Mais il a toujours travaillé. Il a eu son diplôme en boucherie à 17 ans. Il était boucher diplômé, à DEP, diplôme d'études secondaires. Un enfant tout à fait normal, régulier. Ouais. Donc, il y avait des belles... Et on a toujours été là quand même. On a toujours été là. Et on est devenu de plus en plus tricoté, serré. Il nous a toujours appelé paiement. Il nous a toujours... il est à toutes les fêtes. Il appelle pour toutes les circonstances. C'est vraiment un lien... Rendu, il y a 38 ans, là. Ce lien-là est plus fort qu'avant.
2: Mais est-ce qu'il y a déjà eu ce moment où il voulait reconnecter avec sa mère biologique et son père?
3: Jamais, au contraire.
2: Ah ouais.
3: Au contraire, parce que lui, dans sa conscience, ma mère, elle a juste voulu du mal pour moi. C'est comme ça qu'il l'a vu, là. Il ne dira pas comme ça, mais il ne veut rien savoir. La mère, nous, on garde le contact avec la mère parce que la mère veut garder le contact. Elle est sortie de prison, là. Son 25 ans est fini. À un moment donné, elle a marié un ex-prisonnier. Elle est très heureuse. Elle a changé de nom. Mais Raphaël ne veut rien savoir. Et la fille, elle, c'est pas rien savoir. C'est strictement rien savoir. Elle ne veut même pas qu'on lui donne l'information à la mère qu'elle a eu 2 enfants. Alors, la mère, de temps en temps, et puis là, elle dit, est-ce que tu es enceinte? Bon, pas au courant, moi, là. je sais pas. Puis quand elle pose des questions, mm-hmm. à l'heure qu'elle la pose la question, elle n'est pas enceinte, mais elle l'a été. Puis pour notre

0: gars, c'est parce que je parlais à un moment donné de notre garçon qui, lui, vient d'adopter un enfant. Qui
1: votre fils biologique?
0: Notre fils biologique, le plus vieux,
1: okay.
0: a décidé de devenir famille d'accueil pour parce qu'il avait aimé
2: l'expérience. Votre affaire.
0: Il avait aimé l'expérience avec Raphaël, puis il trouvait que c'était un geste que lui aussi pouvait rendre.
1: Wow.
0: Alors lui, il a 3 enfants, le plus jeune a 11 ans présentement. Alors, il a décidé de faire une demande pour être famille d'accueil pour un enfant de 0-3 ans. Il a fait la démarche, etc. Ils ont fait l'évaluation. Ils sont allés inspecter la maison, puis papa avec sa conjointe. Tout a bien été, etc. Mais après ça, il a reçu un téléphone le 20 décembre, à peu près le 20 décembre, il y a 2 ans, pour dire, « Monsieur, c'est un enfant de Drummondville. Il n'y a personne dans la région qui peut l'accueillir. Est-ce que vous êtes prêt à accueillir un enfant aujourd'hui, etc. » Aujourd'hui, là, il faut aller chercher à Drummondville à 4 heures. Il est où? Il est à l'hôpital à Drummondville. Bon, il y a un enfant malade. Non. Non, il y a 2 jours. Ah! 2 jours. Alors, ça fait un lien avec ce que vous avez dit tout à l'heure. C'est le 4e enfant d'une famille où les 3 premiers enfants sont placés en famille d'accueil.
2: Les parents sont déjà fichés, là.
0: Ils sont fichés, mais ils sont toujours ensemble. Ils sont toujours ensemble. Mais on fait un 4e enfant. Et là, la DPJ a dit, une minute, là, on recommencera pas encore la même procédure. C'est bouleversant pour les enfants parce que probablement, on les connaît pas, les parents. Mais ce qui m'a allumé, c'est que le petit gars qui a été pris... Il a porté à la naissance le nom du père et non pas le nom de la mère. Ça veut dire que les 2 parents étaient encore ensemble.
1: Ben oui, c'est ça.
0: Alors là, ils ont pris l'enfant à la mère aussitôt qu'il est né. Elle ne l'a pas revu. Elle a quitté l'hôpital une journée après, puis c'était fini. Après, c'est allé en cours. Là, ça a déboulé en cours. Mais en cours, c'est allé très rapidement parce que l'enfant a été adopté en septembre l'an dernier.
1: Là, c'est un cas d'adoption.
0: Il était adopté, oui. D'abord, placement de 3 mois, ouais. Après ça, placement d'un an, après ça, placement jusqu'à la majorité. Puis après, et là, les parents n'ont pas eu le choix de dire qu'on est d'accord. Ils étaient d'accord, mais ils n'étaient pas contents. Ils n'étaient pas contents, mais ils n'auraient jamais eu la garde de ces enfants-là. Alors, c'est une belle histoire, dans le fond. Lui, ça a été rapide. Là. C'est Jules, il s'appelle Jules, mais il ne s'appelait pas Jules au début, il s'appelait Jason. Il a changé de prénom. Puis regardez, mon gars a gardé son nom de famille, notre nom à nous. Mais entre les deux, il a mis le nom de famille pour garder un certain lien pour l'enfant, etc. Mais c'est très respectueux. Les enfants, écoute, ont accueilli cet enfant-là. À 11 ans, tu peux encore faire un geste volontaire. Puis c'est lui qui s'en occupe le plus, c'est Hubert. Mais cet enfant-là, à 2 ans maintenant, il parle. Il va vous sortir des mots que des adultes vont sortir, etc. Ça vient pas des nuages, ça vient de la stimulation qu'il y a dans la famille,
1: ben
0: etc.
1: Ouais.
0: Mais il n'y a pas de... Il n'y a rien d'anormal, l'enfant croit normalement, etc. Mm-hmm. Parce qu'il va y avoir des choses familiales probablement, mais il n'y a pas de... Alors, c'est pour Charles, c'était un bel accomplissement. Lui est directeur d'un camp de vacances, puis il est professeur à l'école Saint-François, un centre psychopédagogique qu'on appelait. Alors, les enfants en difficulté, là, ils baignent là-dedans.
2: Oui, c'est ça.
0: Il y a un don pour ça. Il est bon, il est généreux. Puis sa conjointe aussi, ils sont généreux. Puis les enfants acceptent tout. C'est beau.
3: Mais le fait de vous avoir eu comme exemple aussi, parce que c'est le cas d'une des personnes que j'ai rencontrées, qui, elle aussi, sa tante était famille d'accueil, elle avait déjà côtoyé ces réalités-là, puis ça lui a inspiré, c'est ça. Mmh. Ouais.
1: Il y a une question qui revient souvent quand on aborde la question des familles d'accueil, c'est est-ce payant? Hein? Il y en a qui pensent même qu'on fait ça pour avoir de l'argent, pour avoir un revenu. Est-ce que ce mythe-là tient la route?
2: Dans certains cas, je pense que c'est vrai. Il y en a qui font ça comme un travail, comme des gens décident de s'ouvrir une garderie pour... Est-ce que ça veut dire qu'ils maltraitent et qu'ils sont pas gentils avec
1: les enfants? Ben non, pas du tout.
0: Moi, je n'avais pas été payé. J'aurais été obligé de travailler dans les dépanneurs. Non, c'est pas vrai. C'est pas vrai. Mais écoutez...
1: De faire travailler là.
0: Moi, je pense que c'est une très bonne chose qu'il y ait une... Il y a beaucoup de... Il y a beaucoup d'octrois qui sont consacrés à toutes sortes de choses. Ils veulent pas que la famille d'accueil pénalise l'enfant... Alors, si ça coûte des couches, puis ça coûte des frais de garde, puis si ça coûte du linge, puis si ça coûte des frais de loisirs, puis si...
1: Tout ça est couvert.
0: Tout est couvert.
1: Ouais.
0: Tout est couvert. Alors, quelqu'un qui est famille d'accueil peut pas dire, parce que ma famille d'accueil est là, moi, je suis obligé de faire souffrir mes enfants, c'est pas vrai.
1: Mm-hmm.
0: Mais de là, est-ce qu'on fait de l'argent? On fait pas d'argent avec ça. Mais...
1: C'est pas une business.
0: Là. C'est pas une business. Mais il y en a qui le font pour la... Il y en a pour qui c'est leur seul revenu, là, on se comprend bien. Ils peuvent avoir 3 ou 4 enfants en famille d'accueil. C'est des placements temporaires, souvent. dans ces cas-là.
1: C'est le cas d'une des femmes que tu as interviewées.

0: qui était à la maison, ouais. Qui était une femme seule, qui avait 3 ou 4 enfants à la fois pendant plusieurs années.
1: C'est ça, puis elle en a accueilli au total, je pense, 45 qui sont passés dans sa vie. Là, dans
0: mais elle n'aurait pas pu faire ça avec un emploi. J'imagine que ton épouse était à la maison pour s'occuper des enfants. Ou,
2: ben, on a eu un petit service de garde à la maison, mais Yolaine a été, avant d'avoir Héloïse, elle travaillait technicienne dans le laboratoire dans nos écoles.
0: OK.
2: Et puis, la dernière année, elle travaillait dans mon école. Alors, j'ai dit, c'est une bonne chose que tu t'en ailles. Là. Donc, va accoucher. Puis... Alors, elle n'est pas revenue au marché du travail après.
0: Okay.
2: On a fait un petit milieu de garde en milieu familial.
0: Ça lui permettait d'être avec les enfants.
2: Exactement. Okay. Puis, avec des normes et tout. Oh, mais ouais. c'est bien d'être développé là-dedans. Et le bonheur... Tu sais, il faut garder la stabilité. L'important, c'est garder la stabilité pour ce qui existe. Il ne faut pas que tu stabilises pour stabiliser d'autres.
0: Ah ouais.
2: Il faut vraiment que ce soit un tout. Alors, il y a probablement des familles d'accueil qui vivent des échecs pour différentes raisons ou qui sont familles d'accueil peut-être pas pour les bonnes raisons. Mais en général, je dirais que c'est des gens qui sont altruistes, qui veulent... Moi, c'est arrivé de même parce que les circonstances le faisaient. Mais on le faisait aussi... pour nos propres familles, parce que les enfants qu'on a pris étaient un peu dans notre famille famille de voisinage. Pour nous autres, la grand-mère des enfants, c'était ma tante.
3: Moi,
2: c'était
3: Mais l'auriez-vous fait si c'était pas de ça?
2: Non.
3: C'est difficile à dire.
2: Je crois pas. Je pense que les circonstances nous ont dicté la ligne.
0: Il y a une providence là-dedans.
2: Hein. Oui, bon, la providence, absolument. Comme on était croyants.
3: Maman de famille d'accueil, même aussi, chose.
2: C'est marqué dans le ciel. C'est vraiment le cas de dire. Puis, ça nous a sûrement aidé, la foi, etc.
0: À faire le saut. Là. On y reviendra dans quelques instants. Juste avant, Stéphanie, pour conclure ce deuxième segment, il y a une association, il y a une fédération des familles d'accueil.
1: Oui, la FARIC.
0: OK.
1: La Fédération des familles d'accueil et ressources intermédiaires du Québec depuis 1974, donc plus de 50 ans. Puis ils agissent un peu comme un syndicat aussi pour faire valoir leurs droits, pour les accompagner aussi à toutes sortes de niveaux. Puis ils font des rassemblements aussi où les familles d'accueil peuvent échanger. Puis on m'a dit qu'en tout cas, pour celles que j'ai rencontrées, c'était très important pour eux de surtout pouvoir partager avec d'autres familles puis connaître un peu, être accompagné dans tout ce cheminement-là.
0: Puis c'est le porte-voix des familles aussi auprès des instances gouvernementales. Ouais. Donc, on fait une petite pause, puis on revient justement. Yves a bien ouvert la porte là, aux aspects plus spirituels, hein, parce qu'il y en a, pour plusieurs familles, mais on tissera quelques liens là, de ce côté-là. À tout de suite.
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0: De retour à On n'est pas du monde avec Antoine Malenfant, James Langlois, Stéphanie Grimard et Yves Saint-Maurice. Yves, juste avant de se quitter pour la petite pause, t'évoquais l'aspect spirituel, la foi, comment tout ça s'est placé de manière un peu providentielle dans ton histoire, dans l'histoire de votre famille. J'aimerais savoir, est-ce que ça aide et comment ça aide, parce que tu as la foi, ton épouse a la foi, comment ça aide d'avoir la foi? Je vais reprendre ma phrase. Le fait d'avoir la foi, comment ça vous a aidé à vivre cette expérience-là de famille d'accueil?
2: Bien, ça nous aide à prier pour que ça aille bien, parce que des difficultés, il y en a. Là, hein, c'est pas... Et puis, on fait affaire avec des enfants qui ne sont pas les nôtres. Hein? Alors, on a un mandat, même si ce n'est pas le mandat des parents qui nous est délégué, on a un mandat de la société. Et puis, donc, il faut faire comme il faut. Il faut accepter les contrariétés qui vont en découler. Il faut accepter aussi les interventions sociales qui sont pas nécessairement dans le même sens que nous, on veut.
0: Il y a une forme d'intrusion, ou en tout cas, c'est
2: ouais. Si ça va pas, ouvert, c'est toi le problème. Comprends-tu?
0: Ah ouais, c'est ça.
2: C'est pas l'enfant, c'est toi. On a vu des différentes choses là-dessus. Là. Puis, nous, on avait une petite fille qui était très, très axée sur la Madone. Hein, alors, inculquer de la piété, puis inculquer des... Alors, on le faisait d'une façon naturelle, d'une façon normale. Puis, mais les enfants ne sont pas à l'abri des influences externes. Mm-hmm. Mais une fois qu'ils sont rendus adultes, on continue à travailler de la même façon qu'on travaille avec nos propres enfants. Et puis, le témoignage qu'on peut leur donner, c'est pas nécessairement ce qu'ils vont garder dans leur pratique, mais ils vont au moins savoir que la foi nous a permis de garder ça à un niveau où il n'y a pas de chicane. On ne lève pas le ton pour rien. Ça peut arriver qu'on lève le ton. À un moment donné, il faut que ça va faire. Mais c'est tout. T'sais? Et puis, on fait nos vacances. Quand on faisait les vacances, n'importe quoi, on le faisait en fonction de tous les enfants, y incluant ceux qui n'étaient pas avec nous. Puis, tout évolue de façon naturelle, je dirais. Mais si Dieu est présent, ça facilite les choses. Ça nous donne un éclairage qui est un peu différent. Puis, on parle de charité. Bien, la charité est bien accomplie, c'est de donner tout ce qu'on peut pour ces enfants-là. Puis, en espérant que quand ils vont quitter la maison, ils aient en main tous les atouts qu'il faut pour faire des choix. C'est-à-dire, on ne peut pas les faire pour eux, mais on va les aider à faire des choix. Puis c'est vrai, mais même nos propres enfants, on leur laisse des choix.
0: Ah ouais, c'est...
2: Alors, pour des enfants en famille d'accueil aussi. Mais en famille d'accueil, tu ne peux pas faire tout ce que tu veux, maintenant en tout cas, par rapport à l'éducation religieuse. Hein. Faut être,
1: Ah ouais.
2: Ah oui, oui, parce que l'enfant ne t'appartient pas. Alors, supposons le petit dont on parle, baptisé, ça ne t'appartient pas de décider qu'on peut le baptiser.
1: Ça prend le consentement des parents, à ce moment-là.
2: Oui, puis c'est la démarche de la DPJ aussi. Alors, alors, le meilleur moyen de résoudre le problème, c'est de l'adopter.
3: Mais c'est vrai que ça doit amener un point de tension. Je ne sais pas comment la DPJ aujourd'hui, ben, peut-être c'était différent dans les années 90, mais tu sais, vu qu'on vit dans une société québécoise qui tend à vouloir se laïciser davantage, est-ce que la DPJ cherche à omettre certaines familles parce qu'elle sait que...
0: Je pense pas qu'elle en a les moyens.
3: Non, d'une part.
1: Il y a tellement de besoins criants.
0: Ben d'ailleurs, toi, tu as rencontré trois familles qui sont des gens croyants, pratiquants, et qui accueillent vraisemblablement des enfants en famille d'accueil. Comment ça se passait chez les gens que tu as interviewés?
1: Ben, je sais qu'il y a une des familles, entre autres, ils font partie de la communauté de la famille Myriam.
0: Oui.
1: Puis ils allaient dans les événements avec les enfants, puis ça posait pas problème. Ils étaient très transparents par rapport à ça. La famille biologique était au courant. Les familles, puisque c'est différents enfants, différentes familles, mais ils étaient toujours au courant, puis ça se passait bien. Même qu'ils ont découvert un peu par hasard que finalement, ils voulaient faire cheminer les enfants dans les sacrements. Puis ils ont découvert que les enfants étaient déjà baptisés, puis ça a été comme une grande joie, puis ils ont pu tous continuer dans les sacrements. Sylvie aussi, celle qui en a eu là, 40, là, elle a accompagné plusieurs enfants aussi dans les sacrements. Donc, ça, c'est possible de combiner les deux.
0: Dans la liberté et la transparence, j'imagine que c'est ça la clé, c'est que ça soit pas en catimini c'est ça, en toute transparence.
1: C'est ça. Puis c'était beau de voir comment, justement, la foi était une ressource de force pour elle.
0: Ah oui?
1: De dire... de demander à Dieu, aime-moi pour que je puisse les aimer à mon tour, s'en remettre un peu à cette force-là, parce que ça n'en prend de la force, là, ça prend quand même. Il y a beaucoup de moments de découragement parfois, d'impuissance face à la souffrance des enfants. Donc, puis encore là, l'espèce d'abandon, une des femmes que j'ai rencontrées qui me disait, c'est comme quand je regarde mon petit garçon... presque manquer de tomber quand il marche sur la table, mais il est en confiance, il sait qu'on va le rattraper, bien, c'est comme ça qu'on doit se mettre dans les bras de Dieu aussi, dans l'espèce d'abandon, parce qu'on ne sait pas ce qui va arriver nécessairement, on ne sait pas qui on va accueillir, on ne sait pas quand ils vont peut-être repartir. C'est toute ce lâcher-prise-là aussi qui était beau à voir.
0: James, dans ton cheminement de foi, même si tu étais très jeune, ça a été quand même déterminant, ce passage-là en famille d'accueil.
3: Absolument, parce que ben, ma mère de famille d'accueil, Mimi, elle est une génération, les baby-boomers, qui vivaient, ben, en tout cas pour plusieurs encore, là, mais une relation, c'est ça, une forme de lien avec Dieu qui n'était pas très ancré dans l'Église, mais quand même, tu sais, populaire, culturelle. Donc, moi, j'étais déjà baptisé par mes parents, donc elle n'a pas eu à se poser cette question-là. Mais c'est quand même elle qui, très jeune, me parlait du bon Dieu, m'a montré aussi à prier simplement le soir, à penser à Jésus, tout ça. Puis qui, évidemment, je suis la dernière génération à avoir eu l'association École, Catéchèse, Église. Là, donc, puis l'initiation sacramentelle, c'est elle qui même poussé aussi pour que je sois initié sacramentellement quand j'étais jeune, mais sans doute avec l'accord de ma mère. Là, je ne sais pas comment ça s'est déroulé dans les faits. Donc, pour moi, c'est clair que ces germes de foi qui ont été semés quand j'étais enfant viennent beaucoup de ma mère de famille d'accueil. Tu sais, mes parents n'avaient rien contre, mais je ne pense pas qu'eux m'auraient transmis la foi. Et puis aussi, mais tout ce... Je dirais même à un niveau plus profond, tu sais, tout ce chambardement d'enfance. Tantôt aussi, je parlais un peu de la souffrance que cette situation-là familiale a pu me causer, même si dans les faits, elle a été très profitable et très paisible, bien, il y a une souffrance qui est là, tu sais, une instabilité qui se vit, puis un questionnement aussi par rapport de l'attachement avec ta mère, etc. Donc, c'est comme une croix que le Seigneur a permis, qu'il a plantée dans ma vie, en fait, pour que je puisse le rencontrer, tu sais. Puis quand je regarde ma vie, puis quand je repense aussi à ce souhait qui a été semé dans le cœur de Mimi, de dire, bien, Seigneur, si cet enfant-là a besoin de moi, confie-le-moi. Comme je le disais, j'ai goûté là un amour inconditionnel. Je pense que cet amour-là qu'elle m'a donné, en fait, venait clairement de Dieu pour moi. Puis je pense que si je ne l'avais pas eu, j'ai failli me prendre des chemins complètement de travers dans ma vie. Et je pense que si je n'avais pas eu cet ancrage affectif ou cet amour-là qu'elle m'a donné, j'aurais complètement basculé ailleurs, en fait. Puis c'est grâce à tout ce cheminement-là, grâce à cette croix que j'ai pu, un jour plus tard, après une certaine crise, mais quand même revenir à Dieu, à l'Église, puis me rendre compte que Dieu avait permis tous ces événements-là pour que je puisse le rencontrer.
0: Parce que malgré tes dérapes à l'adolescence, malgré, comme tu dis, les chemins de traverse que tu as pu prendre ou que tu aurais pu prendre, il y avait cette assurance-là fondamentale ou cette expérience-là primordiale d'être aimé, d'être accueilli, d'être aimé inconditionnellement par quelqu'un qui s'est complètement donné pour te recevoir.
3: Exactement.
1: Non, c'est vraiment un don de soi total. Tu sais, c'est pas... C'est Sylvie disait, c'est donner sa vie pour donner la vie d'une autre manière que de façon charnelle, biologique, mais c'est un don de soi tout aussi grand.
0: Parce que
1: c'est 24 heures sur 24, 7 jours sur 7, évidemment. Là, mais je veux dire, c'est un engagement complet et total envers quelqu'un d'autre.
3: Puis on le dit, il y a quelque chose d'un peu difficile, je pense, pour la plupart des... Je ne sais pas vous comment vous avez vécu ça, mais en tout cas, pour moi, qui à 7 ans, à cette époque-là, ça se déroulait comme ça, mais moi, j'avais un suivi constant avec les services sociaux, bien, la DPJ. Puis j'ai rencontré, il y avait une évaluation constante, puis je me rappelle qu'ils m'ont demandé à un moment donné, est-ce que tu veux retourner vivre avec ta mère biologique? Puis c'est sûr que la réponse d'un enfant, je connaissais ma mère, elle était, tu sais, elle vivait quand même, elle était dans mon environnement, donc c'est oui, je veux retourner vivre avec ma mère. Puis je pense qu'on m'a dit que maintenant, ça ne fonctionnait plus comme ça, mais ils ont quand même écouté ce désir-là de l'enfant. Puis ça a été un déchirement quand même pour ma mère de famille d'accueil de savoir que je l'aimais énormément, mais que fondamentalement, mon désir, c'était de retourner vivre avec ma mère. Puis que peut-être que elle savait peut-être que ça n'allait pas nécessairement être tout rose tout le temps non plus, là, que ma mère avait des limites qui étaient encore présentes puis auxquelles j'allais être confrontée.
0: Ben ouais, donc, c'est ça.
3: Ça demandait une espèce de renoncement, puis de dire, ben cet enfant-là m'appartient pas. Tu sais, fait que...
0: Clairement. Est-ce qu'il y a un accompagnement psychologique pour les familles d'accueil elles-mêmes, avec tous ces détachements-là?
2: Je peux te dire que... je sais pas aujourd'hui de quelle est la situation, mais moi, je retiens que les services étaient débordés. Alors, dans notre cas... Ils ont dit Saint-Maurice, commission scolaire, que tout, puis on s'occupe pas de lui. C'est comme ça que je l'ai vu, là, que je l'ai vécu. On s'occupe pas de lui.
0: Parce que tu avais un bon poste dans une commission scolaire.
2: Bagage, le rock, etc. Tu sais, c'était comme un peu.
0: Une famille stable.
2: Ouais, un bon garçon, tu sais. Bon.
0: Ah ouais.
2: Puis il me connaissait bien. Puis moi, j'avais des interventions que je faisais aussi avec des services sociaux, la DPJ, par rapport à l'ensemble des écoles du territoire. Puis, je dirais que, fondamentalement, c'est la relation mère-enfant qui est au cœur de tout. C'est là-dessus qu'il faut que les gens travaillent. C'est là-dessus, je pense, que les services vont se préoccuper. Le rôle de la mère, parce que le rôle de la mère est pratiquement continu. C'est elle, la figure continue. Le rôle du père, lui, il doit représenter un peu c'est quoi une figure paternelle. En étant moins présent, c'est souvent le cas, en étant moins présent. C'est la mère qui est vraiment, vraiment la bougie d'allumage de toute la relation. Alors, oui, il va y avoir du support, mais on l'a vécu, nous autres. La relation tendue entre la petite fille et ma femme, qui a fait en sorte que la fille est restée finalement un an et demi ou presque deux ans, là, mais pas plus, c'était de dire que si la petite fille a besoin de besoins psychologiques, c'est vous, madame, qui en êtes les responsables. Mm. C'est vous qui avez besoin d'aide psychologique. Ça, c'était avec goutte d'eau que j'ai dit, cette journée-là, j'ai dit à Yodane, demain matin, c'est terminé, j'appelle, je demande qu'il reprenne l'enfant. Mm. Et on n'avait pas le choix. C'était parce que là, c'était comme si tout ce qui se passait en termes de relations acrimonieuses, c'était la faute d'une personne. On disait, mais c'est pas exactement comme ça.
0: OK, c'est éminemment complexe. Là.
2: Mais c'est ça. Il y a des ressources qui existent, effectivement. Ouais. C'est pas tous les cas qu'on... Mais c'est quand même... Il faut pas oublier qu'on est dans un... Les familles d'accueil, c'est un service, mais c'est un service pour des enfants en difficulté, ou des familles en difficulté, et ça élimine pas les difficultés. Ça les atténue, ça peut les corriger, ça peut arriver avec une belle... Tu sais, dans le cas, nous autres, ils n'ont jamais demandé ils retourneront pas vivre avec la mère. C'est évident. C'est un cas facile, là. Tu sais, alors, c'est nous autres ou bien rien.
0: Wow! Rapidement, 30 secondes.
1: Bien, c'est ça que les intervenants sont présents, mais sont débordés aussi, comme tu disais, puis sont épuisés souvent, fait qu'il y a un grand roulement. Je sais que c'est ce que les familles me disaient, qu'ils sont accompagnés, mais que souvent, ça change d'intervenant rapidement, puis que pour les enfants, ça peut être déstabilisant aussi. Mm.
0: Merci à vous trois, James Langlois, Stéphanie Grimard, journaliste pour Le Verbe Média, Yves Saint-Maurice, père de famille d'accueil pendant une quinzaine d'années. Très généreux partage de ton expérience, de votre expérience de famille. Merci à vous trois. Et merci à Marianne Martin et Barthélémy Rieux qui font un travail exceptionnel à la technique. Et on se dit à très bientôt pour un autre épisode d'On n'est pas du monde.

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2: XXIe dimanche du temps ordinaire de l'année A. Première lecture, lecture du livre du prophète Isaïe, chapitre 22, versets 19 à 23.
3: Parole du Seigneur adressée à Shebna, le gouverneur. Je vais te chasser de ton poste, t'expulser de ta place. Et ce jour-là, j'appellerai mon serviteur Eliakim, fils d'Elkias. Je le revêtirai de ta tunique, je le ceindrai de ton écharpe, je lui remettrai tes pouvoirs. Il sera un père pour les habitants de Jérusalem et pour la maison de Juda. Je mettrai sur son épaule la clé de la maison de David. S'il ouvre, personne ne fermera. S'il ferme, personne n'ouvrira. Je le planterai comme une cheville dans un endroit solide. Il sera un trône de gloire pour la maison de son père. Aujourd'hui, on parlerait de remaniement ministériel. Nous sommes à la cour de Jérusalem, sous le règne d'Ézéchias, c'est-à-dire vers 700 avant Jésus-Christ. Shebna, dont il est question ici, fut donc gouverneur du palais de Jérusalem au cours de ce règne d'Ézéchias. Le poste de gouverneur du palais était certainement important, puisqu'il y avait un véritable rituel d'intronisation au moment de sa nomination. Et on en devine des bribes à travers le texte d'aujourd'hui. En particulier, le gouverneur recevait une tunique et une écharpe qui étaient les insignes de sa fonction. Concrètement, parmi les attributions du gouverneur de Jérusalem figurait ce qu'on appelait le pouvoir des clés. Au moment de la remise solennelle des clés du palais royal, il recevait plein pouvoir sur les entrées au palais et donc sur la possibilité d'être mis en présence du roi. Et l'on disait sur lui la formule rituelle « Je mets sur son épaule la clé de la maison de David. S'il ouvre, personne ne fermera. S'il ferme, personne n'ouvrira. » C'était donc un symbole d'autorité sur le royaume et la marque d'une très grande confiance de la part du roi. Mais Shebna s'est mal comporté. En relisant un peu plus largement le contexte qui entoure le passage retenu pour aujourd'hui, on s'aperçoit que le prophète Isaïe, de la part de Dieu bien sûr, lui fait deux reproches. D'une part, Shebna est de très mauvais conseils pour le roi. La confiance marquée par celui-ci l'autorisait très certainement à prendre position sur les affaires politiques. Et on devine que Shebna faisait partie

0: partie du clan pro-égyptien. Je m'explique. Le père d'Ézéchias, le roi Akaz, avait dû accepter, de mauvais gré, la tutelle de l'Empire assyrien. Le prophète ne l'avait pas souhaité, mais il estimait que la faiblesse du royaume de Jérusalem interdisait toute révolte. Ézéchias, au contraire, tout au long de son règne, cherchera à recouvrer son indépendance, quitte à s'allier avec l'Égypte. Cela lui coûtera très cher à lui et à son peuple, car chaque tentative de révolte contre le suzerain assyrien, chaque marque d'insoumission est durement réprimée. En 701, par exemple, l'empereur assyrien, Sennachérib, envahit toute la région, mata très durement les insoumis et annexa purement et simplement la plupart des villes qui composaient le royaume de Jérusalem. Et il aggrava considérablement les conditions financières de sa tutelle. Ézéchias fut bien obligé de se soumettre, définitivement. Les conseils d'alliance avec l'Égypte prodigués par Shebna à Ézéchias étaient donc fort mal inspirés. C'est le premier reproche que lui faisait Isaïe. Et il y en avait visiblement un second. Toujours entre les lignes, on devine que Shebna se préoccupait de ses propres intérêts et non de ceux du peuple de Dieu. Or, il lui avait été clairement précisé le jour de sa prise de fonction qu'il devait être un père pour les habitants de Jérusalem et pour la maison de Juda. La décision du prophète Isaïe est donc prise. Il annonce à Shebna sa destitution et son remplacement par un nouveau gouverneur du palais, Éliakim, un véritable serviteur du peuple. Ce texte a probablement été composé pour nous délivrer plusieurs messages. Premièrement, on peut s'étonner que la Bible, livre dans lequel nous cherchons fondamentalement une révélation sur Dieu, se complaise à tant de récits historiques, plus ou moins touffus d'ailleurs, et aux intrigues de palais, dont celle de Shebna et Éliakim, par exemple. Première leçon, Dieu n'est pas à chercher ailleurs que dans le creux même de notre vie. Et rien dans nos vies n'est trop insignifiant à ses yeux. Il se révèle au jour le jour dans notre histoire. Et c'est là qu'il nous faut apprendre à lire sa présence et son action. Deuxièmement, nous découvrons le rôle des prophètes. Tout d'abord, on devine que le roi était assez docile à ses conseils pour qu'Isaïe puisse se permettre d'intervenir dans les histoires du palais. Et on ne peut qu'admirer la véhémence du prophète, tout occupé, lui, des véritables intérêts du peuple de Dieu. C'est peut-être l'une des caractéristiques d'un véritable prophète. Troisièmement, la grande, l'unique préoccupation de Dieu, et qui doit être celle de ses serviteurs, c'est le service du peuple. Dans la Bible, on ne manque jamais une occasion de rappeler cela aux responsables et de leur dire que la seule raison d'être de tout pouvoir, celui du roi ou du gouverneur ou de tout autre pouvoir, est l'intérêt du peuple. À tel point que dès que l'avenir de son peuple est gravement en danger, Dieu intervient. Ici, par exemple, Dieu ne laissera pas son roi privé trop longtemps des collaborations indispensables. Enfin, dernière remarque, pour les auteurs du Nouveau Testament, il ne fait pas de doute que Jésus-Christ est le vrai maître des clés. C'est lui qui réellement nous met en présence du roi. L'Apocalypse en particulier en parle à plusieurs reprises. Dans la lettre à Philadelphie, par exemple, « Ainsi parle le Saint, le véritable, qui tient la clé de David, qui ouvre et nul ne fermera, qui ferme et nul ne peut ouvrir. » L'auteur de l'Apocalypse ici a littéralement décalqué la phrase rituelle de l'Ancien Testament.
1: Le psaume 137.
0: De tout mon cœur, Seigneur, je te rends grâce. Tu as entendu les paroles de ma bouche. Je te chante en présence des anges. Vers ton temple sacré, je me prosterne. Je rends grâce à ton nom pour ton amour et ta vérité. Car tu élèves au-dessus de tout ton nom et ta parole. Le jour où tu répondis à mon appel, tu fis grandir en mon âme la force. Si haut que soit le Seigneur, il voit le plus humble. De loin, il reconnaît l'orgueilleux. Seigneur, éternel est ton amour. N'arrête pas l'œuvre de tes mains. Ce psaume est très court, puisque nous venons de l'entendre presque en entier. Mais chacun de ces versets, chacun de ces

Des mots est chargé de toute une histoire. Cette histoire, toujours la même, bien sûr, que nous retrouvons dans tous les psaumes, celle de l'alliance entre Dieu et Israël. C'est Israël qui a été le peuple choisi par Dieu pour être son confident, son prophète. Confident de Dieu, il a eu cette révélation que Dieu est amour. Prophète de Dieu, il est chargé de le dire au monde entier. C'est, je crois, exactement le sens de ce psaume 137. Encore une fois, c'est Israël tout entier qui parle. Le « je » est un sujet collectif, comme dans tous les psaumes. Je le reprends tout simplement dans l'ordre, mais vous verrez qu'il est moins limpide qu'il ne paraît. D'autant plus que la traduction ne simplifie pas du tout les choses. Notre liturgie a choisi le texte grec, mais le psaume a été originellement écrit en hébreu, il ne faut pas l'oublier. Or, le texte primitif hébreu et sa traduction en grec sont par moments assez différents. Comme un certain nombre de psaumes, celui-ci commence par les deux mots « de David » que l'on pourrait traduire « à la manière de David ». Il est bien certain que David avait le cœur plein d'actions de grâce. Je reprends le premier verset. « De tout mon cœur, Seigneur, je te rends grâce. » Le texte hébreu ne dit pas la raison de cette action de grâce. Sans doute est-elle évidente. Mais le texte grec explicite « Je te rends grâce car tu as entendu les paroles de ma bouche ». N'est-ce pas justement la caractéristique du croyant que d'être assuré en toutes circonstances que Dieu entend ses cris ? Pour le peuple d'Israël, c'est une conviction bien ancrée depuis l'épisode du buisson ardent. Ce jour-là, Dieu avait dit à Moïse « Oui, vraiment ». « J'ai vu la souffrance de mon peuple en Égypte. Je l'ai entendu crier sous les coups de ses chefs de corvée. Oui, je connais ses souffrances. » Dieu sait, Dieu entend, Dieu connaît nos difficultés, nos souffrances. Et il nous donne la force de tenir debout, de ne pas nous laisser submerger par le mal. Si haut que soit le Seigneur, il voit le plus humble, avons-nous dit dans ce psaume. Beaucoup plus tard, Ben Sira le sage écrira « La prière du pauvre traverse les nuées », sous-entendu « Elle atteint Dieu ». Et plus tard encore, un autre fils d'Israël, vous allez deviner lequel, dira « Je sais, Père, que tu m'exauces toujours ». Vous avez reconnu la prière de Jésus lorsqu'il se rendit devant le tombeau de Lazare. Je continue le psaume. « Je te chante en présence des anges. » Là encore une difficulté, au moins une différence entre les deux textes, hébreu et grec. Le mot traduit ici par « ange » en grec était en hébreu « Elohim » qui veut dire « les dieux ». Voilà donc deux formulations franchement différentes. Dans ces cas-là, il ne faut pas jouer une traduction contre l'autre. Les deux sont inspirés, les deux doivent nous inspirer. « Je te chante en présence des anges », c'est la phrase du croyant déjà transportée dans la liturgie céleste, où les serviteurs de Dieu chantent sans fin. « Saint, Saint, Saint le Seigneur, Dieu de l'univers ». Vous avez reconnu là le chant des séraphins, au cours de la grande vision d'Isaïe qui détermina sa vocation. L'autre traduction possible, « Je te chante devant les Elohim », c'est la profession de foi d'Israël. « Dieu seul est Dieu ». Les Elohim, c'est-à-dire les idoles, les dieux des autres peuples, ne sont que néant. Et si vous avez la curiosité de poursuivre votre recherche, vous verrez que le texte syriaque ou araméen, lui, a traduit « les rois », ce qui veut dire encore autre chose. « Je te chante en présence des rois ». Cette fois, c'est l'engagement missionnaire qui est dit. Israël n'oublie pas sa vocation de témoin au milieu des nations. Tous ces sens s'ajoutent les uns aux autres. Car cette parole de Dieu, elle est vivante dans le cœur de ceux qui la scrutent de génération en génération. « Je rends grâce à ton nom pour ton amour et ta vérité ». L'expression « ton amour et ta vérité », c'est l'une des formules préférées pour rappeler l'alliance de Dieu et son œuvre en faveur de son peuple. Voilà encore un écho de l'événement de l'Exode. Car c'est la définition que Dieu a donnée de lui-même à Moïse au Sinaï. « Je suis le Seigneur, Dieu miséricordieux et bienveillant, lent à la colère, plein d'amour et de vérité. » Et cette expression

0: L'expression « amour et vérité » est devenue très habituelle dans la religion juive. Elle rappelle à tous la fidélité absolue de Dieu à l'alliance qu'il a lui-même proposée à son peuple, au Sinaï. À la fin du psaume, nous retrouverons ce thème de l'amour de Dieu. « Éternel est ton amour ». C'est encore une autre manière de dire la fidélité de Dieu. On retrouve cette formule dans plusieurs psaumes. En particulier, c'est le refrain du psaume 135. Enfin, notre psaume se termine par une demande. « N'arrête pas l'œuvre de tes mains », ce qui veut dire « continue, s'il te plaît, malgré nos infidélités répétées ». Et il faut lire ensemble les deux phrases. « Seigneur, éternel est ton amour, n'arrête pas l'œuvre de tes mains ». C'est parce que l'amour de Dieu est éternel que nous savons qu'il n'arrêtera pas l'œuvre de ses mains.
1: Deuxième lecture, lecture de la lettre de saint Paul, apôtre aux Romains, chapitre 11, versets 33 à 36.
0: Quelle profondeur dans la richesse, la sagesse et la connaissance de Dieu. Ses décisions sont insondables, ses chemins sont impénétrables. Qui a connu la pensée du Seigneur? Qui a été son conseiller? Qui lui a donné en premier et mériterait de recevoir en retour? Car tout est de lui, et par lui, et pour lui. À lui la gloire pour l'éternité. Amen. Ces lignes clôturent une méditation de Paul sur une situation historique et religieuse à proprement parler bouleversante. Toute l'histoire de ce peuple était celle de l'alliance que Dieu avait scellée avec lui au cours des événements de l'Exode. D'une troupe de fuyards évadés de l'Égypte, pays de leur servitude, Dieu avait fait un peuple libre. Il lui avait donné des règles de vie et lui avait promis une fidélité sans faille et un avenir resplendissant. Les prophètes avaient, de siècle en siècle, et surtout au pire moment, rappeler à Israël qu'il était le peuple élu et qu'il pouvait compter sur la solidité du pacte que Dieu avait fait avec lui et sur le lumineux avenir qu'il lui avait promis. « Je t'ai destiné à être la lumière des nations, afin que mon salut soit présent jusqu'aux extrémités de la terre », disait Isaïe. Et voilà que tout avait basculé. La naissance de la communauté chrétienne a représenté pour Israël un déchirement de toutes les certitudes. Au sein même du peuple juif et émanant de lui est né un nouveau groupe de croyants, les fidèles de Jésus. Paul est l'un d'eux. Il est à la charnière de ces deux communautés, la juive et la chrétienne. Lui-même au début a ressenti comme une trahison de la cause juive la fidélité des disciples de Jésus à leur maître. Devenu chrétien à son tour, il éprouve au plus profond de son cœur un nouveau déchirement. Nous avons lu depuis deux dimanches la souffrance qu'il éprouve et les questions qu'il se pose. Le peuple élu va-t-il être écarté? L'alliance entre Dieu et Israël peut-elle être rompue au bénéfice d'un autre peuple? Pour méditer sur ce problème, Paul, en bon juif qu'il est toujours, fait appel à toutes les ressources de l'Écriture, ce que nous appelons aujourd'hui l'Ancien Testament. Il y trouve plusieurs motifs d'espérance. Tout d'abord, Dieu est fidèle à son alliance. Aucun juif ne saurait en douter. Le Dieu d'amour et de vérité, au sens de fidélité, tel qu'il s'est révélé lui-même, ne saurait se renier. Les prophètes avaient été jusqu'à comparer cette alliance entre Dieu et son peuple à un lien d'amour, tel que celui des fiançailles ou du mariage. Dans un moment de grande infidélité du peuple, Osée affirmait que Dieu déployait toutes les ressources de son amour pour ramener la fiancée infidèle. « C'est moi qui vais la séduire, je la conduirai au désert et je parlerai à son cœur. Et là, elle répondra comme au temps de sa jeunesse. » Et vous vous souvenez des promesses du prophète Isaïe qui comparait l'amour de Dieu pour Israël à celui d'un époux qu'aucune infidélité ne peut lasser. Par exemple, je cite, « Mon alliance de paix jamais ne sera branlante, dit celui qui te manifeste sa tendresse, le Seigneur. » Et c'est pour cela que Paul a pu affirmer un peu plus tôt, « Les dons de Dieu et son appel sont sans repentance. » C'est dans ce même chapitre 11 de la lettre aux Romains. C'était notre lecture de dimanche dernier. Deuxième motif d'espérance, Dieu sait tirer le bien de tous les événements et même du mal. Paul l'a affirmé un peu.

0: de l'Alliance. Comment cela se fera-t-il? Paul n'en sait rien. Mais cet avenir lui apparaît absolument certain. Devant cette certitude, il tombe en admiration. Quelle profondeur dans la richesse, la sagesse et la connaissance de Dieu. Humblement, il retrouve les versets des contemplatifs de l'Ancien Testament. L'auteur du psaume 138, par exemple, qui chantait « Mystérieuse connaissance qui me dépasse, si haute que je ne puis l'atteindre. Dieu, que tes projets sont difficiles pour moi. » Ou bien le livre de la sagesse. « Ses décisions sont insondables, ses chemins sont impénétrables. » Et quand Paul s'exclame « Qui a connu la pensée du Seigneur ? Qui a été son conseiller ?» Il cite en fait les propos du prophète Isaïe. « Qui a mesuré l'Esprit du Seigneur ? De qui donc a-t-il pris conseil ? Qui puisse l'éclairer ? Lui enseigner la voie du jugement ? Lui enseigner la science ? Lui indiquer le chemin de l'intelligence ?» Et c'est au livre de Job encore qu'il emprunte un autre verset. « Qui lui a donné en premier et mériterait de recevoir en retour ?» Rappel salutaire pour les chrétiens auxquels il s'adresse, qui sont majoritairement de culture grecque et donc amoureux de la philosophie. Elle était à leurs yeux la plus haute vertu. Manière aussi de ramener ses lecteurs à une saine humilité. Les Juifs les précèdent sur le chemin de la sagesse. La découverte de la sagesse de Dieu, c'est à Israël que les chrétiens la doivent. Et dans cette foi même qu'il a héritée du judaïsme, Paul ne perd pas espoir. Les desseins de Dieu sont impénétrables. Il saura sauver son alliance.
1: Évangile de Jésus-Christ selon saint Matthieu, chapitre 16, versets 13 à 20.
0: En ce temps-là, Jésus, arrivé dans la région de Césarée de Philippe, demandait à ses disciples, « Au dire des gens, qui est le Fils de l'homme ?» Ils répondirent, « Pour les uns, Jean le Baptiste, pour d'autres, Élie, pour d'autres encore, Jérémie ou l'un des prophètes. » Jésus leur demanda, « Et vous, que dites-vous ? Pour vous, qui suis-je ? » Alors Simon-Pierre prit la parole et dit, « Tu es le Christ, le Fils du Dieu vivant. » Prenant la parole à son tour, Jésus lui dit, « Heureux es-tu, Simon, fils de Jonas. Ce n'est pas la chair et le sang qui t'ont révélé cela, mais mon Père qui est aux cieux. Et moi, je te le déclare, tu es Pierre, et sur cette pierre, je bâtirai mon Église, et la puissance de la mort ne l'emportera pas sur elle. Je te donnerai les clés du royaume des cieux. Tout ce que tu auras lié sur la terre sera lié dans les cieux, et tout ce que tu auras délié sur la terre sera délié dans les cieux. » Alors, il ordonna aux disciples de ne dire à personne que c'était lui, le Christ. Dans ce passage, deux titres sont donnés à Jésus, mais aucun des deux n'est nouveau. Jésus s'attribue le titre de Fils de l'homme, ce qu'il a déjà fait 9 fois dans l'évangile de Matthieu auparavant, et Pierre lui attribue celui de Messie, Fils de Dieu, et il n'est pas non plus le premier à le dire. Premier titre, le Fils de l'homme. Une expression sortie tout droit du livre de Daniel au chapitre 7, je cite. « Je regardais dans les visions de la nuit, et voici que sur les nuées du ciel venait comme un fils d'homme. Il arriva jusqu'au vieillard, et on le fit approcher en sa présence. Et il lui fut donné souveraineté, gloire et royauté. Les gens de tout peuple, nations et langues le servaient. Sa souveraineté est une souveraineté éternelle qui ne passera pas, et sa royauté, une royauté qui ne sera jamais détruite. » Et quelques versets plus loin, Daniel précise que ce fils d'homme n'est pas un individu solitaire, mais un peuple. Je cite encore, « Les saints du Très-Haut recevront la royauté et ils posséderont la royauté pour toujours et à tout jamais. La royauté, la souveraineté et la grandeur de tous les royaumes qu'il y a sous tous les cieux, elles ont été données au peuple des saints du Très-Haut. Sa royauté est une royauté éternelle. Toutes les souverainetés le serviront et lui obéiront. » Quand Jésus s'applique à lui-même ce titre de Fils de l'homme, il se présente donc comme celui qui prend la tête du peuple de Dieu. Le deuxième titre qui lui est donné ici, c'est celui de « Fils de Dieu ». En langage du temps, c'était exactement

exactement synonyme de Messie-Roi. Vous vous rappelez qu'à la fin de l'épisode de la marche sur les eaux, ceux qui étaient dans la barque s'étaient prosternés devant Jésus et lui avaient dit « Vraiment, tu es fils de Dieu ». Ce jour-là, les disciples ne se sont pas trompés sur le titre. Ils ont bien deviné la véritable identité de Jésus. Mais cela ne veut pas dire qu'ils ont parfaitement compris la mission de ce Messie. C'est la puissance de Jésus sur la mer qui les a impressionnés. Il leur reste toute une étape à franchir pour découvrir qui est réellement Jésus. À Césarée, ce qui est nouveau, c'est que Pierre ne dit pas cela devant une manifestation de puissance de Jésus. Au contraire, dans les versets qui précèdent cette profession de foi de Pierre, Jésus vient de refuser de donner un signe convaincant aux pharisiens et aux sadducéens qui le lui demandaient. Mais maintenant, une étape est franchie. Pierre est en marche vers la foi. « Heureux es-tu, Simon, fils de Jonas. Ce n'est pas la chair et le sang qui t'ont révélé cela, c'est-à-dire tu ne l'as pas trouvé tout seul. Mais c'est mon Père qui est aux cieux. » Ce qui est nouveau aussi à Césarée, ce n'est pas l'usage de l'un ou l'autre des deux titres de Jésus, mais c'est leur jonction. « Qui est le Fils de l'homme ?» demande Jésus. Et Pierre répond « Il est le Fils de Dieu. » Et Jésus fera le même rapprochement au moment de son interrogatoire par le grand prêtre. Celui-ci lui demande « Je t'adjure, par le Dieu vivant, de nous dire si tu es toi le Messie, le Fils de Dieu. » Et Jésus répond « Tu le dis. » Seulement, je vous le déclare, désormais vous verrez le Fils de l'homme siégeant à la droite du Tout-Puissant et venant sur les nuées du ciel. Dès que Pierre a découvert qui est Jésus, celui-ci aussitôt l'envoie en mission pour l'Église. « Tu es Pierre, et sur cette pierre je bâtirai mon Église. » Cette Église qui sera son corps et constituera avec lui le Christ total, le peuple des saints du Très-Haut, dont parlait le prophète Daniel. Et sur quoi le Christ construit-il son Église? Sur la personne d'un homme dont la seule vertu est d'avoir écouté ce que le Père lui a révélé. Et Jésus ajoute, « Ce que tu auras lié sur la terre sera lié dans les cieux. Tout ce que tu auras délié sur la terre sera délié dans les cieux. » C'est ce que l'on appelle le pouvoir des clés. Cela ne veut pas dire que Pierre et ses successeurs sont désormais tout-puissants. Mais cela veut dire que Dieu promet de s'engager auprès d'eux. Et pour nous, il nous faut et il nous suffit d'être en communion avec notre Église pour être en communion avec Dieu. Si l'on se souvient de la première lecture, cela veut dire aussi que la mission de l'Église est d'introduire les hommes auprès du Père. Dernier motif pour nous rassurer, Jésus dit « Je bâtirai mon Église ». C'est lui, Jésus, qui bâtit son Église. Nous ne sommes pas chargés de bâtir son Église, mais simplement d'écouter ce que le Dieu vivant veut bien nous révéler. Et parce que c'est le Christ ressuscité, Fils du Dieu vivant qui bâtit, nous pouvons en être certains. La puissance de la mort ne l'emportera pas.

0: Bonjour, dans Lumière intérieure aujourd'hui, j'ai la joie et l'honneur d'accueillir une comédienne, dramaturge et romancière, Véronique Holmy. Bonjour Véronique Holmy.
1: Bonjour.
0: Merci de nous rejoindre sur KTO.
1: Je suis enchantée à l'idée de dialoguer avec vous.
0: Et nous, enchantée et puis aussi impressionnée. Moi, je dois dire que je suis très impressionnée de vous rencontrer parce que j'ai évidemment lu Bakita, votre très grand roman, et je suis sûre que beaucoup des téléspectateurs qui regardent cette émission ont été comme moi bouleversés par ce roman et ce personnage de Bakita dont on aura l'occasion de parler plus avant dans l'émission. Mais je voulais déjà vous remercier.
1: Merci.
0: Pour ce magnifique voyage que vous nous avez fait faire.
1: Et KTO m'avait beaucoup soutenue. J'avais fait des émissions et ça avait été un des nombreux partenaires, mais c'était une présence importante.
0: Ah, ouais. Très bien. Alors, vous avez commencé votre carrière dans le théâtre.
1: Mm-hmm.
0: Est-ce que vous avez envie de nous en dire un mot ?
1: Oui, en fait, je suis venue à l'écriture par le jeu. Parce que j'ai suivi des cours d'art dramatique, notamment chez Jean-Laurent Cochet. Et puis, en sortant de ces années de cours, j'ai fait comme font les apprentis comédiennes. J'ai frappé aux portes. On avait dans des journaux les castings qui se préparaient pour tel ou tel film avec telle ou telle vedette. Et je n'étais jamais prise. Et un jour, je me suis dit, je vais me servir moi-même, je vais écrire. J'ai écrit un monologue sur La femme de Modigliani. Et puis, les critiques sont venues. Et ils ont dit que j'écrivais bien. Et à l'époque, ça m'avait outragée. Parce que moi, je voulais pas. Je ne me présentais pas en tant qu'auteur. Je voulais.
0: Être comédienne.
1: Voilà, être comédienne. Donc, je me suis dit, je vais continuer, mais avec. Je ne vais pas écrire. Et donc, j'ai pris un texte de Marina Tsvetaeva, la poétesse russe, qui s'appelait Le Diable. Qui était, c'est une sorte de monologue. Enfin, c'était pas pour le théâtre, mais j'en ai fait une adaptation scénique. Et là, on a dit que Marina Tsvetaeva écrivait bien, qui n'était pas un scoop.
0: Donc vous étiez enragée parce que c'était la même affaire que
1: mais c'était
0: pour
1: pareil.
0: La femme de Modigliani.
1: Et puis en fait, en allant jouer ce monologue en Russie, où vraiment le public russe a été gentil de venir écouter en français une Française dire l'un des textes de leur plus grande poétesse avec Anna Akhmatova.
0: Des personnes parlant français qui sont venues.
1: C'était certains parlaient français, en tout cas ils étaient vraiment charmants. Et il se trouve que, parce que la petite histoire rentre toujours dans nos parcours, il se trouve que j'étais enceinte quand j'ai tourné cette pièce en Russie, et que dans l'avion retour, j'ai failli perdre mon bébé. Et donc, quand je suis rentrée, je suis arrivée à Paris, le docteur m'a dit, si vous bougez, c'est fini. Donc, je ne bougeais plus, et donc j'ai écrit. Et voilà, et ça s'est enchaîné comme ça. C'est-à-dire que les accidents de la vie sont toujours des vraies pierres posées sur le parcours.
0: Donc ce bébé n'aurait pas été là, vous n'auriez pas écrit.
1: Peut-être
0: pas. On le remercie,
1: pas.
0: Ce bébé.
1: Mais je le remercie tous les jours.
0: Mais nous, on le remercie aussi. Ah, c'est incroyable. Et alors, votre premier roman, c'était Bord de mer, en 2011 ?
1: 2001.
0: Ah, 2001, ouais, je me suis souvenue du 1, j'ai mélangé.
1: Oui. En fait, mes textes de théâtre, dans ces années-là, étaient édités chez Actes Sud Papier. Et une éditrice d'Actes Sud m'a demandé d'écrire un roman. Et moi, j'entendais tout le temps dire que les dramaturges n'étaient pas des romanciers. Donc, vous savez, comme toutes les injonctions ou les pseudo-vérités, vous l'intégrez.
0: Et on est bloqué.
1: Et on est bloqué, et voilà. Et ça s'arrête là. Donc, j'avais écrit de mon côté une petite nouvelle sur un fait divers qui m'avait beaucoup secouée, qui est cette histoire du double infanticide. Parce que j'avais refusé une fois, deux fois, trois fois. Je me dis, mon Dieu, quel luxe, refuser trois fois d'écrire un roman pour Actes Sud. Et un jour, à bout d'arguments, j'ai quand même montré cette nouvelle à l'éditrice. Et je me souviens qu'elle a tapé comme ça sur le papier. Elle a dit, ça, c'est un roman. Et je me suis dit, je vais lui montrer que je ne peux pas écrire un roman puisque je suis dramaturge. Donc, je vais écrire un monologue. Et il a été écrit comme un monologue. Et je ne l'ai pas donné, évidemment, à l'éditrice, en me disant, de toute façon, ça n'est pas possible. Et au bout d'un moment, elle m'a dit, je m'impatiente un peu, est-ce que quand même, il y a quelque chose ? Et je lui ai dit, attends, et je me suis dit, c'est trop court, je vais le présenter avec autre chose. Donc j'essayais d'écrire d'autres choses, mais ça ne marchait jamais. Et puis, à un moment, il fallait bien le rendre. Et elle m'a dit, mais c'est formidable.
0: Et donc, c'est ça que vous avez rendu.
1: Et je l'ai rendu, monologue. Je me suis décidée à le rendre.
0: Alors, et qu'est-ce qui fait que c'est un monologue ou un roman? Qu'est-ce qui fait qu'on passe d'un roman?
1: C'est un roman. Alors, il est beaucoup joué au théâtre, mais dans une version évidemment beaucoup adaptée, c'est-à-dire beaucoup moins vaste. Parce que le roman, si on devait le lire en entier, ça serait des heures. Mais ce que le théâtre m'a apporté pour le roman, et notamment celui-là, c'est qu'au théâtre, quand vous écrivez les personnages, vous devez vraiment à chaque fois vous demander qui ils sont. C'est-à-dire, au-delà du genre, c'est quel milieu, quelle profession, et donc comment ils parlent. Par exemple, ma pièce « Chaos debout », qui avait été montée par Jacques Lassalle, avec Anouk Grimbert dans le rôle principal, se passait dans une communalka russe, pendant la guerre de Tchétchénie. Et il y avait vraiment des personnages très différents, et je m'étais dit, il faut que chacun, selon son âge, son milieu, sa profession, parle différemment. Et le théâtre apporte ça, c'est comme un diapason. Et là, pour Bord de mer, alors au début, les gens étaient un peu rebutés, parce qu'il n'y a pas de négation. C'est un livre qui parle comme cette femme, la première personne. Et ce qui était intéressant, c'était le travail sur le langage. Parce qu'elle a très peu de mots, c'est une femme démunie, dont je n'explique jamais le pourquoi. De cet état
0: de précarité.
1: On sait qu'elle n'a pas beaucoup d'argent, mais il n'y a pas de causalité pour son acte. Il n'y a rien qui explique son acte, qui pourrait l'excuser. Il y a vraiment, c'est une femme qui parle et qui nous dit ce qu'elle a fait. Et elle a très peu de mots. Et ça, c'était très intéressant parce que ça m'a aidée ensuite pour Bakita. Et on en parlera.
0: Alors, ça ne m'étonne pas, vous dites, on va en parler dans votre livre sorti en octobre, là, Une enfance catholique, qui est votre actualité. Vous dites que vous avez beaucoup aimé Dostoïevski.
1: Oui.
0: Et je trouve que comme Dostoïevski, vous osez, et c'est ça qui est assez impressionnant, affronter des personnages extrêmement sombres et des personnages... et être dans des univers... Vous osez demeurer dans des univers sombres. Et ça, c'est quand même...
1: Parce que on est tous extrêmement ébranlés, perturbés aussi par la violence dont on a connaissance chaque jour. Il y a des articles dans les journaux qu'on peut plus ou moins lire ou dont on se protège.
0: Oui, dont on se protège. Mais c'est ça qui est impressionnant avec vous, c'est que... On a le sentiment que vous y allez, vous osez être pendant des heures, parce que c'est long d'écrire, donc on est pendant des heures dans un univers très marquant.
1: Les livres comme Bakita ou Le Courage des Innocents ou Le Gosse, qui sont tous les trois dans des univers durs, me prennent à chaque fois des années. Et c'est une immersion qui... C'est très paradoxal, parce que si j'écris sur ces sujets-là, c'est parce qu'ils me hantent, ils m'empêchent de dormir. Ouais. Et je ne pourrais pas écrire sur quelque chose qui ne me soit pas tellement, dans ces moments-là, constitutif de ce que je suis. Ça devient un état obsessionnel. Bakita, on en parlera, c'était un état ultra obsessionnel. C'est-à-dire, je me suis rendu compte après les années d'écriture, que lorsque mes amis me demandaient comment j'allais, à chaque fois je leur répondait ce qu'elle faisait, ce que j'avais découvert, ce que j'allais écrire. Et ils ont eu l'extrême délicatesse de ne jamais me le souligner. Ouais. Je m'en suis rendu compte après. Ça a été très dur de... Je n'ai pas vraiment quitté Bakita, mais de quitter l'écriture de ce roman. Et pour Le Courage des Innocents, qui se passe à la fois dans l'aide sociale à l'enfance et en Ukraine auprès des enfants, donc vraiment la population la plus précieuse et la plus fragile, c'était, une hantise. Et je voulais comprendre, je voulais savoir, mais j'ai pas compris.
0: Donc à la fin, vous vous identifiez à ces personnages, puisque ça, vous dites quand on vous
1: regarde. Il y a une identification, mais il y a surtout un gros travail stylistique. Comment construire une histoire? Quel est le personnage qui va la mener? Quel est le narrateur? Donc quel est le temps de narration? Quel est le rythme du livre? Donc il y a c'est pas une envolée, c'est pas quelque chose qui surgit et voilà, ça y est, c'est arrivé. C'est un gros travail sur le style, parce que c'est le style qui va réellement écrire dans le sens de la du plus proche de la parole.
0: Bah d'ailleurs, Bakita, c'est un personnage d'une simplicité extrême. Enfin, d'une espèce, oui. Et votre écriture est assez nue. Enfin, il y a quelque chose d'assez...
1: Parce que justement, comme je vous le disais, par rapport à Bord de mer, le gros travail avec Bakita, les 250 premières pages, j'ai recommencé 3 fois le roman. Je ne trouvais pas qui parlait. Et à quel temps? Est-ce que c'était elle? Est-ce que c'était au passé? Mais elle avait très peu de mots. Et c'est une histoire très ample qui, contrairement à Bord de mer, prend 500 pages et traverse pas seulement ce que traverse intérieurement Bakita, mais la traite arabo-musulmane.
0: Et puis à la fin, donc, le fascisme de Mussolini.
1: Enfin, il y a la Première Guerre mondiale, il y a l'ascension de Mussolini, il y a la Seconde Guerre mondiale. Donc je ne pouvais pas... Bakita était quelqu'un qui avait un langage, comme je le dis très vite au début du livre, qui était fait de beaucoup de dialectes, parce qu'elle avait été... Il y a les dialectes africains, il y a les dialectes italiens, qui à l'époque étaient encore très, très forts. Et puis, il y a le latin, il y a l'italien pur, si on peut dire, enfin officiel, disons, surtout pas pur, officiel. Et c'était quelqu'un d'humble, comme vous l'avez souligné, d'à la fois complexé, pour beaucoup de choses dont on pourrait parler, mais aussi par ce manque de mots officiels. Et donc, le travail sur Bakita, ça a été comment le raconter ? À la fois en disant les choses, mais sans offense. C'est-à-dire, Bakita est une personne qui, comme beaucoup de victimes de violence, avait une honte à dire. Et donc, elle a dit à quelques personnes, parce que j'ai rencontré les religieuses de Skio, elle a dit à quelques personnes les 3 secrets, 3 outrages. Et ensuite, m'a dit la sœur qui m'a reçue longuement à Skio, où elle a donc vécu les 40 dernières années de sa vie, ça a disparu, ce papier a été détruit. Bon, dans le bureau où elle avait raconté. Et moi, je me suis dit, j'ai rencontré une spécialiste du Soudan, une historienne, je ne voulais pas faire d'erreur sur ce qui avait pu se passer. Les petites filles qui se font enlever sont hélas maltraitées, violentées par les ravisseurs. Bakita était toujours choisie, elle le dit, pour sa beauté. Mm. Et Bakita raconte un événement traumatique quand elle était toute jeune chez ses premiers maîtres, où elle dit, et ça c'est dans le livre officiel du Vatican, qu'elle était promise à Samir, le jeune maître, pour ses nuits avant son mariage. C'est tout de même assez explicite. Et donc je me suis dit, il y a plein d'indices de violence sexuelle. Mm-hmm. Mais elle a du mal à en parler. Mm. Elle ne veut pas en parler. Mm. Mais moi, je raconte son histoire. Oui. Alors le défi, c'était comment ne pas rajouter d'offense à l'offense. Oui, comment dire...
0: Comment respecter sa pudeur.
1: Voilà. Et c'était à la fois un défi et à la fois extrêmement intéressant pour un écrivain de se dire, voilà, moi j'ai cette charge-là dans tous

0: les sens du terme. J'ai cette personne, je ne veux pas qu'elle naisse sainte. Je veux qu'elle ait son parcours. Ouais. Voilà, exactement. Mmh. Et je veux l'accompagner, je veux accompagner le... c'était comme une transmission, Bakita. C'est-à-dire, ce qu'elle m'avait donné, je me sentais comme un médium, comme celle qui recevait cette histoire, même si c'est énormément de recherche. Ben, ça ne m'est pas tombé dessus. Mais je crois que je travaillais très en lien avec elle. Mmh. Mais ça, on pourra en parler
1: plus
0: tard.
1: Oui, on va en parler encore. Alors maintenant, nous allons passer à la seconde partie de cette émission qui va nous permettre d'entrer aussi plus avant dans votre actualité, une enfance catholique. Donc, vous allez rester là et vous allez entendre ma voix qui va vous présenter quatre mots. Et à partir de ces quatre mots, vous nous direz ce que ça vous inspire.
0: OK.
1: Et on se laissera emporter par vous. Merci beaucoup.
0: Merci.
1: Nous sommes sur KTO, dans Lumière intérieure, et nous avons l'honneur d'entendre aujourd'hui Véronique Holmy. Alors, comme premier mot, Véronique Holmy, vous ne serez pas étonnée du premier mot, parce que le premier mot, c'est enfance.
0: Mmh. Enfance, c'est tout. C'est nous. Je ne sais pas si on mesure à quel point l'enfance est profondément et pour toujours et pour chacun enraciné en nous. Je ne sais pas si on se rend compte à quel point il faut respecter cela et que si on respecte cette part d'enfance qui nous a et qui nous construit, qui est notre socle, si on n'a pas ce respect-là, alors on a un regard qui est biaisé sur les enfants qui nous entourent, sur... la façon dont ce sont... L'enfance, c'est vraiment la quintessence de ce que la vie a de plus beau. C'est à la fois une extrême ouverture, une envie de savoir, de venir dans notre monde, de nous rejoindre, de découvrir, et une envie de joie. Les enfants sont toujours aptes et partants pour la joie, pour l'émerveillement, pour la fantaisie. Et puis, il y a cette innocence qui est à double tranchant, comme on sait, qui est... si on ne la respecte pas, on commet le plus grand des crimes. Et l'enfance, c'est un sujet qui me tient de plus en plus à cœur, je dois dire. Plus moi, j'avance dans l'âge, plus je me rends compte que c'est ça, notre trésor intérieur, c'est ça.
1: Et aujourd'hui, donc vous avez écrit votre roman qui est peut-être le plus autobiographique de vos écrits, Une enfance catholique. Vous diriez que vous avez aimé votre enfance ?
0: Alors, juste, c'est totalement autobiographique, c'est absolument pas romancé, hein, à aucun moment. J'ai aimé mon enfance, oui. J'ai aimé mon enfance, j'ai eu des parents qui étaient des gens engagés, qui étaient des gens d'une foi profonde et qu'ils tentaient chaque jour de mettre en pratique et d'interroger. C'est-à-dire, il y avait beaucoup de discussions autour des textes, autour de la foi. Dans ma famille, j'avais beaucoup d'oncles et de tantes qui étaient soit religieuses, soit prêtres. Il y avait un vrai attachement à la paroisse, un dialogue qui était souvent combatif. Hein. Je me souviens surtout de ma mère qui interrogeait beaucoup l'Église officielle, et on pourra parler de l'origine de ce questionnement qui est dans le fil rouge du livre. Mmh. Et mon enfance, elle était à la fois joyeuse, parce qu'on était 5 enfants et qu'il y avait, enfin, on n'était jamais 7 à la maison, on était 7 multipliés par 77, diraient les textes. On était très nombreux. C'était joyeux. Mais il y avait aussi une vraie menace, une vraie peur liée à un certain enseignement, un certain catéchisme. De la parole évangélique.
1: On reparlera de cette peur, mais on peut peut-être quand même déjà dire quelques mots de cette histoire qui fonde votre famille, l'histoire de Catherine.
0: Oui, c'est ça, c'est un fondement. Mes parents se sont mariés vers la vingtaine, hein, 20-22 ans, et leur souhait était d'avoir une famille, et très vite, ils ont attendu un bébé. Ce bébé est né à terme, c'était une petite fille très jolie qui s'appelait Catherine et qui n'avait aucun problème de santé, mais maman a accouché sur une table non stérilisée. On ne parlait pas d'infection nosocomiale à l'époque. Et cette petite fille est morte à la maternité. Drame absolu. Auquel s'est rajoutée une tragédie. Parce que cette petite fille à la maternité, on a reproché à mes parents de ne pas avoir vérifié la bénédiction. Et elle n'avait pas reçu le sacrement du baptême par un prêtre. Elle avait été ondoyée par une sage-femme, comme cela se faisait beaucoup. Or, l'ondoiement ne donnait pas à l'enfant, au bébé, l'accès à Dieu. Il était privé de Dieu. Saint Augustin avait dit que ces enfants-là, morts sans baptême, allaient en enfer. Puis, au XIIIe siècle, il y avait beaucoup, la mortalité infantile était très forte, il y avait donc de plus en plus d'enfants ondoyés. Il a été décidé que ces enfants-là n'iraient pas en enfer, mais quand même ils n'iraient pas au paradis, puisqu'ils étaient porteurs du péché originel. Alors il a été décrété qu'ils iraient dans un lieu qui n'était ni l'enfer ni le paradis, qu'ils ne tomberaient jamais en enfer, mais qu'ils n'accéderaient jamais au paradis, comme les âmes du purgatoire. Ils étaient dans ce qu'on appelle les limbes pour enfants. Et c'est dans ces limbes, les enfants erraient, coupés de Dieu et coupés des autres, coupés de toute humanité. Ce qui voulait dire que nous, les enfants, on est 5 enfants à être nés après Catherine, à tous porter, sauf mon frère, en plus de notre prénom, le sien. On savait que notre famille était bâtie sur la mort d'un bébé, que nous ne pourrions jamais retrouver, jamais dire notre amour, jamais consoler. C'était une sorte de, on pourrait dire de rideau de fer, de privation, de punition. Et mes parents ne s'en sont jamais remis.
1: Donc c'est une grande violence qui vous a été faite à travers cet enseignement.
0: Pas seulement à nous, parce qu'on n'est pas les seuls à y avoir cru. Oui. Ça a été mondial.
1: Oui. Aujourd'hui, l'ondoiement, peut-être qu'on peut en dire un mot quand même. L'ondoiement, c'est mettre l'eau du baptême sur le front du bébé et dire les paroles. Je te baptise au nom du Père, du Fils, du Saint-Esprit. Ça peut être fait par n'importe qui, par une sage-femme comme par un prêtre. Et donc aujourd'hui, on sait que Catherine a été baptisée en fait. Parce que l'ondoiement, c'est le baptême.
0: Oui, je ne crois pas que la question soit là. Pour moi.
1: Pour vous, la question n'est pas là.
0: Pas du tout.
1: En plus, cette peur était fondée sur un enseignement erroné en réalité.
0: Ça a été, c'est-à-dire que si on prend les textes, si on prend la parole christique, puisque nous sommes chrétiens, citez-moi un endroit où Jésus le dit. Où Jésus dit que les enfants non baptisés vont...
1: Ah ben jamais, jamais, voilà. Ouais, évidemment.
0: Donc
1: cet enseignement était faux.
0: Totalement inventé et cruel.
1: Cruel, oui.
0: Et qui fait partie de ces cruautés de certains dogmes qui ont, à mon avis, perverti, empoisonné le message christique, qui est un message, on va en parler, d'amour absolu.
1: Alors peut-être que ça nous permet, Véronique Olmy, de passer au second mot. Et justement, en pensant à tout cet itinéraire douloureux pour votre famille, j'ai pensé au mot peur.
0: Elle est constitutive, la peur, de l'enseignement tel que je l'ai reçu. Même si chez nous, on riait de la représentation du diable avec sa fourche, son chaudron, on riait de cette tante qui nous a dit que le bras de Dieu, je me souviens, on était à table, je reverrai toujours la scène. Elle nous regardait tous les 5, c'était une adulte. Elle avait donc parole d'autorité et de savoir, telle que le croient tous les enfants, que le bras de Dieu était retenu par la Vierge. Mais qu'elle n'allait pas pouvoir tenir longtemps, tellement nous étions impurs, et qu'il allait tout simplement nous s'abattre sur nous et qu'il fallait vraiment qu'on se repente. On ne savait pas vraiment.

0: De quoi on devait se repentre. On savait simplement que nous étions en faute permanente, que nous étions impurs. Donc il y avait cette peur du châtiment qui était tellement bien illustrée par Catherine, cette peur du faux pas plus que de la faute. Parce que la faute, voilà, c'était un héritage, n'est-ce pas? On essaie avec le péché originel, qu'une fois de plus, Jésus-Christ n'a jamais évoqué. On essaie impur, il fallait... Alors, il y avait le baptême, mais après, il y avait la première communion, la profession de foi, la confirmation. Il y avait des étapes qui ne nous aidaient pas à nous libérer, à être heureux de cette bonne nouvelle, mais à confirmer et à asseoir ces sortes de garde-fous, n'est-ce pas? Et la peur était l'opposé de la joie, qui est pour moi le message christique.
1: Alors, vous racontez un épisode... qui fait quand même sourire et qui est touchant, tellement touchant. Vous avez, petite fille, du coup, vous aviez la terreur d'avoir des apparitions. Et finalement, alors on ne sait pas trop, dans votre livre, c'est comme une sorte d'énigme. Vous dites que vous en avez une, vous l'avez vue, la Sainte Vierge, et que vous avez été tellement terrorisée à cette idée, parce que vous vous étiez dit que Fatima, on avait persécuté après les petits-enfants qui avaient dû être traînés devant les grands, dire ce qu'ils avaient vu, être méprisés. Et donc... Ouais. Après, finalement, vous l'avez vue, la Sainte Vierge ?
0: Moi, je ne sais pas ce que j'ai vu dans la vie. Je suis quelqu'un qui est en lien avec l'invisible. Je pense que j'ai été très fort en lien avec Bakita. C'est toujours difficile d'en parler, parce que c'est très fragile. C'est très, ça tient du mystère, et c'est ce qui est beau aussi. Je crois qu'il n'y a pas d'affirmation. C'est vrai que nous, on avait fait un pèlerinage à la Salette, à Notre-Dame de la Salette, qu'on avait des iconographies et des livres et des représentations, des apparitions, Sainte Bernadette ou Fatima. C'était toujours des enfants bergers dans des grottes. Et après, ils étaient exposés, statufiés, interrogés, mondialement connus. On fouillait leur vie. Et ils étaient redevables, finalement, porteurs de ça pour toute leur vie. Ils étaient crus ou pas crus. Il y avait un monde fou. Moi, je ne voulais pas ça. Et une nuit, effectivement, mais il y a plusieurs endroits, je crois, où le livre est prêt à sourire, ou parfois même à rire. D'ailleurs, à la fin du livre, je dis, mais pourquoi n'avons-nous pas ri plus souvent devant les bêtises qu'on a pu nous dire et qui étaient comme un voile posé sur l'Évangile, mais...
1: Ouais, là, on ne rit pas, en revanche, on sourit avec tendresse.
0: Là, on sourit parce que moi, j'ai eu vraiment très peur. C'était une nuit, mon frère dormait à côté, dans le lit d'à côté, et je n'étais pas malade, je n'avais pas la fièvre, je n'ai pas déliré. J'ai cru voir une personne blanche, voilée, les mains jointes, robe longue, qui s'approchait, qui venait vraiment à moi, et j'étais dans un état de terreur. C'était pas seulement de refus, je voulais pas aller là, et je pouvais pas parler, mais intérieurement, je lui ai dit beaucoup de grossièreté, oui.
1: Pour qu'elle s'en aille.
0: Et elle est partie. Elle a senti que je ne serais pas un bon relais.
1: Et aujourd'hui, vous diriez que vous avez peur de Marie ?
0: Marie, dans le livre, je dis que c'est une halte.
1: Mm-hmm. Un
0: dans
1: refuge,
0: toutes ces
1: vous dites
0: peurs
1: aussi.
0: Qu'on avait, c'était une halte. Mm. Marie, elle ne... Je crois que c'est pour ça qu'elle est tellement aimée. C'est qu'avec elle, on craignait rien. Elle ne maudissait personne. Elle est tout le temps représentée soit portant un enfant, en l'occurrence Jésus-Christ, soit les mains ouvertes. Elle ne brandit aucune menace. C'est vraiment l'image qui fait du bien, la personne qui fait du bien.
1: Au fond, on a le sentiment que vous reprochez à l'Église d'avoir été ce visage, enfin d'avoir transmis un visage effrayant de Dieu. Et vous parlez de sa sévérité sans tendresse, donc l'inverse de la Sainte Vierge.
0: Oui, elle était celle qui avait tout vécu. Elle avait vécu la mort, le calvaire, la mort de son fils en direct. Elle l'a vu agoniser dans des pires souffrances qui soient, dans les pires conditions.

0: crucifixion qui soit, parce que maintenant la crucifixion est un symbole christique, un symbole divin. Mais on le sait qu'à l'époque, la crucifixion, c'était pour les larrons, pour les mauvais, c'était le pire des châtiments qu'on lui avait réservé, pour rajouter justement de l'indignation à la condamnation. Et elle a vu son fils, elle l'a porté, elle l'a pleuré, et ses Pietà sont l'emblème de toutes les mères qui, à travers le monde, et pas seulement dans les guerres évidemment, mais qui sont, et au-delà de la mort, bien sûr les mères qui perdent un enfant, mais aussi les mères qui se battent toute leur vie pour leur enfant. Et Marie, elle représente cette force-là. C'est pas, quand je dis c'est une halte, c'est pas parce que tout d'un coup on a un peu de douceur. Non, pas du tout. Marie, dans le film de Pasolini, l'Évangile selon Matthieu, elle est représentée pas toute jeune, mais plus âgée, au moment de 30 ans après avoir eu son fils. C'est la mère de Pasolini qui le joue, et c'est une femme âgée. Et c'est une femme qui porte en elle beaucoup de force, beaucoup de lutte. C'est ça, Marie. C'est pas
1: une figure éthérée qui
0: non.
1: flotte.
0: Non. Sans ça, elle ne serait pas tellement aimée encore aujourd'hui.
1: Elle ne nous rejoindrait pas.
0: Non. Elle ne nous parlerait de rien. Elle n'est pas passive du tout.
1: Et l'Église aurait dû être une mère, et elle ne l'a pas été.
0: Mon Dieu, l'Église, je ne sais pas pourquoi, elle est braquée comme ça sur le patriarcat. Je ne sais pas. Je ne comprends pas. Je ne sais pas pourquoi elle refuse toutes ces femmes engagées dans l'Église, ces religieuses, qui voudraient vraiment participer totalement. Quelle est cette peur ? Alors là, quelle est cette peur de tous ces hommes ? Je ne sais pas.
1: Alors, peut-être que ça nous donne une bonne transition pour passer à notre troisième mot, puisque ce troisième mot, évidemment, je n'ai pas résisté, c'est Bakita.
0: Bakita. Alors, on dit Barita, en
1: vrai.
0: Ah,
1: d'accord.
0: Quand j'étais au Moyen-Orient, je faisais très attention.
1: Alors peut-être que, comme vous en avez déjà parlé tout à l'heure,
0: oui.
1: Moi j'ai deux choses à vous demander. La première, je vais vous dire tout de suite, la première c'est peut-être quel était le souvenir des religieuses de Bakita, et puis la seconde c'est plutôt votre lien avec elle, votre lien vous aujourd'hui avec cette femme extraordinaire. Mais peut-être qu'on peut quand même vous demander quel était le souvenir de ces femmes qui l'avaient connue en chair et en os.
0: Alors, les religieuses que j'ai rencontrées, même si elles avaient un certain âge, n'avaient pas connu directement Bakita. Elles avaient le souvenir du souvenir, le souvenir de la parole, de la transmission orale, ce qui est très beau aussi. Quand je suis allée à Skio, j'avais tout simplement besoin d'un aspirine. Je suis allée à la pharmacie et tout de suite, évidemment, on a remarqué mon accent français. On m'a demandé pourquoi j'étais là. J'ai dit pour Bakita. Et la pharmacienne m'a dit « Ah, ma maman était une de ses élèves. » Alors moi, je n'en revenais pas. J'étais vraiment... Je me disais « C'est un signe, c'est incroyable. » Et les religieuses m'ont calmée en disant « Attention, ici... » Tout le monde va vous dire qu'il a connu Bakita ou que son enfant. Alors voilà, en même temps, c'est beau parce que finalement, peut-être qu'ils ont l'impression de l'avoir connue et que par transmission...
1: Elle est à eux. Elle est à eux.
0: Bien sûr, je trouve ça assez touchant. C'est pas... mais le souvenir, ce qui m'avait marqué, parce que je ne m'y attendais pas, parce que quand j'y suis allée, j'étais déjà nourrie de beaucoup, beaucoup de documentation, évidemment. Ce qui m'avait marqué, c'est une parole toute simple d'une religieuse, non, de cette pharmacienne, justement, qui m'avait dit « Maman disait qu'elle était sévère. » Et ça, je me suis dit « Waouh ! Je m'attendais à tout sauf à ça, c'est intéressant. » Et en fait, je pense qu'elle avait cette image, elle était noire dans un monde... qui était blanc, qui n'avait pas encore les guerres d'Afrique de Mussolini, avec toute l'iconographie que cela représentait. Et elle l'a effrayé les gens par sa couleur de peau. Et elle parlait peu. Et elle avait une voix très grave, Bakita.
1: Ah oui.
0: Elle avait une voix très grave. Et Je pense qu'il y avait une attirance, alors ça tout le monde le dit, une attirance folle des enfants vers elle, parce qu'elle les soignait, parce qu'elle les nourrissait trop, disait-on, mais arrêtez de les nourrir, elle disait non, les enfants ont faim, les enfants ont toujours faim, surtout que ceux qui venaient à Schio étaient des enfants qui effectivement avaient faim. C'était très intéressant cette information inattendue qui allait à contre-courant de tout ce que je savais, parce qu'il fallait l'intégrer et la repenser à travers une petite fille qui trouve qu'elle est sévère. Et cette femme qui leur sert les doubles rations à table et qui va petit à petit leur raconter l'histoire de la petite fille dans les arbres. Voilà, c'est... Donc la transmission de Bakita, elle est intéressante à plein de niveaux et c'est souvent les plus inattendus qui sont les plus interrogeants.
1: Et alors comment vous l'avez vous-même rencontrée, cette femme étonnante?
0: Alors quand on écrit, c'est toujours difficile de savoir avec quel monde on est en lien. La nuit. Pour moi, la nuit est un monde vraiment à part. C'est le monde de l'inconscient. C'est le monde des rêves, auquel je suis très attachée, que j'écris souvent, que j'ai souvent essayé de décrypter. Il y a une très jolie phrase de Toby Nathan qui dit « Ne pas décrypter un de ses rêves, c'est comme ne pas ouvrir une lettre qui vous est adressée. » Alors, Bakita, j'avais commencé l'écriture du roman, je ne m'en sortais pas, vraiment pas. Ça butait, ça n'allait pas. Et j'ai commencé toutes les nuits à 4 heures du matin à... Est-ce que c'est mon inconscient? Est-ce que c'est elle? À l'entendre. Et à prendre sur mon ordinateur, sans ouvrir la lumière, parce que j'avais quand même sommeil, tout ce qu'elle disait. Et le lendemain matin, je mettais au propre, parce que les mots étaient accolés, enfin bon. À chaque fois, j'étais obligée de réécrire ce que j'avais écrit dans la journée. Et puis, hop, la nuit venait avec ses messages et j'avais encore faux. Au bout d'un moment, j'ai dit, bon, OK, je ne vais plus réécrire puisque je vais écouter et puis je verrai après. Et ce qui a été fondateur, j'ai gardé, évidemment, après j'ai imprimé toutes ces transcriptions. Ce qui a été fondateur, c'est cette parole, si tu n'as pas compris que je suis pour toujours cette petite fille qui crie dans un village en feu, qui appelle sa mère, et sa mère ne vient pas parce qu'elle cherchait sa sœur aînée. Si tu n'as pas compris que je suis pour toujours cette petite fille qui crie en appelant sa mère dans son village en feu, tu ne sais pas qui je suis. Alors, ça a guidé tout le livre. Et ça m'a guidée dans la façon de l'écrire. Je me suis dit, alors... Parce qu'au départ, c'était un flashback. Je prenais Bakita mourante. Et tout s'est ordonné avec cette phrase-là. C'est-à-dire, comment on grandit
1: quand... Et c'est vrai qu'on entend ce cri tout au long du livre.
0: C'est ça. Merci.
1: Est-ce que moi, il y a un passage qui m'a énormément touchée et qui, figurez-vous, me marque beaucoup, même dans mon lien avec mes propres enfants. C'est le passage où vous dites qu'elle a un souvenir, donc elle se souvient de rien, elle se souvient même pas de son prénom, mais elle a gardé en mémoire comme une sorte de, moi je dis ça avec mes mots, mais comme une sorte de paravent contre la violence, contre sa propre violence, le souvenir d'une parole positive de sa maman sur elle qui lui dit « tu es belle et tu es bonne ».
0: Alors ça, c'est elle qui le disait vraiment.
1: Ah, ça, c'est elle. Okay. Oui. Donc ça, c'est vraiment autobiographique.
0: Qu'elle était douce et bonne. C'est autobiographique, douce et bonne. Et je pense que ça fait partie, vous savez, il y a ces contes où il y a la sorcière qui donne une malédiction au-dessus du berceau.
1: Ça, c'est une bénédiction.
0: C'est une bénédiction, ouais. Et c'est ce qu'on devrait tous avoir. Au lieu de nous dire « tu es impur, tu portes le péché originel », on devrait nous dire « tu es unique ». Tu es la meilleure nouvelle qui soit, tu es un miracle, c'est un miracle, la vie.
1: Et c'est très émouvant de voir qu'alors du coup, je suis d'autant plus émue de savoir que c'était vraiment autobiographique. Mmh. C'est parce qu'on sent que c'est comme une sorte de digue qui empêche que la violence des autres la contamine complètement.
0: Oui, parce que ce qui est interrogeant chez Bakita, effectivement, c'est la non-violence, la non-victimisation, la non-vengeance. Et surtout, au-delà de ça, il n'y a pas d'effacement. Il y a une participation totale à la vie, quelle qu'elle soit, où qu'elle soit présentée. La vie qu'on lui propose, elle y va, elle s'y engage avec On parle de son rire aussi, hein, qui allait avec sa voix, un rire profond, guttural. Et il y a cette présence inaltérable et joyeuse au monde. Et c'est vrai que je pense qu'elle s'est, comme vous dites, cette parole de la mère qui est restée, c'est comme une corde qu'elle tient et qui la relie à ce village. Elle, quand le consul italien lui dit « Je t'affranchis, dis-moi d'où tu viens, tu vas y retourner », c'est atroce.
1: Elle
0: ne
1: sait
0: pas, elle ne sait pas. C'est, je trouvais ça terrible. Et donc, il y a à la fois la culpabilité, elle, d'être une survivante, la culpabilité de s'être laissée kidnapper, puisqu'on sait qu'on est toujours, les victimes se sentent toujours coupables, la culpabilité de ne pas se souvenir où c'est, la culpabilité de ne pas pouvoir sauver les siens, et il y a cette parole-là qui signe une non-trahison, qui les tient ensemble.
1: Alors je voudrais qu'on passe au dernier mot. On pourrait vous entendre des heures parler de Bakita, c'est très frustrant, mais il faut qu'on passe au dernier mot, et ce mot va très bien avec Bakita. Ce mot, c'est Jésus-Christ.
0: Alors on pourrait le scinder, hein. Il y a Jésus et puis il y a le Christ. Alors maintenant, il est unifié. Mais je ne sais pas, parce qu'alors là, on pourrait en parler des heures. Ça fait des siècles qu'on en parle dans toutes les cultures. Que
1: oui,
0: croyant...
1: alors peut-être que je peux orienter la question et
0: d'accord.
1: dire pour vous, pour
0: ah,
1: vous,
0: pour
1: Jésus-Christ.
0: Oui, ça va,
1: vous,
0: ça va restreindre. Parce
1: comme
0: que
1: dans l'Évangile.
0: Là, j'allais partir.
1: Non, non.
0: Oui,
1: pour
0: on
1: vous,
0: a,
1: qui
0: on a
1: qui
0: pas.
1: Est-ce?
0: Oui, pour moi, c'est. Ben, c'est à la fois, pardon, un mystère. Une utopie, ça c'est ce que pensait Camus, pour moi c'est une promesse, c'est l'homme qui a osé révéler ce qu'il y a de plus divin en l'homme, c'est l'homme qui a osé nous dire la vie est plus vaste que ça, vous êtes plus vaste que ça, vous êtes le royaume, vous êtes la bonne nouvelle, alors soyez à la hauteur de ça. N'ayez pas peur, justement. Et c'est un appel à la joie, à l'altérité, à l'inclusion, c'est révolutionnaire, c'est fou en fait, c'est complètement fou. Et pour moi, pour répondre... je sais que ça a été possible, cet homme-là. Alors, c'est que ça doit l'être. On doit pouvoir continuer. Et il est là, quoi. C'est une consolation aussi. Hein. C'est une rassurance. C'est un. C'est pas un copain. Hein. C'est pas un compagnon de vie. C'est ça et pas ça. C'est pour ça que c'est Jésus-Christ. Il y a Jésus et il y a le Christ. Et le Christ, il dit le sacrifice. Il nous dit, mais jusqu'où faut-il aller pour que vous voyez, pour que vous entendiez? S'il faut aller jusque-là, j'y vais. Le Christ, c'est un appel au divin. Voilà. Donc Jésus-Christ, c'est vraiment l'homme divin.
1: Une promesse aussi de ce que l'être humain est capable de devenir.
0: Et oui.
1: Oui. Alors, vous parlez d'une expérience très touchante encore au Jardin des Oliviers. Et vous avez écrit « J'aurais voulu être à ses côtés la dernière nuit, la nuit de la trahison au Jardin des Oliviers. » Et je me suis demandé, en vous entendant raconter cette expérience que vous-même vous avez vécue au Jardin des Oliviers, si ce n'était pas une réponse de la part de Jésus, vous vouliez être à ses côtés et il vous faisait un signe, justement, dans ce jardin.
0: Ah, merci. Merci. Parce que jusque-là, je ne savais pas quoi en faire. J'en ai parlé à un ami qui est très croyant et je lui ai dit, voilà ce qui m'est arrivé. Donc, je vais le dire pour les spectateurs. C'est, je participe à un voyage d'auteur... en Israël, on va à Jérusalem et je demande à aller au Jardin des Oliviers, qui est pour moi le passage le plus beau de l'Évangile. Il n'y a pas de vent. Je marche un temps clément. Je marche jusqu'au jardin et quand j'y arrive, mais une tempête se lève et secoue les oliviers, me

0: secoue, je me tenais à la petite rampe. Et je suis là, dans cette tourmente, au bout d'un moment, je rejoins les autres sur le parking. Il n'y avait pas de vent. Et donc, je m'en ouvre à cet ami, je dis, mais je fais quoi avec ça? Et il me dit, bah, c'est une expérience mystique. Je lui dis, mais une expérience mystique. Et je fais quoi avec cette expérience mystique? Il me dit, bah, tu te débrouilles. Et bah, je vous remercie.
1: Merci beaucoup.
0: Merci à vous.
1: Vous parlez du regard tendre et pénétrant de Jésus, selon une expression de Dostoïevski. C'est un regard que vous avez croisé?
0: On le croise tous les jours, si on regarde bien. On le croise par étincelle, par fulgurance. Il est dans beaucoup, beaucoup de gens autour de nous. Mais il faut savoir regarder calmement. Moi, je le retrouve beaucoup dans les personnes fragiles. Quand je vois une personne, une vieille personne cassée en deux, et qui s'acharne avec sa canne, et qui s'acharne à marcher, le cou cassé, le regard sur le trottoir. Et qui, ben, là, je ne vois pas son regard. Mais je sens son amour pour la vie, parce qu'elle s'acharne, elle y va. Pour moi, Jésus, il est là, il est bien sûr dans cet amour que nous donnent les enfants, qui est un amour total, total, trop parfois.
1: Livré, oui.
0: Ouais. Et Jésus, il est partout. Ouais.
1: Et vous dites que Jésus, pour vous, est joyeux.
0: Ça, c'est très important, parce que je pense que d'abord, il a une parole de joie, c'est une bonne nouvelle. C'est quelqu'un qui aimait rassembler, partager. On disait que c'était un glouton. Il aimait manger avec ce que ce repas signifiait de partage. Il aimait la vie, célébrer la vie. On le sait, quand on attend des amis chez nous, on leur dit pas, voilà, une biscotte et un peu d'eau. On est heureux de préparer le repas, de partager du vin, s'ils aiment le vin, de célébrer. La célébration, c'est joyeux. Et je pense que c'est même un devoir. Je pense que dans tout ces tragédies qui nous entourent ou que l'on traverse, dont on a connaissance, on a un devoir de joie. Moi, quand j'écris des livres qui sont assez douloureux à écrire, peut-être aussi à lire, j'équilibre toujours, je ne veux pas me victimiser, je veux faire une césure quand l'écriture est terminée. Je vais dans la vie. Je vais avec les amis, je vais au théâtre puisque j'ai le privilège de pouvoir y aller. Je vais rire, je vais voir des enfants. Voilà. Et je pense que c'est respecter la vie, c'est être joyeux. Il faut accéder à la joie. C'est un respect.
1: Merci Véronique. Merci. On va passer maintenant à la dernière partie de l'émission, mais c'était beau de finir sur la joie. Merci beaucoup.
0: Merci.
1: Nous sommes sur KTO avec Véronique Olmy. Alors, comment vous avez vécu ce moment?
0: C'est intense. Et puis, vous m'avez dit une parole révélatrice et libératrice qui est très éclairante sur le chemin des Oliviers et ce signe, ce possible signe christique. Ça fait quand même... ça fait plus de 20 ans que c'est une énigme pour moi.
1: Alors ça doit pas être moi, ça doit être le Saint-Esprit qui est encore un peu soufflé. Ouais,
0: on doit être reliés.
1: Oui. Peut-être qu'on peut conclure en vous interrogeant encore sur qu'est-ce qui vous a fait passer de la peur à l'amour du visage de Jésus, comme vous nous l'avez si bien.
0: Mais parce qu'il a toujours été plus fort. C'était très séparé en fait. Dieu tel qu'on nous le présentait et Jésus tel qu'on nous le présentait. C'était pas facile, mais c'était plus vrai de lâcher la fausse image divine et d'aller près des textes, près des témoignages, près des évangiles, et pour le rejoindre lui vraiment.
1: Vous ne parlez pas beaucoup de la résurrection dans votre
0: livre. Mais j'ai tort. C'est vrai que je ne parle pas beaucoup de la résurrection, alors que c'est le cœur même du christianisme. Et puis c'était une parole très nouvelle. Jésus-Christ, Rabbi, qui annonce la résurrection. Ça, c'était vraiment totalement inédit.
1: Oui.
0: Et

0: Christine, à la résurrection ?
1: Ben, je ne pense pas qu'on l'ait perdu de vue, donc... Parce que c'est une résurrection, je pense, qui n'est pas une résurrection de la chair, mais une résurrection spirituelle. C'est une résurrection de l'esprit. Et on le sent, croyant ou non, beaucoup de personnes sentent, avec les personnes décédées, des énergies.
0: Comme vous avez senti avec Bakita, d'ailleurs.
1: Oui, ce sont des énergies qui passent comme ça, c'est spirituel. Et donc, je pense que Catherine, on est déjà en lien avec elle. Ouais, ouais.
0: Et d'ailleurs, vous lui faites un très bel hommage.
1: Merci.
0: Oui, très touchant. Ouais. Mais j'aime, moi, la fin des frères Karamazov, que vous aimez beaucoup, avec cette espèce de cri d'Alyosha, « Nous nous reverrons ».
1: Ah oui, c'est beau.
0: Ouais.
1: C'est une parole qui se rattache aussi à celle de Tchekhov, la dernière réplique d'Amplevania.
0: « Nous nous reposerons ».
1: Nous nous reposerons, petit père.
0: Eh bien, peut-être que ce sera le mot de la fin. Nous reposerons, parce qu'on est quand même bien fatigués.
1: On a bien travaillé.
0: Vous avez bien travaillé, vous, en tout cas. On vous remercie beaucoup de ce magnifique entretien.
1: Merci.
0: Si vous avez forcément aimé ce bel entretien, vous pouvez le retrouver sur kateotv.com. Merci, Véronique Olmi.
1: Merci.
0: De nous avoir fait voyager avec Bakita et dans votre jolie enfance.
1: Merci.
0: Merci beaucoup.

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1: Bonjour ma bonne Vierge Marie. Je viens te demander d'inspirer Christian de pardonner à Cécile. Il n'y a que toi qui peux faire quelque chose. Je t'en prie, aide-le. Merci.
2: Pouvez-vous prier d'extrême urgence pour Jean-Luc et pour moi-même, sa maman, que nos problèmes de santé soient résolus. Merci.
3: Mère du ciel, je vous confie la rentrée de mes enfants et petits-enfants. Veillez particulièrement sur Malo, 16 ans, en pleine dépression.
4: Au nom du Père et du Fils et du Saint-Esprit, proclamons ensemble notre foi. Je crois en Dieu, le Père Tout-Puissant, Créateur du ciel et de la terre, et en Jésus-Christ, son Fils unique, notre Seigneur, qui a été conçu du Saint-Esprit et né de la Vierge Marie,
5: a souffert et souffert, a été crucifié et mort, a été ressuscité, et descendu aux enfers, le troisième jour est ressuscité des morts. Et monté aux cieux, et assis à la droite de Dieu, le Père puissant, d'où il viendra juger les vivants et les morts. Je crois dans l'Esprit Saint, à la Sainte Église catholique, à la communion des saints, à la rédemption des péchés, à la rédemption de la chair, à la vie éternelle. Amen.
4: Prions pour notre pape Léon. Notre Père qui es aux cieux, que ton nom soit sanctifié, que ton règne vienne, que ta volonté soit faite sur la terre comme au ciel.
5: Donne-nous aujourd'hui notre pain de ce jour. Pardonne-nous nos offenses, comme nous pardonnons à ceux qui nous ont offensés. Et ne nous laisse pas entrer en tentation, mais délivre-nous du mal.
4: Je vous salue Marie, pleine de grâce. Le Seigneur est avec vous. Vous êtes bénie entre toutes les femmes, et Jésus, le fruit de vos entrailles, est béni.
5: Sainte Marie, Mère de Dieu, qui est venue pour vos pécheurs, maintenant et à l'heure de notre mort. Amen.
4: Je vous salue, Marie, pleine de grâce. Le Seigneur est avec vous. Vous êtes bénie entre toutes les femmes, et Jésus, le fruit de vos entrailles, est béni.
5: Sainte Marie, Mère de Dieu, qui est venue pour vos pécheurs, maintenant et à l'heure de notre mort.
4: Je vous salue, Marie, pleine de grâce. Le Seigneur est avec vous. Vous êtes bénie entre toutes les femmes, et Jésus, le fruit de vos entrailles, est béni.
5: Sainte Marie, Mère de Dieu, qui est venue pour vos pécheurs, maintenant et à l'heure de notre mort. Amen.

0: Premier mystère glorieux, la résurrection. Prions aujourd'hui pour le pape Léon, successeur de Pierre, à qui le Seigneur a remis les clés du royaume.
1: Notre Père qui es aux cieux, que ton nom soit sanctifié, que ton règne vienne, que ta volonté soit faite sur la terre comme au ciel.
2: Donne-nous aujourd'hui notre pain de ce jour. Pardonne-nous nos offenses, comme nous pardonnons aussi à ceux qui nous ont offensés. Et ne nous laisse pas entrer en tentation, mais délivre-nous du mal.
3: Je vous salue, Marie, pleine de grâce. Le Seigneur est avec vous.

0: Vous êtes bénie entre toutes les femmes, et Jésus, le fruit de vos entrailles, est béni.
1: Sainte Marie, Mère de Dieu, priez pour nous pauvres pécheurs, maintenant et à l'heure de notre mort. Amen.
0: Je vous salue, Marie, pleine de grâce. Le Seigneur est avec vous. Vous êtes bénie entre toutes les femmes, et Jésus, le fruit de vos entrailles, est béni.
1: Sainte Marie, Mère de Dieu, priez pour nous pauvres pécheurs, maintenant et à l'heure de notre mort. Amen.
0: Je vous salue, Marie, pleine de grâce. Le Seigneur est avec vous. Vous êtes bénie entre toutes les femmes, et Jésus, le fruit de vos entrailles, est béni.
1: Sainte Marie, Mère de Dieu, priez pour nous pauvres pécheurs, maintenant et à l'heure de notre mort. Amen.
0: Je vous salue, Marie, pleine de grâce. Le Seigneur est avec vous. Vous êtes bénie entre toutes les femmes, et Jésus, le fruit de vos entrailles, est béni.
1: Sainte Marie, Mère de Dieu, priez pour nous pauvres pécheurs, maintenant et à l'heure de notre mort. Amen.
0: Je vous salue, Marie, pleine de grâce. Le Seigneur est avec vous. Vous êtes bénie entre toutes les femmes, et Jésus, le fruit de vos entrailles, est béni.
1: Sainte Marie, Mère de Dieu, priez pour nous pauvres pécheurs, maintenant et à l'heure de notre mort. Amen.
0: Je vous salue, Marie, pleine de grâce. Le Seigneur est avec vous. Vous êtes bénie entre toutes les femmes, et Jésus, le fruit de vos entrailles, est béni.
1: Sainte Marie, Mère de Dieu, priez pour nous pauvres pécheurs, maintenant et à l'heure de notre mort. Amen.
0: Je vous salue, Marie, pleine de grâce. Le Seigneur est avec vous. Vous êtes bénie entre toutes les femmes, et Jésus, le fruit de vos entrailles, est béni.
1: Sainte Marie, Mère de Dieu, priez pour nous pauvres pécheurs, maintenant et à l'heure de notre mort. Amen.
0: Je vous salue, Marie, pleine de grâce. Le Seigneur est avec vous. Vous êtes bénie entre toutes les femmes, et Jésus, le fruit de vos entrailles, est béni.
1: Sainte Marie, Mère de Dieu, priez pour nous pauvres pécheurs, maintenant et à l'heure de notre mort. Amen.
0: Je vous salue, Marie, pleine de grâce. Le Seigneur est avec vous. Vous êtes bénie entre toutes les femmes, et Jésus, le fruit de vos entrailles, est béni.
1: Sainte Marie, Mère de Dieu, priez pour nous pauvres pécheurs, maintenant et à l'heure de notre mort. Amen.
0: Je vous salue, Marie, pleine de grâce. Le Seigneur est avec vous. Vous êtes bénie entre toutes les femmes, et Jésus, le fruit de vos entrailles, est béni.
1: Sainte Marie, Mère de Dieu, priez pour nous pauvres pécheurs, maintenant et à l'heure de notre mort. Amen.
0: Gloria Patri.

0: Ô Marie conçue sans péché. Deuxième mystère glorieux, l'Ascension. En posant aux disciples la question « Pour vous, qui suis-je ?», Jésus entendait les contraindre à s'exposer et à se déclarer. Prions pour celles et ceux qui, avec humilité et courage, vivent l'exigence de l'Évangile en donnant un témoignage de foi et d'amour envers leur prochain.
1: Notre Père qui es aux cieux, que ton nom soit sanctifié, que ton règne vienne, que ta volonté soit faite sur la terre comme au ciel.
2: Donne-nous aujourd'hui notre pain de ce jour. Pardonne-nous nos offenses, comme nous pardonnons aussi à ceux qui nous ont offensés. Et ne nous laisse pas entrer en tentation, mais délivre-nous du mal.
3: Je vous salue Marie, pleine de grâce, le Seigneur est avec vous. Vous êtes bénie entre toutes les femmes, et Jésus, le fruit de vos entrailles, est béni.
2: Sainte Marie, Mère de Dieu, priez pour nous, pécheurs, maintenant et à
3: Je vous salue Marie, pleine de grâce, le Seigneur est avec vous. Vous êtes bénie entre toutes les femmes, et Jésus, le fruit de vos entrailles, est béni.
2: Sainte Marie,
3: Je vous salue Marie, pleine de grâce, le Seigneur est avec vous. Vous êtes bénie entre toutes les femmes, et Jésus, le fruit de vos entrailles, est béni.
2: Sainte Marie,
3: Je vous salue Marie, pleine de grâce, le Seigneur est avec vous. Vous êtes bénie entre toutes les femmes, et Jésus, le fruit de vos entrailles, est béni.
2: Sainte
3: Je vous salue Marie, pleine de grâce, le Seigneur est avec vous. Vous êtes bénie entre toutes les femmes et Jésus, le fruit de vos entrailles, est béni.
2: Sainte Marie.

0: Je vous salue Marie, pleine de grâce, le Seigneur est avec vous. Vous êtes bénie entre toutes les femmes et Jésus, le fruit de vos entrailles, est béni.
1: Sainte Marie,
0: je vous salue Marie, pleine de grâce, le Seigneur est avec vous. Vous êtes bénie entre toutes les femmes et Jésus, le fruit de vos entrailles, est béni. Je vous salue Marie, pleine de grâce, le Seigneur est avec vous. Vous êtes bénie entre toutes les femmes et Jésus, le fruit de vos entrailles, est béni.
1: Sainte Marie,
0: je vous salue Marie, pleine de grâce, le Seigneur est avec vous. Vous êtes bénie entre toutes les femmes et Jésus, le fruit de vos entrailles, est béni.
1: Sainte Marie, je
0: vous salue Marie, pleine de grâce, le Seigneur est avec vous. Vous êtes bénie entre toutes les femmes et Jésus, le fruit de vos entrailles, est béni.
1: Sainte Marie, Mère de Dieu, priez pour nous pécheurs,

Ô Marie conçue sans péché. Troisième mystère glorieux, la Pentecôte. Jésus assure Pierre que la puissance de la mort ne pourra l'emporter sur l'Église. Prions pour les chrétiens discriminés ou persécutés à cause de leur foi. Ils sont les martyrs de notre temps.

0: de la terre comme au ciel.
1: Donne-nous aujourd'hui notre pain de ce jour. Pardonne-nous nos offenses, comme nous pardonnons à ceux qui nous ont offensés. Et ne nous laisse pas entrer en tentation, mais délivre-nous du mal.
2: Je vous salue, Marie, pleine de grâce. Le Seigneur est avec vous. Vous êtes bénie entre toutes les femmes, et Jésus, le fruit de vos entrailles, est béni.
1: Sainte Marie, Mère de Dieu, priez-vous, nous pauvres pécheurs, maintenant et à l'heure de notre mort. Amen.
2: Je vous salue, Marie, pleine de grâce. Le Seigneur est avec vous. Vous êtes bénie entre toutes les femmes, et Jésus, le fruit de vos entrailles, est béni.
1: Sainte Marie, Mère de Dieu, priez-vous, nous pauvres pécheurs, maintenant et à l'heure de notre mort.
2: Je vous salue, Marie, pleine de grâce. Le Seigneur est avec vous. Vous êtes bénie entre toutes les femmes. Et Jésus, le fruit de vos entrailles, est béni.
1: Sainte Marie, Mère de Dieu, priez pour nous pauvres pécheurs, maintenant et à l'heure de notre mort. Amen.
2: Je vous salue, Marie, pleine de grâce. Le Seigneur est avec vous. Vous êtes bénie entre toutes les femmes. Et Jésus, le fruit de vos entrailles, est béni.
1: Sainte Marie, Mère de Dieu, priez pour nous pauvres pécheurs, maintenant et à l'heure de notre mort. Amen.
2: Je vous salue, Marie, pleine de grâce. Le Seigneur est avec vous. Vous êtes bénie entre toutes les femmes. Et Jésus, le fruit de vos entrailles, est béni.
1: Sainte Marie, Mère de Dieu, priez pour nous pauvres pécheurs,
3: maintenant et à l'heure de notre mort. Amen. Je vous salue, Marie, pleine de grâce. Le Seigneur est avec vous. Vous êtes bénie entre toutes les femmes. Et Jésus, le fruit de vos entrailles, est béni.
1: Sainte Marie, Mère de Dieu, priez pour nous pauvres pécheurs, maintenant et à l'heure de notre mort. Amen.
3: Je vous salue, Marie, pleine de grâce. Le Seigneur est avec vous. Vous êtes bénie entre toutes les femmes. Et Jésus, le fruit de vos entrailles, est béni.
1: Sainte Marie, Mère de Dieu, priez pour nous pauvres pécheurs, maintenant et à l'heure de notre mort. Amen.
3: Je vous salue, Marie, pleine de grâce. Le Seigneur est avec vous. Vous êtes bénie entre toutes les femmes. Et Jésus, le fruit de vos entrailles, est béni.
1: Sainte Marie, Mère de Dieu, priez pour nous pauvres pécheurs, maintenant et à l'heure de notre mort. Amen.
3: Je vous salue, Marie, pleine de grâce. Le Seigneur est avec vous. Vous êtes bénie entre toutes les femmes, et Jésus, le fruit de vos entrailles, est béni.
1: Sainte Marie, Mère de Dieu, priez pour nous pauvres pécheurs, maintenant et à l'heure de notre mort. Amen.
3: Je vous salue, Marie, pleine de grâce. Le Seigneur est avec vous. Vous êtes bénie entre toutes les femmes, et Jésus, le fruit de vos entrailles, est béni.
1: Sainte Marie, Mère de Dieu, priez pour nous pauvres pécheurs, maintenant et à l'heure de notre mort. Amen.
4: Gloria.

Ô Marie conçue sans péché. Quatrième mystère glorieux, l'Assomption. Prions pour les prêtres, toutes les fois qu'ils endurent solitude, sécheresse, fatigue, ministère écrasant, que Jésus soit vraiment pour eux le Christ, le Fils du Dieu vivant.

0: volonté soit faite sur la terre comme au ciel.
1: Donnez-nous aujourd'hui notre pain de ce jour. Pardonnez-nous nos offenses, comme nous pardonnons aussi à ceux qui nous ont offensés. Et ne nous laisse pas entrer en tentation, mais délivre-nous du mal.
2: Je vous salue Marie, pleine de grâce, le Seigneur est avec vous. Vous êtes bénie entre toutes les femmes et Jésus, le fruit de vos entrailles, est béni.
1: Sainte Marie, Mère de Dieu, priez pour nous pauvres pécheurs, maintenant et à l'heure de notre mort. Amen.
2: Je vous salue Marie, pleine de grâce, le Seigneur est avec vous. Vous êtes bénie entre toutes les femmes et Jésus, le fruit de vos entrailles, est béni.
1: Sainte Marie, Mère de Dieu, priez pour nous pauvres pécheurs.
2: Je vous salue Marie, pleine de grâce, le Seigneur est avec vous. Vous êtes bénie entre toutes les femmes et Jésus, le fruit de vos entrailles, est béni.
1: Sainte Marie, Mère de Dieu, priez pour nous pauvres pécheurs. Maintenant et à l'heure de notre mort. Amen.
2: Je vous salue Marie, pleine de grâce, le Seigneur est avec vous. Vous êtes bénie entre toutes les femmes et Jésus, le fruit de vos entrailles, est béni.
1: Sainte Marie, Marie, Mère de Dieu, priez pour nous pauvres pécheurs. Maintenant et à l'heure de notre mort. Amen.
2: Je vous salue Marie, pleine de grâce, le Seigneur est avec vous. Vous êtes bénie entre toutes les femmes et Jésus, le fruit de vos entrailles, est béni.
1: Sainte Marie, Mère de Dieu, priez pour nous pauvres pécheurs. Maintenant et à l'heure de notre mort. Amen.
2: Je vous salue Marie, pleine de grâce, le Seigneur est avec vous. Vous êtes bénie entre toutes les femmes et Jésus, le fruit de vos entrailles, est béni.
1: Sainte Marie, Mère de Dieu, priez pour nous pauvres pécheurs, maintenant et à l'heure de notre mort. Amen.
2: Je vous salue Marie, pleine de grâce, le Seigneur est avec vous. Vous êtes bénie entre toutes les femmes et Jésus, le fruit de vos entrailles, est béni.
1: Sainte Marie, Mère de Dieu, priez pour nous pauvres pécheurs. Maintenant et à l'heure de notre mort. Amen.
2: Je vous salue Marie, pleine de grâce. Le Seigneur est avec vous. Vous êtes bénie entre toutes les femmes. Et Jésus, le fruit de vos entrailles, est béni.
1: Sainte Marie, Mère de Dieu, priez pour nous pauvres pécheurs. Maintenant et à l'heure de notre mort. Amen.
2: Je vous salue Marie, pleine de grâce, le Seigneur est avec vous. Vous êtes bénie entre toutes les femmes et Jésus, le fruit de vos entrailles, est béni.
1: Sainte Marie, Mère de Dieu, priez pour nous pauvres pécheurs. Maintenant et à l'heure de notre mort. Amen.
2: Je vous salue Marie, pleine de grâce, le Seigneur est avec vous. Vous êtes bénie entre toutes les femmes et Jésus, le fruit de vos entrailles, est béni.
1: Sainte Marie, Mère de Dieu, priez pour nos pauvres pécheurs, maintenant et à l'heure de notre mort. Amen.

0: Ô Marie conçue sans péché. Cinquième mystère glorieux, le couronnement de la Vierge Marie. La question que Jésus pose à chacun de nous, pour toi qui suis-je, équivaut à qu'as-tu fait de moi ? Prions les uns pour les autres pour que dans le silence et la contemplation, nous apprenions à mieux connaître Jésus.
1: Notre Père qui es aux cieux, que

0: la terre comme au ciel.
1: Donne-nous aujourd'hui notre pain de ce jour. Pardonne-nous nos offenses, comme nous pardonnons aussi à ceux qui nous ont offensés. Et ne nous laisse pas entrer en tentation, mais délivre-nous du mal.
2: Je vous salue, Marie, pleine de grâce. Le Seigneur est avec vous. Vous êtes bénie entre toutes les femmes, et Jésus, le fruit de vos entrailles, est béni.
1: Sainte Marie, Mère de Dieu, priez pour nous pauvres pécheurs, maintenant et à l'heure de notre mort. Amen.
2: Je vous salue, Marie, pleine de grâce. Le Seigneur est avec vous. Vous êtes bénie entre toutes les femmes, et Jésus, le fruit de vos entrailles, est béni.
1: Sainte Marie, Mère de Dieu, priez pour nous pauvres pécheurs, maintenant et à l'heure de notre mort. Amen.
2: Je vous salue, Marie, pleine de grâce. Le Seigneur est avec vous. Vous êtes bénie entre toutes les femmes, et Jésus, le fruit de vos entrailles, est béni.
1: Sainte Marie, Mère de Dieu, priez pour nous pauvres pécheurs, maintenant et à l'heure de notre mort. Amen.
2: Je vous salue, Marie, pleine de grâce. Le Seigneur est avec vous. Vous êtes bénie entre toutes les femmes, et Jésus, le fruit de vos entrailles, est béni.
1: Sainte Marie, Mère de Dieu, priez pour nous pauvres pécheurs, maintenant et à l'heure de notre mort. Amen.
2: Je vous salue, Marie, pleine de grâce. Le Seigneur est avec vous. Vous êtes bénie entre toutes les femmes, et Jésus, le fruit de vos entrailles, est béni.
1: Sainte Marie, Mère de Dieu, priez pour nous pauvres pécheurs, maintenant et à l'heure de notre mort. Amen.
2: Je vous salue, Marie, pleine de grâce. Le Seigneur est avec vous. Vous êtes bénie entre toutes les femmes, et Jésus, le fruit de vos entrailles, est béni.
1: Sainte Marie, Mère de Dieu, priez pour nous pauvres pécheurs, maintenant et à l'heure de notre mort. Amen.
2: Je vous salue, Marie, pleine de grâce. Le Seigneur est avec vous. Vous êtes bénie entre toutes les femmes, et Jésus, le fruit de vos entrailles, est béni.
1: Sainte Marie, Mère de Dieu, priez pour nous pauvres pécheurs, maintenant et à l'heure de notre mort. Amen.
2: Je vous salue, Marie, pleine de grâce. Le Seigneur est avec vous. Vous êtes bénie entre toutes les femmes, et Jésus, le fruit de vos entrailles, est béni.
1: Sainte Marie, Mère de Dieu, priez pour nous pauvres pécheurs, maintenant et à l'heure de notre mort. Amen.
2: Je vous salue, Marie, pleine de grâce. Le Seigneur est avec vous. Vous êtes bénie entre toutes les femmes, et Jésus, le fruit de vos entrailles, est béni.
1: Sainte Marie, Mère de Dieu, priez pour nous pauvres pécheurs, maintenant et à l'heure de notre mort. Amen.
2: Je vous salue, Marie, pleine de grâce. Le Seigneur est avec vous. Vous êtes bénie entre toutes les femmes, et Jésus, le fruit de vos entrailles, est béni.
1: Sainte Marie, Mère de Dieu, priez pour nous pauvres pécheurs, maintenant et à l'heure de notre mort. Amen.
2: Gloria Patri et Filio et Spiritui Sancto.
1: Sic ut erat in principio, et nunc et semper, et in saecula saeculorum.
3: Ô Marie conçue sans péché, quelle profondeur dans la richesse, la sagesse et la connaissance de Dieu. Ses décisions sont insondables, ses chemins sont impénétrables. Frères et sœurs, saint Paul écrit ces mots au terme d'une longue méditation sur l'histoire d'Israël, le scandale de son incrédulité, et combien il est difficile de comprendre ce qui advient dans l'histoire. Qui peut se vanter de connaître le Tout-Puissant ? Dans la Bible, quand il se communique, Dieu prend le masque d'un ange, d'un voyageur, d'un éclair ou d'une brise. À son approche, on doit se voiler la face. Il ne se laisse même pas nommer. Toutes les réponses qu'il a données à ceux qui lui demandaient son nom sont déceptives. Aucune ne soulève un pan du voile. Dieu est toujours autre, échappe à toute concevabilité, oblige à nous arrêter au seuil du mystère. Dieu seul parle bien de Dieu, disait Pascal. Est-ce à dire que le monde serait un désert dans lequel Dieu n'a laissé aucune trace ? De retour de l'exil, et bien qu'il ait vu la gloire de Dieu, Isaïe exprime toute sa douleur. Vraiment, tu es un Dieu qui se cache, Dieu d'Israël sauveur. Benoît XVI n'hésitait pas à dire de notre époque qu'elle était devenue, dans une mesure toujours plus grande, un samedi saint, le jour du grand silence et de la grande solitude sur la terre, parce que le roi sommeille. Quelle profondeur dans la richesse, la sagesse et la connaissance de Dieu. un père dominicain qui, 2 ans après la libération, visita le camp de Dachau, raconte qu'au moment

0: où il pénétra dans la chambre agace. Il voulut réciter une prière, mais cette prière lui est restée au fond de la gorge. Ce qu'il confie est stupéfiant. Plus forte que ce bouleversement, dit-il, une certitude m'envahit en cet instant, une certitude fulgurante. Ces murs qui furent témoins de tant de désespoir me parlaient aussi des suprêmes attentions de Dieu. Les suprêmes attentions de Dieu. Frères et sœurs, le prima n'est pas aux obscurités dans lesquelles nous nous débattons. Il est à la lumière qui émane de celui que Pierre confesse comme le Christ, le Fils du Dieu vivant. En lui, par lui, Dieu a scellé avec nous une alliance irréfragable. Il a pris en main notre histoire, s'y est engagé et tient sa promesse. Se taire serait criminel, disait un père jésuite, surtout quand tant de gens se débattent dans le non-sens et l'angoisse. Oui, frères et sœurs, le primat est à la lumière de celui dont le psalmiste célèbre l'amour éternel. De cette lumière, nous devons rendre témoignage. Témoigner n'est pas une activité récréative de beaux parleurs. Les jeunes les raillent non sans raison. Témoigner est un ordre, une consigne, un devoir. Pour tant de nos frères et sœurs, le nom de Jésus n'évoque plus rien ou rien d'autre que de touchantes images. Sans parler de ceux qui ne savent pas, ne veulent pas ou ne veulent plus savoir. Frères et sœurs, si nous restons cantonnés dans la généralité de la première question de Jésus, au dire des gens « Qui est le Fils de l'homme ?», nous n'irons pas au-delà du babillement des disciples. Témoigner requiert de répondre à une autre question, la seconde. Qui est pour toi Jésus-Christ? Quel rapport entretiens-tu avec lui? Question posée alors que Jésus traverse la région de Césarée de Philippe, une terre d'incrédulité et d'idolâtrie, image de notre monde agnostique, très éloigné de Dieu, d'un Dieu partie prenante de l'histoire humaine. Question aujourd'hui encore trop souvent évitée, négligée, rejetée en marge de la vie. Or, sans l'approfondissement de notre relation personnelle avec le Christ, comment dire notre foi ? Une foi déracinée de la parole de Dieu vivante et vivifiante n'est qu'une foi morte, sans souffle, sans audace, sans vie. Frères et sœurs, plaçons nos paroles, nos actes, nos vies devant le Christ, le Fils du Dieu vivant. C'est une condition indispensable pour ne pas sombrer dans le non-sens, la tristesse, le désarroi. En Christ, rappelle l'oraison de ce dimanche, nos cœurs doivent s'établir fermement parce qu'en lui se trouvent les vraies joies. Oui, les vraies joies, car il y en a de fausses, vite goûtées et vite enfuies. Recherchées comme un talisman, elles ne paient que d'illusions de pacotille. La vraie joie vécue comme une grâce, Jésus seul peut nous aider à la fortifier, à la purifier, à l'orienter hors des convoitises mouvantes et des désirs périssables, loin des ambiguïtés idolâtres qui oblitèrent l'essentiel de la bonne nouvelle. Frères et sœurs, avec les mots de saint Augustin, soucieux d'avoir l'intelligence de ce qu'il croyait, disons ensemble au Seigneur, ne permets pas que je me lasse de te chercher, mais emplis mon cœur d'un désir plus ardent de te chercher. Amen. Prions le Seigneur. Donne-nous de marcher derrière toi, Seigneur, avec confiance et dans la foi. Prends-nous par la main, car ton chemin monte très haut pour nos cœurs vite essoufflés. Fais-nous découvrir des horizons nouveaux en ton royaume éternel, l'Église que tu as fondée sur le rocher, où ton Fils livra sa vie pour le monde. Nous te le demandons par Jésus le Christ, notre Seigneur. Amen. Le Seigneur soit avec vous.
1: Et avec votre esprit.
0: Que Dieu Tout-Puissant vous bénisse, le Père, le Fils et le Saint-Esprit.
1: Amen.
0: Notre-Dame de Lourdes,
1: priez pour nous.
0: Sainte Bernadette,
1: priez pour nous.
0: Ô Marie conçue sans péché, prions ensemble pour la venue prochaine du pape Léon. Seigneur notre Dieu, toi qui ne cesses de

0: semer en nos cœurs le désir de vivre dans la justice et la paix. Nous te rendons grâce pour la visite en France et à l'UNESCO de notre Saint-Père le pape Léon XIV. Bénis son voyage apostolique, prépare nos cœurs à l'accueillir avec joie. Donne-nous de recevoir ses paroles avec confiance. Apprends-nous à servir la magnifique humanité que tu as créée. Fortifie notre foi, affermis notre espérance, stimule notre charité. Par l'intercession de Notre-Dame et de tous les saints de France, fais de nous des artisans d'unité pour que le monde ait la vie. Que le voyage apostolique du pape Léon XIV porte des fruits abondants et heureux pour l'Église, notre pays et le monde. Toi, l'auteur de la vie, pour les siècles des siècles.
1: Amen.

0: Allez dans la paix du Christ. Au nom du Père et du Fils et du Saint-Esprit,
1: Amen.
0: Ceux d'entre vous qui désirent assister à la catéchèse sur le message de Lourdes peuvent se rendre au centre d'information à 16h15.
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Je suis Loubet Montsainville, l'un des rédacteurs en chef de La Croix, où je travaille depuis 2011. Je vais aussi vous dire ce que je ne suis pas. Je ne suis pas un théologien, je ne suis pas un philosophe, même si j'ai... Il y a un certain nombre de mes anciens professeurs de philosophie à la Sorbonne qui sont dans cette salle, ce qui m'impressionne d'autant plus. Voilà, je suis un journaliste et j'essaye d'être un observateur du monde et de l'Église catholique. J'ai donc été correspondant au Vatican entre 2020 et 2024, et vous m'avez demandé, mon père, de parler de la nécessité pour l'Église de parler au monde dans les repères de celui-ci. Et donc, pour ça, je vais vous parler de mon journal et de la manière dont on envisage l'actualité et le positionnement dans cette ligne de crête qui est double, parce que ce journal a pour particularité d'être à la fois un journal généraliste, un quotidien généraliste, et donc de couvrir l'intégralité du champ de l'actualité, et en même temps un journal catholique avec son nom, La Croix, même si on pourra peut-être y revenir. Il y a eu des débats il y a plus de 4 décennies sur le changement de nom du journal. Aujourd'hui, il n'existe plus, et c'est une identité catholique qu'il porte à travers son nom, à travers son histoire, et donc cette identité dont les contours ont d'ailleurs pu pas mal évoluer au fil des décennies. Ce journal, il a fait sienne cette devise du poète latin Terence, qui a été très souvent citée par Paul VI, qui a été longuement reprise souvent par François. Je suis désolé, je vais citer le pape François une fois ou deux, parce que ça a été le pape que j'ai beaucoup couvert à Rome. « Rien de ce qui est humain ne m'est étranger », et c'est dans cette tradition que le journal a à la fois soutenu le Concile Vatican II, aussi la rencontre d'Assise. C'est intéressant parce que au Concile Vatican II, il y a une histoire intime presque entre la Croix et le Concile, parce que le père Antoine Wenger, qui à l'époque est l'un des rédacteurs en chef du journal, est le seul journaliste autorisé à assister au Concile. Il est dans la tribune des experts de la Aula conciliaire, et Paul VI s'informe des débats en lisant La Croix tous les jours. Et le journal bénéficie à l'époque, donc on est en 1962, de plus ou moins 100 000 lecteurs, avec voilà, une réputation de fiabilité, d'exactitude. Et Wenger, il maintient cette ligne, qui est sur cette ligne de crête qui existe toujours aujourd'hui, et qui est une maxime qu'on entend toujours dans nos murs, qui est entre fidélité doctrinale et liberté éditoriale. Parfois, le chemin de crête est un chemin de crête. Voilà. Le deuxième moment, ça a été donc la manière dont le journal a suivi la rencontre interreligieuse d'Assise en octobre 86. Et tout ce qui a suivi, cette histoire-là, elle raconte le regard positif sur le fait religieux que porte ce journal, quelles que soient les religions, un regard expert, un regard exigeant, mais d'abord un regard positif, c'est-à-dire un regard sur l'Église catholique, mais aussi un regard sur les autres religions, avec cette conviction que la religion et la spiritualité font partie intégrante de la vie de nos contemporains, que c'est pas un sujet qui peut être traité à part, que c'est pas une dimension qui est à part, mais qui est quelque chose qui fait partie de la vie et qui fait partie de chacun d'entre nous. C'est aussi en nom de cette conviction que la ligne du journal passe par le fait de vouloir porter un regard chrétien sur l'actualité. Alors, qu'est-ce que c'est qu'un regard chrétien sur l'actualité? C'est un débat qu'on a tous les matins en conférence de rédaction. Mais c'est effectivement un travail qui est à renouveler quotidiennement, parce qu'un regard chrétien sur l'actualité, c'est pas uniquement de traiter de l'actualité religieuse, c'est de porter ce regard sur à la fois l'actualité aux États-Unis, l'actualité politique, les soubresauts et les guerres qui secouent actuellement le Proche-Orient. C'est un travail qui passe... qui parfois a beaucoup d'implicite, mais qui nous conduit à essayer de mettre en avant des solutions constructives, des sorties de crise, ce qu'on appelle des angles positifs, et donc de voir, pour résumer, un peu la lumière au bout du tunnel, et de nourrir toujours cette espérance. Voilà. Et c'est quelque chose qu'on entend beaucoup, et qui
qui fait qu'on est, voilà, qu'on essaye d'être en dialogue avec le monde et que et qu'on essaye d'être dans une version dialoguante du catholicisme, si je puis dire, qui consiste pas à repeindre le monde en rose, même s'il y a toujours une tentation de la naïveté ou de l'irénisme ou de la compromission, mais qui consiste à pas se concentrer exclusivement sur la noirceur du monde, qui est grande et qui peut vous absorber facilement. Et donc ça demande un effort extrêmement positif de se sortir de cette noirceur et de voir qu'il y a aussi autre chose, même si ce sont des petites choses. Cette position de journal et catholique et généraliste, je vous disais, elle forme et elle nous pousse aujourd'hui à maintenir cette ligne de crête, et donc cette position de dialogue avec la société. Moi, quand j'avais entendu le pape François, dans une de ses premières prises de parole, parler de l'Église comme hôpital de campagne, ça collait assez bien avec ce qu'on porte. Il y a l'idée, avec cette idée d'hôpital de campagne, de dire, voilà, il est inutile, disait le pape François, de demander à un blessé grave s'il a du cholestérol ou si son taux de sucre est trop haut. Nous devons soigner les blessures, ensuite nous pourrons apporter le reste. Et ça, c'est quelque chose que j'ai beaucoup entendu à Rome, c'est-à-dire que les théologiens latino-américains m'expliquaient beaucoup, en Europe, vous partez souvent de la doctrine et vous la faites descendre, nous, on essaye de partir du réel, et on accompagne les gens là où ils en sont, et on essaye de les faire monter vers la doctrine, vers la doctrine, oui. Et donc cette idée d'église hôpital de campagne, je pense que c'est aussi nous le regard qu'on essaye de porter. Il ne faut pas confondre ce positionnement d'aujourd'hui avec celui qui a longtemps consisté, je pense, et qui appartient à des vieux schémas. Alors que moi je viens d'avoir 40 ans, donc je suis plus dans les jeunes, parce que j'ai des enfants qui me font vraiment passer pour un vieux, donc je vois que je commence à rater des trucs, mais en même temps je suis de cette génération qui n'a pas connu le concile et qui lorsqu'il entend parler de la présence chrétienne comme du levain dans la pâte, comme le fait de mieux ne pas se dire pour mieux se faire comprendre, me paraît être quelque chose qui appartient complètement au passé. Pour moi, c'est plus une vision qui est ni efficace ni explicite.

0: Et effectivement, si le pape François a symbolisé le christianisme que certains appellent inclusif, c'est aussi lui qui a fustigé sans cesse ceux qui agissent sans foi, qui prennent l'Église catholique pour une ONG en lui faisant perdre son caractère catholique, enfin en tout cas en cachant qu'ils agissent au nom de leur foi catholique. Et donc voilà, on est loin pour moi du levain dans la pâte, qui est à mon avis un débat dépassé. Je voulais finir en reprenant un article d'Olivier Roy que j'ai lu il n'y a pas très longtemps, et où il retravaille sur cette distinction conservateur-progressiste qui parle moins aujourd'hui, à mon avis, et qui est dépassée. Et donc, je finirai en lisant un passage, non pas de la lettre aux Hébreux, non,
1: de Timothée,
0: mais d'Olivier Roy. Je disais, je ne suis qu'un journaliste. Les conservateurs catholiques commettent la même erreur que les médias non catholiques. Pour classer les papes, les cardinaux et les évêques, tous utilisent comme grille d'analyse un axe libéral-conservateur, alors qu'en fait, les vraies polarisations se font sur deux autres axes, charité-normativité et identité-universalité. Ni François ni Léon XIV ne sont des libéraux sur la question de l'avortement, de la sexualité et du mariage. Ils défendent une vision conservatrice de la sexualité et de la famille, mais ils disent simplement qu'il faut faire passer la charité avant la norme. Voilà, merci.
2: Donc effectivement, moi, il m'a été demandé de traiter de l'Église comme signe de contradiction. En quoi l'Église est-elle signe de contradiction ? La réponse courte est... L'Église est signe de contradiction parce qu'elle parle du ciel, parce qu'elle ouvre notre monde à la vie éternelle, parce qu'elle tourne nos regards vers Dieu. Qu'est-ce que l'Église ? Le corps du Christ, ou, pour reprendre les mots de Don Guéranger, elle est le prolongement historique et mystérieux de l'incarnation du Christ. Et l'incarnation du Christ, que provoque-t-elle sur terre ? Siméon nous le dit au début de l'évangile de Saint Luc, je cite, « Voici que cet enfant provoquera la chute et le relèvement de beaucoup en Israël. Il sera un signe de contradiction, et toi, ton âme sera traversée d'un glaive. » Le Christ, et donc l'Église à sa suite, est signe de contradiction dans son être le plus profond. Et que fait le Christ parmi les hommes ? Toujours, il montre le Père. Il est totalement aligné avec son Père. Il nous révèle le dessein du Père, la logique du Père, qui n'est pas la logique du monde. Et ce faisant, il nous met à nu, il expose nos failles. Quand le Christ pose ses yeux sur quelqu'un, cette personne est transpercée, mise face à sa propre réalité. Cet enfant provoquera la chute et le relèvement de beaucoup en Israël. Et le Christ, ce qu'il fait, c'est qu'il nous invite d'une invitation tout à fait libre, on se souvient du jeune homme riche, à un changement radical, à une transformation du sens de notre existence, de notre façon d'agir, et ce parce qu'il nous demande de vivre non plus pour nous-mêmes ou pour les choses de ce monde, mais pour le ciel. Un exemple qui me semble illustrer ce fait que être signe de contradiction, au fond, si on simplifie, c'est tout simplement vivre dès ici-bas pour le ciel, c'est Sainte Thérèse de l'Enfant Jésus. Je lisais cet été Histoire d'une âme, et à chaque page de cette lecture, j'étais frappée. Depuis son plus jeune âge, toutes ses forces, chaque souffle de son corps et de son âme sont tendus vers le ciel. Sainte Thérèse a traversé son séjour terrestre en ayant toujours un pied au ciel, et la terre est pour elle véritablement un lieu d'exil. Et de cette attitude existentielle, spirituelle, fondamentale, est née une forme de décalage permanent avec les autres, rendue très palpable quand elle supplie son monde d'entrer au Carmel dès 14 ans, là où on lui enjoint d'attendre quelques années. Même dans sa famille qui est sainte, même dans l'Église, même dans sa communauté religieuse, elle ne côtoie que des gens qui sont en quelque sorte moins happés par le ciel qu'elle, et ce simple fait la rend signe de contradiction dans son propre monde. Et d'ailleurs, elle vit tellement pour le ciel que la grande épreuve de nuit de la foi qui obscurcit ces dernières années n'a pas pour objet un sentiment d'absence de Dieu ou une incertitude sur son existence. Non, l'objet spécifique de son épreuve de foi à elle, c'est qu'elle perd la certitude du ciel. Elle est tentée de perdre l'espérance de la vie éternelle. Elle écrit « Le bon Dieu a permis que mon âme fût envahie par les plus épaisses ténèbres et que la pensée du ciel, si douce pour moi, ne soit plus qu'un sujet de combat et de tourment. » Et cette figure de Sainte Thérèse, elle nous aide à répondre à une objection possible, celle bien connue qui veut qu'en étant signe de contradiction, l'Église serait condamnée à heurter, à blesser, au point de devenir totalement inaudible et de ne plus avoir même les

que je désignerais ainsi, être le signe d'une contradiction totalement radicale, mais dans la plus parfaite humilité, en toute confiance dans le Père et dans la plus parfaite douceur. Je m'arrêterai rapidement sur ces trois points. Être signe de contradiction dans la plus parfaite humilité. Jésus, au cours de sa vie terrestre, s'oublie, s'efface totalement pour nous mener au Père et ne surtout pas faire obstacle à cette révélation, à cette rencontre avec le Père. Et l'Église, à son tour, me semble-t-il, doit bien signifier que jamais elle ne vit pour elle-même, mais toujours pour Dieu. Plus elle acceptera de comprendre qu'elle ne veut rien ramener à elle, plus elle sera écoutée. Et d'ailleurs, être signe de contradiction, c'est toujours une conséquence, un effet secondaire, jamais un but recherché, ni une posture, un étendard que l'Église brandirait à propos d'elle-même. Le deuxième point sur lequel je m'arrête, c'est que le Christ, en attitude fondamentale, c'est d'être un signe de contradiction radicale, mais en toute confiance dans son Père. Le Christ, on l'a déjà entendu ce matin, vient rendre témoignage à la vérité. Et l'Église est signe de contradiction aussi parce que, à sa suite, elle transmet cette vérité apprise du Christ et qu'elle l'enseigne dans toute son intégrité, sans compromis avec ce que peut être l'esprit d'un temps. Le rôle du chrétien, c'est de veiller à la diffusion du message du Christ. Il ne lui revient pas de décider telle sélection ou telle mise sous le boisseau, ni de découper les contours de l'acceptable. Il lui faut annoncer ce qu'il a reçu et ce que l'Église enseigne. Paul VI écrit dans Evangelii Nuntiandi que la préoccupation d'approcher nos frères ne doit pas se traduire par une atténuation, par une diminution de la vérité. Notre dialogue ne peut pas être une faiblesse vis-à-vis des engagements de notre foi. Seul celui qui est pleinement fidèle à la doctrine du Christ peut être efficacement apôtre. Fin de citation. Donc vous voyez, la confiance dans le Père, ici, c'est la clé fondamentale pour avoir le courage d'une annonce explicite et intègre. Il s'agit de croire véritablement qu'on a un trésor à transmettre, de croire, pour reprendre une expression triviale de Guillaume Cuchet, que le produit est bon, d'avoir confiance dans la forme, la force, la beauté, la pertinence du message évangélique. Il s'agit de se souvenir que tout ce legs nous vient de celui qui nous a fait, qui ne veut que notre bien, qui nous connaît le mieux. Nous devons donc être animés par la certitude profonde que c'est rendre à l'homme le meilleur service que de lui communiquer ce message. Et concernant plus particulièrement le terrain des grandes, ce qui me semble être en tout cas le terrain des grandes fractures chrétiennes aujourd'hui, à savoir la morale, il est primordial de ne pas oublier que la morale chrétienne est une morale du bonheur. Si l'Église défend sa vision, ce n'est pas par amour de la réglementation, du commandement, ni par moralisme. Non, c'est parce qu'elle vise le bien fondamental, le bonheur de tous les hommes. À cet égard, le devoir d'annonce constitue pour nous chrétiens une mise à l'épreuve rude mais nécessaire de notre propre foi. Avons-nous assez confiance dans la vérité et la beauté du message du Christ pour oser l'annoncer tel quel, sans vouloir l'émonder par crainte ou par respect humain? Le troisième point, donc de l'attitude fondamentale du Christ, qui est signe de contradiction radicale, mais dans la plus grande douceur. Le Christ ne triche pas avec la vérité, il la montre, il la révèle, il l'enseigne jusqu'au bout, sans faire le moindre compromis et jusqu'à y laisser sa propre vie. Je suis la voie, la vérité, la vie. On l'a aussi entendu ce matin. Et pourtant, dans la révélation de cette vérité, celui dont l'âme est transpercée par cette rencontre avec le message du Christ, n'est pas étranglé, écrasé ou broyé par le poids de ses péchés ou de son passé. Il est d'abord consolé, immensément aimé, et il a immédiatement devant lui la possibilité de la rédemption. Il a au fond de lui la certitude que s'il le choisit, tous ses péchés sont pardonnés pour de bon. Et tout le rôle de l'Église, c'est de ne jamais cesser d'enseigner et transmettre la vérité reçu de son maître, mais aussi et toujours en même temps de signifier la consolation et la miséricorde du Père pour ne pas accabler les personnes. Et à cet égard, il y a une spécificité peut-être de notre temps. La tâche est aujourd'hui plus que jamais éminemment ardue en raison d'un décalage et d'une incompréhension fondamentale qui est celle de notre époque. Parce que notre monde n'a pas seulement oublié le pardon et la miséricorde, il les combat et résonne presque tout entier du fameux slogan « ni oubli, ni pardon ». Or, sans la miséricorde,
Bien sûr que le message chrétien devient inaudible avec tout son lot d'exigences, avec cette lumière.

lumière qu'il braque sur nos vies, sur l'intime de nos vies. Mais l'Église, elle, n'ose parler de sujets très douloureux et parfois très délicats que parce qu'elle sait qu'avec la dénonciation du mal vient toujours immédiatement la surabondance de la miséricorde et que nul n'est jamais essentialisé, réduit ou enchaîné à sa faute, mais que le dernier mot revient toujours au rachat par le Christ et à l'amour infini de Dieu. Mais si l'on ne connaît pas la miséricorde, le discours chrétien peut en effet être trop brutal, trop dur, trop abrupt. Il ne peut pas donc y avoir de contradictions chrétiennes fécondes dans un monde qui a perdu la notion et même pire, l'expérience de la miséricorde. Et donc, cela peut donner un objectif concret à chacun de nous, à savoir remettre cette notion qui est à la fois spirituelle et anthropologique au cœur des relations interpersonnelles. C'est presque un programme en lui-même. Par ailleurs, cela nous fait toucher du doigt une autre dimension de la compréhension qu'on a de l'Église comme signe de contradiction. C'est que être signe de contradiction, on l'a vu, c'est vivre pour le ciel, mais cela ne veut pas dire se renfermer sur elle-même et couper le dialogue avec le monde. Bien au contraire, c'est vivre pour le ciel en embarquant autrui. C'est ne pas oublier que le salut est toujours affaire communautaire et non purement individuelle. Un des écueils possibles du chrétien, c'est celui que formule admirablement Benoît XVI dans son encyclique « Spe Salvi ». Je le cite. « Comment est-on arrivé à interpréter le salut de l'âme comme une fuite devant la responsabilité pour l'ensemble et à considérer par conséquent que le programme du christianisme est la recherche égoïste du salut qui se refuse au service des autres ?» Fin de citation. Et le remède à cet écueil me semble être très simple. Il faut lire et le relire, Spe Salvi, justement. Pourquoi ? Parce que dans cette encyclique, Benoît XVI nous indique la voie pour que notre espérance du ciel ne nous fasse pas oublier les autres. Son raisonnement est le suivant. La relation avec Dieu s'établit par la communion avec Jésus, médiateur entre son Père et les hommes. Et la relation avec Jésus est une relation avec celui qui s'est donné lui-même en rançon pour nous tous. C'est une citation de Saint Paul. Or, écrit Benoît XVI, le fait d'être en communion avec Jésus-Christ nous implique dans son être pour. Il en fait notre façon d'être. Le Christ est mort pour tous. Vivre pour lui signifie se laisser associer à son être pour. Et Benoît XVI donne l'exemple de Saint Augustin qui, après sa conversion, voulait mener une vie totalement consacrée à la parole de Dieu et aux choses éternelles dans la solitude et qui, au moment de cette décision, est appelé par son évêque au sacerdoce et il doit renoncer à son rêve contemplatif et se donner tout entier aux autres dans la vie sacerdotale. Et vous voyez, c'est un seul et même mouvement. Donc Saint Augustin accepte évidemment, parce que pour lui, justement, c'est un seul et même mouvement que de vivre pour le ciel et de vivre pour les autres, avec le souci d'autrui chevillé au corps et à l'âme. Ailleurs, Benoît XVI écrit « Aucun homme n'est une monade fermée sur elle-même. Nos existences sont en profonde communion entre elles. Elles sont reliées l'une à l'autre au moyen de multiples interactions. Nul ne vit seul, nul ne pêche seul, nul n'est sauvé seul. » Notre espérance est toujours essentiellement aussi espérance pour les autres. En tant que chrétiens, nous ne devrions jamais nous demander seulement « Comment puis-je me sauver moi-même ?» Nous devrions aussi nous demander « Que puis-je faire pour que les autres soient sauvés ?» Et un dernier exemple pour illustrer ce paradoxe chrétien, plutôt pour illustrer ce paradoxe du chrétien qui est signe de contradiction, toujours tendu vers le ciel et en même temps toujours soucieux des autres et du monde. Cet exemple, ce sont les moines. Le théologien Louis Bouillet explique que la vocation du moine, ce n'est que la vocation du baptisé, mais la vocation du baptisé parvenue à son degré d'extrême urgence. Dieu nous appelle tous et veut qu'on le cherche. Mais le moine est celui pour qui cet appel s'est fait si insistant qu'il ne peut s'agir d'y répondre demain. Il ne peut attendre que ce monde passe, pour voir Dieu. Et donc le moine va au-devant de son créateur, abandonnant tout de ce monde pour le chercher et le trouver dès à présent. Donc il veut anticiper la vie céleste et être sans cesse tendu vers les réalités d'en haut, pour citer la devise d'un ancien père abbé de Fongombeau. Et ces moines sont des signes de contradiction évidents, radicaux.
On le voit par leur renoncement lié aux trois vœux, par leur retrait du monde, par leur vie communautaire et liturgique. Mais comme l'essentiel de leur témoignage passe par leur être, par leur vie elle-même, et qui sont un lieu évident, éminent en tout cas, d'accueil inconditionnel,

0: un refuge pour tous, ils prédisposent mieux que personne à entendre le message chrétien. Et leur efficace missionnaire est souvent immense. On l'a vu très récemment, par exemple, avec le succès du livre « Trois jours et trois nuits », enfin, en tout cas, qui parlait de l'abbaye de la Grâce. Le père Bouillet écrivait plus loin « La méthode monastique pour la mission est un apostolat qui plonge dans la réalité profonde, qui procède plus de l'être que de l'agir. » Et plus loin, il ajoute « Les moines du haut Moyen-Âge, comme les premiers chrétiens, ne considéraient pas leur annonce missionnaire comme une propagande qui devait servir à augmenter l'importance de leur groupe, mais comme une nécessité intrinsèque qui dérivait de la nature de leur foi. Le Dieu en qui ils croyaient était le Dieu de tous, qu'au plus profond d'eux-mêmes, tous attendent. » Donc ce qu'on peut retenir de l'exemple de ces moines, c'est un paradoxe révélateur. Ceux qui sont le plus signe de contradiction sont en même temps ceux qui peut-être parlent le plus ou le mieux au monde et ceux qui sont les plus concernés par le sort du monde, passant leur existence à prier pour lui et à restaurer la relation du monde avec Dieu. Et en conclusion, deux rapides remarques. La première, c'est que la contradiction qu'apporte l'Église pourrait presque supporter des guillemets, parce que c'est une contradiction avec le monde qui est en fait une réparation du monde. À l'origine, le monde est fait pour ce que l'Église souhaite pour lui, à savoir participer à la grande liturgie céleste qui loue Dieu. Et le monde s'est détourné de cette grande symphonie, de cette grande liturgie terrestre avec la chute de Satan puis la chute de l'homme. Mais dans ce contexte-là, quand on songe à la contradiction que représente l'Église dans le monde, en fait, cette contradiction qu'elle propose, c'est un monde restauré et rendu à sa finalité originelle. Et dernière réflexion, qui est plus une réflexion d'ouverture et de débat, c'est le fait que l'Église du Christ est signe de contradiction résonne en nous d'abord de façon personnelle et pas d'abord de façon politique, même si l'annonce du message du Christ a bien sûr des répercussions politiques. Certains voudraient aujourd'hui renverser le capitalisme, les États-nations, d'autres structures humaines, pourquoi pas? Mais ça me semble devenir problématique si ces renversements sont érigés comme le signe de contradiction par excellence, le signe de contradiction chrétien par excellence. Et c'est, je pense, le plus vieux contresens sur ce que veut dire signe de contradiction. C'était déjà l'erreur de Judas qui rêvait d'un messie politique, grand libérateur de son peuple, durement opprimé par l'occupation romaine. Mais Jésus n'a pas renversé l'Empire romain, il a obéi au dessein du Père, il a accompli la folie de la croix jusqu'au bout, offrant à tous les hommes leur véritable libération.
1: Je pense que l'apologétique, telle qu'elle a été conçue, depuis le XVIIIe siècle jusqu'à presque nos jours, est une défaillance de la théologie. Je voudrais exposer ce qui tous nos débats sont gouvernés par un certain nombre de décisions et de présupposés. Et je voudrais en relever quelques-uns, en espérant ainsi dégager un peu l'horizon du débat, en particulier sur le statut de l'apologétique. J'aurai trois points. Le premier, c'est que la question du christianisme et de la situation de l'Église, pour un fidèle baptisé, devrait n'avoir aucune importance et aucun intérêt. Je veux dire que la question du baptisé n'est pas du tout de savoir quel est l'état de l'Église. L'Église ne m'intéresse personnellement pas. Ce qui m'intéresse, c'est le Christ. La raison pour laquelle nous sommes chrétiens, ça n'est pas le bon état ou le mauvais état de l'Église, c'est l'état de notre relation avec le Christ, avec sa résurrection, avec la possibilité que cette résurrection, si nous en admettons la réalité, puisse, en quelque manière, avoir des conséquences sur nous-mêmes. La question de savoir si l'Église est en bon état est une question importante, mais ce n'est pas la question fondamentale. Serait-elle en très mauvais état, comme elle l'a été assez souvent, que ça ne changerait rien à la question de mon rapport au Christ. Donc je m'étonne toujours de voir le débat sur la bonne santé ou la mauvaise santé de l'Église, du christianisme, de la chrétienté, devenir l'horizon du débat, du discours chrétien. Que ce soit l'horizon du discours des non-chrétiens sur le Christ, de ceux qui ne croient pas dans la mort et la résurrection du Fils de Dieu. Je le comprends très bien, puisque précisément, n'étant pas chrétiens, ils n'ont pas de rapport direct au Christ ressuscité. Mais cette extériorité se traduit précisément par le fait qu'ils ne s'interrogent pas sur le Christ, ils s'interrogent sur l'Église. Le cas des croyants est que, justement, ils ne devraient pas partager ce point de vue. J'avais toujours été frappé, à la grande époque des progressistes et des conservateurs, par l'homologie du discours des gens des cônes et des gens de la tendance ultra-progressiste. Les deux portaient la plus grande attention, Écône ou Goliath, c'était pareil, sur les mouvements de nomination dans la curie romaine ou des cardinaux, ou sur la notation des évêques comme étant des bons évêques progressistes ou des mauvais évêques progressistes. Comme si ceci était le signe de l'essentiel. Et ils étaient d'accord, les deux côtés, pour avoir une vision purement institutionnelle de l'Église. Mais encore une fois, le chrétien se moque complètement de l'état de l'Église. Le moine ne se tient pas nécessairement au courant des nominations curiales. Les statistiques... Alors, il y a un deuxième point. Que veulent dire les statistiques sur l'état de l'Église ? J'entendais des statistiques tout à l'heure en disant que 74% des musulmans pensent qu'il y a une seule religion, c'est la leur, et ils y croient absolument. 27% des protestants et 5% des catholiques. Évidemment, c'est ridicule. Parce que, d'abord, qu'est-ce que veut dire la question ? Est-ce que c'est la question sur « appartenez-vous sociologiquement à une religion qui vous identifie ?» Ou est-ce que c'est « croyez-vous véritablement tout ce que dit votre religion ?» Bon, c'est la première question. La deuxième question, évidemment, on ne fera pas croire que la dévotion des catholiques pratiquants soit si faible par rapport à la dévotion des protestants pratiquants. Je veux dire, pour avoir enseigné un peu à Genève, j'ai bien vu que les protestants n'étaient pas supérieurement convaincus de la vérité de leur foi que les catholiques. C'est la question n'est pas du tout là. Mais surtout, ce genre de comparaison, outre que c'est une approche sociologique et tout dépend de la formulation des questions, ne porte pas sur l'essentiel. L'essentiel, pourquoi ? Non seulement parce que la question porte sur des considérations sociologiques, mais parce que celui qui pose la question n'est pas qualifié pour juger. Et celui qui répond à la question n'est même pas qualifié pour juger. Si on me demande, moi, est-ce que je suis un catholique convaincu ? Je réponds partiellement. Un peu. Enfin, j'espère, mais je ne vais pas m'ériger en juge de ma vie spirituelle. Ce serait tout à fait déplacé. Si je disais « je suis absolument convaincu d'être un très bon catholique », ce serait très suspect. Donc, la question est totalement piégée. Celui qui pose la question n'est pas qualifié pour la poser. Il ne sait pas exactement ce qu'il demande. Celui qui répond à la question ne sait pas exactement ce qu'il dit et n'est pas qualifié pour répondre. Donc, Mgr Lucigien insistait beaucoup là-dessus. La sociologie, sous toutes ses formes, et quelque instruite qu'elle soit, n'est pas du tout apte à juger de l'état du rapport au Christ de telle ou telle population. Personne n'en sait rien. C'est pour ça qu'il y a un jugement dernier, dont nous savons plusieurs choses, en particulier que ce n'est pas nous qui le porterons. Au contraire de tous les autres jugements qui sont portés par des hommes. Et troisièmement, c'est un jugement qui surprendra, puisqu'il nous dira sur nous-mêmes quelque chose que nous ne savons pas. Donc il est très important, c'est mon premier point, de considérer que la question sur l'état de l'Église est une question sérieuse, mais ce n'est pas une question fondamentale. Et donc, un chrétien n'est pas quelqu'un qui s'intéresse

s'intéresse à l'état de l'institution ecclésiastique plus qu'un habitant de Paris ne se concentre sur l'état du système d'adduction d'eau dans Paris. Alors, il y a sûrement beaucoup de pertes, parce qu'il y a des fuites partout, il y a de la corruption, il y a tout ce qu'il faut. Pourvu que l'eau arrive au robinet, tant que c'est comme ça, je continuerai à payer sans poser de questions. Même si je sais qu'on pourrait sûrement bien améliorer les choses. Tel est le rapport que nous devrions avoir vis-à-vis de la question de l'état de l'Église. Alors, une deuxième remarque sur ce point. Je ne suis pas sûr que... Je suis pour l'œcuménisme et le dialogue avec les religions. Nostra Aetate est une bénédiction et je m'en réjouis tous les jours. Et les rapports avec le judaïsme sont un sujet qui me tient évidemment largement à cœur. Mais je n'admettrai pas pour autant, et d'ailleurs ça a été rappelé tout à l'heure, que le christianisme soit une religion. D'abord, je n'adhère pas au christianisme, j'essaie d'adhérer au Christ, c'est pas pareil. Et deuxièmement, considérer qu'il y a une catégorie comme religion qui recouvre des réalités aussi distinctes que le judaïsme, le christianisme, sous ses différentes formes, l'islam, le bouddhisme, le taoïsme, l'hindouisme et le shintoïsme, etc., etc. Cette catégorie est moderne, elle date en gros du XVIe siècle, elle n'a pas dans le sens ancien de religio est tout à fait différent. Donc c'est une catégorie abstraite, peut-être utile pour les sciences comparées des religions, mais justement, elles ont créé leur objet en créant la notion de religion qui permet de faire des comparaisons. Mais le christianisme n'est pas fondamentalement une religion. Il est en rapport avec d'autres formes de spiritualité, c'est bel et bon, mais ça n'est pas une religion. C'est un événement, c'est tout à fait différent. C'est un événement, et un événement plus événementiel que tous les autres, comparé à l'islam où il n'y a pas d'incarnation, comparé à au judaïsme où l'incarnation est une prise de parole, mais pas une prise de chair, il n'y a que dans le cas du Christ où il s'agit d'un événement qui est une prise de chair. Ce qui change complètement tout. Si le Christ est universalisable et n'entre en concurrence avec aucune autre culture et donc aucune autre religion, comme on dit, c'est parce qu'il n'est pas une religion, il est un événement. Et un événement unique dans l'histoire. Alors cet événement est unique dans l'histoire de manière tout à fait remarquable, puisque aucun être au monde n'a jamais dit ce que le Christ a dit, à savoir, qui peut me convaincre de péché ? Jean 8. Et deuxièmement, je suis la vérité, la voie, et je suis la vie. Et il est le seul homme à propos duquel on n'a jamais prétendu qu'il était vraiment ressuscité. Donc, il faut faire très attention à savoir de quoi nous parlons. Alors, beaucoup d'enquêtes sur le christianisme ne portent pas sur le Christ. Mon second point est justement la notion de crise. Nous sommes très convaincus, on nous le répète tous les jours, au journal de 20 heures, que nous sommes dans une situation de crise, que notre société, nos sociétés sont dans un virage parfaitement exceptionnel et que demain ne sera jamais comme aujourd'hui, ni même comme avant, et tous les jours que bon Dieu fait nous apporte la confirmation que tout change toujours. Je ne sais pas si c'est historiquement vrai. Je ne sais pas si la révolution de l'électronique quantique, de l'intelligence artificielle, quantique évidemment, il faut être quantique, je veux dire, si toutes ces révolutions sont aussi importantes que l'imprimerie, l'écriture, etc. Je ne sais pas, et d'ailleurs, qui peut en juger. Mais ce dont je suis sûr, c'est qu'il n'y a jamais eu de période privilégiée, ni pour le monde, ni pour l'Église, qui puisse faire référence et par rapport à laquelle on puisse, par comparaison, dire que nous sommes dans un état

particulièrement critique. Quand quelqu'un parle de ce qu'était la chrétienté avant, de ce qu'était le christianisme avant, de ce qu'était l'Église en France avant, je demande toujours, donnez-moi une date. Et sitôt que la date est donnée, on peut faire la liste des catastrophes, des crises, des états de persécution latente ou patente qui occupaient cette époque. Il n'y a pas de moment qui n'a pas été un moment de crise. La question n'est pas de savoir si nous sommes en crise ou non, la réponse est oui. La question est de savoir si nous sommes dans une bonne crise. J'entends par bonne crise le fait de penser la crise selon une catégorie proprement biblique. Et le Christ dit « Je suis venu apporter la crise, la crisis ». Qu'est-ce que ça veut dire, apporter le jugement ? Ça veut dire que quand le Christ intervient, chacun se trouve mis en quelque manière en question par rapport à lui-même. Il se met lui-même en question. On ne peut pas rester neutre. Donc le problème est de savoir si nous pouvons transposer ou vivre ou expérimenter le moment d'indécision, d'incertitude, de détresse dans lequel nous sommes éventuellement en ce moment, qui est peut-être un moment de détresse plus grand qu'en 1940 ou en 1945 ou en 1968, je ne sais pas. Bon. Qui peut savoir quel était le plus grand moment de détresse ? Le problème est de savoir ce que nous faisons de notre détresse. Est-ce que c'est un moment de jugement où nous prenons une décision, ou est-ce que c'est un moment d'échappatoire où, une fois de plus, nous ne prendrons aucune autre décision ? C'est la seule question que le vrai chrétien doit se poser. C'est-à-dire, qu'est-ce que je décide aujourd'hui ? Bon, c'est là qu'il y a une crise. Les autres crises, du chômage, du surarmement, du Moyen-Orient, le Christ se dit « Des pauvres, vous en aurez toujours avec vous ». Phrase choquante. Des crises comme cela, nous en aurons toujours avec nous. Nous en avons toujours eu. Et elles ne dépendent pas directement de nous. Ce qui dépend directement de nous, c'est notre crise. Alors, le deuxième point, c'est toujours dans cette question que la crise n'est pas exceptionnelle. Si on ne voit pas ça, pour fuir la décision à prendre maintenant, la vraie crise, si je puis dire, nous pouvons nous construire de fausses crises. On citait ce matin ce livre très drôle de Hans Küng, « Que faut-il faire pour sauver l'Église ?» Je veux dire, pour sauver l'Église, il n'y a qu'une seule personne qui peut sauver l'Église. Hein, c'est celui qui l'a fondée. C'est pas Hans Küng qui va sauver l'Église. Je veux dire, nous ne pouvons pas sauver l'Église. Nous ne pouvons pas sauver le monde. La question n'est pas là. Quand la question est posée dans ces termes, elle n'a pas de réponse parce qu'elle est absurde. Donc, nous devons sans cesse essayer d'utiliser, à propos de la situation dans laquelle nous sommes, des catégories qui ne soient ni sociologiques, ni psychologiques, ni historiques, et je dirais évidemment pas politiques, ni même philosophiques. Ces catégories ont une légitimité parfaite quand il s'agit d'un problème psychologique, politique, métaphysique ou philosophique, esthétique, etc. Pas quand il s'agit de l'événement du Christ. À propos de l'événement du Christ, on peut ne pas vouloir le considérer, ou bien alors il faut l'affronter dans les termes où lui-même se donne à voir et parle. Et en ce sens, je reviens sur la question de la philosophie, et de la fin de la philosophie classique, de la déconstruction. La déconstruction peut être une très bonne nouvelle. Elle est d'ailleurs, en fait, philosophiquement une très bonne nouvelle. Parce qu'elle consiste à dire que les catégories de la philosophie classique, de la métaphysique, qui, comme vous le savez, est un concept moderne, puisqu'il ne date que du XVIIe siècle. Donc c'est un concept moderne. Les catégories de la métaphysique ne permettent pas de rendre raison de, comme le dit l'épître de Pierre, de rendre raison de notre espérance.
Il y a des choses que les catégories de la métaphysique, comme celle de la politique, comme celle de la psychologie, comme celle de la sociologie, ne permettent pas de dire. Le fait qu'il y ait une déconstruction de certains concepts philosophiques, que nous puissions plus disposer d'une métaphysique transcendantale, a priori, formalisable, etc., n'est pas en soi une catastrophe. C'est l'ouverture de la possibilité d'autres descriptions, d'autres phénomènes. Donc, là, la crise peut être bénéfique. On pourrait même dire que la foi chrétienne se porte d'autant mieux qu'elle est capable d'affronter des crises. C'est quand la foi chrétienne se croit dispensée de crise et qu'elle s'installe dans l'illusion d'un accord complet avec le monde qu'elle va s'exposer aux plus grandes déceptions. Heureusement, le constantinisme a été, le moment où l'Empire est devenu chrétien en son empereur, heureusement, et c'est pour ça que les choses se sont bien développées, heureusement, on a continué à persécuter les chrétiens. C'est-à-dire, les empereurs ont été ariens, ils ont été monophysites, ils ont été contre les icônes, etc. Ils ont fait toutes les bêtises nécessaires. On a continué à persécuter les chrétiens. Du coup, il y a de la grande théologie. Mais tant qu'on, il faut toujours que le conflit entre l'opinion reçue et l'establishment, d'une part, et la confession de foi chrétienne demeure. Et la crise est là. Et c'est une crise inévitable. D'où mon dernier point, je rejoins l'orateur précédent qui a très bien dit les choses, et je serai donc plus court, c'est la question de la contradiction. Le signe de contradiction, chez saint Paul, c'est le logos antilégoménos, c'est-à-dire, c'est le logos auquel on va s'opposer un autre logos. Mais c'est encore un logos. La contradiction chrétienne n'est pas irrationnelle. Il faut toujours refuser le choix entre la rationalité et la foi. La foi est une forme de la rationalité. Et le rationalisme, cette réduction de la rationalité, est un manque de foi, souvent. La foi n'est pas l'absence de la raison. C'est une certaine logique. C'est un certain logos. Et le premier chapitre de la première épître aux Corinthiens oppose bien deux logos, c'est-à-dire la sagesse du monde qui se donne comme un logos est une folie parce qu'elle refuse la vraie sagesse de Dieu qui est le logos. La différence entre les deux logos, c'est que le logos du monde, c'est un mode de raisonnement, c'est un mode de pensée, c'est un langage, c'est une logique. Le logos de la foi, c'est une personne. C'est tout à fait différent. C'est une bataille inégale. Il y a un logos qui est une personne et qui se fait chair, il y a un logos qui parle, qui explique et qui fait parler. Mais ce qui n'est personne. Entre le logos qui n'est personne et le logos qui est une personne, il y a une contradiction. Mais ce n'est pas une contradiction entre la rationalité et la non-rationalité. C'est une contradiction de deux interprétations de la rationalité. Et donc, le point essentiel, c'est de comprendre que tout ce qui n'est pas fondé sur la personne du logos est remplacé par une idole. Et la contradiction, c'est la contradiction entre le logos et l'idole. On a parlé très bien ce matin de l'idole. L'idole, c'est ce au nom de quoi je peux tuer. Parce que c'est ce en quoi je me reconnais exclusivement et qui m'interdit d'admettre une autre subjectivité que la mienne. Et l'opposition à l'idole, c'est évidemment la Trinité. La Trinité, c'est le lieu de l'altérité. Mais l'altérité n'est possible, elle n'est tolérable que dans le cadre trinitaire. C'est tout le problème de notre rapport à l'islam et, à un moindre titre, au judaïsme. C'est-à-dire que la communion n'est possible que dans la charité. L'hospitalité n'est possible qu'avec un lieu chez soi,
c'est-à-dire dans la Trinité. La Trinité est le lieu de la communion. S'il n'y a pas de Trinité, il n'y a pas de lieu de la communion. S'il n'y a pas de Trinité, il y a une contradiction entre l'identité et la communion. S'il n'y a pas de Trinité, il n'y a pas de raison que Dieu s'unisse à nous, parce qu'il n'y a pas en Dieu la place pour une union. Donc, nous sommes ceux pour qui l'accès à la Trinité est la condition de possibilité de la communion. On a dit, justement, que la charité passe avant la norme. C'est juste, à condition de dire que la norme, c'est la charité. C'est-à-dire que la Trinité n'est pas facultative. De la même manière que le christianisme est une idole s'il n'est pas l'événement du Christ. Alors, je pense que ces trois points sont des points de méthode, ce n'est pas des points de doctrine. Mais ils sont décisifs pour ne pas faire ce que Wittgenstein et ses successeurs appellent très justement des fautes de grammaire, c'est-à-dire employer un lexique qui ne correspond pas à ce dont on veut parler. Et c'est le plus grand danger qui nous menace, puisque nous sommes entourés de gens qui font des fautes de grammaire. Donc, de la même manière qu'il faut veiller à bien parler français, c'est l'académie qui parle pour moi, de la même manière, il faut arriver à bien parler théologiquement. Je vous remercie.

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1: Madame, Monsieur, bonjour et bienvenue dans Point d'orgue, votre rendez-vous de musique sacrée. Je suis très heureux de vous retrouver pour un nouveau numéro consacré aux merveilles du répertoire. Et aujourd'hui, nous allons entamer un nouveau cycle autour de l'École française d'orgue. Le terrain est si vaste que je vais vous proposer ça sur 3 émissions. Et aujourd'hui, nous allons plonger dans l'âge classique, du règne de Louis XIV jusqu'au milieu du XVIIIe siècle, un moment où l'orgue devient un symbole de prestige, un instrument de liturgie et un terrain de virtuosité. Alors pour comprendre pleinement l'École française de l'orgue classique, il faut revenir à son contexte. Maintenant, vous le savez, la France et surtout Paris est une puissance artistique de premier plan. L'orgue n'est pas seulement un instrument liturgique, il est aussi un outil politique, un marqueur de prestige et un objet de fascination. Sous Louis XIV, la musique occupe une place centrale dans la mise en scène du pouvoir, tout comme toute la vie du monarque d'ailleurs. Si la cour encourage surtout la musique de Lully, elle n'oublie pas les organistes, loin s'en faut. Les grandes églises de Paris deviennent des lieux de visibilité pour les musiciens. Y obtenir un poste, c'est bénéficier d'une reconnaissance sociale importante, et bien sûr, cela permet de lancer des carrières. Alors vous avez certains organistes comme Marchand, Balbastre, la famille Couperin, qui acquièrent une véritable renommée publique. Le roi, les princes et les institutions religieuses financent la construction ou même l'agrandissement d'orgues dans tout le royaume. Et la monarchie va imposer également un certain goût, c'est ça qui va nous intéresser aujourd'hui, la régularité, la clarté, l'équilibre qui contribue à homogénéiser ce qu'on va appeler le style français. Mais quand on parle de style français, de cette esthétique si particulière, il y a bien entendu un art de la couleur derrière. Et la spécificité de cette école repose en grande partie sur sa facture d'orgue. On a pour cela des grandes dynasties comme les Cliquot, les Thierry ou les Dallery, et la France va inventer une esthétique sonore unique fondée sur la couleur et sur la rhétorique. Alors je vais vous en donner quelques traits caractéristiques, notamment des fonds. Alors les fonds, qu'est-ce que c'est ? Ce sont ces jeux, la montre, le bourdon, la flûte, qui font presque comme s'il s'agissait du fond de l'orchestre, vous savez, les cordes de l'orchestre. Eh bien ces fonds ont un timbre majestueux, chantant, parfaitement équilibré, pendant que les anches, vous savez, les trompettes et les clairons, elles, sont pensées pour projeter, dialoguer entre les claviers et jouer avec l'espace. Il y a également un jeu qui est très spécifique de cette esthétique, c'est le cornet, véritable joyau du récit français, idéal pour les lignes expressives. Et il y a beaucoup de différences entre la sonorité des claviers, le grand orgue pour la masse, le positif pour la vivacité, le récit et l'écho pour les effets solistes et beaucoup plus lointains. Alors tout cela contribue à un jeu très théâtral, presque oratoire. Le musicien y exprime la parole liturgique autant qu'il la sonorise, chaque registration devient un choix narratif. Et effectivement, on peut penser à une pièce de théâtre avec toutes ses esthétiques, avec ses protagonistes qui se répondent. Et alors, afin d'aller un petit peu plus loin dans cette thématique de l'esthétique, je voulais comparer, alors on reste dans la théorie, veuillez m'en excuser, mais je pense que c'est assez important parce que dans l'imaginaire collectif, quand on parle de musique baroque et d'orgue, on pense beaucoup à l'Allemagne, on pense beaucoup à Buxtehude et à Jean-Sébastien Bach. Donc quand on parle d'orgue, il y a une sonorité, une esthétique sonore qui nous vient beaucoup à l'esprit avec cette façon allemande de faire, c'est-à-dire que les instruments sont beaucoup plus massifs et beaucoup plus polyphoniques, les mixtures sont beaucoup plus fournies, l'orgue est un lieu par excellence du contrepoint car la musique est structurée par la fugue, l'ornementation luthérienne autour des chorales et une harmonie rigoureuse. En France, les choses sont très différentes. On va privilégier l'articulation, l'élocution, le caractère, et les pièces sont souvent beaucoup plus descriptives. Plein jeu, grand jeu, récit, duo, etc. La registration, ça je vous l'ai dit, fait partie intégrante de l'écriture, et le discours est davantage rhétorique que strictement contrapuntique. Et c'est cette différence qui est essentielle pour comprendre les œuvres de Marchand, de Grigny ou de Daquin que nous allons écouter dans un instant. Leur musique n'a pas pour but d'impressionner par la densité, mais par la clarté, l'expressivité et la richesse des couleurs. Alors maintenant que le décor est planté, Pardonnez-moi pour cette introduction un peu longue, mais on va écouter certains des plus grands représentants de cette école française en musique. Et on va commencer par le grand seigneur, j'ai nommé Louis Marchand. Alors, Louis Marchand, il est né à Lyon en 1669 et il est mort à Paris en 1732. C'est un compositeur absolument exceptionnel, un improvisateur redouté et probablement l'un des tempéraments les plus explosifs de toute l'histoire de la tribune française. Je vais vous en donner quelques exemples. Marchand fait carrière très jeune, à seulement 20 ans. Alors il faut dire qu'il est également un peu intrigant. Il obtient le prestigieux poste d'organiste de la cathédrale de Nevers et quelques années plus tard, en 1707, il atteint le sommet, le Graal, organiste du roi à la chapelle royale, le rêve de tous les musiciens de l'époque. Il est tellement boulimique de renommée qu'il est également titulaire de certaines des grandes tribunes majeures à Paris, notamment Saint-Benoît-le-Bétourné, l'église des Cordeliers et surtout Saint-Honoré où sa réputation d'improvisateur attire des foules immenses. Côté œuvre, Marchand nous laisse des livres d'orgue d'une grande vitalité, portés par des contrastes spectaculaires, des dialogues, des offertoires, et bien sûr ce fameux grand jeu en ut majeur, l'une de ses pages les plus éclatantes que nous allons écouter. Mais Marchand, je vous le disais, avait aussi le caractère d'un dramaturge colérique, imprévisible, souvent en conflit avec ses employeurs. Alors j'ai quelques anecdotes là-dessus, et ça va jusqu'à la cour du roi. Vraiment, c'était un personnage haut en couleur. Alors sa femme notamment, il avait beaucoup de disputes avec sa femme et elle lui prenait la moitié de son argent. Et alors un jour, lors de la messe à Versailles, eh bien, au milieu de l'office, il est parti au milieu, décrétant que puisqu'il ne touchait que la moitié de ce qu'il gagnait, eh bien, il arrêterait de jouer la messe en son milieu. Une autre fois, alors c'est dire ce à quel point il pouvait aller loin, le roi, le monarque, lui fait une remarque sur ses mains, une remarque anatomique, et la main du musicien a fini dans l'oreille du roi. Donc tout ça pour dire que c'était quelqu'un qui était extrêmement colérique. Suite à cet épisode, on lui a conseillé d'aller un petit peu à la campagne, mais le roi Louis XIV a toujours conservé pour lui une grande affection. Il y a une dernière anecdote qui est extrêmement célèbre. Elle n'est pas... on doute de sa véracité, mais quand même, elle donne à comprendre quel pouvait être ce personnage-là. Il aurait voulu affronter Bach lors d'une joute d'improvisation et ayant entendu le compositeur, il aurait pris la fuite. Alors ça peut être pris comme un petit peu de lâcheté ou au contraire, le fait qu'on pouvait ne pas se mettre tout à fait d'accord sur ses esthétiques, bien que le maître de Leipzig, lui, était très admiratif du jeu français. On va y revenir. Alors on va maintenant écouter ce grand jeu, un pur concentré de théâtralité française. Voici la musique de Louis Marchand.

L'explosion sonore que vous venez d'entendre résume à elle seule bien Marchand, brillant, impétueux, impossible à ignorer. Et maintenant que nous sommes bien installés dans ce siècle classique français, eh bien nous allons découvrir l'un des autres grands compositeurs de cette période, Nicolas de Grigny, qui est né en 1672 et mort en 1703. Il est mort à seulement 31 ans, une carrière foudroyée, mais un chef-d'œuvre qui a traversé les siècles. Il est issu d'une famille de musiciens formée probablement à Paris et il devient très jeune organiste titulaire de la cathédrale Notre-Dame de Reims où il officie jusqu'à sa mort. Sa vie, discrète et sans éclat, contraste totalement avec celle de Marchand. J'ai pas d'anecdote flamboyante, pas de scandale, mais un vrai travail d'orfèvre d'une qualité exceptionnelle à vous présenter. En 1699, il publie son livre d'orgue, une œuvre absolument unique dans l'école française. 5 grands hymnes liturgiques, dont le Veni Creator, que nous allons écouter, enfin seulement une petite partie, une messe solennelle, un langage harmonique riche et parfois audacieux, et également une écriture profondément liturgique. Ce livre passe presque inaperçu en France, mais en Allemagne, il provoque l'admiration Bach et Krebs en recopie chaque page à la main, un geste rarissime et révélateur de son influence. Alors le Veni Creator que nous allons entendre montre toute la noblesse de la ligne, la densité du plein jeu et un équilibre presque architectural. Grigny, vous allez le comprendre, c'est l'âme intérieure, la contemplation. Et nous allons découvrir le début de son Veni Creator. Vous allez entendre le thème grégorien joué à la pédale en taille avec les hanches. Là aussi, cela montre toute l'étendue du génie de ce compositeur.

célébrité attire les foules. Daquin est d'une virtuosité absolument phénoménale, on le compare souvent à François Couperin pour son élégance, mais lui a une énergie presque acrobatique. On le dit capable d'improviser pendant des heures sans se répéter. Ses œuvres les plus connues sont ses Noëls pour orgue, publiées en 1757. C'est une série de variations brillantes fondées sur des mélodies populaires mêlant virtuosité française et inventivité rythmique très personnelle. Le Noël 6 que nous allons entendre en est un parfait exemple. Vous allez voir des ornements ciselés, des dialogues entre les claviers, des couleurs vives, un mélange de naïveté populaire et de sophistication musicale.

0: Et c'est donc avec d'Aquin que l'école française atteint son versant le plus lumineux, le plus public, presque jubilatoire. Vous l'avez compris, trois compositeurs, trois personnalités, trois mondes. Marchand, le flamboyant, Grenier, le spirituel, et d'Aquin, le virtuose éclatant. Chacun révèle une facette du génie français de cette époque, élégance, rhétorique, dialogue et couleur. Écouter leurs œuvres, c'est comprendre pourquoi l'orgue français classique reste encore aujourd'hui une référence de style et de sonorité. Mesdames et messieurs, j'espère que ce voyage dans l'école française de l'orgue vous a plu. La semaine prochaine, nous allons poursuivre sur cette route avec le fameux 19e siècle français et la musique romantique. Je vous retrouve la semaine prochaine pour en parler. D'ici là, portez-vous bien. À bientôt sur Point d'Orgue.
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2: Psaume 8. Ô Seigneur notre Dieu, qu'il est grand ton nom par toute la terre. Jusqu'aux cieux, ta splendeur est chantée. Par la bouche des enfants, des tout-petits, remparts que tu opposes à l'adversaire, où l'ennemi se brise en sa révolte. À voir ton ciel, ouvrage de tes doigts, la lune et les étoiles que tu fixas, qu'est-ce que l'homme pour que tu penses à lui, le fils d'un homme que tu en prennes souci. Tu l'as voulu un peu moindre qu'un dieu, le couronnant de gloire et d'honneur. Tu l'établis sur les œuvres de tes mains, tu mets toutes choses à ses pieds. Les troupeaux de bœufs et de brebis, et même les bêtes sauvages, les oiseaux du ciel et les poissons de la mer, tout ce qui va son chemin dans les eaux. Ô Seigneur notre Dieu, qu'il est grand ton nom par toute la terre.

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1: La marine fête ses 400 ans sous le regard de Notre-Dame de Rocamadour.
2: Reportage.
3: Je m'appelle Henri, je suis contre-amiral et je suis à la retraite depuis 16 ans. Il y a un lien entre la mer très fort et Notre-Dame de Rocamadour qui est historique. Il existe ici une tradition qui est la chapelle Notre-Dame de Rocamadour dans laquelle il y a une cloche que l'on appelle la cloche miraculeuse et qui a eu la vertu de sonner quand il se passait des événements dramatiques en mer et que la Vierge était invoquée et les marins venaient ici déposer en ex voto quand ils avaient été sauvés par l'intercession de la Vierge.
1: À l'Assomption, les marins ont pris leur quartier à Rocamadour pour célébrer les 400 ans de la marine et prier Notre-Dame, vénérée ici depuis le XIIe siècle par les gens de mer. Alors que près de 70 s'étaient inscrits, une vingtaine est finalement présente aux côtés des anciens marins, la majorité étant mobilisée par des opérations en mer. Le capitaine de vaisseau Arthur est l'un des organisateurs du pèlerinage.
4: Dans le cadre des 400 ans, on est venu ici à la fois avec une démarche militaire, c'est-à-dire qu'on a fait des journées jeunesse et territoire, telles qu'elles ont été faites partout en France cette année par la marine. Et pour la partie pèlerinage, c'est l'aumônerie aux armées qui a amené les marins qu'ils souhaitaient faire ce pèlerinage à Rocamadour. Et donc c'est une démarche absolument personnelle, individuelle, qui est liée à la foi ou qui est liée au lien qu'on a avec la ville de Rocamadour, la Vierge Marie, et qui est très personnelle mais qui est beau.
1: Ce lien entre les marins et Rocamadour est ancien. Dans les sanctuaires, les traces de cette histoire sont encore bien visibles, comme l'explique Mgr Laurent Camiade, évêque de Cahors.
5: Dans la chapelle Notre-Dame, là où il y a la statue de la Vierge Noire, il y a des maquettes de bateaux, et ça depuis des temps immémoriaux, et c'est lié à l'histoire en fait, du sanctuaire. Un des moments importants, ça a été dès le XIIe siècle, quand le curé de Camaret-sur-Mer est venu en pèlerinage à Rocamadour, et il est revenu chez lui, il a créé dans son église une chapelle dédiée à Notre-Dame de Rocamadour. Beaucoup de marins ont fait ce lien avec Rocamadour, et on sait qu'il y a eu beaucoup de miracles de gens sauvés en mer par l'intercession de Notre-Dame de Rocamadour.
1: L'histoire se raconte aussi aux visiteurs du sanctuaire à travers cette conférence de Mgr Camiade sur Notre-Dame de Rocamadour et la mer.
5: La mer apparaît comme un lieu où l'être humain prend particulièrement conscience de sa fragilité et de ses limites. Notre-Dame de Rocamadour est présentée comme une figure maternelle et protectrice des marins, associée à l'espérance dans les situations désespérées.
1: Un film sur la marine est projeté, tandis que 14 maquettes de bateaux sont exposées par l'Amicale des anciens marins de Limoges. Daniel se consacre depuis plus de 40 ans à reproduire ces navires en miniature.
6: Cette maquette, qui s'appelle Amiral Remarque, est la maquette du dernier bâtiment de la Marine nationale. C'est une frégate multimission qui est spécialisée anti-aérienne. Cette frégate a un canon à concentration d'énergie, genre laser très puissant.
1: Le chœur équipage fait résonner les chants marins.

0: Et pour certains marins, Notre-Dame de Rocamadour est invoquée au fil de leurs affectations, sans même connaître le lieu de pèlerinage, comme l'explique Valérie, maître principale dans la marine nationale.
1: J'ai fait à peu près une dizaine d'années en Bretagne. Et en Bretagne, donc, où il y a énormément de marins, de gens de la mer, on a aussi une chapelle qui s'appelle Rocamadour. Donc dans notre activité, on voit régulièrement Rocamadour, du coup, puisque nous avons une chapelle de Rocamadour en Bretagne.
0: À la tombée du jour, les pèlerins se mettent en marche depuis l'hospitalet pour rejoindre le sanctuaire. Une procession sans flambeau sur le parcours, en raison des fortes chaleurs et du risque d'incendie. Et ce n'est qu'à l'intérieur du sanctuaire que les cierges peuvent être allumés.
2: C'est à l'occasion des 400 ans de la marine que j'ai connu l'histoire de Rocamadour qui est liée à la marine. Moi, je suis un ancien militaire, un ancien marin, mais j'ai prié pour ma famille, pour mes anciens collègues, pour des collègues en activité.
3: Ben, j'ai été très content et fier d'effectuer cette procession en l'honneur de la Vierge Marie. J'avais consacré à la Vierge Marie un de mes amis, maintenant qui est parti la rejoindre. Et je pensais à lui pendant toute cette procession.
0: Le lendemain, à la messe de l'Assomption, présidée par Monseigneur Benoît Gschwint, évêque de Pamiers, rassemble à nouveau les pèlerins autour de Notre-Dame de Rocamadour.
4: Dieu se met en route avec nous comme il s'est mis en route avec Marie, avec Élisabeth, et avec tant d'autres jusque dans cet accompagnement des marins, loin d'ici et sur lesquels Notre-Dame de Rocamadour ne cesse de veiller.
0: À la fin de la célébration,

0: Bonjour et bienvenue sur KTO et KTO Radio dans notre rendez-vous dédié à la doctrine sociale de l'Église. Nous ouvrons aujourd'hui un nouveau thème, celui de la sauvegarde de l'environnement, un thème dont on a beaucoup entendu parler depuis une dizaine d'années avec notamment l'encyclique Laudato Si du pape François. Mais les papes avaient déjà parlé d'environnement avant et c'est ce que nous allons découvrir avec nos invités. Paola De Wailly, bonjour.
1: Bonjour.
0: Vous êtes chargée de formation au CERAS, le Centre de Recherche et d'Action Sociale, qui est une institution rattachée à la famille jésuite. Et puis Audrey Anouil, bonjour. Vous êtes viticultrice, au domaine de la Bénissons Dieu. Merci à toutes les deux d'avoir répondu à notre invitation. Vous êtes engagées l'une et l'autre sur ce sujet de la sauvegarde de l'environnement qui est au cœur de la doctrine sociale de l'Église, avec cette première idée selon laquelle la nature est vraiment un don de Dieu. Et cette idée, Paola De Wailly, on la retrouve dès la Genèse, presque, en tout cas tout au long de la tradition biblique. Sur quel passage peut-être biblique s'appuie la doctrine sociale pour enraciner sa pensée sur l'environnement et l'écologie?
1: En effet, comme vous le disiez, d'abord sur la Genèse, sur ce récit de la création du monde, où jour après jour, Dieu fait ce constat que c'est bon, la création est donc profondément bonne, elle participe à ce projet d'amour qu'a Dieu, et donc elle est tout à fait voulue par lui. Et l'autre chose que peut-être que nous disent les papes, c'est que la création aussi participe à louer le Créateur. Et là, il s'appuie beaucoup sur les psaumes, où il y a énormément d'images très belles sur les fleuves qui battent des mains, les arbres aussi qui applaudissent le Seigneur. Donc voilà, il y a aussi une sorte de joie, de louange qui vient de la création.
0: On retrouve effectivement des propos très en lien avec le cosmos, l'univers créé, offert, et avec la nature, effectivement, qui participe à cette louange. On peut penser peut-être aussi dans les épîtres aux Romains, avec la nature qui gémit. On pourra en reparler. Je donne juste une phrase du pape Benoît XVI dans Caritas in Veritate. La nature est à notre disposition, non pas comme un amas de déchets dispersés au hasard, mais comme un don du Créateur. Alors, Audrey, vous êtes viticultrice. Vous avez vécu une forme de conversion écologique, puisque vous n'étiez pas du tout dans cet univers avant. Est-ce que dans cette bascule, il y a aussi tel ou tel verset, passage de la Bible, qui a participé de cette conversion et qui vous inspire encore aujourd'hui dans votre engagement ?
2: Oui, bien sûr. Il y en a beaucoup, mais il y en a un qui nous accompagne encore aujourd'hui, c'est « Avance en eau profonde ». Parce que ce changement qui était effectivement au début écologique, c'est vraiment sortir de sa zone de confort, et souvent on est confronté à des abîmes, à des difficultés, à des angoisses, et on se raccroche, avance en eau profonde, le Seigneur est avec toi, Jésus, j'ai confiance en toi. Ça, c'est vraiment le fil rouge de notre changement de vie.
0: Et aujourd'hui, ce que dit Paola sur le fait que la louange, la nature est une louange à Dieu, vous l'expérimentez.
2: Je rends grâce tous les jours dans la vie. J'ai la chance d'être parmi, Régis est plutôt administratif, commercial, et moi plutôt dans les vignes. Et véritablement, c'est un miracle de découvrir, par exemple, le printemps, la renaissance. Le fait vraiment d'être les pieds dans la terre, je pense que ça nous donne une énergie incroyable que je ne connaissais pas auparavant.
0: Paola, dans la doctrine sociale, il y a cette idée fondamentale que l'homme est co-créateur. Donc là, on parle de la création. Avec Dieu comme créateur, il nous confie cette création, on en est co-créateur. Et du coup, comment entendre cet appel et comment est-ce que la doctrine sociale en parle sur le fait d'être cette invitation à co-créer quand, par exemple, on parlait de la Genèse tout à l'heure, Dieu dit, soumettez la terre ou soyez le maître des animaux. Comment entendre cette invitation que Dieu fait à l'homme à propos de la création et sur laquelle s'appuie la doctrine sociale.
1: Oui, c'est vrai que ces récits de la Genèse et ces mots-là de soumettez la terre ou dominez la, ont fait couler beaucoup d'encre et ont aussi été le fondement d'une critique qui a été faite à la pensée chrétienne, à la théologie chrétienne, qui aurait permis en fait une exploitation de la nature comme simple ressource. Et le pape François, et je pense la doctrine sociale en général, y répond en essayant de réorienter cette question du dominer, en disant on domine comme Dieu domine. Paul VI disait déjà en 1960 79, l'heure est maintenant venue de dominer notre domination. Donc voilà, il y a vraiment l'idée aussi que cette domination, ce n'est pas une exploitation sans mesure, c'est une responsabilité. C'est dominer à l'image de Dieu qui domine, et donc,
0: Vous citiez Jean-Paul II, Paul VI, pardon, je cite Jean-Paul II aussi, dans Sollicitudo Rei Socialis, une de ses grandes encycliques, il faut tenir compte de la nature de chaque être et de ses liens mutuels dans un système ordonné qui est le cosmos. Donc cette idée aussi d'entendre la responsabilité qui nous est confiée d'un ensemble ordonné et dont il faut prendre soin.
1: Oui, et le pape François nous réoriente aussi vers Genèse 2, où on parle plutôt de cultiver et garder. Mmh. Ce sont des verbes qui expriment davantage notre responsabilité. Mmh.
0: Sur cette idée d'un cosmos ordonné dont on doit prendre soin, on voit derrière ça, par exemple, le sujet de la biodiversité. Aude Reine, comment est-ce que ce sujet de la biodiversité, vous l'appréhendez? Est-ce que vous avez fait des choix particuliers dans votre exploitation, dans votre domaine, pour prendre soin de cette biodiversité?
2: D'abord, je pense qu'il faut se dire qu'on prend soin de la nature, de la création dans son ensemble. C'est pas on va faire effectivement telle ou telle petite chose, mais c'est l'attitude que l'on a par rapport à la nature qui est importante. Vous voyez, on fait partie des Journées Paysannes, qui est une association de paysans chrétiens, et ils insistent sur la triple alliance, c'est-à-dire l'alliance de l'homme avec Dieu, de l'homme et de la femme, et de l'homme avec la terre. Tout est lié. Et d'une certaine manière, savoir que nous sommes nous-mêmes créatures, que la terre est créature, eh bien, ça va nous donner une attitude vis-à-vis d'elle qui est à la fois de gardien, comme vous disiez. C'est vrai que la nature sauvage ne donne pas à manger comme on le souhaiterait. Donc, il y a vraiment une action de l'homme, mais d'écoute de la nature. C'est-à-dire, on va se mettre à l'école de la nature. Et on a de la chance de vivre de notre temps aujourd'hui, car le progrès technologique, le progrès scientifique sur le fonctionnement de la nature a été exceptionnel ces dernières décennies. Et on sait maintenant comment s'appuyer sur le fonctionnement de la Terre pour qu'elle soit féconde. Vous voyez, et donc, comme vous disiez par exemple, la biodiversité, pour nous, il est évident que on refuse un peu les clones, on refuse la monoculture, on refuse tout ce qui n'est pas de la nature. Vous ne trouvez pas de clones dans la nature. Chaque être est exceptionnel et est unique, même les plantes. C'est quand même assez incroyable. Et il n'y a pas de monoculture non plus, il y avait une diversité. Et c'est là où on essaye de rentrer dans cette compréhension et de se dire comment, dans ce qui nous a été donné, à savoir une vigne qui est plantée avec des lignes tout droites. Vous ne trouvez pas de lignes tout droites dans la nature non plus, mais bon, voilà, c'est vrai que c'est pour les machines, c'est plus simple. Et comment, avec ce donné, on va essayer justement de remettre un peu de vie, un peu de fantaisie, un peu de... Oui, le souffle, en fait, de souffle. Donc, qu'est-ce qu'on fait? On plante des arbres dans nos vignes, c'est de l'enherbement permanent, c'est-à-dire qu'on ne laboure pas les sols. On met des nichoirs pour permettre aux mésanges de venir et donc aussi participer à la
0: biodiversité.
2: À la biodiversité,
0: toutes ces techniques et ce souci de la biodiversité, Paola, dans les textes même de la doctrine sociale, c'est évoqué, on le trouve, cette invitation à prendre soin et s'il faut à corriger des comportements.
1: Oui, tout à fait. Le lien entre l'être humain et notamment l'animal est tout à fait évoqué dans Laudato Si. Et le pape François nous donne d'ailleurs comme modèle Saint François. Saint François qui vivait une réelle fraternité avec les animaux, avec tout le créé. Et donc voilà, c'est une question qui est posée aujourd'hui à notre société. Comment est-ce qu'on peut vivre cette fraternité avec des créatures aussi différentes que nous? Qu'est-ce que ça veut dire?
0: Et je vais citer aussi, on parle de biodiversité, le sujet du climat qu'on retrouve aussi à plusieurs reprises dans les textes du magistère. Et alors là, je vais citer non pas Laudato anecdote aussi, mais un texte de 1987, enfin en tout cas inspiré directement de Jean-Paul II en 1987 et qu'on trouve dans le compendium de la doctrine sociale au paragraphe 470. Étant donné leur extrême complexité, les rapports entre l'activité humaine et les changements climatiques doivent être opportunément et constamment suivis au niveau scientifique, politique et juridique, national et international. Le climat est un bien qu'il faut protéger et il faut que dans leur comportement, les consommateurs et les agents d'activité industrielle développent un plus grand sens des responsabilités. On est en 1987, donc pour montrer que cette préoccupation du climat, elle fait partie aussi des textes de la doctrine sociale, Paola.
1: Oui, tout à fait. Et puis on peut se souvenir que Laudato Si a été écrit en amont de la COP21, donc la conférence des parties qui se concentre justement sur cette question du climat. Et donc, oui, tout à fait, c'est un des éléments très importants pour les papes. Ils se sont vraiment engagés dans les questions de gouvernance internationale sur cette question du climat.
0: Comment est-ce que vous, Audrey, quand vous êtes, comme vous disiez tout à l'heure, les pieds dans la terre, comment est-ce que ce sujet du climat, peut-être du changement climatique aussi, vous le percevez? Qu'est-ce que ça vient bousculer? Et comment est-ce que vous essayez aussi de vous adapter à cette donnée qu'est le climat et qui, à bien des égards, nous échappe?
2: Alors, c'est vrai qu'on entend beaucoup parler du climat. Je pense que les problématiques actuelles dans l'agriculture, il y en a de bien plus urgentes. Et c'est vrai que je suis désolée souvent de voir ce focus unique sur le climat, sur la transition énergétique, sur comment le zéro carbone. Parce que aujourd'hui, moi, ça fait 7 ans qu'on est installé. C'est vrai que il a fait beau, il a plu, il a fait froid. Je ne vois pas aujourd'hui de problème climatique, en tout cas à notre échelle. En revanche, il n'y a plus de vie dans les sols, il n'y a plus d'insectes. Il y a la pollution de l'eau, la pollution de l'air. Ça, ce sont des choses aujourd'hui extrêmement présentes et sur lesquelles nous, on essaye de se battre. Parce qu'on a encore une action là-dessus.
0: Paola.
1: Simplement, oui, une réaction. Il me semble que, en tout cas, cette question du climat, elle est aussi chère au pape parce qu'elle est très importante à l'international. Alors peut-être qu'aujourd'hui, en France, c'est des choses qu'on ressent moins. Pour autant, c'est des réalités très concrètes aujourd'hui en termes de déplacement de population, de famine, etc., dans certaines régions du monde.
0: Merci beaucoup, Paola de Wailly, Audrey, pour cette introduction à notre thème de la sauvegarde de l'environnement. On vous retrouve dans des prochaines émissions. Et juste, je voudrais renvoyer en concluant vers le site du CERAT. L'adresse s'affiche www.ceras-projet.org sur lequel il y a une proposition de parcours de formation, le parcours Kairos, une formation à la doctrine sociale de l'Église. Vous pouvez même le suivre de chez vous, en petit groupe, c'est encore mieux. Rendez-vous donc sur le site du CERAS pour le découvrir, vous inscrire, puis ça permet de creuser ce sujet de la doctrine sociale. Vous pouvez aussi l'approfondir sur kateotv.com et kateoradio.com où vous retrouverez les replays de ces émissions à partager et largement autour de vous. À bientôt.

Au nom du Père et du Fils et du Saint-Esprit, le Seigneur soit avec vous. Bienvenue, frères et sœurs, dans notre cathédrale pour célébrer ensemble l'Eucharistie en ce jour du Seigneur. Si nous sommes là, c'est parce que nous avons répondu à une invitation. C'est lui, le Christ, qui nous a invités pour que nous soyons ensemble, son corps, son Église, ce corps qu'il veut nourrir par la parole et par le pain descendu du ciel. Nous sommes en communion de prière avec ceux qui nous suivent grâce à la télévision KTO et aussi grâce à RCF, Radio Notre-Dame. Au début de cette messe, reconnaissons que nous sommes pécheurs, que le Seigneur nous fasse la grâce de sa miséricorde et de son pardon. Je confesse à Dieu Tout-Puissant, je reconnais devant vous, frères et sœurs, que j'ai péché, en pensée, en parole, par action et par omission. Oui, j'ai vraiment péché. C'est pourquoi je supplie la bienheureuse Vierge Marie, les anges et tous les saints, et vous aussi, frères et sœurs, de prier pour moi, le Seigneur notre Dieu. Que Dieu Tout-Puissant nous fasse miséricorde, qu'il nous pardonne nos péchés, qu'il nous conduise à la vie éternelle.

Ensemble, prions. Seigneur Dieu, toi qui unis les cœurs des fidèles dans une seule volonté, donne à ton peuple d'aimer ce que tu commandes et de désirer ce que tu promets, pour qu'au milieu des changements de ce monde, nos cœurs s'établissent fermement là où se trouve la vraie joie, par Jésus-Christ, ton Fils, notre Seigneur, qui vit et règne avec toi dans l'unité du Saint-Esprit, un seul Dieu pour les siècles des siècles.

Lecture du livre du prophète Isaïe. Parole du Seigneur adressée à Shebna, le gouverneur. Je vais te chasser de ton poste, t'expulser de ta place, et ce jour-là, j'appellerai mon serviteur Éliakim, fils d'Elcias. Je le revêtirai de ta tunique, je le ceindrai de ton écharpe, je lui remettrai tes pouvoirs. Il sera un père pour les habitants de Jérusalem et pour la maison de Juda. Je mettrai sur son épaule la clé de la maison de David. S'il ouvre, personne ne fermera. S'il ferme, personne n'ouvrira. Je le planterai comme une cheville dans un endroit solide. Il sera un trône de gloire pour la maison de son père. Parole du Seigneur.

0: Lecture de la lettre de Saint Paul apôtre aux Romains. Quelle profondeur dans la richesse, la sagesse et la connaissance de Dieu. Ses décisions sont insondables. Ses chemins sont impénétrables. Qui a connu la pensée du Seigneur? Qui a été son conseiller? Qui lui a donné en premier et mériterait de recevoir en retour? Car tout est de lui, et par lui, et pour lui. À lui la gloire pour l'éternité. Amen. Parole du Seigneur.
1: Nous rendons grâce à Dieu.

En ce temps-là, Jésus, arrivé dans la région de Césarée de Philippe, demandait à ses disciples, au dire des gens, « Qui est le Fils de l'homme ?» Ils répondirent pour les uns, Jean le Baptiste, pour d'autres, Élie,

puissance de la mort ne l'emportera pas sur elle. Je te donnerai les clés du royaume des cieux. Tout ce que tu auras lié sur la terre sera lié dans les cieux, et tout ce que tu auras délié sur la terre sera délié dans les cieux. » Alors, il ordonna à ses disciples de ne dire à personne que c'était lui le Christ. Acclamons la parole.

Ce passage de l'Évangile est un moment tout à fait décisif dans la vie de Jésus, mais aussi dans la vie de ses disciples, des apôtres. Juste avant ce texte que nous venons d'entendre, Jésus avait envoyé ses apôtres deux par deux dans les villages de Galilée où lui-même comptait se rendre afin de préparer le terrain en quelque sorte. Et nous venons d'assister au retour de la mission de ces apôtres. Et vous avez entendu la première question que Jésus leur pose. Qu'est-ce que vous avez entendu dire de moi? Qu'est-ce que les gens disent du Fils de l'homme? Vous savez que Jésus, quand il parle de lui-même, aime bien utiliser cette expression du Fils de l'homme qui est empruntée au prophète Daniel. Je vous invite à relire dans le chapitre 7, ce qui est ce Fils d'homme, ce que l'on voit dans les nuées, auquel Jésus aime s'identifier. Chapitre 7 du prophète Daniel. Pour les gens, qui est le Fils de l'homme? Les réponses rapportées par les apôtres ne sont pas sans intérêt. Elles manifestent que ceux qui ont été les auditeurs de la prédication de Jésus ont bien réaliser que cette prédication s'inscrit dans la grande tradition prophétique d'Israël. Pour les uns, tu es Jean-Baptiste, pour d'autres, Élie, Jérémie ou l'un des prophètes. Et c'est vrai que Jésus n'est pas un aérolite tombé du ciel. Il s'inscrit dans une longue tradition prophétique, porte-parole de l'unique parole de Dieu, justement. Ce qu'est un prophète. Alors la réponse est intéressante, la réponse est juste. Mais elle n'est pas satisfaisante pour autant. Alors Jésus va retourner la question vers ses apôtres en faisant subir à la question un léger glissement de sens, puisqu'il va leur dire « Et vous, qui dites-vous que je suis ?» Attention, c'est pas « Je m'insurge contre la traduction que vous avez sous les yeux. » Ce n'est pas « vous, pour vous qui suis-je ». Si vous allez voir le texte grec, vous verrez, ce n'est pas « pour vous qui suis-je », c'est « vous, qui dites-vous que je suis ?» Autrement dit, on n'est pas dans le domaine des opinions ou des idées, on est dans le domaine du témoignage. « Et vous, qui dites-vous que je suis » Qu'est-ce que vous dites quand vous parlez de moi? Comment est-ce que vous témoignez de l'identité de ma personne? Et comme d'habitude, c'est Pierre qui prend la parole. Vous savez, Pierre, il a ce qu'on appelle, ce n'est pas du tout désagréable de dire ça pour Pierre, il me le pardonnera aisément, c'est ce que les psychologues modernes appellent un tempérament primaire, quelqu'un qui réagit autour d'eux, comme ça. Et alors Pierre, souvent d'ailleurs, il réagit trop vite et il se fait gronder par Jésus parce qu'une fois sur deux, il dit des bêtises. Mais là, quand même, il fait une belle profession de foi. On n'est qu'au chapitre 16 de l'Évangile de saint Matthieu, on est à mi-parcours. Et Pierre dit, tu es le Christ, le Fils du Dieu vivant. 10 sur 10 pour la réponse. Non seulement tu es le Christ, tu es celui

Envoyer un berger sur son peuple, d'envoyer le Christ, le Seigneur, mais en plus, tu es le Fils de Dieu. Donc non seulement Pierre affirme cette messianité de Jésus, mais aussi cette filiation divine. Et la réponse de Jésus à cette belle profession de foi, vous l'avez entendu, c'est une béatitude. Bienheureux es-tu, Simon, Pierre, fils de Jonas. Croire que Jésus est le Messie et le Fils de Dieu, ça rend heureux. C'est une béatitude. Parce que le premier fruit de la foi, c'est la joie, c'est le bonheur, ce pourquoi Dieu nous a créés. Mais Jésus ajoute tout de suite, ceci dit, Simon, ne fais pas le malin, t'as pas trouvé ça tout seul. C'est une révélation. Dire, ce n'est pas la chair et le sang qui t'ont révélé cela, mais mon Père qui est dans les cieux. La foi est un don de Dieu. Et dans ce moment, j'allais dire bienheureux, dans ce moment de béatitude, voilà que Simon-Pierre est choisi par Jésus pour être le chef de son Église. Tu es Pierre, Képhas, vous savez, la pierre, c'est vraiment le caillou. Hein, j'ai besoin d'un gars solide. Voilà, je vais construire mon Église, j'ai besoin d'une pierre solide. Tu es Pierre, et sur cette pierre, je vais bâtir mon Église. C'est la première fois dans l'Évangile que nous avons ce mot d'Église, d'Ecclésia, qui est l'assemblée des croyants. Et dans le mouvement de ce choix de Pierre et de ce projet de construction de l'Église, voilà que Jésus va faire à cette Église deux cadeaux extraordinaires en transmettant des pouvoirs qui sont des pouvoirs exclusivement divins, le pouvoir de la vie éternelle, de la résurrection, de la vie plus forte que la mort, et le pouvoir de pardonner les péchés. Deux cadeaux qui sont faits à travers Pierre à cette Église dont nous sommes jusqu'à aujourd'hui les bénéficiaires. Et puis, et ça c'est peut-être étonnant, vous avez vu que le dernier verset de ce passage de l'Évangile, Jésus ordonne à ses disciples de ne dire à personne qu'il est le Christ. Vous savez, depuis que Jésus a inauguré son ministère public, on lui a donné beaucoup de titres, on lui a présenté beaucoup de fonctions, toutes intéressantes. Maître, Seigneur, Fils de David, voilà, qui sont... Mais Christ est Fils de Dieu, c'est particulier au sein de ses fonctions. C'est plus essentiel, c'est plus de l'ordre de la révélation, de l'ordre justement du don de Dieu, comme vient de le dire Jésus. Et pourquoi est-ce qu'il y a ce secret messianique? Pourquoi est-ce que Jésus dit, c'est trop tôt pour l'instant n'en parler à personne, ne dites à personne que je suis le Christ, le Fils de Dieu. Jésus se méfie de ce que ses contemporains ont dans la tête à propos du Christ. Et souvent, les gens préfèrent leurs idées sur le Christ plutôt que ce que Jésus révèle lui-même de sa messianité et de sa filiation divine. Nous sommes pareils. Hein. Souvent, nous préférons nos idées que nous avons sur Dieu à ce que Dieu révèle dans sa parole. Parfois, il m'arrive, quand j'entends certains chrétiens parler de Dieu, de me demander si c'est le même que le mien. En tout cas, si c'est celui qui est révélé comme le Dieu d'Abraham, d'Isaac et de Jacob, révélé par Jésus-Christ. Tant derrière ce mot, il y a toujours la tentation d'y mettre notre imagination, nos fantasmes, nos idées, nos peurs, et de préférer le Dieu que je me donne à moi-même à celui qui est révélé par sa parole. Et donc, il y a la prescription de ce silence messianique, et Jésus a raison. Car si vous lisez la suite du texte, ça va tourner mal pour Pierre. Jésus va profiter de ce moment, encore une fois, de béatitude, pour annoncer, pour la première fois, sa montée à Jérusalem, son arrestation, sa passion et sa mort sur la croix. Et le moins que l'on puisse dire, c'est que la nouvelle passe mal. Pierre se met à gronder Jésus.

Et il lui dit, vous savez, quoi, moi je viens de te dire que tu es le Christ, le Fils du Dieu vivant, et toi tu nous dis que tu montes à Jérusalem pour mourir, mais c'est insupportable. C'est une contradiction dans les termes. La réaction de Jésus est d'une violence inouïe. Passe derrière moi, Satan. Car tes vues ne sont pas celles de Dieu, mais celles des hommes. Le premier pape qui se fait traiter de Satan par Jésus. Ça commence mal l'histoire. Je ne sais pas si ça s'est arrangé par la suite. Passe derrière moi, Satan, car tes vues ne sont pas celles de Dieu, mais celles des hommes. Pierre prétend savoir mieux que Jésus lui-même de quelle façon il doit assumer sa messianité et sa filiation divine, ce qui est un scandale au sens évangélique du terme, ce qui est fait chuter dans la foi. Et il n'est pas exclu, là aussi, que nous entrions parfois, nous, dans ce scandale et que nous préférions ce que nous pensons de Jésus que ce qu'il révèle de lui-même. Ainsi, vous voyez, la question initiale, je reviens à elle. Et vous, qui dites-vous que je suis ? Elle est bonne, cette question. N'y répondez pas trop vite. Il n'y a rien de pire quand une question est bonne qu'elle soit tuée à bout portant par une réponse trop rapide, comme Pierre le fait dans l'Évangile. D'autant que je vous ai dit que « et vous qui dites-vous que je suis », c'est de l'ordre du témoignage. Ça n'est pas par des paroles que nous répondons à cette question, ça n'est pas par des formules apprises par cœur au catéchisme que nous répéterions « fût-elle bonne, fût-elle juste », que nous répéterions tel que des perroquets. La profession de foi que Jésus attend, c'est le témoignage de notre vie. C'est par notre vie que nous sommes des révélateurs de l'identité de Jésus. C'est par ce que nous sommes, ce que nous faisons et ce que nous disons que nous révélons, plus que par des paroles, que Jésus est pour moi le Christ et le Fils de Dieu. Et la question qu'il faut se poser, c'est qu'est-ce que ça change dans ma vie lorsque je fais cette profession de foi ? Quand je dis que pour moi, Jésus de Nazareth est le Christ et le Fils de Dieu, qu'est-ce que ça change dans mon existence ? Est-ce que je prends conscience que si je dis que Jésus est le Christ, ça veut dire que c'est celui sur lequel repose la plénitude du Saint-Esprit de Dieu ? Et moi, à mon baptême et à ma confirmation, est-ce que ça n'est pas ce même Esprit Saint que j'ai reçu, qui a été répandu en mon cœur pour que je sois configuré au Christ ? Quand je dis que Jésus de Nazareth est le Fils de Dieu, par mon baptême, j'ai été adopté, moi aussi dans le Fils unique comme enfant de Dieu, qui me permet d'ailleurs, quand je m'adresse à Dieu, de dire, comme nous allons le faire tout à l'heure, de dire « Père, notre Père ». Comment est-ce que dans ma vie quotidienne, j'assume ces cadeaux que Dieu m'a faits en me donnant son Esprit Saint et en m'adoptant comme son enfant ? Et comment ne pas être un enfant ingrat, justement, en témoignant, encore une fois, par ma vie, par mon existence, et notamment par ma vie de charité, par l'amour du prochain, l'amour de Dieu et l'amour du prochain, où je deviens un révélateur pour les autres de l'identité de Jésus de Nazareth comme le Christ et le Fils de Dieu. Alors, cette mission, elle est passionnante, évidemment. Et vous savez bien que Dieu ne demande jamais rien sans donner les moyens d'accomplir ce qu'il nous demande. C'est pour ça que nous sommes venus à la messe. Lorsque nous allons communier dans quelques instants au pied de l'autel, c'est bien pour recevoir le don de la grâce, c'est bien pour recevoir la force, justement, de grandir dans la foi et d'accepter toujours mieux que ce soit le Christ qui me révèle le contenu de ma foi, qui me révèle qui je suis. En répondant ainsi pendant toute ma vie à la question de Jésus, « Et vous qui dites-vous que je suis ?» Et en découvrant son identité, je découvre qui je suis aussi et à quoi je suis appelé. Tant que je ne sais pas qui est Jésus de Nazareth, je ne sais pas non plus qui je suis. Je ne sais pas ce que je fais sur terre, je ne sais pas quel sens a ma vie. Le secret de mon identité et de ma fonction sur cette terre est caché dans le mystère de Dieu, est caché dans l'identité et la fonction de Dieu. De Jésus de Nazareth. Alors Seigneur, nous te rendons grâce de nous avoir appelés, de nous avoir choisis, malgré parfois la médiocrité de notre vie chrétienne, pour être les témoins de qui tu es et de pouvoir annoncer ton évangile
comme la bonne nouvelle qui nous rend heureux et qui rendra heureux le monde entier le jour où ce monde consentira à prendre ta parole au sérieux.

0: Frères et sœurs, rassemblons maintenant toutes nos intentions, toutes nos demandes dans une même prière, une prière qu'on appelle universelle, parce qu'elle est à la dimension du cœur de Dieu, un cœur universel qui n'oublie personne.
1: Ô l'Église de Dieu, répandue par tout l'univers, demandons la grâce de l'unité dans la foi en Jésus-Christ et la force de l'Esprit-Saint pour le successeur de Pierre, le pape Léon.

0: Pour les responsables politiques et ceux qui gouvernent les peuples, invoquons l'esprit de sagesse et de discernement afin qu'ils œuvrent pour la paix, la justice et le bien commun. Pour tous les chrétiens et pour nous-mêmes ici présents, supplions le Seigneur afin que notre foi ne défaille pas et porte des fruits dans la vie quotidienne.
1: Seigneur, nous te prions.
2: Écoute, Seigneur, la prière que tu inspires toi-même à tes enfants. Et puisque tu es un Père plein de bonté, donne-leur la joie d'être exaucés par Jésus, le Christ, notre Seigneur.
3: Amen.

Prions ensemble au moment d'offrir le sacrifice de toute l'Église. Par l'unique sacrifice offert une fois pour toutes, tu t'es donné, Seigneur, le peuple que tu as adopté en ta bienveillance. Accorde-nous la grâce de l'unité et de la paix dans ton Église, par le Christ, notre Seigneur. Le Seigneur soit avec vous. Élevons notre cœur. Rendons grâce au Seigneur, notre Dieu. Vraiment, Père très saint, il est juste et bon, pour ta gloire et notre salut, de t'offrir notre action de grâce, toujours et en tout lieu, par ton Fils bien-aimé, Jésus le Christ. Il est ta parole, par qui tu as créé toutes choses. C'est lui que tu nous as envoyé comme Rédempteur et Sauveur, Dieu fait homme, conçu de l'Esprit Saint, né de la Vierge Marie. Pour accomplir jusqu'au bout ta volonté et rassembler un peuple saint qui t'appartienne, il étendit les mains à l'heure de sa passion afin de briser la mort et de manifester la résurrection. C'est pourquoi, avec les anges et tous les saints, nous chantons ta gloire et d'une seule voix, nous proclamons.

Toi qui es vraiment saint, toi qui es la source de toute sainteté, Dieu notre Père, nous voici rassemblés devant toi et dans la communion de toute l'Église, nous célébrons le jour où le Christ est ressuscité d'entre les morts. Par lui que tu as élevé à ta droite, nous te prions. Sanctifie ces offrandes en répandant sur elles ton esprit, qu'elles deviennent pour nous le corps et le sang de Jésus, le Christ, notre Seigneur. Au moment d'être livré et d'entrer librement dans sa passion, il prit le pain. Il rendit grâce, il le rompit et le donna à ses disciples en disant « Prenez et mangez-en tous, ceci est mon corps livré pour vous ».

De même, après le repas, il prit la coupe. De nouveau, il rendit grâce et la donna à ses disciples en disant « Prenez et buvez-en tous, car ceci est la coupe de mon sang, le sang de l'Alliance nouvelle et éternelle, qui sera versée pour vous et pour la multitude en rémission des péchés. Vous ferez cela en mémoire de moi. »

0: faisant ainsi mémoire de la mort et de la résurrection de ton Fils, nous t'offrons, Seigneur, le pain de la vie et la coupe du salut, et nous te rendons grâce car tu nous as estimés dignes de nous tenir devant toi pour te servir. Humblement, nous te demandons qu'en ayant part au corps et au sang du Christ, nous soyons rassemblés par l'Esprit Saint en un seul corps.
1: Souviens-toi, Seigneur, de ton Église répandue et révélément. Fais-la grandir dans ta charité, en union avec notre pape, Léo, notre évêque Laurent, et tous les évêques, les prêtres et les diacres.
2: Souviens-toi aussi de nos frères et sœurs qui se sont endormis dans l'espérance de la résurrection, et souviens-toi dans ta miséricorde de tous les défunts. Accueille-les dans la lumière de ton visage. Sur nous tous, enfin, nous implorons ta bonté. Permets qu'avec la Vierge Marie, la bienheureuse Mère de Dieu, avec Saint Joseph son époux, les apôtres, Saint Denis, Sainte Geneviève et tous les saints qui ont fait ta joie dans les âges, nous ayons par la vie éternelle et que nous chantions ta louange et ta gloire par ton Fils Jésus le Christ.

0: Unis dans le même esprit, nous pouvons prier avec confiance. Notre Père, qui es aux cieux, que ton nom soit sanctifié, que ton règne vienne, que ta volonté soit faite sur la terre comme au ciel. Donne-nous aujourd'hui notre pain de ce jour. Pardonne-nous nos offenses, comme nous pardonnons aussi à ceux qui nous ont offensés. Et ne nous laisse pas entrer en tentation, mais délivre-nous du mal. Délivre-nous de tout mal, Seigneur, et donne la paix à notre temps. Soutenus par ta miséricorde, nous serons libérés de tout péché, à l'abri de toute épreuve. Nous qui attendons que se réalise cette bienheureuse espérance, l'avènement de Jésus-Christ, notre Sauveur.
1: Car c'est à toi qu'appartiennent les règnes et la justice et la gloire, le
0: ciel. Seigneur Jésus-Christ, tu as dit à tes apôtres, je vous laisse la paix, je vous donne ma paix. Ne regarde pas nos péchés, mais regarde la foi de ton Église. Pour que ta volonté s'accomplisse, donne-lui toujours cette paix et conduis-la vers l'unité parfaite. Toi qui règnes pour les siècles des siècles,
1: Amen.
0: Que la paix du Seigneur soit toujours avec vous.
1: Et avec votre esprit.
0: Frères et sœurs, dans la charité du Christ, échangez un signe de paix.
2: La paix du Christ, Frère.

0: Voici l'agneau de Dieu, voici celui qui porte et enlève les péchés du monde. Heureux les invités au repas des noces de l'agneau. Seigneur, je ne suis pas digne de te recevoir, mais dis seulement une parole et je serai guéri.
1: C'est le moment de la communion. Ceux d'entre nous qui ne communient pas parce qu'ils ne sont pas baptisés ou pour une autre raison qu'ils connaissent peuvent s'avancer en croisant les bras sur la poitrine afin de recevoir la bénédiction de Dieu. This is the Holy Communion. If you are not Catholic, you can cross your arms over your chest to receive God's blessing.

0: Encore, rendons grâce à Dieu. Que ta miséricorde agisse en nous, Seigneur, nous t'en prions, et qu'elle nous guérisse entièrement. Par ta bonté, transforme-nous et rends-nous si fervents que nous puissions te plaire en toutes choses, par le Christ, notre Seigneur.
1: Amen.
0: Le Seigneur soit avec vous.
1: Amen.
0: Et que Dieu Tout-Puissant vous bénisse, le Père, le Fils et le Saint-Esprit. Allez dans la paix et la joie du Christ.

Bonjour, je perçois les choses de la façon dont je suis disposé. Connaissez-vous cette maxime d'Aristote ? Elle m'éclaire énormément depuis des années. Je perçois les choses de la façon dont je suis disposé. Qu'est-ce à dire ? Il s'agit d'admettre humblement que notre interprétation de la réalité tient largement à nos présupposés, conscients ou inconscients. Un même fait sera perçu par l'un d'une façon et par l'autre d'une façon inverse, car nous ne sommes pas tous disposés de la même façon. Selon que nous souhaitons qu'une manifestation soit réussie ou ratée, nous surévaluerons ou sous-évaluerons le nombre des manifestants. Prendre conscience de cette tendance à biaiser la réalité permet de comprendre la raison d'opposition irréductible. L'intérêt de la maxime est surtout d'inciter chacun à prendre du recul par rapport à sa propre tendance à déformer les faits selon ses conditionnements. J'insiste, soyons honnêtes. Pour justifier une opinion, nous tendons à relativiser ou nier les informations qui semblent la contredire et n'accorder du prix qu'à ce qui paraît la corroborer. On parle de biais de confirmation. La nouvelle que je vais partager maintenant a ainsi généré des interprétations contradictoires qui illustrent la maxime d'Aristote. La revue Nature Plants vient de rendre publique une étude effectuée depuis 30 ans sur les plus grands arbres d'Amazonie. Il s'agit de ceux dont le diamètre du tronc dépasse 4 mètres. Surprise, ils se sont épaissis de 3,3% en moyenne par décennie. C'est considérable.

Ces arbres parfois immenses, l'un d'entre eux dépasse les 88 mètres pour 10 mètres de diamètre, ont donc résisté aux bouleversements climatiques que les experts relient à la forte augmentation de nos rejets de CO2 dans l'atmosphère. Selon les auteurs de l'étude, c'est même cette surproduction de CO2 qui est l'explication la plus probable de la croissance exceptionnelle des arbres géants. Car ils se nourrissent de ce gaz, confirmant leur rôle de puits de carbone. Les grands arbres assurent à eux seuls la moitié du cycle du carbone de la forêt primaire. L'étude confirme que l'Amazonie, précieuse réserve de biodiversité, constitue plus que jamais un rempart vivant contre la crise climatique. La résilience de la nature est souvent surprenante. Cependant, des voix se sont élevées pour nier la gravité de la crise climatique en s'appuyant sur cette étude. À les entendre, il suffit de tabler sur les arbres pour absorber notre excédent de CO2. Les auteurs de l'étude leur ont répondu. Ils ont souligné que leur travail est réalisé sur des parcelles intactes de forêts primaires. Or, la seule forêt amazonienne du Brésil a perdu en 40 ans une superficie comparable à celle de l'Espagne. Leur étude, insiste-t-il, ne plaide pas pour laisser faire en comptant sur la nature pour s'auto-réparer. Il faut agir pour enrayer la déforestation avant un point de bascule à partir duquel ce phénomène deviendrait irréversible. La découverte vient certes atténuer un péril couru par l'humanité, mais elle se retournerait contre nous si elle nous conduisait à nier la gravité, voire l'existence du péril. Il reste que les grands arbres d'Amazonie semblent pour le moment appliquer l'adage de Nietzsche « ce qui ne te tue pas te rend plus fort ». C'est indéniablement une bonne nouvelle.

0: Bienvenue dans le Quesaco, ravi de vous retrouver pour cette pénultième émission de la saison, ça veut dire l'avant-dernière, tout à fait. Et pour nous accompagner, comme d'habitude, eh bien, j'ai le plaisir d'accueillir le père Bernard Clazen, bonjour.
1: Bonjour.
0: Alors, cette semaine, comme nous approchons de l'été, nous allons évoquer le mot récollection. Quel rapport avec le soleil et les vacances, me direz-vous? Vous allez le découvrir dans quelques instants, mais juste avant, évidemment, notre traditionnel micro-trottoir. Regardez.
2: Collection, à la rigueur, ça oui. Collecter quelque chose, oui, très très bien. Mais alors, récollection, non, ça je vois pas.
3: Non, non, non, rien, pas du tout.
4: Rétro-collection. Récollection.
5: Collection de quoi?
6: Recollection, oui, mais ré, non. Ben, y a la récréation, il y a la...
4: Ouais, amener du bien-être, partager, peut-être, élever, s'élever, amener du bonheur aux autres, partager, peut-être des choses comme ça.
0: Eh ben, c'est ce qu'on appelle faire chou blanc. Aucune bonne réponse de nos répondants. Alors, père Clazen, on compte évidemment sur vous pour nous éclairer. Et d'ailleurs, je vais vous le poser comme une petite question personnelle. Vous allez aller en recollection dans les jours à venir?
1: Oui, oui, oui, mais ça m'arrive souvent. Alors, récollection, ça vient d'un mot latin qui veut dire recueillir. Mais recueillir comme s'il fallait rassembler ce qui était dispersé. Donc, recueillir aussi comme s'il fallait recentrer. C'est une sorte de mini-retraite qui consiste à faire l'inverse de ce que les jeunes font bien volontiers, s'éclater.
0: Oui, alors vous l'avez compris, hein, chers amis, le rapport avec l'été, il est là. Hein, c'est simplement qu'à l'approche des grandes vacances, en fait, beaucoup de communautés proposent des week-ends de récollection. Mais qu'est-ce qu'on y fait alors concrètement?
1: Alors, en effet, il y a beaucoup de communautés qui le font, et ça depuis très longtemps. Hein, c'est une tradition dans l'Église que de faire ces moments de retraite. Sauf que le mot retraite, dans la tradition de l'Église, par exemple, c'est très lié à Saint Ignace de Loyola. C'est quelque chose de plus radical. C'est des retraites.
0: C'est des exercices spirituels,
1: oui,
0: hein, c'est
1: avec
0: ça.
1: Une sorte d'élection. C'est-à-dire, il y a une grande décision dans votre vie, il faut prendre le temps d'y réfléchir, une retraite. Recollection, c'est un format moindre, si j'ose dire. Voilà, c'est une micro-retraite plus distrayante, plus récréative, plus on se repose. Voilà, dans tous les sens du terme.
0: Qu'est-ce qu'on y fait? Alors, on prie, bien sûr, mais on se balade, on visite des abbayes.
1: Exactement, on fait de la randonnée, on prie, on vit en communauté. Très important, la vie en communauté. Et quantité d'organismes le proposent aujourd'hui. Pour les jeunes, pour les moins jeunes, pour les familles.
0: Bon, et si vous aviez un argument pour les gens qui nous regardent, pour leur dire, oui, faites...

0: des récollections, quel est vraiment le bénéfice pour eux ?
1: Se recueillir. Il faut ramasser les miettes. Nous avons une vie extraordinairement dispersante. Et de temps en temps, il faut réunir tout ce qui a été émietté, dispersé. Il faut rassembler, il faut recréer en nous notre unité.
0: Eh bien, merci beaucoup, Père Clazen, pour tous ces conseils. Et maintenant, chers amis, eh bien, c'est à vous de jouer. Comme je vous le disais, il y a beaucoup de communautés qui proposent des récollections tout au long de l'été. Alors, si vous n'en avez jamais fait, c'est peut-être la bonne année pour se lancer. Voilà. Merci en tout cas de nous avoir suivis. Et à la semaine prochaine pour le dernier épisode de la saison. Soyez là. Ciao.

On nous dit que Jésus enseignait les foules. Comment se faisait-il entendre des foules à une époque où il n'y avait pas de sonorisation? On a plusieurs indices dans les évangiles. Par exemple, on voit bien que Jésus prend soin des foules. Un jour, il demande à Simon-Pierre d'éloigner un peu la barque du rivage sur le lac de Tibériade. Il prend place sur la barque et il enseigne les foules qui sont comme dans cet amphithéâtre naturel au bord du lac. Mais pour lui, quel inconfort, parce qu'une barque, ça danse sur l'eau et lui devait subir ce mouvement. Mais il savait que sa voix était reflétée par la surface du lac et atteignait tous les participants. On peut penser aussi qu'il se servait de ses 72 disciples. Il les envoie en mission deux par deux. Peut-être les envoyait-il aussi parler aux foules qui étaient rassemblées près de lui. Il pouvait d'abord les enseigner eux, et puis eux allaient répercuter deux par deux la parole à la foule réunie par groupe de 50 ou de 100. Jésus a un langage qui impressionnait beaucoup Léon Zitron, un grand journaliste, Léon Zitron disait que Jésus était le plus grand orateur de tous les temps, parce que c'est

Les phrases sont faciles à retenir. Le sabbat est fait pour l'homme et non pas l'homme pour le sabbat. Vous ne pouvez pas servir deux maîtres. Vous ne pouvez pas servir Dieu et l'argent. Les béatitudes, heureux, heureux, heureux, heureux. Les antithèses, on vous a dit, mais moi je vous dis. Ce sont des choses faciles à retenir. Les petites paraboles, chacun peut les raconter à sa façon, mais c'est plus facile de retenir une parabole qu'un raisonnement. Donc Jésus prend soin des foules. Et je vais vous raconter trois anecdotes souriantes sur la sonorisation qui est un réel problème pour tous les curés de paroisse. C'était au temps des grandes heures des missions paroissiales. Il n'y avait pas de sonorisation électrique à ce moment-là, mais on avait inventé la chaire. Vous en avez tous vu de ces chaires. Ce sont des petites tribunes. C'est une petite tribune par église qui est accrochée à une colonne ou à un mur. On y accède par un petit escalier. Il y a donc une balustrade qui empêche le prédicateur de tomber sur la foule. Et puis, il y a au-dessus de lui un abat-son qui permet de ne rien perdre de ce qu'il dit. En plus, les prédicateurs de mission paroissiale étaient choisis parmi ceux qui avaient une voix de stentor et qui étaient un petit peu comédiens. Ce jour-là, c'était un prêtre capucin, un frère capucin, qui prêchait. On se le représente, ils avaient, les frères capucins, la bure brune, marron, avec le capuchon, et c'était serré à la taille par un cordon. Quand il prêchait, il mettait un surplis, c'est-à-dire une aube en dentelle, mais qui ne descend pas en dessous de la taille, et puis il mettait par-dessus l'étole de prêtre. C'était un capucin qui était très démonstratif, et de sa voix de stentor, il criait, il hurlait, il faisait des effets de manche. Et à tel point qu'à force de gesticuler, son cordon est passé par-dessus la balustrade. À ce moment-là, il a fait un effet oratoire qui consiste à se taire, à donner un temps de silence pour laisser chacun sans doute répondre à la question ou laisser résonner la parole dans la conscience. Mais dans ce silence général, on a entendu la voix d'un petit enfant apeuré. « Maman, maman, partons vite, il s'est détaché. » Oui, parce qu'à ce moment-là, on maniait un peu la peur de l'enfer. Et peut-être le capucin était-il en train de développer ce registre. Je ne suis pas sûr que ce ne soit pas une blague. L'anecdote que je vais vous raconter maintenant peut être véridique. Vous imaginez une cathédrale, le cardinal archevêque s'avance en fin de procession vers l'autel et il ne se rend pas compte tout de suite qu'il y a un problème, c'est que la sonorisation de la cathédrale ne marche pas. On vient de s'en apercevoir. Son cérémoniaire est averti et le lui dit à l'oreille une fois qu'il est devant le micro du président. Et il dit... Tout naturellement, je crois que nous avons un problème de micro. Et toute l'assemblée d'un seul homme répond « Et avec votre esprit !» Eh bien, figurez-vous que nous, les célébrants, nous préférons cette réponse un peu machinale au grand silence. Je pense par exemple aux assemblées d'obsèques où vous avez beau dire du mieux que vous pouvez tout ce que vous pouvez, il n'y a pas beaucoup de retours. Et il y a par exemple un moment cocasse dans les célébrations de messe d'obsèques, c'est quand la préface de la prière eucharistique se termine par « Et avec tous les bienheureux et tous les saints du ciel, nous chantons d'une seule voix ». Cela veut dire d'une voix unanime. Mais parfois, c'est vraiment la seule voix du célébrant. Alors, hommage soit rendu au passage à tous les paroissiens qui, dès qu'il voit qu'il y a une messe d'obsèques, la privilégie à la messe de la paroisse pour pouvoir accompagner une famille dans le deuil et aussi permettre aux célébrants d'avoir un peu de retour dans le dialogue entre lui et l'assemblée. Troisième anecdote souriante, un père curé en avait marre. À la fin de chaque messe, on lui dise « Père, c'était certainement très bien ce que vous avez dit,
mais nous n'avons rien entendu.

cette sonorisation ne marche pas. Alors un jour, il a pris le taureau par les cornes, il a demandé à un ingénieur du son, bien connu, de venir étudier le problème, et il lui a fait confiance pour l'achat de tous les appareils. L'ingénieur du son a travaillé pendant presque une semaine à tirer des câbles, à installer des appareils et des haut-parleurs. Et pour la messe du dimanche, le père curé dit « Nous avons une nouvelle sonorisation. Avant de commencer la messe, je veux l'essayer. » Alors, si vous entendez bien, vous faites simplement ce signe-là. Et si vous n'entendez pas, vous faites comme ça. Alors, ceux qui sont dans la nef centrale, est-ce que vous entendez bien du premier banc jusqu'au dernier banc sous la tribune? Oh, je suis content, tout le monde entend bien, très bien. Maintenant, dans la nef latérale droite, est-ce que vous entendez bien? Ah, merveilleux, merci Seigneur. Et dans la nef latérale gauche, est-ce que vous entendez bien? Ah, merci Seigneur. Je vois que certains sont montés à la tribune, c'est parfait. Est-ce que vous entendez bien à la tribune? Oh, je suis content, merci Seigneur, nous avons enfin résolu le problème. Mais je ne vous cache pas que prendre un ingénieur spécialiste et acheter du beau matériel, ça coûte cher. Alors je vais devoir faire une quête supplémentaire. Est-ce que vous m'entendez bien? Voilà. Le Seigneur le dit dans le livre d'Isaïe au chapitre 55, « La neige et la pluie descendent du ciel et n'y retournent pas sans avoir abreuvé la terre, l'avoir fécondée, pour qu'elle porte sa semence et donne du pain à ceux qui ont faim. De même, ma parole qui descend du ciel, qui sort de ma bouche, ne me reviendra pas sans résultat, sans avoir fait ce qu'elle dit. » Encore faut-il bien l'entendre.

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1: Bienvenue à tous si vous nous rejoignez en direct de la place Saint-Pierre de Rome. Nous allons, avec tous les fidèles et tous les pèlerins qui sont sur la place Saint-Pierre, participer à la prière de l'Angélus avec le pape Léon. Le pape devrait apparaître depuis cette fenêtre. Et nous allons pouvoir entendre une petite exposition en lien avec la parole de Dieu qu'il va commenter. Et ensuite, nous pourrons prier l'Angélus.

0: Cari fratelli e sorelle, buona domenica.
1: Chers frères et sœurs, bon dimanche.
0: Il Vangelo di questa domenica.
1: L'évangile de ce dimanche nous confronte à une question qui interpelle chacun d'entre nous sur le chemin de notre foi. Qui est vraiment Jésus pour moi ? Le récit évangélique nous montre à quel point cette question est décisive pour l'expérience de disciples. En effet, bien que les douze apôtres aient déjà partagé une grande partie de la vie et du ministère du Maître, Jésus n'a pas voulu tenir pour acquis qu'ils le connaissaient vraiment et qu'ils avaient saisi le mystère du royaume de Dieu. Alors, après avoir demandé ce que les gens pensaient de lui, il s'adresse directement à eux. Et vous, que dites-vous ? Pour vous, qui suis-je ? Frères et sœurs, ce passage est fondamental pour les disciples de tous les temps, pour chacun d'entre nous. En effet, la foi ne nous est pas donnée une fois pour toutes. Nous devons au contraire sans cesse redécouvrir le visage du Christ et son évangile. Nous devons approfondir son message et renouveler les choix de notre vie afin qu'ils soient cohérents avec ce que nous professons en surmontant les tentations de tout savoir déjà et de faire de la foi une simple habitude.
0: Qui est Jésus pour moi ?
1: La question qui nous est posée chaque jour est « Qui est Jésus pour moi ?» et quel est le sens de sa présence dans ma vie ? Cette question se pose surtout dans la prière et lorsque nous méditons l'Évangile, mais aussi lorsque nous sommes confrontés aux souffrances et aux besoins de nos frères et sœurs, ou encore dans les relations et les situations qui interpellent le plus notre conscience. Dans notre vie quotidienne, nous pouvons vérifier si le Seigneur Jésus n'est pour nous qu'un grand personnage historique qui a dit et fait des choses importantes, ou s'il est le Christ de Dieu, celui qui a été envoyé pour nous faire entrer dans l'amour de Dieu le Père et transformer notre vie, ainsi que le monde dans lequel nous vivons. Chers amis, apprenons à ne pas nous enfermer dans nos convictions et nos certitudes religieuses, afin de rester ouverts à une relation authentique avec le Christ. En matière de foi chrétienne, on se contente parfois de ce qu'on a entendu dire, de lieux communs, de ce qui nous a été transmis, peut-être même avec de bonnes intentions. Mais Jésus nous appelle à une réponse personnelle, à le connaître de près, à nous laisser transformer par l'amitié avec lui, dans une rencontre toujours nouvelle et qui peut aussi nous demander d'emprunter des chemins inédits et de faire des choix différents de ceux que nous avions imaginés. Cela vaut tant pour notre cheminement personnel que pour celui de l'Église et pour les choix pastoraux, là où nous pensons parfois qu'il suffit de continuer comme nous l'avons déjà fait. Et il est toutefois important de se demander régulièrement « Qui est le Seigneur pour moi ? Est-ce que je le connais vraiment ? Que me demande son évangile aujourd'hui ? Quelle démarche et quel choix dois-je faire ?» Invoquons la Vierge Marie qui, dans son cœur, cherchait la volonté de Dieu à travers son Fils, pour qu'elle nous guide toujours sur le chemin de la foi.
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1: Cari fratelli e sorelle,
2: chers frères et sœurs,
1: dans ma prière,
2: je rappelle souvent la République démocratique du Congo, et en particulier à cause de l'épidémie d'Ebola, et malheureusement qui provoque beaucoup de victimes. J'encourage une réponse de la part de la communauté internationale qui puisse s'engager avec les communautés locales dans l'œuvre de prévention pour sauver tant de victimes humaines. Je suis proche aussi de la population de la République du Centrafrique qui, et en particulier pour les victimes qui ont été qui ont perdu la vie suite à l'éboulement d'un bâtiment qui s'était écroulé.
1: Demain,
2: nous commémorerons le 10e anniversaire du tremblement de terre qui a eu lieu dans le centre de l'Italie. Je prie pour les victimes et leurs familles et pour toutes les communautés qui ont été touchées. Que la foi et la solidarité puissent continuer à soutenir l'œuvre de reconstruction. Je vous salue, vous tous, Romains et pèlerins de différents pays.
1: In particolare do il benvenuto al coro primaziale della cattedrale di Gniezno in Polonia.
2: Le pape salue les pèlerins qui sont venus depuis un diocèse de Pologne, ainsi que des séminaristes et des supérieurs, des séminaristes et des prêtres qui viennent du Collège nord-américain. Qui se trouve à Rome. Le pape salue aussi les jeunes qui viennent de différents diocèses d'Italie. Je vous souhaite à vous tous un bon dimanche. Là, c'était l'Angélus, la prière de l'Angélus avec le pape Léon XIV depuis la place Saint-Pierre de Rome. Merci à Vatican Média de nous avoir permis de participer à cet événement. Je remercie également

0: présent, toutes les équipes de KTO, Tanguy en régie. 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Et ce soir, vous pourrez participer également à l'Eucharistie depuis Notre-Dame de Paris à 18h. Bonne journée à tous.
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Bonjour à tous et bienvenue dans votre émission « Pourquoi Padré ?». Aujourd'hui, nous nous retrouvons avec une question d'Arnaud, qui a 24 ans et qui nous demande « Pourquoi dit-on que le dimanche est le premier jour de la semaine ?» Alors, c'est une bonne question parce qu'effectivement, si vous ouvrez votre agenda, même qu'il soit papier ou numérique, il y a de fortes chances que le dimanche soit intégré dans le système comme étant le dernier jour de la semaine. Je crois qu'aujourd'hui, on l'a à peu près bien intégré. Dimanche, dernier jour, lundi, premier jour. Arnaud, vous avez raison de poser cette question parce que parfois dans la liturgie, on entend que le dimanche, c'est le premier jour. Alors, il y a plusieurs raisons à cela. La première, elle est biblique, évidemment, parce qu'en fait, si vous prenez la Genèse, si vous prenez la création du monde en sept jours, eh bien, Dieu crée le monde. Le septième jour, il se repose, le dernier jour, donc. Et donc, c'est le jour du sabbat, c'est le samedi. Le jour suivant, le dimanche, c'est bien le premier jour de la semaine. Il y a une autre raison, c'est que dans l'Évangile, Jésus ressuscite le lendemain du sabbat. Donc le dimanche, le jour du Seigneur, dies domini, comme on dit en latin, qui a donné le mot dimanche. Et donc il ressuscite, on dit, le huitième jour, c'est-à-dire un nouveau jour. Ça dit quelque chose au-delà du sens biblique, quelque chose de théologique. Et oui, il y a une raison théologique, c'est qu'en réalité, le jour de la résurrection, c'est le jour d'une nouvelle création. Le jour d'un nouveau commencement, le jour d'un nouveau départ. Il y a quelque chose de nouveau qui se crée. Et donc, c'est le premier jour.

vers la suite. Et d'ailleurs, la liturgie le permet. Quand on célèbre la messe en semaine, on déploie ce qui s'est fait le dimanche précédent. C'est bien la semaine du dimanche qui a commencé la semaine, vous voyez. Et lorsque l'on termine la messe du dimanche, on dit « Allez dans la paix du Christ ». C'est-à-dire qu'on nous tourne vers ce qui va arriver. Et personnellement, je trouve que ça change un petit peu ma semaine. Plutôt que de me retrouver le lundi à me dire « Tiens, aujourd'hui c'est comme un lundi », en me disant « J'ai beaucoup de travail, j'ai plein de choses à faire », d'imaginer une seconde que notre semaine commence le dimanche, et que donc nous avons quelque chose de joyeux qui ouvre ce temps de la semaine, et que nous pouvons commencer par recevoir du Seigneur tout ce dont nous avons besoin pour ensuite le déployer dans la semaine. Vous voyez, il y a quelque chose à changer peut-être dans notre logiciel pour que le dimanche soit vraiment le premier jour de quelque chose et pas le dernier jour avant de rentrer dans la dépression du lundi où le travail s'accumule. Peut-être qu'on peut demander au Seigneur alors cette grâce de voir le dimanche comme un premier jour, comme un commencement. Merci en tout cas Arnaud de nous permettre de réfléchir à ça. Si vous aussi vous avez des questions, vous pouvez nous les envoyer sur l'adresse pourquoipadre@ktotv.com. Vous pouvez aussi nous rejoindre sur les réseaux sociaux avec le hashtag pourquoipadre et puis retrouver évidemment chacune de nos vidéos sur le site ktotv.com. À bientôt.

du psaume 97. Chantez au Seigneur un chant nouveau, car il a fait des merveilles. Par son bras très saint, par sa main puissante, il s'est assuré la victoire. Le Seigneur a fait connaître sa victoire et révélé sa justice aux nations. Il s'est rappelé sa fidélité, son amour, en faveur de la maison d'Israël. La terre tout entière a vu la victoire de notre Dieu. Acclamez le Seigneur, terre entière, sonnez, chantez, jouez. Jouez pour le Seigneur sur la cithare et tous les instruments. Au son de la trompette et du cor, acclamez votre roi, le Seigneur. Que résonne la mer et sa richesse, le monde et tous ses habitants. Que les fleuves battent des mains, que les montagnes chantent leur joie à la face du Seigneur, car il vient pour gouverner la terre, pour gouverner le monde avec justice et les peuples avec droiture.

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2: Chers auditeurs de KTO Radio, bonjour. Nous sommes heureux de vous retrouver pour notre émission mensuelle Dialogue au présent, dialogue entre juifs et chrétiens, animé par le père Alexandre Comte, délégué national pour les relations avec le judaïsme. Bonjour père.
3: Bonjour Guillaume.
2: Je rappelle l'objet de cette émission, il s'agit d'un dialogue fraternel entre juifs et chrétiens pour mieux nous connaître, mieux nous estimer. C'est une manière de mettre en œuvre la déclaration Nostra Aetate du Concile Vatican II. C'était en 1965. Alors chaque mois, père, vous recevez donc un représentant de la communauté juive. Et aujourd'hui, nous avons la joie d'accueillir dans ce studio de KTO le rabbin Michael Azoulay. Bonjour monsieur le rabbin.
4: Bonjour.
2: Alors je vais vous présenter rapidement pour nos éditeurs. Vous êtes rabbin de la communauté de Neuilly-sur-Seine depuis 2009. Vous avez une formation de juriste. Vous êtes spécialiste des questions de bioéthique. Vous êtes ancien membre du comité consultatif national d'éthique. C'était entre 2009 et 2013. Vous avez fait un mandat. Et vous êtes toujours chargé des affaires dites sociétales auprès du grand rabbin de France, et vous animez sur France 2, vous êtes un homme de médias, l'émission À l'origine, le dimanche matin. Alors vous êtes aussi un auteur, et je vais citer au moins deux livres. Le dernier en date, c'est Un arbre de vie pour la cité, judaïsme et société, aux éditions Lichma, je ne sais pas si je le prononce bien.
4: Oui, c'est ça.
2: Oui, c'était en 2024, et en 2019, vous aviez publié Éthique du judaïsme, c'était aux éditions, la maison d'édition, et Éthique du judaïsme. Alors cela rejoint le thème du jour, père Alexandre Comte, puisque nous allons parler précisément avec le rabbin Azoulay des questions éthiques.
3: Oui, merci monsieur le rabbin d'être venu nous parler de ce sujet. C'est un sujet d'actualité parce que les parlementaires français discutent en ce moment des lois qui concernent la fin de vie. Mais fondamentalement, même en dehors d'une actualité politique, c'est un sujet qui concerne tout homme et notamment ceux qui croient en Dieu et notamment au Dieu d'Abraham, d'Isaac et de Jacob. La rencontre du Dieu vivant, elle a pour fin de faire

0: vivre les hommes, de les faire vivre pleinement, et de savoir comment se comporter dans une vie qui est troublée, qui est faite d'inconnus, d'épreuves. Alors, je voudrais d'abord commencer ce dialogue en vous posant cette question qui est fondamentale. Comment est-ce que un homme, et particulièrement un juif, peut savoir ce qui est bon de faire? Comment est-ce que on peut s'orienter pour savoir le bien qui est à faire?
1: Alors écoutez, je dirais qu'il y a deux sources, on va dire, voilà, deux sources d'inspiration pour savoir qu'est-ce qui est bien, qu'est-ce qui est bon de faire. Vous avez d'ailleurs raison de souligner le bon ou bien, c'est intéressant aussi cette notion de bon ou bien, puisqu'on parle notamment dans le livre de la Genèse que nous avons en commun, juifs et chrétiens, on parle de cet arbre avec le fruit de la connaissance. On traduit du bien et du mal, bien que ce soit écrit du bon. Tov, en hébreu, ça veut dire non pas bien, mais ce qui est bon. Et ra, c'est mal. Alors déjà, c'est intéressant parce que dans la Genèse, on a déjà cette notion, exactement le sujet que vous me proposez de traiter aujourd'hui, cette question, la question de bien et de mal. Alors comment est-ce qu'on connaît le bien et le mal? C'est une très bonne question. Je dirais qu'il y a, comme je disais, il y a deux sources. Il y a d'abord une sorte de morale... morale humaine, comme une sorte de droit naturel qui fait que déjà on peut percevoir ce qui est bien ou ce qui est mal, puisque avant même la révélation, avant même le décalogue, on a déjà dans le livre de la Genèse qui précède cette révélation des personnes qui, ben, quand on prend l'exemple du déluge par exemple, où Dieu qui va punir l'homme ou la femme d'avoir transgressé un interdit, la tour de Babel, le déluge, les rabbins disent, mais comment se fait-il que Dieu les punisse alors que, a priori, la révélation n'a pas encore eu lieu? Et la réponse qu'est Caïn et Abel, premier fratricide, un frère qui tue son frère. Pourquoi punir? C'est comme en droit français d'ailleurs, on ne peut pas punir s'il n'y a pas un texte de loi. Principe de l'égalité des et des peines. Et la réponse, c'est de dire, ben, écoutez, pas besoin de la révélation pour savoir que tuer son frère, c'est mal. Ou que voler son frère, puisque dans la génération du déluge, les rabbins qui interprètent la Bible disent qu'on ne respectait pas la propriété de son prochain. Et donc finalement, il y a une sorte de morale humaine, élémentaire, intuitive, qu'il faut déjà respecter. Et puis dans un second temps, il y a eu la révélation dont je viens de parler, et notamment le décalogue, très important, cette notion de loi hétéronome, c'est-à-dire qui vient non pas loi autonome qui vient de soi-même, que l'homme va créer, mais une loi qui vient de l'extérieur, qui vient de Dieu, d'une transcendance. Et là, on a le décalogue. Donc finalement, pour répondre à votre question, et pour conclure peut-être de manière un peu rapide, je dirais qu'il y a, finalement, il y a deux sources. Il y a à la fois cette sorte de morale naturelle, ce que l'on ressent de manière empirique, dans l'expérience de nos vies tous les jours, que cela est bien ou mal. Et en même temps, il y a une sorte de deuxième niveau, qui est celui de la révélation. Ça veut dire en quelque sorte que Dieu nous aide aussi, quelque part, avec des repères, et c'est peut-être ça le trésor des religions, c'est qu'aujourd'hui on est dans un monde où l'homme a cette prétention de vouloir décider de ce qui est bien et ce qui est mal, et quelque part Dieu nous dit, je peux peut-être vous aider à définir ce qui est bien et ce qui est mal, et c'est probablement l'objet même de la révélation, et notamment du décalogue qui en est un petit peu la quintessence. Donc voilà en quelques mots comment un juif se détermine par rapport au choix du bien et du mal dans sa vie.
0: Mais cette boussole... intérieur de la conscience, cette loi naturelle qui guide tout homme créé à l'image de Dieu, elle peut aussi être déboussolée. Cette intuition naturelle de ce qui est bon, de ce qui est mal, peut être faussée. Et il me semble que si on le reconnaît, ça pose aussi une difficulté pour accueillir la loi révélée, c'est-à-dire que si ma loi intérieure n'est pas très ajustée, comment est-ce que je peux accueillir clairement la parole qui m'est adressée par un autre?
1: Ben, c'est peut-être là qu'elle vient aider justement, précisément. C'est-à-dire que parce que, c'est ce que dit Maïmonide d'ailleurs, Maïmonide a un très beau texte où Maïmonide dit... Finalement, à quoi sert la révélation? Prenons le décalogue. À quoi sert le décalogue? Si déjà on peut par soi-même trouver que ces lois, donc notamment ne pas tuer, ne pas voler, etc., sont des lois finalement, je n'ai pas besoin de révélation. Je peux le savoir par moi-même que c'est pas bien. Et Maïmonide dit une chose très intéressante. Il dit qu'en vérité, la révélation, elle vient aider précisément, comme ce que vous l'avez dit, quand je suis déboussolé, que j'ai pas conscience justement de manière claire de ce qui est bien et mal. Et la révélation, elle vient m'aider. Maïmonide dit d'ailleurs, parce que parfois, quand on veut découvrir par soi-même ce qui est bien et ce qui est mal, on pourrait passer toute une vie sans parvenir à le faire. On perdait son temps quelque part, parce que c'est très compliqué. Et la révélation, elle vient en quelque sorte nous permettre de gagner du temps. Et de nous dire, voilà, je prends encore l'exemple du décalogue, parce que je crois qu'il est vraiment intéressant, parce que c'est pas à toutes les époques, par exemple, qu'on a considéré que tuer était mal. Il y a dans certaines, je pense à des religions, on pouvait faire des sacrifices humains, et on trouvait ça moral. Donc les choses évoluent. Donc finalement, la révélation, elle vient donner une sorte de socle moral très, très important. Et pour répondre à votre question, c'est précisément parce qu'il y a ce risque d'être déboussolé et de ne pas être en tant qu'être humain, d'être capable de définir le bien et le mal, que la révélation vient se porter à mon secours. Et du coup, elle peut faire violence aussi au fait que moi-même, je peux être tenté de dire ben ça, c'est bien alors que c'est mal. Et c'est ça l'intérêt d'ailleurs du commandement auquel je suis tellement attaché, vous savez, la notion de commandement qui parfois gêne, parce que pourquoi on a des... Surtout aujourd'hui, on a envie de faire un peu ce qu'on vit, mener sa vie comme on le veut, et on a des devoirs, ce qu'on appelle des mitzvot, mitzvah en hébreu, un commandement, mitzvot au pluriel. Et l'intérêt du commandement, c'est précisément d'aller contre, de s'imposer en fait au désir qui est le mien, qui ferait que je pense que ce qui est mon désir est bien. Ben pas forcément. Et le commandement vient me dire, ben non, peut-être que ce que toi tu penses être bien ne l'est pas. Et la mitzvah va aller à l'encontre, finalement, de ce désir que j'ai envie de définir comme étant le bien, alors que c'est peut-être pas le cas.
0: Et est-ce que entre ces deux sources, la loi naturelle, c'est comme ça que vous l'avez...
1: Je l'appelais comme ça, oui. Ouais.
0: C'est comme ça que vous l'avez désigné, et la loi révélée, est-ce que entre ces deux sources, on peut placer l'enseignement rabbinique à la fois dans le souci qui est le sien d'expliquer le fondement des mitzvot, des commandements, mais aussi pour proposer des réponses à des questions que la Bible ne se pose pas, qui ne se présente pas à l'époque de la révélation.
1: Alors vous avez tout à fait raison, parce que dans la tradition juive, l'herméneutique, tout ce qui est interprétation, est quelque chose d'essentiel. Il y a cette formule qu'on trouve dans le Coran, qui parle des juifs et des chrétiens, qui les présente comme le peuple du livre. Il y a quelqu'un que je considère comme un de mes maîtres, le professeur Armand Bécassis, qui disait toujours... Le peuple juif n'est pas le peuple du livre, il est le peuple de l'interprétation du livre. Et notamment grâce à l'interprétation rabbinique. Et vous avez tout à fait raison. Je vais donner un exemple très clair. Par exemple, on dit que Dieu est créé à l'image de... L'homme a été créé à l'image de Dieu. Le Talmud dit, mais Dieu n'a pas d'image. Donc ça veut dire quoi, Dieu? C'est, d'ailleurs, on parlait des 10 commandements. Ça fait partie des 10 commandements. On dit qu'il ne faut pas représenter Dieu par des images. Et le Talmud dit qu'en fait, être à l'image de Dieu, c'est comme d'ailleurs en français, hein, être à l'image de quelqu'un, c'est l'imitatio dei. C'est-à-dire... imite Dieu dans son comportement, et notamment dans son comportement moral. Vous voyez, donc par exemple, si je prends l'exemple de Dieu, je sais pas, qui va enterrer Moïse à la fin du Deutéronome, donc occupe-toi des morts. Si je prends Dieu qui rend visite à Abraham, qui est malade après la circoncision, rend visite aux malades. Et le Talmud donne des exemples comme ça, pour dire qu'être à l'image de Dieu, finalement, c'est imiter Dieu dans son comportement, et notamment dans son comportement moral. Donc vous avez tout à fait raison, l'interprétation va venir aussi m'aider avoir dans la Bible, justement, cette éthique qui n'est pas toujours très, très apparente et qui va pouvoir se dévoiler grâce à l'interprétation rabbinique.
2: Alors, nous allons marquer la première pause musicale de cette émission. Monsieur le rabbin, vous avez choisi Yehoram Gaon pour ce premier titre. Pouvez-vous nous présenter ce titre, nous dire pourquoi vous l'avez choisi, s'il vous plaît?
1: Alors, Yehoram Gaon, c'est un des plus grands chanteurs israéliens, d'accord, mais de l'ancienne génération. C'est considéré aujourd'hui un peu comme un vieux, mais il y chante toujours. Alors, moi, j'ai choisi ce titre, je vais vous expliquer pourquoi, parce qu'il y a eu un tremblement de terre en Israël et aussi pour les Juifs dans le monde, ça a été le 7 octobre. Et alors... Il y a eu beaucoup de productions musicales suite au 7 octobre. Et la chanson qu'on va entendre en fait partie. Yehoram Gaon a écrit un chant dans lequel il s'agit de résilience. Et ça a été écrit juste après le 7 octobre. Et le titre d'ailleurs du chant, c'est « Vous ne parviendrez pas à nous vaincre si facilement ». C'est le titre de la chanson. Et ce qui est très beau dans ce chant, c'est qu'il ne chante pas seul, mais il chante avec des soldats et des soldates de l'armée d'Israël. Et il y a dans ce chant... quelque chose qui, moi, me parle, parce que c'est une forme, finalement, d'être capable de se relever quand on a vécu un traumatisme comme celui du 7 octobre. C'est un peu toute la thématique de ce chant que j'ai choisi pour les auditrices auditaires.
2: Eh bien, nous écoutons Yehoram Gaon.

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1: Vous êtes à l'écoute de KTO Radio, le dialogue au présent entre juifs et chrétiens, et le père Alexandre Comte reçoit le rabbin Michael Azoulay, et nous parlons des questions éthiques. Alors on a fait la première partie sur la question du bien ou du bon, et du mal ou du mauvais.
2: Mais oui, et monsieur le rabbin, vous avez bien souligné la perspective de la révélation de Dieu aux hommes et à son peuple, qui est celui d'une imitation de sa propre vie, l'imitatio Dei. La connaissance de Dieu, l'alliance avec lui, appelle en fait une vie qui soit à son image. Alors, ça pose des questions nouvelles à mesure que la technique prend de plus en plus de place dans nos vies, notamment au début de la vie comme à la fin. Il y a des questions nouvelles qui se posent et on les connaît depuis le milieu du XXe siècle, en tout cas, elles occupent une place importante dans la vie des uns et des autres. On peut peut-être évoquer les questions d'abord liées au début de la vie. Comment est-ce que le judaïsme réfléchit à la question, par exemple, de la contraception pour les couples mariés ou comment le judaïsme se positionne par rapport aux techniques médicales

0: d'assistance à la fécondité.
1: Alors, c'est intéressant parce que la contraception ou tout ce qui est ce qu'on appelle assistance médicale à la procréation, dans le judaïsme, elles sont quand même appréhendées à travers le prisme du premier commandement biblique qui est d'avoir des enfants. Ça, c'est important de le rappeler. Je parlais tout à l'heure, dans la partie précédente de l'émission, d'Adam et Ève, et Dieu leur donne comme commandement de procréer. Donc, il y a un commandement d'avoir des enfants. Alors, si on dit qu'il y a un commandement d'avoir des enfants, ça veut dire, si je prends l'exemple de la contraception, qu'elle est a priori interdite, prohibée, tant qu'on n'a pas eu des enfants. En fait, ce qui est intéressant, c'est qu'une fois qu'une personne a accompli le commandement de la procréation, on peut commencer à discuter de la question de savoir si la contraception est autorisée ou pas, mais pas avant. Il y a une sorte de préalable. Parce que sinon, la contraception va à l'encontre de l'accomplissement du premier commandement. Première chose. Et du coup, ça a un lien aussi avec la PMA. Puisqu'en fait, pendant très longtemps, au XXe siècle, les rabbins étaient très, très, vraiment très opposés à la PMA. Et puis, il y a eu un changement qui s'est fait. Alors, avec un argument qui est assez intéressant, c'est de dire, oui, mais attends, il y a une mitzvah, un commandement d'avoir des enfants. Sans PMA, des couples ne peuvent pas avoir d'enfants. Et donc, ça a permis aux rabbins d'autoriser la PMA au nom, avec une sorte d'argument téléologique, ça veut dire au nom d'une finalité, qui est d'avoir des enfants. Il y a eu aussi la Shoah, c'est-à-dire le fait que le peuple juif a été décimé en grande partie, ça a créé une sorte d'obsession de survie. Et avoir des enfants, évidemment, permet cette survie du peuple juif. Donc il y a eu comme ça à la fois des facteurs historiques, mais aussi religieux, consistant à dire, finalement, on va autoriser la PMA parce qu'elle permet d'accomplir la mitzvah de la procréation, bien qu'on va passer parfois par une démarche transgressive. Parce que je rappelle, par exemple, que dans la PMA, le fait qu'on soit obligé de concevoir un enfant en dehors d'une relation charnelle est problématique au vu du judaïsme. Mais dans la mesure où le but, c'est d'avoir des enfants, eh bien, c'est comme si le but rendait licite le moyen qui ne devrait pas l'être, mais en même temps, je ne peux pas faire autrement que passer par ce moyen. Vous voyez comment ça fonctionne? Et du coup, on a par exemple à Jérusalem un institut qui s'appelle Pua, qui est un institut qui aide les couples orthodoxes, donc qui suit vraiment la loi à la lettre, à avoir des enfants grâce à la PMA en conformité avec la loi juive. Voilà, pour donner quelques exemples. Et ce sont des questions nouvelles, mais vous aurez remarqué qu'elles mettent en jeu des questions anciennes, parce que c'est la question de la vie, c'est la question de la fin de vie aussi, donc tout ce qui est rapport à la vie, et on sait que dans la Bible également, on a en commun, il y a une sacralité de la vie. L'homme créé à l'image de Dieu, rappelons aussi, c'est cette dignité de l'homme, et la dignité de sa vie, qui fait que je ne peux pas porter atteinte à la vie de l'homme. Et en même temps, mettre au monde, c'est magnifique, puisque c'est créer un monde, créer un être humain à travers la procréation.
0: C'est très intéressant d'entendre ces positions rabbiniques, d'autant plus pour les auditeurs catholiques qui sont familiers du raisonnement moral, et notamment sur les questions de bioéthique de l'Église catholique, parce que la position de l'Église catholique est beaucoup plus restrictive sur la plupart de ces sujets que...
2: Elle examine les moyens, notamment, pour eux-mêmes.
0: Oui, la hiérarchie que vous évoquez, on comprend bien le principe, la finalité l'emporte sur les moyens qui ne seraient pas justes. Et là, les catholiques font un raisonnement différent. On ne peut jamais, même en vue d'un bien, utiliser un moyen qui est mauvais. Mais sur la question de la PMA, il me semble que la motivation de l'Église catholique pour dire que cette pratique est illicite vient essentiellement du fait qu'elle entraîne nécessairement la fécondation de plusieurs ovules et qu'on doit détruire d'une manière ou d'une autre certains des ovules qui ont été fécondés. Et donc il y a comme une contradiction au moment même où on veut promouvoir la vie, on l'empêche ou on la nie en même temps. Comment est-ce que cette question-là est abordée?
1: Écoutez, c'est bien que c'est exactement cette question. On l'a posée au CCNE à l'époque où j'étais au comité national d'éthique, le problème des embryons surnuméraires. Alors, il y a une vision ici qui est très différente dans la tradition juive, c'est de considérer que tant que l'embryon est in vitro, il n'a pas été encore, en fait, ce qu'on appelle transféré, transplanté dans l'utérus de la femme. C'est pas encore une, c'est là qu'il y a une différence entre chrétiens et juifs, c'est qu'on ne considère pas que c'est une vie potentielle. Mais cet embryon ne pourra jamais donner la vie, ne pourra jamais devenir un enfant, tant qu'il ne sera pas transplanté chez une femme. Du coup, à partir de là, le judaïsme n'interdit pas la destruction des embryons surnuméraires. Parce qu'en quelque sorte, le problème commence dès qu'il y a possibilité que cet embryon devienne un fœtus, puis ensuite puisse donner une naissance. Mais tant que c'est impossible, or ça l'est tant que pour l'instant on n'a pas encore réalisé l'utérus artificiel du professeur Henri Atlan, on n'en est pas là, mais tant que pour l'instant c'est impossible. Et donc à partir de là, c'est de là que vient le fait qu'il n'y a pas d'interdiction de détruire les embryons surnuméraires. Donc c'est vrai que là, il y a quelque chose effectivement qui diffère.
0: Oui, mais c'est très intéressant. d'entendre l'argument qui permet de mener ce raisonnement. On comprend bien aussi, je pense, l'accord sur l'avortement, sur l'interdit de tuer qui s'étend jusqu'à l'enfant qui est à naître. Mais est-ce que, par exemple, sur la question de l'avortement, les réflexions des rabbins envisagent des cas où c'est tout de même possible de l'envisager ?
1: Alors, il y a un cas classique, si je peux dire, qui relève de la... Il vient de la tradition orale. Vous parliez tout à l'heure, mon père, de la tradition écrite, biblique, et de la tradition talmudique. Il y a ce qu'on appelle la Mishnah. Il y a une Mishnah très connue, dans la tradition orale, qui a été couchée par écrit au IIe siècle, qui dit que si l'enfant, donc le fœtus, met en danger la vie de la mère, la vie de la mère prime sur celle de l'enfant. Et c'est vraiment le cas le plus connu. Alors après, il faudrait réfléchir quel cas concrètement. Mais en fait, c'est le cas de figure, c'est une femme qui conduirait sa grossesse à terme, qui pourrait en mourir. L'enfant, eh bien, la vie de la mère a priorité sur celle de l'enfant. C'est le cas le plus connu, mais sinon la Mishnah d'ailleurs dit que si l'enfant est en train de sortir du ventre de la mère, et qu'il y a une sorte de dilemme, là on ne peut plus intervenir, parce qu'en fait on ne peut plus considérer qu'il y a cette priorité de la vie de la mère, une fois que l'accouchement a commencé. Mais tant qu'on est au stade fœtal, c'est la vie de la mère qui prime sur celle de l'enfant. Du coup, il y a plein de questionnements autour de savoir si une maman... ce qu'on appelle la vie de la mère, c'est la vie... physique, concrète, ou est-ce que, par exemple, si une femme ne veut pas porter un enfant, elle a été violée, par exemple, pour elle, ça lui est insupportable de porter cet enfant, et psychologiquement, ça la perturbe énormément, est-ce qu'on est encore dans la notion de vie ou pas? Et est-ce qu'on pourrait avorter dans ce cas-là? Et ça, c'est un grand débat entre les sages. Vous voyez, alors c'est là qu'on entre dans les débats entre les rabbins. C'est ceux qui ont une vision plutôt restrictive dans la vie au sens premier, et d'autres qui vont étendre cela. Mais voilà, mais c'est le cas le plus connu. Mais pour revenir à notre sujet, quand j'étais au CCNE, j'avais été frappé du paradoxe où on défendait l'embryon in vitro avec beaucoup de vigueur, et par contre, l'avortement était considéré comme quelque chose de normal. Et je trouvais ça paradoxal.
0: C'est un peu le même paradoxe pour la fin de vie, où on a des sociétés qui font tout, et heureusement pour éviter les risques de suicide et soutenir toutes les personnes qui sont dans des situations psychologiques difficiles. Et en même temps, on discute sur la possibilité d'étendre ce droit. Avant de parler de cette question de la fin de vie, vous avez là évoqué le fait qu'il y a des discussions rabbiniques et les positions ne sont pas forcément les mêmes. Là aussi, c'est une question... un point qui est un point de différence avec l'Église catholique, où l'Église s'exprime d'une seule voix quand elle le fait, de façon très claire, et la décision s'impose à tous les catholiques. Comment un juif fait avec des positions rabbiniques différentes? Comment est-ce qu'il trouve son chemin? À quelle parole il se fie?
1: Alors vous avez, je parlais de la Mishnah dans la tradition orale, vous avez un traité qui s'appelle les Maximes des Pères. C'est un traité d'ailleurs qui parle que de morale, d'éthique juive, essentiellement, alors qu'en général c'est plutôt de tout ce qui est législation, c'est des lois, vous voyez, des règles. Et dans ce traité, vous avez une phrase, « Assez les harav », je traduis littéralement, « Fais-toi un rabbin, choisis-toi un rabbin ». Et ça répond à votre question. C'est-à-dire qu'en principe, chaque juif doit avoir une sorte de référent religieux. Et quand il est dans ce type de situation avec des questionnements si importants, eh ben il faut qu'il se réfère à ce rabbin, en fait décisionnaire en quelque sorte, qui va trancher dans ce type de questions. Parce que sinon vous avez tout à fait raison, je pourrais aller avoir un autre qui aura une autre position, et puis si je peux choisir, tant qu'à faire, celle qui m'arrange. Donc ça fonctionne pas comme ça. L'idée, c'est choisis-toi un référent. Et c'est lui, effectivement, que tu iras voir dans les cas comme ça, aussi pointus, aussi difficiles, qui t'aidera à décider. Parce que vous avez raison, sinon on ne s'en sortirait pas. On aurait plein d'avis différents. Et l'idée, c'est de choisir un avis. Si je prends un exemple pour être très concret aujourd'hui, par exemple, on a à Paris ce qu'on appelle des dayanim. Alors les dayanim, c'est plus que des rabbins, hein, c'est des juges rabbiniques qui ont des compétences encore plus élevées que les rabbins, puisqu'ils ont une connaissance des textes, extrêmement très grande connaissance des textes. Et c'est eux qui se penchent sur ces questions qui sont finalement les plus importantes, parce que ça touche à la vie, à la mort, etc. Mmh. Et c'est vers eux qu'on se tourne, moi, très régulièrement, quand on me demande, on pose des questions, c'est vers ces personnes que je dirige, que j'oriente les fidèles qui m'interrogent.
0: Mmh. Alors, abordons maintenant la question de la fin de vie, qui est une question d'actualité, une question importante, qui engage non seulement la vie de ceux qui se posent la question, qui sont confrontés à ces difficultés, mais qui engagent la vie de tous, la vie de toute la communauté, quelles que soient ses croyances, ses convictions. Quelle est la réflexion rabbinique sur la souffrance des personnes malades? Quelle réponse apporter à quelqu'un qui trouve que sa vie devient insupportable?
1: Écoutez, en un mot, l'accompagnement. Je crois que c'est ça qui est important, l'accompagnement. Le contraire de l'abandon. Dans la tradition juive, par exemple, il est dit qu'on n'a pas le droit, qu'on doit tout faire pour accompagner une personne en fin de vie jusqu'au bout. On ne doit pas la laisser seule. Quand je dis qu'on n'a pas le droit, je pensais qu'on ne doit pas la laisser seule. Donc être à ses côtés. Et ça, c'est important. C'est important, ça veut dire, en fait, l'idée, c'est que, effectivement, la mort fait peur. C'est normal, ça fait peur. Et il faut vraiment être aux côtés de la personne et être dans l'accompagnement de la personne en fin de vie. La solution, c'est pas de donner la mort. Et là, on sait beaucoup, avec les chrétiens, on était vraiment en phase. Moi, j'ai pas trop la langue de bois, donc je vais dire un peu ce que je pense, mais je pense que quand j'ai été auditionné souvent au nom du rabbin de France, au Sénat, etc., j'ai eu le sentiment qu'on auditionne un peu les religions parce qu'il faut le faire, mais qu'au fond, leur avis compte peu, on sait déjà ce qu'on va faire. C'est un peu ce côté, c'est un peu désabusé, c'est-à-dire que j'avais l'impression qu'on nous écoute, mais en vérité, bon, on sait déjà que cette loi, on la fera passer, et on est obligé quand même, parce qu'il y a quand même des millions de croyants en France, et on va les auditionner. Mais je n'ai pas senti qu'on était vraiment écoutés. Alors qu'on avait des arguments, qui n'étaient pas seulement des arguments religieux, puisque ça touche quand même à la définition du soin. Est-ce qu'un médecin est là pour donner la mort? Est-ce que c'est son rôle? Dans la tradition juive, il y a la seule ouverture qu'il y a, c'est peut-être éventuellement le laisser mourir. C'est-à-dire qu'on peut imaginer de ne pas commencer à être un traitement qui va prolonger une vie sans espoir thérapeutique au prix de grandes souffrances. Ça ne sert à rien. Mais arrêter ce qu'on appelle le suicide assisté, l'aide active à mourir, c'est quelque chose qui, dans la tradition juive, et c'est vrai aussi chez vous chrétiens, c'est considéré comme un meurtre. Parce qu'en fait, la vie a une valeur infinie. Alors, c'est vrai qu'il y a des situations très, très, très difficiles de fin de vie. On a beaucoup insisté, évidemment, sur les soins palliatifs, sur l'accès aux soins palliatifs, qui n'est pas encore en France, on va dire, généralisé, malheureusement. Mais ce qui est sûr, c'est que le suicide assisté, etc., c'est considéré dans la tradition juive très clairement comme une forme de meurtre. Le grand rabbin de France a eu cette phrase qu'on a retrouvée ensuite un petit peu partout, cette expression de rupture anthropologique. C'est-à-dire qu'on touche vraiment ici à l'humain et à la vie, quoi. C'est quand même assez fort.
0: Oui, en fait, ce sont toujours des situations extraordinaires qui sont mises en avant, des situations dramatiques, mais qui appellent un changement qui affectera la vie de tous. Et c'est ça qui est en question. Quand on y réfléchit, comme on imagine. Et quand on a l'habitude de visiter des maisons de retraite ou des EHPAD, les choses deviennent très concrètes. On imagine assez facilement le changement très concret pour tous ceux qui sont en fin de vie, qu'ils soient malades ou non. qui sont fragilisées, qui sont en situation de dépendance, à partir du moment où la possibilité de mettre un terme à leur vie serait une possibilité. Les familles sont déjà tellement fragilisées par le soutien de leurs proches fragilisés que ne plus avoir cette assurance d'une vie et d'un soin jusqu'au bout chamboule en fait la vie de toute la société.
1: Mais vous avez dit quelque chose d'important, c'est la notion de collectif. Parce que le problème aujourd'hui, justement, et pourquoi nous ne sommes pas entendus les religions ? Parce qu'on parle souvent de cette notion de normes collectives. Aujourd'hui, on est dans un monde où les gens veulent de plus en plus définir leurs propres normes. Et au détriment, malheureusement, de cette notion de collectif. Et c'est ça c'est pour ça qu'on n'est pas entendu. C'est que les gens vous disent, moi je veux mener ma vie comme je veux et je veux mourir quand je veux. Sans penser que ce que tu veux toi, à titre individuel, va être quelque chose qui va devenir une sorte de norme. Et la norme, c'est pas l'individu. La norme, elle concerne la collectivité. Et c'est là qu'il y a une sorte de hiatus entre ces deux approches de la vie et de la société.
2: Eh bien, nous allons marquer une deuxième pause musicale. Monsieur le rabbin, vous avez choisi Mozart l'Égyptien. Pourquoi donc ?
1: Ça fait suite un peu à tout à l'heure, parce que j'ai parlé du 7 octobre, et de tout ce qui a eu comme conséquence dans cet affrontement. Parce qu'il y a une sorte d'affrontement quand même aujourd'hui, qu'on le veuille ou pas, c'est peut-être un peu schématique ce que je vais dire, entre l'Occident et l'Orient. Et ce que j'aime dans Mozart l'Égyptien, c'est que je ne suis pas un grand spécialiste de musique, mais ce qui m'a frappé, c'est que ce grand orchestre philharmonique est capable finalement de réconcilier la musique orientale et la musique occidentale. Et je trouve ça très beau parce que ça montre finalement que la réconciliation est possible au niveau musical. Et c'est un petit peu en forme de souhait. J'aimerais bien que très prochainement, on puisse vivre la réconciliation dans le monde et qu'on voit enfin la paix advenir, soit au Proche-Orient ou ailleurs, mais dans le monde entier. Et que l'Orient et l'Occident cessent de s'affronter pour qu'on puisse tous vivre en harmonie. Donc cette chanson, elle est un petit peu... C'est un peu une forme de souhait, de désir que j'exprime, peut-être de l'époque messianique, où les nations ne s'affronteront plus et la paix régnera enfin dans le monde.
2: Excellent. Écoute, Mozart aux accents orientaux, en quelque sorte.
1: C'est ça.

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1: Oui, et les questions éthiques ne se limitent pas au début ou à la fin de vie. Elles concernent la vie tout entière et tous les aspects de la vie, notamment de la vie sociale, de la vie économique. Et pour repartir de la Bible et de la Torah, à la fin du livre du Deutéronome, au chapitre 26, dans le rituel de l'offrande de la dîme, il est prescrit d'offrir la dîme, 10% de ce que l'on possède, aux plus pauvres, avec cette motivation que Dieu a pris soin de son peuple et des plus pauvres, des plus petits, pendant tout le chemin au désert. Et donc, maintenant, c'est à chacun d'assumer cette responsabilité. Et on retrouve ce que vous disiez tout à l'heure, cette perspective de l'imitation de Dieu. Il s'agit de vivre comme Dieu le veut. Alors, ça touche des questions qui sont aussi essentielles que les questions liées au début et à la fin de vie. Par exemple, c'est aussi un sujet d'actualité, l'égalité entre l'homme et la femme. Qu'est-ce qu'en dit le judaïsme ?
2: C'est un large sujet. Large sujet. Écoutez, ce qu'en dit le judaïsme, alors, il y a égalité entre l'homme et la femme. Parfois, on a l'impression que ce n'est pas forcément vrai parce qu'il y a des obligations qui ne sont pas les mêmes. Ça, c'est intéressant de savoir que dans la tradition juive, dans la législation juive, vous avez par exemple des commandements qui s'appliquent à l'homme, que l'homme doit accomplir, et pas la femme. Alors, malheureusement, souvent, c'est perçu comme une forme de supériorité, d'infériorité, mais alors que ce n'est pas du tout le cas. C'est plutôt une forme de complémentarité. Alors ça, j'insiste beaucoup là-dessus, c'est-à-dire que dans la tradition juive, on considère que si Dieu a créé l'homme et la femme, au départ, et donc il y a une humanité qui est faite avec des hommes et des femmes, c'est finalement une tradition qui est très attachée à la différenciation sexuelle. L'homme n'est pas une femme et la femme n'est pas un homme. Et ça se traduit, ça se reflète même dans les commandements. C'est-à-dire le fait que l'homme et la femme, pas tous, mais certains commandements qui concernent l'un et pas l'autre, c'est aussi une manière de dire que l'homme et la femme, alors, sont égaux, mais ne sont pas identiques. Et ça, c'est quelque chose d'important, parce qu'en fait, ça n'aurait pas d'intérêt. Si l'homme et la femme étaient identiques, pourquoi est-ce qu'il y a un homme et pourquoi est-ce qu'il y a une femme ? Donc, c'est l'intérêt, justement, c'est que dans la tradition juive, on va considérer que l'homme et la femme ont chacun une identité, une manière de voir la vie, de voir le monde, etc., qui sont différentes. La femme peut faire des choses que l'homme ne peut pas faire, la femme peut mettre au monde, c'est extraordinaire, ce qu'un homme ne peut pas faire. Donc il y a des choses comme ça, et donc si vous voulez, il y a cette idée très importante dans la tradition juive de vraiment s'attacher à la différence sexuelle et de considérer que l'homme et la femme ont chacun une identité propre. Donc on n'est pas du tout dans la notion de savoir qui est, c'est pas la question de savoir qui est inférieur ou supérieur, c'est pas ça la question, c'est plutôt que nous sommes différents, et que par cette différence, finalement, on apporte au monde quelque chose qui nous est propre, que l'autre ne peut pas apporter parce qu'il n'est pas ce que je suis, et que moi je peux apporter parce que je ne suis pas ce qu'il est. Et ça, on le retrouve notamment, y compris dans les commandements, les commandements qui s'appliquent à l'un et pas à l'autre, par exemple.
1: C'est important de le redire, que la révélation biblique n'institue pas une infériorité de la femme par rapport à l'homme. Souvent, quand des critiques sont faites sur la tradition biblique, c'est bien souvent parce que les personnes ne lisent pas ou lisent mal, ou pas avec assez d'attention.
2: C'est souvent une mauvaise traduction. Je donne un exemple. La côte de l'homme, la femme crée la côte de l'homme. Le Talmud dit c'est pas la côte, c'est le côté. Le Talmud présente l'être humain au départ, originel, comme androgyne. Donc il n'y a pas un qui sort de l'autre. C'est deux, un homme qui est masculin et féminin, qui se donnent le dos, qui sont dos à dos. Et le Talmud dit que Dieu les a séparés pour qu'ils soient l'un face à l'autre. Du coup, le mot tsela qu'on traduit en hébreu par côte, c'est mauvaise traduction. Ça désigne un côté. Donc, c'est intéressant de voir que la traduction, elle peut amener à penser que l'un est supérieur à l'autre.
1: Oui, et notamment la traduction de Adam ou de Ish qu'on traduit en français par le même terme, homme, et qui sont deux termes différents. Et c'est vrai que la traduction est un filtre qui rend plus difficile la compréhension du sens du texte biblique. Et donc, cette égalité de l'homme et de la femme, elle se joue non seulement dans la vie conjugales, familiales, des relations affectives, amicales, mais elle se joue aussi dans la vie économique. Moi, je suis toujours étonné du fait que l'inégalité salariale, aujourd'hui, en France, ne soit pas un combat porté plus haut par les uns ou les autres. C'est quand même un scandale en soi que, à égalité de compétences, les femmes soient moins payées que les hommes, comme si on leur faisait payer leur capacité à donner la vie et qu'on leur faisait payer leur maternité à venir ou les maternités passées.
2: Vous avez raison. Mais ce que je constate quand même, c'est que très souvent, ce qu'on attribue aux religions est en fait le fait des mœurs sociales. Ce que je veux dire par là, c'est que des fois, on va dire que la femme est inférieure à l'homme selon les religions, ce qui est faux. C'est que c'est une question de société. Je vous donne un exemple, parce que j'ai un exemple que je donne souvent. C'est Maïmonide qui a vécu en monde arabo-musulman, qui dit qu'il ne faut pas laisser sortir sa femme de chez soi plus qu'une fois par mois. Donc quelqu'un qui lit ça dans le texte, le code de loi de Maïmonide, va dire « ben ça c'est une loi ». Oui, mais Maïmonide ne parle pas de nulle part. Il parle dans un monde où, effectivement, la femme était, ce qu'on appelait la claustration, était cloîtrée. Mais ne va pas en déduire que c'est une loi. Donc aujourd'hui, quelqu'un qui prend Maïmonide, il va dire, il ne laisse pas sa femme sortir plus d'un mois. Ça ne veut rien dire. Mais comme c'est dans un code de loi, on va dire « ah tu vois, ben c'est la loi juive qui veut ça ben ». Pas du tout. C'est une influence de la société. Ce que je veux dire par là, c'est que très souvent, on va attribuer à la religion ce qui est en fait un problème d'ordre social et d'évolution de la société.
1: On touche là du doigt en fait la grande question, c'est comment est-ce qu'on met en pratique la parole que l'on reçoit. Il s'agit toujours de l'incarner, de la mettre en pratique. Exactement. Et ça se fait toujours dans une société donnée qui a sa culture, ses mœurs, ses habitudes. Et on voit bien que chaque communauté croyante met en pratique, d'une certaine manière, en fonction des lieux et des temps, la parole qui la fait vivre. Donc ça, vous avez raison de souligner cet écart, cette tension entre la culture et la révélation. La révélation reçue par une communauté religieuse. Sur les questions aujourd'hui qui sont aussi très importantes de migration, c'est des questions qui sont quand même nouvelles par l'ampleur des vagues de migration. Comment est-ce que le judaïsme réfléchit à ces questions de communauté locale, nationale, les questions d'identité et comment gérer le droit des personnes à voyager et à s'installer là où elles le veulent et les droits légitimes des personnes du pays d'accueil à vivre selon leur propre volonté.
2: Je crois qu'il y a deux versets qui répondent à votre question. Il y a un premier verset, mais qui est cité plusieurs fois, qui dit qu'il faut aimer l'étranger. D'ailleurs, c'est intéressant, la motivation qui est donnée, c'est parce que vous avez été étranger en terre d'Égypte. Je trouve ça intéressant parce que ça veut dire que comme on a connu la condition d'exilé d'étranger, on peut d'autant plus faire preuve d'empathie et de compassion à l'égard de celui qui souffre, comme on a soi-même souffert. Parce que c'est plus facile de s'identifier à une personne quand on a connu son sort que quand on parle comme ça, de manière théorique. Première chose. Donc il faut aimer l'étranger. Maintenant, à l'étranger, on demande quand même, vous voyez, si je prends l'exemple de l'étranger dans la Bible qui venait s'installer dans le pays d'Israël, dans le pays de Canaan, il fallait quand même qu'il respecte, alors on ne lui demandait pas de se convertir au judaïsme, mais on lui demandait quand même de respecter les fondamentaux, notamment de rejeter le paganisme, etc. Donc il y avait quand même, c'est intéressant, ça veut dire que finalement, il faut aimer l'étranger, il faut l'accueillir, mais en même temps, l'étranger doit quand même accepter de se soumettre aux lois du pays dans lequel il vient. Et ça, c'est d'actualité. Ça veut dire que c'est la question de l'assimilation, l'assimilation des personnes qui viennent dans un pays. Donc à la fois, il faut bien les recevoir, et on doit les recevoir, c'est important. Mais en même temps, eux-mêmes doivent savoir qu'ils doivent accepter et de se soumettre à la loi et de partir aussi à la découverte de la culture du pays et d'accepter cette culture. Donc c'est dans ce double mouvement que l'étranger est perçu dans la tradition biblique.
1: Et ce trait qui est vraiment un leitmotiv, en tout cas dans la Torah, vous avez été étranger, c'est aussi ce que la tradition chrétienne reçoit, avec la perception que notre place sur la terre est celle d'étrangers, de voyageurs, parce que nous ne sommes pas propriétaires de la terre que nous habitons. Et c'est encore la Torah qui le souligne fortement. Dieu seul est le propriétaire de la terre et de ses ressources. Finalement, la Bible et la tradition rabbinique, je l'imagine, sont d'une actualité très vive pour les questions écologiques. Contrairement à ce que l'on peut penser, et c'est la même chose que ce qu'on disait tout à l'heure sur les questions de l'égalité homme-femme, on a en tête que la tradition biblique juive et chrétienne encourage un rapport de consommation à la création, on peut faire ce que l'on veut, et finalement c'est assez différent, non ?
2: Vous avez tout à fait raison, on parle de justice sociale, vous avez, par rapport à la propriété de ma terre, vous avez une... Alors d'abord, il y avait plein... À l'époque, on était agriculteur, il fallait laisser une partie du champ aux pauvres. La glane, on laissait des épis pour les pauvres. Et surtout, par rapport à ce que vous avez dit sur le rapport à la terre, tous les 7 ans, il y a ce qu'on appelle la shemitah, c'est-à-dire que le propriétaire de sa terre, l'agriculteur, pendant un an, la terre ne lui appartient plus. C'est-à-dire n'importe qui peut venir se servir dans votre champ, c'est plus à vous. Et la raison qui est donnée, justement, Dieu dit, parce que la terre m'appartient. Et ça permettait, en fait, à la personne, notamment au sédentaire, qui, par définition, pense que ça lui appartient. Ah ben non, c'est un peu comme le Shabbat. Il y a un Shabbat des hommes tous les 7 jours, où on arrête de travailler, de s'accaparer le monde. Eh bien, il y a tous les 7 ans un Shabbat de la terre. C'est-à-dire que la terre elle-même, elle n'est plus à toi. Et alors, en termes écologiques, d'abord, servir, ça veut dire que j'arrête d'exploiter la terre de manière infinie. Mmh. Mais ce que je dis souvent, c'est que dans le récit de la Genèse, où Dieu crée l'homme, il les met dans le jardin d'Éden, qui est une forme de... dans le monde terrestre, on a beaucoup dit qu'il fallait... Parce qu'il lui dit, il l'a mis dans le jardin d'Éden pour le travailler... Non, pour le travailler et le garder. Alors, on a beaucoup insisté sur le travailler, exploiter la terre, mais on a oublié le deuxième verbe, ou le shomra, en hébreu, qui veut dire qu'il faut aussi le garder, c'est-à-dire le protéger. Et ça, pendant très très longtemps, on a oublié en fait cette deuxième partie, enfin cette deuxième mission qui a été confiée à l'homme, pas seulement d'exploiter la terre, mais aussi de la protéger. Mmh. Et donc vous avez tout à fait raison de souligner cela.
1: Et donc il y a le Shabbat hebdomadaire, il y a le Shabbat de la terre, tous les 7 ans, avec la Shemitah, et il y a aussi le jubilé, dans le livre du Lévitique, tous les 50 ans, c'est non seulement un repos de la terre, mais une remise à zéro de toutes les inégalités qui s'accumulent dans la vie sociale. Est-ce que cette ressource biblique et la tradition rabbinique qui la prolonge, est-ce que ce n'est pas une ressource pour un programme révolutionnaire, écologique, plus radical que tous ceux qui peuvent être présentés par les hommes politiques.
2: Là, vous avez raison, bien sûr, ça devrait. Mais encore une fois, par rapport à ce qu'on a dit tout à l'heure, c'est que ces textes-là, on les interprète aussi en fonction de l'évolution des mœurs. Vous voyez, pendant très longtemps, on ne s'était pas préoccupé d'écologie, donc ces textes n'étaient pas explorés de cette manière. Aujourd'hui, on se rend compte effectivement qu'ils peuvent être lus de cette manière. Le jubilé, vous avez raison, c'est le jubilé, un propriétaire, quelqu'un qui a

0: interpréter de manière, comment dire, à conforter la structure sociale qui est la nôtre, quoi. Et il faut avoir le courage de voir qu'elle bouscule cet ordre social.
1: Mais ce que je trouve intéressant, c'est que ces paroles de la révélation biblique, elles soutiennent la vie et la liberté. Elles sont pleines de réalisme parce qu'on voit bien que au fil des années, au fil des générations, des inégalités peuvent se creuser et qu'il est très difficile à un certain point de renverser ces inégalités. D'où ces mesures. Eh bien, on va faire cet acte fort de remettre les dettes, de repartir à zéro. Comme le demandent certaines associations ou militants politiques dans la vie des États, quand un État est trop endetté, il ne peut pas de lui-même retrouver sa capacité. Il faut faire un geste fort pour lui remettre sa dette ou une partie de sa dette. Mais il y a sans doute beaucoup, beaucoup pour les croyants juifs ou chrétiens encore à découvrir. Et c'est, je souligne une chose. On a commencé l'émission avec cette idée que comme vous le disiez, chacun d'entre nous a la capacité de savoir ce qui est bon ou mal. Et que quand cette boussole intérieure est perturbée, la loi révélée vient lui donner un chemin sûr pour sa vie. Mais c'est aussi la vie sociale qui nous aide à entendre cette loi révélée. Comme vous le disiez, la sensibilité écologique nous fait redécouvrir aussi la portée de ces paroles divines.
0: C'est dans les deux sens, vous avez tout à fait raison. C'est vrai. À la fois, ça peut nous aider, et puis effectivement, c'est vrai que c'est un double mouvement, vous avez tout à fait raison. Et aujourd'hui, comme vous l'avez très bien dit, on peut retourner vers ces textes et y découvrir énormément de sens pour faire que le monde s'oriente dans des directions différentes. Tout à fait.
2: Très bien. Et cette émission touche à son terme. Merci beaucoup, Rabbin Michaël Azoulay, d'avoir participé et nous avoir éclairé sur l'éthique juive. Merci, Père Alexandre Comte, de l'avoir animé. Et merci, chers auditeurs, de l'avoir suivi. Et je remercie également à la technique, Aymeric et Thibault, qui ont assuré la réalisation de cette émission. Nous nous retrouverons donc dans un mois pour une nouvelle édition de Dialogue au présent dans le cadre de nos conversations du week-end.
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Dans mon âme aussi, la nuit avait cessé. Jésus, en se réveillant, m'avait rendu la joie. Le bruit des vagues s'était apaisé. Au lieu du vent de l'épreuve, une brise légère enflait ma voile, et je croyais arriver bientôt sur le rivage béni que j'apercevais tout près de moi. Il était en effet bien près de ma nacelle, mais plus d'un orage devait encore s'élever, et lui dérobant la vue de son phare lumineux, lui faire craindre de s'être éloigné sans retour de la plage si ardemment désirée. Peu de jours après avoir obtenu le consentement de mon oncle, j'allais vous voir, ma mère chérie, et je vous dis ma joie de ce que toutes mes épreuves étaient passées. Mais quelles ne furent pas ma surprise et mon chagrin en vous entendant me dire que monsieur le supérieur ne consentait pas à mon entrée avant l'âge de 21 ans. Personne n'avait pensé à cette opposition, la plus invincible de toutes. Cependant, sans perdre courage, j'allais moi-même avec papa et Céline chez notre père, afin d'essayer de le toucher en lui montrant que j'avais bien la vocation du Carmel. Il nous reçut très froidement. Mon incomparable petit père eut beau joindre ses instances aux miennes, et rien ne put changer sa disposition. Il me dit qu'il n'y avait pas de péril à la demeure, que je pouvais mener une vie de carmélite à la maison, que si je ne prenais pas la discipline, tout ne serait pas perdu, etc., etc. Enfin, il finit par ajouter qu'il n'était pas le délégué de Monseigneur et que s'il voulait me permettre d'entrer au Carmel, lui n'aurait plus rien à dire. Je sortis tout en larmes du presbytère. Heureusement, j'étais cachée par mon parapluie, car la pluie tombait par torrents. Papa ne savait comment me consoler. Il me promit de me conduire à Bayeux aussitôt que j'en témoignerais le désir, car j'étais résolue d'arriver à mes fins. Je dis même que j'irais jusqu'au Saint-Père, si Monseigneur ne voulait pas me permettre d'entrer au Carmel à 15 ans. Bien des événements se passèrent avant mon voyage à Bayeux. À l'extérieur, ma vie paraissait la même. J'étudiais, je prenais des leçons de dessin avec Céline et mon habile maîtresse trouvait en moi beaucoup de disposition à son art. Surtout, je grandissais dans l'amour du bon Dieu. Je sentais en mon cœur des élans inconnus jusqu'alors. Parfois, j'avais de véritables transports d'amour. Un soir, ne sachant comment dire à Jésus que je l'aimais et combien je désirais qu'il soit partout aimé et glorifié, je pensais, avec douleur, qu'il ne pourrait jamais recevoir de l'enfer un seul acte d'amour. Alors je dis au bon Dieu que

pour lui faire plaisir, je consentirais bien à m'y voir plonger, afin qu'il soit aimé éternellement dans ce lieu de blasphème. Je savais que cela ne pouvait pas le glorifier puisqu'il ne désire que notre bonheur. Mais quand on aime, on éprouve le besoin de dire mille folies. Si je parlais de la sorte, ce n'était pas que le ciel n'excitât mon envie, mais alors mon ciel à moi n'était autre que l'amour. Et je sentais comme saint Paul que rien ne pourrait me détacher de l'objet divin qui m'avait ravi. Avant de quitter le monde, le bon Dieu me donna la consolation de contempler de près des âmes d'enfants. Étant la plus petite de la famille, je n'avais jamais eu ce bonheur. Voici les tristes circonstances qui me le procurèrent. Une pauvre femme, parente de notre bonne, mourut à la fleur de l'âge, laissant trois enfants tout petits. Pendant sa maladie, nous prîmes à la maison les deux petites filles, dont l'aînée n'avait pas 6 ans. Je m'en occupais toute la journée, et c'était un grand plaisir pour moi de voir avec quelle candeur elles croyaient tout ce que je leur disais. Il faut que le saint baptême dépose dans les âmes un germe bien profond des vertus théologales, puisque dès l'enfance elles se montrent déjà, et que l'espérance de bien futur suffit pour faire accepter des sacrifices. Lorsque je voulais voir mes deux petites filles bien conciliantes l'une pour l'autre, au lieu de promettre des jouets et des bonbons à celle qui céderait à sa sœur, je lui parlais des récompenses éternelles que le petit Jésus donnerait dans le ciel aux petits enfants sages. L'aînée, dont la raison commençait à se développer, me regardait avec des yeux brillants de joie, me faisait 1000 questions charmantes sur le petit Jésus et son beau ciel, et me promettait avec enthousiasme de toujours céder à sa sœur. Elle disait que jamais de sa vie elle n'oublierait ce que lui avait dit la grande demoiselle, car c'est ainsi qu'elle m'appelait. En voyant de près ces âmes innocentes, j'ai compris quel malheur c'était de ne pas bien les former dès leur réveil, alors qu'elles ressemblaient à une cire molle sur laquelle on peut déposer l'empreinte des vertus, mais aussi celle du mal. J'ai compris ce qu'a dit Jésus en l'Évangile, qu'il vaudrait mieux être jeté à la mer que de scandaliser un seul de ses petits-enfants. Ah, que d'âmes arriveraient à la sainteté si elles étaient bien dirigées. Je le sais, le bon Dieu n'a besoin de personne pour faire son œuvre. Mais de même qu'il permet à un habile jardinier d'élever des plantes rares et délicates, et qu'il lui donne pour cela la science nécessaire, se réservant pour lui-même le soin de féconder, ainsi Jésus veut être aidé dans sa divine culture des âmes. Qu'arriverait-il si un jardinier maladroit ne greffait pas bien ses arbustes, s'il ne savait pas reconnaître la nature de chacun et voulait faire éclore des roses sur un pêcher? Il ferait mourir l'arbre, qui cependant était bon et capable de produire des fruits. C'est ainsi qu'il faut savoir reconnaître dès l'enfance ce que le bon Dieu demande aux âmes et seconder l'action de sa grâce sans jamais la devancer ni la ralentir. Comme les petits oiseaux apprennent à chanter en écoutant leurs parents, de même les enfants apprennent la science des vertus, le chant sublime de l'amour divin auprès des âmes chargées de les former à la vie. Je me souviens que parmi mes oiseaux, j'avais un serin qui chantait à ravir. J'avais aussi un petit linot auquel je prodiguais des soins maternels, l'ayant adopté avant qu'il ait pu jouir du bonheur de sa liberté. Ce pauvre petit prisonnier n'avait pas de parents pour lui apprendre à chanter. Mais entendant du matin au soir son compagnon le serin faire de joyeuses roulades, il voulut l'imiter. Cette entreprise était difficile pour un linot. Aussi sa douce voix eut-elle bien de la peine à s'accorder avec la voix vibrante de son maître en musique. C'était charmant de voir les efforts du pauvre petit, mais ils furent enfin couronnés de succès, car son chant, tout en conservant une bien plus grande douceur, fut absolument le même que celui du serin. Oh, ma mère chérie, c'est vous qui m'avez appris à chanter. C'est votre voix qui m'a charmée dès l'enfance, et maintenant j'ai la consolation d'entendre dire que je vous ressemble. Je sais combien j'en suis encore loin, mais j'espère, malgré ma faiblesse, redire éternellement le même cantique que vous. Avant mon entrée au Carmel, je fis encore bien des expériences sur la vie et les misères du monde, mais ces détails m'entraîneraient trop loin. Je vais reprendre le récit de ma vocation. Le 31 octobre fut le jour fixé pour mon voyage à Bayeux. Je partis seule avec papa, le cœur rempli d'espérance, mais aussi bien émue par la pensée de me présenter à l'évêché. Pour la première fois de ma vie, je devais aller faire une visite sans être accompagnée de mes sœurs. Et cette visite était à un évêque.

Moi qui n'avais jamais besoin de parler que pour répondre aux questions que l'on m'adressait, je devais expliquer moi-même le but de ma visite, développer les raisons qui me faisaient solliciter l'entrée du Carmel. En un mot, je devais montrer la solidité de ma vocation. Ah, qu'il m'en a coûté de faire ce voyage. Il a fallu que le bon Dieu m'accorde une grâce toute spéciale pour que j'aie pu surmonter ma grande timidité. Il est aussi bien vrai que jamais l'amour ne trouve d'impossibilité parce qu'il se croit tout possible et tout permis. C'était vraiment le seul amour de Jésus qui pouvait me faire surmonter ces difficultés et celles qui suivirent, car il se plut à me faire acheter ma vocation par de bien grandes épreuves. Aujourd'hui, que je jouis de la solitude du Carmel, me reposant à l'ombre de celui que j'ai si ardemment désiré, je trouve avoir acheté mon bonheur à bien peu de frais, et je serais prête à supporter de bien plus grandes peines pour l'acquérir si je ne l'avais pas encore. Il pleuvait à verse quand nous arrivâmes à Bayeux. Papa, qui ne voulait pas voir sa petite reine entrer à l'évêché avec sa belle toilette toute trempée, la fit monter dans un omnibus et conduire à la cathédrale. Là commencèrent mes misères. Monseigneur et tout son clergé assistaient à un grand enterrement. L'église était remplie de dames en deuil et j'étais regardée de tout le monde, avec ma robe claire et mon chapeau blanc. J'aurais voulu sortir de l'église, mais il ne fallait pas y penser, à cause de la pluie. Et pour m'humilier encore davantage, le bon Dieu permit que papa, avec sa simplicité patriarcale, me fit monter jusqu'au haut de la cathédrale. Ne voulant pas lui faire de peine, je m'exécutais de bonne grâce et procurais cette distraction aux bons habitants de Bayeux que j'aurais souhaité n'avoir jamais connus. Enfin, je pus respirer à mon aise dans une chapelle qui se trouvait derrière le maître-autel, et j'y restai longtemps, priant avec ferveur en attendant que la pluie cessât et nous permît de sortir. En redescendant, papa me fit admirer la beauté de l'édifice, qui me paraissait beaucoup plus grand étant désert. Mais une seule pensée m'occupait, et je ne pouvais prendre de plaisir à rien. Nous allâmes directement chez M. Réveroni, qui était instruit de notre arrivée, ayant lui-même fixé le jour du voyage, mais il était absent. Il nous fallut donc errer dans les rues qui me parurent bien tristes. Enfin, nous revînmes près de l'évêché, et papa me fit entrer dans un bel hôtel où je ne fis pas honneur à l'habile cuisinier. Ce pauvre petit père était d'une tendresse pour moi presque incroyable. Il me disait de ne pas me faire de chagrin, que bien sûr Monseigneur allait m'accorder ma demande. Après nous être reposés, nous retournâmes chez M. Réveroni. Un monsieur arriva en même temps, mais le grand vicaire lui demanda poliment d'attendre et nous fit entrer les premiers dans son cabinet. Le pauvre monsieur eut le temps de s'ennuyer car la visite fut longue. M. Réveroni se montra très aimable, mais je crois que le motif de notre voyage l'étonna beaucoup. Après m'avoir regardé, en souriant et adressé quelques questions, il nous dit « Je vais vous présenter à Monseigneur. Voulez-vous avoir la bonté de me suivre ?» Voyant des larmes perler dans mes yeux, il ajouta « Oh, je vois des diamants. Il ne faut pas les montrer à Monseigneur. » Il nous fit traverser plusieurs pièces très vastes, garnies de portraits d'évêques. En me voyant dans ces grands salons, je me faisais l'effet d'une pauvre petite fourmi et je me demandais ce que j'allais oser dire à Monseigneur. Il se promenait entre deux prêtres sur une galerie. Je vis Monseigneur Réveroni lui dire quelques mots et revenir avec lui. Nous l'attendions dans son cabinet. Là, trois énormes fauteuils étaient placés devant la cheminée où pétillait un feu ardent. En voyant entrer sa grandeur, papa se mit à genoux à côté de moi pour recevoir sa bénédiction. Puis, Monseigneur fit placer papa dans un des fauteuils, se mit en face de lui, et M. Réveroni voulut me faire prendre celui du milieu. Je refusai poliment, mais il insista, me disant de montrer si j'étais capable d'obéir. Aussitôt, je m'assis sans faire de réflexion, et j'eus la confusion de le voir prendre une chaise, pendant que moi, j'étais enfoncée dans un fauteuil où quatre comme moi auraient été à l'aise, plus à l'aise que moi, car j'étais loin d'y être. J'espérais que papa allait parler, mais il me dit d'expliquer moi-même à Monseigneur le but de notre visite. Je le fis le plus éloquemment possible. Sa grandeur, habituée à l'éloquence, ne parut pas très touchée de mes raisons. Au lieu d'elle, un mot de Monsieur le supérieur m'eût plus servi. Malheureusement, je n'en avais pas, et son opposition ne plaidait aucunement en ma faveur. Monseigneur me demanda s'il y avait longtemps que je désirais entrer au Carmel. « Oh oui, Monseigneur, bien longtemps !»« Voyons, reprit en riant Monseigneur Réveroni, vous ne pouvez toujours pas dire qu'il y a 15 ans que vous avez ce désir !» C'est vrai,
Repris-je en souriant aussi, mais il n'y a pas beaucoup d'années à retrancher, car je désirais me faire religieuse dès l'éveil de ma raison, et j'ai désiré le Carmel aussitôt que je l'ai bien connu, parce que dans cet ordre, je trouvais que toutes les aspirations de mon âme seraient remplies. Je ne sais pas, ma mère, si ce sont tout à fait mes paroles, je crois que c'était encore plus mal tourné, mais enfin, c'est le sens. Monseigneur, croyant être agréable à papa, essaya de me faire rester encore quelques années auprès de lui. Aussi, ne fut-il pas peu surpris et édifié de le voir prendre mon parti, intercédant pour que j'obtienne la permission de m'envoler à 15 ans. Cependant, tout fut inutile. Il dit qu'avant de se décider, un entretien avec le supérieur du Carmel était indispensable. Je ne pouvais rien entendre qui me fît plus de peine, car je connaissais l'opposition formelle de notre père. Aussi, sans tenir compte de la recommandation de M. Réveroni, je fis plus que montrer des diamants à Monseigneur. Je lui en donnais. Je vis bien qu'il était touché. Me prenant par le cou, il appuyait ma tête sur son épaule et me faisait des caresses comme jamais, paraît-il, personne n'en avait reçu de lui. Il me dit que tout n'était pas perdu, qu'il était bien content que je fasse le voyage de Rome afin d'affermir ma vocation, et qu'au lieu de pleurer, je devais me réjouir. Il ajouta que la semaine suivante, devant aller à Lisieux, il parlerait de moi à M. le curé de Saint-Jacques, et que certainement je recevrais sa réponse en Italie. Je compris qu'il était inutile de faire de nouvelles instances. D'ailleurs, je n'avais plus rien à dire, ayant épuisé toutes les ressources de mon éloquence. Monseigneur nous reconduisit jusqu'au jardin. Papa l'amusa beaucoup, en lui disant qu'afin de paraître plus âgé, je m'étais fait relever les cheveux. Ceci ne fut pas perdu, car Monseigneur ne parle pas de sa petite-fille sans raconter l'histoire des cheveux. Monseigneur Réveroni voulut nous accompagner jusqu'au bout du jardin de l'évêché. Il dit à papa que jamais chose pareille ne s'était vue. Un père aussi empressé de donner son enfant au bon Dieu que cet enfant de s'offrir elle-même. Papa lui demanda plusieurs explications sur le pèlerinage, entre autres comment il fallait s'habiller pour paraître devant le Saint-Père. Je le vois encore se tourner devant M. Réveroni en lui disant « Suis-je assez bien comme cela ?» Il avait aussi dit à Monseigneur que s'il ne me permettait pas d'entrer au Carmel, je demanderais cette grâce au souverain pontife. Il était bien simple dans ses paroles et ses manières, mon roi chéri. Mais il était si beau. Il avait une distinction toute naturelle qui dut plaire beaucoup à Monseigneur, habitué à se voir entouré de personnages connaissant toutes les règles de l'étiquette des salons. Mais non pas le roi de France et de Navarre en personne, avec sa petite reine. Quand je fus dans la rue, mes larmes recommencèrent à couler, non pas tant à cause de mon chagrin qu'en voyant mon petit père chéri qui venait de faire un voyage inutile. Lui qui se faisait une fête d'envoyer une dépêche au Carmel annonçant l'heureuse réponse de Monseigneur était obligé de revenir sans en avoir aucune. Oh, que j'avais de la peine! Il me semblait que mon avenir était brisé pour jamais. Plus j'approchais du terme, plus je voyais mes affaires s'embrouiller. Mon âme était plongée dans l'amertume, mais aussi dans la paix, car je ne cherchais que la volonté du bon Dieu. Aussitôt, en arrivant à Lisieux, j'allais chercher de la consolation au Carmel. Et j'en trouvais près de vous, ma mère chérie. Oh non, jamais je n'oublierai tout ce que vous avez souffert à cause de moi. Si je ne craignais de les profaner en m'en servant, je pourrais dire les paroles que Jésus adressait à ses apôtres le soir de sa passion. C'est vous qui avez été toujours avec moi dans toutes mes épreuves. Mes bien-aimées sœurs m'offrirent aussi de bien douces consolations. 3 jours après le voyage de Bayeux, je devais en faire un beaucoup plus long, celui de la ville éternelle. Ah, quel voyage que celui-là! Lui seul m'a plus instruite que de longues années d'études. Il m'a montré la vanité de tout ce qui passe et que tout est affliction d'esprit sous le soleil. Cependant, j'ai vu de bien belles choses. J'ai contemplé toutes les merveilles de l'art et de la religion. Surtout, j'ai foulé la même terre que les saints apôtres, la terre arrosée du sang des martyrs. Et mon âme s'est agrandie au contact des choses saintes. Je suis bien heureuse d'avoir été à Rome, mais je comprends les personnes du monde qui pensèrent que papa m'avait fait faire ce grand voyage afin de changer mes idées de vie religieuse. Il y avait en effet de quoi ébranler une vocation peu affermie. N'ayant jamais vécu parmi le grand monde, Céline et moi, nous nous trouvâmes au milieu de la noblesse qui composait presque exclusivement le pèlerinage. Ah, bien loin de nous éblouir, tous ces titres et ces deux ne nous parurent qu'une fumée. De loin, cela m'avait quelquefois jeté un peu de poudre aux yeux, mais de près, j'ai vu que tout ce qui brille n'est pas or, et j'ai compris cette parole de l'imitation. Ne poursuivez pas cet

sombre qu'on appelle un grand nom, ne désirait ni de nombreuses liaisons, ni l'amitié particulière d'aucun homme. J'ai compris que la vraie grandeur se trouve dans l'âme et pas dans le nom, puisque, comme le dit Isaïe, le Seigneur donnera un autre nom à ses élus. Et saint Jean dit aussi que le vainqueur recevra une pierre blanche sur laquelle est écrit un nom nouveau que nul ne connaît que celui qui le reçoit. C'est donc au ciel que nous saurons quels sont nos titres de noblesse. Alors chacun recevra de Dieu la louange qu'il mérite. Et celui qui sur la terre aura voulu être le plus pauvre, le plus oublié pour l'amour de Jésus, celui-là sera le premier, le plus noble et le plus riche. La seconde expérience que j'ai faite regarde les prêtres. N'ayant jamais vécu dans leur intimité, je ne pouvais comprendre le but principal de la réforme du Carmel. Prier pour les pécheurs me ravissait, mais prier pour les âmes des prêtres, que je croyais plus purs que le cristal, me semblait étonnant. Ah, j'ai compris ma vocation en Italie. Ce n'était pas aller chercher trop loin une si utile connaissance. Pendant un mois, j'ai vécu avec beaucoup de saints prêtres, et j'ai vu que, si leur sublime dignité les élève au-dessus des anges, ils n'en sont pas moins des hommes faibles et fragiles. Si de saints prêtres, que Jésus appelle dans son évangile le sel de la terre, montrent dans leur conduite qu'ils ont un extrême besoin de prière, que faut-il dire de ceux qui sont tièdes ? Jésus n'a-t-il pas dit encore, si le sel vient à s'affadir, avec quoi l'assaisonnera-t-on ? Ô ma mère, quelle est belle la vocation ayant pour but de conserver le sel destiné aux âmes. Cette vocation est celle du Carmel, puisque l'unique fin de nos prières et de nos sacrifices est d'être l'apôtre des apôtres, priant pour eux pendant qu'ils évangélisent les âmes par leurs paroles et surtout par leurs exemples. Il faut que je m'arrête, si je continue de parler sur ce sujet, je ne finirai pas. Je vais, ma mère chérie, vous raconter mon voyage avec quelques détails. Pardonnez-moi si je vous en donne trop, je ne réfléchis pas avant d'écrire et je le fais en tant de fois différente à cause de mon peu de temps libre que mon récit vous paraîtra peut-être ennuyeux. Ce qui me console, c'est de penser qu'au ciel, je vous reparlerai des grâces que j'ai reçues et que je pourrai le faire alors en termes agréables et charmants. Plus rien ne viendra interrompre nos épanchements intimes et dans un seul regard, vous aurez tout compris. Hélas, puisqu'il me faut encore employer le langage de la triste terre, je vais essayer de le faire avec la simplicité d'un petit enfant qui connaît l'amour de sa mère. Ce fut le 7 novembre que le pèlerinage partit de Paris. Mais papa nous conduisit dans cette ville quelques jours avant pour nous la faire visiter.

Un matin, à 3 heures, je traversais la ville de Lisieux encore endormie. Bien des impressions passèrent dans mon âme à ce moment-là. Je sentais que j'allais vers l'inconnu et que de grandes choses m'attendaient là-bas. Papa était joyeux. Lorsque le train se mit en marche, il chanta ce vieux refrain. « Roule, roule, ma diligence, nous voilà sur le grand chemin. » Arrivés à Paris dans la matinée, nous commençâmes aussitôt à le visiter. Ce pauvre petit père se fatigua beaucoup afin de nous faire plaisir. Aussi, nous eûmes bientôt vu toutes les merveilles de la capitale. Pour moi, je n'en trouvais qu'une seule qui me ravit. Cette merveille fut Notre-Dame des Victoires. Ah, ce que j'ai senti à ses pieds, je ne pourrais le dire. Les grâces qu'elle m'accorda m'émurent si profondément que mes larmes seules traduisirent mon bonheur, comme au jour de ma première communion. La Sainte Vierge m'a fait sentir que c'était vraiment elle qui m'avait souri et m'avait guéri. J'ai compris qu'elle veillait sur moi, que j'étais son enfant. Aussi, je ne pouvais plus lui donner que le nom de maman, car il me semblait encore plus tendre que celui de mère. Avec quelle ferveur ne l'ai-je pas prié de me garder toujours et de réaliser bientôt mon rêve en me cachant à l'ombre de son manteau virginal. Ah, c'était là un de mes premiers désirs d'enfant. En grandissant, j'avais compris que c'était au Carmel qu'il me serait possible de trouver véritablement le manteau de la Sainte Vierge. Et c'était vers cette montagne fertile que tendaient tous mes désirs. Je suppliais encore Notre-Dame des Victoires d'éloigner de moi tout ce qui aurait pu ternir ma pureté. Je n'ignorais pas qu'en un voyage, comme celui d'Italie, il se rencontrerait bien des choses capables de me troubler, surtout parce que, ne connaissant pas le mal, je craignais de le découvrir n'ayant pas expérimenté que tout est pur pour les purs, et que l'âme simple et droite ne voit de mal à rien, puisqu'en effet le mal n'existe que dans les cœurs impurs et non dans les objets insensibles. Je priais aussi Saint Joseph.

rêve de veiller sur moi. Depuis mon enfance, j'avais pour lui une dévotion qui se confondait avec mon amour pour la Sainte Vierge. Chaque jour, je récitais la prière « Ô Saint Joseph, Père et protecteur des Vierges ». Aussi, ce fut sans crainte que j'entrepris mon lointain voyage. J'étais si bien protégée qu'il me semblait impossible d'avoir peur. Après nous être consacrés au Sacré-Cœur dans la basilique de Montmartre, nous partîmes de Paris le lundi 7, dès le matin. Bientôt, nous eûmes fait connaissance avec les personnes du pèlerinage. Moi, si timide, qu'ordinairement j'osais à peine parler, je me trouvais complètement débarrassée de ce gênant défaut. À ma grande surprise, je parlais librement avec toutes les grandes dames, les prêtres et même Monseigneur de Coutances. Il me semblait avoir toujours vécu dans ce monde-là. Nous étions, je crois, bien aimés de tout le monde et papa semblait fier de ses deux filles. Mais s'il était fier de nous, nous l'étions également de lui. Car il n'y avait pas dans tout le pèlerinage un monsieur plus beau ni plus distingué que mon roi chéri. Il aimait à se voir entouré de Céline et de moi. Souvent, lorsque nous n'étions pas en voiture et que je m'éloignais de lui, il m'appelait afin que je lui donne le bras, comme à Lisieux. Monsieur l'abbé Révéroni examinait soigneusement toutes nos actions. Je le voyais souvent de loin qui nous regardait. À table, lorsque je n'étais pas en face de lui, il trouvait moyen de se pencher pour me voir et entendre ce que je disais. Sans doute, il voulait me connaître pour savoir si vraiment j'étais capable d'être carmélite. Je pense qu'il a dû être satisfait de son examen, car à la fin du voyage, il parut bien disposé pour moi. Mais à Rome, il a été loin de m'être favorable, comme je vais le dire plus loin. Avant d'arriver à cette ville éternelle, but de notre pèlerinage, il nous fut donné de contempler bien des merveilles. D'abord, ce fut la Suisse, avec ses montagnes, dont le sommet se perd dans les nuages, ses cascades gracieuses jaillissant de mille manières différentes, ses vallées profondes remplies de fougères gigantesques et de bruyères roses. Ah, ma mère chérie, que ces beautés de la nature répandues à profusion ont fait de bien à mon âme, comme elles l'ont élevée vers celui qui s'est plu à jeter de pareils chefs-d'œuvre sur une terre d'exil qui ne doit durer qu'un jour. Je n'avais pas assez d'yeux pour regarder. Debout à la portière, je perdais presque la respiration. J'aurais voulu être des deux côtés du wagon, car en me détournant, je voyais des paysages d'un aspect enchanteur et tout différent de ceux qui s'étendaient devant moi. Parfois, nous nous trouvions au sommet d'une montagne, à nos pieds des précipices dont le regard ne pouvait sonder la profondeur semblait prêt à nous engloutir. Ou bien, c'était un ravissant petit village, avec ses gracieux chalets et son clocher, au-dessus duquel se balançaient mollement quelques nuages éclatants de blancheur. Plus loin, c'était un vaste lac que doraient les derniers rayons du soleil, les flots calmes et purs, empruntant la teinte azur du ciel qui se mêlait au feu du couchant, présentaient à nos regards émerveillés le spectacle le plus poétique et le plus enchanteur qui se puisse voir. Au fond du vaste horizon, on apercevait les montagnes, dont les contours indécis auraient échappé à nos yeux si leur sommet neigeux, que le soleil rendait éblouissant, n'était venu ajouter un charme de plus au beau lac qui nous ravissait. En regardant toutes ces beautés, il naissait en mon âme des pensées bien profondes. Il me semblait comprendre déjà la grandeur de Dieu et les merveilles du ciel. La vie religieuse m'apparaissait telle qu'elle est, avec ses assujettissements, ses petits sacrifices accomplis dans l'ombre. Je comprenais combien il est facile de se replier sur soi-même, d'oublier le but sublime de sa vocation. Et je me disais, plus tard, à l'heure de l'épreuve, lorsque prisonnière au Carmel, je ne pourrai contempler qu'un petit coin du ciel étoilé, je me souviendrai de ce que je vois aujourd'hui. Cette pensée me donna du courage. J'oublierai facilement mes pauvres petits intérêts en voyant la grandeur et la puissance du Dieu que je veux aimer uniquement. Je n'aurai pas le malheur de m'attacher à des pailles, maintenant que mon cœur a pressenti ce que Jésus réserve à ceux qui l'aiment. Après avoir admiré la puissance du bon Dieu, je pus encore admirer celle qu'il a donnée à ses créatures. La première ville d'Italie que nous avons visitée fut Milan. Sa cathédrale, tout en marbre blanc, avec ses statues assez nombreuses pour former un peuple presque innombrable, fut visitée par nous dans ses plus petits détails. Céline et moi, nous étions intrépides, toujours les premières et suivant immédiatement Monseigneur afin de tout voir en ce qui concernait les reliques des saints et bien entendre les explications. Ainsi, pendant qu'il offrait le saint sacrifice sur le tombeau de Saint Charles, nous étions avec papa derrière l'autel, la tête appuyée sur la châsse qui renferme le corps du saint.

0: revêtu de ses habits pontificaux.
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C'était ainsi partout, excepté lorsqu'il s'agissait de monter là où la dignité d'un évêque ne le permettait pas, car alors nous savions bien quitter sa grandeur. Laissant les dames timides se cacher la figure dans les mains après avoir gravi les premiers clochetons qui couronnent la cathédrale, nous suivions les pèlerins les plus hardis et arrivions jusqu'au sommet du dernier clocher de marbre, d'où nous avions le plaisir de voir à nos pieds la ville de Milan, dont les nombreux habitants ressemblaient à une petite fourmilière. Descendus de notre piédestal, nous commençâmes nos promenades en voiture, qui devaient durer un mois et me rassasier pour toujours de mon désir de rouler sans fatigue. Le Campo Santo nous ravit encore plus que la cathédrale. Toutes ces statues de marbre blanc qu'un ciseau de génie semble avoir animées sont placées sur le vaste champ des morts avec une sorte de négligence, ce qui pour moi augmente leur charme. On serait tenté de consoler les idéales personnages qui vous entourent. Leur expression est si vraie, leur douleur si calme et si résignée qu'on ne peut s'empêcher de reconnaître les pensées d'immortalité qui doivent remplir le cœur des artistes exécutant ces chefs-d'œuvre. Ici, c'est une enfant jetant des fleurs sur la tombe de ses parents. Le marbre semble avoir perdu de sa pesanteur et les pétales délicats semblent glisser entre les doigts de l'enfant. Le vent paraît déjà les disperser. Il paraît aussi faire flotter le voile léger des veuves et les rubans dont sont ornés les cheveux des jeunes filles. Papa était aussi ravi que nous. En Suisse, il avait été fatigué, mais alors sa gaieté ayant reparu, il jouissait du beau spectacle que nous contemplions. Son âme d'artiste se révélait dans les expressions de foi et d'admiration qui paraissaient sur son beau visage. Un vieux monsieur français, qui sans doute n'avait pas l'âme aussi poétique, nous regardait du coin de l'œil et disait avec mauvaise humeur, tout en ayant l'air de regretter de ne pas pouvoir partager notre admiration, « Oh, que les Français sont donc enthousiastes !» Je crois que ce pauvre monsieur aurait mieux fait de rester chez lui, car il ne m'a pas paru être content de son voyage. Il se trouvait souvent près de nous et toujours des plaintes sortaient de sa bouche. Il était mécontent des voitures, des hôtels, des personnes, des villes, enfin de tout. Papa, avec sa grandeur d'âme habituelle, essayait de le consoler, lui offrait sa place, etc. Enfin, il se trouvait toujours bien partout, étant un caractère directement opposé à celui de son désobligeant voisin. Ah, que nous avons vu de personnages différents! Quelle intéressante étude que celle du monde quand on est prêt de le quitter! À Venise, la scène changea complètement. Au lieu du bruit des grandes villes, on entend,

Au milieu du silence, que les cris des gondoliers et le murmure de l'onde agitée par les rames. Venise n'est pas sans charme, mais je trouve cette ville triste. Le palais des Doges est splendide, cependant il est triste lui aussi avec ses vastes appartements où s'étalent l'or, le bois, les marbres les plus précieux et les peintures des plus grands maîtres. Depuis longtemps, ces voûtes sonores ont cessé d'entendre la voix des gouverneurs qui prononçaient des arrêts de vie et de mort dans les salles que nous avons traversées. Ils ont cessé de souffrir, les malheureux prisonniers enfermés par les doges dans les cachots et les oubliettes souterraines. En visitant ces affreuses prisons, je me croyais au temps des martyrs, et j'aurais voulu pouvoir y rester afin de les imiter. Mais il fallut promptement en sortir, et passer sur le pont des soupirs, ainsi appelé à cause des soupirs de soulagement que poussaient les condamnés en se voyant délivrés de l'horreur des souterrains auxquels ils préféraient la mort. Après Venise, nous sommes allés à Padoue, où nous avons vénéré la langue de Saint-Antoine, puis à Bologne, où nous avons vu Sainte-Catherine qui garde l'empreinte du baiser de l'enfant Jésus. Il est bien des détails intéressants que je pourrais donner sur chaque ville et sur les 1000 petites circonstances particulières de notre voyage, mais je n'en finirai pas, aussi je ne vais écrire que les détails principaux. Ce fut avec joie que je quittai Bologne. Cette ville m'était devenue insupportable par les étudiants dont elle est remplie et qui formaient une haie quand nous avions le malheur de sortir à pied. Surtout à cause de la petite aventure qui m'est arrivée avec l'un d'eux, je fus heureuse de prendre la route de Lorette. Je ne suis pas surprise que la Sainte Vierge ait choisi cet endroit pour y transporter sa maison bénie. La paix, la joie, la pauvreté y règnent en souveraine. Tout est simple et primitif. Les femmes ont conservé leur gracieux costume italien et non pas, comme celle des autres villes, adopté la mode de Paris. Enfin, Lorette m'a charmée. Que dirais-je de la Sainte Maison ? Ah, mon émotion a été profonde en me trouvant sous le même toit que la Sainte Famille, en contemplant les murs sur lesquels Jésus avait fixé ses yeux divins, en foulant la terre que Saint Joseph avait arrosée de sueur, où Marie avait porté Jésus entre ses bras après l'avoir porté dans son sein virginal. J'ai vu la petite chambre où l'ange descendit auprès de la Sainte Vierge. J'ai déposé mon chapelet dans la petite écuelle de l'enfant Jésus. Que ces souvenirs sont ravissants. Mais notre plus grande consolation fut de recevoir Jésus lui-même dans sa maison et d'être son temple vivant au lieu même qu'il avait honoré de sa présence. Suivant un usage d'Italie, le Saint-Ciboire ne se conserve dans chaque église que sur un autel. Et là seulement, on peut recevoir la Sainte Communion. Cet autel était dans la basilique même où se trouve la Sainte Maison, renfermée comme un diamant précieux dans un écrin de marbre blanc. Cela ne fit pas notre bonheur. C'était dans le diamant lui-même et non pas dans l'écrin que nous voulions faire la communion. Papa, avec sa douceur ordinaire, fit comme tout le monde. Mais Céline et moi allâmes trouver un prêtre qui nous accompagnait partout et qui justement se préparait à célébrer sa messe dans la Santa Casa par un privilège spécial. Il demanda deux petites hosties qu'il plaça sur sa patène avec sa grande hostie. Et vous comprenez, ma mère chérie, quel fut notre ravissement de faire toutes les deux la Sainte Communion dans cette maison bénie. C'était un bonheur tout céleste que les paroles sont impuissantes à traduire. Que sera-ce donc quand nous recevrons la communion dans l'éternelle demeure du Roi des cieux ? Alors nous ne verrons plus notre joie ? Il n'y aura plus la tristesse du départ ? Et pour emporter un souvenir, il ne nous sera pas nécessaire de gratter furtivement les murs sanctifiés par la présence divine, puisque sa maison sera la nôtre pour l'éternité. Il ne veut pas nous donner celle de la terre. Il se contente de nous la montrer, pour nous faire aimer la pauvreté et la vie cachée. Celle qu'il nous réserve est son palais de gloire, où nous ne le verrons plus caché sous l'apparence d'un enfant ou d'une blanche hostie, mais tel qu'il est, dans l'éclat de sa splendeur infinie. C'est maintenant de Rome qu'il me reste à parler. De Rome, but de notre voyage, là où je croyais rencontrer la consolation, mais où je trouvais la croix. À notre arrivée, il faisait nuit. Et nous étant endormis, nous fûmes réveillés par les employés de la gare qui criaient « Roma, Roma !» Ce n'était pas un rêve, j'étais à Rome. La première journée se passa hors les murs et ce fut peut-être la plus délicieuse, car tous les monuments ont conservé leur cachet d'antiquité. Au lieu qu'au centre de Rome, l'on pourrait se croire à Paris, en voyant la magnificence des hôtels et des magasins. Cette promenade dans les campagnes romaines m'a laissé un bien doux souvenir.
Je ne parlerai point des lieux que nous avons visités, il y a assez de livres qui les décrivent dans

toute leur étendue, mais seulement des principales impressions que j'ai ressenties. Une des plus douces fut celle qui me fit tressaillir à la vue du Colisée. Je la voyais donc enfin, cette arène, où tant de martyrs avaient versé leur sang pour Jésus. Déjà, je m'apprêtais à baiser la terre qu'ils avaient sanctifiée. Mais quelle déception! Le centre n'est qu'un amas de décombres que les pèlerins doivent se contenter de regarder, car une barrière en défend l'entrée. D'ailleurs, personne n'est tenté d'essayer de pénétrer au milieu de ces ruines. Fallait-il être venu à Rome sans descendre au Colisée? Cela me paraissait impossible. Je n'écoutais plus les explications du guide. Une seule pensée m'occupait, descendre dans l'arène. Voyant un ouvrier qui passait avec une échelle, je fus sur le point de la lui demander. Heureusement, je ne mis pas mon idée à exécution, car il m'aurait prise pour une folle. Il est dit dans l'Évangile que Madeleine, restant toujours auprès du tombeau et se baissant à plusieurs reprises pour regarder à l'intérieur, finit par voir deux anges. Comme elle, tout en ayant reconnu l'impossibilité de voir mes désirs réalisés, je continuais de me baisser vers les ruines où je voulais descendre. À la fin, je ne vis pas d'ange, mais ce que je cherchais. Je poussai un cri de joie et dis à Céline « Viens vite, nous allons pouvoir passer ». Aussitôt, nous franchissions la barrière que les décombres atteignaient en cet endroit et nous voilà escaladant les ruines qui croulaient sous nos pas. Papa nous regardait tout étonné de notre audace. Bientôt, il nous dit de revenir, mais les deux fugitives n'entendaient plus rien. De même que les guerriers sentent leur courage augmenter au milieu du péril, ainsi notre joie grandissait en proportion de la peine que nous avions pour atteindre l'objet de nos désirs. Céline, plus prévoyante que moi, avait écouté le guide et se rappelant qu'il venait de signaler un certain petit pavé croisé comme étant celui où combattaient les martyrs, se mit à le chercher. Bientôt, l'ayant trouvé et nous étant agenouillés sur cette terre sacrée, nos âmes se confondirent en une même prière. Mon cœur battait bien fort lorsque mes lèvres s'approchèrent de la poussière empourprée du sang des premiers chrétiens. Je demandais la grâce d'être aussi martyr pour Jésus et je sentis au fond de mon cœur que ma prière était exaucée. Tout ceci fut accompli en très peu de temps. Après avoir pris quelques pierres, nous revînmes vers les murs en ruine pour recommencer notre périlleuse entreprise. Papa, nous voyant si heureuses, ne put pas nous gronder, et je vis bien qu'il était fier de notre courage. Le bon Dieu nous protégea visiblement, car les pèlerins ne s'aperçurent pas de notre absence, étant plus loin que nous, occupés à regarder sans doute les magnifiques arcades où le guide faisait remarquer les petits cornichons et les cupides posés dessus. Aussi, ni lui, ni messieurs les abbés ne connurent la joie qui remplissait nos cœurs.

Les catacombes m'ont laissé une bien douce impression. Elles sont telles que je me les étais figurées en lisant leurs descriptions dans La vie des martyrs. Après y avoir passé une partie de l'après-midi, il me semblait y être seulement depuis quelques instants, tant l'atmosphère qu'on y respire me paraissait embaumée. Il fallait bien remporter quelques souvenirs des catacombes. Aussi, ayant laissé la procession s'éloigner un peu, Céline et Thérèse se coulèrent ensemble jusqu'au fond de l'ancien tombeau de Sainte-Cécile et prirent de la terre sanctifiée par sa présence. Avant mon voyage de Rome, je n'avais pour cette sainte aucune dévotion particulière. Mais en visitant sa maison changée en église, le lieu de son martyre, en apprenant qu'elle avait été proclamée reine de l'harmonie, non pas à cause de sa belle voix ni de son talent pour la musique, mais en mémoire du chant virginal qu'elle fit entendre à son époux céleste, caché au fond de son cœur, je sentis pour elle plus que de la dévotion, une véritable tendresse d'amie. Elle devint ma sainte de prédilection, ma confidente intime. Tout en elle me ravit, surtout son abandon, sa confiance illimitée qui l'ont rendue capable de virginiser des âmes n'ayant jamais désiré d'autre joie que celle de la vie présente. Sainte Cécile est semblable à l'épouse des cantiques. En elle, je vois un cœur dans un camp d'armée. Sa vie n'a pas été autre chose qu'un chant mélodieux au milieu des plus grandes épreuves. Et cela ne m'étonne pas, puisque l'évangile sacré reposait sur son cœur et que dans son cœur reposait l'époux des Vierges. La visite à l'église Sainte-Agnès me fut aussi bien douce. C'était une amie d'enfance que j'allais visiter chez elle. Je lui parlais longuement de celle qui porte si bien son nom, et je fis tous mes efforts pour obtenir une des reliques de l'angélique patronne de ma mère chérie, afin de la lui rapporter. Mais il nous fut impossible d'en avoir une autre qu'une petite pierre rouge qui se détacha d'une riche mosaïque dont l'origine remonte au temps de Sainte Agnès et qu'elle a dû souvent regarder. N'était-ce pas charmant que l'aimable sainte nous donna elle-même ce que nous cherchions et qu'il nous était interdit de prendre? J'ai toujours regardé cela comme une délicatesse et une preuve de l'amour avec lequel la douce Sainte Agnès regarde et protège ma mère chérie. 6 jours se passèrent à visiter les principales merveilles de Rome, et ce fut le 7e que je vis la plus grande de toutes, Léon XIII. Ce jour, je le désirais et le redoutais en même temps. C'était de lui que ma vocation dépendait, car la réponse que je devais recevoir de Monseigneur n'était pas arrivée, et j'avais appris par une lettre de vous, ma mère, qu'il n'était plus très bien disposé pour moi. Aussi, mon unique planche de salut était la permission du Saint-Père. Mais pour l'obtenir, il fallait la demander. Il fallait, devant tout le monde, oser parler au pape. Cette pensée me faisait trembler. Ce que j'ai souffert avant l'audience, le bon Dieu seul le sait, avec ma chère Céline. Jamais je n'oublierai la part qu'elle a prise à toutes mes épreuves. Il semblait que ma vocation était la sienne. Notre amour mutuel était remarqué par les prêtres du pèlerinage. Un soir, étant en société si nombreuse que les sièges manquaient, Céline me prit sur ses genoux et nous nous regardions si gentiment qu'un prêtre s'écria « Comme elles s'aiment ! Ah, jamais ces deux sœurs ne pourront se séparer !» Oui, nous nous aimions. Mais notre affection était si pure et si forte que la pensée de la séparation ne nous troublait pas, car nous sentions que rien, même l'océan, ne pourrait nous éloigner l'une de l'autre. Céline voyait avec calme ma petite nacelle abordée au rivage du Carmel. Elle se résignait à rester aussi longtemps que le bon Dieu voudrait, sur la mer orageuse du monde, sûre d'aborder à son tour sur la rive, objet de nos désirs. Le dimanche 20 novembre, après nous être habillés suivant le cérémonial du Vatican, c'est-à-dire en noir, avec une mantille de dentelle pour coiffure, et nous être décorés d'une large médaille de Léon XIII suspendue à un ruban bleu et blanc, nous avons fait notre entrée au Vatican, dans la chapelle du souverain pontife. À 8 heures, notre émotion fut profonde en le voyant entrer pour célébrer la Sainte Messe. Après avoir béni les nombreux pèlerins réunis autour de lui, il gravit les degrés du Saint-Autel et nous montra par sa piété, digne du vicaire de Jésus, qu'il était véritablement le Saint-Père. Mon cœur battait bien fort, et mes prières étaient bien ardentes pendant que Jésus descendait entre les mains de son pontife. Cependant, j'étais remplie de confiance. L'évangile de ce jour renfermait ces ravissantes paroles. « Ne craignez pas, petit troupeau, car il a plu à mon Père de vous donner son royaume. » Non, je ne craignais pas. J'espérais que le royaume du Carmel m'appartiendrait bientôt. Je ne pensais pas alors à ces autres paroles de Jésus. « Je vous prépare mon royaume comme mon Père me l'a préparé. » C'est-à-dire, je vous réserve des croix et des épreuves,
C'est ainsi que vous serez digne de posséder ce royaume après lequel vous soupirez, puisqu'il a été nécessaire que le Christ souffrit et qu'il entra par là dans sa gloire. Si vous désirez avoir place à ses côtés, buvez le calice qu'il a bu lui-même. Ce calice, il me fut présenté par le Saint-Père, et mes larmes se mêlèrent à l'amer breuvage qui m'était offert. Après la messe d'action de grâce qui suivit celle de sa sainteté, l'audience commença. Léon XIII était assis sur un grand fauteuil. Il était vêtu simplement d'une soutane blanche, d'un camail de même couleur, et n'avait sur la tête qu'une petite calotte. Autour de lui se tenaient des cardinaux, archevêques et évêques, mais je ne les ai vus qu'en général, étant occupé du Saint-Père. Nous passions devant lui en procession, chaque pèlerin s'agenouillait à son tour, baisait le pied, la main de Léon XIII, recevait sa bénédiction, et deux gardes nobles le touchaient par cérémonie, lui indiquant par là de se lever, au pèlerin, car je m'explique si mal qu'on pourrait croire que c'était au pape. Avant de pénétrer dans l'appartement pontifical, j'étais bien résolue à parler, mais je sentis mon courage faiblir en voyant à la droite du Saint-Père, M. Réveroni. Presque au même instant, on nous dit de sa part qu'il défendait de parler à Léon XIII, l'audience se prolongeant trop longtemps. Je me tournai vers ma Céline chérie afin de savoir son avis. « Parle !» me dit-elle. Un instant après, j'étais au pied du Saint-Père. Ayant baisé sa mule, il me présentait la main. Mais au lieu de la baiser, je joignis les miennes et levant vers son visage mes yeux baignés de larmes, je m'écriai « Très Saint-Père, j'ai une grande grâce à vous demander !» Alors, le souverain pontife baissa la tête vers moi, de manière que ma figure touchait presque la sienne. Et je vis ses yeux noirs et profonds se fixer sur moi et sembler me pénétrer jusqu'au fond de l'âme. « Très Saint-Père, lui dis-je, en l'honneur de votre jubilé, permettez-moi d'entrer au Carmel à 15 ans. » L'émotion avait sans doute fait trembler ma voix. Aussi, se retournant vers M. Réveroni qui me regardait avec étonnement et mécontentement, le Saint-Père dit « Je ne comprends pas très bien. » Si le bon Dieu l'eût permis, il eût été facile que M. Réveroni m'obtînt ce que je désirais. Mais c'était la croix et non la consolation qu'il voulait me donner. « Très Saint-Père, répondit le grand vicaire, c'est une enfant qui désire entrer au Carmel à 15 ans. Mais les supérieurs examinent la question en ce moment. « Eh bien, mon enfant, reprit le Saint-Père en me regardant avec bonté, faites ce que les supérieurs vous diront. » M'appuyant alors les mains sur ses genoux, je tentai un dernier effort et je dis d'une voix suppliante, « Oh, très Saint-Père, si vous disiez oui, tout le monde voudrait bien. » Il me regarda fixement et prononça ces mots en appuyant sur chaque syllabe. « Allons, allons, vous entrerez si le bon Dieu le veut. » Son accent avait quelque chose de si pénétrant et de si convaincant qu'il me semble encore l'entendre. La bonté du Saint-Père m'encourageant, je voulais encore parler, mais les deux gardes nobles me touchèrent poliment pour me faire lever. Voyant que cela ne suffisait pas, ils me prirent par les bras et M. Réveroni les aida à me soulever, car je restais encore les mains jointes appuyées sur les genoux de Léon XIII. Au moment où j'étais enlevée, le Saint-Père posa sa main sur mes lèvres, puis la leva pour me bénir. Alors mes yeux se remplirent de larmes et M. Réveroni put contempler au moins autant de diamants qu'il en avait vus à Bayeux. Les deux gardes nobles me portèrent, pour ainsi dire, jusqu'à la porte, et là, un troisième me donna une médaille de Léon XIII. Céline, qui me suivait, avait été témoin de la scène qui venait de se passer. Presque aussi émue que moi, elle eut cependant le courage de demander au Saint-Père une bénédiction pour le Carmel. M. Réveroni, d'une voix mécontente, répondit « Il est déjà béni, le Carmel !» Le bon Saint-Père reprit avec douceur « Oh oui, il est déjà béni !» Avant nous, papa était venu au pied de Léon XIII avec les messieurs. M. Réveroni avait été charmant pour lui, le présentant comme le père des deux carmélites. Le souverain pontife, en signe de particulière bienveillance, posa sa main sur la tête vénérable de mon roi chéri, semblant ainsi le marquer d'un sceau mystérieux, au nom de celui dont il est le véritable représentant. Ah, maintenant qu'il est au ciel, ce père de quatre carmélites, ce n'est plus la main du pontife qui repose sur son front, lui prophétisant le martyre. C'est la main de l'époux des vierges, du roi de gloire, qui fait resplendir la tête de son fidèle serviteur. Et plus jamais cette main adorée ne cessera de reposer sur le front qu'elle a glorifié.

Mon papa chéri eut bien de la peine de me trouver tout en larmes au sortir de l'audience. Il fit tout ce qu'il put pour me consoler, mais en vain. Au fond du cœur, je sentais une grande paix, puisque j'avais fait absolument tout ce qu'il était en mon pouvoir de faire pour répondre à ce que le bon Dieu demandait de moi. Mais cette paix était au fond, et l'amertume remplissait mon âme, car Jésus se taisait. Il semblait absent. Rien ne révélait sa présence. Ce jour-là, encore, le soleil n'osa pas briller, et le beau ciel bleu d'Italie, chargé de nuages sombres, ne cessa de pleurer avec moi. Ah, c'était fini. Mon voyage n'avait plus aucun charme à mes yeux puisque le but en était manqué. Cependant, les dernières paroles du Saint-Père auraient dû me consoler. N'était-elle pas en effet une véritable prophétie ? Malgré tous les obstacles, ce que le bon Dieu a voulu s'est accompli. Il n'a pas permis aux créatures de faire ce qu'elles voulaient, mais sa volonté à lui. Depuis quelque temps, je m'étais offerte à l'enfant Jésus pour être son petit jouet. Je lui avais dit de ne pas se servir de moi comme d'un jouet de prix que les enfants se contentent de regarder sans oser y toucher, mais comme d'une petite balle de nulle valeur qu'il pouvait jeter à terre, poser du pied, percer, laisser dans un coin, ou bien presser sur son cœur, si cela lui faisait plaisir. En un mot, je voulais amuser le petit Jésus, lui faire plaisir. Je voulais me livrer à ses caprices enfantins. Il avait exaucé ma prière. À Rome, Jésus perça son petit jouet. Il voulait voir ce qu'il y avait dedans, et puis, l'ayant vu, content de sa découverte, il laissa tomber sa petite balle et s'endormit. Que fit-il pendant son doux sommeil, et que devint la petite balle abandonnée ? Jésus rêva qu'il s'amusait encore avec son jouet, le laissant et le prenant tour à tour, et puis qu'après l'avoir fait rouler bien loin, il le pressa.

0: Je crois que cette entrevue fit une très bonne impression à Monsieur Révéroni. Dans la suite, il ne cessa de me prouver qu'il était enfin convaincu de ma vocation. Au lendemain de la mémorable journée, il nous fallut partir dès le matin pour Naples et Pompéi. En notre honneur, le Vésuve fit du bruit toute la journée, laissant avec ses coups de canon échapper une épaisse colonne de fumée. Les traces qu'il a laissées sur les ruines de Pompéi sont effrayantes. Elles montrent la puissance du Dieu qui regarde la terre et la fait trembler, qui touche les montagnes et les réduit en fumée. J'aurais aimé à me promener seule au milieu des ruines, à rêver sur la fragilité des choses humaines, mais le nombre des voyageurs enlevait une grande partie du charme mélancolique de la cité détruite. À Naples, ce fut tout le contraire. Le grand nombre de voitures à deux chevaux rendit magnifique notre promenade au monastère San Martino, placé sur une haute colline dominant toute la ville. Malheureusement, les chevaux qui nous conduisaient prenaient à chaque instant le mort aux dents et plus d'une fois, je me suis cru à ma dernière heure. Le cocher avait beau répéter constamment la parole magique des conducteurs italiens, les pauvres chevaux voulaient renverser la voiture. Enfin, grâce au secours de nos anges gardiens, nous arrivâmes à notre magnifique hôtel. Pendant tout le cours de notre voyage, nous avons été logés dans des hôtels princiers. Jamais je n'avais été entourée de tant de luxe. C'est bien le cas de le dire que la richesse ne fait pas le bonheur, car j'aurais été plus heureuse sous un toit de chaume avec l'espérance du Carmel qu'auprès des lambris dorés, des escaliers de marbre, des tapis de soie, avec l'amertume dans le cœur. Ah, je l'ai bien senti. La joie ne se trouve pas dans les objets qui nous entourent. Elle se trouve au plus intime de l'âme. On peut aussi bien la posséder dans une prison que dans un palais. La preuve, c'est que je suis plus heureuse au Carmel, même au milieu des épreuves intérieures et extérieures, que dans le monde, entourée des commodités de la vie et surtout des douceurs du foyer paternel. J'avais l'âme plongée dans la tristesse. Cependant, à l'extérieur, j'étais la même, car je croyais cacher la demande que j'avais faite au Saint-Père. Bientôt, je pus me convaincre du contraire. Étant restée seule dans le wagon avec Céline, les autres pèlerins étaient descendus au buffet pendant les quelques minutes d'arrêt, je vis Monsieur Legout, vicaire général de Coutances, ouvrir la portière et me regardant en souriant, il me dit « Eh bien, comment va notre petite carmélite ?» Je compris alors que tout le pèlerinage savait mon secret. Heureusement, personne ne m'en parla, mais je vis, à la manière sympathique dont on me regardait, que ma demande n'avait pas produit un mauvais effet, au contraire. À la petite ville d'Assise, j'eus l'occasion de monter dans la voiture de Monsieur Révéroni, faveur qui ne fut accordée à aucune dame pendant tout le voyage. Voici comment j'obtins ce privilège. Après avoir visité les lieux embaumés par les vertus de Saint-François et de Sainte-Claire, nous avions terminé par le monastère de Sainte-Agnès, sœur de Sainte-Claire. J'avais contemplé à mon aise la tête de la sainte, lorsque me retirant une des dernières, je m'aperçus avoir perdu ma ceinture. Je la cherchais au milieu de la foule. Un prêtre eut pitié de moi et m'aida. Mais après me l'avoir trouvée, je le vis s'éloigner et je restais seule à chercher. Car j'avais bien la ceinture, mais impossible de la mettre, la boucle manquait. Enfin, je la vis briller dans un coin. La saisir et l'ajuster au ruban ne fut pas long, mais le travail précédent l'avait été davantage. Aussi mon étonnement fut grand de me trouver seule auprès de l'église. Toutes les nombreuses voitures avaient disparu, à l'exception de celle de Monsieur Révéroni.
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quel parti prendre ? Fallait-il courir après les voitures que je ne voyais plus, m'exposer à manquer le train et mettre mon papa chéri dans l'inquiétude, ou bien demander une place dans la calèche de M. Réveroni ? Je me décidais à ce dernier parti. Avec mon air le plus gracieux et le moins embarrassé possible, malgré mon extrême embarras, je lui exposais ma situation critique et le mis dans l'embarras lui-même, car sa voiture était garnie des messieurs les plus distingués du pèlerinage. Pas moyen de trouver une place de plus. Mais un monsieur très élégant se hâta de descendre, me fit monter à sa place et se plaça modestement auprès du cocher. Je ressemblais à un écureuil pris dans un piège et j'étais loin d'être à mon aise, entourée de tous ces grands personnages et surtout du plus redoutable en face duquel j'étais placée. Il fut cependant très aimable pour moi, interrompant de temps en temps sa conversation avec les messieurs pour me parler du Carmel. Avant d'arriver à la gare, tous les grands personnages tirèrent leurs grands porte-monnaies afin de donner de l'argent au cocher, déjà payé. Je fis comme eux et pris mon tout petit porte-monnaie. Mais M. Réveroni ne consentit pas à ce que je fisse sortir de jolies petites pièces. Il aima mieux en donner une grande pour nous deux. Une autre fois, je me trouvais à côté de lui en omnibus. Il fut encore plus aimable et me promit de faire tout ce qu'il pourrait afin que j'entre au Carmel. Tout en mettant un peu de baume sur mes plaies, ces petites rencontres n'empêchèrent pas le retour d'être beaucoup moins agréable que l'aller. Car je n'avais plus l'espoir du Saint-Père. Je ne trouvais aucun secours sur la terre qui me paraissait un désert aride et sans eau. Toute mon espérance était dans le bon Dieu seul. Je venais de faire l'expérience qu'il vaut mieux avoir recours à lui qu'à ses saints. La tristesse de mon âme ne m'empêcha pas de prendre un grand intérêt au saint lieu que nous visitions. À Florence, je fus heureuse de contempler Sainte-Madeleine de Pazzi, au milieu du cœur des carmélites qui nous ouvrirent la grande grille. Comme nous ne savions pas jouir de ce privilège, et beaucoup de personnes désirant faire toucher leur chapelet au tombeau de la sainte, il n'y eut que moi à pouvoir passer la main dans la grille qui nous en séparait. Ainsi tout le monde m'apportait des chapelets, et j'étais bien fière de mon office. Il fallait toujours que je trouve le moyen de toucher à tout. Ainsi, dans l'église de Sainte-Croix en Jérusalem de Rome, nous pûmes vénérer plusieurs morceaux de la vraie croix, deux épines, et l'un des clous sacrés renfermé dans un magnifique reliquaire d'or ouvragé, mais sans verre. Aussi, je trouvais moyen, en vénérant la précieuse relique, de couler mon petit doigt dans un des jours du reliquaire, et je pus toucher au clou qui fut baigné du sang de Jésus. J'étais vraiment par trop audacieuse. Heureusement, le bon Dieu qui voit le fond des cœurs sait que mon intention était pure et que pour rien au monde je n'aurais voulu lui déplaire. J'agissais avec lui comme un enfant qui se croit tout permis et regarde les trésors de son père comme les siens. Je ne puis encore comprendre pourquoi les femmes sont si facilement excommuniées en Italie. À chaque instant, on nous disait « N'entrez pas ici, n'entrez pas là, vous serez excommuniées ». Oh, les pauvres femmes, comme elles sont méprisées! Cependant, elles aiment le bon Dieu, en bien plus grand nombre que les hommes. Et pendant la passion de notre Seigneur, les femmes eurent plus de courage que les apôtres, puisqu'elles bravèrent les insultes des soldats et osèrent essuyer la face adorable de Jésus. C'est sans doute pour cela qu'il permit que le mépris soit leur partage sur la terre, puisqu'il l'a choisi pour lui-même. Au ciel, il saura bien montrer que ses pensées ne sont pas celles des hommes, car alors les dernières seront les premières. Plus d'une fois pendant le voyage, je n'ai pas eu la patience d'attendre le ciel pour être la première. Un jour que nous visitions un monastère de Carme, ne me contentant pas de suivre les pèlerins dans les galeries extérieures, je m'avançais sous les cloîtres intérieurs. Tout à coup, je vis un bon vieux Carme qui de loin me faisait signe de m'éloigner. Mais au lieu de m'en aller, je m'approchai de lui et montrant les tableaux du cloître, je lui fis signe qu'ils étaient jolis. Il reconnut sans doute à mes cheveux sur le dos et à mon air jeune que j'étais une enfant. Il me sourit avec bonté et s'éloigna, voyant qu'il n'avait pas une ennemie devant lui. Si j'avais pu lui parler italien, je lui aurais dit être une future carmélite. Mais à cause des constructeurs de la tour de Babel, cela me fut impossible. Après avoir encore visité Pise et Gênes, nous revînmes en France. Sur le parcours, la vue était magnifique. Tantôt, nous longions la mer et le chemin de fer en étant si près qu'il me semblait que les vagues allaient arriver jusqu'à nous. Ce spectacle fut causé par une tempête, c'était le soir, ce qui rendait la scène encore plus imposante. Tantôt des plaines couvertes d'orangers aux fruits mûrs, de verts oliviers aux feuillages légers, des palmiers gracieux. À la tombée du jour, nous voyions les nombreux petits ports de mer s'éclairer d'une multitude de lumières, pendant qu'au ciel scintillaient les premières étoiles. Ah, quelle poésie remplissait mon âme à la vue de toutes ces choses que je regardais pour la première fois et la dernière fois de ma vie. C'était sans regret que je les voyais s'évanouir. Mon cœur aspirait à d'autres merveilles. Il avait assez contemplé les beautés de la terre.
Celle du ciel était l'objet de ses désirs. Et pour les donner aux âmes, je voulais devenir prisonnière. Avant de voir s'ouvrir devant moi les portes de la prison bénie, après laquelle je soupirais, il me fallait encore lutter et souffrir. Je le sentais en revenant en France. Cependant, ma confiance était si grande que je ne cessais pas d'espérer qu'il me serait permis d'entrer le 25 décembre. À peine arrivé à Lisieux, notre première visite fut pour le Carmel. Quelle entrevue que celle-là! Nous avions tant de choses à nous dire. Depuis un mois de séparation, moi qui m'a semblé plus long, et pendant lequel j'ai plus appris que pendant plusieurs années. Oh, ma mère chérie, qu'il m'a été doux de vous revoir, de vous ouvrir ma pauvre petite âme blessée. À vous, qui saviez si bien me comprendre, à qui une parole, un regard suffisait pour tout deviner. Je m'abandonnais complètement. J'avais fait tout ce qui dépendait de moi, tout, jusqu'à parler au Saint-Père. Aussi, je ne savais pas ce que je devais encore faire. Vous me dites d'écrire à Monseigneur et de lui rappeler sa promesse. Je le fis aussitôt, le mieux qu'il me fut possible, mais dans des termes que mon oncle trouva un peu trop simples. Il refit ma lettre. Au moment où j'allais la faire partir, j'en reçus une de vous, me disant de ne pas écrire, d'attendre quelques jours. J'obéis aussitôt, car j'étais sûre que c'était le meilleur moyen de ne pas se tromper. Enfin, 10 jours avant Noël, ma lettre partit. Bien convaincue que la réponse ne se ferait pas attendre, j'allais tous les matins après la messe à la poste avec papa, croyant y trouver la permission de m'envoler. Mais chaque matin amenait une nouvelle déception, qui cependant n'ébranlait pas ma foi. Je demandais à Jésus de briser mes liens. Il les brisa, mais d'une manière toute différente de celle que j'attendais. La belle fête de Noël arriva, et Jésus ne se réveilla pas. Il laissa par terre sa petite balle, sans même jeter sur elle un regard. Mon cœur était brisé en me rendant à la messe de minuit. Je comptais si bien y assister derrière les grilles du Carmel. Cette épreuve fut bien grande pour ma foi. Mais celui dont le cœur veille pendant son sommeil me fit comprendre qu'à ceux dont la foi égale un grain de sénevé, il accorde des miracles et fait changer de place les montagnes afin d'affermir cette foi si petite. Mais pour ses intimes, pour sa mère, il ne fait pas de miracle avant d'avoir éprouvé leur foi.

Ne laissa-t-il pas mourir Lazare, bien que Marthe et Marie lui aient fait dire qu'il était malade? Aux noces de Cana, la Sainte Vierge, ayant demandé à Jésus de secourir le maître de la maison, ne lui répondit-il pas que son heure n'était pas encore venue? Mais après l'épreuve, quelle récompense! L'eau se change en vin, Lazare ressuscite. Ainsi Jésus agit-il envers sa petite Thérèse. Après l'avoir longtemps éprouvée, il combla tous les désirs de son cœur. L'après-midi de la radieuse fête passée pour moi dans les larmes,

d'aller voir les carmélites. Ma surprise fut bien grande d'apercevoir, lorsqu'on ouvrit la grille, un ravissant petit Jésus, tenant en sa main une balle sur laquelle était écrit mon nom. Les carmélites, à la place de Jésus, trop petit pour parler, me chantèrent un cantique composé par ma mère chérie. Chaque parole répandait en mon âme une bien douce consolation. Jamais je n'oublierai cette délicatesse du cœur maternel qui toujours me combla des plus exquises tendresses. Après avoir remercié, en répandant de douces larmes, je racontai la surprise que ma Céline chérie m'avait faite en revenant de la messe de minuit. J'avais trouvé dans ma chambre, au milieu d'un charmant bassin, un petit navire qui portait le petit Jésus, dormant avec une petite balle auprès de lui. Sur la voile blanche, Céline avait écrit ces mots « Je dors, mais mon cœur veille ». Et sur le vaisseau, ce seul mot « Abandon ». Ah, si Jésus ne parlait pas encore à sa petite fiancée, si toujours ses yeux divins restaient fermés, du moins, il se révélait à elle par le moyen d'âmes comprenant toutes les délicatesses de l'amour de son cœur. Le premier jour de l'année 1888, Jésus me fit encore présent de sa croix, mais cette fois, je fus seule à la porter, car elle fut d'autant plus douloureuse qu'elle était incomprise. Vous m'annonciez que la réponse de Monseigneur était arrivée le 28, fête des saints innocents, mais qu'elle ne me l'avait pas fait savoir, ayant décidé que mon entrée n'aurait lieu qu'après le carême. Je ne pus retenir mes larmes à la pensée d'un si long délai. Cette épreuve eut pour moi un caractère tout particulier. Je voyais mes liens rompus du côté du monde, et cette fois, c'était l'Arche Sainte qui refusait son entrée à la pauvre petite colombe. Je veux bien croire que je dus paraître déraisonnable en n'acceptant pas joyeusement mes 3 mois d'exil. Mais je crois aussi que, sans le paraître, cette épreuve fut très grande et me fit beaucoup grandir dans l'abandon et les autres vertus. Comment se passèrent ces 3 mois si riches en grâce pour mon âme ? D'abord, il me vint à la pensée de ne pas me gêner à mener une vie aussi bien réglée que j'en avais l'habitude. Mais bientôt, je compris le prix du temps qui m'était offert et je résolus de me livrer plus que jamais à une vie sérieuse et mortifiée. Lorsque je dis mortifiée, ce n'est pas afin de faire croire que je faisais des pénitences. Hélas, je n'en ai jamais fait aucune. Bien loin de ressembler aux belles âmes qui, dès leur enfance, pratiquaient toute espèce de mortification, je ne sentais pour elles aucun attrait. Sans doute cela venait de ma lâcheté, car j'aurais pu, comme Céline, trouver 1000 petites inventions pour me faire souffrir. Au lieu de cela, je me suis toujours laissée dorloter dans du coton et empâtée comme un petit oiseau qui n'a pas besoin de faire pénitence. Mes mortifications consistaient à briser ma volonté, toujours prête à s'imposer, à retenir une parole de réplique, à rendre de petits services sans les faire valoir, à ne point m'appuyer le dos quand j'étais assise, etc., etc. Ce fut par la pratique de ces riens que je me préparais à devenir la fiancée de Jésus. Et je ne puis dire combien cette attente m'a laissé de doux souvenirs. 3 mois passent bien vite. Enfin, le moment si ardemment désiré arriva. Le lundi 9 avril, jour où le Carmel célébrait la fête de l'Annonciation, remise à cause du carême, fut choisi pour mon entrée. La veille, toute la famille était réunie autour de la table où je devais m'asseoir une dernière fois. Ah, que ces réunions intimes sont déchirantes! Alors qu'on voudrait se voir oublier, les caresses, les paroles les plus tendres sont prodiguées et font sentir le sacrifice de la séparation. Papa ne disait presque rien, mais son regard se fixait sur moi avec amour. Ma tante pleurait de temps en temps, et mon oncle me faisait 1000 compliments affectueux. Jeanne et Marie étaient aussi remplies de délicatesse pour moi, surtout Marie, qui me prenant à l'écart me demanda pardon des peines qu'elle croyait m'avoir causées. Enfin, ma chère petite Léonie, revenue de la visitation depuis quelques mois, me comblait plus encore de baisers et de caresses. Il n'y a que Céline, dont je n'ai pas parlé, mais vous devinez, ma mère chérie, comment se passa la dernière nuit où nous avons couché ensemble. Le matin du grand jour, après avoir jeté un dernier regard sur les buissonnets, ce nid gracieux de mon enfance que je ne devais plus revoir, je partis au bras de mon roi chéri pour gravir la montagne du Carmel. Comme la veille, toute la famille se trouva réunie pour entendre la Sainte Messe et y communier. Aussitôt que Jésus fut descendu dans le cœur de mes parents chéris, je n'entendis autour de moi que des sanglots. Il n'y eut que moi qui ne versais pas de larmes, mais je sentis mon cœur battre avec une telle violence qu'il me sembla impossible d'avancer lorsqu'on vint nous faire signe de venir à la porte conventuelle.
J'avançais cependant.

tout en me demandant si je n'allais pas mourir par la force des battements de mon cœur. Oh, quel moment que celui-là! Il faut y avoir passé pour savoir ce qu'il est. Mon émotion ne se traduisit pas au dehors. Après avoir embrassé tous les membres de ma famille chérie, je me mis à genoux devant mon incomparable père, lui demandant sa bénédiction. Pour me la donner, il se mit lui-même à genoux et me bénit en pleurant. C'était un spectacle qui devait faire sourire les anges que celui de ce vieillard présentant au Seigneur son enfant encore au printemps de la vie. Quelques instants après, les portes de l'Arche Sainte se fermaient sur moi, et là, je recevais les embrassements des sœurs chéries qui m'avaient servi de mère et que j'allais désormais prendre pour modèle de mes actions. Enfin, mes désirs étaient accomplis. Mon âme ressentait une paix si douce et si profonde qu'il me serait impossible de l'exprimer. Et depuis 7 ans et demi, cette paix intime est restée mon partage. Elle ne m'a pas abandonnée au milieu des plus grandes épreuves. Comme toutes les postulantes, je fus conduite au chœur aussitôt après mon entrée. Il était sombre à cause du Saint-Sacrement exposé, et ce qui frappa d'abord mes regards furent les yeux de notre Sainte Mère Geneviève, qui se fixèrent sur moi. Je restai un moment à genoux à ses pieds, remerciant le bon Dieu de la grâce qu'il m'accordait de connaître une sainte. Et puis je suivis la Mère Marie de Gonzague dans les différents endroits de la communauté. Tout me semblait ravissant. Je me croyais transportée dans un désert. Notre petite cellule surtout me charmait. Mais la joie que je ressentais était calme. Le plus léger zéphyr ne faisait pas onduler les eaux tranquilles sur lesquelles voguait ma petite nacelle. Aucun nuage n'obscurcissait mon ciel d'azur. Ah, j'étais pleinement récompensée de toutes mes épreuves. Avec quelle joie profonde je répétais ces paroles. C'est pour toujours, toujours que je suis ici. Ce bonheur n'était pas éphémère. Il ne devait point s'envoler avec les illusions des premiers jours. Les illusions, le bon Dieu m'a fait la grâce de n'en avoir aucune en entrant au Carmel. J'ai trouvé la vie religieuse telle que je me l'étais figurée. Aucun sacrifice ne m'étonna. Et cependant, vous le savez, ma mère chérie, mes premiers pas ont rencontré plus d'épines que de roses. Oui, la souffrance m'a tendu les bras et je m'y suis jetée avec amour. Ce que je venais faire au Carmel, je l'ai déclaré aux pieds de Jésus hostie, dans l'examen qui précéda ma profession. Je suis venue pour sauver les âmes et surtout afin de prier pour les prêtres. Lorsqu'on veut atteindre un but, il faut en prendre les moyens. Jésus me fit comprendre que c'était par la croix qu'il voulait me donner des âmes, et mon attrait pour la souffrance grandit à mesure que la souffrance augmentait. Pendant 5 années, cette voie fut la mienne, mais à l'extérieur, rien ne traduisait ma souffrance, d'autant plus douloureuse que j'étais seule à la connaître.

0: Ah, quelle surprise à la fin du monde nous aurons en lisant l'histoire des âmes. Qu'il y aura de personnes étonnées en voyant la voie par laquelle la mienne a été conduite. Cela est si vrai que 2 mois après mon entrée, le père Pichon étant venu pour la profession de sœur Marie du Sacré-Cœur, il fut surpris de voir ce que le bon Dieu faisait en mon âme et me dit que la veille, m'ayant considéré priant au cœur, il croyait ma ferveur tout enfantine et ma voix bien douce. Mon entrevue avec le bon père fut pour moi une consolation bien grande, mais voilée de larmes à cause de la difficulté que j'éprouvais à ouvrir mon âme. Je fis cependant une confession générale, comme jamais je n'en avais faite. À la fin, le père me dit ces paroles, les plus consolantes qui soient venues retentir à l'oreille de mon âme. « En présence du bon Dieu, de la Sainte Vierge et de tous les saints, je déclare que jamais vous n'avez commis un seul péché mortel. » Puis il ajouta, « Remerciez le bon Dieu de ce qu'il fait pour vous, car s'il vous abandonnait, au lieu d'être un petit ange, vous deviendriez un petit démon. » Ah, je n'avais pas de peine à le croire. Je sentais combien j'étais faible et imparfaite, mais la reconnaissance remplissait mon âme. J'avais une si grande crainte d'avoir terni la robe de mon baptême qu'une telle assurance sortie de la bouche d'un directeur comme les désirait notre Sainte Mère Thérèse, c'est-à-dire unissant la science à la vertu, me paraissait sortie de la bouche même de Jésus. Le bon Père me dit encore ces paroles qui se sont doucement gravées en mon cœur. « Mon enfant, que notre Seigneur soit toujours votre supérieur et votre maître des novices. » Il le fut en effet, et aussi mon directeur. Ce n'est pas que je veuille dire par là que mon âme ait été enfermée pour mes supérieurs, à loin de là. J'ai toujours essayé qu'elle leur soit un livre ouvert. Mais notre mère, étant souvent malade, avait peu le temps de s'occuper de moi. Je sais qu'elle m'aimait beaucoup et disait de moi tout le bien possible. Cependant, le bon Dieu permettait qu'à son insu, elle fût très sévère. Je ne pouvais la rencontrer sans baiser la terre. Il en était de même dans les rares directions que j'avais avec elle. Quelle grâce inappréciable! Comme le bon Dieu agissait visiblement en celle qui tenait sa place. Que serais-je devenue si, comme le croyaient les personnes du monde, j'avais été le joujou de la communauté? Peut-être, au lieu de voir notre Seigneur en mes supérieurs, n'aurais-je considéré que les personnes. Et mon cœur, si bien gardé dans le monde, se serait attaché humainement dans le cloître. Heureusement, je fus préservée de ce malheur. Sans doute, j'aimais beaucoup notre mère, mais d'une affection pure qui m'élevait vers les poux de mon âme. Notre maîtresse était une vraie sainte, le type achevé des premières carmélites. Toute la journée, j'étais avec elle, car elle m'apprenait à travailler. Sa bonté pour moi était sans bornes, et cependant, mon âme ne se dilatait pas. Ce n'était qu'avec effort qu'il m'était possible de faire direction. N'étant pas habituée à parler de mon âme, je ne savais comment exprimer ce qui s'y passait. Une bonne vieille mère comprit un jour ce que je ressentais. Elle me dit en riant à la récréation, « Ma petite fille, il me semble que vous ne devez pas avoir grand-chose à dire à vos supérieurs. Pourquoi, ma mère, dites-vous cela? Parce que votre âme est extrêmement simple. Mais quand vous serez parfaite, vous serez encore plus simple. Plus on approche du bon Dieu, plus on se simplifie. » La bonne mère avait raison. Cependant, la difficulté que j'avais à ouvrir mon âme, tout en venant de ma simplicité, était une véritable épreuve. Je le reconnais maintenant. Car sans cesser d'être simple, j'exprime mes pensées avec une très grande facilité. J'ai dit que Jésus avait été mon directeur. En entrant au Carmel, je fis connaissance avec celui qui devait m'en servir. Mais à peine m'avait-il admise au nombre de ses enfants qu'il partit pour l'exil. Ainsi, je ne l'avais connu que pour en être aussitôt privée. Réduite à recevoir de lui 1 lettre par an, sur 12 que je lui écrivais, mon cœur se tourna bien vite vers le directeur des directeurs, et ce fut lui qui m'instruisit de cette science cachée aux savants et aux sages qu'il daigne révéler aux plus petits. La petite fleur, transplantée sur la montagne du Carmel, devait s'épanouir à l'ombre de la croix. Les larmes, le sang de Jésus devint s'arroser, et son soleil fut sa face adorable, voilée de pleurs. Jusqu'alors, je n'avais pas sondé la profondeur des trésors cachés dans la sainte face. Ce fut par vous, ma mère chérie, que j'appris à les connaître. De même qu'autrefois, vous nous aviez toutes précédées au Carmel, de même vous aviez pénétré la première les mystères d'amour cachés dans le visage de notre époux. Alors vous m'avez appelée, et j'ai compris. J'ai compris ce qu'était la véritable gloire. Celui dont le royaume n'est pas de ce monde me montra que la vraie sagesse consiste à vouloir être ignoré et compter pour rien, à mettre sa joie dans le mépris de soi-même. Ah, comme celui de Jésus, je voulais que mon visage soit vraiment caché, que sur la terre personne ne me reconnaisse. J'avais soif de souffrir et d'être oublié. Quelle est miséricordieuse la voie par laquelle le bon Dieu m'a toujours conduite. Jamais il ne m'a fait désirer quelque chose sans me le donner. Aussi son calice amer me parut-il délicieux. Après les radieuses fêtes du mois de mai, fêtes de la profession et prise de voile de notre chère Marie, l'aînée de la famille, que la dernière eut le bonheur de couronner au jour de ses noces, il fallait bien que l'épreuve vînt nous visiter. L'année précédente, au mois de mai, papa avait été atteint d'une attaque de paralysie dans les jambes. Notre inquiétude fut bien grande alors. Mais le fort tempérament de mon roi chéri prit bientôt le dessus et nos craintes disparurent. Cependant, plus d'une fois pendant le voyage de Rome, nous avions remarqué qu'il se fatiguait facilement, qu'il n'était plus aussi gai que d'habitude. Ce que surtout j'avais remarqué, c'était les progrès que papa faisait dans la perfection. À l'exemple de saint François de Sales, il était parvenu à se rendre maître de sa vivacité naturelle au point qu'il paraissait avoir la nature la plus douce du monde. Les choses de la terre semblaient à peine l'effleurer. Il prenait facilement le dessus des contrariétés de cette vie. Enfin, le bon Dieu l'inondait de consolation. Pendant ses visites journalières au Saint-Sacrement, ses yeux se remplissaient souvent de larmes et son visage respirait une béatitude céleste. Lorsque Léonie sortit de la visitation, il ne s'affligea pas. Il ne fit aucun reproche au bon Dieu de n'avoir pas exaucé les prières qu'il lui avait faites pour obtenir la vocation de sa chère fille. Ce fut même avec une certaine joie qu'il partit la chercher. Voici avec quelle foi papa accepta la séparation de sa petite reine. Il l'annonçait en ces termes à ses amis d'Alençon. « Bien chers amis, Thérèse, ma petite reine, est entrée hier au Carmel. Dieu seul peut exiger un tel sacrifice. Ne me plaignez pas, car mon cœur surabonde de joie. » Il était temps qu'un aussi fidèle serviteur reçût le prix de ses travaux. Il était juste que son salaire ressemblât à celui que Dieu donna au roi du ciel, son fils unique. Papa venait d'offrir à Dieu un autel. Ce fut lui, la victime choisie, pour y être immolée avec l'agneau sans tache. Vous connaissez, ma mère chérie, nos amertumes du mois de juin, et surtout du 24 de l'année 1888. Ces souvenirs sont trop bien gravés au fond de nos cœurs pour qu'il soit nécessaire de les écrire. Oh, ma mère, que nous avons souffert, et ce n'était encore que le commencement de notre épreuve. Cependant, l'époque de ma prise d'habit étant arrivée, je fus reçue par le chapitre. Mais comment songer à faire une cérémonie ? Déjà, l'on parlait de me donner le saint habit sans me faire sortir, lorsqu'on décida d'attendre. Contre toute espérance, notre père chéri se remit de sa seconde attaque et Monseigneur fixa la cérémonie au 10 janvier. L'attente avait été longue, mais aussi, quelle belle fête ! Rien n'y manquait, rien, pas même la neige. Je ne sais pas si, déjà, je vous ai parlé de mon amour pour la neige. Toute petite, sa blancheur me ravissait. Un des plus grands plaisirs était de me promener sous les flocons neigeux. D'où me venait ce goût pour la neige ? Peut-être de ce qu'étant une petite fleur d'hiver, la première parure dont mes yeux d'enfant virent la nature embellie, dut être son blanc manteau. Enfin, j'avais toujours désiré que le jour de ma prise d'habit, la nature fût comme moi, parée de blanc. La veille de ce beau jour, je regardais tristement le ciel gris d'où s'échappait de temps en temps une pluie fine, et la température était si douce que je n'espérais plus la neige. Le matin suivant, le ciel n'avait pas changé. Cependant, la fête fut ravissante, et la plus belle, la plus ravissante fleur était mon roi chéri. Jamais il n'avait été plus beau, plus digne. Il fit l'admiration de tout le monde. Ce fut son jour de triomphe, sa dernière fête ici-bas. Il avait donné tous ses enfants au bon Dieu. Car Céline, lui ayant confié sa vocation, il avait pleuré de joie et était allé avec elle remercier celui qui lui faisait l'honneur de prendre tous ses enfants. À la fin de la cérémonie, Monseigneur entonna le Te Deum. Un prêtre essaya de faire remarquer que ce cantique ne se chantait qu'aux professions, mais l'élan étant donné, et l'hymne d'action de grâce se continua jusqu'au bout. Ne fallait-il pas que la fête fût complète, puisqu'en elle se réunissaient toutes les autres ? Après avoir embrassé une dernière fois mon roi chéri, je rentrai dans la clôture. La première chose que j'aperçus sous le cloître fut mon petit Jésus rose, me souriant au milieu des fleurs et des lumières. Et puis aussitôt, mon regard se porta sur les flocons de neige. Le préau était blanc comme moi. Quelle délicatesse de Jésus! Prévenant les désirs de sa petite fiancée, il lui donnait de la neige. De la neige! Quel est donc le mortel, si puissant fut-il, qui puisse en faire tomber du ciel pour charmer sa bien-aimée? Peut-être les personnes du monde se firent-elles cette question. Ce qu'il y a de certain, c'est que la neige de ma prise d'habit leur parut un petit miracle et que toute la ville s'en étonna.
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On trouva que j'avais un drôle de goût d'aimer la neige. Tant mieux. Cela fit encore ressortir davantage l'incompréhensible condescendance de l'époux des vierges, de celui qui chérit les lys blancs, comme la neige. Monseigneur entra après la cérémonie. Il fut d'une bonté toute paternelle pour moi. Je crois bien qu'il était fier de voir que j'avais réussi. Il disait à tout le monde que j'étais sa petite fille. À chaque fois qu'elle revint depuis cette belle fête, sa grandeur fut toujours bien bonne pour moi. Je me souviens surtout de sa visite à l'occasion du centenaire de notre père Saint Jean de la Croix. Il me prit la tête dans ses mains, me fit mille caresses de toutes sortes. Jamais je n'avais été aussi honorée. En même temps, le bon Dieu me fit penser aux caresses qu'il voudra bien me prodiguer devant les anges et les saints, et dont il me donnait une faible image dès ce monde. Aussi la consolation que je ressentis fut bien grande. Comme je viens de le dire, la journée du 10 janvier fut le triomphe de mon roi. Je le compare à l'entrée de Jésus à Jérusalem le jour des rameaux. Comme celle de notre divin maître, sa gloire d'un jour fut suivie d'une passion douloureuse, et cette passion ne fut pas pour lui seul. De même que les douleurs de Jésus percèrent d'un glaive le cœur de sa divine mère, ainsi nos cœurs ressentirent les souffrances de celui que nous chérissions le plus tendrement sur la terre. Je me rappelle qu'au mois de juin 1888, au moment de nos premières épreuves, je disais « Je souffre beaucoup, mais je sens que je puis encore supporter de plus grandes épreuves ». Je ne pensais pas alors à celle qui m'était réservée. Je ne pensais pas que le 12 février, un mois après ma prise d'habit, notre père chéri boirait à la plus amère, à la plus humiliante de toutes les coupes. Ah, ce jour-là, je n'ai pas dit pouvoir souffrir encore davantage. Les paroles ne peuvent exprimer nos angoisses, aussi je ne vais pas essayer de les décrire. Un jour au ciel, nous aimerons à nous parler de nos glorieuses épreuves. Déjà, ne sommes-nous pas heureuses de les avoir souffertes ? Oui. Les 3 années du martyre de papa me paraissent les plus aimables, les plus fructueuses de toute notre vie. Je ne les donnerai pas pour toutes les extases et les révélations des saints. Mon cœur déborde de reconnaissance en pensant à ce trésor inestimable qui doit causer une sainte jalousie aux anges de la céleste cour. Mon désir des souffrances s'était comblé. Cependant, mon attrait pour elles ne diminuait pas. Aussi, mon âme partagea-t-elle bientôt les souffrances de mon cœur. La sécheresse était mon pain quotidien, et privée de toute consolation, j'étais cependant la plus heureuse des créatures, puisque tous mes désirs étaient satisfaits. Oh ma mère chérie, qu'elle a été douce notre grande épreuve, puisque de tous nos cœurs ne sont sortis que des soupirs d'amour et de reconnaissance. Nous ne marchions plus dans les sentiers de la perfection, nous volions toutes les 5. Les 2 pauvres petites exilées de Caen, tout en étant encore dans le monde, n'était plus du monde. Ah, quelle merveille l'épreuve a faite dans l'âme de ma Céline chérie. Toutes les lettres qu'elle écrivait à cette époque sont empreintes de résignation et d'amour. Et qui pourra

dire les parloirs que nous avions ensemble. Ah, loin de nous séparer, les grès du Carmel unissaient plus fortement nos âmes. Nous avions les mêmes pensées, les mêmes désirs, le même amour de Jésus et des âmes. Lorsque Céline et Thérèse se parlaient, jamais un mot des choses de la terre ne se mêlait à leur conversation qui déjà était toute dans le ciel. Comme autrefois dans le belvédère, elles rêvaient les choses de l'éternité. Et pour jouir bientôt de ce bonheur sans fin, elles choisissaient ici-bas pour unique partage la souffrance et le mépris. Ainsi s'écoula le temps de mes fiançailles. Il fut bien long pour la pauvre petite Thérèse,

Au bout de mon année, notre mère me dit de ne pas songer à demander la profession, que certainement, monsieur le supérieur repousserait ma prière. Je dus attendre encore 8 mois. Au premier moment, il me fut bien difficile d'accepter ce grand sacrifice. Mais bientôt, la lumière se fit dans mon âme. Je méditais alors les fondements de la vie spirituelle par le Père Surin. Un jour, pendant l'oraison, je compris que mon désir si vif de faire profession était mélangé d'un grand amour-propre, puisque je m'étais donné à Jésus pour lui faire plaisir, le consoler, je ne devais pas l'obliger à faire ma volonté au lieu de la sienne. Je compris encore qu'une fiancée devait être parée pour le jour de ses noces, et moi je n'avais rien fait dans ce but. Alors je dis à Jésus, « Oh mon Dieu, je ne vous demande pas de prononcer mes saints vœux. J'attendrai autant que vous le voudrez. Seulement je ne veux pas que par ma faute mon union avec vous soit différée. Aussi je vais mettre tous mes soins à me faire une belle robe enrichie de pierreries. Quand vous la trouverez assez richement ornée, je suis sûre que toutes les créatures ne vous empêcheront pas de descendre vers moi afin de m'unir pour toujours à vous, ô mon bien-aimé. » Depuis ma prise d'habit, j'avais déjà reçu d'abondantes lumières sur la perfection religieuse, principalement au sujet du vœu de pauvreté. Pendant mon postulat, j'étais contente d'avoir de gentilles choses à mon usage et de trouver sous la main tout ce qui m'était nécessaire. Mon directeur souffrait cela patiemment, car il n'aime pas à tout montrer aux âmes en même temps. Il donne ordinairement sa lumière petit à petit. Au commencement de ma vie spirituelle, vers l'âge de 13 à 14 ans, je me demandais ce que plus tard j'aurais à gagner, car je croyais qu'il m'était impossible de mieux comprendre la perfection. J'ai reconnu bien vite que plus on avance dans ce chemin, plus on se croit éloigné du terme. Aussi, maintenant, je me résigne à me voir toujours imparfaite et j'y trouve ma joie. Je reviens aux leçons que me donna mon directeur. Un soir, après compli, je cherchais vainement notre petite lampe sur les planches réservées à cet usage. C'était grand silence, impossible de la réclamer. Je compris qu'une sœur, croyant prendre sa lampe, avait pris la nôtre, dont j'avais un très grand besoin. Au lieu de ressentir du chagrin d'en être privée, je fus bien heureuse, sentant que la pauvreté consiste à se voir privée non pas seulement des choses agréables, mais encore des choses indispensables. Ainsi, dans les ténèbres extérieures, je fus illuminée intérieurement. Je fus prise à cette époque d'un véritable amour pour les objets les plus laids et les moins commodes. Ainsi, ce fut avec joie que je me vis enlever la jolie petite cruche de notre cellule et donner à sa place une grosse cruche tout ébréchée. Je faisais aussi bien des efforts pour ne pas m'excuser, ce qui me semblait bien difficile, surtout avec notre maîtresse, à laquelle je n'aurais rien voulu cacher. Voici ma première victoire. Elle n'est pas grande, mais elle m'a bien coûté. Un petit vase placé derrière une fenêtre se trouva brisé. Notre maîtresse, croyant que c'était moi qui l'avais laissé traîner, me le montra en disant de faire plus attention une autre fois. Sans rien dire, je baisai la terre. Ensuite, je promis d'avoir plus d'ordre à l'avenir. À cause de mon peu de vertu, ces petites pratiques me coûtaient beaucoup et j'avais besoin de penser qu'au jugement dernier, tout serait révélé. Car je faisais cette remarque. Lorsqu'on fait son devoir, ne s'excusant jamais, personne ne le sait. Au contraire, les imperfections paraissent tout de suite. Je m'appliquais surtout à pratiquer les petites vertus, n'ayant pas la facilité d'en pratiquer de grandes. Ainsi, j'aimais à plier les manteaux oubliés par les sœurs et à leur rendre tous les petits services que je pouvais. L'amour de la mortification me fut aussi donné. Il fut d'autant plus grand que rien ne m'était permis pour le satisfaire. La seule petite mortification que je faisais dans le monde et qui consistait à ne pas m'appuyer le dos lorsque j'étais assise me fut défendue à cause de ma propension à me voûter. Hélas, mon ardeur n'aurait sans doute pas été de longue durée si l'on m'avait accordé beaucoup de pénitence. Celle qu'on m'accordait, sans que je les demande, consistait à mortifier mon amour-propre, ce qui me faisait beaucoup plus de bien que les pénitences corporelles. Le réfectoire, qui fut mon emploi aussitôt après ma prise d'habit, me fournit plus d'occasion de mettre mon amour-propre à sa place, c'est-à-dire sous les pieds. Il est vrai que j'avais une grande consolation d'être dans le même emploi que vous, ma mère chérie, et de pouvoir contempler de près vos vertus. Mais ce rapprochement était un sujet de souffrance. Je ne me sentais pas comme autrefois, libre de tout vous dire. Il y avait la règle à observer. Je ne pouvais pas vous ouvrir mon âme. Enfin, j'étais au Carmel et non plus au Buissonnet, sous le toit paternel. Cependant, la Sainte Vierge m'aidait à préparer la robe de mon âme. Aussitôt qu'elle fut achevée, les obstacles s'en allèrent d'eux-mêmes.
Monseigneur m'envoya la permission que j'avais sollicitée, la communauté voulut bien me recevoir et ma profession fut fixée au 8 septembre. Tout ce que je viens d'écrire en peu de mots demanderait bien des pages de détails, mais ces pages ne se liront jamais sur la terre. Bientôt, ma mère chérie, je vous parlerai de toutes ces choses dans notre maison paternelle, au beau ciel vers lequel montent les soupirs de nos cœurs. Ma robe de noces était prête. Elle était enrichie des anciens joyaux que m'avait donné mon fiancé. Cela ne suffisait pas à sa libéralité. Il voulait me donner un nouveau diamant, au reflet sans nombre. L'épreuve de papa était avec toutes ces douloureuses circonstances les anciens joyaux. Et le nouveau fut une épreuve bien petite en apparence, mais qui me fit beaucoup souffrir. Depuis quelque temps, notre pauvre petit père se trouvant un peu mieux, on le faisait sortir en voiture. Il était même question de le faire voyager en chemin de fer pour venir nous voir. Naturellement, Céline pensa tout de suite qu'il fallait choisir le jour de ma prise de voile. Afin de ne pas le fatiguer, disait-elle, je ne le ferai pas assister à toute la cérémonie, seulement à la fin. J'irai le chercher et je le conduirai tout doucement jusqu'auprès de la grille afin que Thérèse reçoive sa bénédiction. Ah, je reconnais bien là le cœur de ma Céline chérie. C'est bien vrai que jamais l'amour ne prétexte d'impossibilité parce qu'il se croit tout possible et tout permis. La prudence humaine, au contraire, tremble à chaque pas et n'ose pour ainsi dire poser le pied. Aussi le bon Dieu qui voulait m'éprouver se servit-il d'elle comme d'un instrument docile. Et le jour de mes noces, je fus vraiment orpheline, n'ayant plus de père sur la terre, mais pouvant regarder le ciel avec confiance et dire en toute vérité « Notre Père qui êtes aux cieux ». Avant de vous parler de cette épreuve, j'aurais dû, ma mère chérie, vous parler de la retraite qui précéda ma profession. Elle fut loin de m'apporter des consolations. L'aridité la plus absolue et presque l'abandon furent mon partage. Jésus dormait, comme toujours, dans ma petite nacelle. Ah, je vois bien que rarement les âmes le laissent dormir tranquillement en elles. Jésus est si fatigué de toujours faire des frais et des avances qu'il s'empresse de profiter du repos que je lui offre. Il ne se réveillera pas sans doute avant ma grande retraite de l'éternité. Mais au lieu de me faire de la peine, cela me fait un extrême plaisir. Vraiment, je suis loin d'être une sainte. Rien que cela en est une preuve. Je devrais, au lieu de me réjouir de ma sécheresse, l'attribuer à mon peu de ferveur et de fidélité. Je devrais me désoler de dormir depuis 7 ans, pendant mes oraisons et mes actions de grâce. Eh bien, je ne me désole pas. Je pense que les petits-enfants plaisent autant à leurs parents lorsqu'ils dorment que lorsqu'ils sont éveillés. Je pense que pour faire des opérations, les médecins endorment leurs malades. Enfin, je pense que le Seigneur voit notre fragilité, qu'il se souvient que nous ne sommes que poussière. Ma retraite de profession fut donc, comme toutes celles qui la suivirent, une retraite de grande aridité. Cependant, le bon Dieu me montrait clairement, sans que je m'en aperçoive, le moyen de lui plaire et de pratiquer les plus sublimes vertus. J'ai remarqué bien des fois que Jésus ne veut pas me donner de provision. Il me nourrit à chaque instant, d'une nourriture toute nouvelle. Je la trouve en moi sans savoir comment elle y est. Je crois tout simplement que c'est Jésus lui-même, caché au fond de mon pauvre petit cœur, qui me fait la grâce d'agir en moi et me fait penser tout ce qu'il veut que je fasse au moment présent. Quelques jours avant celui de ma profession, j'eus le bonheur de recevoir la bénédiction du souverain pontife. Je l'avais sollicitée par le bon frère Siméon, pour papa et pour moi, et ce me fut une grande consolation de pouvoir rendre à mon petit père chéri la grâce qu'il m'avait procurée en me conduisant à Rome. Enfin, le beau jour de mes noces arriva. Il fut sans nuages. Mais la veille, il s'éleva dans mon âme une tempête comme jamais je n'en avais vu. Pas un seul doute sur ma vocation ne m'était encore venu à la pensée. Il fallait que je connaisse cette épreuve. Le soir,

En faisant mon chemin de croix après matine, ma vocation m'a paru comme un rêve, une chimère. Je trouvais la vie du Carmel bien belle, mais le démon m'inspirait l'assurance qu'elle n'était pas faite pour moi, que je tromperais les supérieurs en avançant dans une voie où je n'étais pas appelée. Mes ténèbres étaient si grandes que je ne voyais ni ne comprenais qu'une chose. Je n'avais pas la vocation. Oh, comment dépeindre l'angoisse de mon âme ? Il me semblait, chose absurde qui montre que cette tentation était du démon, que si je disais mes craintes à ma maîtresse, elle allait m'empêcher de prononcer mes saints vœux. Cependant, je voulais faire la volonté du bon Dieu et retourner dans le monde plutôt que rester au Carmel en faisant la mienne. Je fis donc sortir ma maîtresse et, remplie de confusion, je lui dis l'état de mon âme. Heureusement, elle vit plus clair que moi et me rassura complètement. D'ailleurs, l'acte d'humilité que j'avais fait venait de mettre en fuite le démon qui pensait peut-être que je n'allais pas oser avouer ma tentation. Aussitôt que j'eus fini de parler, mes doutes s'en allèrent. Cependant, pour rendre plus complet mon acte d'humilité, je voulus encore confier mon étrange tentation à notre mère, qui se contenta de rire de moi. Le matin du 8 septembre, je me sentis inondée d'un fleuve de paix, et ce fut dans cette paix, surpassant tout sentiment, que je prononçai mes saints vœux. Mon union avec Jésus se fit non pas au milieu des foudres et des éclairs, c'est-à-dire des grâces extraordinaires, mais au sein d'un léger zéphyr semblable à celui qu'entendit sur la montagne notre Père Saint Élie. Que de grâces n'ai-je pas demandé ce jour-là ? Je me sentais vraiment la reine. Aussi je profitais de mon titre pour délivrer les captifs, obtenir les faveurs du roi envers ses sujets ingrats. Enfin, je voulais délivrer toutes les âmes du purgatoire et convertir les pécheurs. J'ai beaucoup prié pour ma mère, mes sœurs chéries, pour toute la famille, mais surtout pour mon petit père, si éprouvé et si saint. Je me suis offerte à Jésus afin qu'il accomplisse parfaitement en moi sa volonté, sans que jamais les créatures y mettent obstacle. Ce beau jour passa comme les plus tristes, puisque les plus radieux ont un lendemain, mais ce fut sans tristesse que je déposai ma couronne aux pieds de la Sainte Vierge. Je sentais que le temps n'emporterait pas mon bonheur. Quelle belle fête que la nativité de Marie pour devenir l'épouse de Jésus! C'est la petite Sainte Vierge d'un jour qui présentait sa petite fleur au petit Jésus. Ce jour-là, tout était petit, excepté les grâces et la paix que j'ai reçues, excepté la joie paisible que j'ai ressentie le soir, en regardant les étoiles scintiller au firmament, en pensant que bientôt, le beau ciel s'ouvrirait à mes yeux ravis et que je pourrais m'unir à mon époux au sein d'une allégresse éternelle.

le 24 eut lieu la cérémonie de ma prise de voile. Il fut tout entier voilé de larmes. Papa n'était pas là pour bénir sa reine. Le père était au Canada. Monseigneur, qui devait venir et dîner chez mon oncle, se trouva malade et ne vint pas non plus. Enfin, tout fut tristesse et amertume. Cependant, la paix, toujours la paix, se trouvait au fond du calice. Ce jour-là, Jésus permit que je ne puisse retenir mes larmes. Et mes larmes ne furent pas comprises. En effet, j'avais supporté sans pleurer de bien plus grandes épreuves. Mais alors j'étais aidée d'une grâce puissante. Au contraire, le 24, Jésus me laissa mes propres forces et je montrais combien elles étaient petites. 8 jours après ma prise de voile, eut lieu le mariage de Jeanne. Vaut dire, ma mère chérie, combien son exemple m'instruisit sur les délicatesses qu'une épouse doit prodiguer à son époux. Cela me serait impossible. J'écoutais avidement tout ce que je pouvais en apprendre, car je ne voulais pas faire moins pour mon Jésus bien-aimé que Jeanne pour Francis. Une créature sans doute bien parfaite, mais enfin, une créature. Je m'amusais même à composer une lettre d'invitation afin de la comparer à la sienne. Voici comment elle était conçue. Lettre d'invitation aux noces de Sœur Thérèse de l'Enfant Jésus de la Sainte Face. Le Dieu Tout-Puissant, Créateur du ciel et de la terre, Souverain Dominateur du monde, et la très glorieuse Vierge Marie, Reine de la Cour Céleste, veulent bien vous faire part du mariage de leur auguste fils, Jésus, Roi des Rois et Seigneur des Seigneurs, avec Mademoiselle Thérèse Martin, maintenant Dame et Princesse des Royaumes apportés en dot par son divin époux, savoir,

l'enfance de Jésus et sa passion. Ses titres de noblesse étant de l'enfant Jésus et de la Sainte Face. Monsieur Louis Martin, propriétaire et maître des seigneuries de la souffrance et de l'humiliation, et Madame Martin, princesse et dame d'honneur de la cour céleste, veulent bien vous faire part du mariage de leur fille Thérèse avec Jésus, le Verbe de Dieu, seconde personne de l'adorable Trinité, qui, par l'opération du Saint-Esprit, s'est fait homme et fils de Marie, la Reine des Cieux. N'ayant pu vous inviter à la bénédiction nuptiale qui leur a été donnée sur la montagne du Carmel le 8 septembre 1890, la cour céleste seule y étant admise, vous êtes néanmoins prié de vous rendre au retour des noces qui aura lieu demain, jour de l'éternité, auquel jour Jésus, Fils de Dieu, viendra sur les nuées du ciel dans l'éclat de sa majesté pour juger les vivants et les morts. L'heure étant encore incertaine, vous êtes invité à vous tenir prêt et à veiller. Maintenant, ma mère chérie, que me reste-t-il à vous dire? Ah, je croyais avoir fini, mais je ne vous ai encore rien dit de mon bonheur d'avoir connu notre sainte mère Geneviève. C'est une grâce inappréciable que celle-là. Eh bien, le bon Dieu, qui m'en avait déjà tant accordé, a voulu que je vive avec une sainte, non point inimitable, mais une sainte sanctifiée par des vertus cachées et ordinaires. Plus d'une fois, j'ai reçu d'elle de grandes consolations, surtout un dimanche. Me rendant comme à l'ordinaire afin de lui faire une petite visite, je trouvais deux sœurs auprès de Mère Geneviève. Je la regardais en souriant et m'apprêtais à sortir puisqu'on ne peut pas être trois auprès d'une malade. Mais elle, me regardant avec un air inspiré, me dit « Attendez ma petite fille, je vais seulement vous dire un petit mot. À chaque fois que vous venez, vous me demandez de vous donner un bouquet spirituel. Eh bien aujourd'hui, je vais vous donner celui-ci. Servez Dieu avec paix et avec joie. Rappelez-vous, mon enfant, que notre Dieu, c'est le Dieu de la paix. » Après l'avoir simplement remercié, je sortis émue jusqu'aux larmes et convaincue que le bon Dieu lui avait révélé l'état de mon âme. Ce jour-là, j'étais extrêmement éprouvée, presque triste, dans une nuit telle que je ne savais plus si j'étais aimée du bon Dieu. Mais la joie et la consolation que je sentis, vous les devinez, ma mère chérie. Le dimanche suivant, je voulus savoir quelle révélation Mère Geneviève avait eue. Elle m'assura d'en avoir reçu aucune. Alors mon admiration fut encore plus grande, voyant à quel degré éminent Jésus vivait en elle et la faisait agir et parler. Ah, cette sainteté-là me paraît la plus vraie, la plus sainte, et c'est elle que je désire, car il ne s'y rencontre aucune illusion. Le jour de ma profession, je fus aussi bien consolée d'apprendre de la bouche de Mère Geneviève qu'elle avait passé par la même épreuve que moi avant de prononcer ses vœux. Au moment de nos grandes peines, vous vous rappelez, ma mère chérie, les consolations que nous avons trouvées auprès d'elle. Enfin, le souvenir que Mère Geneviève a laissé dans mon cœur est un souvenir embaumé. Le jour de son départ pour le ciel, je me suis sentie particulièrement touchée. C'était la première fois que j'assistais à une mort. Vraiment, ce spectacle était ravissant. J'étais placée juste au pied du lit de la sainte mourante. Je voyais parfaitement ses plus légers mouvements. Il me semblait pendant les 2 heures que j'ai passées ainsi que mon âme aurait dû se sentir remplie de ferveur. Au contraire, une espèce d'insensibilité s'était emparée de moi. Mais au moment même de la naissance au ciel de notre sainte mère Geneviève, ma disposition intérieure a changé. En un clin d'œil, je me suis sentie remplie d'une joie et d'une ferveur indicible. C'était comme si mère Geneviève m'avait donné une partie de la félicité dont elle jouissait. Car je suis bien persuadée qu'elle est allée droit au ciel. Pendant sa vie, je lui dis un jour « Oh ma mère, vous n'irez pas en purgatoire. »« Je l'espère, » me répondit-elle avec douceur. Ah, bien sûr que le bon Dieu n'a pu tromper une espérance si remplie d'humilité. Toutes les faveurs que nous avons reçues en sont la preuve. Chaque sœur s'empressa de réclamer quelques reliques. Vous savez, ma mère chérie, celle que j'ai le bonheur de posséder. Pendant l'agonie de mère Geneviève, j'ai remarqué une larme scintillant à sa paupière, comme un diamant. Cette larme, la dernière de toutes celles qu'elle a répandues, ne tomba pas. Je la vis encore briller au cœur sans que personne pense à la recueillir. Alors, prenant un petit linge fin, j'osai m'approcher le soir sans être vue et prendre pour relique la dernière larme d'une sainte. Depuis, je l'ai toujours portée sur le petit sachet où mes vœux sont renfermés. Je n'attache pas d'importance à mes rêves. D'ailleurs, j'en ai rarement de symbolique et je me demande même comment il se fait que, pensant toute la journée au bon Dieu, je ne m'en occupe pas davantage pendant mon sommeil.
Ordinairement, je rêve les bois, les fleurs, les ruisseaux et la mer, et presque toujours je vois de

0: l'influenza se déclara dans la communauté. J'étais seule debout avec deux autres sœurs. Jamais je ne pourrais dire tout ce que j'ai vu, ce que m'a paru la vie et tout ce qui passe. Le jour de mes 19 ans fut fêté par une mort, bientôt suivi de deux autres. À cette époque, j'étais seule à la sacristie. Ma première d'emploi était très gravement malade. C'était moi qui devais préparer les enterrements, ouvrir les grilles du cœur à la messe, etc. Le bon Dieu m'a donné bien des grâces de force à ce moment. Je me demande maintenant comment j'ai pu faire sans frayeur tout ce que j'ai fait. La mort régnait partout. Les plus malades étaient soignés par celles qui se traînaient à peine. Aussitôt qu'une sœur avait rendu le dernier soupir, on était obligé de la laisser seule. Un matin, en me levant, j'eus le pressentiment que sœur Madeleine était morte. Le dortoir était dans l'obscurité, personne ne sortait des cellules. Enfin, je me décidai à entrer dans celle de ma sœur Madeleine, dont la porte était ouverte. Je la vis en effet, habillée, couchée sur sa paillasse. Je n'eus pas la moindre frayeur. Voyant qu'elle n'avait pas de cierge, j'allais lui en chercher, ainsi qu'une couronne de roses. Le soir de la mort de mère sœur prieure, j'étais seule avec l'infirmière. Il est impossible de se figurer le triste état de la communauté à ce moment. Celles qui étaient debout peuvent seules s'en faire une idée. Mais au milieu de cet abandon, je sentais que le bon Dieu veillait sur nous. C'était sans effort que les mourantes passaient à une vie meilleure. Aussitôt après leur mort, une expression de joie et de paix se répandait sur leurs traits. On aurait dit un doux sommeil. C'en était bien un, véritablement, puisqu'après que la figure de ce monde aura passé, elles se réveilleront pour jouir éternellement des délices réservées aux élus.
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0: C'était sans effort que les mourantes passaient à une vie meilleure. Aussitôt après leur mort, une expression de joie et de paix se répandait sur leurs traits. On aurait dit un doux sommeil. C'en était bien, hein, véritablement. Puisqu'après que la figure de ce monde aura passé, elles se réveilleront pour jouir éternellement des délices réservés aux élus. Tout le temps que la communauté fut ainsi éprouvée, je pus avoir l'ineffable consolation de faire tous les jours la Sainte Communion. Ah, que c'était doux! Jésus me gâta longtemps, plus longtemps que ses fidèles épouses, car il permit qu'on me le donnât sans que les autres aient le bonheur de le recevoir. J'étais aussi bien heureuse de toucher au vase sacré, de préparer les petites langes destinées à recevoir Jésus. Je sentais qu'il me fallait être bien fervente, et je me rappelais souvent cette parole adressée à un saint diacre : « Soyez saints, vous qui touchez les vases du Seigneur. » Je ne puis pas dire que j'ai souvent reçu des consolations pendant mes actions de grâce. C'est peut-être le moment où j'en ai le moins. Je trouve cela tout naturel, puisque je ne me suis offerte à Jésus non comme une personne qui désire recevoir sa visite pour sa propre consolation, mais au contraire pour le plaisir de celui qui se donne à moi. Je me figure mon âme comme un terrain libre, et je prie la Sainte Vierge d'ôter les décombres qui pourraient l'empêcher d'être libre. Ensuite, je la supplie de dresser elle-même une vaste tente digne du ciel, de l'orner de ses propres parures. Et puis j'invite tous les saints et les anges à venir faire un magnifique concert. Il me semble, lorsque Jésus descend dans mon cœur, qu'il est content de se trouver si bien reçu. Et moi, je suis contente aussi. Tout cela n'empêche pas les distractions et le sommeil de venir me visiter. Mais au sortir de l'action de grâce, voyant que je l'ai fait si mal, je prends la résolution d'être tout le reste de la journée en action de grâce. Vous voyez, ma mère chérie, que je suis loin d'être conduite par la voie de la crainte. Je sais toujours trouver le moyen d'être heureuse et de profiter de mes misères. Sans doute cela ne déplaît pas à Jésus, car il semble m'encourager dans ce chemin. Un jour, contrairement à mon habitude, j'étais un peu troublée en allant à la communion. Il me semblait que le bon Dieu n'était pas content de moi, et je me disais « Ah, si je ne reçois aujourd'hui que la moitié d'une hostie, cela va me faire bien de la peine. Je vais croire que Jésus vient comme à regret dans mon cœur. » Je m'approche. Oh, bonheur! Pour la première fois de ma vie, je vois le prêtre prendre deux hosties bien séparées et me les donner. Vous comprenez ma joie et les douces larmes que j'ai répandues en voyant une si grande miséricorde. L'année qui suivit ma profession, c'est-à-dire 2 mois avant la mort de Mère Geneviève, je reçus de grandes grâces pendant la retraite. Ordinairement, les retraites prêchées me sont encore plus douloureuses que celles que je fais toute seule. Mais cette année-là, il en fut autrement. J'avais fait une neuvaine préparatoire avec beaucoup de ferveur, malgré le sentiment intime que j'avais, car il me semblait que le prédicateur ne pourrait me comprendre, étant surtout destiné à faire du bien aux grands prêcheurs, mais pas aux âmes religieuses. Le bon Dieu, voulant me montrer que c'était lui le seul directeur de mon âme, se servit justement de ce père qui ne fut apprécié que de moi. J'avais alors de grandes épreuves intérieures de toutes sortes, jusqu'à me demander parfois s'il y avait un ciel. Je me sentais disposée à ne rien dire de mes dispositions intimes, ne sachant comment les exprimer. Mais à peine entrée dans le confessionnal, je sentis mon âme se dilater. Après avoir dit peu de mots, je fus comprise d'une façon merveilleuse et même deviner. Mon âme était comme un livre dans lequel le Père lisait mieux que moi-même. Il me lança à pleine voile sur les flots de la confiance et de l'amour qui m'attiraient si fort, mais sur lesquels je n'osais avancer. Il me dit que mes fautes ne faisaient pas de peine au bon Dieu, que tenant sa place, il me disait de sa part qu'il était très content de moi. Oh, que je fus heureuse en écoutant ces consolantes paroles. Jamais je n'avais entendu dire que les fautes pouvaient ne pas faire de peine au bon Dieu. Cette assurance me combla de joie. Elle me fit supporter patiemment l'exil de la vie. Je sentais bien au fond de mon cœur que c'était vrai, car le bon Dieu est plus tendre qu'une mère. Eh bien, vous, ma mère chérie, n'êtes-vous pas toujours prête à me pardonner les petites indélicatesses que je vous fais involontairement ? Que de fois n'en ai-je pas fait la douce expérience ? Nul reproche ne m'aurait autant touché qu'une seule de vos caresses. Je suis d'une nature telle que la crainte me fait reculer. Avec l'amour, non seulement j'avance, mais je vole. Oh, ma mère, ce fut surtout depuis le jour béni de votre élection que je volais dans les voies de l'amour. Ce jour-là, Pauline devint mon Jésus vivant. Depuis longtemps déjà, j'ai le bonheur de contempler les merveilles que Jésus opère par le moyen de ma mère chérie. Je vois que la souffrance seule peut enfanter les âmes, et plus que jamais, ces sublimes paroles de Jésus me dévoilent leur profondeur. En vérité, je vous le dis, si le grain de blé, étant tombé en terre, ne vient à mourir, il demeure seul. Mais s'il meurt, il rapporte beaucoup de fruits. Quelle abondante moisson n'avez-vous pas récoltée ? Vous avez semé dans les larmes, mais bientôt vous verrez le fruit de vos travaux. Vous reviendrez rempli de joie, portant des gerbes en vos mains. Ô ma mère, parmi ces gerbes fleuries, la petite fleur blanche se tient cachée. Mais au ciel, elle aura une voix pour chanter votre douceur et les vertus qu'elle vous voit pratiquer chaque jour dans l'ombre et le silence de la vie d'exil. Oui, depuis 2 ans, j'ai compris bien des mystères jusque-là cachés pour moi. Le bon Dieu m'a montré la même miséricorde qu'il montra au roi Salomon. Il n'a pas voulu que j'aie un seul désir qui ne soit rempli. Non seulement mes désirs de perfection, mais encore ceux dont je comprenais la vanité sans l'avoir expérimenté. Vous ayant toujours, ma mère chérie, regardé comme mon idéal, je désirais vous ressembler en tout. Vous voyant faire de belles peintures et de ravissantes poésies, je me disais « Oh, que je serais heureuse de pouvoir peindre, de savoir exprimer mes pensées en vers et de faire aussi du bien aux âmes. » Je n'aurais pas voulu demander ces dons naturels, et mes désirs restaient cachés au fond de mon cœur. Jésus caché, lui aussi dans ce pauvre petit cœur, se plut à lui montrer que tout est vanité et affliction d'esprit sous le soleil. Au grand étonnement des sœurs, on me fit peindre. Et le bon Dieu permit que je sache profiter des leçons que ma mère chérie me donna. Il voulut encore que je puisse, à son exemple, faire des poésies, composer des pièces qui furent trouvées jolies. De même que Salomon, se tournant vers les ouvrages de ses mains, où il avait pris une peine si inutile, vit que tout est vanité et affliction d'esprit, de même j'ai reconnu par expérience que le bonheur ne consiste qu'à se cacher, à rester dans l'ignorance des choses créées. J'ai compris que sans l'amour, toutes les œuvres ne sont que néant, même les plus éclatantes, comme de ressusciter les morts ou de convertir les peuples. Au lieu de me faire du mal, de me porter à la vanité, les dons que le bon Dieu m'a prodigués, sans que je les lui demande, me portent vers lui. Je vois que lui seul est immuable, que lui seul peut remplir mes immenses désirs. Il est encore d'autres désirs d'un autre genre que Jésus s'est plu à combler. Désirs enfantins semblables à ceux de la neige de ma prise d'habit. Vous savez, ma mère chérie, combien j'aime les fleurs. En me faisant prisonnière à 15 ans, je renonçais pour toujours au bonheur de courir dans les campagnes émaillées des trésors du printemps. Eh bien, jamais je n'ai possédé plus de fleurs que depuis mon entrée au Carmel. Il est d'usage que les fiancés offrent souvent des bouquets à leurs fiancées. Jésus ne l'oublia pas. Il m'envoya à foison des gerbes de bleuets, grandes pâquerettes, coquelicots, etc. Toutes les fleurs qui me ravissent le plus. Il y avait même une petite fleur, appelée la nielle des blés, que je n'avais pas trouvée depuis notre séjour à Lisieux. Je désirais beaucoup la revoir, cette fleur de mon enfance cueillie par moi dans les campagnes d'Alençon. Ce fut au Carmel qu'elle vint me sourire et me montrer que, dans les plus petites choses comme dans les grandes, le bon Dieu donne le centuple dès cette vie aux âmes qui, pour son amour, ont tout quitté. Mais le plus intime de mes désirs, le plus grand de tous, que je pensais ne jamais voir se réaliser, était l'entrée de ma Céline chérie dans le même Carmel que nous. Ce rêve me semblait invraisemblable, vivre sous le même toit, partager les joies et les peines de la compagne de mon enfance. Aussi, j'avais fait complètement mon sacrifice. J'avais confié à Jésus l'avenir de ma sœur chérie, étant résolue à la voir partir au bout du monde s'il le fallait. La seule chose que je ne pouvais accepter, c'était qu'elle ne soit pas l'épouse de Jésus. Car l'aimant autant que moi-même, il m'était impossible de l'avoir donné son cœur à un mortel. J'avais déjà beaucoup souffert en la sachant exposée dans le monde à des dangers qui m'avaient été inconnus. Je puis dire que mon affection pour Céline était, depuis mon entrée au Carmel, un amour de mère autant que de sœur. Un jour, qu'elle devait aller en soirée, cela me faisait tant de peine que je suppliais le bon Dieu de l'empêcher de danser. Et même, contre mon habitude, je versais un torrent de larmes. Jésus daigna m'exaucer. Il ne permit pas que sa petite fiancée pût danser ce soir-là. Quoiqu'elle ne fût pas embarrassée pour le faire gracieusement lorsqu'il était nécessaire. Ayant été invitée sans qu'elle pût refuser, son cavalier se trouva dans l'impuissance totale de la faire danser. À sa grande confusion, il fut condamné à marcher simplement pour la reconduire à sa place, puis il s'esquiva et ne reparut pas de la soirée. Cette aventure unique en son genre me fit grandir en confiance et en l'amour de celui qui, posant son signe sur mon front, l'avait en même temps imprimé sur celui de ma Céline chérie. Le 29 juillet de l'année dernière, le bon Dieu, rompant les liens de son incomparable serviteur et l'appelant à la récompense éternelle, rompit en même temps ceux qui retenaient au monde sa fiancée chérie. Elle avait rempli sa première mission, chargée de nous représenter toutes auprès de notre Père si tendrement aimé. Cette mission, elle l'avait accomplie comme un ange. Et les anges ne restent pas sur la terre. Lorsqu'ils ont accompli la volonté du bon Dieu, ils retournent aussitôt vers lui. C'est pour cela qu'ils ont des ailes. Notre ange aussi secoua ses ailes blanches. Il était prêt à voler bien loin pour trouver Jésus. Mais Jésus le fit voler tout près. Il se contenta de l'acceptation du grand sacrifice qui fut bien douloureux pour la petite Thérèse. Pendant 2 ans, sa Céline lui avait caché un secret. À qu'elle avait souffert elle aussi. Enfin, du haut du ciel, mon roi chéri qui sur la terre n'aimait pas les lenteurs se hâta d'arranger les affaires si embrouillées de sa Céline. Et le 14 septembre, elle se réunissait à nous. Un jour, que les difficultés semblaient insurmontables, je dis à Jésus pendant mon action de grâce « Vous savez, mon Dieu, combien je désire savoir si papa est allé tout droit au ciel. Je ne vous demande pas de me parler, mais donnez-moi un signe. Si ma sœur aimée de Jésus consent à l'entrée de Céline ou n'y met pas obstacle, ce sera la réponse que papa est allé tout droit avec vous. » Cette sœur, comme vous le savez, ma mère chérie, trouvait que nous étions déjà trop de trois et par conséquent ne voulait pas en admettre une autre. Mais le bon Dieu, qui tient en sa main le cœur des créatures et l'incline comme il veut, changea les dispositions de la sœur. La première personne que je rencontrai après l'action de grâce, ce fut elle qui m'appela d'un air aimable, me dit de monter chez vous et me parla de Céline, les larmes aux yeux. Ah, combien de sujets n'ai-je pas de remercier Jésus qui sut combler tous mes désirs. Maintenant, je n'ai plus aucun désir, si ce n'est celui d'aimer Jésus à la folie. Mes désirs enfantins sont envolés. Sans doute j'aime encore à parer de fleurs l'autel du petit Jésus, mais depuis qu'il m'a donné la fleur que je désirais, ma Céline chérie, je n'en désire plus d'autre. C'est elle que je lui offre, comme mon plus ravissant bouquet. Je ne désire pas non plus la souffrance ni la mort, et cependant je les aime toutes les deux. Mais c'est l'amour seul qui m'attire. Longtemps je les ai désirées. J'ai possédé la souffrance et j'ai cru toucher au rivage du ciel. J'ai cru que la petite fleur serait cueillie en son printemps. Maintenant c'est l'abandon seul qui me guide. Je n'ai point d'autre boussole. Je ne puis plus rien demander avec ardeur, excepté l'accomplissement parfait de la volonté du bon Dieu sur mon âme, sans que les créatures puissent y mettre obstacle. Je puis dire ces paroles du cantique spirituel de notre Père Saint Jean de la Croix. Dans le cellier intérieur de mon bien-aimé, j'ai bu. Et quand je suis sortie, dans toute cette plaine, je ne connaissais plus rien, et je perdis le troupeau que je suivais auparavant. Mon âme s'est employée avec toutes ses ressources à son service. Je ne garde plus de troupeau, je n'ai plus d'autre office, parce que maintenant, tout mon exercice est d'aimer. Ou bien encore, depuis que j'en ai l'expérience, l'amour est si puissant en œuvre qu'il sait tirer profit de tout, du bien et du mal qu'il trouve en moi, et transformer mon âme en soi. Oh ma mère chérie, quelle est douce la voix de l'amour. Sans doute on peut bien tomber, on peut commettre des infidélités, mais l'amour, sachant tirer profit de tout, a bien vite consumé tout ce qui peut déplaire à Jésus, ne laissant qu'une humble et profonde paix au fond du cœur. Ah, que de lumière n'ai-je pas puisé dans les œuvres de notre Père Saint Jean de la Croix. À l'âge de 17 ans et 18 ans, je n'avais pas d'autre nourriture spirituelle. Mais plus tard, tous les livres me laissèrent dans l'aridité, et je suis encore dans cet état. Si j'ouvre un livre composé par un auteur spirituel, même le plus beau, le plus touchant, je sens aussitôt mon cœur se serrer, et je lis sans pour ainsi dire comprendre, ou si je comprends, mon esprit s'arrête sans pouvoir méditer. Dans cette impuissance, l'écriture sainte et l'imitation viennent à mon secours. En elle, je trouve une nourriture solide et toute pure. Mais c'est par-dessus tout l'Évangile qui m'entretient pendant mes oraisons. En lui, je trouve tout ce qui est nécessaire à ma pauvre petite âme. Je découvre toujours de nouvelles lumières, des sens cachés et mystérieux. Je comprends et je sais par expérience que le royaume de Dieu est au-dedans de nous. Jésus n'a pas besoin de livres, ni de docteur pour instruire les âmes. Lui, le docteur des docteurs, il enseigne sans bruit de parole. Jamais je ne l'ai entendu parler. Mais je sens qu'il est en moi, à chaque instant. Il me guide et m'inspire ce que je dois faire, dire ou faire. Je découvre, juste au moment où j'en avais besoin, des lumières que je n'avais pas encore vues. Ce n'est pas le plus souvent pendant mes oraisons qu'elles sont le plus abondantes. C'est plutôt au milieu des occupations de ma journée. Oh ma mère chérie, après tant de grâces, ne puis-je pas chanter avec le psalmiste que le Seigneur est bon, que sa miséricorde est éternelle? Il me semble que si toutes les créatures avaient les mêmes grâces que moi, le bon Dieu ne serait craint de personne, mais aimé jusqu'à la folie, et que par amour et non pas en tremblant, jamais aucune âme ne consentirait à lui faire de la peine. Je comprends cependant que toutes les âmes ne peuvent pas se ressembler. Il faut qu'il y en ait de différentes familles afin d'honorer spécialement chacune des perfections du bon Dieu. À moi, il a donné sa miséricorde infinie. Et c'est à travers elle que je contemple et adore les autres perfections divines. Alors toutes m'apparaissent rayonnantes d'amour. La justice même, et peut-être encore plus que toute autre, me semble revêtue d'amour. Quelle douce joie de penser que le bon Dieu est juste. C'est-à-dire qu'il tient compte de nos faiblesses, qu'il connaît parfaitement la fragilité de notre nature. De quoi donc aurais-je peur ? Ah, le Dieu infiniment juste, qui daigna pardonner avec tant de bonté toutes les fautes de l'enfant prodigue, ne doit-il pas être juste aussi envers moi qui suis toujours avec lui ? Cette année, le 9 juin, fête de la Sainte Trinité, j'ai reçu la grâce de comprendre plus que jamais combien Jésus désire être aimé. Je pensais aux âmes qui s'offrent comme victimes à la justice de Dieu afin de détourner et d'attirer sur elles les châtiments réservés aux coupables. Cette offrande me semblait grande et généreuse, mais j'étais loin de me sentir portée à la faire. « Oh mon Dieu !» m'écriai-je au fond de mon cœur. « N'y aura-t-il que votre justice qui recevra des âmes s'immolant en victime ? Votre amour miséricordieux n'en a-t-il pas besoin lui aussi ? De toutes parts, il est méconnu, rejeté. Les cœurs auxquels vous désirez le prodiguer se tournent vers les créatures, leur demandant le bonheur avec leur misérable affection, au lieu de se jeter dans vos bras et d'accepter votre amour infini. Oh mon Dieu, votre amour méprisé va-t-il rester en votre cœur ? Il me semble que si vous trouviez des âmes s'offrant victimes d'holocauste à votre amour, vous les consumeriez rapidement. Il me semble que vous seriez heureux de ne point comprimer les flots d'infinie tendresse qui sont en vous. Si votre justice aime à se décharger, elle qui ne s'étend que sur la terre, combien plus votre amour miséricordieux désire-t-il embraser les âmes, puisque votre miséricorde s'élève jusqu'aux cieux ? Oh mon Jésus, que ce soit moi cette heureuse victime. Consumez votre holocauste par le feu de votre divin amour. Ma mère chérie, vous qui m'avez permis de m'offrir ainsi au bon Dieu, vous savez les fleuves, ou plutôt les océans de grâce qui sont venus inonder mon âme. Ah, depuis cet heureux jour, il me semble que l'amour me pénètre et m'environne. Il me semble qu'à chaque instant, cet amour miséricordieux me renouvelle, purifie mon âme et n'y laisse aucune trace de péché. Aussi, je ne puis craindre le purgatoire. Je sais que par moi-même, je ne mériterai pas même d'entrer dans ce lieu d'expiation, puisque les âmes saintes peuvent seules y avoir accès. Mais je sais que le feu de l'amour est plus sanctifiant que celui du purgatoire. Je sais que par moi-même, je ne mériterai pas même d'entrer dans ce lieu d'expiation, puisque les âmes saintes peuvent seules y avoir accès. Mais je sais que le feu de l'amour est plus sanctifiant que celui du purgatoire. Je sais que Jésus ne peut désirer pour nous de souffrances inutiles et qu'il ne m'inspirerait pas les désirs que je ressens s'il ne voulait les combler. Oh, qu'elle est douce, la voix de l'amour! Comme je veux m'appliquer à faire toujours avec le plus grand abandon la volonté du bon Dieu. Voilà, ma mère chérie, tout ce que je puis vous dire de la vie de votre petite Thérèse. Vous connaissez bien mieux par vous-même ce qu'elle est et ce que Jésus a fait pour elle. Ainsi, vous me pardonnerez d'avoir beaucoup abrégé l'histoire de ma vie religieuse. Comment s'achèvera-t-elle, cette histoire d'une petite fleur blanche ? Peut-être la petite fleur sera-t-elle cueillie dans sa fraîcheur, ou bien transplantée sur d'autres rivages ? Je l'ignore. Mais ce dont je suis certaine, c'est que la miséricorde du bon Dieu l'accompagnera toujours. C'est que jamais elle ne cessera de bénir la mère chérie qu'il a donnée à Jésus. Éternellement, elle se réjouira d'être une des fleurs de sa couronne. Éternellement, elle chantera avec cette mère chérie le cantique toujours nouveau de l'amour. offrande de moi-même comme victime d'holocauste à l'amour miséricordieux du bon Dieu. Ô mon Dieu, Trinité bienheureuse, je désire vous aimer et vous faire aimer. Travaillez à la glorification de la Sainte Église en sauvant les âmes qui sont sur la terre et en délivrant celles qui souffrent dans le purgatoire. Je désire accomplir parfaitement votre volonté et arriver au degré de gloire que vous m'avez préparé dans votre royaume. En un mot, je désire être sainte. Mais je sens mon impuissance et je vous demande, ô mon Dieu, d'être vous-même ma sainteté. Puisque vous m'avez aimée jusqu'à me donner votre Fils unique pour être mon sauveur et mon époux, les trésors infinis de ces mérites sont à moi. Je vous les offre avec bonheur, vous suppliant de ne me regarder qu'à travers la face de Jésus et dans son cœur brûlant d'amour. Je vous offre encore tous les mérites des saints qui sont au ciel et sur la terre, leurs actes d'amour et ceux des saints anges. Enfin, je vous offre, ô bienheureuse Trinité, l'amour et les mérites de la Sainte Vierge, ma mère chérie. C'est à elle que j'abandonne mon offrande, la priant de vous la présenter. Son divin Fils, mon époux bien-aimé, au jour de sa vie mortelle, nous a dit « Tout ce que vous demanderez à mon Père en mon nom, il vous le donnera. Je suis donc certaine que vous exaucerez mes désirs. Je le sais, ô mon Dieu. Plus vous voulez donner, plus vous faites désirer. Je sens en mon cœur des désirs immenses et c'est avec confiance que je vous demande de venir prendre possession de mon âme. Ah, je ne puis recevoir la Sainte Communion aussi souvent que je le désire, mais Seigneur, n'êtes-vous pas tout-puissant? Restez en moi, comme au tabernacle. Ne vous éloignez jamais de votre petite hostie. Je voudrais vous consoler de l'ingratitude des méchants et je vous supplie de m'ôter la liberté de vous déplaire. Si par faiblesse je tombe quelquefois, qu'aussitôt votre divin regard purifie mon âme, consumant toutes mes imperfections, comme le feu qui transforme toutes choses en lui-même. Je vous remercie, ô mon Dieu, de toutes les grâces que vous m'avez accordées, en particulier de m'avoir fait passer par le creuset de la souffrance. C'est avec joie que je vous contemplerai au dernier jour, portant le sceptre de la croix, puisque vous avez daigné me donner en partage cette croix si précieuse. J'espère au ciel vous ressembler et voir briller sur mon corps glorifié les sacrés stigmates de votre passion. Après l'exil de la terre, j'espère aller jouir de vous dans la patrie. Mais je ne veux pas amasser de mérite pour le ciel. Je veux travailler pour votre seul amour, dans l'unique but de vous faire plaisir, de consoler votre cœur sacré et de sauver des âmes qui vous aimeront éternellement. Au soir de cette vie, je paraîtrai devant vous les mains vides, car je ne vous demande pas, Seigneur, de compter mes œuvres. Toutes nos justices sont des tâches à vos yeux. Je veux donc me revêtir de votre propre justice et recevoir de votre amour la possession éternelle de vous-même. Je ne veux point d'autre trône et d'autre couronne que vous, ô mon bien-aimé. À vos yeux, le temps n'est rien. Un seul jour est comme 1000 ans. Vous pouvez donc en un instant me préparer à paraître devant vous. Afin de vivre dans un acte de parfait amour, je m'offre comme victime d'holocauste à votre amour miséricordieux, vous suppliant de me consumer sans cesse, laissant déborder en mon âme les flots de tendresse infinie qui sont renfermés en vous, et qu'ainsi je devienne martyr de votre amour, que ce martyr, après m'avoir préparé à paraître devant vous, me fasse enfin mourir, et que mon âme s'élance sans retard dans l'éternel embrasement de votre miséricordieux amour. Je veux, ô mon bien-aimé, à chaque battement de mon cœur vous renouveler cette offrande un nombre infini de fois, jusqu'à ce que les ombres, s'étant évanouies, je puisse vous redire mon amour dans un face-à-face éternel. Marie, Françoise, Thérèse de l'Enfant Jésus et de la Sainte Face.
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1: Bonjour ma bonne Vierge Marie. Je viens te demander d'inspirer Christian de pardonner à Cécile. Il n'y a que toi qui peux faire quelque chose. Je t'en prie, aide-le. Merci.
2: Pouvez-vous prier d'extrême urgence pour Jean-Luc et pour moi-même, sa maman, que nos problèmes de santé soient résolus. Merci.
3: Mère du ciel, je vous confie la rentrée de mes enfants et petits-enfants. Veillez particulièrement sur Malo, 16 ans, en pleine dépression.
4: Au nom du Père et du Fils et du Saint-Esprit, proclamons ensemble notre foi. Je crois en Dieu, le Père Tout-Puissant, Créateur du ciel et de la terre, en Jésus-Christ, son Fils unique, notre Seigneur, qui a été conçu du Saint-Esprit et né de la Vierge Marie,
5: a souffert et souffert, a été crucifié et mort, a été ressuscité, et dans son ciel, le troisième jour est ressuscité des morts, et monté aux cieux, et s'assis à la droite de Dieu, le Père Puissant, d'où il viendra juger les vivants et les morts. Je crois dans l'Esprit Saint, à la Sainte Église catholique, à la communion des saints, à la rédemption des péchés, à la rédemption de la chair, à la vie éternelle.
4: Prions pour notre pape Léon. Notre Père qui es aux cieux, que ton nom soit sanctifié, que ton règne vienne, que ta volonté soit faite sur la terre comme au ciel.
5: Donne-nous aujourd'hui notre pain de ce jour. Pardonne-nous nos offenses, comme nous pardonnons à ceux qui nous ont offensés. Et ne nous laisse pas entrer en tentation, mais délivre-nous du mal.
4: Je vous salue Marie, pleine de grâce. Le Seigneur est avec vous. Vous êtes bénie entre toutes les femmes, et Jésus, le fruit de vos entrailles, est béni.
5: Sainte Marie, Mère de Dieu, qui est venue pour vos pécheurs, maintenant et à l'heure de notre mort. Amen.
4: Je vous salue, Marie, pleine de grâce, le Seigneur est avec vous. Vous êtes bénie entre toutes les femmes, et Jésus, le fruit de vos entrailles, est béni.
5: Sainte Marie, Mère de Dieu, qui est venue pour vos pécheurs, maintenant et à l'heure de notre mort.
4: Je vous salue, Marie, pleine de grâce, le Seigneur est avec vous. Vous êtes bénie entre toutes les femmes, et Jésus, le fruit de vos entrailles, est béni.
5: Sainte Marie, Mère de Dieu, qui est venue pour vos pécheurs, maintenant et à l'heure de notre mort. Amen.

Premier mystère glorieux, la résurrection. Prions aujourd'hui pour le pape Léon, successeur de Pierre, à qui le Seigneur a remis les clés du royaume. Amen.

0: soit fait sur la terre comme au ciel.
1: Donne-nous aujourd'hui notre pain de ce jour. Pardonne-nous nos offenses, comme nous pardonnons aussi à ceux qui nous ont offensés. Et ne nous laisse pas entrer en tentation, mais délivre-nous du mal.
2: Je vous salue, Marie, pleine de grâce. Le Seigneur est avec vous. Vous êtes bénie entre toutes les femmes, et Jésus, le fruit de vos entrailles, est béni.
1: Sainte Marie, Mère de Dieu, priez pour nous pauvres pécheurs, maintenant et à l'heure de notre mort. Amen.
2: Je vous salue, Marie, pleine de grâce. Le Seigneur est avec vous. Vous êtes bénie entre toutes les femmes, et Jésus, le fruit de vos entrailles, est béni.
1: Sainte Marie, Mère de Dieu, priez pour nous pauvres pécheurs, maintenant et à l'heure de notre mort. Amen.
2: Je vous salue, Marie, pleine de grâce. Le Seigneur est avec vous. Vous êtes bénie entre toutes les femmes, et Jésus, le fruit de vos entrailles, est béni.
1: Sainte Marie, Mère de Dieu, priez pour nous pauvres pécheurs, maintenant et à l'heure de notre mort. Amen.
2: Je vous salue, Marie, pleine de grâce. Le Seigneur est avec vous. Vous êtes bénie entre toutes les femmes, et Jésus, le fruit de vos entrailles, est béni.
1: Sainte Marie, Mère de Dieu, priez pour nous pauvres pécheurs, maintenant et à l'heure de notre mort. Amen.
2: Je vous salue, Marie, pleine de grâce. Le Seigneur est avec vous. Vous êtes bénie entre toutes les femmes, et Jésus, le fruit de vos entrailles, est béni.
1: Sainte Marie, Mère de Dieu, priez pour nous pauvres pécheurs, maintenant et à l'heure de notre mort. Amen.
2: Je vous salue, Marie, pleine de grâce. Le Seigneur est avec vous. Vous êtes bénie entre toutes les femmes, et Jésus, le fruit de vos entrailles, est béni.
1: Sainte Marie, Mère de Dieu, priez pour nous pauvres pécheurs, maintenant et à l'heure de notre mort. Amen.
2: Je vous salue, Marie, pleine de grâce. Le Seigneur est avec vous. Vous êtes bénie entre toutes les femmes, et Jésus, le fruit de vos entrailles, est béni.
1: Sainte Marie, Mère de Dieu, priez pour nous pauvres pécheurs, maintenant et à l'heure de notre mort. Amen.
2: Je vous salue, Marie, pleine de grâce. Le Seigneur est avec vous. Vous êtes bénie entre toutes les femmes, et Jésus, le fruit de vos entrailles, est béni.
1: Sainte Marie, Mère de Dieu, priez pour nous pauvres pécheurs, maintenant et à l'heure de notre mort. Amen.
2: Je vous salue, Marie, pleine de grâce. Le Seigneur est avec vous. Vous êtes bénie entre toutes les femmes, et Jésus, le fruit de vos entrailles, est béni.
1: Sainte Marie, Mère de Dieu, priez pour nous pauvres pécheurs, maintenant et à l'heure de notre mort. Amen.
2: Je vous salue, Marie, pleine de grâce. Le Seigneur est avec vous. Vous êtes bénie entre toutes les femmes, et Jésus, le fruit de vos entrailles, est béni.
1: Sainte Marie, Mère de Dieu, priez pour nous pauvres pécheurs, maintenant et à l'heure de notre mort. Amen.
2: Gloria.

0: Ô Marie conçue sans péché. Deuxième mystère glorieux, l'Ascension. En posant aux disciples la question « Pour vous, qui suis-je ?», Jésus entendait les contraindre à s'exposer et à se déclarer. Prions pour celles et ceux qui, avec humilité et courage, vivent l'exigence de l'Évangile en donnant un témoignage de foi et d'amour envers leurs prochains.
1: Notre Père qui es aux cieux, que ton nom soit sanctifié, que ton règne vienne, que ta volonté soit faite sur la terre comme au ciel.
2: Donne-nous aujourd'hui notre pain de ce jour. Pardonne-nous nos offenses, comme nous pardonnons aussi à ceux qui nous ont offensés. Et ne nous laisse pas entrer en tentation, mais délivre-nous du mal.
3: Je vous salue Marie, pleine de grâce, le Seigneur est avec vous. Vous êtes bénie entre toutes les femmes, et Jésus, le fruit de vos entrailles, est béni.
2: Sainte Marie, Mère de Dieu, priez pour nous, pécheurs, maintenant et à l'heure de notre mort.
3: Je vous salue Marie, pleine de grâce, le Seigneur est avec vous. Vous êtes bénie entre toutes les femmes, et Jésus, le fruit de vos entrailles, est béni.
2: Sainte Marie, Mère de Dieu, priez pour nous, pécheurs, maintenant et à l'heure de notre mort.
3: Je vous salue Marie, pleine de grâce, le Seigneur est avec vous. Vous êtes bénie entre toutes les femmes, et Jésus, le fruit de vos entrailles, est béni. Je vous salue Marie, pleine de grâce, le Seigneur est avec vous. Vous êtes bénie entre toutes les femmes, et Jésus, le fruit de vos entrailles, est béni. Je vous salue Marie, pleine de grâce, le Seigneur est avec vous. Vous êtes bénie entre toutes les femmes, et Jésus, le fruit de vos entrailles, est béni.
2: Sainte

0: Je vous salue Marie, pleine de grâce, le Seigneur est avec vous. Vous êtes bénie entre toutes les femmes et Jésus, le fruit de vos entrailles, est béni.
1: Sainte Marie,
0: je vous salue Marie, pleine de grâce, le Seigneur est avec vous. Vous êtes bénie entre toutes les femmes et Jésus, le fruit de vos entrailles, est béni. Je vous salue Marie, pleine de grâce, le Seigneur est avec vous. Vous êtes bénie entre toutes les femmes et Jésus, le fruit de vos entrailles, est béni.
1: Sainte Marie,
0: je vous salue Marie, pleine de grâce, le Seigneur est avec vous. Vous êtes bénie entre toutes les femmes et Jésus, le fruit de vos entrailles, est béni.
1: Sainte Marie,
0: je vous salue Marie, pleine de grâce, le Seigneur est avec vous. Vous êtes bénie entre toutes les femmes et Jésus, le fruit de vos entrailles, est béni.
1: Sainte Marie,

Ô Marie conçue sans péché. Troisième mystère glorieux, la Pentecôte. Jésus assure Pierre que la puissance de la mort ne pourra l'emporter sur l'Église. Prions pour les chrétiens discriminés ou persécutés à cause de leur foi. Ils sont les martyrs de notre temps.

0: de la terre comme au ciel.
1: Donne-nous aujourd'hui notre pain de ce jour. Pardonne-nous nos offenses, comme nous pardonnons à ceux qui nous ont offensés. Et ne nous laisse pas entrer en tentation, mais délivre-nous du mal.
2: Je vous salue, Marie, pleine de grâce. Le Seigneur est avec vous. Vous êtes bénie entre toutes les femmes, et Jésus, le fruit de vos entrailles, est béni.
1: Sainte Marie, Mère de Dieu, priez-vous, nous pauvres pécheurs, maintenant et à l'heure de notre mort. Amen.
2: Je vous salue, Marie, pleine de grâce. Le Seigneur est avec vous. Vous êtes bénie entre toutes les femmes, et Jésus, le fruit de vos entrailles, est béni.
1: Sainte Marie, Mère de Dieu, priez-vous, nous pauvres pécheurs, maintenant et à l'heure de notre mort.
2: Je vous salue, Marie, pleine de grâce. Le Seigneur est avec vous. Vous êtes bénie entre toutes les femmes. Et Jésus, le fruit de vos entrailles, est béni.
1: Sainte Marie, Mère de Dieu, priez-nous, pauvres pécheurs, maintenant et à l'heure de notre mort. Amen.
2: Je vous salue, Marie, pleine de grâce. Le Seigneur est avec vous. Vous êtes bénie entre toutes les femmes. Et Jésus, le fruit de vos entrailles, est béni.
1: Sainte Marie, Mère de Dieu, priez-nous, pauvres pécheurs, maintenant et à l'heure de notre mort.
2: Je vous salue, Marie, pleine de grâce. Le Seigneur est avec vous. Vous êtes bénie entre toutes les femmes, et Jésus, le fruit de vos entrailles, est béni.
1: Sainte Marie, Mère de Dieu, priez-nous, pauvres pécheurs,
3: maintenant et à l'heure de notre mort. Amen. Je vous salue, Marie, pleine de grâce. Le Seigneur est avec vous. Vous êtes bénie entre toutes les femmes, et Jésus, le fruit de vos entrailles, est béni.
1: Sainte Marie, Mère de Dieu, priez-nous, pauvres pécheurs, maintenant et à l'heure de notre mort. Amen.
3: Je vous salue, Marie, pleine de grâce. Le Seigneur est avec vous. Vous êtes bénie entre toutes les femmes, et Jésus, le fruit de vos entrailles, est béni.
1: Sainte Marie, Mère de Dieu, priez pour nous pauvres pécheurs, maintenant et à l'heure de notre mort. Amen.
3: Je vous salue, Marie, pleine de grâce. Le Seigneur est avec vous. Vous êtes bénie entre toutes les femmes, et Jésus, le fruit de vos entrailles, est béni.
1: Sainte Marie, Mère de Dieu, priez pour nous pauvres pécheurs, maintenant et à l'heure de notre mort. Amen.
3: Je vous salue, Marie, pleine de grâce. Le Seigneur est avec vous. Vous êtes bénie entre toutes les femmes, et Jésus, le fruit de vos entrailles, est béni.
1: Sainte Marie, Mère de Dieu, priez pour nous pauvres pécheurs, maintenant et à l'heure de notre mort. Amen.
3: Je vous salue, Marie, pleine de grâce. Le Seigneur est avec vous.

0: Bénie entre toutes les femmes, et Jésus, le fruit de vos entrailles, est béni.
1: Sainte Marie, Mère de Dieu, priez pour nous pauvres pécheurs, maintenant et à l'heure de notre mort. Amen.
2: Gloria.

Ô Marie conçue sans péché. Quatrième mystère glorieux, l'Assomption. Prions pour les prêtres, toutes les fois qu'ils endurent solitude, sécheresse, fatigue, ministère écrasant, que Jésus soit vraiment pour eux le Christ, le Fils du Dieu vivant.

0: Pater commercial.
1: Pardonnez-nous aujourd'hui notre pain de ce jour. Pardonnez-nous nos offenses, comme nous pardonnons aussi à ceux qui nous ont offensés. Et ne nous laisse pas entrer en tentation, mais délivre-nous du mal.
2: Je vous salue Marie, pleine de grâce, le Seigneur est avec vous. Vous êtes bénie entre toutes les femmes et Jésus, le fruit de vos entrailles, est béni.
1: Sainte Marie, Mère de Dieu, priez pour nous pauvres pécheurs, maintenant et à l'heure de notre mort. Amen.
2: Je vous salue Marie, pleine de grâce, le Seigneur est avec vous. Vous êtes bénie entre toutes les femmes et Jésus, le fruit de vos entrailles, est béni.
1: Sainte Marie, Mère de Dieu, priez pour nous pauvres pécheurs.
2: Je vous salue Marie, pleine de grâce, le Seigneur est avec vous. Vous êtes bénie entre toutes les femmes et Jésus, le fruit de vos entrailles, est béni.
1: Marie, Mère de Dieu, priez pour nous pauvres pécheurs. Maintenant et à l'heure de notre mort. Amen.
2: Je vous salue Marie, pleine de grâce, le Seigneur est avec vous. Vous êtes bénie entre toutes les femmes et Jésus, le fruit de vos entrailles, est béni.
1: Sainte Marie, Mère de Dieu, priez pour nous pauvres pécheurs. Maintenant et à l'heure de notre mort. Amen.
2: Je vous salue Marie, pleine de grâce, le Seigneur est avec vous. Vous êtes bénie entre toutes les femmes et Jésus, le fruit de vos entrailles, est béni.
1: Sainte Marie, Mère de Dieu, priez pour nous pauvres pécheurs. Maintenant et à l'heure de notre mort. Amen.
2: Je vous salue Marie, pleine de grâce, le Seigneur est avec vous. Vous êtes bénie entre toutes les femmes et Jésus, le fruit de vos entrailles, est béni.
1: Sainte Marie, Mère de Dieu, priez pour nous pauvres pécheurs, maintenant et à l'heure de notre mort. Amen.
2: Je vous salue Marie, pleine de grâce, le Seigneur est avec vous. Vous êtes bénie entre toutes les femmes et Jésus, le fruit de vos entrailles, est béni.
1: Sainte Marie, Mère de Dieu, priez pour nous pauvres pécheurs. Maintenant et à l'heure de notre mort. Amen.
2: Je vous salue Marie, pleine de grâce. Le Seigneur est avec vous. Vous êtes bénie entre toutes les femmes. Et Jésus, le fruit de vos entrailles, est béni.
1: Sainte Marie, Mère de Dieu, priez pour nous pauvres pécheurs. Maintenant et à l'heure de notre mort. Amen.
2: Je vous salue Marie, pleine de grâce, le Seigneur est avec vous. Vous êtes bénie entre toutes les femmes et Jésus, le fruit de vos entrailles, est béni.
1: Sainte Marie, Mère de Dieu, priez pour nous pauvres pécheurs. Maintenant et à l'heure de notre mort. Amen.
2: Je vous salue Marie, pleine de grâce, le Seigneur est avec vous. Vous êtes bénie entre toutes les femmes et Jésus, le fruit de vos entrailles, est béni.
1: Sainte Marie, Mère de Dieu, priez pour nos pauvres pécheurs, maintenant et à l'heure de notre mort. Amen.
2: Gloire

0: Ô Marie conçue sans péché. Cinquième mystère glorieux, le couronnement de la Vierge Marie. La question que Jésus pose à chacun de nous, pour toi qui suis-je et qui vaut à qu'as-tu fait de moi ? Prions les uns pour les autres pour que dans le silence et la contemplation, nous apprenions à mieux connaître Jésus.
1: Notre Père qui es aux cieux,

0: pain de ce jour. Pardonne-nous nos offenses, comme nous pardonnons aussi à ceux qui nous ont offensés. Et ne nous laisse pas entrer en tentation, mais délivre-nous du mal.
1: Je vous salue, Marie, pleine de grâce. Le Seigneur est avec vous. Vous êtes bénie entre toutes les femmes, et Jésus, le fruit de vos entrailles, est béni.
0: Sainte Marie, Mère de Dieu, priez pour nous pauvres pécheurs, maintenant et à l'heure de notre mort. Amen.
1: Je vous salue, Marie, pleine de grâce. Le Seigneur est avec vous. Vous êtes bénie entre toutes les femmes, et Jésus, le fruit de vos entrailles, est béni.
0: Sainte Marie, Mère de Dieu, priez pour nous pauvres pécheurs, maintenant et à l'heure de notre mort. Amen.
1: Je vous salue, Marie, pleine de grâce. Le Seigneur est avec vous. Vous êtes bénie entre toutes les femmes, et Jésus, le fruit de vos entrailles, est béni.
0: Sainte Marie, Mère de Dieu, priez pour nous pauvres pécheurs, maintenant et à l'heure de notre mort. Amen.
1: Je vous salue, Marie, pleine de grâce. Le Seigneur est avec vous. Vous êtes bénie entre toutes les femmes, et Jésus, le fruit de vos entrailles, est béni.
0: Sainte Marie, Mère de Dieu, priez pour nous pauvres pécheurs, maintenant et à l'heure de notre mort. Amen.
1: Je vous salue, Marie, pleine de grâce. Le Seigneur est avec vous. Vous êtes bénie entre toutes les femmes, et Jésus, le fruit de vos entrailles, est béni.
0: Sainte Marie, Mère de Dieu, priez pour nous pauvres pécheurs, maintenant et à l'heure de notre mort. Amen.
1: Je vous salue, Marie, pleine de grâce. Le Seigneur est avec vous. Vous êtes bénie entre toutes les femmes, et Jésus, le fruit de vos entrailles, est béni.
0: Sainte Marie, Mère de Dieu, priez pour nous pauvres pécheurs, maintenant et à l'heure de notre mort. Amen.
1: Je vous salue, Marie, pleine de grâce. Le Seigneur est avec vous. Vous êtes bénie entre toutes les femmes, et Jésus, le fruit de vos entrailles, est béni.
0: Sainte Marie, Mère de Dieu, priez pour nous pauvres pécheurs, maintenant et à l'heure de notre mort. Amen.
1: Je vous salue, Marie, pleine de grâce. Le Seigneur est avec vous. Vous êtes bénie entre toutes les femmes, et Jésus, le fruit de vos entrailles, est béni.
0: Sainte Marie, Mère de Dieu, priez pour nous pauvres pécheurs, maintenant et à l'heure de notre mort. Amen.
1: Je vous salue, Marie, pleine de grâce. Le Seigneur est avec vous. Vous êtes bénie entre toutes les femmes, et Jésus, le fruit de vos entrailles, est béni.
0: Sainte Marie, Mère de Dieu, priez pour nous pauvres pécheurs, maintenant et à l'heure de notre mort. Amen.
1: Je vous salue, Marie, pleine de grâce. Le Seigneur est avec vous. Vous êtes bénie entre toutes les femmes, et Jésus, le fruit de vos entrailles, est béni.
0: Sainte Marie, Mère de Dieu, priez pour nous pauvres pécheurs, maintenant et à l'heure de notre mort. Amen.
1: Gloria Patri et Filio.

Au mari conçu sans péché. Quelle profondeur dans la richesse, la sagesse et la connaissance de Dieu. Ses décisions sont insondables, ses chemins sont impénétrables. Frères et sœurs, saint Paul écrit ces mots au terme d'une longue méditation sur l'histoire d'Israël, le scandale de son incrédulité, et combien il est difficile de comprendre ce qui advient dans l'histoire. Qui peut se vanter de connaître le Tout-Puissant ? Dans la Bible, quand il se communique, Dieu prend le masque d'un ange, d'un voyageur, d'un éclair ou d'une brise. À son approche, on doit se voiler la face. Il ne se laisse même pas nommer. Toutes les réponses qu'il a données à ceux qui lui demandaient son nom sont déceptives. Aucune ne soulève un pan du voile. Dieu est toujours autre, échappe à toute concevabilité, oblige à nous arrêter au seuil du mystère. Dieu seul parle bien de Dieu, disait Pascal. Est-ce à dire que le monde serait un désert dans lequel Dieu n'a laissé aucune trace ? De retour de l'exil, et bien qu'il ait vu la gloire de Dieu, Isaïe exprime toute sa douleur. Vraiment, tu es un Dieu qui se cache, Dieu d'Israël sauveur. Benoît XVI n'hésitait pas à dire de notre époque qu'elle était devenue dans une mesure toujours plus grande un samedi saint, le jour du grand silence et de la grande solitude sur la terre, parce que le roi sommeille. Quelle profondeur dans la richesse, la sagesse et la connaissance de Dieu. Un père dominicain qui, 2 ans après la libération, visita le camp de Dachau, raconte qu'au moment où il pénétra dans la chambre à gaz, il voulut réciter une

0: les suprêmes attentions de Dieu. Frères et sœurs, le primat n'est pas aux obscurités dans lesquelles nous nous débattons. Il est à la lumière qui émane de celui que Pierre confesse comme le Christ, le Fils du Dieu vivant. En lui, par lui, Dieu a scellé avec nous une alliance irréfragable. Il a pris en main notre histoire, s'y est engagé et tient sa promesse. Se taire serait criminel, disait un père jésuite, surtout quand tant de gens se débattent dans le non-sens et l'angoisse. Oui, frères et sœurs, le primat est à la lumière de celui dont le psalmiste célèbre l'amour éternel. De cette lumière, nous devons rendre témoignage. Témoigner n'est pas une activité récréative de beaux parleurs. Les jeunes les raillent non sans raison. Témoigner est un ordre, une consigne, un devoir. Pour tant de nos frères et sœurs, le nom de Jésus n'évoque plus rien ou rien d'autre que de touchantes images, sans parler de ceux qui ne savent pas, ne veulent pas ou ne veulent plus savoir. Frères et sœurs, si nous restons cantonnés dans la généralité de la première question de Jésus, au dire des gens « Qui est le Fils de l'homme ?», nous n'irons pas au-delà du babillement des disciples. Témoigner requiert de répondre à une autre question, la seconde. Qui est pour toi Jésus-Christ? Quel rapport entretiens-tu avec lui? Question posée alors que Jésus traverse la région de Césarée de Philippe. Que je me lasse de te chercher, mais emplis mon cœur d'un désir plus ardent de te chercher. Amen. Prions le Seigneur. Donne-nous de marcher derrière toi, Seigneur, avec confiance et dans la foi. Prends-nous par la main, car ton chemin monte très haut pour nos cœurs vides et soufflés. Fais-nous découvrir des horizons nouveaux en ton royaume éternel. L'Église que tu as fondée sur le rocher, où ton Fils livra sa vie pour le monde, nous te le demandons par Jésus le Christ, notre Seigneur. Amen. Le Seigneur soit avec vous.
1: Et avec votre esprit.
0: Que Dieu Tout-Puissant vous bénisse, le Père, le Fils et le Saint-Esprit.
1: Amen.
0: Notre-Dame de Lourdes,
1: priez pour nous.
0: Sainte Bernadette,
1: priez pour nous.
0: Ô Marie conçue sans péché,
1: priez pour nous.
0: Prions ensemble pour la venue prochaine du pape Léon. Seigneur notre Dieu, toi qui ne cesses de semer en nos cœurs le désir de vivre dans la justice et la paix, nous te rendons grâce pour la visite en France et à l'UNESCO de notre Saint-Père, le pape Léon XIV. Bénis son voyage apostolique, prépare nos cœurs à l'accueillir avec joie. Donne-nous de recevoir ses paroles avec confiance. Apprends-nous à servir la magnifique humanité que tu as créée. Fortifie notre foi, affermis notre espérance, stimule notre charité. Par l'intercession de Notre-Dame et de tous les saints de France, fais de nous des artisans d'unité pour que le monde ait la vie. Que le voyage apostolique du pape Léon XIV porte des fruits abondants et heureux pour l'Église, notre pays et le monde. Toi, l'auteur de la vie, pour les siècles des siècles.
1: Amen.

0: Allez dans la paix du Christ. Au nom du Père et du Fils et du Saint-Esprit.
1: Amen.
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0: Bonjour à toutes et à tous, bienvenue sur KTO pour la vie des diocèses, une émission toujours enregistrée depuis les studios du Sanctuaire de Lourdes à l'occasion de l'Assemblée des évêques de France. Et pour la première émission de cette année 2026, nous partons toujours à la découverte d'un diocèse, d'un territoire et de son évêque. Et aujourd'hui, direction les Antilles pour parler de la Guadeloupe et du diocèse de Basse-Terre et Pointe-à-Pitre, diocèse situé entre la mer des Caraïbes et l'océan Atlantique. Dans cette édition, on suivra deux organistes de la cathédrale de Basse-Terre et on verra la façon dont les chants qu'ils composent intègrent les racines créoles pour permettre aux Guadeloupéens de mieux s'approprier les chants liturgiques. Et on écoutera Christiane Thompson, directrice de l'enseignement catholique, évoquer les défis et les particularités de l'enseignement catholique en Guadeloupe. La Guadeloupe, surnommée l'île aux belles eaux, est le plus grand archipel des petites Antilles. L'agriculture, la pêche, l'agroalimentaire et l'élevage dominent l'activité économique guadeloupéenne et les cultures de la banane et de la canne à sucre occupent plus de 50% des surfaces agricoles utiles. Si le tourisme fait partie des moteurs de l'économie, la société est confrontée à plusieurs défis, dont celui de l'inflation et de la vie chère et un taux de chômage élevé. Et pour parler du diocèse de Basse-Terre et Pointe-à-Pitre en Guadeloupe, je reçois son évêque, Mgr Philippe Guyougou. Bonjour Monseigneur.
1: Bonjour, bonjour à toutes et à tous, bonjour à ceux qui nous écoutent et regardent surtout.
0: Merci de nous rejoindre au cœur de cette assemblée plénière. Je le précise, derrière vous, c'est l'église de Saint-Pierre et Saint-Paul à Pointe-à-Pitre qu'on va voir pendant toute l'émission. Je viens de présenter la Guadeloupe. Est-ce que vous pourriez nous donner quelques caractéristiques de ce diocèse en quelques mots ?
1: Alors, vous l'avez très bien dit, c'est un archipel. Et j'aime bien dire, parce que j'en ai pris conscience petit à petit en sillonnant le diocèse, que c'est 8 îles, composées de 8 îles. Donc, une des particularités, singularités, c'est que c'est un diocèse très étendu, qui va en fait jusqu'à Saint-Martin, Saint-Barthélemy. Donc, c'est 1 heure d'avion. Donc, je n'ai jamais autant pris l'avion de ma vie en 2 ans et demi. Le bateau, c'est 3 quarts d'heure de bateau. Et donc, il y a un côté, bon, insularité liée à l'île, mais aussi archipélique. Donc, c'est une des caractéristiques. Et puis, on pourrait aussi dire un diocèse malheureusement vieillissant. Voilà, ça c'est important de le dire, parce qu'on doit aussi œuvrer pour donner l'espérance, donner aussi envie à aux jeunes de rester sur le diocèse et aussi donc, de faire des enfants pour que nous puissions les catéchiser et même les envoyer à l'école.
0: Je reprends quelques-uns des chiffres clés de l'Église catholique en Guadeloupe. Il y a donc 423 000 habitants au dernier recensement en Guadeloupe, 43 paroisses, plus la mission maronite, 34 établissements scolaires dans l'enseignement catholique. On compte 62 prêtres de moins de 75 ans et 20 diacres permanents. Il y a 5 séminaristes en formation, en discernement actuellement pour le diocèse, 7 communautés religieuses et 5 communautés cléricales, et puis 15 laïcs en mission ecclésiale, pardon, ce ne sont que quelques chiffres, mais on va maintenant découvrir plus profondément la vie des catholiques. Je redonne quelques dates pour mieux connaître votre parcours, Mgr Philippe Guyougou. Vous êtes donc évêque de Basse-Terre et Pointe-à-Pitre depuis 2023. Vous êtes né en Guadeloupe, à Pointe-à-Pitre, en 1973. Mais c'est pour le diocèse de Saint-Denis, en métropole, que vous avez été ordonné prêtre en 2004. Vous avez notamment été curé des paroisses de Bobigny de 2012 à 2019. Et vous étiez vicaire général de ce diocèse de Saint-Denis de 2019 à 2023, quand le pape vous a appelé à devenir évêque. Votre devise épiscopale, elle vient de l'évangile de Jean, « Que tous soient un », chapitre 17, verset 21. Une première question toute simple, quel bilan est-ce que vous tirez 2 ans après votre ordination comme évêque pour la Guadeloupe ?
1: J'ai envie de dire un bilan très positif dans la mesure où j'ai appris à connaître le diocèse et l'archipel et donc de le sillonner. Du coup, je peux dire que je connais toutes les paroisses et un peu les acteurs principaux, que ce soit au niveau des paroisses, du diocèse, mais aussi du monde économique, un peu du monde politique. Donc en fait, j'ai rencontré les acteurs prêts à œuvrer pour leur département, mais aussi à œuvrer pour leur diocèse. Donc, des défis, vous l'avez évoqué rapidement, la question du chômage, je disais la question de la jeunesse, mais aussi je me rends compte que de par sa petitesse, une petite île permet aussi ce que quelquefois un grand continent ne permet pas, c'est-à-dire une certaine flexibilité. Et donc c'est plutôt montrer qu'il y a des atouts, il y a des avantages, donc à nous aussi de nous prendre en main pour que nous fassions de notre diocèse, de notre département, un département tourné vers l'avenir.
0: Votre parole, elle porte, elle est écoutée.

0: difficulté en Guadeloupe, et puis peut-être le revers de la médaille, c'est le problème d'usurpation d'identité dont vous êtes victime. Cette émission est peut-être l'occasion d'une mise en garde, puisqu'il y a des gens qui se font arnaquer par ces usurpations d'identité.
1: Non, tout à fait. Je suis vraiment victime de cela. Je ne suis pas le seul, hein, les autres évêques, notamment à la Martinique ou à la Guyane. Mais ça prend des proportions.
0: C'est-à-dire notamment sur les réseaux sociaux,
1: sur les réseaux sociaux, en fait, Facebook, Instagram, maintenant TikTok. Donc, en fait, vraiment, je rencontre régulièrement des paroissiens qui me disent « Ben, j'ai échangé, j'ai dialogué avec vous. Ben non, c'est pas moi, parce que je n'ai pas, je redis, je n'ai pas de compte ni sur Facebook, ni autre, sauf le compte du diocèse, en fait, qui parle au nom du diocèse. Et puis surtout, j'ai vraiment récemment encore rencontré des personnes qui ont donné de l'argent. Donc, je parle au-delà des frontières, puisque la frontière, on dépasse les frontières aujourd'hui, donc ça va dans l'Hexagone, mais aussi en Afrique, ailleurs. Donc, c'est une manière de redire, ne vous mettez pas en lien avec l'évêque par Facebook. Voyez-le en chair et en os, passez un coup de fil à l'évêché, vous aurez l'évêque, ça c'est sûr.
0: Merci pour cette mise en garde, puisqu'effectivement des gens perdent de l'argent, se font ainsi arnaquer par ces faux profils. On va mieux découvrir justement la vie des catholiques, puisqu'on va s'intéresser au chant liturgique qui intègre les racines créoles pour permettre aux Guadeloupéens de mieux participer aux célébrations. C'est justement la question à laquelle essayent de répondre Joël Gustave Diduflo et Jean-Michel Lesdel, organistes de la cathédrale Notre-Dame Guadeloupe à Basse-Terre, dans cet extrait du documentaire « Sous le ciel des Antilles » d'Adrien Pierre, une coproduction KTO 4 Productions.

0: En Guadeloupe, à Basse-Terre, où siège l'évêché, la cathédrale s'est récemment dotée de grandes orgues pour soutenir la prière des fidèles. Joël Gustave Diduflo est l'un des deux organistes qui accompagnent les célébrations. Il travaille avec son co-titulaire, Jean-Michel Lesdel, à la composition de nouvelles musiques liturgiques. Ensemble, ils cherchent à y intégrer leurs racines créoles afin de mieux parler au cœur des fidèles antillais.
1: Notre façon d'écrire, c'est de s'approprier déjà la langue de chez nous et de respecter la liturgie, mais tout en privilégiant le beau, et que le Guadeloupéen qui chante ça à la liturgie se reconnaît dans ce qu'il chante et s'approprie ce chant, ce thème, etc. Et je pense que c'est comme ça qu'on arrivera à fidéliser un peu nos jeunes Guadeloupéens.
2: Je vais vous faire un morceau composé pour l'ordination de Monseigneur Philippe et qui a été co-écrit par Joël Gustave, Joël pour les paroles et moi-même pour la musique.

0: Alors, ça vous rappelle forcément des souvenirs, puisque c'était pour votre ordination épiscopale. Cette question, je ne sais pas si on peut le dire comme ça, de la créolisation de la liturgie, elle est importante ?
1: Oui, pour moi, elle est importante, puisqu'on est, on parle le créole, c'est une langue, c'est souvent la langue maternelle, hein, donc je parle le créole, parce que, évidemment, ma mère et mes parents en parlent. Donc, les trois quarts de ceux qui vivent en Guadeloupe parlent le créole, même ceux qui viennent y habiter, en s'intéressant à la culture, finissent par parler. Et donc, on a aussi besoin de se penser, de prier aussi dans sa langue. Une des langues, évidemment, il y a le français, qui est la langue commune, mais il y a aussi le créole. Donc, c'est important de travailler ces deux aspects pour que chacun s'y retrouve et que, de façon, au cœur de la liturgie, nous vivions un peu cette richesse. Parce que c'est une richesse, du coup.
0: À la rentrée 2025, vous avez publié une lettre pastorale intitulée « Avec Jésus-Christ en Église, participons et témoignons ». Quel bilan vous tirez de l'année jubilaire qui vient d'être vécue, et quels sont aujourd'hui les grands axes que vous voulez donner à l'Église catholique en Guadeloupe ?
1: Alors, une année jubilaire qui a été riche, hein, riche parce que ça nous a permis tout simplement de rencontrer, j'ai établi 9 lieux jubilaires, dont l'aumônerie de l'hôpital, la chapelle de l'hôpital. Et donc, à travers ces 9 lieux jubilaires, il y avait entre autres les samedis jubilaires, à peu près tout un mois et demi, et qui, au fur et à mesure, a rassemblé beaucoup de personnes. Le peuple de Dieu s'est déplacé, même presque, j'ai envie de dire, au-delà de nos espérances. Donc, un des aspects que nous retenons, c'est qu'il est aussi possible de pèleriner au sein du diocèse. Parce que très souvent, puisqu'on est une île, on part. Mais on s'est rendu compte que beaucoup ont découvert la cathédrale ou d'autres lieux. Et donc, ça a été un point fort. Et puis, cette année jubilaire a été une année aussi, beaucoup de confessions, beaucoup de cheminements où les gens ont été à l'essentiel. Et donc, ça a permis aussi, finalement, de mettre en route le diocèse. Et moi, pasteur de ce diocèse, de me rendre compte qu'un peuple de Dieu est là et priant. Il y a besoin aussi d'espérance, que ce soit pour les plus âgés ou pour les jeunes. Parce que j'ai essayé de rencontrer aussi régulièrement la jeunesse.
0: Vous annoncez aussi la création d'une nouvelle organisation des services diocésains. Alors, on ne sait pas de la cuisine interne, parce que c'est au service de la mission, du témoignage. Comment faire pour ne pas être une église autoréférentielle ?
1: En fait, il faut constamment s'ouvrir, il faut constamment se dire, mais l'Évangile nous pousse à aller vers. Et donc, ma première lettre pastorale, c'était cette invitation à aller vers. Donc, sortir, comme disait le pape François, et donc aller aux périphéries. Donc finalement, la meilleure manière de ne pas s'auto-centrer, c'est de se préoccuper de ce qui se passe autour de nous, et surtout que nous avons à apprendre des autres. Parce que si on se pense un peu suffisant, ben on n'annonce plus l'Évangile. Et l'Évangile, c'est une annonce qui se fait aussi de ce que les autres nous disent, de ce que le monde nous dit. Donc que cette annonce puisse aussi coller et correspondre aussi à notre humanité. Ben, coller à l'humanité, même si la vérité de l'Évangile ne change pas, mais la manière de le dire et de l'appréhender, eh bien, aussi passe avec le temps.
0: Et comment est-ce que ces nouveaux services, ça peut rejoindre le baptisé, le catholique dans sa paroisse au quotidien ?
1: Alors, il y a les services tels que l'aspect de la solidarité, justement, puisque on a voulu relier solidarité et santé. On a la pastorale de la santé. On a créé un nouveau service, solidarité et santé, puisqu'on se rend compte que quelquefois, quelqu'un qui a une difficulté de santé et finalement, ça peut arriver d'être l'aspect solidarité en défaillance et vice-versa. Un aspect de quelqu'un un peu désœuvré ou en difficulté, ben, aura forcément des conséquences sur la santé. Donc voilà, donc j'ai pris un peu des responsables du Secours catholique, de Saint-Vincent de Paul pour former ce pôle. Et donc comment rendre la charité aussi, pas uniquement à les structures, mais aussi au niveau des paroisses. Donc c'est ça un peu l'objectif. Il y a des services tels qu'un service qui était très important, tout ce qui est guérison, délivrance, exorcisme. Donc, on a pris 7 mois pour former des fidèles et qui, du coup, on a mis un nouveau service en place qu'on appelle Talitha Cum et qui permet d'écouter, d'accompagner des fidèles qui peuvent traverser des moments difficiles. Voilà, donc, sans compter le service de la catéchèse et autres, mais il me semblait important de repérer les besoins et du coup, d'y apporter une proposition et une solution.
0: On va parler de la jeunesse maintenant, puisque je vous propose d'écouter Christiane Thompson, la directrice de l'enseignement catholique, qui évoquait en septembre dernier les projets et les spécificités de la situation en Guadeloupe.
2: Nous avons le projet de faire en sorte qu'un maximum de personnes nous rejoignent. Comment ? Nous savons que cette situation en Guadeloupe est extrêmement problématique, puisque nous avons des problèmes de financement. Nous avons beaucoup de parents qui nous disent effectivement avoir des difficultés financières. Et nous avons mis en place un fonds de solidarité pour que tout le monde puisse continuer à venir nous rejoindre. Notre deuxième but également, c'est de faire en sorte d'aider des jeunes dont on se rend compte qu'ils sont réellement en déshérence, ils n'ont pas de projet d'avenir, leur proposer des formations qui sont des formations diplômantes et des formations qui leur permettront sur le marché de l'emploi de trouver du travail. C'est pour ça que le lycée des métiers industriels de Blanchette a ouvert un CFA, et ce CFA a pour projet effectivement de faire en sorte que des jeunes qui n'ont pas envie d'une scolarité où on est assis toute la journée derrière un bureau puissent de manière concrète effectivement entrer dans des activités scolaires. Et pour cela, notre enjeu, notre défi, c'est de faire en sorte également d'aider la Basse-Terre à redémarrer, puisque nous savons les problèmes de dénatalité, nous savons les problèmes effectivement qui sont posés au départ des familles sur la Grande Terre. Donc notre projet, c'est d'implanter des structures d'accueil de jeunes qui vont rester sur Basse-Terre, qui vont habiter Basse-Terre et qui, pourquoi pas, pourront relancer l'emploi sur Basse-Terre.
0: On l'entend avec cette interview de la directrice de l'enseignement catholique en Guadeloupe, beaucoup de problématiques, de défis que traverse la jeunesse. Comment est-ce que l'enseignement catholique peut accompagner les jeunes guadeloupéens ?
1: C'est essentiel, c'est ce que fait l'enseignement catholique depuis des années, que d'accompagner, de former, d'éduquer. Et on insiste sur l'éducation à la fois spirituelle et humaine. Donc l'enseignement catholique, l'Église, joint les deux pour dire qu'il y a un côté complet de l'humain que nous accompagnons. Et donc du coup, nous voulons encore plus répondre à ces défis. Et puis on l'a entendu, il y a un défi de dénatalité d'enfants, nous en avons moins. C'est une réalité. Donc comment se rendre utile et permettre aux jeunes de se projeter sur leur territoire. Voilà un peu l'objectif. On évoquait la question de l'enseignement professionnel, de dire à certains jeunes, vous pouvez, par l'enseignement professionnel, avoir une attractivité, avoir un travail sur le département, puisqu'il y a un paradoxe, parce qu'il y a des métiers qui ne sont pas pourvus en jeunes, et donc c'est leur donner les moyens de travailler, de se former, et surtout de pouvoir rester dans leur département. Rester sur le département, c'est construire une famille, c'est consommer sur le département et c'est envoyer ses enfants à l'école, envoyer au catéchisme. Donc voilà, donc c'est on est obligé de prendre les choses de façon globale. Si on ne regarde que par un petit bout, finalement on oublie que nous sommes tous concernés par cette question essentielle. Un département, un pays sans enfants est un pays en grave difficulté.
0: J'ai une question un peu relative à tout ce qu'on est en train d'évoquer, puisqu'on sait que malheureusement la violence est en train d'exploser en Guadeloupe, la violence routière également. Comment soutenir les familles face à ces drames, face à cette réalité qui peut bien sûr être difficile ?
1: C'est terrible, puisque nous sommes touchés très régulièrement et on n'arrive pas à endiguer cette vague, même si nous prenons la parole régulièrement. Mais on se rend compte qu'il peut y avoir aussi, si on parle de violence intrafamiliale, donc un souci de la famille. Donc ça veut dire, il n'y a pas très longtemps, on a rencontré l'ensemble des acteurs de la pastorale familiale, que ce soit au niveau du diocèse, mais avec les acteurs civils, pour dire on ne peut pas être chacun dans son coin, donc nous devons travailler ensemble, même si on fait bouger qu'une ou deux lignes, mais on aura quand même tout de même fait bouger. Et donc du coup, c'est une prise de conscience que c'est un problème majeur. Et donc cette violence à la fois familiale, mais aussi la violence de la route, qui est liée aussi à la violence familiale, la question de la drogue, la question des armes qui circulent. Donc il y a un problème de sécurité. Et bon, et tout simplement aussi, un jeune qui arrive à s'épanouir, trouver un travail et construire une famille, eh bien il n'est pas dans la rue. Donc voilà, donc c'est la solution, elle est multiple, mais c'est la volonté d'avancer ensemble. Et donc c'est dans ce sens que l'Église se positionne, que ce soit de façon intra, avec l'ensemble des acteurs, mais aussi avec les acteurs civils. Nous disons, et je dis, qu'on a le désir de travailler ensemble et de faire bouger les lignes.
0: Dans ce souci de la jeunesse aussi, je note le lancement il y a quelques semaines d'un réseau de jeunes pros, de jeunes catholiques. La jeunesse a traversé toutes vos missions de prêtre avant de devenir évêque en Guadeloupe. Comment accompagner aussi ces jeunes professionnels dans leur désir de vie chrétienne ?
1: J'ai presque envie de dire, on se refait pas, puisqu'effectivement, j'ai accompagné les jeunes pendant pas mal d'années. Et tout simplement, c'est parti de quelques jeunes. Il y a les jeunes qui étaient, on a encore une équipe JOC, une équipe MTC, Mouvement des Travailleurs Chrétiens, et un autre réseau de jeunes. Puis, ils se sont dit, pourquoi pas faire aussi un temps jubilaire, voilà, sur le diocèse. Et donc, et puis comme objectif de rassembler un grand nombre de jeunes, mais surtout, à la suite de cette manifestation, permettre, et c'est ce qui est en train de se vivre, créer un réseau de jeunes qui travaillent, mais qui peuvent s'entraider, qui peuvent montrer aussi, ce que je leur dis, mais montrer que vous êtes acteurs de la société et qu'on peut faire bouger les choses et ne pas avoir peur de s'afficher en tant que chrétien, non pas pour pavaner, mais pour dire que nous pouvons, et clairement en tant que chrétien aussi, porter notre pierre à l'édifice. Donc écoutez les jeunes, écoutez les difficultés et voir que nous pouvons apporter des solutions internes. Et je leur dis, j'ai confiance en vous et vous pouvez y arriver. Donc je pense qu'un jeune a surtout besoin d'entendre qu'on lui dise, j'ai confiance en toi et tu as les moyens. Eh bien, retrousse-toi les manches, on va t'accompagner. Mais tu peux aussi réussir sur ton territoire.
0: Peut-être un mot avant de passer aux questions de terrain sur les spécificités des diocèses de la Caraïbe, puisque la Guadeloupe, comme la Martinique, comme d'autres, fait aussi partie de la conférence épiscopale de la Caraïbe. Quelles sont les problématiques communes? Qu'est-ce que vous travaillez ensemble?
1: Alors là, on travaille ensemble très régulièrement à la question du synode. Donc chaque diocèse en train de... le pape nous a donné aussi une feuille de... Pape François, une feuille de route à la suite du synode sur la synodalité. Donc cette notion de synodalité, de travail commun, laïque clair, nous sommes dans cette perspective, nous continuons à travailler très concrètement dessus. Et puis il y a des réalités plus difficiles, telles que la violence. On se rend compte que ça traverse le territoire caraïbéen. Et donc encore très récemment, nous nous sommes dit, mais comment nous pouvons être acteurs de paix? Et puis une région aussi qui est en guerre. Et puis on voit le Venezuela, on voit la question des

0: États-Unis, on voit donc des sujets très très difficiles, politiquement, géopolitiquement compliqués. Donc c'est un peu c'est l'ensemble de ces sujets que nous balayons. Et aussi, comme je le redisais, redonner une espérance à la jeunesse. Parce que sinon, ça serait beaucoup plus compliqué si on a une jeunesse qui ne finit plus par espérer ou désespérer. Eh bien, ça aurait une répercussion sur tout le monde.
1: Je vous propose maintenant, Monseigneur Philippe Guihougou, de passer aux questions de terrain. Et on a une première question de Linda de la paroisse Saint-Louis au Gosier.
2: Comment peut-on accompagner les jeunes à travers leur vocation chrétienne? C'est vrai qu'on rencontre énormément de jeunes dans leur cheminement à travers la catéchèse, la pastorale des jeunes. Et souvent, ils nous posent cette question. Donc, si vous aviez une orientation à nous proposer, ce serait laquelle? Merci beaucoup.
0: Oui, c'est une question très importante, essentielle, la vocation. J'aime bien dire aux enfants, quand je les rencontre, aux ados, la vocation que vous avez, la meilleure, c'est le bonheur. Voilà, la première, les vocations. Et puis j'aime dire, et je le répète, je leur dis, et puis je dis aux parents, votre plus grande réussite, certes, c'est pour que votre enfant soit le meilleur et peut-être même le premier à l'école, mais pour être au service, être des serviteurs, servir les autres. Et donc, c'est cet intérêt. Donc, donner du sens à ce que l'on fait, et je pense que c'est important de le dire très jeune, très petit. Donc, je vais surtout dans cette voie et cette piste en m'adressant aux jeunes. Et du coup, une des vocations, bien sûr, il y a celle de l'épanouissement par le mariage, par la vie religieuse. Et donc, c'est important de dire aux jeunes, tu peux réussir dans ces voies-là. Et donc, l'Église a aussi besoin de toi et t'attend là-dessus. Donc, je n'hésite pas à parler de la vocation et de dire que j'ai besoin, je dis souvent, j'ai besoin de vous. Donc, à vous de voir comment ça a une résonance dans votre cœur, mais on a besoin de vous. Et puis surtout, la vocation à donner le meilleur de soi-même et à être au service des autres. Je ne sais pas comment dire ça autrement que la vocation du service. Et ça peut se décliner dans toutes les circonstances de notre vie. Donc voilà, donc que ces jeunes, nous les accompagnons sur un projet de bonheur de leur vie, parce que trop souvent nous entendons « eh bien, je veux gagner de l'argent ». Non, tu ne veux pas gagner de l'argent, tu veux réussir ta vie en te rendant utile et en étant utile aux autres. Donc voilà la meilleure des vocations qu'on puisse proposer à une jeunesse.
1: Je vous propose une question de Betty de la paroisse Saint-Michel du Rézé aux Abîmes.
3: Monseigneur, nous catholiques, nous avons une vraie dévotion à Marie. Aujourd'hui, vous nous demandez d'intéresser les jeunes à prier Saint-Joseph. Alors ma question serait celle-ci. Quelle serait la place de Saint-Joseph dans l'Église et dans nos familles? Je vous remercie.
0: Oui, ça remonte, puisque j'ai récemment proposé une prière à Saint-Joseph, puisqu'on a une radio, Radio Massabielle, et puis je fais chaque semaine un podcast vidéo, et donc avec une prière. Donc il y avait la prière à Saint-Joseph, et qui a eu un écho, bien plus que je ne le pensais. Bon, le pape François nous a rappelé dans la prière eucharistique, redonner à Saint-Joseph sa juste place. Il y a la pastorale des hommes qui a été rassemblée l'année dernière.
1: Vous développez également ?
0: Que je développe. On a rassemblé 1000 hommes de la Guadeloupe qui se sont retrouvés sur une journée. Et ce rassemblement a eu un écho vraiment très très fort chez les hommes. Nous allons de nouveau nous rassembler. Et donc c'est dire à l'homme, voilà, je m'adresse à l'homme antillais, qu'il a aussi une place centrale au sein de la famille, de la société. Et ça fait partie de nos blessures, de nos difficultés, où l'homme a certainement moins sa place. Et puis encore, ces jours-ci, récemment, il y a une question existentielle presque que je me pose, où je ne sais pas si elle est philosophique ou théologique, mais de dire, mais la femme a quelque chose, je ne sais pas s'il faut dire de plus ou de différent de l'homme, sur cette sensibilité vis-à-vis de la religion, vis-à-vis de la prière, nous avons une sensibilité différente. Donc, permettre à l'homme de trouver son propre chemin, sa propre sensibilité d'église et de prière, je crois que ça ne peut être que complémentaire et servir notre église.
1: Et pour terminer, une dernière question de Gaëlle.
4: Dans ce monde dans lequel nous vivons, comment toujours garder la foi malgré les obstacles, malgré les tentations?
1: Grande question.
0: Oui, comment garder la foi? La vie nous montre que nous pouvons avoir des obstacles, des difficultés, quelquefois auxquelles nous n'attendions pas. Je pense souvent aux catéchumènes qui, quelquefois, ont traversé des parcours incroyables et qui pourtant ne reprennent la route vers Dieu ou prennent la route vers le Seigneur. Donc, je pense qu'on a toujours besoin de témoins, voilà, pour raccrocher à cette lettre de rentrée, de dire participons et témoignons, participons à la vie d'Église, mais nous avons aussi de besoin de témoins, de personnes qui témoignent de leur foi et qui montrent qu'en témoignant que le Christ est vivant. Et donc, cela aussi peut aider qu'on trouve des témoins sur notre route qui nous permettent de croire en chair et en os de ce Christ, non pas certes ressuscité, mais je dis encore mieux, vivant.
1: Merci beaucoup, Monseigneur Philippe Guyougou. Ce sera le mot de la fin. Merci d'être venu sur le plateau de la vie des diocèses, ici depuis Lourdes. 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Merci à chacun d'entre vous pour votre fidélité. Je vous donne rendez-vous la semaine prochaine.

0: Bonjour, dans Lumière intérieure aujourd'hui, j'ai la joie et l'honneur d'accueillir une comédienne, dramaturge et romancière, Véronique Holmy. Bonjour Véronique Holmy.
1: Bonjour.
0: Merci de nous rejoindre sur KTO.
1: Je suis enchantée à l'idée de dialoguer avec vous.
0: Et nous, enchantés et puis aussi impressionnés. Moi, je dois dire que je suis très impressionnée de vous rencontrer parce que j'ai évidemment lu Bakita, votre très grand roman, et je suis sûre que beaucoup des téléspectateurs qui regardent cette émission ont été, comme moi, bouleversés par ce roman et ce personnage de Bakita, dont on aura l'occasion de parler plus avant dans l'émission. Mais je voulais déjà vous remercier.
1: Merci.
0: Pour ce magnifique voyage que vous nous avez fait faire.
1: Et KTO m'avait beaucoup soutenue. J'avais fait des émissions et ça avait été un des nombreux partenaires, mais c'était une présence importante.
0: Ah, ouais. Très bien. Alors, vous avez commencé votre carrière dans le théâtre. Mm-hmm. Est-ce que vous avez envie de nous en dire un mot ?
1: Oui, en fait, je suis venue à l'écriture par le jeu. Parce que j'ai suivi des cours d'art dramatique, notamment chez Jean-Laurent Cochet. Et puis, en sortant de ces années de cours, j'ai fait comme font les apprentis comédiennes. J'ai frappé aux portes. On avait dans des journaux les castings qui se préparaient pour tel ou tel film avec telle ou telle vedette. Et je n'étais jamais prise. Et un jour, je me suis

0: Je dis, je vais me servir moi-même, je vais écrire. J'ai écrit un monologue sur la femme de Modigliani, et puis les critiques sont venues. Et ils ont dit que j'écrivais bien. Et à l'époque, ça m'avait outragée, parce que moi, je voulais pas, je ne me présentais pas en tant qu'auteur. Je voulais
1: être comédienne.
0: Voilà, être comédienne. Donc je me suis dit, je vais continuer, mais avec, je ne vais pas écrire. Et donc j'ai pris un texte de Marina Tsvetaeva, la poétesse russe, qui s'appelait Le Diable. Qui était, c'est une sorte de monologue. Enfin, c'était pas pour le théâtre, mais j'en ai fait une adaptation scénique. Et là, on a dit que Marina Tsvetaeva écrivait bien, qui était n'était pas un scoop.
1: Donc vous étiez enragée parce que c'était la même affaire que
0: mais c'était
1: pour
0: pareil.
1: La femme de Modigliani.
0: Et puis en fait, en allant jouer ce monologue en Russie, où vraiment le public russe a été gentil de venir écouter en français une Française dire l'un des textes de leur plus grande poétesse.
1: Donc c'était que des francophones, des personnes parlant français qui sont venues.
0: C'était certains parlaient français, en tout cas ils étaient vraiment charmants. Et il se trouve que, parce que la petite histoire rentre toujours dans nos parcours, il se trouve que j'étais enceinte quand j'ai tourné cette pièce en Russie, et que dans l'avion retour, j'ai failli perdre mon bébé. Et donc quand je suis rentrée, je suis arrivée à Paris, le docteur m'a dit, si vous bougez, c'est fini. Donc je ne bougeais plus, et donc j'ai écrit. Et voilà, et ça s'est enchaîné comme ça. C'est-à-dire que les accidents de la vie sont toujours des vraies pierres posées sur le parcours.
1: Donc ce bébé n'aurait pas été là, vous n'auriez pas écrit.
0: Peut-être
1: pas. On le remercie, ce bébé.
0: Mais je le remercie tous les jours.
1: Mais nous, on le remercie aussi. Ah, c'est incroyable. Et alors, votre premier roman, c'était Bord de mer, en 2011 ?
0: 2001.
1: Ah, 2001, ouais, je me souviens du 1, j'ai mélangé. Oui.
0: En fait, mes textes de théâtre, dans ces années-là, étaient édités chez Actes Sud Papier. Et une éditrice d'Actes Sud m'a demandé d'écrire un roman. Et moi, j'entendais tout le temps dire que les dramaturges n'étaient pas des romanciers. Donc, vous savez, comme toutes les injonctions ou les pseudo-vérités, vous l'intégrez.
1: Et on est bloqué.
0: Et on est bloqué, et voilà. Et ça s'arrête là. Donc, j'avais écrit de mon côté une petite nouvelle sur un fait divers qui m'avait beaucoup secouée, qui est cette histoire du double infanticide. Parce que j'avais refusé une fois, deux fois, trois fois. Je me dis, mon Dieu, quel luxe, refuser trois fois d'écrire un roman pour Actes Sud. Et un jour, à bout d'arguments, j'ai quand même montré cette nouvelle à l'éditrice. Et je me souviens qu'elle a tapé comme ça sur le papier. Elle a dit, ça, c'est un roman. Et je me suis dit, je vais lui montrer que je ne peux pas écrire un roman puisque je suis dramaturge. Donc, je vais écrire un monologue. Et il a été écrit comme un monologue. Et je ne l'ai pas donné, évidemment, à l'éditrice, en me disant, de toute façon, ça n'est pas possible. Et au bout d'un moment, elle m'a dit, je m'impatiente un peu, est-ce que quand même, il y a quelque chose? Et je lui ai dit, attends. Et je me suis dit, c'est trop court, je vais le présenter avec autre chose. Donc j'essayais d'écrire d'autres choses, mais ça ne marchait jamais. Et puis, à un moment, il fallait bien le rendre. Et elle m'a dit, c'est formidable.
1: Et donc c'est ça que vous avez rendu.
0: Et je l'ai rendu, je me suis décidée à le rendre.
1: Alors, et qu'est-ce qui fait que c'est un monologue ou un roman? Qu'est-ce qui fait qu'on passe d'un roman?
0: C'est un roman. Alors il est beaucoup joué au théâtre, mais dans une version évidemment beaucoup adaptée, c'est-à-dire beaucoup moins vaste. Parce que le roman, si on devait le lire en entier, ça serait des heures. Mais ce que le théâtre m'a apporté pour le roman, et notamment celui-là, c'est qu'au théâtre, quand vous écrivez les personnages, vous devez vraiment à chaque fois vous demander qui ils sont. C'est-à-dire, au-delà du genre, c'est quel milieu, quelle profession, et donc comment ils parlent. Par exemple, ma pièce « Chaos debout », qui avait été montée par Jacques Lassalle, avec Anouk Grimbert dans le rôle principal, se passait dans une communalka russe pendant la guerre de Tchétchénie. Et il y avait vraiment des personnages très différents, et je m'étais dit, il faut que chacun, selon son âge, son milieu, sa profession, parle différemment. Et le théâtre apporte ça, c'est comme un diapason. Et là, pour Bord de mer, alors au début, les gens étaient un peu rebutés, parce qu'il n'y a pas de négation. C'est un livre qui parle comme cette femme, la première personne. Et ce qui était intéressant, c'était le travail sur le langage. Parce qu'elle a très peu de mots, c'est une femme démunie, dont je n'explique jamais le pourquoi de cet état
1: de précarité.
0: On sait qu'elle n'a pas beaucoup d'argent, mais il n'y a pas de causalité pour son acte. Il n'y a rien qui explique son acte qui pourrait l'excuser.

0: Il y a vraiment, c'est une femme qui parle et qui nous dit ce qu'elle a fait. Et elle a très peu de mots. Et ça, c'était très intéressant parce que ça m'a aidée ensuite pour Bakita. Et on en parlera.
1: Alors, ça ne m'étonne pas, vous dites, on va en parler dans votre livre sorti en octobre, là.
0: Oui.
1: Une enfance catholique, qui est votre actualité. Vous dites que vous avez beaucoup aimé Dostoïevski.
0: Oui.
1: Et je trouve que comme Dostoïevski, vous osez, et c'est ça qui est assez impressionnant, affronter des personnages extrêmement sombres et des personnages... et être dans des univers... Vous osez demeurer dans des univers sombres. Et ça, c'est quand même...
0: Parce que ce sont, comme tout, on est tous extrêmement ébranlés, perturbés aussi par la violence dont on a connaissance chaque jour. Il y a des articles dans les journaux qu'on peut plus ou moins lire ou dont on se protège.
1: Oui, dont on se protège. Mais c'est ça qui est impressionnant avec vous, c'est que... On a le sentiment que vous y allez, vous osez être pendant des heures, parce que vous, c'est long d'écrire, donc on est pendant des heures dans
0: des
1: un univers très marquant.
0: Les livres comme Bakita ou Le Courage des Innocents ou Le Gosse, qui sont tous les trois dans des univers durs, me prennent à chaque fois des années. Ah. Et c'est une immersion qui... C'est très paradoxal, parce que si j'écris sur ces sujets-là, c'est parce qu'ils me hantent, ils m'empêchent de dormir. Ouais. Et je ne pourrais pas écrire sur quelque chose qui ne me soit pas tellement, dans ces moments-là, constitutif de ce que je suis. Ça devient un état obsessionnel. Bakita, on en parlera, c'était un état ultra obsessionnel. C'est-à-dire, je me suis rendu compte après les années d'écriture, que lorsque mes amis me demandaient comment j'allais, à chaque fois, je leur répondait ce qu'elle faisait, ce que j'avais découvert, ce que j'allais écrire. Et ils ont eu l'extrême délicatesse de ne jamais me le souligner. Ouais. Je m'en suis rendu compte après. Ça a été très dur de... Je n'ai pas vraiment quitté Bakita, mais de quitter l'écriture de ce roman. Et pour Le Courage des Innocents, qui se passe à la fois dans l'aide sociale à l'enfance et en Ukraine auprès des enfants, donc vraiment la population la plus précieuse et la plus fragile... C'était, une hantise. Et je voulais comprendre, je voulais savoir. Mais je n'ai pas compris.
1: Donc à la fin, vous vous identifiez à ces personnages, puisque ça, vous dites, quand on vous demandait comment vous
0: alliez. Il y a une identification, mais il y a surtout un gros travail stylistique. Comment construire une histoire, quel est le personnage qui va la mener, quel est le narrateur, donc quel est le temps de narration, quel est le rythme du livre. Donc il y a, c'est pas une envolée, c'est pas quelque chose qui surgit et ah voilà, ça y est, c'est arrivé. C'est un gros travail sur le style, parce que c'est le style qui va réellement écrire dans le sens de la, du plus proche de la parole.
1: Bah d'ailleurs, Bakita, c'est un personnage d'une simplicité extrême. Enfin, d'une espèce, et votre écriture est assez nue. Enfin, il y a quelque chose d'assez...
0: Parce que justement, comme je vous le disais, par rapport à Bord de mer, le gros travail avec Bakita, les 250 premières pages, j'ai recommencé trois fois le roman. Je ne trouvais pas qui parlait. Et à quel temps? Est-ce que c'était elle? Est-ce que c'était au passé? Mais elle avait très peu de mots. Et c'est une histoire très ample qui, contrairement à Bord de mer, reprend 500 pages et traverse pas seulement ce que traverse intérieurement Bakita, mais la traite arabo-musulmane.
1: Et puis à la fin, donc, le fascisme de Mussolini. Enfin,
0: y a bah, voilà, il y a la Première Guerre mondiale, il y a l'ascension de Mussolini, il y a la Seconde Guerre mondiale. Donc je ne pouvais pas... Bakita était quelqu'un qui avait un langage, comme je le dis très vite au début du livre, qui était fait de beaucoup de dialectes, parce qu'elle avait été... Il y a les dialectes africains, il y a les dialectes italiens, qui à l'époque étaient encore très, très forts. Et puis, il y a le latin, il y a l'italien pur, si on peut dire, enfin, officiel, disons, surtout pas pur, officiel. Et c'était quelqu'un d'humble, comme vous l'avez souligné, d'à la fois complexé, pour beaucoup de choses dont on pourrait parler, mais aussi par ce manque de mots officiels. Et donc, le travail sur Bakita, ça a été comment le raconter. à la fois en disant les choses, mais sans offense. C'est-à-dire, Bakita est une personne qui, comme beaucoup de victimes de violences, avait une honte à dire. Et donc, elle a dit à quelques personnes, parce que j'ai rencontré les religieuses de Skio, elle a dit à quelques personnes les trois secrets, trois outrages. Et ensuite, m'a dit la sœur qui m'a reçue longuement à Skio, où elle a donc vécu les 40 dernières années de sa vie, ça a disparu, ce papier a été détruit. Bon, dans le bureau où elle avait raconté. Et moi, je me suis dit, j'ai rencontré une spécialiste du Soudan, une historienne, je ne voulais pas faire d'erreur sur ce qui avait pu se passer. Les petites filles qui se font enlever sont hélas maltraitées, violentées par les ravisseurs. Bakita était toujours choisie, elle le dit, pour sa beauté. Mmh. Et Bakita raconte un événement traumatique quand elle était toute jeune chez ses premiers maîtres, où elle dit, et ça c'est dans le livre officiel du Vatican, qu'elle était promise à Samir, le jeune maître, pour ses nuits avant son mariage. C'est tout de même assez explicite. Et donc je me suis dit, il y a plein d'indices de violence sexuelle. Mmh. Mais elle a du mal à en parler. Elle ne veut pas en parler. Mais moi, je raconte son histoire. Oui. Alors, le défi, c'était comment ne pas rajouter d'offense à l'offense. Oui, comment dire...
1: Comment respecter sa pudeur.
0: Voilà. Et c'était à la fois un défi et à la fois extrêmement intéressant pour un écrivain de se dire, voilà, moi, j'ai cette charge-là, dans tous les sens du terme. J'ai cette personne. Je ne veux pas qu'elle naisse sainte. Je veux qu'elle ait son parcours.
1: Ouais.
0: Voilà, exactement. Oui. Et je veux l'accompagner, je veux accompagner le... c'était comme une transmission, Bakita. C'est-à-dire, ce qu'elle m'avait donné, je me sentais comme un médium, comme celle qui recevait cette histoire, même si c'est énormément de recherches. Ben, ça ne m'est pas tombé dessus. Mais je crois que je travaillais très en lien avec elle. Mais ça, on pourra en parler plus tard.
1: Oui, on va en parler encore. Alors maintenant, nous allons passer à la seconde partie de cette émission qui va nous permettre d'entrer aussi plus avant dans votre actualité, une enfance catholique. Donc, vous allez rester là et vous allez entendre ma voix qui va vous présenter quatre mots. Et à partir de ces quatre mots, vous nous direz ce que ça vous inspire.
0: OK.
1: Et on se laissera emporter par vous. Merci beaucoup.
0: Merci.
1: Nous sommes sur KTO, dans Lumière intérieure, et nous avons l'honneur d'entendre aujourd'hui Véronique Holmy. Alors, comme premier mot, Véronique Holmy, vous ne serez pas étonnée du premier mot, parce que le premier mot, c'est enfance.
0: Mmh. Enfance, c'est tout. C'est nous. Je ne sais pas si on mesure à quel point l'enfance est profondément et pour toujours et pour chacun enraciné en nous. Je ne sais pas si on se rend compte à quel point il faut respecter cela et que si on respecte cette part d'enfance qui nous a et qui nous construit, qui est notre socle, si on n'a pas ce respect-là, alors on a un regard qui est biaisé sur les enfants qui nous entourent, la façon dont ce sont... L'enfance, c'est vraiment la quintessence de ce que la vie a de plus beau. C'est à la fois une extrême ouverture, une envie de savoir, de venir dans notre monde, de nous rejoindre, de découvrir, et une envie de joie. Les enfants sont toujours aptes et partants pour la joie, pour l'émerveillement, pour la fantaisie. Et puis, il y a cette innocence qui est à double tranchant, comme on sait, qui est... si on ne la respecte pas, on commet le plus grand des crimes. Et l'enfance, c'est un sujet qui me tient de plus en plus à cœur, je dois dire. Plus moi, j'avance dans l'âge, plus je me rends compte que c'est ça, notre trésor intérieur, c'est ça.
2: Et aujourd'hui, donc vous avez écrit votre roman qui est peut-être

0: le plus autobiographique de vos écrits, une enfance catholique. Vous diriez que vous avez aimé votre enfance ?
1: Alors, juste, c'est totalement autobiographique, c'est absolument pas romancé, hein, à aucun moment. J'ai aimé mon enfance, oui. J'ai aimé mon enfance, j'ai eu des parents qui étaient des gens engagés, qui étaient des gens d'une foi profonde et qu'ils tentaient chaque jour de mettre en pratique et d'interroger. C'est-à-dire, il y avait beaucoup de discussions autour des textes, autour de la foi. Dans ma famille, j'avais beaucoup d'oncles et de tantes qui étaient soit religieuses, soit prêtres. Il y avait un vrai attachement à la paroisse, un dialogue qui était souvent combatif. Hein. Je me souviens surtout de ma mère qui interrogeait beaucoup l'Église officielle, et on pourra parler de l'origine de ce questionnement qui est dans le fil rouge du livre. Mmh. Et mon enfance, elle était à la fois joyeuse, parce qu'on était 5 enfants et qu'il y avait, enfin on n'était jamais 7 à la maison, on était 7 multipliés par 77, diraient les textes. On était très nombreux, c'était joyeux. Mais il y avait aussi une vraie menace, une vraie peur liée à un certain enseignement, un certain catéchisme, de la parole évangélique.
0: On reparlera de cette peur, mais on peut peut-être quand même déjà dire quelques mots de cette histoire qui fonde votre famille, l'histoire de Catherine.
1: Oui, c'est ça, c'est un fondement. Mes parents se sont mariés vers la vingtaine, hein, 20-22 ans, et leur souhait était d'avoir une famille, et très vite, ils ont attendu un bébé. Ce bébé est né à terme, c'était une petite fille très jolie qui s'appelait Catherine et qui n'avait aucun problème de santé, mais maman a accouché sur une table non stérilisée, on ne parlait pas d'infection nosocomiale à l'époque, et cette petite fille est morte à la maternité. Drame absolu, auquel s'est rajoutée une tragédie, parce que cette petite fille à la maternité, on a reproché à mes parents de ne pas avoir vérifié la bénédiction et elle n'avait pas reçu le sacrement du baptême par un prêtre. Elle avait été ondoyée par une sage-femme, comme cela se faisait beaucoup. Or, l'ondoiement ne donnait pas à l'enfant, au bébé, l'accès à Dieu. Il était privé de Dieu. Saint Augustin avait dit que ces enfants-là, morts sans baptême, allaient en enfer. Puis, au XIIIe siècle, il y avait beaucoup, la mortalité infantile était très forte, il y avait donc de plus en plus d'enfants ondoyés. Il a été décidé que ces enfants-là n'iraient pas en enfer, mais quand même, ils n'iraient pas au paradis, puisqu'ils étaient porteurs du péché originel. Alors, il a été décrété qu'ils iraient dans un lieu qui n'était ni l'enfer ni le paradis, qu'ils ne tomberaient jamais en enfer, mais qu'ils n'accéderaient jamais au paradis, comme les âmes du purgatoire. Ils étaient dans ce qu'on appelle les limbes pour enfants. Et c'est dans ces limbes, les enfants erraient, coupés de Dieu et coupés des autres, coupés de toute humanité. Ce qui voulait dire que nous, les enfants, on est 5 enfants à être nés, après Catherine, a tous porté, sauf mon frère, en plus de notre prénom, le sien. On savait que notre famille était bâtie sur la mort d'un bébé, que nous ne pourrions jamais retrouver, jamais dire notre amour, jamais consoler. C'était une sorte de, on pourrait dire, de rideau de fer, de privation, de punition, et mes parents ne s'en sont jamais remis.
0: Donc c'est une grande violence qui vous a été faite à travers cet enseignement
1: Seulement à nous, parce qu'on n'est pas les seuls à y avoir cru. Oui. Ça a été mondial.
0: Oui. Aujourd'hui, l'ondoiement, peut-être qu'on peut en dire un mot quand même, l'ondoiement, c'est mettre l'eau du baptême sur le front du bébé et dire les paroles « Je te baptise au nom du Père, du Fils, du Saint-Esprit ». Ça peut être fait par n'importe qui, par une sage-femme comme par un prêtre. Et donc aujourd'hui, on sait que Catherine a été baptisée, en fait.

0: Parce que l'on doit commencer le baptême.
1: Oui, je ne crois pas que la question soit là. Pour moi.
0: Pour vous, la question n'est pas là.
1: Mais pas du tout.
0: En plus, cette peur était fondée sur un enseignement erroné en réalité.
1: Ça a été, c'est-à-dire que si on prend les textes, si on prend la parole christique, puisque nous sommes chrétiens, citez-moi un endroit où Jésus le dit.
0: Où Jésus dit ?
1: Où Jésus dit que les enfants non baptisés vont...
0: Ah ben jamais, jamais, voilà. Ouais, évidemment.
1: Donc
0: cet enseignement était faux.
1: Totalement inventé et cruel.
0: Cruel, oui.
1: Et qui fait partie de ces cruautés de certains dogmes qui ont, à mon avis, perverti, empoisonné le message christique, qui est un message, on va en parler, d'amour absolu.
0: Alors peut-être que ça nous permet, Véronique Olmy, de passer au second mot. Et justement, en pensant à tout cet itinéraire douloureux pour votre famille, j'ai pensé au mot « peur ».
1: Elle est constitutive, la peur, de l'enseignement tel que je l'ai reçu. Même si chez nous, on riait de la représentation du diable avec sa fourche, son chaudron. On riait de cette tante qui nous a dit que le bras de Dieu... Je me souviens, on était à table. Je reverrai toujours la scène. Elle nous regardait tous les cinq. C'était une adulte. Elle avait donc parole d'autorité et de savoir, telle que le croient tous les enfants. Que le bras de Dieu était retenu par la Vierge, mais qu'elle n'allait pas pouvoir tenir longtemps, tellement nous étions impurs, et qu'il allait tout simplement nous s'abattre sur nous, et qu'il fallait vraiment qu'on se repente. On ne savait pas vraiment de quoi on devait se repentre. On savait simplement que nous étions en faute permanente, que nous étions impurs. Donc il y avait cette peur du châtiment, qui était tellement bien illustrée par Catherine, cette peur du faux pas plus que de la faute. Parce que la faute, voilà, c'était un héritage, n'est-ce pas ? On essaie, avec le péché originel, qu'une fois de plus, Jésus-Christ n'a jamais évoqué. On essaie impur, il fallait... Alors, il y avait le baptême, mais après, il y avait la première communion, la profession de foi, la confirmation. Il y avait des étapes qui ne nous aidaient pas à nous libérer, à être heureux de cette bonne nouvelle, mais à confirmer et à asseoir ces sortes de garde-fou, n'est-ce pas ? Et la peur était l'opposé de la joie, qui est pour moi le message christique.
0: Alors, vous racontez un épisode qui fait quand même sourire et qui est touchant, tellement touchant. Vous avez, petite fille, du coup, vous aviez la terreur d'avoir des apparitions. Et finalement, alors on ne sait pas trop, dans votre livre, c'est comme une sorte d'énigme. Vous dites que vous en avez une, vous l'avez vue, la Sainte Vierge, et que vous avez été tellement terrorisée à cette idée parce que vous vous étiez dit que Fatima, on avait persécuté après les petits-enfants qui avaient dû être traînés devant les grands, dire ce qu'ils avaient vu, être méprisés. Et donc, après, finalement, vous l'avez vu, la Sainte Vierge ?
1: Moi, je

0: et des livres et des représentations, des apparitions, Sainte Bernadette ou Fatima. C'était toujours des enfants bergers dans des grottes. Et après, ils étaient exposés, statufiés, interrogés, mondialement connus. On fouillait leur vie. Et ils étaient redevables, finalement, porteurs de ça pour toute leur vie. Ils étaient crus ou pas crus. Il y avait un monde fou. Il y avait... C'était... Moi, je ne voulais pas ça. Et une nuit, effectivement, mais il y a plusieurs endroits, je crois, où le livre est prêt à sourire, ou parfois même à rire. D'ailleurs, à la fin du livre, je dis, mais pourquoi ? Pourquoi n'avons-nous pas ri plus souvent devant les bêtises qu'on a pu nous dire et qui était comme un voile posé sur l'Évangile, mais...
1: Ouais, là, on ne rit pas, en revanche, on sourit avec tendresse.
0: Là, on sourit parce que moi, j'ai eu vraiment très peur. C'était une nuit, mon frère dormait à côté, dans le lit d'à côté, et je n'étais pas malade, je n'avais pas la fièvre, je n'ai pas déliré. J'ai cru voir une personne blanche, voilée, les mains jointes, robe longue, qui s'approchait, qui venait vraiment à moi, et j'étais dans un état de terreur. C'était pas seulement de refus, c'était je voulais pas aller là, et je pouvais pas parler, mais intérieurement je lui ai dit beaucoup de grossièreté, oui,
1: pour qu'elle s'en aille.
0: Et elle est partie. Elle a senti que je ne serais pas un bon relais.
1: Et aujourd'hui, vous diriez que vous avez peur de Marie ?
0: Marie, dans le livre, je dis que c'est une halte.
1: Mm-hmm. Un refuge, vous dites aussi.
0: Dans toutes ces peurs qu'on avait, c'était une halte. Mm. Marie, elle ne... Je crois que c'est pour ça qu'elle est tellement aimée. Mm. C'est qu'avec elle, on craignait rien. Elle ne maudissait personne. Mm. Elle est tout le temps représentée soit portant un enfant, en l'occurrence Jésus-Christ, soit les mains ouvertes. Elle ne brandit aucune menace. C'est vraiment l'image qui fait du bien, la personne qui fait du bien.
1: Au fond, on a le sentiment que vous reprochez à l'Église d'avoir été ce visage, enfin d'avoir transmis un visage effrayant de Dieu. Et vous parlez de sa sévérité sans tendresse, donc l'inverse de la Sainte Vierge.
0: Oui, elle était celle qui avait tout vécu. Elle avait vécu la mort, le calvaire, la mort de son fils en direct. Elle l'a vu agoniser dans des pires souffrances qui soient, dans les pires conditions qui soient, parce que maintenant la crucifixion est un symbole christique, un symbole divin. Mais on le sait qu'à l'époque, la crucifixion, c'était pour les larrons, pour les mauvais, c'était le pire des châtiments qu'on lui avait réservé, pour rajouter justement de l'indignation à la condamnation. Et elle a vu son fils, elle l'a porté, elle l'a pleuré, et ses Pietà sont l'emblème de toutes les mères qui, à travers le monde, et pas seulement dans les guerres évidemment, mais qui sont, et au-delà de la mort, bien sûr les mères qui perdent un enfant, mais aussi les mères qui se battent toute leur vie pour leur enfant. Et Marie, elle représente cette force-là. C'est pas... Quand je dis c'est une halte, c'est pas parce que, tout d'un coup, on a un peu de douceur. Non, pas du tout. Marie, dans le film de Pasolini, l'Évangile selon Matthieu, elle est représentée, pas toute jeune, mais plus âgée, au moment de 30 ans après avoir eu son fils. C'est la mère de Pasolini qui le joue. Et c'est une femme âgée. Et c'est une femme qui porte en elle beaucoup de force, beaucoup de lutte. C'est ça, Marie. C'est pas...
1: Une figure éthérée qui
0: non.
1: flotte.
0: Non, sans ça, elle ne serait pas tellement aimée encore aujourd'hui.
1: Elle ne nous rejoindrait pas.
0: Non, elle ne nous parlerait de rien. Elle n'est pas passive du tout.
1: Et l'Église aurait dû être une mère, et elle ne l'a pas été.
0: Mon Dieu, l'Église, je ne sais pas pourquoi, elle est braquée comme ça sur le patriarcat. Je ne sais pas. Je ne comprends pas. Je ne sais pas pourquoi elle refuse toutes ces femmes engagées dans l'Église.

0: religieuse qui voudrait vraiment participer totalement. Quelle est cette peur ? Alors là, quelle est cette peur de tous ces hommes ? Je ne sais pas. Je ne sais pas.
1: Alors, peut-être que ça nous donne une bonne transition pour passer à notre troisième mot, puisque ce troisième mot, évidemment, je n'ai pas résisté. C'est Bakita.
0: Bakita. Alors, on dit Barita.
1: Ah, vrai. D'accord.
0: Quand Bakita. J'étais au Moyen-Orient, je faisais très attention.
1: Alors peut-être que, comme vous en avez déjà parlé tout à l'heure,
0: oui.
1: Moi j'ai deux choses à vous demander. La première, je vais vous dire tout de suite, la première c'est peut-être quel était le souvenir des religieuses de Bakita, et puis la seconde c'est plutôt votre lien avec elle, votre lien, vous, aujourd'hui, avec cette femme extraordinaire. Mais peut-être qu'on peut quand même vous demander quel était le souvenir de ces femmes qui l'avaient connue en chair et en os.
0: Alors, les religieuses que j'ai rencontrées, même si elles avaient un certain âge, n'avaient pas connu directement Bakita. Elles avaient le souvenir de la parole, de la transmission orale, ce qui est très beau aussi. Quand je suis allée à Skio, j'avais tout simplement besoin d'un aspirine. Je suis allée à la pharmacie et tout de suite, évidemment, on a remarqué mon accent français. On m'a demandé pourquoi j'étais là. J'ai dit pour Bakita. Et la pharmacienne m'a dit « Ah, ma maman était une de ses élèves. » Alors moi, je n'en revenais pas. J'étais vraiment... Je me disais « C'est un signe, c'est incroyable. » Et les religieuses m'ont calmée en disant « Attention, ici... » Tout le monde va vous dire qu'il a connu Bakita ou que son enfant. Ou que... Alors voilà, en même temps, c'est beau parce que finalement, peut-être qu'ils ont l'impression de l'avoir connue et que par transmission...
1: Elle est à eux. Elle est à eux.
0: Bien sûr, je trouve ça assez touchant. C'est pas, mais le souvenir, ce qui m'avait marqué, parce que je ne m'y attendais pas, parce que quand j'y suis allée, j'étais déjà nourrie de beaucoup, beaucoup de documentation, évidemment. Ce qui m'avait marqué, c'est une parole toute simple d'une religieuse, non, de cette pharmacienne, justement, qui m'avait dit « Maman disait qu'elle était sévère ». Et ça, je me suis dit « Waouh ! Je m'attendais à tout sauf à ça, c'est intéressant ». Et en fait, je pense qu'elle avait cette image, elle était noire dans un monde... qui était blanc, qui n'avait pas encore les guerres d'Afrique de Mussolini, avec toute l'iconographie que cela représentait. Et elle l'a effrayé les gens par sa couleur de peau. Et elle parlait peu. Et elle avait une voix très grave, Bakita.
1: Ah oui.
0: Elle avait une voix très grave. Et je pense qu'il y avait une attirance, alors ça tout le monde le dit, une attirance folle des enfants vers elle, parce qu'elle les soignait. Parce qu'elle les nourrissait trop, disait-on, mais arrêtez de les nourrir. Elle disait non, les enfants ont faim, les enfants ont toujours faim. Surtout que ceux qui venaient à Skio étaient des enfants qui, effectivement, avaient faim. C'était très intéressant, cette information inattendue qui allait à contre-courant de tout ce que je savais, parce qu'il fallait l'intégrer et la repenser à travers une petite fille qui trouve qu'elle est sévère. Et cette femme qui leur sert les doubles rations à table et qui va... petit à petit, leur raconter l'histoire de la petite fille dans les arbres. Voilà, c'est... La transmission de Bakita, elle est intéressante à plein de niveaux, et c'est souvent les plus inattendus qui sont les plus interrogeants.
1: Et alors, comment vous l'avez vous-même rencontrée, cette femme étonnante?
0: Alors, quand on écrit, c'est toujours difficile de savoir avec quel monde on est en lien. La nuit. Pour moi, la nuit est un monde vraiment à part. Hein. C'est le monde de l'inconscient, c'est le monde des rêves auxquels je suis très attachée, que j'écris souvent, que j'ai souvent essayé de décrypter. Il y a une très jolie phrase de Toby Nathan qui dit « Ne pas décrypter un de ses rêves, c'est comme ne pas ouvrir une lettre qui vous est adressée. » Alors, Bakita, j'avais commencé l'écriture du roman, je ne m'en sortais pas, vraiment pas. Ça butait, ça n'allait pas. Et j'ai commencé toutes les nuits à 4 heures du matin à... Est-ce que c'est mon inconscient? Est-ce que c'est elle? À l'entendre. Et à prendre sur mon ordinateur, sans ouvrir la lumière, parce que j'avais quand même sommeil, tout ce qu'elle disait. Et le lendemain matin, je mettais au propre, parce que les mots étaient accolés, enfin bon. Et... À chaque fois, j'étais obligée de réécrire ce que j'avais écrit dans la journée. Et puis, hop, la nuit venait,

0: avec ces messages et j'avais encore faux. Au bout d'un moment, j'ai dit, bon, ok, je ne vais plus réécrire, puisque je vais écouter et puis je verrai après. Et ce qui a été fondateur, j'ai gardé évidemment, après j'ai imprimé toutes ces transcriptions, ce qui a été fondateur, c'est cette parole, si tu n'as pas compris que je suis pour toujours cette petite fille qui crie dans un village en feu, qui appelle sa mère, et sa mère ne vient pas parce qu'elle cherchait sa sœur aînée. Si tu n'as pas compris que je suis pour toujours cette petite fille qui crie en appelant sa mère dans son village en feu, tu ne sais pas qui je suis. Alors, ça a guidé tout le livre et ça m'a guidée dans la façon de l'écrire. Je me suis dit, alors, parce qu'au départ, c'était un flashback, je prenais Bakita mourante et tout s'est ordonné avec cette phrase-là. C'est-à-dire, comment on grandit.
1: Et c'est vrai qu'on entend ce cri tout au long du livre.
0: Bah, c'est ça, merci.
1: Est-ce que moi, il y a un passage qui m'a énormément touchée et qui, figurez-vous, me marque beaucoup, même dans mon lien avec mes propres enfants. C'est le passage où vous dites qu'elle a un souvenir, donc elle se souvient de rien, elle se souvient même pas de son prénom, mais elle a gardé en mémoire comme une sorte de, moi je dis ça avec mes mots, mais comme une sorte de paravent contre la violence, contre sa propre violence, le souvenir d'une parole positive de sa maman sur elle qui lui dit « tu es belle et tu es bonne ».
0: Alors ça, c'est elle hein, qui le disait vraiment.
1: Ah, ça, c'est elle. Okay. Oui. Donc ça, c'est vraiment autobiographique.
0: Qu'elle était douce et bonne. C'est autobiographique, douce et bonne. Et je pense que ça fait partie, vous savez, il y a ces contes où il y a la sorcière qui donne une malédiction au-dessus du berceau.
1: Ça, c'est une bénédiction.
0: C'est une bénédiction, ouais. Et c'est ce qu'on devrait tous avoir. Au lieu de nous dire « tu es impur, tu portes le péché originel », on devrait nous dire « tu es unique ». Tu es la meilleure nouvelle qui soit, tu es un miracle, c'est un miracle, la vie.
1: Et c'est très émouvant de voir qu'alors du coup, je suis d'autant plus émue de savoir que c'était vraiment autobiographique. Mmh. C'est parce qu'on sent que c'est comme une sorte de digue qui empêche que la violence des autres la contamine complètement.
0: Oui, parce que ce qui est interrogeant chez Bakita, effectivement, c'est la non-violence, la non-victimisation, la non-vengeance. Et surtout, au-delà de ça, il n'y a pas d'effacement. Il y a une participation totale à la vie, quelle qu'elle soit, où qu'elle soit présentée. La vie qu'on lui propose, elle y va, elle s'y engage avec... On parle de son rire aussi, hein, qui allait avec sa voix, un rire profond, guttural. Et il y a cette présence inaltérable et joyeuse au monde. Et c'est vrai que je pense qu'elle s'est... Comme vous dites, cette parole de la mère qui est restée, c'est comme une corde qu'elle tient et qui la relie à ce village. Quand le consul italien lui dit « Je t'affranchis, dis-moi d'où tu viens, tu vas y retourner », c'est atroce.
1: Elle ne sait pas.
0: Je trouvais ça terrible. Et donc, il y a à la fois la culpabilité, elle, d'être une survivante, la culpabilité de s'être laissée kidnapper, puisqu'on sait qu'on est toujours, les victimes se sentent toujours coupables, la culpabilité de ne pas se souvenir où c'est, la culpabilité de ne pas pouvoir sauver les siens, et il y a cette parole-là qui signe une non-trahison, qui les tient ensemble.
1: Alors je voudrais qu'on passe au dernier mot. On pourrait vous entendre des heures parler de Bakita, c'est très frustrant, mais il faut qu'on passe au dernier mot, et ce mot va très bien avec Bakita. Ce mot, c'est Jésus-Christ.
0: Alors on pourrait le scinder, hein. Il y a Jésus et puis il y a le Christ. Alors maintenant, il est unifié. Mais je ne sais pas, parce qu'alors là, on pourrait en parler des heures. Ça fait des siècles qu'on en parle dans toutes les cultures.
1: Alors peut-être que je peux orienter la question et
0: d'accord.
1: Dire pour vous, pour vous,
0: moi.
1: Jésus-Christ.
0: Oui, ça va,
1: vous,
0: ça Jésus. Va restreindre. Parce
1: comme dans
0: que
1: l'Évangile.
0: Là, j'allais partir.
1: Oui, pour vous,
0: on
1: n'a
0: pas. Oui, pour moi, c'est. C'est à la fois, pardon, un mystère. Une utopie, ça c'est ce que pensait Camus. Pour moi, c'est une promesse. C'est l'homme qui a osé révéler ce qu'il y a de plus divin en l'homme. C'est l'homme qui a

0: oser nous dire la vie est plus vaste que ça. Vous êtes plus vaste que ça. Vous êtes le royaume. Vous êtes la bonne nouvelle. Alors soyez à la hauteur de ça. N'ayez pas peur, justement. Et c'est un appel à la joie, à l'altérité, à l'inclusion. C'est révolutionnaire. C'est fou, en fait. C'est complètement fou. Et pour moi, pour répondre... je sais que ça a été possible, cet homme-là. Alors, c'est que ça doit l'être. On doit pouvoir continuer. Et il est là, quoi. C'est une consolation aussi. Hein. C'est une rassurance. C'est un. C'est pas un copain. Hein. C'est pas un compagnon de vie. C'est ça et pas ça. C'est pour ça que c'est Jésus-Christ. Il y a Jésus et il y a le Christ. Et le Christ, il dit le sacrifice. Il nous dit, mais jusqu'où faut-il aller pour que vous voyez, pour que vous entendiez? S'il faut aller jusque-là, j'y vais. Le Christ, c'est un appel au divin. Voilà. Mm-hmm. Donc Jésus-Christ, c'est vraiment l'homme divin.
1: Une promesse aussi de ce que l'être humain est capable de devenir.
0: Et oui.
1: Oui. Alors, vous parlez d'une expérience très touchante encore au Jardin des Oliviers. Mmh. Et vous avez écrit « J'aurais voulu être à ses côtés la dernière nuit, la nuit de la trahison au Jardin des Oliviers. » Et je me suis demandé, en vous entendant raconter cette expérience que vous-même vous avez vécue au Jardin des Oliviers, si ce n'était pas une réponse de la part de Jésus, vous vouliez être à ses côtés et il vous faisait un signe, justement, dans ce jardin.
0: Ah, merci. Merci. Parce que jusque-là, je ne savais pas quoi en faire. J'en ai parlé à un ami qui est très croyant et je lui ai dit, voilà ce qui m'est arrivé. Donc, je vais le dire pour les spectateurs, c'est je participe à un voyage d'auteur... en Israël, on va à Jérusalem et je demande à aller au Jardin des Oliviers, qui est pour moi le passage le plus beau de l'Évangile. Il n'y a pas de vent. Je marche, un temps clément, je marche jusqu'au jardin et quand j'y arrive... Mais une tempête se lève et secoue les oliviers, me secoue, je me tenais à la petite rampe. Et je suis là, dans cette tourmente, au bout d'un moment, je rejoins les autres sur le parking. Il n'y avait pas de vent. Et donc, je m'en ouvre à cet ami, je dis, mais je fais quoi avec ça? Et il me dit, c'est une expérience mystique. Je dis, mais une expérience mystique. Et je fais quoi avec cette expérience mystique? Il me dit, tu te débrouilles. Et je vous remercie.
1: Merci beaucoup.
0: Merci à vous.
1: Vous parlez du regard tendre et pénétrant de Jésus, selon une expression de Dostoïevski. C'est un regard que vous avez croisé?
0: On le croise tous les jours, si on regarde bien. On le croise par étincelle, par fulgurance. Il est dans beaucoup, beaucoup de gens autour de nous. Mais il faut savoir regarder calmement. Moi, je le retrouve beaucoup dans les personnes fragiles. Quand je vois une personne, une vieille personne cassée en deux et qui s'acharne avec sa canne et qui s'acharne à marcher, le cou cassé, le regard sur le trottoir. Je vois pas son regard, mais je sens son amour pour la vie parce qu'elle s'acharne, elle y va. Pour moi, Jésus, il est là, il est bien sûr dans cet amour que nous donnent les enfants, qui est un amour total, total, trop parfois.
1: Livré, oui.
0: Ouais. Et Jésus, il est partout. Ouais.
1: Et vous dites que Jésus, pour vous, est joyeux.
0: Ça, c'est très important parce que je pense que d'abord, il a une parole de joie, c'est une bonne nouvelle. C'est quelqu'un qui aimait rassembler, partager. On disait que c'était un glouton. Il aimait manger avec ce que ce repas signifiait de partage. Il aimait la vie, La vie, célébrer la vie, on le sait, quand on attend des amis chez nous, on ne leur dit pas « voilà une biscotte et un peu d'eau ». On est heureux de préparer le repas, de partager du vin, s'ils aiment le vin, de célébrer. La célébration, c'est joyeux. Et je pense que c'est même un devoir. Je pense que dans tout ces tragédies qui nous entourent ou que l'on traverse, dont on a connaissance, on a un devoir de joie. Moi, quand j'écris des livres qui sont assez douloureux à écrire, peut-être aussi à lire, j'équilibre toujours. Je veux pas me victimiser. Je veux faire une césure quand l'écriture est terminée. Je vais dans la vie. Je vais avec les amis, je vais au théâtre puisque j'ai le privilège de pouvoir y aller. Je vais rire, je vais voir des enfants. Voilà. Et je pense que c'est respecter la vie, c'est être joyeux. Il faut accéder à la joie. C'est un respect.
1: Merci Véronique.
0: Merci.
1: On va passer maintenant à la dernière partie de l'émission, mais c'était beau de finir sur la joie. Merci beaucoup.
0: Merci.
1: Nous sommes sur KTO avec Véronique Olmy. Alors, comment vous avez vécu ce moment ?
0: C'est intense. Et puis, vous m'avez dit une parole révélatrice et libératrice qui est très éclairante sur le chemin des Oliviers et ce signe, ce possible signe christique. Ça fait quand même... ça fait plus de 20 ans que c'est une énigme pour moi.
1: Alors ça doit pas être moi, ça doit être le Saint-Esprit qui est encore un peu soufflé. Ouais,
0: on doit être reliés.
1: Oui. Peut-être qu'on peut conclure en vous interrogeant encore sur qu'est-ce qui vous a fait passer de la peur à l'amour du visage de Jésus, comme vous nous l'avez si bien.
0: Mais parce qu'il a toujours été plus fort. C'était très séparé en fait. Dieu tel qu'on nous le présentait et Jésus tel qu'on nous le présentait. C'était pas facile, mais c'était plus vrai de lâcher la fausse image divine et d'aller près des textes, près des témoignages, près des évangiles, et pour le rejoindre lui vraiment.
1: Vous ne parlez pas beaucoup de la résurrection dans votre
0: Mais
1: livre.
0: J'ai tort. C'est vrai que je ne parle pas beaucoup de la résurrection, alors que c'est le cœur même du christianisme. Et puis c'était une parole très nouvelle. Jésus-Christ, Rabbi, qui annonce la résurrection. Ça, c'était vraiment totalement inédit.
1: Oui.
0: Et c'est en ça aussi qu'il est révolutionnaire. Et c'est vrai que je n'en parle sûrement pas assez. Parce que je me suis attachée vraiment dans le livre à parler de l'enfance, parce que c'était la commande. L'enfance et un tout petit peu l'adolescence.
1: Oui.
0: Et je dis que c'était une nouvelle... il y avait beaucoup d'espoir, puisqu'il y avait cet espoir de la résurrection. Mais c'est une question qu'on pourrait aborder plus largement dans la vie adulte, en fait.
1: Oui. Peut-être aussi dans l'idée de revoir Catherine à la résurrection.
0: Mais je ne pense pas qu'on l'ait perdue de vue, donc... Parce que c'est une résurrection, je pense, qui n'est pas une résurrection de la chair, mais une résurrection spirituelle. C'est une résurrection de l'esprit. Et on le sent, croyant ou non, beaucoup de personnes sentent, avec les personnes décédées, des énergies.
1: Comme vous avez senti avec Bakita, d'ailleurs.
0: Oui, ce sont des énergies qui passent comme ça, c'est spirituel. Et donc, je pense que Catherine, on est déjà en lien avec elle. Ouais, ouais.
1: Et d'ailleurs, vous lui faites un très bel hommage.
0: Merci.
1: Oui, très touchant.
0: Ouais.
1: Mais j'aime, moi, la fin des frères Karamazov, que vous aimez beaucoup, avec cette espèce de cri d'Alyosha, « Nous nous reverrons ».
0: Ah oui, c'est beau.
1: Ouais.
0: C'est une parole qui se rattache aussi à celle de Tchekhov, la dernière réplique d'Oncle Vania.
1: Nous nous reposerons.
0: Nous nous reposerons, petit père.
1: Eh bien, peut-être que ce sera le mot de la fin. Nous
0: Merci.
1: Nous reposerons, parce qu'on est quand même bien fatigués.
0: On a bien travaillé.
1: Vous avez bien travaillé, vous, en tout cas. On vous remercie beaucoup de ce magnifique entretien.
0: Merci.
1: Si vous avez forcément aimé ce bel entretien, vous pouvez le retrouver sur kto.tv.com. Merci Véronique Olmy.
0: Merci.
1: De nous avoir
0: Merci
1: fait voyager beaucoup. Avec Bakita et dans votre jolie enfance.
0: Merci.
1: Merci beaucoup.

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1: Chers auditeurs de KTO Radio, bonjour. Nous sommes heureux de vous retrouver pour notre émission mensuelle Dialogue au présent, dialogue entre juifs et chrétiens, animé par le père Alexandre Comte, délégué national pour les relations avec le judaïsme. Bonjour père.
2: Bonjour Guillaume.
1: Je rappelle l'objet de cette émission, il s'agit d'un dialogue fraternel entre juifs et chrétiens pour mieux nous connaître, mieux nous estimer. C'est une manière de mettre en œuvre la déclaration Nostra Aetate du Concile Vatican II. C'était en 1965. Alors chaque mois, père, vous recevez donc un représentant de la communauté juive, et aujourd'hui, nous avons